0: Jean-Michel Vernaise, bonjour.
1: Bonjour Frédéric.
0: Au son de l'Orfeo de Monteverdi, qui sera au programme de ce festival, du 40e festival de Saint-Michel-en-Thiérache, nous sommes heureux de vous retrouver. Alors, j'évoquais un petit peu la création de ce festival. À l'origine, en fait, il s'agissait d'une série de concerts que vous organisiez. Vous n'aviez pas préalablement l'ambition d'un festival, n'est-ce pas?
1: Exactement. Enfin, c'est une action qui s'inscrit dans un projet global de développement musical dans le département de l'Aisne, qui est porté par le conseil départemental, conseil général à l'époque d'ailleurs, si vous vous
0: Oui,
1: souvenez.
0: tout à fait.
1: Et donc, effectivement, nul n'avait l'intention ou la réflexion s'agissant de la création d'un festival de musique baroque. Il s'agissait de promouvoir ce site abbatial et son joyau musical que constitue l'orgue historique de cette abbaye. C'est un orgue français classique qui a été construit en 1714, qui nous est parvenu miraculeusement avec la quasi-intégralité de sa tuyauterie d'origine, ce qui en fait un des témoignages, un des rares témoignages de cette importance et aussi ancien de cette époque. Donc au début, en effet, je me suis attaché à le faire entendre avec des amis organistes qui faisaient comme ça le
0: Oui.
1: dimanche après-midi des petits récitals. Il y avait 25 personnes qui entraient par hasard parce que la porte était ouverte. Et c'est en 1987, comme vous l'avez indiqué, qu'en effet, j'ai eu l'idée, non pas de créer le festival d'ailleurs, mais de favoriser une action qui serait un peu un focus sur ce lieu. Et c'est ce qui s'est fait avec France Musique.
0: Grâce à Gilles Cantagrel, que nous saluons, qui est un ami de Fréquence Protestante et que Fréquence Protestante aime beaucoup, et qui évidemment organiste lui-même, passionné de grand spécialiste de Jean-Sébastien Bach et des contemporains de Bach, ne pouvait que soutenir votre initiative, n'est-ce pas?
1: Il a été très précieux, en effet, dans cette aventure, puisque j'étais allé voir, il était directeur de l'antenne de France Musique, et je lui expliquais ce dont nous disposions en termes de patrimoine autour de ce site abbatial. Et l'idée était la suivante, je lui ai dit, voilà, je vais produire une journée, c'était un lundi de Pentecôte, et nous allons produire une journée de concert, on fera entendre l'orgue, bien sûr, le matin avec André Izouard, qui avait beaucoup œuvré pour la
0: Formidable.
1: restauration, et qui était
0: Oui.
1: rapporteur à l'époque pour la commission des orgues au ministère de la Culture, puisque l'instrument est classé naturellement. Et puis, nous pourrons déjeuner sur place, et puis l'après-midi, on fera entendre un concert de musique instrumentale.

0: mental et vocal. C'était avec le Richard Carconsort de Philippe Pierlot. Il y avait Bernard Faucroule, par exemple, des chanteurs, etc. Et j'ai dit à Gilles Cantagrel, voilà, nous allons affréter un train spécial. Il y a une ligne directe, vous voyez, qui va de Paris à Hirson, qui est la petite ville à 4 km de Saint-Michel. Et si ça vous intéresse, je vous demande de faire la promotion de cette opération, de retransmettre les deux concerts en direct, et on va appeler ça le train de France Musique. Et c'est exactement ce qui s'est passé, ce qui a mobilisé environ 500 personnes, à la fois des Parisiens, bien sûr, mais aussi des habitants de l'Aisne, puisque le train a fait halte à Soissons et à Laon, avant d'arriver à Hirson. Et ça a été, en effet, on dirait un peu le Big Bang, si vous voulez, du festival, puisque nous sommes restés sur cette configuration de la journée complète de musique, maintenant un dimanche, comme vous l'avez expliqué, et qui permet à des publics un peu éloignés, éventuellement, eh bien de passer une journée baroque.
1: Alors, ce festival n'est pas qu'un festival, il s'est déployé autour de lui. Vous avez fait venir l'Orchestre Philharmonique de Radio France à la cathédrale de Laon, qui, par voie de conséquence, représente symbolise le rayonnement de vos rencontres de Saint-Michel au-delà de la commune.
0: Oui, alors je rassure tout le monde, le filard de Radio France, comme on dit, ne s'est pas mis à la musique baroque sur instruments anciens et avec cordes en boyau. Non, pas du tout, c'est simplement une conséquence, effectivement, voilà, de cette action enclenchée avec France Musique, donc à cette époque, et qui s'est poursuivie très rapidement et très régulièrement par des coproductions discographiques autour de l'orgue, mais aussi de la musique vocale ancienne à Saint-Michel, par la création de la collection de disques Tempérament,
1: oui,
0: qui a commencé à exister en 1995 et qui a produit pendant une vingtaine d'années pratiquement, donc sur autour des instruments français, les plus beaux orgues historiques français. Et donc, ce sont tous ces liens qui ont créé une relation, je dois dire, très privilégiée avec Radio France et différents services. Et c'est comme ça que nous sommes arrivés finalement au contact de ce qu'on appelle les formations permanentes et en particulier de l'Orchestre Philharmonique de Radio France qui est venu pour un jour enregistrer une télévision dans la cathédrale de Laon, donc ça n'avait rien à voir, bien sûr, avec le pays et avec le festival baroque, mais c'était sous l'autorité à l'époque de Marek Janowski, qui était le directeur musical, qui est tombé amoureux de la cathédrale de Laon et notamment de son acoustique, et qui a enclenché cette collaboration. Et je dis aujourd'hui maintenant à nos tutelles, pour étayer votre propos sur le rayonnement du festival et son enracinement territorial, aujourd'hui, l'Orchestre Philharmonique à Laon, c'est le résultat absolument direct de cette action engagée à l'abbaye de Saint-Michel-en-Thiérache.
1: Voilà, donc il y a une sorte d'osmose qui s'est créée, une alchimie qui a pris corps. Et alors, évidemment, rien n'est plus casse-pied que de lire ou d'écouter la succession des concerts qui se déroulent quelque part. Je trouve que ça fatigue à la fois les lecteurs et les auditeurs. Donc, on va éviter cela. Mais malgré tout, chaque année, il vous faut reprendre votre bâton de pèlerin et vous dire, cher Saint-Michel Vernès, voilà, cette année, que vais-je faire? Où puisez-vous votre inspiration?
0: Alors d'abord, j'essaie de structurer chaque dimanche, chaque journée, autour d'une thématique particulière qui permet de donner un sens finalement à cette journée-là et puis aussi de favoriser une dynamique d'ensemble pour la totalité du festival. Je raisonne toujours aussi en fonction d'un certain public, il n'est pas majoritaire évidemment, mais qui fait tout le festival, c'est-à-dire qui fait les cinq dimanches. Et je me dis, si j'étais à sa place, qu'est-ce que j'aimerais bien entendre? Et donc, à partir de là, cette année en particulier, qui est une année un peu millésime, comme on l'a rappelé, j'ai trouvé qu'il y avait quelque chose de symbolique d'avoir dans l'ensemble de ce parcours deux très grandes œuvres du répertoire si représentatives de cette esthétique. C'est d'une part, lors de la journée d'ouverture le 7 juin, l'Orfeo de Monteverdi, tout simplement, qui une des plus grandes choses de ce répertoire et qui, de surcroît, est l'un des premiers opéras. Donc là, on est à l'orée de quelque chose de très important et de très symbolique. Et puis plus tard dans le festival, ça sera le 28 juin, dans le cadre d'une journée entièrement consacrée à Jean-Sébastien Bach, nous aurons la messe en si, qui est aussi d'une certaine
1: Eh
0: façon
1: bien, donc.
0: un autre monument. Donc, vous voyez, dans deux registres très différents, à la fois la musique profane, opératique, représentative, et puis d'autre part, la musique sacrée, la musique religieuse de Jean-Sébastien Bach, qui me semblait vraiment très, très symbolique, encore une fois, d'offrir ces deux grands moments dans cette édition millésimée.
1: Qu'est-ce qui vous surprend au fil des années, Jean-Michel Vernaise? Bien sûr, vous allez me répondre le succès et la fidélité du public, car au fond, pour une 40e édition, on pourrait se dire, bah voilà, les choses tournent tranquillement, mais en ces temps si périlleux pour la culture, c'est une performance admirable que vous réalisez.
0: Alors,
1: Mais malgré tout, il y a peut-être des choses qui vous surprennent un peu encore, non?
0: faut dire que évidemment, il y a eu la période Covid et immédiatement
1: Oui.
0: post-Covid. Il y a été un virage qu'on a
1: Terrible.
0: craint, tout à fait dramatique, hein, puisqu'il y
1: Ouais.
0: a eu une édition annulée, ensuite la reprise, vous savez, avec les jauges limitées, etc. Ça n'est que depuis 2024, 2023, 2024 qu'on a repris véritablement un rythme
1: D'accord.
0: de croisière comparable
1: Normal,
0: à
1: d'accord.
0: celui que nous avions en 2019. Je vais vous dire ce qui me surprend, ça va peut-être vous surprendre vous-même, au-delà effectivement de ce que vous évoquez, c'est-à-dire de la fidélité du public, etc. Mais je voudrais aborder la question aussi qu'on aborde souvent, qui est de l'âge du public. On nous fait
1: Oui.
0: souvent cette question. On nous dit malheureusement, ce sont des répertoires qui ont du mal à mobiliser la jeunesse en particulier. C'est vrai, c'est incontestable. Mais puisque vous me demandez ce qui me surprend, je vais vous dire ce qui me surprend, c'est le hiatus qui existe entre précisément l'âge moyen du public, qui est effectivement assez avancé, et l'âge moyen des interprètes. C'est-à-dire que globalement, nous avons affaire quand même à des interprètes assez jeunes. Alors, ils ne le sont pas tous, hein,
1: Bien
0: bien
1: sûr,
0: entendu.
1: bien sûr.
0: Nous avons des grands maîtres vénérables,
1: Oui,
0: on peut
1: bien
0: dire.
1: sûr.
0: Mais quand même, dans les ensembles que nous accueillons,
1: Oui.
0: Vous voyez, cette année, l'assemblée de Marie Van Rijn, je peux en citer beaucoup d'autres à titre d'exemple, le concert de la Loge, avec qui nous travaillons très, très régulièrement, etc., etc. Je trouve qu'il y a un décalage, pour ma part inexpliqué, entre cette tranche d'âge des interprètes et le public. D'un autre côté, c'est un constat assez rassurant, parce que ça veut dire que ça n'est pas un répertoire obsolète, dont se
1: Oui.
0: détourneraient et se désintéresseraient les générations contemporaines. Ça n'est pas vrai, puisque finalement, les interprètes en témoignent, les classes de musique ancienne dans les conservatoires regorgent de gens et de talents. Donc il y a quelque chose là qui, pour un moment, pour moi, est inexpliqué, mais pour répondre à votre question, qui me surprend.
1: Et qui est désolant, car tous ces jeunes musiciens qui sont sur scène pourraient faire venir leurs copains, tout de même, leur dire, allez, venez, achetez un billet, vous allez voir. D'abord, ça n'est pas si cher. Ensuite, il y a de la très belle musique. Enfin, nous serons là sur scène, vous nous soutiendrez.
0: Et on voit bien que quand des opérations un petit peu particulières de médiation sont menées, ou même en termes de diffusion, par exemple, j'ai souvenir de Julien Chauvin et du concert de la Loge, c'était pas à Saint-Michel, mais dans le département, on a eu l'occasion de montrer ces quatre saisons avec des danseurs, avec la breakdance. Alors il y avait des jeunes
1: Là,
0: dans la salle.
1: oui,
0: Donc c'est
1: évidemment.
0: moyen d'intervenir. Et c'est une action qui est intéressante parce qu'elle est sans concession malgré tout. C'est-à-dire que
1: Oui.
0: ces jeunes-là auront quand même entendu intégralement
1: Les
0: et dans les
1: quatre
0: meilleures
1: saisons.
0: conditions d'interprétation les quatre saisons. Alors, comme je dis souvent aussi à Julien Chauvin quand on fait le débriefing d'une opération comme celle-ci, je dis, ben, on se réjouit, c'est magnifique, mais enfin, tu peux programmer dans 2 mois les quatre saisons sans les danseurs, ces jeunes-là, malheureusement, on les verra pas.
1: Eh oui, bon. Enfin, en tout cas, vous remettez votre ardeur sur le métier et vous prouvez que, comme disait très joliment Lucien Febvre dans un de ses très beaux livres, c'est presque un pléonasme en ce qui concerne Lucien Febvre, Sisyphe ignorait le repos. Non, donc
0: Bon, modeste.
1: ah, voilà. Alors, Jean-Michel Vernez, finissons par l'avenir. Alors que la 40e édition commence, vous pensez déjà à la 41e, n'est-ce pas?
0: Exactement. Et puis je pense aussi à ce que ce festival peut représenter comme levier s'agissant du devenir du site abbatial. Il faut savoir que ce lieu n'est pas terminé d'une certaine manière. Il est encore en restauration. On est encore dans l'attente d'un projet d'affectation parce que finalement, en dehors du festival et en dehors de quelques actions que nous menons au long de l'année, parce que j'ai essayé d'en faire un centre de ressources pour
1: Oui.
0: notre projet musical. On y accueille une académie symphonique, on y accueille un atelier de musique ancienne, etc. Enfin bref, on essaie de,
1: Oui.
0: j'allais dire, couper le terrain, mais il n'y a pas une activité pérenne et qui génère une économie suffisante dans une commune de 3 000 habitants, si vous voulez, pour faire vivre un site comme celui-ci. Et donc, j'espère que le festival continuera de constituer un fer de lance important auprès des tutelles pour convaincre que ce lieu doit définitivement être sauvegardé et promu.
1: Eh bien, bravo encore. Merci de nous avoir accordé quelques minutes de votre temps. Et nous allons finir en musique, bien sûr. Mais avant cela, je voudrais que vous nous rappeliez à quelle adresse les auditeurs peuvent consulter le programme et, bien sûr, réserver leur place.
0: Alors sur le site internet, donc www.festival-saint-michel.fr, et là, toutes les informations sont en ligne, les programmes détaillés et les modalités de réservation, bien entendu.
1: Je le répète, donc festival-saint-michel.fr. Merci beaucoup Jean-Michel Vernez et bonne journée à vous. À très bientôt.
0: Merci Frédéric, merci.

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0: Bonjour et bienvenue dans Carabistouille. Aujourd'hui, nous partons dans l'ouest du Cameroun, à Bafoussam, où vit notre invité, l'auteur jeunesse Alain-Serge Dzotap. Alain-Serge Dzotap a grandi dans un univers où il y avait peu de livres, hormis ceux de l'école et de la bibliothèque. Passionné par la lecture, amoureux des mots, il est d'abord devenu poète. Jusqu'au jour où un ami lui a tendu un album de jeunesse et lui a dit « Toi aussi, tu peux écrire des histoires comme ça ». Depuis 2006, il en a écrit de nombreuses, des histoires comme ça, pleines d'humour et de tendresse. Publié chez des maisons d'édition qui lui assurent une large diffusion à l'international. Alain-Serge Dzotap est même aujourd'hui traduit dans une douzaine de langues. Écoutons à présent nos échanges avec un auteur pour qui écrire un album à destination des enfants, c'est une affaire qui doit être prise au sérieux.
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0: Alain-Serge Dzotap, bonjour et bienvenue dans Carabistouille.
2: Bonjour Nadia.
0: Alain-Serge Dzotap, vous êtes l'auteur d'un certain nombre d'albums jeunesse et je voulais savoir comment toute cette histoire a commencé, comment l'envie d'écrire est-elle née et peut-être quel a été votre premier projet abouti, qu'il ait été édité ou pas.
2: Alors, je pense que l'écriture chez moi a commencé par la lecture. J'ai découvert mes premiers livres, c'était lorsque je suis entré à la première année du primaire, qu'on appelle chez nous la CIL. Et c'est à ce moment-là que j'ai su que les petits signes qu'il y avait dans les livres racontaient des histoires. Mais j'ai commencé à écrire beaucoup plus tard. Plutôt de la poésie parce que j'avais découvert dans la grande cantine couverte de poussière de mon grand frère dans le grenier familial, j'avais découvert des poèmes. Et puis je m'étais dit que voilà, si mon grand frère lui il écrivait des poèmes, ça veut dire que je pouvais aussi en faire autant. Donc j'ai commencé à écrire par la poésie et c'est beaucoup plus tard, mais alors beaucoup plus tard que j'ai commencé à écrire des histoires pour les enfants.
0: Et quand vous avez commencé à écrire pour les enfants, pourquoi vous êtes orienté vers ce public? Quels étaient vos modèles, vos sources d'inspiration en littérature jeunesse?
2: Voilà, je pense que je suis également entré en littérature jeunesse parce que j'ai beaucoup lu de la jeunesse. Je me souviens que... Quand je suis allé pour la première fois à la bibliothèque pilote provinciale et que j'ai pu en payer les frais d'inscription, je lisais beaucoup de poésie. Et puis j'ai découvert dans la salle jeunesse beaucoup de livres, beaucoup d'histoires venues de partout, d'auteurs français, d'auteurs russes traduits vers le français. Et je crois que ça m'a donné envie d'écrire. Mais le déclencheur, finalement, je pense que le déclencheur, c'est lorsque un ami, un très grand comédien, Wakef Ogun, paix à son âme, alors il m'avait un jour montré un livre, La Ruse d'Idris Sunjoya, qui était issu d'un projet financé par la coopération française. Donc, parce qu'à l'époque, la France a financé beaucoup de la littérature jeunesse en Afrique, quoi. Donc il y avait beaucoup de bouquins. Et donc j'ai lu ça. Et puis, il m'avait tendu ce livre en me disant, tiens, tu peux aussi écrire des histoires comme ça. Et puis, j'ai commencé à écrire comme ça des histoires pour enfants. Mais ça n'a pas été facile du tout parce que, vous savez, à un moment donné, on a l'impression qu'écrire des histoires pour enfants, c'est juste mettre deux lignes par page et puis ça passe, quoi. Donc, ça m'a pris beaucoup de temps pour apprendre. Et j'ai eu la chance que... La toute première histoire qui est vraiment, non pas qui est aboutie, mais qui a été publiée, c'est qu'en fait, un jour, parce que je lançais toujours des bouteilles à la mer avec mes histoires. Et un jour, l'histoire qui a été retenue par Bayard Press, qui a pour titre Petit Hippo et son stylo magique, je l'avais envoyé comme ça à Bayard, c'était, je crois, en 2006. Et puis, j'avais reçu plein de réponses négatives et puis je suis allé dans mes spams. J'avais trouvé dans un mail qui venait de Marie-Hélène Gros, ben, qui m'avait dit que Marie-Hélène Delval, que je ne connaissais pas à l'époque, mais qui est une grande autrice, avait reçu mon histoire, quoi. Je ne sais pas comment elle avait reçu, mais. Et puis on m'a posé une question qui est pour moi la question la plus stupide du monde. On m'avait demandé, est-ce que vous souhaitez qu'on la soumette au comité de lecture du magazine Tralalir? Ben, j'ai répondu à cette question-là, je crois, 1000 fois. Et puis, c'est comme ça, la première histoire qui a été publiée chez Bayard, c'était en 2007.
0: Alain Serge Zotab, vous avez une publication conséquente, vous avez écrit un nombre important de titres pour lesquels il me semble que votre inspiration est très diversifiée. Il y a des albums qui reviennent sur des figures historiques de l'Afrique, d'autres qui parlent du quotidien, il y a des contes visités. Comment est-ce que vous présenteriez la diversité des thématiques que vous abordez? Est-ce qu'elles ont un fil conducteur? Est-ce qu'il y en a qui vous tiennent aussi à cœur particulièrement?
2: Alors, c'est vrai que je me suis rendu compte ces derniers temps-ci que j'ai quand même écrit beaucoup de contes. Donc, deux petits recueils déjà chez Albin Michel, petit conte des pourquoi et ensuite petit conte des comment. Et puis aussi des contes chez l'école des loisirs. Le roi et le premier venu, la femme qui attendait un enfant à aimer et l'homme qui attendait un garçon. Donc je me suis, peut-être c'est aussi lié à mon enfance, quoi. C'est-à-dire que le fait que je me suis orienté vers le conte, vers l'écriture du conte. Mais lorsque j'écris pour les tout petits, j'essaie d'entrer en dialogue avec l'enfant que j'ai été. Parce que petit, je n'ai pas eu la chance d'avoir accès à des livres. Donc aujourd'hui, parfois quand j'écris, surtout pour les tout petits, j'ai l'impression de discuter avec l'enfant qui est en moi et qui voilà et à qui les livres ont manqué. Donc, mais je n'ai pas de thématique particulière. C'est vrai que je me suis rendu aussi compte que j'ai écrit 2 livres, par exemple pour les droits des femmes, parce qu'il y a sur le mariage forcé et précoce, j'ai écrit quand même Adi de Boutanga chez Albin Michel. Et plus tard, chez l'école des loisirs, j'ai encore écrit La femme qui attendait un enfant à aimer et l'homme qui attendait un garçon sur la question de la misogynie. Mais je ne pense pas que c'était programmé, ce n'était pas programmé. Pour Adi de Boutanga, j'avais rencontré la jeune fille dans une fondation. La fondation Jean-Félicien Gacha, et puis j'ai eu envie de raconter son histoire. Et puis, chez l'école des loisirs, j'avais lu un très très. J'avais entendu un très beau conte du répertoire des conteurs Bamileke, et j'ai eu envie de le mettre à ma propre sauce. Donc, ce n'est pas vraiment programmé. Je me laisse souvent emporter par la beauté des mots et parfois par les images, parce que j'écris beaucoup aussi en regardant les images. Je pense que regarder les images, ça, qui me parle, peut-être ça soulève aussi des histoires, ça réveille aussi des histoires en moi. Voilà.
0: Alors, vous êtes entré au départ dans la littérature par la poésie. Est-ce qu'il y a des similitudes pour vous entre votre expérience de l'écriture de la poésie et de l'écriture pour les enfants?
2: Voilà. Je dois avouer que ça fait longtemps que je n'écris plus la poésie de manière formelle. J'ai publié à l'époque dans les revues et tout. Mais maintenant, je pense que ma poésie s'infiltre dans ma façon d'écrire. Voilà, dans ma façon de, dans le regard que je pose sur l'enfance lorsque j'écris. Et aussi parfois dans ma manière d'utiliser les mots. Donc, ma poésie s'est réfugiée dans mon écriture pour enfants. Dans mon écriture des histoires pour enfants.
0: Et ce que vous dites, hein, je trouve ça très juste, notamment pour un de vos derniers albums, qui explore une thématique peu courue, dans la littérature de jeunesse, un album qui s'intitule « Reste avec nous bébé ». Pourriez-vous nous parler un peu de cet album, du choix de son sujet et de la manière dont vous avez développé l'histoire ?
2: Voilà. Je n'ai pas vraiment eu à choisir le sujet parce que le sujet est venu à moi, parce que j'ai écrit cette histoire, j'étais en résidence d'écriture en Suisse, à la Villa Rufieux. C'est parce que justement, j'avais mon neveu qui venait de venir au monde, et puis il avait tous les soucis de santé. Il avait tous les soucis de santé, il perdait du poids régulièrement, malgré tous les prescriptions médicales, ça n'allait toujours pas. Et puis, lorsque j'étais en raison d'écriture en Suisse, je me suis dit, il fallait que je raconte cette histoire-là. Et puis, c'est la seule histoire que j'ai racontée en pleurant, que j'ai écrite en pleurant. Et dans l'histoire, je fais également clin d'œil à un de mes oncles maternels, dont le neveu en question était l'homonyme de l'homonyme, en fait. Et pour nous, être l'homonyme de quelqu'un ici, c'est très important. J'ai également fait un clin d'œil à cet oncle-là parce que il a eu une vie difficile. Parce que vous savez que les sociétés africaines sont parfois compliquées. Il y a parfois on vous accuse de choses dont vous ne savez rien. Lui, par exemple, on l'accusait de sorcellerie et tout et tout. Il avait donc passé toute sa vie à lutter contre ça. Et c'était un monsieur extrêmement généreux, mais il avait passé toute sa vie encore à lutter contre les accusations parfois très malsaines. Et puis je me suis dit, il fallait que je lui rende hommage. Voilà. Donc j'écrivais pour mon neveu et je rendais hommage en même temps à mon oncle maternel qui était en même temps mon grand-père maternel, parce que chez nous il y a le phénomène de succession, c'est-à-dire quand tu succèdes à quelqu'un, par exemple si quelqu'un succède à son père, ses frères vont l'appeler papa. Mm-hmm. Donc je voulais rendre vraiment hommage à ces deux personnes. Je voulais par mes mots les fixer, quoi, les rattacher à la vie. Voilà. Et pour moi c'était très important et c'était une douleur intense dont j'ai écrit cette histoire vraiment en larmes.
0: Et c'est un très bel album, très sensible, l'histoire de ce bébé fragile qu'on appelle Nuage et qui n'a pas encore son nom définitif. Et il est très beau aussi parce que votre texte entre en dialogue avec les illustrations d'Anne-Catherine de Baule, qui est une illustratrice reconnue et qui a beaucoup travaillé sur des illustrations jeunesse en lien avec l'Afrique. Comment s'est passée la collaboration avec cette illustratrice ?
2: Déjà, j'ai beaucoup de chance de travailler avec Anne-Catherine de Baule parce que elle a vécu au Cameroun et elle a vécu aussi au Gabon. Mais Reste avec nous, c'est la quatrième histoire que je fais avec, c'est le quatrième album que je fais avec Anne-Catherine. Et puis on est en train de faire un cinquième livre qui va, je sais pas quand ça va paraître, on est en train de faire un cinquième livre. Bon, avec Anne-Catherine, on a l'habitude de beaucoup échanger. On a l'habitude de beaucoup échanger. Parfois, elle me fait voir les esquisses, elle me fait voir les découpages. Et puis avec notre éditrice, Odile Josselin, je veux dire, on travaille vraiment à trois, quoi. On travaille vraiment à trois. Donc il y a un échange entre moi, Anne-Catherine et Odile. Donc c'est vraiment un échange. Et puis on se met d'accord sur beaucoup de sujets, sur beaucoup d'aspects avant que ça... Voilà. Pour aboutir à ces albums-là. Donc là, c'est le quatrième que j'ai fait avec Anne-Catherine. Et puis, pour mon bonheur, nous sommes en train de faire un cinquième album. Cette fois-là, qui parle de mes jumeaux. Donc, parfois, je m'inspire aussi du quotidien. Voilà, donc, qui parle de mes jumeaux. À un moment particulier, au moment où leur mère les déshabille pour les laver, il y a toujours... Il y a toujours une histoire qui se déroule, et puis j'ai voulu raconter cela dans ces... Là, c'est, ça va faire l'objet de mon cinquième album avec, avec Anne-Catherine et les éditions Pastel, l'école des loisirs.
0: D'accord, et justement, pour faire transition avec la question suivante, vous parlez de l'école des loisirs, et c'est vrai que vous êtes édité par des éditeurs reconnus qui peuvent assurer une large diffusion à vos livres. Donc cette large diffusion de vos livres, elle va de pair aussi avec le fait qu'ils sont traduits dans de nombreuses langues. Quel regard avez-vous sur cette diffusion très large? Et la lecture de vos albums est-elle la même dans différents pays? Peut-être déjà entre la France et le Cameroun, je ne sais pas s'ils sont facilement accessibles au Cameroun, et puis peut-être dans d'autres pays où ils vont être lus.
2: Oui, bon, je n'ai pas souvent les retours. Je n'ai pas souvent les retours pour mes albums parce que il y a 13 qui ont déjà été traduits. Et l'éditeur qui m'a le plus fait traduire, sont les éditions des éléphants avec lesquels j'ai grand plaisir à travailler. J'ai eu certains retours parce que il y a la soupe aux cailloux moelleux chez les éléphants qui avait été qui a vécu une belle aventure. En même temps à Nanterre, en même temps au Brésil, dans d'autres pays. Hein. Et puis c'est souvent les retours que j'ai par Internet, quoi. Par exemple, il y a un de mes albums, Le Cadeau, paru chez les éléphants, qui a été traduit en Israël et qui en Israël a fait l'objet d'une deuxième édition spéciale parce qu'ils ont un programme en Israël dont qui est l'équivalent d'un autre aux États-Unis, qui permet que les livres choisis soient tirés en grand exemplaire, en grand nombre, et diffusés dans les écoles, dans les crèches, dans les bibliothèques. Là, ça a vécu une très très belle vie en Israël, aux États-Unis aussi. Donc j'ai souvent des retours comme ça par les en m'informant sur les réseaux, ou bien lorsque l'éditeur américain, par exemple, de deux de mes livres, nous donne les ressentis sur le terrain. Donc c'est par cela que j'ai mais je suis quand même parfois étonné de voir que des histoires que j'écris depuis le Cameroun à Bafoussam puissent trouver un lectorat international. C'est quand même 13 langues traduites. Parfois, j'avoue que je suis moi-même parfois étonné, quoi.
0: Est-ce que vous avez l'impression, Alain Serge Jotap, d'écrire des histoires universelles?
2: Alors, universel, c'est parfois un peu difficile parce que, bon, parfois, je préfère dire que j'essaie de situer ma parole à l'endroit précis où se trouve la poésie, parce que je pense que avec la poésie, dans la poésie, tout le monde peut venir communier. Vous voyez? Donc, c'est pour ça que j'essaie de faire beaucoup d'efforts dans ma façon de percevoir les histoires que j'écris. Donc, parfois, j'ai des histoires qui sont vraiment, comment dire ça, où je puise vraiment beaucoup plus dans, où mon imagination est beaucoup sollicitée. Et puis, je me dis, peut-être je suis naïf, mais je me dis que je me dis que peut-être que c'est pour ça que un éditeur grec, un éditeur chinois, un enfant de Hollande peut se retrouver dans mes histoires, tout comme un petit Camerounais ou un petit Malien. Donc, j'essaie de m'adresser à l'enfant qui est au fond de moi, et je me dis que en m'adressant à cet enfant-là, je parviens à m'adresser à tous les enfants du monde. Parce que regardez, par exemple, lorsque les enfants se rencontrent, quelle que soit leur couleur de peau, quelles que soient leurs origines, instantanément, ils vont commencer à jouer. Or, je me dis qu'en m'adressant à l'enfant qui est au fond de moi, je m'adresse à l'enfant universel.
0: Donc vous vivez au Cameroun, à Bafoussam, dans l'ouest du Cameroun. Quel regard portez-vous sur la situation du livre jeunesse dans votre pays? Et vous-même, avez-vous fait des actions, avez-vous entrepris des actions pour faire vivre le livre jeunesse au Cameroun?
2: Oui, je vais animer beaucoup d'ateliers d'écriture dans les écoles. J'essaie de le faire encore aujourd'hui avec. Il y a une jeune association, bon, plus jeune que ça parce qu'elle est très dynamique, avec laquelle je collabore. Parfois, je vais dans les écoles, Reading Classroom, par exemple. Et puis, je sers mon humble niveau de faire vivre la littérature jeunesse. Et puis, pour le moment, depuis quelques années, il y a une sorte d'effervescence. Parce que il y a des jeunes maisons d'édition, là, surtout à Dinkra, qui se battent beaucoup pour éditer des livres de qualité. Et surtout, elle fait ce que beaucoup d'éditeurs en Afrique, parfois en Europe, ne font pas. Elle édite à compte d'éditeurs. Pour moi, c'est exceptionnel parce que nous sommes dans un environnement où l'auteur qui est le plus faible, qui est le maillon le plus faible de la chaîne est encore sollicité financièrement. Donc, elle fait du très bon travail. Elle le fait avec une éthique qui me parle beaucoup. Parce que moi qui suis auteur et qui vis de l'écriture, pour moi, c'est important que l'éditeur respecte l'auteur et le traite comme il faut.
0: Oui, on salue Armel Toucault, qui a été l'invité de Carabistouille il y a quelques mois. Et c'est maintenant, Alain Serge Zotape, le moment de notre pause musicale. Quel est le morceau que vous avez choisi de nous faire écouter et pourquoi ce choix?
2: Alors, j'ai choisi L'homme-dieu, qui veut dire mariage, de l'artiste Kaleth Fotso, qui écume le monde, qui est une dont j'apprécie beaucoup les chansons, dont j'apprécie énormément la musique. Alors, cette chanson parle du mariage forcé, du mariage précoce, pour moi qui est une thématique qui me parle beaucoup et qui et voilà et que j'ai eu à aborder dans mes livres, dans certains de mes albums, comme Adi de Boutanga paru chez Albin Michel Jeunesse, et comme dans La femme qui attendait un enfant a aimé l'homme qui attendait un garçon paru chez Pastel. Voilà, donc c'est pour ça que je l'ai choisi. D'abord pour son talent, vraiment, elle me parle beaucoup, et aussi pour le thème qu'elle a abordé dans sa chanson.

0: petite coïncidence, Alain Serge Jotab, car Armelle Toucault, la directrice des éditions Adinkra, avait elle aussi, dans l'émission qu'on lui avait consacrée, choisi de partager un titre de Caresse Fozzo. Avant de nous séparer, je voudrais, Alain Serge Jotab, vous demander quelque chose. Nous sommes à la radio et au moment même où nous enregistrons cet entretien, il n'y a pas d'image. Les caméras de nos ordinateurs sont fermées et je vais vous demander de décrire en quelques mots pour les auditeurs de Carabistouille ce que vous voyez depuis votre fenêtre, depuis votre maison de Bafoussam, où vous êtes en train de faire cet entretien, et puis nous parler des bruits qui vous entourent et qu'on n'entend pas forcément dans l'enregistrement de l'entretien.
1: Alors, nous sommes en saison des pluies, et pour moi, la saison des pluies, c'est cette saison-là que si j'en avais la possibilité, je la ferais durer toute l'année. Alors, pendant que nous discutons là, il y a les gouttelettes de pluie qui chantent sur ma toiture de tôle ondulée. Et puis dans la cour, juste à côté des véhicules, il y a un arbre chez nous qu'on appelle le tchak. Donc c'est un arbre qui sert pour implanter les lieux sacrés, qui sert aussi pour faire la limite des terrains et des champs. Donc voilà ce que je vois. Malheureusement, il n'y a pas d'oiseaux parce qu'il pleut, mais il y a quelques poules que j'aime qui sont en cage là et d'autres qui sont en train de se balader. Voilà.
0: Alors je vois d'où vient le goût du papa de nuages pour la saison des pluies dans l'album Reste avec nous bébé. Alain Serge Jotab, merci de nous avoir amené quelques instants à Bafoussam. Merci beaucoup et bonne fin de journée à vous.
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0: Voilà, Carabistouille, c'est terminé pour aujourd'hui. Je vous donne rendez-vous le mois prochain. D'ici là, vous pouvez nous suivre sur les réseaux sociaux de l'émission, Fréquence Carabistouille sur Instagram et aussi sur Facebook. À bientôt.

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0: Bonsoir à tous. C'est avec grand plaisir, grand bonheur que nous recevons Caroline Gutmann. Caroline Gutmann, qui est une femme de lettres, écrivaine, autrice, nous lui demanderons de quelle manière il faut la présenter. En tout cas, voilà une femme qui écrit des romans et qui, en même temps, travaille dans le domaine de l'édition. Vaste champ d'études, d'actions, d'observations, champ de lecture, d'écriture et de relations humaines. Caroline Gutmann évolue un peu dans de-ci, de-là, dans cet univers, et peut-être acceptera-t-elle dans un premier temps de nous parler de son parcours. Mais en tout cas, et c'est l'objet de cette rencontre avant tout, Caroline Gutmann publie un roman, « J'irai jusqu'au bout de vos nuits ». « J'irai jusqu'au bout de vos nuits », c'est un titre à la Modiano, un peu. C'est-à-dire qu'il ouvre à des rêveries, des méditations. Et évidemment, il ouvre une fenêtre sur le mystère. Et ça tombe plutôt bien, puisque ce mystère est au cœur de ce récit romanesque publié aux éditions de l'Observatoire. Ce serait tenté de dire que le nom de cette maison est assez bienvenu. Mais enfin, nous lui parlerons de tout cela tout à l'heure. Dans un premier temps, en tout cas, nous allons dire bonsoir à Caroline Gutmann. Bonsoir.
1: Bonsoir Frédéric, je suis très heureuse d'être avec vous
0: Merci
1: sur
0: bien.
1: cette antenne.
0: Merci beaucoup. Alors, Caroline, j'ai dans un premier temps le désir de vous entendre parler de votre géographie, car c'est un livre qui parle d'un quartier particulier de Paris, le parc Montsouris et ses alentours. Mais on peut imaginer que si cette fraction de la capitale vous est familière, vous en avez peut-être d'autres.
1: Oui.
0: Et je garde toujours en tête la réplique que Michel Audiard fait dire à Lino Ventura dans l'un des films dont il a écrit les dialogues, « Hormis le Veldiv, Paris, c'est la rive droite. » Alors, évidemment, peut-être que pour vous, Paris, c'est d'abord la rive gauche.
1: Oui, alors c'est vrai que moi, je suis née dans le 6e arrondissement.
0: Magnifique.
1: Alors, dans des rues, la rue du Cherche-Midi, mais la rue aussi du Dragon, où habitait ma grand-mère, que j'aimais beaucoup et qui, à l'époque, n'avait rien de ce côté frelaté qu'à ce quartier.
0: Oui.
1: Il y avait un épicier qui était extraordinaire, qui parlait plusieurs langues. Il y avait une boulangerie qui faisait du pain au sucre, qui était merveilleux.
0: Ah.
1: C'est un quartier qui avait vraiment l'antre des merveilles. Ça s'est beaucoup, beaucoup abîmé. Et
0: oui.
1: Puis finalement, ce quartier, ce 14e, j'ai été beaucoup dans le 5e arrondissement, que j'ai beaucoup aimé aussi. Et puis bon, j'ai déménagé, je suis arrivée dans le 14e arrondissement, qui n'est donc pas mon quartier. Et le parc Montsouris, qui n'était pas mon parc d'enfance, moi c'était le Luxembourg. Et voilà. Et donc la narratrice, elle va habiter à avenue René Coty, ce n'est pas là où j'habite, mais pas très loin. Et elle va faire quand même une visite. On verra ça dans le roman quand on en parlera, une visite guidée dans le parc. Ce que j'ai fait aussi, et il y a beaucoup de choses dans le roman que j'ai vécues lors de ma visite organisée, parce que je trouve que c'est important, j'aime beaucoup la littérature autour de Paris, et d'un quartier où il y a beaucoup d'histoire, il y a des rues, il y a eu beaucoup de peintres, ça vous le savez, Chanel Orloff, tout ce quartier, il y a beaucoup de choses à découvrir, comme dans le 5e et comme dans tout Paris, il y a plusieurs petits villages dans le 14e.
0: Voilà, vous allez au-devant d'une question que j'allais vous poser à propos de votre quartier d'origine. Mais finissez votre phrase, Caroline.
1: Donc, il y a le côté d'Aguerre, le côté de Pernetti, il y a plein de villages, Alésia. Et donc, j'ai situé mon roman autour de Spark, qui va être très important pour la narratrice.
0: Succession de villages à Paris, ça paraît aujourd'hui presque une évidence. Ça n'a pas toujours été le cas durant les années 60. On présentait toujours Paris comme une entité. Et cependant, au début d'Aurélien, Aragon dit que le Parisien n'aime jamais la totalité de sa ville, mais l'agencement d'un certain nombre des quartiers qui lui sont les plus chers. Alors,
1: oui.
0: Vous avez évoqué la

0: D'ailleurs, dans l'immeuble où j'étais, où tu cherches midi, il y a un personnage qui m'a inspiré, le personnage de Roselyne dans mon livre, qui s'appelait Lulu, qui était une femme que j'adorais, qui était une vieille dame et qui était une ancienne actrice, qui était toujours intrépide. Mais enfin, bon, elle faisait pas très chic, elle habitait tout en haut, elle avait plus d'argent. Et il y a eu vraiment des propriétaires qui avaient beaucoup d'argent et qui voulaient à tout prix s'en débarrasser. Donc il y a toujours, je pense, moins peut-être maintenant, enfin quand même, des hôtes qui sont peu admis dans certains immeubles, je
1: Et
0: pense.
1: des
0: Des fractures
1: situations, oui.
0: sociales et puis
1: Voilà. Oui, les
0: un
1: fractures
0: mépris.
1: sociales ne datent pas d'aujourd'hui, vous voulez dire.
0: Non, non, non, non. Et on a toujours dit, moi j'ai toujours entendu dire que le 16e arrondissement est très mélangé. C'est qu'il y a des gens qui n'ont pas d'argent dans le 16e. Il y a beaucoup de chambres de bonne
1: Oui.
0: et qu'il y a des quartiers qui sont beaucoup plus chers que le 16e. Il y a une partie très riche dans le 16e arrondissement, mais il y a une partie beaucoup plus paupérisée.
1: Prolétaire,
0: Oui,
1: modeste, voilà.
0: prolétaire, mais,
1: Tout
0: oui,
1: étant relatif.
0: étonnamment. Donc c'est ça qui est intéressant dans Paris, parce que c'est vraiment à mille feuilles, quoi. Il y a mille strates
1: Oui.
0: et c'est amusant de le découvrir.
1: Toponymie aussi de la ville avec ses noms de président de la République, René Coty, Vincent Auriol, qui, tous les
0: Oui.
1: deux sont sur la rive gauche, mais dans des
0: Oui.
1: parties un petit peu du péricentre en quelque sorte.
0: Oui,
1: Hein.
0: oui, oui.
1: Voilà, on est là
0: Et
1: dans toponymie aussi géographique. Le pasteur Jean-Alexandre, que nous saluons, qui est un ami de fréquence protestante, raconte dans ses souvenirs d'enfance que la rue de la Réunion, à la lisière du 11e et du 20e, ne désigne pas l'île de la Réunion, pas du tout, mais le rassemblement du Petit Charonne et du Grand Charonne, vieux village d'autrefois.
0: Ah oui,
1: Alors,
0: c'est passionnant.
1: voilà. Alors, vous êtes une fille de la rive gauche, pourrait-on
0: Alors, je
1: dire.
0: suis une fille de la rive gauche, mais aussi enfin, de la campagne, parce qu'il y a, dans mon enfance, j'ai été beaucoup à Grosroube, qui est pas loin de Montfort-l'Amaury, pardonnez-moi, mais
1: Oui.
0: qui était la maison de, où, enfin, c'était ma grand-mère et son mari, le docteur Lamaze, qui avait acheté cette maison, qu'on a dû vendre, bien sûr, à la mort de ma grand-mère. Et donc, j'adorais la campagne et je lisais beaucoup, puisque vous parlez un petit peu de mon itinéraire. Moi, c'est la passion de la lecture. Donc, j'avais un arbre, mon arbre, où j'arrivais à monter, je sais pas comment je faisais, et je lisais des heures sur mon arbre. Voilà.
1: Vous étiez la baronne perchée, alors.
0: Voilà, baronne perchée. Et je lisais de tout, je dévorais. Ça, c'était
1: Ah
0: ma...
1: oui, à partir
0: Tout.
1: de quel âge avez-vous dévoré la littérature,
0: J'ai
1: Caroline
0: tout lu
1: Dupont?
0: très vite. J'avais bien sûr les clubs des cinq, la collection Rose, enfin toutes les collections. Mais
1: Oui.
0: après, j'ai comme il y avait des livres partout dans la maison, que ça soit rue du Cherche-Midi ou chez ma grand-mère, et qu'on me laissait toute liberté de piocher où ce que je voulais. J'ai lu des choses qui étaient, à mon avis, par exemple, j'ai lu des poèmes de Gérard de Nerval, qui est devenu mon poète préféré, les Odelettes. J'avais eu 8-9 ans, je comprenais rien, mais pour moi, c'était comme quelque chose de magique. C'était comme un trésor magique que je gardais, j'adorais.
1: Je vous remercie de dire cela. Aux parents ou grands-parents qui s'inquiètent de voir leur petite fille ou leur petit-fils ou leur petit-fils prendre un livre trop difficile pour eux, disons-leur
0: C'est pas
1: ça,
0: grave.
1: c'est pas grave, hein?
0: Ça fascine, et puis on voit ce qu'on fait avec. Mais j'ai lu je me souviens, j'ai même lu des Solzhenitsyn, que
1: Dites
0: je lisais
1: donc,
0: tout.
1: oui, voilà.
0: C'était, et puis à force, bien sûr, la pratique de, mais j'aimais, il y avait, à la maison, c'était très, très mêlé. Il y avait tous les grands romans de l'époque, bien sûr, les Thibault, mais
1: Oui,
0: tout le reste.
1: oui, oui. Diriez-vous que la littérature est un pays spécifique dont les lois, les codes peuvent ou même doivent échapper aux lois communes?
0: Oui, tout à fait. Mais ce que je trouve, moi, par rapport à notre époque, où on dit que les gens lisent moins, c'est que c'est vrai que moi, je lisais de tout, et il n'y avait pas de frontières. Enfin. Et aujourd'hui, il y a beaucoup de jeunes qui lisent uniquement de la romance, mais qui ne basculent pas vers une autre littérature. Je pense qu'il y avait beaucoup moins de frontières.

0: Avant, il y a toujours eu les romans de gare, les
1: Oui.
0: romans d'amour, ça a toujours existé. Mais
1: Oui.
0: je pense que les lecteurs étaient plus capables, étaient beaucoup plus ouverts.
1: De passer
0: C'était
1: d'un
0: plus
1: style à
0: heureux.
1: l'autre.
0: Oui, il me
1: Et cette
0: semble.
1: littérature de gare avait donc pour objectif de distraire, divertir, émouvoir, mais pouvait
0: Oui.
1: aussi être une sorte de sas vers une
0: Oui.
1: littérature de meilleure qualité.
0: Oui, moi je crois.
1: Oui.
0: Et que là, il me semble, et ça je trouve ça très triste, parce que on voit des gros romans de 500 pages, romans, et j'ai aucun mépris.
1: Bien
0: Mais
1: sûr.
0: bon, c'est toujours le même scénario qui se... Et donc c'est une sorte de confort qu'ont les lecteurs, parce qu'il n'y a pas de surprise. Alors que c'est vrai que pour moi, la grande littérature, souvent il faut s'accrocher, parce qu'il y a les 50 premières pages où on a du mal à rentrer, qui vous heurtent.
1: Oui.
0: Et voilà, faut. Et là, pour ce type de livre, il y a un plaisir du confort, un
1: Oui,
0: plaisir
1: tout
0: confortable.
1: est donné à la
0: Oui,
1: lectrice ou au lecteur.
0: et ce que je trouve triste, c'est que donc, quand même, une capacité de lire 500 pages, enfin, de rentrer dans des histoires et de pas avoir envie d'aller voir ailleurs. Alors, est-ce que les autres livres font peur? Peut-être que, il y avait davantage d'ouverture, de générosité avant, que ça soit chez les libraires. Est-ce que maintenant tous ces livres-là sont mis de côté et on est dans une catégorie de lecteurs, puisqu'il y a
1: Oui.
0: beaucoup de catégories maintenant, de plus en plus.
1: J'allais vous suggérer cela aussi. Il y a une segmentation des publics, comme disent
0: Ouais.
1: les sociologues.
0: Et
1: Hein?
0: je trouve pas ça bien. On peut être dans plein de segments à la fois.
1: Dans
0: Faut
1: les
0: être...
1: librairies, l'avez-vous noté, chère Caroline,
0: Oui.
1: depuis une solide trentaine d'années, on trouve des ouvrages sur la couverture desquels se trouve un petit mot d'une libraire ou d'un libraire de la maison. La patronne ou le patron, l'employé qui donne son avis sur un ouvrage. C'est à la fois très stimulant, encourageant, mais je me demande si ça ne freine pas un peu la découverte. Qu'en pensez-vous?
0: Moi, ça ne me gêne pas, pour être
1: D'accord.
0: honnête, parce que ils peuvent choisir des livres très différents.
1: D'accord.
0: Et
1: D'accord.
0: c'est vrai que, moi, je sais pas, pour la sortie de mon livre, c'était un libraire que j'aime beaucoup qui s'appelle La Petite Lumière, qui est dans le 14e, donc c'est la rue Boulard, c'est pas entre Daguerre, ça. Donc c'est un libraire de quartier, mais qui a énormément de goût, qui a écrit lui-même des ouvrages sur Montparnasse, sur, bon. Et c'est vrai qu'après, c'est vrai que les auteurs qui viennent faire des débats chez lui, il pousse un peu les livres, ce qui est normal, parce que les libraires, c'est tellement difficile en ce moment, la situation des libraires,
1: Oui.
0: que c'est un effort pour eux de faire venir des auteurs, bien sûr, parce que ça leur demande un travail
1: Bien sûr.
0: d'accueillir, de rangement, de rentrer plus tard. Puis il y a des fois où il y a du monde, il y a des fois où il n'y a pas de monde. Mais je pense que voilà, c'est une façon
1: Oui.
0: d'entretenir la vie, parce que la librairie, c'est aussi
1: Ah
0: un lieu de
1: oui.
0: vie.
1: Alors attention, je n'étais pas en train de dire du mal des libraires
0: Non,
1: parce que
0: non,
1: je
0: bien sûr
1: trouve
0: que
1: que
0: non.
1: ça, leur travail est admirable et leur présence
0: Mais je comprends ce
1: indispensable.
0: que vous voulez dire. C'est que s'il y a cette indication, c'est de dire, voilà, faut pas prendre ça comme parce que les autres sont pas bons. C'est
1: Voilà,
0: ça.
1: c'est ça. C'est ça. Et puis, ça crée une sorte de petite coterie au sein de l'espace public. Mais encore une fois, loin de moi l'idée de critiquer les libraires. Au contraire,
0: Oui,
1: on l'a vu pendant
0: non,
1: le Covid d'ailleurs,
0: on en a tellement besoin,
1: on en
0: tellement
1: a tellement
0: besoin.
1: besoin et ce sont eux qui défendent la diversité de la littérature en
0: C'est
1: une époque
0: ça.
1: où vraiment elle est particulièrement menacée, absolument.
0: Oui,
1: Donc
0: ah oui, tout à fait,
1: que les
0: tout à
1: auditeurs ne
0: fait.
1: se méprennent pas et j'espère que vous
0: Non,
1: ne
0: non,
1: les êtes pas
0: non,
1: non
0: mais c'est vrai
1: plus
0: que c'est. Mais je
1: trompés.
0: me dis aussi qu'il y a aussi, par exemple, au Salon du Livre de Paris, je crois que la romance était au premier étage. Tout est un peu fragmenté,
1: Oui,
0: trop fragmenté.
1: fragmenté, voilà, c'est ça.
0: Parce que
1: C'est-à-dire,
0: voilà, ils font la queue à un endroit et ils vont pas se mêler aux autres.
1: bien entendu, si on les met
0: Lecture.
1: à côté, on a raison d'en critiquer le caractère parfois un peu niais, mais si on les met carrément de côté, on n'a aucune chance d'attirer le
0: Mais
1: public de
0: je
1: ce
0: suis,
1: point-là.
0: oui, et je suis sûre que dans certains de ces livres, il y a des intrigues romanesques assez complexes qui vous mèneraient nécessairement vers un plus grand type de littérature.
1: Et
0: C'est
1: oui, et
0: même à
1: puis.
0: Nancy, je me souviens, à la fin de Nancy, j'étais allée en septembre, et ben il y avait, c'était aussi une rangée.
1: Ah oui.
0: Alors, est-ce que les auteurs dits de littérature se sentent, ont du mépris pour les auteurs de, c'est possible aussi, mais ça, je pense que c'est une erreur.
1: C'est une erreur et c'est une faute morale parce qu'on ne sait jamais quelles sont les personnes qui travaillent dans ce secteur. Ce sont
0: Oui.
1: peut-être des gens qui ont besoin de gagner leur
0: Oui.
1: vie, de
0: Oui.
1: travailler, qui font
0: Oui.
1: du mieux qu'elles peuvent. Bon, évidemment, je suppose que ces ouvrages ne sont pas comparables à des livres de littérature au sens traditionnel du terme, mais
0: Mais je
1: enfin.
0: pense qu'il faut se dire que vraiment, on a, quand on aime lire, on a une liberté avec soi
1: Oui.
0: formidable. On a, quel que soit l'endroit où on soit, quelle que soit la situation qu'on vit, les livres sont quand même un lien avec le monde, une ouverture au monde extraordinaire. Et ça, ça, chaque fois, voilà, je repense, c'est quelque chose qui m'émerveille, quoi. Quel que soit le type de livre que je lis, je me dis que j'ai avec moi une façon de m'évader.
1: Avez-vous eu dès l'enfance le désir de travailler dans le domaine de l'édition et d'écrire vous-même des romans, ou est-ce plutôt par le chemin dit des écoliers que vous avez...
0: Bah, je savais pas très bien ce que c'était que les maisons d'édition au début.
1: Oui.
0: C'était d'abord de lire, lire, lire, voilà. Mais c'est vrai que j'écrivais des petites histoires, des contes, des nouvelles un peu
1: Oui.
0: fantastiques. Ça, j'adorais ça. Et au fond de moi-même, c'est vrai que je rêvais d'écrire. Et puis ensuite, j'ai fait des études de lettres, une hippocagne, une cagne. Mais j'ai pas
1: Ah,
0: suivi
1: tout
0: le
1: de même,
0: chemin
1: la
0: des
1: cagne, on dit que c'est vraiment l'étape la plus cruciale des hautes études, bien avant l'entrée à Normale Sup. Est-ce vrai?
0: Ouais, mais c'est vrai que voilà, mais c'était très dur la cagne. J'étais à
1: Oui.
0: Fénelon, et d'ailleurs dans mon roman je parle de Fénelon, du lycée Fénelon où
1: Très,
0: j'avais
1: très bon lycée,
0: gardé
1: Fénelon, évidemment.
0: des amis, et je mets ça un petit peu en scène. Et puis après, bah, le fait, j'ai quand même beaucoup d'amis qui sont devenus enseignantes,
1: Oui.
0: un métier que j'aurais aimé faire, mais je suis pas allée. Le hasard, il y avait des hasards dans la vie. Voilà, je me suis dit l'édition me tentait. J'ai commencé, j'ai fait des stages,
1: Ouais.
0: de nombreux stages. D'abord chez Fayard,
1: Du
0: très
1: temps de
0: longtemps.
1: Claude Durand, sans doute, n'est-ce
0: Ouais.
1: pas?
0: Puis après, j'étais embauchée chez Fayard par Claude Durand. Donc ça, c'était
1: Vous
0: bien.
1: qui aviez lu Solzhenitsyn tout
0: Oui,
1: enfant, n'est-ce pas?
0: oui. Et c'est vrai que je pense que c'est vrai que dans toute vie professionnelle, on sait pas très bien où on va. Enfin, faut être assez ouvert. Et mon premier stage, c'était d'ailleurs Fayard, il y a eu aussi au livre de poche chez Jean-Yves Dournon, qui était un homme qui avait fait un petit guide des correcteurs. Alors, pour la correction de copies,
1: Ah
0: moi
1: oui.
0: j'ai pas du tout l'œil, et c'est vraiment un don.
1: Ah, c'est
0: Hein,
1: un métier, je vous alliez dire c'est un art, hein.
0: c'était un art, et nous avait toujours raconté que il y a toujours des catastrophes, même sur une quatrième page, que tout le monde a lu, l'éditeur, l'auteur, ça. Parfois, il y a une énorme coquille. Ça, c'est le drame de tous les correcteurs.
1: Oui,
0: Bon, donc,
1: oui.
0: c'était très amusant de voir cette partie-là. J'avais été au service des droits étrangers aussi, qui est très intéressant.
1: Très intéressant, sans doute,
0: Là,
1: oui.
0: c'était chez Fayard, mon stage. J'étais à ce moment-là, un peu au service littéraire. Donc, je pensais pas du tout arriver. Après, j'étais au service de presse, mais ça a été le hasard.
1: Le
0: Dans la
1: hasard.
0: vie,
1: Un mot
0: c'est
1: de Claude Durand et de sa bande. Il y
0: Ah
1: avait
0: ben,
1: chez Fayard à l'époque, encore au début des années 2000, un homme dont vous vous souvenez sans doute, qui a été une grande figure de l'histoire des livres consacrés à la musique,
0: ah,
1: qui est
0: Jean
1: Jean
0: Itard.
1: Itard.
0: Ah,
1: Voilà.
0: j'adorais Jean Itard. Ah ben, c'est vrai que c'était merveilleux, Fayard. Jean Itard, qui était en fait contrôleur de gestion, c'était ça son métier. Et qui était un mélomane, un connaisseur, un amoureux de la musique extraordinaire, et qui avait la plus belle collection d'histoire de la musique. Alors, j'ai travaillé aussi avant chez Lattès, et il y
1: Oui.
0: avait une femme que j'aimais beaucoup, Odile Caille, qui est décédée, qui était très malade, qui était une femme très courageuse, très belle, avec quelque chose de lumineux. Et alors, chez Lattès, c'était Jean-Claude Lattès qui dirigeait à
1: Bien
0: cette
1: sûr.
0: époque. Et où j'étais aussi très heureuse parce qu'il y avait un mélange de littérature, il y avait des best-sellers entre guillemets.
1: Oui.
0: Et c'est là où j'ai rencontré Amine Malouf, qui est devenu le parrain de mes enfants. Et mais il y avait des livres qui n'étaient pas très bons aussi. Et il y avait une collection de musique, celle d'Odile Caille, qui était plus érudite que celle de Jean Itard. C'était vraiment le. Et puis il y avait une collection, ça c'était Jean-Claude Dattès qui avait voulu ça, de littérature juive et de littérature arabe. Il y avait Naguib Mahfouz, tout ça, c'était
1: Formidable.
0: très étonnant. C'était un laboratoire incroyable, quoi. Il y avait des gens vraiment étonnants. Et après, Fayard, c'est vrai que c'était quand même une
1: Oui.
0: maison avec Claude Durand, qui était
1: Voilà, un petit mot de
0: grand
1: Claude
0: adulte.
1: Durand quand même, parce que c'est un
0: Ouais.
1: des grands éditeurs de la
0: Ah
1: place de
0: oui.
1: Paris,
0: Avec
1: de la
0: Carmen
1: fin.
0: Durand, son épouse, ils avaient traduit ensemble beaucoup de livres importants d'Amérique latine, qui
1: Oh.
0: était l'agent de Solzhenitsyn.
1: Eh
0: Il y avait
1: oui.
0: de l'histoire. Alors, c'est vrai que là aussi, les choses changent. On avait une collection d'histoires. Quand j'étais chez Fayard, je suis
1: De
0: restée 15-16
1: biographies
0: ans.
1: exceptionnelles,
0: Ouais,
1: collection.
0: exceptionnel.
1: Exceptionnelles.
0: Exceptionnel. Et d'ailleurs, peut-être, parfois, on en refaisait sur le même
1: Tout à
0: auteur, une
1: fait.
0: nouvelle avec un nouvel angle, avec les recherches.
1: Louis XI a été le fameux Louis XI de Palmer Kendall.
0: Ouais.
1: D'autres biographies, je crois, y compris chez
0: Oui.
1: Fayard, ont été publiées au sujet de Louis
0: Publié.
1: XI. Hein.
0: Alors, c'est vrai que ça s'est tari. Je ne sais pas pourquoi. Enfin, peut-être en poche, ça marche encore. Je ne sais pas.
1: Alors que
0: Pourtant,
1: l'histoire est...
0: le public est
1: Voilà.
0: friand d'histoire.
1: Le public est là, oui, absolument.
0: Ouais.
1: Donc, hommage là à quelques grandes figures de
0: Et puis il y
1: l'édition.
0: avait quand même beaucoup aussi en littérature étrangère.
1: Ah.
0: Il y avait Nabokov, il y avait le traducteur de Nabokov qui était là, Jean-Bernard Blandonnier, qui dirigeait la collection. Il y avait des gens extraordinaires, hein.
1: Bien sûr,
0: C'était et une
1: des...
0: grande simplicité. C'est-à-dire qu'avec Claude Durand, tous les matins, il y avait Denis Maraval qui suivait l'histoire. On allait prendre un café tous les matins. Il y avait l'équipe Grasset Rival, puisque c'était dans la même rue des Saints-Pères.
1: Et
0: Et donc, ils n'avaient pas le même café, j'ai un peu oublié, mais nous, on allait dans un café bien particulier. Ils regardaient de côté les équipes de Grasset. C'était très romanesque à ce moment-là.
1: oui, c'est
0: Il y avait
1: ça.
0: quelque chose encore d'un côté artisanal
1: Oui.
0: qui a peut-être disparu quand même.
1: Il faut dire aussi, en ces temps si douloureux pour le monde de l'édition, que Fayard, Grasset, d'autres maisons bien sûr, faisaient partie déjà du groupe Hachette, et que Jean-Luc Lagardère jamais n'intervenait dans les choix
0: Ça,
1: éditoriaux de ses
0: ouais,
1: patrons.
0: ça c'est vrai, parce que j'ai quand même et chez Lattès et Fayard, donc très longtemps, j'ai pas eu un seul cas de livre qu'on nous a imposé. Jamais.
1: Voilà.
0: Totale liberté.
1: Voilà.
0: Totale liberté. Et puis, une sorte d'harmonie entre les maisons. On était chacun sur notre territoire, en étant maître chez nous, mais avec bienveillance pour les autres. C'était pas non plus un état de guerre du tout.
1: La
0: Et
1: compétition n'était
0: puis,
1: pas la
0: et
1: concurrence.
0: assez de fierté d'appartenir à ce groupe.
1: Oui. Oui, la compétition n'est pas la concurrence et encore moins la rivalité.
0: Oui. Et ça marchait. Il y avait quand même beaucoup de maisons qui marchaient bien.
1: Alors, vous avez dit incidemment que vous avez bifurqué. Non, vous avez évolué dans votre parcours personnel, Caroline Gutmann, en vous chargeant de la presse et
0: Oui.
1: donc aux éditions du Seuil. Là, je
0: Voilà. Et
1: suppose
0: chez
1: que
0: Fayard aussi, j'étais
1: chez
0: l'éditrice des
1: Fayard,
0: auteurs.
1: voilà.
0: Oui, j'ai des
1: Alors,
0: beaux
1: je
0: auteurs.
1: suppose là qu'il y a, évidemment, le jour où vous raconterez tout ce que vous savez, il y en aura à raconter, car la relation avec les auteurs est une relation à la fois sensible, parfois passionnelle, parce que les auteurs ne sont pas toujours faciles, et puis en même temps merveilleuse, non?
0: Oui, moi je trouve ça très enrichissant. Je trouve que c'est un très très beau travail. Une façon voilà, quand il y a un très beau texte, là, je pense à David Lopez qui va d'ailleurs publier à la rentrée chez Julliard un nouveau roman, qui avait eu un premier roman que j'avais adoré, Fief, qui était un garçon qui venait voilà, connaissait rien au monde de l'édition. Et voilà, de faire émerger une nouvelle voix, c'est formidable. Alors, c'est un métier ingrat parce qu'il y a des injustices, il y a des livres qui sont magnifiques et dont personne ne va parler parce qu'il y a mille choses, concentration de titres au même moment, paresse parfois de certains journalistes, petits sujets.
1: Parfois, dites-vous, parfois, oh, mais
0: Parfois,
1: très souvent,
0: parfois.
1: ma
0: Et
1: chère
0: puis, livres qui
1: Caroline,
0: sortent au mauvais
1: évidemment.
0: moment, parce que même dans la maison d'édition, il y a une concurrence, il y a un mastodonte, et on va un petit peu, voilà, ça va
1: Et
0: être un
1: l'auteur
0: petit
1: se
0: peu
1: doit,
0: occulté.
1: et oui, et
0: Oui,
1: l'auteur dont le livre passe au second plan, évidemment, ne le
0: c'est
1: sait
0: pas
1: pas
0: toujours eux qui se
1: toujours.
0: plaignent le plus. C'est pas toujours les. Non, il faut. Voilà. Alors, il y a quelques auteurs qui sont désagréables. Voilà. Et ce qui compte, c'est le livre. Hein.
1: Bien
0: Mais
1: sûr.
0: il y a des moments merveilleux de voyage avec. Alors, c'est vrai que j'ai toujours écrit parallèlement. Voilà. Ça,
1: J'allais
0: c'est.
1: le dire,
0: Ça
1: oui.
0: m'a. Ça, j'ai toujours écrit, publié dans d'autres maisons que là où je travaillais. Et puis, j'ai une émission de radio qui me donne beaucoup de plaisir sur RCJ, où toutes les semaines, j'ai un auteur. Qui vient parler pendant 45 minutes et qui n'a, là, c'est la force aussi, qui n'a pas de lien nécessairement avec le judaïsme. J'invite qui je
1: Oui,
0: veux.
1: ça c'est
0: Et ça,
1: très, très
0: c'est une grande
1: important
0: liberté,
1: parce
0: je
1: que
0: trouve.
1: c'est un lien d'affection que tous vos invités ont avec le
0: Oui.
1: judaïsme, mais pas nécessairement un lien direct
0: Non,
1: de
0: non,
1: religion,
0: non,
1: bien
0: non.
1: sûr.
0: Non, non,
1: Mais
0: bien
1: c'est un
0: sûr.
1: peu ce que pratique Fréquence Protestante aussi,
0: Oui, c'est
1: c'est-à-dire
0: la liberté.
1: le protestantisme n'est pas une finalité, il est une manière d'aborder le monde en fraternité
0: Oui,
1: avec les autres. Voilà.
0: voilà.
1: Il ne
0: Donc
1: s'agit
0: ça, c'est
1: pas de.
0: très important. Mais c'est
1: Alors,
0: vrai que j'ai été heureuse dans mon métier. Je pense que,
1: oui, et vous
0: voilà.
1: l'êtes
0: Mais
1: encore, j'espère.
0: malheureusement, il devient de plus en plus difficile.
1: Pourquoi?
0: Parce que
1: Qu'est-ce qui a
0: là,
1: changé dans le monde de l'édition ces dernières années?
0: pour la presse, hein, je parle, mais
1: Pour la presse, oui.
0: pour la presse, c'est plus difficile. Alors, il y a toujours des livres qui vont exploser, mais malheureusement, la presse a moins de place dans les journaux, ça on le sait.
1: Oui.
0: Donc, moins de place, une surproduction, ce qui vraiment, ça, tous les éditeurs s'en plaignent et ne font rien, mais bon, beaucoup beaucoup de livres, donc réduction de la presse, moins, c'est vrai qu'avant, bon, ben, ça on le répète toujours, il y avait Bernard Pivot, un auteur qui passait chez Pivot, pas tous les auteurs, mais il y en avait deux trois qui étaient gagnants, dont un surtout, un grand papier dans le monde, ça pouvait aider. Après, il y a eu toujours l'idée que c'était une mosaïque. Moi, ça, je crois que ce qui est important pour un auteur, c'est d'avoir des
1: Plusieurs
0: bons,
1: sources
0: plusieurs
1: de
0: sources,
1: compte
0: des
1: rendu.
0: libraires qui vont le diffaire, hein, la radio, moi, je trouve ça très important.
1: Ouais.
0: Voilà, multiplication de sources. Mais malheureusement, et puis il y a maintenant la montée du marketing, des influenceurs, où il y a une myriade d'influenceurs,
1: Ouais.
0: et comme il y a beaucoup, beaucoup de livres, j'ai l'impression que le public est égaré.
1: Et
0: Parce
1: les
0: qu'avant, il y avait des choses
1: influenceurs
0: que
1: ne
0: des.
1: lisent pas forcément les livres en prime.
0: Il y en a peut-être qui lisent, hein, pas du tout
1: D'accord.
0: à.
1: Oui.
0: Probablement, mais certains ne les lisent pas. Et puis n'importe qui peut voilà, se lancer en disant, je suis influenceur, j'ai lu un. Voilà. Et c'est l'idée de la rumeur et de l'idée de. Voilà,
1: Oui.
0: du vite fait, quoi, manque de
1: Oui.
0: profondeur, de.
1: Parfait.
0: Donc, je pense que ça fait beaucoup de sources qui se mélangent et qui égarent, le futur lecteur. Voilà.
1: Vous avez toujours écrit, dites-vous. Alors, je
0: Oui.
1: cite quelques-uns des titres
0: Oui.
1: qui sont donnés en référence dans ce volume nouveau, Le secret de Robert le Diable, joli
0: Ça,
1: titre,
0: c'était mon premier roman.
1: 94, Le testament du docteur Lamaze, médecin à coup seul. J'aime
0: C'est
1: beaucoup ce titre.
0: l'histoire de mon grand-père, qui dans
1: Paru
0: les
1: chez
0: années
1: Lapin.
0: 50, s'est bravé l'ordre des médecins pour instaurer la présence de la sage-femme, de la respiration, de la présence du père, ce qui était vraiment quelque chose de terrible, hein, de révolutionnaire à l'époque. Le
1: Révolutionnaire.
0: père pouvait assister à l'accouchement.
1: Le syndrome Nerval chez
0: Hein?
1: Lattès, là on sent
0: Oui.
1: l'influence de ce poète qui vous a tant marqué, Les papillons noirs, paru aussi chez Lattès en 2018. Alors,
0: Voilà.
1: je suppose qu'en écrivant ces livres, Caroline Gutmann, vous faisiez deux choses. D'une part, vous vous donniez une liberté, une respiration personnelle, et d'autre part, peut-être là, de manière inconsciente, trouviez-vous là une façon de mieux comprendre les écrivains dont vous aviez la charge de la promotion des livres?
0: Non, non, non, c'était
1: Non,
0: mon
1: pas.
0: univers.
1: Ah, c'est votre
0: C'est
1: univers.
0: mon univers, ah oui. Quand on écrit, et moi je mets du temps à écrire un livre, parce que
1: Oui.
0: j'ai besoin de, eh ben, je rentre dans un autre univers. Et ça, c'est très
1: D'accord.
0: important. Mes personnages, c'est un monde que je crée, que je porte en moi. Et là, dans le dernier, il y a pas mal de personnages et je les sentais évoluer. C'était eux qui me dictaient ma conduite d'une certaine
1: Ah.
0: façon. Oui. Mais je pense vraiment qu'on, l'écriture, c'est ça. C'est le plaisir d'avoir une vie parallèle, d'échapper. Moi, j'écris très tôt le matin.
1: Oui.
0: Le fait est que je n'avais pas beaucoup de temps pour écrire, mais au moins 1 heure, 1 heure et quart, si on peut. Et si on le
1: Oui.
0: fait tous les jours, ce qui compte, c'est que le fil ne soit pas rompu. C'est que dans l'histoire qu'on crée, qu'on construit, faut pas perdre le fil. Faut retrouver l'histoire intacte quand on se remet à écrire. C'est pas très bon pendant 5 6 jours de pas écrire.
1: C'est
0: Pour
1: un peu ce
0: moi,
1: que disait Heifetz. Quand je ne
0: hein.
1: joue pas pendant une journée, le lendemain, je m'en rends compte. Quand je ne joue pas pendant 3 jours, c'est le public qui s'en rend compte.
0: C'est drôle. C'est
1: Est-ce que ce
0: drôle,
1: n'est pas un
0: mais
1: peu
0: c'est
1: comme ça
0: vrai. Je
1: pour
0: sais
1: un
0: pas ce que vous en
1: écrivain?
0: pensez, mais c'est vrai, ça.
1: Ah,
0: Oui.
1: je suppose,
0: Faut...
1: oui.
0: Ouais.
1: Alors, vous écrivez tôt le matin avec ce fil associé à votre
0: Alors,
1: manuscrit?
0: le fil, il vient pas tout de suite.
1: Ah, voilà. Comment trouvez-vous le sujet, Caroline Gutmann?
0: Souvent, le hasard, il y a plusieurs choses qui se mêlent. Dans ce dernier livre, si vous voulez qu'on
1: J'irai
0: recommence à
1: jusqu'au
0: en
1: bout
0: parler,
1: de vos nuits. Tel
0: de
1: est
0: vos
1: le titre.
0: nuits.
1: Très beau
0: Tout comme
1: livre.
0: dans Les Papillons noirs, il y a une histoire personnelle que j'ai évoquée, qui est celle de la maladie,
1: Oui.
0: puisque bon, bah, malheureusement, je suis un peu une épée de Damoclès autour de la tête. J'ai eu des méningiomes, ce qu'on appelle des méningiomes, c'est un nom barbare que les gens ne connaissent pas, qui sont des tumeurs non cancéreuses, mais qui peuvent grandir jusqu'à devenir bien sûr dangereuses et létales.
1: Qui vous impose d'être surveillé constamment et parfois même
0: Ouais, et donc
1: opéré.
0: j'ai eu 4 opérations, on m'a
1: Voilà.
0: ouvert 4 fois la tête. Voilà. Et
1: Alors
0: tout
1: là,
0: ça venant après d'autres soucis médicaux en hématologie. Enfin bon, je ne vais pas faire mon
1: oui,
0: bulletin
1: mais
0: médical, ça
1: le
0: m'ennuie et ça ennuie le lecteur.
1: non, non,
0: Mais
1: mais
0: c'est vrai que...
1: la base du personnage
0: Oui.
1: Caroline Mendel,
0: Parce
1: c'est
0: qu'elle
1: un peu
0: s'appelle Caroline
1: vous.
0: Mendel. C'est quand
1: Voilà.
0: même un peu moi pour cette partie-là. Et
1: Mais
0: donc c'est...
1: justement, c'est ça qui est chouette, c'est que il y a une part dont on devine qu'elle est autobiographique, mais très vite vous y avez insufflé des éléments
0: Voilà.
1: typiquement romanesques.
0: Mais c'est vrai que dans mes autres livres, il y avait aussi la généalogie familiale qui m'a intéressée.
1: D'accord.
0: Le docteur Lamaze, mon grand-père, donc j'ai vraiment fait une enquête sur ce qu'était dans les années 50 l'accouchement et ce qu'a été son parcours. Parce que c'est un fils de paysan lorrain qui est arrivé, qui rêvait de faire de la neurologie, qui n'avait pas les moyens d'aller jusqu'au bout. Donc il est devenu accoucheur, mais un accoucheur génial, qui était aimé partout, qui avait à la fois les bleuets, mais dans tous les hôpitaux de Paris, il était une clientèle incroyable. Bon, bref, et puis qui a été... Même il y a un film avec Gabin qui est son histoire. Hein.
1: Ah oui.
0: Ah ben bien sûr, oui. Gabin joue le docteur Lamaze.
1: Ah bah dis donc,
0: Et
1: je.
0: aux États-Unis, on appelle toujours la méthode Lamaze. Ça existe toujours.
1: Ah ben bah alors
0: Et
1: là, je
0: maintenant,
1: suis.
0: et avec la péridurale aujourd'hui, c'est quelque chose qu'il faut continuer. Cette préparation, elle reste toujours. Hein. Et puis dans Les Papillons noirs, où j'ai davantage parler de la maladie, je suis entrée un petit peu dans la généalogie de mon père aussi, et donc d'une famille aussi assez romanesque, puisqu'il y a les Instinct, dont un a été très très ami avec Kessel. Donc c'est vrai que je m'accroche, c'est que mes romans s'accrochent à une part de réalité, et à partir de là, j'écris autour. Et là,
1: Oui, et
0: j'ai
1: là.
0: continué avec ce nouveau roman, J'irai jusqu'au bout de vos nuits, il y a cette partie personnel, mais qui va se métamorphoser en roman où je tiens en haleine mes lecteurs.
1: Alors, ce roman, justement, J'irai jusqu'au bout de vos nuits, Caroline Gutmann, n'est pas un livre policier, mais il en a pourtant, j'allais dire, l'arrière-boutique. La
0: Oui,
1: pierre
0: il y a
1: fond, n'est-ce pas?
0: beaucoup de mystères, beaucoup de secrets. Hein.
1: Voilà,
0: C'est ce
1: voilà.
0: que la narratrice va découvrir, parce qu'en deux mots, il se trouve qu'elle doit rester à Paris l'été. Ses deux enfants sont partis en vacances, elle sort quand même, elle est en convalescence hein, de cette
1: Voilà.
0: éprouvante opération au cerveau. Et puis elle a un ami, Charles, qui est un personnage aussi dans le roman, un garçon un peu facétieux, qui est éditeur, mais éditeur un peu rebelle. Enfin, il est très cultivé, très drôle aussi. Alors, on est un petit peu amoureuse, mais ça, on n'en dit pas plus. Et gentiment, il lui donne un travail. Elle doit toiletter les textes, relire des manuscrits pendant l'été, d'ailleurs des textes plutôt dans une collection de feel good, ce
1: Oui,
0: qui n'est pas du
1: de
0: tout son
1: romans
0: truc,
1: de divertissement, disons,
0: justement, et ce
1: de
0: qui n'est pas
1: voilà.
0: son truc et qui n'est pas non plus le truc de Charles, mais c'est pas grave. Et donc elle est très heureuse de revenir chez les vivants. Ayant été malade, pour elle, c'est formidable de retourner chez les vivants. Et elle a toujours eu cette fascination pour le parc Montsouris depuis qu'elle s'y est installée. Quand elle avait des traitements, pour elle, c'était une respiration. Elle a l'impression qu'il y avait une évasion. Et puis elle se dit, quand même, à cette étape de sa vie, voilà, il faudrait peut-être quand même voir le sens de ma vie. Est-ce qu'il y a un sens? Une question
1: Oui.
0: un peu idiote qu'on se pose, mais
1: Ah
0: qui est
1: ben,
0: importante, mine de rien,
1: très
0: surtout
1: humaine, hein, très
0: très
1: humaine.
0: humaine quand on vient d'où elle vient.
1: Oui.
0: Qu'à frôler la mort et d'avoir toujours la menace quand même de la mort. Et elle va faire cette fameuse visite dans le parc Montsouris, où elle va d'abord croiser une femme un peu fantasque, une vieille dame qui a les cheveux déployés, qui a une allure un peu de beatnik, qui va vraiment l'intriguer, et qui visiblement a déjà habité dans ce quartier. Donc elle se dit, pourquoi cette femme va faire une visite là? Et il y a un guide. Qui est assez arrogant, qui n'a pas le sens de la poésie, mais qui va, on va parler, elle va entendre parler du bardo, du palais du bardo, qu'elle ne connaissait pas, comme je ne le connaissais pas également.
1: Quoique de la rive gauche, vous ne connaissiez pas le Bardo.
0: Non, non, parce que j'étais au Luxembourg. Il y a beaucoup, vous allez voir, c'est quand même été un monument extraordinaire. Alors, il a été brûlé dans un incendie terrible en 91,
1: Il n'y a donc pas si
0: 5
1: longtemps,
0: mars 91, et
1: 35 ans, c'est
0: c'était,
1: bon.
0: voilà, et la narratrice va découvrir que c'était un lieu de savoir incroyable, parce que donc c'était le palais, on appelait ça le palais du Bey de Tunis, c'était une reproduction puisque il y avait l'exposition universelle en 1867, et normalement chacun des exposants détruisait sa création, et là c'était tellement beau que on a demandé à ce que ce palais soit remonté pièce par pièce par des ouvriers tunisiens sur les hauteurs de Montsouris. Bon, donc ça devait être uniquement esthétique au départ, parce que c'est un
1: Oui,
0: palais.
1: décoratif.
0: D'ailleurs, voilà. Et si vos auditeurs veulent voir à quoi ça ressemblait, il y a le film d'Agnès Varda, Cléo
1: Oui,
0: de 5 à 7. Et puis il y a
1: magnifique.
0: aussi, sur YouTube, Michel Audiard, qui parle de son quartier en disant
1: Le lion de Belfort
0: est hideux,
1: il
0: il dit que
1: dit
0: c'est
1: que ça a été
0: hideux,
1: fait
0: mais
1: pour
0: que
1: faire fuir les
0: les touristes.
1: touristes.
0: Voilà, mais que leur trésor, les chutes du Niagara, c'est ce palais, et c'est vrai qu'on voit, c'est extraordinaire, c'est immense, c'est une beauté sans nom. Donc après, il y a un concours de circulance, c'est quelque chose d'un peu magique, c'est que à l'observatoire, ils ne savaient pas où entreposer leur matériel. Et donc, on va demander l'autorisation de mettre le matériel dans le bardo. Et donc là, il y a toute une cohorte de scientifiques qui vont arriver dans le bardo, puisque en fait, la science de l'environnement, du climat, c'est une science montante, naissante. Et il y a des grands scientifiques qui vont arriver, qui vont mettre dans tout Paris des espèces de pistes pour voir si l'air est pollué ou pas. Enfin, ça devient un laboratoire absolument incroyable. Et puis ensuite, autre coïncidence quand même extraordinaire, c'est c'est vrai que ça fait toujours rêver, comment dit-on, le bureau des longitudes. Voilà, c'est l'amiral Mouchotte. Là aussi, il revient d'une expédition au bout du monde. Et là encore, il n'a pas de quoi mettre son matériel. Et donc, il va négocier avec le responsable de l'observatoire, donc du Bardo, pour voir s'ils peuvent faire une entreprise commune. Et donc, et là, j'ai vu tous les plans. C'est pour ça que je trouve ça, j'aimerais vraiment qu'il y ait une exposition sur le Bardo, parce qu'il va y avoir des cabanes qui vont être créées dans le parc. C'était ouvert au grand public, donc il y avait des géographes, des voyageurs qui venaient du monde entier faire des conférences, montrer leur matériel, des lunettes qui extrêmement précises, donc les gens étaient invités à connaître la science. Il y avait un diorama qui était dans le jardin, enfin le public, c'était ce jardin qui était
1: Oui,
0: populaire parce que toute l'histoire
1: le parc
0: de
1: Montsouris est
0: Montsouris
1: un parc populaire,
0: populaire,
1: évidemment.
0: exactement comme les buttes de Chaumont, c'était la
1: Oui.
0: Bièvre, c'était des quartiers très dangereux, et Haussmann a voulu en faire un quartier mêlé.
1: Qui n'était pas, oui, parce que c'était pas très loin de ce que les Parisiens appelaient les fortifs, les fortifications qui encerclaient pour protéger la ville, les boulevards périphériques de Paris.
0: Voilà, et c'est vrai que Montsouris, c'était avant ce quartier-là, il y avait des bars très dangereux, des coupes-gorges.
1: Non.
0: C'était donc heureusement et c'est un parc, ce qui est assez étonnant aussi, ça je le raconte, totalement artificiel. C'est-à-dire que
1: Oui, alors justement, Caroline, ce que je voulais vous entendre dire, c'est ce que vous amorcez là de cette description, c'est que chaque grand jardin parisien a son identité, sa couleur. Et là, point commun entre les Buttes-Chaumont et le parc Montsouris, à la fois la proximité de lieux un peu dangereux, mais aussi leur caractère artificiel.
0: Ah oui, c'est incroyable. Alors, c'est vrai que au départ, c'est construit. Il y avait le cimetière des Innocents, donc il y avait des ossements, hein, là,
1: Oui,
0: contre.
1: c'est pour ça qu'il y a pas très loin les catacombes, non? Je suppose.
0: Et d'ailleurs, des liens pour les cataphiles qui vont entre Cochin, enfin, toute une ville souterraine sous Paris, hein, ça
1: Ah
0: c'est
1: oui.
0: fascinant. Et là, bon, il y a des ingénieurs, il y a des jardiniers extraordinaires qui ont fait venir des arbres du monde entier. Le lac, le petit lac qu'on voit, hein, c'est un lac totalement artificiel. Et il y a cette histoire, on a toujours dit que l'ingénieur, c'est que le jour de l'inauguration du lac,
1: Oui.
0: il y avait probablement une fissure, c'est que le lac s'est vidé et que l'ingénieur s'est suicidé. Mais il y a une histoire
1: C'est une
0: terrible.
1: sorte de Vatel du parc Montsouris, hein,
0: Oui, c'est
1: qui n'a pas
0: affreux.
1: supporté l'échec de
0: Voilà.
1: son
0: Et là,
1: œuvre.
0: maintenant, on voit ce lac qui est ravissant, ces fausses
1: Terrible.
0: cascades, ces pierres qui viennent, hein, puis surtout les arbres. Les
1: Alors,
0: bibliothécaires, il y a des arbres extraordinaires.
1: donc cette Caroline Mandel,
0: Alors,
1: mène l'enquête, et en même
0: elle
1: temps, c'est
0: va,
1: un parc
0: elle est quand
1: amoureux.
0: même, elle va, son enquête, ça va être de se dire, voilà, celle qui connaît les secrets de Montsouris, c'est cette vieille dame qu'elle a rencontrée, qui a un petit accent allemand, donc elle va, et qui lui donne quand même des indices en disant, vous avez dans votre immeuble un certain monsieur Maurice, vous le saluerez de ma part, s'il est toujours là. Personnage qui n'est plus dans l'immeuble, mais elle va enquêter auprès d'une vieille locataire, cette Roselyne, qui est une vieille femme aussi, qui cache beaucoup de secrets, qui habite au dernier étage et qui est méprisée parce qu'il y a une guerre dans les immeubles par une femme qui a un grand immeuble, qui est très méchante et qui peut pas supporter cette vieille dame, qui n'est pas dans les cancans de l'immeuble, Madame Dutruel, est vraiment quelqu'un de très nocif, très toxique. C'est vrai qu'il y a des gens très toxiques. Et il y a cette femme qui va lui donner le moyen de retrouver ce fameux monsieur Maurice, qui est un escroc de génie,
1: Voilà.
0: quand même, hein, qui est un personnage. Moi, je me suis beaucoup amusée avec ce personnage. Il s'appelle Lucas dans ses jeunes années et qui sait énormément de choses. Et elle va aussi découvrir que donc.
1: Ce monsieur Maurice évoque d'ailleurs de très loin un monsieur Alexandre, hein, d'une certaine manière, hein.
0: Oui, c'est vrai. Et puis surtout, elle va découvrir, parce qu'il y a plusieurs femmes importantes, c'est quand même un livre sur des femmes qui ont été trahies, meurtries, de la famille qui, une des lointaines cousines de notre Lisbeth, la vieille dame. Il y a
1: Oui.
0: Clara Imorvar, qui est son ancêtre glorieuse et qui est une femme extraordinaire, qui s'est suicidée en 1915, et qui est morte dans les bras de son fils Hermann. Ça, tout ça est vrai, et qui avait épousé le pire homme de la Terre, Fritz Haber, qui a eu le prix Nobel. C'est une femme qui était une grande chimiste. C'est la première femme en Allemagne qui a passé un doctorat de chimie en
1: Pardon.
0: 1900.
1: Oui.
0: Famille juive libérale, c'est que son père quatre enfants, deux sœurs qui ont préféré se marier, et elle qui a voulu suivre son frère, qui a fait des grandes études, et le père qui a poussé sa fille, qui a aidé sa fille à gravir les échelons. Donc en éditrice libre, elle va suivre les cours de chimie. Elle va croiser Fritz Haber quand elle est toute jeune dans un cours de danse. Ça, c'est assez étonnant.
1: La
0: Il veut
1: vie est un
0: l'épouser.
1: roman, hein?
0: C'est un roman. Il veut l'épouser et elle va refuser parce qu'elle veut être autonome
1: Oui.
0: pour ça, et puis elle veut aller le plus loin possible dans ses études. Donc elle va réussir à avoir ce diplôme, à être la première femme, et puis ils vont se marier parce qu'il y a au départ, elle l'aime, il l'aime, et il va, on voit la figure d'un scientifique, Dr. Jekyll et Mr. Hyde, c'est-à-dire que
1: C'est ça.
0: tout son savoir, c'est un type génial, il a le prix Nobel parce qu'il va transformer, alors ça ne veut pas dire grand-chose, c'est très compliqué, l'air en pain, il va faire une découverte.
1: Oui.
0: Extraordinaire, qui va, voilà. Et Einstein va dire de lui, parce qu'il y a des gens qui veulent pas lui serrer la main lors de la remise du prix Nobel, et Einstein dira de lui que c'est un sauvage, certes, mais quand même c'est un sauvage de génie, parce qu'il sait arracher la vérité à la nature. Voilà. Et il va prendre du pouvoir, parce que ce qu'il veut, c'est, il va mettre sa science au service des puissants. Et
1: Oui.
0: il va peu à peu introduire, créer ce qui va devenir le gaz moutarde.
1: Ah oui, ça c'est une
0: Voilà.
1: horreur,
0: C'est
1: évidemment.
0: une horreur et elle le voit petit à petit s'éloigner d'elle. Elle fait des conférences et on va dire que finalement, ces conférences sont écrites par son mari alors qu'il lui vole des choses. C'est
1: Enfin, c'est une
0: une
1: histoire
0: histoire
1: tragique.
0: cauchemardesque, mais c'est un très beau personnage. Et donc, à partir de là, la narratrice, Caroline Mandel, va enquêter parce qu'elle veut en savoir plus sur Lisbeth. Et le secret de Lisbeth.
1: Alors, Caroline Gutmann, ces chemins détournés, sinueux, dessinent au fond une recherche presque impossible. Car au fond, ce bardeau qui était là, qui n'est plus là, n'y a-t-il pas dans cette aventure d'origine autobiographique le sentiment que le temps file et qu'on cherche à retenir les éléments qui nous sont chers, précieux? Et une méditation sur l'existence.
0: Oui, mais il y a aussi quelque chose de très réel, de très fondé, c'est que l'incendie du bardeau, il est probablement criminel. On n'a jamais trouvé qui. Mais on a accusé, vraiment, je pense, d'une façon totalement injuste, les Tunisiens. Quand j'ai fait cette visite à
1: Oui.
0: Montsouris, il y avait un vieux monsieur qui a dit « Ah, mais tout ça, c'est la faute des Tunisiens. » Et à partir de l'enquête que j'ai menée, on se rend compte que voilà, à partir des années 50, il a été déserté par les scientifiques.
1: Oui.
0: Il n'était pas bien entretenu, mais il y avait beaucoup de convoitises. Ça a failli être la maison du monde arabe.
1: Vous voulez dire que des promoteurs
0: Ah,
1: immobiliers avaient
0: mais
1: des
0: voulait le racheter,
1: intérêts?
0: le refaire. Donc c'était en plus la mairie de Paris qui l'avait racheté au gouvernement tunisien. Donc il n'y
1: Oui.
0: avait aucun intérêt à ce que le gouvernement tunisien mette le feu,
1: Bien
0: puisqu'il
1: sûr,
0: n'avait plus à le
1: évidemment,
0: payer.
1: bien sûr.
0: Donc il y a eu quand même, et là, tout ça, il y a énormément de sources, et il y aurait une belle exposition à faire sur ce monument.
1: Sur ce monument.
0: Voilà, donc c'est très intéressant. Alors c'est peut-être un fou qui a mis le feu, hein, tout
1: Mais tant
0: simplement.
1: qu'on ne le sait
0: On ne le
1: pas.
0: saura jamais. Mais voilà, cette injustice, et donc c'est toute une partie de mon roman, cet amour entre Lisbeth et un jardinier tunisien qui est un très beau personnage, je trouve vraiment. Mais c'est vrai que il y a une façon, voilà, je trouve que on arrête le temps un petit peu avec les personnages de ce roman.
1: Quelle est pour vous l'identité du Jardin du Luxembourg, puisque votre roman est consacré au parc Montsouris? Nous avons évoqué le parc des Buttes-Chaumont. Nos auditeurs cinéphiles savent que l'on voit quelques images du Luxembourg et des tennismans du Luxembourg au début de Pierrot le Fou. Est-ce
0: Ouais.
1: que...
0: Ben moi, j'ai adoré le Luxembourg parce que c'était celui du jardin de mon enfance.
1: Oui, c'est
0: J'allais
1: ça.
0: faire du patin à roulettes là-bas. Je raconte d'ailleurs que dans chaque parc, on a ses habitudes. Moi, j'avais beaucoup d'amis qui avaient leur bateau et qui allaient justement jouer avec les bateaux qu'on louait ou
1: Au
0: qu'on
1: Luxembourg.
0: avait au Luxembourg.
1: Oui.
0: Et moi, j'avais mon chemin avec mes patins à roulettes. J'avais l'impression que c'était quand même un véritable territoire très dangereux.
1: Sûr.
0: Voilà, mais c'est vrai que maintenant, j'adore le Luxembourg, mais c'est beaucoup plus policé Voilà.
1: Donc vous préférez vous
0: Hein?
1: encanailler au parc Montsouris, alors?
0: Ben, j'adore les deux, hein, mais c'est vrai que maintenant, c'est vrai que j'arrive plus à sortir de la ville, plutôt, disons ça, à Montsouris. C'est qu'il y a cette grande pelouse où il y avait le bardeau et qui donne l'illusion d'être hors de Paris à la campagne. Ce qu'on ne
1: Caroline
0: peut pas vraiment
1: Gutmann,
0: avoir,
1: ouais.
0: au Luxembourg.
1: Caroline Gutmann, vous allez aborder l'été en lisant des livres. Est-ce que vous avez d'ores et déjà un programme de lecture d'été comme on le faisait lorsque, enfant, on se disait, voilà, je vais lire, je ne sais pas, moi, trois Balzac et deux Zola
0: C'est
1: ou...
0: vrai que je relis toujours des classiques.
1: Ah oui?
0: Alors là, j'ai certains livres de Hugo que je vais peut-être relire, je ne sais pas.
1: Formidable.
0: Des textes de Colette aussi, j'aimerais bien relire. Alors, il y a un livre de Mauvignier que je ne connais pas le dernier, mais celui d'avant, je crois que c'est Les Ténèbres, je ne sais plus exactement ça, je voudrais le lire.
1: Ouais.
0: J'aime beaucoup lire en anglais aussi. Donc,
1: Ah, chance que vous
0: ouais.
1: avez de bien lire l'anglais et de
0: Il
1: bien
0: y a des mots que
1: parler.
0: je ne comprends pas, mais j'aime beaucoup lire aussi dans une langue étrangère, parce que
1: Ouais.
0: voilà, c'est une autre façon de s'évader, hein, par la langue.
1: Oui, bien sûr, bien
0: Voilà.
1: sûr.
0: Donc c'est vrai que j'ai toujours une liste très ambitieuse de lectures que je ne tiens pas.
1: Qu'avez-vous découvert dans cette aventure de l'écriture sur vous-même, Caroline Gutmann?
0: Ben, les choses que je ne fais pas, les choses là où je suis empêchée. C'est un peu ça que je vois, ce qui me fait peur.
1: L'écriture vous porte ailleurs, là où vous n'osez pas aller, vous voulez dire
0: Oui,
1: cela?
0: peut-être, peut-être. Je vois certaines failles que j'ai en écrivant.
1: Oui.
0: Peut-être.
1: Vous avez évoqué tout à l'heure le judaïsme à travers votre présence sur RCJ. Je me dis que c'est ça aussi le grand apport du judaïsme, c'est de nous dire tout le monde est faillible, mais au lieu de ne pas le voir et de vouloir le surmonter, il faut l'admettre et se consoler de la condition humaine par cela, n'est-ce pas?
0: Ouais. Et puis on est dans une période tellement dure, je trouve, tellement difficile, où il n'y a plus aucune nuance, où il y a des bourreaux de tous les côtés, et qu'on ne peut plus les désigner si jamais on va être jugé. Et ça, je trouve ça terrible, cette façon où il n'y a plus de parole possible. Plus de parole d'ici, parce qu'on doit appartenir à un clan. Et donc défendre des idées qui sont abjectes, d'un côté ou de l'autre. Et ça me choque beaucoup. Et je trouve que justement, la lecture, c'est une façon d'échapper à toutes ces... de garder sa tolérance avec soi.
1: Un esprit de liberté et
0: Oui.
1: d'acceptation. Oui.
0: Oui, je trouve. Voilà. Et que j'ai toujours à apprendre.
1: Ce titre, très beau, J'irai jusqu'au bout de vos nuits, l'avez-vous trouvé d'emblée? A-t-il été une clé de vos songes?
0: Je l'ai trouvé tout de suite. Et je sais qu'à maman, on voulait me le faire changer. Je sais pas
1: Oui.
0: pourquoi, je ne sais pas du tout pourquoi je l'ai trouvé. Ça m'est venu et je me dis, j'y tiens, je trouve beau.
1: Oui.
0: Et on m'avait dit, oh mais non, il faudrait mieux mettre palais. Ça, j'ai pas envie, j'avais pas du tout envie. Tout comme la couverture,
1: Oui.
0: je suis pas du tout bonne. Je suis pas une bonne navigatrice sur Internet, mais je l'ai trouvée toute seule. Parce que, par
1: Bravo.
0: hasard, je ne voulais pas être enfermée dans un roman historique avec
1: Oui.
0: une image d'Épinal, enfin voilà.
1: Oui.
0: Et j'ai trouvé par hasard cet homme qui dessine des femmes arbres. Et je me suis dit, parce qu'on voit le crâne de cette femme, donc c'est toutes les pensées que la narratrice peut avoir, et puis surtout, c'est les arbres. Dans le livre,
1: Joue un rôle
0: Lisbeth et
1: crucial.
0: son amoureux, elle les enlace, les arbres.
1: Eh
0: Et
1: oui.
0: j'adore les arbres. Moi, je trouve que il y a tous les scientifiques qui disent qu'ils ont des communications entre eux. Enfin, il y a quelque chose qui me fascine dans les arbres.
1: Eh bien,
0: Leur
1: merci.
0: vie et leur mort. Voilà. Ben,
1: Merci d'avoir
0: merci.
1: tenu bon, chère Caroline Gutmann, pour la couverture, mais aussi et surtout pour le titre de votre livre. Merci beaucoup. Je rappelle le titre, donc J'irai jusqu'au bout de vos nuits. C'est paru aux éditions de l'Observatoire et nous vous souhaitons évidemment un très bel été. Merci beaucoup.
0: Et merci mille fois, cher Frédéric.

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1: Chaque jour, je vous invite à découvrir une musique de ma playlist en une 10, pas une minute de plus. Un jour de paix du 113. C'est une chanson qui nous interpelle sur l'état du monde et elle reste toujours d'actualité. Les paroles de Blacko et Rimka, elles nous plongent dans une réflexion profonde sur la paix et l'amour. Des thèmes si banals et niais dans notre société, mais si importants. Des paroles qui prônent l'urgence d'une trêve, d'un moment où l'on pourrait se poser et réfléchir. Elles dénoncent la violence et la haine et préférant une vie d'amour et de paix. Un jour sans pleurs, sans haine, sans peur, sans peine. Un rêve qui semble lointain, mais qui reste essentiel. Aujourd'hui, alors que les conflits en Ukraine et au Moyen-Orient nous rappellent que les horreurs de la guerre et que la vente d'armes par certains pays alimentent ces conflits, un jour de paix, ça résonne plus fort que jamais. Ces chansons, elles nous invitent à espérer un monde où les armes se taisent, où les familles ne sont pas déchirées par la violence. Ironie de la musique quand on voit que l'Europe se réarme. Elle nous rappelle l'importance de la solidarité et de la tolérance, des valeurs essentielles pour construire un avenir meilleur. En ces temps troublés, on est tous utiles à notre échelle. Soutenir ceux qui en ont besoin, qu'importe notre manière. En tout cas, une 10, c'est fini pour moi. Alors, ciao!

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1: Chers auditeurs, auditrices des Fréquences protestantes, bonsoir. Bienvenue au dernier épisode de l'année des Proust Bagatelle, émission mélangeant les sérieux du grand roman du XXe siècle à la recherche du temps perdu, à la légèreté du jeu, des sélectures, de la part des sensibilités différentes, habitées chacune par des urgences et des intuitions uniques. Cela fut un plaisir d'être accompagné par votre écoute fidèle et bienveillante pendant ces mois d'initiation pour moi au métier des présentatrices et réalisatrices de cet atelier proustien, caractérisé par la rencontre de l'autre, l'intervenant ou l'intervenante du jour, à travers les grands autres, les tout autres, qu'est pour nous Marcel Proust. Or, comme dirait ce dernier, la fin n'est pas nécessairement une conclusion et Proust Bagatelle reprendra au mois d'octobre 2026 avec des nouveaux et des nouvelles invités. Déjà, on va clore l'année de manière antithétique par une ouverture de la recherche sur l'avenir. Des regards jeunes, frais, internationaux, censés nous mener en Italie, aux États-Unis et en Chine, se croiseront tout au long de l'épisode pour sortir Proust de la France hexagonale et asperger son génie d'un parfum nouveau. La fois dernière, nous avions eu l'honneur et les grands plaisirs d'écouter Christine Lesserf, documentaliste et productrice à France Culture, laquelle, en mettant l'accent sur les voies de la recherche, ainsi que sur sa dimension artisanale, le texte tissu, les livres robes, avait généreusement partagé avec nous les travaux en amont du programme radiophonique Grand Traversée, notamment celle consacrée à Marcel Proust en 2022. Aujourd'hui, nous serons en compagnie des trois chercheurs proustiens ayant soutenu leur thèse depuis quelques années, voire quelques mois, lesquels nous parlerons chacun de son travail, de sa rencontre avec Proust, en même temps que de l'actualité ou de l'inactualité des études proustiennes aujourd'hui. J'ai à côté de moi Ludovico Monacci. Bonsoir Ludovico.
2: Bonsoir Sarah.
1: Vous êtes titulaire d'un doctorat en littérature française délivré par l'Université des Padoues en co-tutelle avec l'Université Grenoble-Alpes. En poste comme postdoc à l'Université des Padoues, vous êtes notamment l'auteur du livre « Pragmatique des l'injure » dans « À la recherche du temps perdu » paru chez Classic Garnier en 2026. Un ordre d'apparition suit dans la table ronde, car d'une table ronde il s'agit, Bianca Romaniuk-Boularan. Bonsoir Bianca.
3: Bonsoir.
1: Vous êtes Associate Teaching Professor à l'Université de Rhode Island aux États-Unis, auteur d'une thèse soutenue en 2019 à l'Université de Stanford et intitulée « Proust et la voix indirecte », dont est issu les livres « L'action indirecte dans À la recherche du temps perdu » publié en 2022 chez Classic Garnier. Enfin, last but not least, Yanjie Zhao. Bonsoir Yanjie.
4: Bonsoir Sarah.
1: Vous êtes titulaire d'un doctorat en langue et littérature, littérature au pluriel, délivré par l'École normale supérieure ainsi que l'Université Paris Sciences Lettres. Votre thèse, soutenue en 2025 sous la direction d'Anne Simon et de Marie Loreilla, que l'on salue depuis notre antenne, porte comme titre « La Chine m'inquiète, l'homosexualité proustienne au prisme de sa réception et de ses traductions en chinois 1923-2024 ». Comme les titres l'indiquent, elle est consacrée à la réception de l'homosexualité proustienne dans le monde chinois, dont vous allez nous en dire davantage tout à l'heure, ainsi qu'au sujet de la traduction littéraire sino-française, de la réception de Proust dans les mondes sinophones et des circulations interculturelles des questions des genres et des sexualités. Voilà, tout un programme. Avant que vous nous en disiez davantage, je vous propose une première pause musicale qui n'en est pas une, car il s'agit du choix de Ludovico Monacci, notre premier speaker, lequel nous fera entrer dans ses travaux sur les notes d'Eric Satie.

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1: Nous venons d'écouter la gymnopédie numéro 1 d'Eric Satie. Alors, c'est les choix de notre invité, Ludovico Monacci. Pourquoi ces choix ?
2: Je ne veux pas commencer avec un paradoxe, mais il faut avouer qu'il n'y a pas de raison directement proustienne. J'aime bien cette première des trois gymnopédies de Rick Satie que Rick Satie a composé entre 1888 et 1895. Mais si l'on voulait rapprocher Proust de Satie, on pourrait rappeler que dans le texte « Mes mondanités, mélomanie » de Bouvard et Pécuchet, dans un extrait tiré des Plaisirs et les Jours, Satie est cité avec Verdi, avec Gounod, comme l'un des artistes qui font rire ou crier Bouvard. Mais par ailleurs, je trouve que cette procession de notes musicales, lente et douloureuse, ça transmet un peu l'atmosphère de mort, mieux de délaissement, d'abandon, qui caractérise, si l'on veut, le bal des têtes du temps retrouvé. Je trouve dans cette suspension musicale des notes une suspension qui est temporelle aussi, et en même temps qui donne une sorte de radiographie, j'utilise ce mot véritablement proustien exprès, et donc je trouve ce parallèle, ça ne veut pas imposer une filiation directe, bien évidemment, mais quand même une sorte d'allusion, de clin d'œil. Et je trouve que c'est très efficace aussi. J'étais persuadé de cette efficacité parce qu'en Italie, un dramaturge, Marco Filiberti, vient de proposer des études préparatoires pour sa transposition de la recherche au théâtre. Et bien évidemment, dans son cas, la scène s'ouvre sur ce défilé, cette chorégraphie des personnages qui seront les personnages de la recherche, et ça s'ouvre avec ses notes, avec la gymnopédie de Satie, et à mon avis, c'est en ce moment que j'étais convaincu de cette possibilité de superposer le morceau de bravoure littéraire proustienne au morceau de bravoure musicale de Satie. Ou, si l'on veut, pour conclure, sur une note plus anecdotique, je crois que le célèbre adage attribué à Satie « Je suis venu au monde très jeune dans un monde très vieux », ça colle bien aussi à Proust et surtout à sa curiosité, à son intérêt pour la modernité médiatique, technique ou scientifique.
1: Merci Ludovico et surtout merci aussi pour nous avoir fait part de cette pièce de théâtre qui va sortir en Italie. C'est bientôt, c'est pour bientôt.
2: C'est un projet qui a commencé en 2022 et ça se terminera en 2027. Il y a deux études préparatoires qui ont été appelées cahiers. J'ai collaboré très humblement avec le dramaturge. C'est un projet très stimulant et je vous invite à le suivre. Il a débuté au théâtre à Padoue aussi, au Théâtre Verdi. Et c'est un projet très intéressant, je trouve.
1: Oui, très original aussi et très risqué, puisque ce n'est pas facile de transposer Proust sur la scène cinématographique ou théâtrale. Dans ces morceaux, et d'après ce que vous avez dit, c'est notamment la question du temps qui se pose, du temps qui travaille, qui nous travaille, qui nous change, qui fait disparaître. Enfin, c'est un des leitmotivs de la recherche. Et pourtant, vos travaux, en tout cas votre travail de thèse, que j'imagine n'est pas les seuls, est une partie de votre parcours, porte notamment sur la question du langage et la question de l'insulte. Est-ce que vous pouvez nous en dire davantage ?
2: J'ai terminé là avec une anecdote et je relance avec une autre anecdote. J'ai lu la première fois la recherche à 22 ans.

0: pour rendre le défi encore plus stimulant. Je l'ai lu en français, même si mes compétences à cette époque-là n'étaient pas, à mon avis, suffisantes pour ce défi-là. Mais je me rendais compte que à chaque fois que je tombais sur un mot qui m'était inconnu, parce que je ne maîtrisais pas la langue à ce niveau-là, je prenais mon vocabulaire, mon dictionnaire, et c'était un mot qui faisait partie du registre plus bas, plus vulgaire. Et bien évidemment, c'était des mots qu'à l'école, on ne m'apprenait pas. Je ne les ai pas appris au lycée. Et c'est vrai que chez Proust, on n'a pas un registre vulgaire développé, comme exploité, comme d'autres auteurs. Mais quand même, cette sorte de déviation à la base, dictée par ma lecture naïve du début, ça m'a façonné ma manière de lire la recherche et m'a poussé sur ce projet. Et là aussi, j'exploite la question du lexique injurieux chez Proust, je le fais bien évidemment pas forcément pour mettre en lumière la spécificité lexicale, qui n'est pas si évident que ça, mais pour montrer qu'à côté du langage, et je pense qu'aussi bien qu'à pourra dire après quelque chose, il y a le non-langage, il y a le non-dit, il y a la question psychologique et la question et des questions qui cachent le langage mais qui font communication quand même. Et donc l'idée, c'était de montrer, oui, des préjugés sociaux, des préjugés qui font partie encore de l'horizon romanesque, avec une connotation sociale de la Belle Époque, mais en même temps des préjugés relationnels, des impossibilités d'exprimer ce qu'on veut dire avec le langage. Et donc, je me suis lancé sur ce projet pour m'amuser au début, mais en même temps pour essayer de stimuler un peu la recherche.
1: Je suis très sensible à ces projets puisque moi-même j'ai fait une thèse où la question du langage et notamment de l'oralité était présente. Et puis aussi parce que je pense que ce que vous dites, notamment la question de l'objet langagé, l'insulte, en même temps ce que vous avez fait entendre, la question des sous-conversations, nous relie à nos autres invités. Bianca, qui va parler tout à l'heure, a fait une thèse sur la voix indirecte chez Proust. On en parlera. Et en revanche, Yanjie, en travaillant sur l'homosexualité, a mis en évidence une certaine vulgarité proustienne que la question de l'insulte, justement, peut renforcer, peut confirmer. Donc, ça sera peut-être un bon point de transition de l'un à l'autre quand on aura eu l'occasion d'entamer notre table ronde. Ludovico, je reviendrai vers toi tout à l'heure. On va passer les morceaux musicaux de Bianca avant de lui donner la parole.

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1: Nous venons d'écouter Forever Young d'Alphaville. Pourquoi ces choix si peu académiques, Bianca Romagnuc vous la rend? Comment s'est-il à votre travail? Mais en général, pourquoi ces choix?
2: D'abord, c'est un choix personnel parce que je connais cette chanson depuis mes 10 ans. C'était juste après la révolution roumaine, dont on était dans un contexte de fermeture. Et pour moi, ce morceau était un des premiers morceaux de musique qui appartenait à l'Occident, qui était pour moi vraiment une ouverture. Et j'ai trouvé, en lisant à la recherche du temps perdu, un roumain, en traduction roumaine, pendant j'ai commencé au lycée. J'ai trouvé la même possibilité de voyager dans un autre espace. Pour moi, Proust, ça me permettait de voir le monde avec des yeux différents, comme Proust d'ailleurs l'affirme. Et aussi cette chanson, donc là, le titre c'est Forever. Donc c'est toujours, ça me rappelle le moi éternel de Proust, celui qu'on peut trouver grâce à la mémoire involontaire, mais aussi grâce aux analogies, grâce à l'écriture, à la littérature. Également, à un moment donné, en réécoutant ce morceau, il y a une ligne « Diamonds are forever », les diamants. Et j'ai trouvé que cette image du diamant représentait d'un côté les facettes. Avec ces facettes, représentait le perspectivisme chez Proust. En même temps, donc, l'être est constitué de tellement de perspectives différentes, mais ce diamant donne lumière, une lumière qui est éternelle, qui représente encore une fois cet être éternel de Proust. Forever young, forever, la mémoire, bien sûr la mémoire involontaire. Mais dans ce texte, je retrouve un autre clin d'œil à Proust. Looking for the best but expecting the worst. Je trouve que Proust, ou son narrateur, son héros, fait exactement ça. Il cherche le meilleur, mais il s'attend au pire. S'attend au pire. Justement, il est très pessimiste, mais justement pour retrouver quelque chose, il dit qu'il y a une sorte de providence heureuse à la fin. Justement parce qu'il il adopte une attitude pessimiste.
1: D'accord. Ben, là aussi, on a la question du temps qui se pose. Alors peut-être avec Ludovico, c'était avec Satie, on avait davantage la musique alliée du temps qui passe. En revanche, ici, par son titre, la question de la résistance au temps, alors c'est ce chiasme d'éternité et de temps avec son écoulement irrémédiable, est typique, effectivement, des Proust. Merci, Bianca, surtout d'avoir partagé cette anecdote personnelle. C'est vrai que vous êtes roumaine d'origine. Alors, je vous ai associé aux États-Unis parce que c'est là que vous résidez et que vous enseignez. Mais vous avez aussi un regard différent de Proust qui vient justement de vos origines, qui ne sont pas françaises et même pas américaines. Donc, comment tout ça se mélange à votre travail de thèse, puisque qui est aussi les livres que vous avez publiés il y a 2 ans, puisque là aussi il y a la question du langage.
2: En fait, c'est pas vraiment la question du langage, parce que c'est la voix indirecte. C'est pas, c'est le titre, c'est VOIE, le moyen, la modalité indirecte. Donc c'est pas vraiment une question de langage, c'est vraiment une question d'action. Bien sûr, la modalité indirecte a été abordée dans certains travaux universitaires, mais vraiment de façon, quelques pages. Jamais on a fait un travail sur la voix indirecte chez Proust et surtout l'action indirecte, parce qu'on considère toujours que chez Proust, il n'y a pas d'action. Il n'y a pas d'action parce que d'abord, le héros est c'est quelqu'un qui n'a pas de volonté, donc il ne fait absolument rien. D'accord ? Il fait, et j'arrive à démontrer qu'il fait, et les personnages proustiens font beaucoup de choses, mais en utilisant des voies indirectes. Soit parce qu'ils vont faire des actions en deux temps, ne sachant pas. Donc, ils s'engagent dans une action dans un but différent. Prenons par exemple vraiment l'écriture du livre. Il a fallu, donc Marcel, il veut être écrivain, mais ne peut pas l'être. Il a fallu qu'il s'engage dans une autre voie, la voie de la mondainité, pour qu'ensuite, à un moment donné, il se rende compte que le but est différent. Et il change de but, mais après avoir fait l'action, après avoir passé sa vie dans des réunions mondaines, et c'est ça qui va lui donner à la fin la matière de son livre. Donc, il faut faire quelque chose d'indirect, soit en faisant une action avec un but différent, soit, surtout, je trouve, en utilisant des intermédiaires, d'autres personnes pour nous aider à faire. Le problème, c'est que les êtres, chez Proust, ne veulent pas faire ce que les autres leur disent de faire. Donc, il faut trouver des stratégies de contournement pour les pousser à faire, soit en les incitant à parler seulement de leur propre intérêt et à laisser l'intérêt de la personne qui veut initier l'action, soit en les menaçant, soit en les manipulant complètement et en construire des situations vraiment très complexes où il y a un initiateur, mais cet initiateur est tellement caché. Il fait tellement de choses indirectes, il utilise tellement d'intermédiaires qu'à la fin, on croit, celui qui est en bout de chaîne, il croit qu'il s'agit d'actions hasardeuses. Mais il y a toujours... Donc, un des objectifs de ma thèse a été aussi de démontrer que le hasard chez Proust est relatif. C'est-à-dire que si on arrive à vraiment à chercher la vérité, il y a une vérité, il y a une vérité, il y a un manipulateur, n'est-ce pas? Donc, c'est ça en principe. Et à la fin, dans le dernier chapitre de mon livre, j'essaie de partir de ces actions indirectes et de dire que le livre est lui-même une grande action indirecte. Mm-hmm. C'est-à-dire, oui.
1: Oui, non, je pensais, alors j'avais des mots en tête. Ben déjà, je reviens sur l'homophonie de la voix VOX et de la voix comme schéma, puisque effectivement, étant imprégnée par la question du langage et aussi par les textes sur les langages indirects de Genette, donc j'ai des choses qui s'ébrouillent dans ma tête, mais qui en même temps sont compatibles avec ce que vous dites, effectivement. Et puis en vous écoutant, je pensais à l'acte manqué, au fait, et à la psychanalyse, et je me demandais si cette vision dialectique du hasard qui n'en est pas un, est-ce qu'il est nourri par des études psychanalytiques ou est-ce que vous vous êtes appuyé sur d'autres types de sources plutôt littéraires?
2: Non, je me suis appuyée surtout par... j'ai fait ma thèse aux États-Unis sous la direction de Joshua Landy qui travaille plutôt une sorte de littérature. Proust et philosophie, mais d'une façon un peu plus pratique, appliquée à la vie, retrouvant dans Proust la sagesse sur comment vivre notre vie. Donc, mes sources sont plutôt la theories of mind, les théories de l'action et les théories de la pensée.
1: On va trouver les mots aussi qu'il faut, les mots justes, au juste des mots pour prolonger la phrase aussi avec cette variable du hasard qui participe de notre conversation maintenant. Et je vous propose en revanche un peu de musique encore à la place des mots, la musique qui ne se trompe jamais. Et on y va avec notre troisième morceau.

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1: Alors, les invités, vous avez pu remarquer un climax musical qui va d'Erik Satie à la pop taïwanaise, parce que nous venons d'écouter, c'est les choix de notre troisième intervenant, Jianjie Zhao, les morceaux Proustification de la chanteuse Qir Chen. Oui. Vous allez me corriger si je me trompe dans la prononciation. Alors, qu'est-ce que vous pouvez nous dire de ces morceaux inédits pour nous occidentaux et qui, cependant, si juste, tombent tellement à pic, étant donné que son nom, sa traduction est Proustification.
2: Merci. Oui, effectivement, c'est le cas de dire c'est du chinois. Et c'est une chanson en chinois sortie en... C'est une chanson en chinois sortie en 2013, écrite et créée par la chanteuse et compositrice taïwanaise Qir Chen, ou bien en chinois Chen Qizhen. La chanson évoque le désir de plaire, les silences et les hésitations dans les relations interhumaines et surtout les relations amoureuses. Donc là, ce qui m'intéresse, c'est surtout, comme suggère le titre, Proustification. Ça fait référence à Proust et précisément au verbe proustifier. Alors, le verbe proustifier est issu du témoignage de Fernand Gregg dans ses mémoires intitulées « L'âge d'or », publié chez Grasset en 1947. Quand Gregg parle du jeune Proust au lycée Condorcet, il se souvient que, je le cite, « Nous avions même créé entre nous le verbe proustifier pour exprimer une attitude un peu trop consciente de gentillesse avec ce que le peuple eût appelé des chichis interminables et délicieux. » Donc pour moi, la chanson de Chen à Taïwan montre comment le nom de Proust circule dans la culture populaire sinophone et correspond très bien à mes recherches qui portent justement sur la manière dont Proust est interprété et réinterprété dans le monde sinophone.
1: Très bien. Alors justement, vos recherches, est-ce que vous pouvez nous en dire davantage? Votre thèse, je rappelle le titre, « La Chine m'inquiète, l'homosexualité proustienne au prisme de sa réception et de sa traduction en chinois 1923-2024 ». J'avoue que c'est un titre très hermétique pour quelqu'un qui ne connaîtrait pas la culture chinoise comme moi, par exemple. Donc, est-ce que vous pouvez nous éclairer déjà? Partons juste au titre de votre thèse.
2: Oui. Alors, c'est une thèse qui est récemment soutenue, d'ailleurs. Donc, ce qui m'intéresse pour mes recherches doctorales, c'est savoir comment Proust est devenu un classique dans le monde sinophone. Très souvent, il est présenté comme un écrivain, un peu comme en France, du temps, de la mémoire, de la longue phrase. Mais aussi, en chinois, quand on parle de Proust, il est presque toujours associé à une autre étiquette, qui est celle de, en chinois, on dit « yi shi liu », qui veut dire « flux de conscience » ou bien « le courant de conscience », selon la traduction. Cette étiquette n'est pas toujours pertinente. On sait que ça s'applique plutôt à Virginia Woolf, à Joyce, qui est fondée sur l'association libre et la monologue. Et quand je suis arrivé en France, j'étais vraiment choqué de trouver qu'en France, Proust n'est pas du tout associé à cette étiquette, alors qu'en Chine, dans le monde sinophone, quand on parle de Proust, on parle toujours du flux de conscience. Donc je me suis proposé de voir pourquoi on a trouvé cette étiquette, on a collé cette étiquette à Proust, qui privilégie d'ailleurs une lecture esthétique, indérieure et assez souvent apolitique. Donc, à partir de cela, j'ai décidé de voir ce qui a été laissé un peu dans l'ombre, qui est justement l'homosexualité de Proust et sa représentation à la recherche du temps perdu. Cette question est parfois visible dans la réception chinoise, mais elle est pourtant centrale quand on va parler de l'amour, de la jalousie, des rapports humains chez Proust. Donc, mon travail consiste à reconstituer toute une histoire de traduction, de critiques littéraires, parfois des malentendus, parfois des déplacements. Je me demande comment les lecteurs, les critiques littéraires et les traducteurs chinois réagissent lorsqu'ils tombent sur cette dimension homosexuelle qu'ils n'attendaient pas nécessairement dans les années 1990 dans l'œuvre de Proust. Est-ce une découverte, une gêne un sujet plutôt tabou ou bien, au contraire, une manière de relire Proust autrement. Et à la fin de ma thèse, j'essaie de montrer que l'altérité sexuelle chez Proust tend aussi un miroir au lecteur chinois. Elle invite à interroger non seulement Proust, mais aussi sur la manière, dans sa propre culture, qu'on a construit toutes ces catégories liées au genre, à la sexualité, tout cela.
1: Donc, il y a d'un côté une ouverture, enfin la question qu'effectivement Proust peut poser aux traducteurs de notre langue, comment faire dans une autre langue à trouver les mots qui arrivent à dire ce que Proust voulait dire déjà avec lui-même une langue étrangère dans la langue maternelle, comme il le dit, écrire, c'est ça, c'est déjà créer une autre langue. Et quand on se trouve face à une langue qui n'a pas les mêmes racines, et ça doit être particulièrement difficile de réaliser la traduction. Et pourtant, justement, en raison de ces chocs et peut-être de ces abîmes, il y a un effet qui est produit dans la culture chinoise en l'occurrence, une ouverture vers la nécessité de trouver un autre langage et également peut-être un autre point de vue, par exemple sur la question de l'homosexualité, c'est-à-dire la question du scandale. Et est-ce que vous avez analysé différentes réponses que les traducteurs auraient données face au col, entre guillemets, que Proust leur pose?
2: Oui. Effectivement, la question de traduction est très intéressante et là, c'est ce qu'a dit Bianca tout à l'heure, c'est aussi pour Proust une voix indirecte. On sait que Proust, lui, a traduit Ruskin, donc c'est très important de trouver sa propre voix. Et pour traduire tous ces mots concernant l'homosexualité dans la recherche, les traducteurs chinois, sinophones, ont essayé de trouver des manières assez différentes. On sait que, par exemple, dans la recherche, Proust a engagé la théorie d'inversion, ou bien le troisième sexe, appelé comme ça à l'époque, pour parler de ce qu'on appelle des homosexuels d'aujourd'hui, alors que Proust n'est pas nécessairement d'accord avec cette vision. L'inversion est issue de la sexologie de fin 18e, fin 19e, début 20e siècle dans la littérature Proust, alors que lorsque les traducteurs chinois ont essayé de traduire la littérature de Proust, eux, prenant l'homosexualité comme un objet scientifique, ont engagé la sexologie chinoise de fin 20e et début 21e siècle avec des mots techniques pour traduire ce qui est un inverti chez Proust. Donc là, ce que j'ai repéré, c'est qu'il y a un décalage lexical dans la traduction proustienne en chinois. En même temps, il y a un autre côté, c'est que il y a tout un ensemble de termes concernant l'homosexualité qui sont assez difficiles à traduire, comme on le sait, le mauvais genre concernant le lesbianisme et en être. Comment traduire l'expression en être? Il en est, elle en est, mais c'est une expression qui n'existe pas en chinois, donc les traducteurs doivent trouver une manière de dire un peu autrement la même chose.
1: La même chose, je rappelle aux auditeurs, aux auditrices que quand Proust utilise dans la recherche l'expression « en être », c'est pas l'expression tellement du narrateur, mais c'est l'expression des personnages qui identifient les homosexuels cachés dans la bonne société, qui parfois sont mariés, qui ont des enfants, et pourtant ils comprennent que, ça c'est plutôt en couverture, et du coup ils disent « il est né ». Voilà, c'est juste pour faire comprendre, parce qu'effectivement, même dans les langages courants, enfin, je ne sais pas si c'est facile, saisissable le sens, et j'imagine que ça n'allait pas nécessairement dans une langue étrangère. Et pourtant, je me dis que ce défi-là, que peut-être nous tous nous sommes confrontés à ça, puisque Ludovico, comme moi, il est italien, vous aussi, vous avez lu la recherche, vous le disiez en français, mais vous connaissez les traductions. Moi, je l'avais lu d'abord dans la traduction des Raboni, par exemple. Et ça m'avait tellement plu que quand après je l'ai lu en français, j'avais l'impression que Raboni c'était l'original et que Proust c'était une traduction de l'italien. Voilà, Bianca, je ne sais pas si vous l'avez lu parce que vous parliez d'ouverture quand vous avez fait cette première rencontre de Proust en Roumanie. Vous l'avez lu dans quelle langue originairement?
3: Non, je l'ai lu d'abord en roumain parce que voilà. J'ai commencé à le lire en français, c'était trop compliqué. Oui. J'avais pas la clé, j'avais pas la méthode de lecture. En fait, Proust n'est pas très compliqué à lire, mais il faut savoir comment aborder toutes ces ramifications de phrases, où s'arrêter, où reprendre l'idée principale de la phrase. Donc, je l'ai lu en traduction. C'était en roumain, on a 3 traductions de « À la recherche du temps perdu ». Et je sais que la 3e traduction a même reçu un prix. Donc, c'est probablement une bonne traduction. C'est peut-être un autre sujet de recherche, la traduction. Donc, la traduction que j'ai lue m'a paru vraiment, comme vous, Sarah, vous dites, vraiment un repère. Et je le considère comme une œuvre en soi, la traduction que j'ai lue.
1: Oui. Et c'est bien, donc, ce à quoi je pense, justement, ce sont tous ces glissements de sens qui viennent à travers le langage et qui sont des trahisons, on peut dire... plus ou moins assumé du livre et en même temps on preuve de fidélité si c'est vrai que Proust le disait sans parler des langues étrangères et des traductions mais par rapport tout simplement à la différente sensibilité de ses lecteurs. Chaque lecteur est lecteur de soi-même et mon livre c'est un instrument d'optique à travers lequel j'aiderai les lecteurs à se lire à lui-même. Donc on peut imaginer ses lecteurs aussi comme un peuple, comme une culture qui s'approprie de la recherche justement en les traduisant dans une langue où les mots ne sont pas les mêmes, les expressions ne sont pas les mêmes, il y a des glissements de sens, il y a des voies indirectes finalement qui nous amènent ailleurs, il y a des hasards, hein, c'est inévitable. Et pourtant on est toujours, on ne sort pas des Proust. Alors c'est vrai, c'est beau ce terme proustification parce que c'est un devenir et c'est comme cette idée d'une sorte d'extension, d'élargissement, non pas nécessairement de la recherche des spécialistes de Proust, mais plutôt d'une approche proustienne de la vie, de la parole, de la culture, du savoir, du scandale, de la sexualité, de l'homosexualité, qui fait qu'on fait résonance entre pays différents et la recherche comme lieu d'inclusion, comme lieu de résonance des perspectives différentes. Justement, bon, on revient peut-être à Ludovico. Est-ce que vous voulez réagir par rapport à ce qui a été dit?
4: Oui, je me permets de rebondir sur ce que vous avez dit à propos de la traduction d'Erabouni. Je suis tout à fait d'accord avec vous. Pour ce qui concerne le registre poétique et lyrique, Erabouni est impeccable. Mais je trouve, bien évidemment, quand je reviens au langage, je trouve que les aspérités linguistiques ont été traduites d'une manière... poétique, vraiment. Et donc, tout ce qui est le registre le plus scabreux du point de vue lexical, ça crée ce décalage, comme vous l'avez dit, et ça fait que la traduction est un autre ouvrage, bien évidemment. Ce qui n'empêche pas que ce soit quelque chose, un autre chef-d'œuvre, et ce qui permet de faire résonner la recherche partout et dans tous les contextes, dans tous les registres. Alors que, je pense... autant retrouver, traduit chez Inaudi par Caproni, un autre poète. Lui, de ce côté-là, c'est une impression, mais il est plus attentif. Je ne veux pas dire que Raboni n'est pas attentif, mais il est plus attentif à tout ce qui est le registre le plus bas, le plus quotidien et vulgaire. Mais ce sont bien évidemment des approches différentes de la même œuvre, en partant des mêmes sujets, du même ouvrage, pour faire sortir d'autres ouvrages. Et j'ai bien aimé ce que Yangé a... La référence à proustifier. Et je trouve qu'en Italie, je parle du contexte pas forcément académique, il y a cette sorte de... À partir du mandala de la cosmogonie littéraire, je cite Barthes, à partir de ce mandala, on va citer Proust partout. On voit de l'enfant, on voit un sujet qui traite de l'enfance. Ah là, c'est Proust, là on pourrait lire Proust. Donc il y a bien évidemment cet automatisme, cet automatisme d'associer, de proustifier, pas n'importe quoi, mais quand même de faire, de rattacher, de coller une étiquette à Proust, alors que peut-être c'est complètement un hasard, c'est anodine.
1: Oui, c'est vrai. On tombe souvent on peut tomber dans la simplification pour ce qui est de l'enfance, de la mémoire involontaire, de la Madeleine, dont on ne parle pas ici. Je ne dis pas qu'on ne peut pas en parler, mais on parle d'autre chose aussi. Et oui, et puis je trouve que effectivement la question des traductions se pose dans ces livres où l'oralité est tellement présente et on la met pas toujours en valeur, parce que c'est vrai que c'est les grands romans de l'écriture, les romans de la recherche, de la vocation et le langage ordinaire vu comme le lieu de perte de temps, que comme dit Bianca, ne n'est pas une finalement, puisque cette perte de temps est ce qui permet finalement la retrouvaille ou la découverte des conditions pour écrire. Et en même temps, voilà, elle est là, elle occupe sa place. Et cette perte de temps faite des mots, de l'oralité, est faite aussi d'expressions qui relèvent de l'ancien français, enfin, de quelque chose qui est très lié à ce pays où nous sommes maintenant, la France, mais d'où nous ne venons pas. Et du coup, la difficulté, par exemple, dans ma thèse, quand je me suis engagée dans ce travail sur les langages ordinaires, sur l'oralité, après avoir travaillé des thèmes un peu plus classiques comme le temps et la mémoire, eh bien, j'étais particulièrement frappée et saisie par des expressions toutes faites pour un français, surtout de l'époque, ont un sens, alors que pour un étranger, ben, on les traduit littéralement, ça fait presque une expression poétique. Et effectivement, comment faire avec ça? Puisque ces expressions, ce ne sont pas seulement des véhicules du sens, elles sont des indices d'une histoire, et d'une histoire qui n'est pas nécessairement la mienne, qui n'est pas nécessairement la nôtre. Donc, quoi faire avec ça? Comment est-ce que la langue peut, une langue différente, en l'occurrence la langue italienne, celle qui parfois trotte dans ma tête, peut traduire, peut s'approprier, peut rendre la même chose. Et je pense que la réponse, c'est qu'on ne peut pas. Enfin, je n'en sais pas, même toutes les voies indirectes, il y a une limite, justement, elles restent indirectes, parce qu'il y a une limite dès la rencontre. Et ça, c'est les problèmes, et peut-être aussi c'est la chance que l'on a de trouver un lieu de liberté, de trouver aussi une affirmation de la différence. Et dans cette prostification, justement, c'est l'inverse de ce que Ludovico dénonce, de l'homogénéisation d'une image de Proust. L'enfance, c'est Proust, la mémoire involontaire, c'est Proust. Non, c'est Proust, c'est beaucoup plus complexe que ça. C'est aussi autre chose. Peut-être c'est une voie qui nous amène à repenser l'enfance, à repenser l'homosexualité ou l'action ou le hasard, mais c'est pas le hasard, c'est pas l'homosexualité, c'est pas l'enfance non plus. Et justement, les lieux des tensions entre les langues, ce seraient des indices de cela. Je reviens à Bianca peut-être pour la question, est-ce que vous êtes en poste, donc du coup est-ce que vous enseignez Proust aux États-Unis maintenant?
3: Non, je n'enseigne pas Proust aux États-Unis. Je suis très heureuse de savoir que mes étudiants savent qui est Proust. Parce que j'ai fait un petit sondage pour une classe de 10 étudiants. 2 seulement savaient qui est Marcel Proust. Donc le problème est là. Aux États-Unis, peut-être qu'on a vraiment cette idée de prostification, on sait, c'est de sa Madeleine, bien sûr, mais c'est à peu près tout. Donc même les étudiants qui font des licences en français ne savent pas qui est Proust. Et je trouve que même dans des universités d'élite, il est très difficile de faire lire Proust. Je me rappelle d'une expérience, donc j'enseignais le 19e, 20e siècle et j'ai choisi Un amour de Swann pour une classe de undergrad, étudiant en licence de français. Et je me suis rendu compte qu'ils n'avaient rien compris. Donc on a dû vraiment pratiquer le texte, prendre une page et essayer de la déchiffrer et leur donner les méthodes de lecture. Ça a marché, mais c'est vraiment, je trouve que c'est au niveau universitaire, Proust n'est pas présent. Et le problème, c'est qu'il faut à un moment donné faire la connexion entre ce que les étudiants font au niveau de leurs études et ensuite s'ils avancent vers un doctorat, vers un poste. Donc, s'ils n'ont aucune idée de Proust dès leur début de leurs études, c'est un peu très difficile de les faire progresser pour faire des recherches universitaires sur Proust.
1: Par la suite. Et vous, Yanjie, en Chine, est-ce que Proust, c'est parce que vous parlez des traducteurs, vous avez cité des personnes qui visiblement le manient, les connaissent bien, mais est-ce qu'il s'agit d'une élite ou bien est-ce que ça passe, voilà, généralement dans la culture?
2: C'est une bonne question parce qu'en même temps, Proust reste assez... C'est plutôt pour les lecteurs assez avancés, si on veut. Mais en même temps, Proust est entré dans le manuel de lycée en chinois, en Chine, et par le biais justement du flux de conscience. C'est pour ça que presque tous les lycéens qui ont reçu l'éducation en Chine connaissent Proust, mais le connaissent en tant qu'un Proust du flux de conscience qu'on ne connaît pas du tout ici en France. Donc ce décalage est vraiment très intéressant pour moi. Donc j'ai l'impression qu'en Chine, on essaie de construire un Proust chinois. C'est que même, on peut dire, à travers le titre, la traduction du titre, « À la recherche du temps perdu » a été traduit en chinois, « Zhui yi si shui nian hua », qui veut dire littéralement « Réminiscence des années écoulées comme de l'eau ». On peut constater que le thème aquatique n'est pas du tout présent dans le titre original, mais ça entre en forte résonance avec la poésie traditionnelle chinoise. Et de cette dernière manière, c'est à cause de tous ces remaniements que le lectorat chinois est tellement épris de Proust, mais en quelque sorte est un Proust sin idée. Et j'aime bien finir avec quelque chose avec la traduction aussi. En 2023, à Taïwan, est sortie une retraduction de la recherche en chinois réalisée par Hong Tengyue. Donc c'est d'une professeure en littérature française à Taïwan. Et c'était un choix tout à fait audacieux parce qu'au lieu de commencer par du côté de Shesuan, elle a décidé de commencer par Sodome et Gomorrhe. Donc c'est une traduction qui commence par le quatrième tome. Tome qu'elle identifie comme situé au sommet de la recherche et tout en mettant le sujet de l'homosexualité en avance. Donc je trouve que la traduction aussi, elle peut d'un côté construire un Proust à la chinoise, mais aussi peut-être politique ou bien politisant.
1: Oui, il faudra refaire une émission sur ça. C'est vraiment très intéressant. Je pense que Bianca a une réaction à ces sujets.
3: Oui, en écoutant cette histoire de flux de conscience chinoise, j'ai retrouvé le même phénomène dans la culture humaine, dans la littérature humaine. En fait, on considère Proust comme le modèle de toute une génération d'écrivains de l'analyse psychologique. Donc toute la génération entre les deux guerres écrit sous l'égide de Proust de l'analyse psychologique, alors que Proust, c'est autre chose. C'est une sorte de façon de proustifier aussi.
1: Les proustifier autrement. Oui, mais autrement. Après, je me dis, peut-être il est autre chose que les flux de conscience, que l'analyse psychologique, et en même temps, pourquoi pas, finalement? Pourquoi pas? Et je pense qu'il ne se serait pas nécessairement opposé. Qu'est-ce que vous en pensez, Ludovico?
4: Non, mais je suis d'accord, je suis frappé par cette réception. Je trouve qu'en Italie, on a aussi ce biais, mais peut-être moins monothématique de ce point de vue. On a cette réception qui... On a ce côté-là, mais on a d'autres biais, d'autres déviations de lecture. Mais c'est très intéressant, en tout cas. Je viens d'apprendre des choses. Et c'est très bien, parce qu'on croit de venir ici pour converser. Et on apprend, bien évidemment.
1: Ben oui. Donc c'est... Oui, c'est l'enjeu. Et vous l'enseignez, Proust, en Italie, dans votre poste prévoit des charges d'enseignement aussi?
4: En ce moment, non, mais j'ai pu travailler dans des séminaires de littérature comparée, littérature visuelle. Ils m'ont proposé d'aborder la recherche de ce point de vue, d'un point de vue visuel, d'un point de vue thématique, et aussi pour ce qui concerne l'analyse de génétique textuelle de quelques épisodes particuliers pour... disons, pour essayer d'inviter à la lecture de Proust. Et je trouve que ça marche encore. C'est vrai, c'est assez élite et assez élitiste de ce point de vue, mais lorsqu'il y a quelqu'un qui a envie de s'approcher, bien évidemment, il doit dépenser beaucoup de temps, il doit se mettre, il doit se lancer. Mais je trouve que ça donne encore des résultats.
1: Ça donne encore des résultats. Et puis, il est associé à une auteure italienne connue, qui l'a traduite aussi, Nathalie...
4: Natalia Ginsburg.
1: Oui. Vous pouvez rappeler peut-être aux auditeurs.
4: Oui, c'est un projet qui a été lancé en Italie avec la maison d'édition Inaudi. L'idée, c'était... Contrairement à ce qui a été fait avec Mondadori et avec Raboni, qui est un traducteur, une seule voix qui traduit les 7 tomes de la recherche, l'idée d'Einaudi, c'était, avant le projet de Raboni, c'était de confier à chaque tome une voix célèbre qui pouvait lire et traduire Proust de manière différente. Et avant, on avait évoqué l'expression « mauvais genre », et moi aussi j'avais cherché dans la traduction Einaudi, chaque traducteur traduit l'expression « mauvais genre » d'une manière différente, qui est bien évidemment contextualisée, ça tient compte du contexte où cette expression apparaît. Parfois c'est « cattiva reputazione », on a des expressions qui changent, et donc c'est une question des contextes, mais en même temps, question de sensibilité du traducteur par rapport à l'œuvre.
1: Merci, Ico. Alors, nous avons très peu de temps avant la fin de l'émission. Donc, je vous donne rapidement la parole juste pour dire l'été approche et peut-être les gens ont un peu de temps et peut-être il y en a qui vont s'engager dans la lecture de Proust. Alors, pourquoi lire Proust? Pourquoi commencer cet été la lecture de Proust si c'est un projet? Yanjé, à vous la parole en premier.
2: Enfin, puisqu'elle était longue, Proust est long, on a tout le temps pour lire Proust d'abord. Et pour moi, c'est un été où je vais replonger dans Proust aussi, parce que c'est très récemment, en octobre 2025, où est sortie une nouvelle traduction intégrale de Proust à Taïwan. Donc pour moi, en Chine, dans le monde sinophone, la passion pour Proust se renouvelle. Et pour moi aussi, avec cette passion qui se révèle, pour moi, c'est presque une obligation de poursuivre mes études dans la traduction proustienne dans le monde sinophone. Donc pour moi, ça, c'est un été proustien encore.
1: Encore proustienne, donc en raison de lire Proust, c'est mimétisme avec Yanjé et voir ce feu qui est saisi par les intellectuels chinois qui vont s'y remettre sur la recherche. Et bien qu'à vous, quelle raison vous donneriez, quel encouragement pour s'engager dans sa lecture?
3: Je crois que c'est la lecture de Proust, c'est une pratique pour une sagesse de vie, pour acquérir une sagesse de vie, pour acquérir une sorte de... Pour d'abord entraîner sa tête, entraîner sa mémoire.
1: Et vous, Ludovico, dernier mot?
4: Très simplement, parce que si on commence cet été, on va terminer avec les vacances de Noël. Et donc, on va
1: on
4: apprécier, on va vraiment
1: se plonger. On enchaîne les vacances en vacances. Voilà, merci à tout le monde. Merci.
4: Merci.

0: Bonjour à toutes et à tous. Aujourd'hui, la musique se livre sur Céline Dion. Je suis ravi de recevoir Valentin Grimaud autour de son livre Céline Dion, Vestale, chez Le Mot et le Reste.
1: Bonjour.
0: Bonjour Valentin.

0: À toutes celles et ceux qui aiment Céline Dion, sachez que je ne cherche en rien à vous offenser. Mais je dois l'avouer, je suis totalement hermétique à sa musique. Rien ne me parle chez cet artiste. Je n'aime pas ce qu'elle chante, je n'aime pas sa manière de bouger sur scène et je peine à comprendre l'unanimité qui entoure son statut d'icône mondiale. Alors bien entendu, je ne peux nier ses capacités vocales, elles sont indiscutables. Mais pour moi, cela mérite une place dans le livre des records mais pas dans ma discothèque. Alors vous allez me dire, pourquoi faire une émission ? Pour deux raisons. La première, c'est que le 21 avril 2026 marquait l'anniversaire des 10 ans du décès de Prince. Pour le coup, un vrai génie. Et pour cette date ô combien symbolique, les personnes en charge de son catalogue ont choisi de diffuser la version originale de With These Tears, sa version, celle envoyée à Céline Dion. Si de leur côté il y a sans doute une part d'opportunisme commercial, ici je vous assure que la démarche est ailleurs. La seconde, c'est parce que si je n'aime pas vraiment l'œuvre de Madame Dion, j'apprécie énormément celle de Valentin Grimaud que je reçois pour la troisième fois cette saison. C'est vous dire si nous avons là une très belle rencontre. Alors quand il me lance « Tiens, écoute cette playlist, je suis certain de te faire changer d'avis », je le prends au mot. Mais le défi ne se jouera pas sur une playlist, il se jouera ici, en direct, pendant 58 minutes. À vous qui nous écoutez, je vous prends à témoin. Nous allons explorer des morceaux parfois méconnus pour voir si derrière la star des karaokés du monde entier, il y a quelque chose qui pourrait changer mon regard. Mais après tout, mon avis est un détail et je vous rassure, je ne vais pas passer une heure à répandre mon fiel. Ce qui compte, c'est que vous, vous l'aimiez et que vous ayez réussi à dénicher des places pour son concert à moins de 1000 euros. Valentin Grimaud. Comme je viens de le dire, je vous reçois pour la troisième fois. C'est un plaisir. Hein. Vous êtes agrégé de lettres modernes, auteur de biographies sur Janet Jackson et Mariah Carey, qui ont fait l'objet de deux belles émissions ensemble. Et voilà que je vous reçois pour votre premier livre, votre bio de Céline Dion, publié en 2022 chez Le Mot et le Reste. Alors, avec vous, j'ai plaisir à échanger et discuter autour de la musique. On parle de Janet Jackson, Mariah Carey, on a aussi échangé sur Madonna, Kylie Minogue, Lady Gaga, etc. Mais alors, Céline Dion, je sais que vous aimez les belles voix, mais bon, comment est né ce livre ?
1: Alors, le livre est une proposition de la maison d'édition. C'est le deuxième de la trilogie que j'ai publié au Mot et le Reste. Mariah Carey était une proposition qui émanait de moi, puisque je suis vraiment fan, et j'avais le besoin et l'envie d'écrire ce livre sur elle, aussi pour réhabiliter son art. Mais quand on m'a proposé Céline Dion, j'ai eu un réflexe assez snob, en disant « Non, elle n'écrit pas ses textes, je suis pas sûr que ça m'intéresse ». Et en fait, j'ai moi-même eu cette réaction de rejet en me disant, ben, c'est une chanteuse très populaire, c'est une chanteuse un peu ridicule. Et en fait, je connaissais très mal Céline Dion. Et puis, il y avait aussi, j'imagine, des biais. Je suis normalien, donc je me suis dit, qu'est-ce que je vais aller m'associer mon nom à Céline Dion. Et en fait, j'ai réfléchi. J'ai brainstormé tout de suite et je me suis dit c'est
0: avec
1: fabuleux.
0: Vous-même le brainstorm avec vous-même, vous avez brainstormé
1: avec
0: tout
1: moi-même, bien sûr, tout livre souvent, commence comme
0: il
1: ça
0: il est très bien le brainstorm avec soi-même généralement
1: ça dure pour moi 1h30-2h et en général j'ai l'architecture d'un livre et ce que je veux y voir et en fait Céline Dion c'est venu très vite ce que je voulais raconter avec l'histoire de la Vestale, la personne qui se sacrifie qui sacrifie sa vie pour diffuser des émotions populaires pour être la garante de valeurs donc ça m'est venu très vite et en fait l'excellence vocale cette sorte de double carrière où elle a chanté à la fois en français et en anglais avec une alternance constante, j'ai trouvé ça très intéressant. Et je me suis dit là où, je sais pas, les 15 albums de Mariah Carey forment un corpus vraiment très unifié, comment est-ce qu'on donne un sens au corpus de Céline Dion, qui a d'abord 10 années de carrière au Québec, ensuite une alternance d'albums et en français et en anglais, avec en plus les sommets marketing qu'elle a atteints. Je me suis dit, c'est un défi. En fait, c'est une commande. Et comment est-ce que je vais me rendre fan, ou en tout cas, comment est-ce que je vais déclencher la boulimie d'avoir envie de tout écouter chez cet artiste, pour ensuite rendre de manière cohérente son parcours. Et il y a peu de livres, en fait, qui parlent de toute sa carrière et tout son univers. Souvent, on est soit dans sa relation à Paris, sa relation à Goldman,

0: musique jusque-là, et pourtant vos livres parlent surtout de musique. Évidemment que quand vous faites des bios, vous racontez l'aspect personnel, mais c'est vraiment la musique qui est au centre des ouvrages. En tout cas pour Janet et Marie Carré, c'était vraiment le cas. La musique et l'écriture des mots, puisque vous m'avez fait découvrir les talents d'autrice de Marie Carré. Pour Céline Dion, au-delà du défi, est-ce que ce lien avec la musique s'est créé? Est-ce que vous avez eu de bonnes surprises ou est-ce que ça a été un peu difficile quand même?
1: Non, j'ai vite trouvé. Déjà, c'est la même veine qu'une analyse de la voix de Mariah Carey, par exemple, parce que c'est la même époque. C'est aux États-Unis ce qu'on appelle la trinité vocale avec Whitney Houston. Donc, je me suis retrouvé dans ce que j'aime analyser dans l'usage de la voix. Dans les registres, dans la voix de poitrine, la voix de tête. Et Céline Dion a un profil vocal qui est très différent de celui de Mariah Carey. Donc ça, c'était aussi très intéressant pour moi. Et puis, ce sont des écuries qui se croisent. En fait, elles sont toutes les deux chez Columbia, enfin, en tout cas à l'époque. Mm-hmm. Donc, j'ai retrouvé des équipes de producteurs, des équipes de paroliers. Donc, il y a ces ponts qui se sont faits. J'ai eu l'impression que ça a complété ce que j'écrivais sur
0: Si vous anticipez toutes mes questions, je sors. Et je vous laisse faire l'heure tout seul. Parce que on va parler de tout ça. Évidemment qu'il y a des ponts et qu'on va en parler. Avant de nous attaquer au début de votre playlist, on va remonter au début des années 90, j'aimerais qu'on aborde rapidement ce que vous n'avez pas encore écrit, si ce livre arrive avec une version updatée. Qu'est-ce que vous pensez de ces derniers temps autour de l'artiste, les JO, la maladie, la guérison, les doutes sur sa voix, les places de concert, etc. En quelques mots.
1: Le livre est paru en 2022, mm-hmm. Donc il manque en effet 4 ans, et la réédition arrive le 4 septembre, donc juste avant la résidence. Mon livre se terminait sur l'absence de Céline Dion, qui est une personnalité qui n'a jamais été absente des radars depuis le début de sa carrière, à part ponctuellement, mais toujours en gardant un contact, en ayant quelques apparitions médiatiques. Là, il y a un vrai silence qui était inexpliqué, des annulations de dates, qui étaient donc inquiétantes, en tout cas par rapport à la conduite habituelle de sa carrière. Et depuis, elle orchestre des retours en grâce, qui sont des sortes de batailles contre elle-même. En fait, aujourd'hui, elle souffre d'une maladie rare, le syndrome de la personne raide. Et donc, après avoir réalisé la conquête du monde entier, la conquête de sa voix, maintenant la conquête c'est son propre corps. Et je pense que ça crée encore plus de compassion et de sympathie de la part de tous les publics et même de nouveaux publics, puisque il n'y avait jamais eu autant de ruées sur les places pour Céline Dion, parce qu'en fait désormais sa condition crée aussi la rareté, la fragilité, et cette personne qu'on voyait comme indestructible. C'est aussi d'ailleurs pour ça, je pense, que beaucoup la voyaient comme une nuisance. Elle était toujours là. Elle était toujours omniprésente. Elle gueulait toujours, pour employer un verbe utilisé par ses détracteurs. Là, elle était très silencieuse. Et désormais, elle chante avec une voix qui est bien sûr naturellement dégradée. Elle a plus de 55 ans, donc c'est comme la voix de Mariah Carey aujourd'hui. Quand on a une condition qui fait qu'on peut pas bien s'occuper de sa voix, finalement elle se dégrade. Donc elle chante maintenant avec de nouvelles textures de voix, et c'est marrant d'en parler maintenant, parce que là on va aussi assister au déploiement de ses capacités incroyables avec l'émission. Donc ça rend les choses intéressantes aussi aujourd'hui, de voir comment est-ce qu'on continue à être artiste et à chanter quand on n'a plus les moyens pour lesquels on s'est fait connaître.
0: Alors on va débuter votre playlist avec un morceau issu de son premier album anglophone, si je ne dis pas de bêtises. Vous me corrigez à chaque fois que j'ai des bêtises, hein, parce que je peux me tromper, qui sort en avril 1990. Céline Dion a derrière elle, depuis 1981, 6 albums en français, peut-être un peu plus. Un nom que l'on a déjà abordé avec vous dans une autre émission à Paris, Tommy Mottola, le Pygmalion de Mariah Carey. Vous avez choisi Where Does My Heart Beat Now, qui, d'après la légende, serait la première prise réalisée par la chanteuse lors de l'enregistrement. Vous dites qu'un des clips de cette chanson n'est pas sans rappeler Vision of Love de Mariah Carey, car on y retrouve la même sensualité retenue, la même chasteté précieuse des mouvements.

0: J'aime que le fan de Mariah Carey s'exprime dans cette description.
1: Entre les chansons, par contre, il n'y a pas grand-chose de commun, parce que Vision of Love est plutôt du côté du gospel, de la soul. Et là, on est vraiment dans la ballade rock, enfin la ballade power ballade même, peut-être qu'on développera. Et par contre, il y a, pour plaire au maximum de personnes, il y a cette envie de neutralité avec une féminité pas menaçante, quelque chose d'un peu pur. Donc il y a, c'est cette même image en revanche. Et Tommy Mottola, c'était quelqu'un qui préparait très bien les débuts de carrière et qui pouvait patienter longtemps, 6 mois, 1 an, avant de décréter que la personne est prête. Et donc Céline Dion a été préparée à cette carrière américaine, qui avait, enfin, au Canada et aux États-Unis. Et donc, il y a vraiment cette figure qui va être très lisse. Mais je trouve que la musique et ses ballades rock, il y a quand même déjà quelque chose d'assez puissant et agressif, et j'en reparlerai avec d'autres chansons aujourd'hui, mais il y a un vrai il y a une vraie quête de domination dans la voix de Céline Dion, quelque chose de très masculin en vérité, de très viril, et là c'est une des premières instances en anglais de cette volonté de tout casser avec la voix.
0: On écoute ça tout de suite.

0: Ce qui a été le point de départ de notre émission sur Mariah Carey, c'est que vous m'avez expliqué que loin d'être la poupée au regard parfois vide que les médias présentent, elle était incroyablement impliquée dans toute sa musique, de la composition à l'écriture, des paroles en passant par les arrangements. Après cet album anglais, Céline Dion retourne au français en se rapprochant d'un auteur-compositeur québécois bien connu des Français, Luc Plamondon. Vous dites que c'est le premier projet où Céline Dion s'implique dans le choix des chansons, leurs arrangements et la réalisation. Là encore, l'image d'une Céline Dion qui serait seulement une interprète est totalement fausse.
1: Elle n'écrit pas les textes, elle ne produit pas, donc elle sa posture globalement ça va être je me présente au producteur et je lui demande qu'est-ce qu'il a envie que je chante. Donc elle a une sorte de docilité. David Foster par exemple raconte qu'elle levait la main pour demander à aller aux toilettes pendant les sessions d'enregistrement. Donc elle a cette excellence et cette discipline où elle se met au service. Et donc, jusque-là, ses albums, on lui demandait de chanter quelque chose, et elle, son but, c'était de se fondre parfaitement dans le moule. Et donc, elle ne choisissait pas les chansons qu'elle enregistrait. Mais je pense qu'il y a... Enfin, je ne veux pas donner aussi l'impression qu'elle n'est pas du tout impliquée, c'est-à-dire que quand on lui demande de s'emparer d'une chanson, il y a quelque chose qui va se passer qui est très instinctif, qui se fait sans mots, où elle a sa rencontre avec la chanson, et une fois qu'elle enregistre, elle est déjà exactement dans ce qu'elle veut faire. Donc elle a une sorte d'intelligence de la musique qui n'est pas du tout cérébrale. D'ailleurs, vous avez dit tout à l'heure qu'elle avait enregistré en une prise « Where does my heart beat now ?». C'est quand même incroyable de se dire qu'elle a tout de suite cerné ce qu'il fallait faire.
0: Je crois que ce n'est pas la première fois. Je crois qu'il y a d'autres chansons comme ça où la première prise est souvent la bonne, quoi.
1: Oui, par exemple, tout le travail avec Goldman, elle l'a chanté piano avec lui. Et après, elle dit « Je veux que ce soit frais pour moi, je veux qu'elle me sorte avec une émotion directe. » Et elle va enregistrer tout de suite dans la soirée. Et en général, elle fait 3 chansons en une nuit, parce qu'elle travaille, elle enregistre pour sa voix la nuit, comme Mariah Carey. Mais Mariah Carey, elle va passer des heures et des heures et des heures parce qu'elle n'est pas satisfaite de telle vocalise, parce qu'elle veut rajouter un chœur, parce qu'elle veut revoir. Céline Dion, il n'y a presque pas de chœur. Il n'y a pas d'arrangement, il n'y a pas d'harmonie. C'est toujours sa voix, je ne sais pas, d'une manière primale, qui est sortie au bon moment, dans la bonne note. Donc ça, c'est assez impressionnant dans son rapport très intuitif à l'enregistrement.
0: Alors, on va écouter Des mots qui sonnent et vous nous parlez de cet album juste après, puisque vous y avez extrait 2 titres.

0: Alors Valentin, que souhaitez-vous nous dire sur vos choix et cette collaboration avec Luc Plamondon?
1: Dans la sphère anglophone, l'équipe de Céline Dion va choisir des chansons à lui faire enregistrer. Donc ce sont rarement des textes qui sont écrits pour elle, ou en tout cas qui sont écrits pour elle d'un point de vue biographique. Alors qu'en France, enfin en France dans la sphère francophone, on va commander à des paroliers des chansons pour Céline Dion. Donc dans sa première carrière québécoise de 81 jusqu'à 90-91, c'est Eddie Marnay, un parolier français, qui va écrire pour elle. Et en fait, pour lui, c'est une commande un peu particulière parce qu'il va écrire pour une adolescente. Donc Céline Dion, on voyait un peu comme indécent de lui faire chanter des textes d'adultes. C'est d'ailleurs pourquoi sa mère, Thérèse, lui a écrit une chanson sur mesure, et c'est vraiment le début de la mythologie de Céline Dion. Ce n'était qu'un rêve est écrit par la mère de Céline Dion, parce qu'elle s'est dit, il lui faut une chanson qui corresponde avec son âge. Donc, quand elle chante en français, Céline Dion, elle chante toujours des textes qui sont écrits pour elle. Donc, Eddie Marnay a été son biographe, en fait, en chanson. C'est lui qui a écrit, qui a verbalisé ses ressentis, parce que c'est quand même quelqu'un qui, à partir de 10 ans, 11 ans, 12 ans, a mis de côté sa vie et donc n'allait presque plus à l'école. Et donc son contact avec le monde, c'était les chansons. Et Eddie Marnay, il essayait de mettre des mots sur sa vie intérieure. Ensuite, là maintenant, dans les années 90, bah, Plamondon, il lui écrit deux chansons. Il y a « Des mots qui sonnent » et « Je danse dans ma tête » qu'on va écouter juste après. Et donc là, dans « Des mots qui sonnent », ce qu'il raconte, c'est la relation de Céline Dion avec son parolier. Donc, qu'est-ce qu'elle lui demande, qu'est-ce qu'elle veut lui faire chanter. Et c'est très fréquent dans la musique de Québec de thématiser la chanson, d'avoir des paroles qui parlent de chanson. Par exemple, il y a cette grand hymne à grande voix de Ginette Renault qui s'appelle « Je ne suis qu'une chanson » et qui est souvent reprise par Céline Dion. En fait, c'est comme si les chansons étaient un moyen d'expression généralisé. Il y a beaucoup de poèmes de la Révolution tranquille, du Québec, qui parlent de ça, de comment est-ce que les chansons, les paroles, les poèmes traduisent les émotions de cette nation. Et ensuite, on sera encore là-dedans avec Goldman, qui est celui qui va écrire l'histoire de la vie de Céline Dion et qui va mettre des mots sur ce qu'elle est en train de vivre. Donc dans... Là où on est plutôt dans la chanson anonyme dans la sphère anglophone, des ballades qui ne parlent pas de Céline Dion, qui sont donc peut-être plus universellement aussi comment dire appréciées, et on peut plus se projeter dans les histoires d'amour dont elle parle. Elle parle d'elle-même dans ses chansons françaises.
0: Mais puisque Goldman va faire la même chose, vous pensez que c'est une commande de Céline Dion qui dit à ses auteurs d'y aller, elle échange avec eux et elle leur dit qu'ils peuvent aller sur son intimité ou sa vie, ou en fait c'est eux qui comprennent et qui suivent, enfin voilà, Goldman est assez intelligent pour voir que c'était le cas avant et se dit je vais prendre le flambeau, ou c'est aussi un peu un désir, ça fait partie de peut-être sa manière de s'impliquer dans les chansons comme vous le disiez.
1: Je crois que ce sont les paroliers qui la comprennent et qui la sentent. Goldman, c'est lui qui voulait travailler avec Céline Dion. Dès 92, je crois, ou 93, il l'entend chanter à l'Olympia, il l'entend à la radio et il développe une passion pour elle. Et avant même de prendre contact avec René Angélil, l'impresario et mari de Céline Dion, il a compilé tous les articles de journaux qu'il a demandé aux maisons de disques. Il a écouté tous ses disques, et notamment ceux de l'époque québécoise, et il s'est déjà fait une idée de qu'est-ce que je peux raconter, qu'est-ce que je peux inventer comme texte pour elle. Donc, c'est aussi une figure qui fascine les paroliers. Parce que, d'un côté, elle est très ouverte, elle dit tout. Elle dit tout ce qui lui passe par la tête. C'est quelqu'un, quand même, qui est très accessible et très ouverte. Mais en même temps, je pense que ça intéresse un parolier de se dire qu'est-ce que je vais pouvoir raconter du mystère de Céline Dion, qu'est-ce que je vais pouvoir lui faire dire de plus que ce qu'elle nous dit déjà. Et je crois que c'est un défi qui a passionné Goldman. De se dire comment est-ce que je vais mettre de la poésie dans sa vie et dans son parcours. Et ça, c'est l'album 2 de 95.
0: De toute façon, on va reparler de Jean-Jacques Goldman, bien évidemment. Pour le moment, on va écouter un extrait de « Je danse dans ma tête ».

0: 30 mars 1992, date de sortie du deuxième album éponyme en anglais de Céline Dion, c'est celui où se trouve With This Tear, composé par Prince, qui m'a servi de générique aujourd'hui. Alors je ne sais si c'est pour me séduire, Valentin. Vous identifiez certains morceaux de l'album comme New Jack Swing, un de mes genres fétiches. Et vous voyez dans Did You Give Enough Love quelque chose entre Luther Vandross et l'album Erotica de Madonna, rien que ça. Nous sommes en plein dans l'air du clip et vous percevez une évolution puisque dans celui du titre que nous allons écouter, Céline Dion prend des postures sexy, avec tenue affriolante, une attitude de dominatrice avec des sourcils à la Dietrich, accrochée à une toile d'araignée, attirant un homme vers elle grâce à une corde. Je vous cite bien entendu une nouvelle fois. Elle s'en canaille donc, Céline.
1: Il faut que vous regardiez ce clip.
0: Ah ben oui.
1: C'est vraiment un clip de l'époque Erotica, Madonna, un peu Airbrits, et c'était très étonnant de sa part, parce que normalement je vous ai parlé de l'image très lisse, la posture très traditionnelle qui était la sienne, et c'est un clip qui a disparu, enfin qui n'a été disponible sur YouTube qu'à partir de 2018, donc après le décès de René Angélil, et je pense que lui, c'était précisément le type d'image qu'il voulait éviter, parce qu'en fait la rendre subversive, la rendre provocante, la rendre plutôt d'images dangereuses, c'était pas bon pour le public et pour plaire à tout le monde. Donc il y a quand même, dans des albums qui sont encore faits pour plaire quand même au plus grand public, avec des ballades très accessibles, des zones un peu de subversion qui ont été cachées, tues. Et ça m'amuse beaucoup. Et le clip est assez... assez réussi.
0: On n'est pas en avance, mais ça me... Voilà, j'ai quand même besoin de vous poser des questions quand vous dites des choses. Je réagis peu, mais ça m'intéresse. Vous nous avez expliqué avec Maria Carey, c'est pas pour faire sans cesse un parallèle, mais il y en a quand même un, qu'elle avait été... qu'à un moment, elle a un besoin de liberté. Et que, justement, dans les personnes qui travaillaient sa musique avec elle, l'avaient rendue, justement, bien sage, avec une image bien lisse. Vous pensez que Céline Dion a souffert de ça? C'est-à-dire qu'il y a un moment où elle a quand même un vent de liberté, de révolte un petit peu, même si c'est plus difficile j'imagine avec René que pour Mariah Carey avec Tommy Mottola, mais justement est-ce que ce clip ça peut venir d'elle, vous sentez dans l'analyse de tout ce que vous avez lu qu'elle a un besoin à un moment donné de rébellion ou jamais, puisqu'elle lève le doigt quand elle doit aller aux toilettes?
1: Alors je parlerai pas de besoin de rébellion, mais je crois que c'est quelqu'un qui aime beaucoup la mode, qui aime beaucoup danser et qui, à mon avis, à cette époque, même si elle est toujours très heureuse de tout ce qu'elle fait et très heureuse aussi de se fondre dans les moules, je crois que elle avait ce besoin d'être plus plus séduisante. Et ça s'est révélé après le décès de René en 2016, donc il décède. L'année d'après, elle récupère les manettes de sa carrière et elle décide de se réinventer en sorte d'icône camp, icône queer, avec un nouveau styliste qui est Low Roach, qui était le styliste de Zendaya, Ariana Grande. Et d'un coup, elle fait exploser toutes les limites de sa garde-robe. Donc avec des tenues très dénudées, d'autres qui vont être très déstructurées, oversized. Et à ce moment-là, je crois qu'elle a réalisé... en plus, c'est très intéressant de faire ça pour une pop star entre 40 et 50 ans, parce que normalement, c'est un âge où on s'attendrait à ce que la personne se rhabille et arrête d'être séduisante, ce qu'on reproche aujourd'hui à Madonna.
0: Madonna, bien sûr.
1: Donc elle avait ce désir-là. Je pense pas qu'il était frustré à un stade de mal-être comme chez Mariah Carey, mais il y a quand même eu, après le deuil, elle s'est servie de ce besoin et de cette envie de liberté pour raconter une renaissance après le deuil.
0: Alors je vous ai un peu volé With This Tear parce que vous vouliez nous mettre la version de Céline Dion et je l'ai mis au générique. Est-ce que vous vouliez quand même faire une parenthèse sur ce morceau ou...
1: Oui, c'est un de mes préférés. En fait, je trouve ça incroyable que Prince, bon, il a écrit le morceau pour lui-même, il ne l'a pas utilisé et il s'est dit à qui je vais l'envoyer. Et donc, Prince, il a une vision pour Céline Dion. Il s'est dit, j'adore sa voix, elle est à la fois entre l'ultra-puissance et la sentimentalité. Et il s'est dit, cette chanson ira parfaitement pour elle. Et pendant mes premières découvertes sur Céline Dion, je me suis dit, oh, si Prince voit quelque chose pour Céline Dion, c'est quand même qu'il se passe quelque chose. Et donc, je sais pas, ça m'avait touché. Et la version de Céline Dion est vraiment très impressionnante parce que toutes les vocalises, elles se font sans syllabes presque. Donc, c'est même pas des paroles, c'est une sorte de cri primo. Et d'ailleurs, Prince les fait en voix de tête, mais Céline Dion, elle va très haut dans la voix de poitrine. Enfin, c'est une chanson assez assez étonnante, qui commence vraiment comme une balade très guimauve et qui en fait a une vraie brutalité.
0: Très bien. Bon, alors on va écouter Did You Give Enough Love, même si a priori il vaut mieux regarder le clip.

0: Un an après, en novembre 1993, sort l'album The Color of My Love, et là, on entre dans quelque chose de stratosphérique, puisque ce disque va se vendre à 20 millions d'exemplaires dans le monde, en tout cas depuis sa sortie, alors que le précédent n'en avait vendu que 5, si je puis dire. Alors bon, vous connaissez l'exercice, hein, je vais vous demander de nous raconter un peu la fabrication de ce disque. On va écouter dans quelques instants The Color of My Love. À propos de ce titre, vous dites, c'est un bijou musical sur lequel Céline chante à son futur mari, une ballade qui n'a rien de puissante, ni timbale, ni batterie, ni inflexion rock, seulement un petit refrain en trois vers. Ce poème musical fait office de promesse de mariage. Bon, je vous écoute.
1: Oui, c'est une chanson que René voulait absolument récupérer à David Foster, donc qui est un grand producteur de ballades, qui a travaillé surtout pour Whitney Houston, et c'est lui aussi qui produira la version d'All By Myself de Céline Dion. Et donc c'est une ballade moins surpuissante que les autres, et The Color of My Love est conçu comme l'album qui va révéler au monde entier l'amour de Céline Dion pour René Angélil. Et donc là, c'est vraiment une chanson de mariage, une belle chanson. Et je trouve qu'on voit aussi la pureté et la clarté de sa voix là, parce que j'ai pas pris le temps de le raconter, mais elle a une crise de voix au début des années 90. Elle perd sa voix, elle est obligée de faire cette cure de mutisme de 3 semaines qui est assez légendaire. Mm-hmm. Et après, elle décide de tout faire pour sauvegarder sa voix et pour arriver à l'excellence la plus haute. Et je crois que les résultats s'entendent sur ce type de chanson parce que elle a une précision qui est assez impressionnante. Cette balade, elle va dans une esthétique qui a été identifiée par Carl Wilson dans son livre « Pourquoi les autres auraient-ils mauvais goût ?»« Let's talk about love », qui est une étude d'un critique donc canadien sur Céline Dion, qui se dit « S'il y a autant de gens qui achètent ses albums, mm-hmm. ça peut pas être nul.
0: Ouais. »
1: Donc, en fait, Céline Dion pose à tout le monde des cas de conscience de bon et mauvais goût, qui sont très intéressants aussi pour la réflexion sur le goût en général. Et donc, cette esthétique, c'est le schmaltz, donc qui vient de schmelzen, qui veut dire fondre en allemand, et ça vient du yiddish, et c'est une musique de déracinement, donc c'est une sorte de sentimentalité un peu à vif qu'on entend chez Julio Iglesias, chez Nana Mouskouri, chez Aznavour, et qui est en fait une sentimentalité un peu outrée, qui peut sembler dégoulinante à d'autres, mais qui est propre à des gens qui chantent en étant déracinés par rapport à leur pays d'origine. Et en fait, Céline Dion, elle est en plein dans cette esthétique-là, avec ses grandes ballades. Et je pense que c'est aussi pour ça que ça touche des cordes sensibles. Là, on est au-delà de l'analyse cérébrale.
0: Qu'est-ce qui se passe avec ce disque? Pourquoi elle en vend 4 fois plus? C'est justement l'aventure du mutisme qui a amené un storytelling. Il y a un marketing qui est différent autour d'elle, où il y a un titre majeur, un single qui a emporté le disque.
1: Alors, je suis pas certain que ce soit médiatiquement très connu, la cure de mutisme, ou à part peut-être que par les fans, mais c'est le bon single au bon moment. The Color of My Love, The Power of Love, qui est une reprise, et son premier numéro 1. Donc là, en fait, ça va porter vraiment la carrière de Céline, qui est accueillie sur tous les plateaux télévisés, par Oprah Winfrey. Et donc là, on a vraiment ce changement d'échelle. Les gens l'ont individualisé. L'album d'avant, Céline Dion, sans accent sur Céline, c'était pour la représenter. Quand on a un album éponyme qui n'est pas le premier, c'est qu'on a envie enfin d'imposer un nom et pas que une voix. Et donc l'histoire de sa vie, je pense, commence à être accessible aux gens qui au début entendaient ses chansons et disaient c'est une autre voix. Mais là maintenant, peut-être que les gens se sont attachés à elle, même aux États-Unis.
0: On écoute The Color of My Love.

0: Le premier album avec Jean-Jacques Goldman sort en mars 1995, c'est le retour aux Français pour Céline Dion, puis l'album Falling Into You sort un an après, en mars 96. On parle à ce jour de 32 millions d'exemplaires vendus, exploit qui va être réitéré en novembre 97 avec Let's Talk About Love, qui se vend seulement à 31 millions d'exemplaires. C'est absolument vertigineux, faut le reconnaître, même si ça me dépasse complètement, comme le titre qu'on va entendre, Twitter Like a Lady, me dépasse aussi. Si j'étais responsable de la playlist, on m'aurait dit, tu as choisi des morceaux pour pouvoir critiquer. Heureusement que c'est vous, Valentin, avec toute votre bienveillance, qui êtes responsable de ce choix.
1: Oui, Treat Her Like a Lady, c'est une reprise de Diana King.
0: J'ai cru pendant un moment que c'était celle des Temptations, mais non. Non, non, c'est effectivement Diana King.
1: Donc, reggae, un peu dancehall, où on entend Céline Dion rapper. En plus, il y a le groupe féminin de R&B Brownstone. Donc, là où on est dans ces albums les plus vendus, les plus lisses, les plus maximalistes, des albums de 1h10, dans Falling Into You, il y a Because You Loved Me, It's All Coming Back To Me Now, All By Myself. Et puis dans Let's Talk About Love, on a une chanson avec Barbara Streisand, une chanson avec les Bee Gees, une chanson par Carole King, par George Martin, la chanson du Titanic. Il y a quand même des zones où elle s'amuse et où elle essaye des choses, et ça, ça me plaît beaucoup. Et « Treat Her Like a Lady », j'adore la passer comme bop. Ça, c'est un terme de...
0: J'ai vu que vous expliquer ce terme.
1: De la parlure des fans de pop musique. Un bop, c'est une chanson sur laquelle on peut pas s'empêcher de bouger la tête. Et donc, dans sa carrière, là où il y a beaucoup de ballades, il y a aussi des bops. Et celui-là, je l'adore parce qu'il est très... inattendu, puis l'entendre rapper comme ça avec une sorte de précision qui va pas trop avec le lâcher prise qu'on devrait avoir. Enfin, je sais pas, elle me fait beaucoup rire. Et c'est tout à fait différent de ce qu'elle a chanté aussi sur deux en 95 avec Pour que tu m'aimes encore, Prière, Prière païenne, Destin. Donc, à l'époque de ses plus grands sommets, il y a quand même une production musicale qui est très prolifique, mais dans laquelle il y a des choses très différentes. Et suivant pour qui elle chante, pour quel public elle chante, elle peut se changer complètement d'atour et changer complètement d'utilisation de sa voix.
0: On y va.

0: 27 septembre 1988. Ça y est, il est là, le second album avec Goldman, S'il suffisait d'aimer. Vous avez souhaité que l'on écoute Zora Souris. Vous dites qu'à travers cette chanson, il y a peut-être aussi une manière pour Céline de répondre aux moqueries des élites musicales. On a fait une parenthèse là-dessus à plusieurs reprises. Étant elle-même une étrangère dont on se gausse. Elle a souffert des critiques vraiment, même avec un tel succès et des ventes immenses que je viens de citer dans le monde entier.
1: Oui, je pense qu'on est toujours un peu touché dans sa légitimité quand on vous renvoie, malgré toutes vos tentatives, quand on vous renvoie à un produit pour polir les meubles, pour citer Rolling Stone. Ah oui. Et y a plein d'autres expressions assez fleuries comme ça. Donc oui, je pense que ça finit par toucher, malgré le succès commercial. Et Zora Souris, c'est une histoire, oui, de racisme, de préjugés. Et je trouve que la chanson est assez touchante dans l'époque dans laquelle on vit aujourd'hui. Et quand je l'entends, je me dis, dans une France qui est de plus en plus raciste, il y avait presque une vision à l'époque de Goldman. Mais ce qui est intéressant dans ce deuxième album, S'il suffisait d'aimer, c'est que les chansons sont moins autobiographiques. Et du coup, on va parler des autres. Donc là, par exemple, l'histoire de Zora, alors que le premier album, d'eux, c'était l'histoire de René et de Céline. Donc il y a une ouverture aux autres et des chansons qui sont plus universelles, alors qu'elles étaient plus autobiographiques dans le premier album. Mais on reste dans un type de chant similaire. Jean-Jacques Goldman, il a voulu faire déchanter Céline Dion. Donc moins d'ornementation, moins de vocalise, moins d'esbrouf, moins essayer de crier pour dominer, mais essayer de trouver chaque fois les intonations qui sont propres à chaque chanson et qui soient économes, ça n'irait pas, mais qui soient les plus adaptées ou les mieux senties.
0: On va écouter un court extrait.

0: fin 1999, une compilation sort avec 7 titres inédits, All the Way, A Decade of Songs. C'est encore 22 millions de copies qui s'écoulent, sans commentaire. Vous dites de votre choix, That's the Way It Is, que c'est une réussite totale, en ce qu'il combine les influences teen pop de l'époque ainsi que les poussées jubilatoires de la voix de Céline.
1: Oui, c'est une toute nouvelle écurie suédoise qui s'appelle Cheiron, qui a moins de 10 ans et qui a en son sein Max Martin, qui deviendra une pointure de la pop qui a commencé par les Backstreet Boys, Britney Spears, c'est lui, Baby One More Time, c'est lui et son équipe, et qui aujourd'hui écrit pour Katy Perry, The Weeknd, Ariana Grande, et qui a 55 ans, mais qui continue à être vraiment à l'écoute de ce qui marche aujourd'hui, et même à inventer ce qui marche aujourd'hui. Et donc si Céline, dans sa musique française, cherche plutôt francophone, cherche plutôt une forme d'intemporalité, de tranquillité, sa musique anglophone, elle est toujours à l'écoute du contemporain. Et donc des nouvelles tendances. Donc on était plutôt dans Did You Give Enough Love pour essayer de trouver les genres du moment. Mais là, les genres du moment, c'est la pop. Une pop extrêmement bien produite, de manière presque clinique, avec des sons très, très, très propres. Et ça, c'est la marque de fabrique de Max Martin avec caisse claire et batterie. Et Céline Dion, elle va rentrer parfaitement dans ce moule-là en y apportant son excellence vocale et sa pyrotechnie. Et en fait, la rencontre des deux, je trouve, fait une des meilleures chansons pop de l'époque.

0: Deux ans après, sort A New Day Has Come en 2002. Vous avez choisi une reprise, Nature Boy, et j'avoue que là, vous m'avez un peu cueilli. Céline Dion fait preuve d'une sobriété qui m'a surpris, car il était simple de faire des prouesses sur ce classique. Je confesse même l'avoir écouté en entier deux fois, c'est dire.
1: Oh, waouh, ouais. A New Day Has Come, c'est donc son album après sa césure pour faire un enfant, et le grand retour à la résidence à Las Vegas, c'est l'album de I'm Alive, de A New Day Has Come. Donc il y a on va mettre en scène un retour, comme souvent tout est très marketé, orchestré dans sa carrière, et René Angélil, c'est un grand fan de défis états-uniens. C'est quelqu'un qui adore Las Vegas depuis toujours, qui adore y perdre de l'argent en essayant d'en gagner, et qui adore toute la mythologie autour de la ville. Et donc, faire cette résidence là-bas, c'était s'inscrire dans les pas de grands noms des États-Unis. Et donc, Céline Dion s'est aussi emparée dans son show et à certains endroits des albums de l'époque, du répertoire. Du répertoire jazz, du répertoire un peu plus états-unien, plus blues. Et donc, il y a cette reprise-là de Nat King Cole, Frank Sinatra, enfin, vraiment qui ont aussi eu des moments de carrière à Las Vegas. Mm-hmm. Donc, c'est une manière de s'approprier, de dire, ben voilà, Céline Dion, elle aussi sa place dans l'histoire. Et c'est vrai que cette reprise, je la trouve très belle, parce que la voix est très économe et très belle. Et en 2002-2003, elle a encore une voix d'une grande précision et je trouve d'une grande virtuosité, ce qui va commencer à changer un peu après, mais ce qui est aussi normal. Donc voilà, je crois que c'était une manière pour René Angélil de se mettre dans la légende, ce qu'il faisait déjà avec Carole King, avec les Bee Gees, avec George Martin, de se mettre dans la légende de l'histoire de la musique en travaillant toujours avec les plus grands noms et dans les pas des plus grands noms.

0: C'est en novembre 2007 que sort l'album Taking Chances. On vous sent enthousiaste sur ce disque. Vous dites, les explorations génériques et vocales de Céline étonnent, tandis que s'esquisse la persona plus sombre d'une femme qui résiste aux souffrances. L'univers musical évoque tout à la fois des divas rebelles comme Pink ou Anastasia, des groupes de new metal à succès comme Evanescence et Linkin Park, les succès teen rock des années 2000, ceux d'Avril Lavigne, de Carrie Underwood, de Kelly Clarkson, ou l'image émancipée de Christina Aguilera à l'ère de Stripped, quand Linda Perry était une de ses parolières principales, ainsi que celle de Pink. On retrouve aussi Dave Stewart, oui, celui de Eurythmics, dans le morceau Taking Chances, que vous avez voulu écouter en quelques mots cette époque.
1: La première fois que j'ai écouté cet album, alors là je suis très enthousiaste quand j'en parle, mais la première fois que je l'ai écouté, je me suis dit qu'est-ce que c'est que ça, parce que Céline rockeuse, Céline, je me suis dit ça marche pas du tout, et en fait prendre une chance, essayer de tester des choses, elle l'a appliqué là en tout cas, en se disant ben moi elle dit souvent dans les documentaires, j'ai beaucoup de jalousie et d'envie quand je vois les rockers qui fument, qui se couchent tard, qui s'égosillent la voix, alors que moi, je suis obligé de ne pas boire, ne pas fumer, me coucher tôt. Et en fait, je pense qu'elle se rêve en... On parlait tout à l'heure de sa liberté. Je crois qu'elle se rêve en rockeuse qui pourrait s'amuser à se détruire et physiquement et la voix. Et je crois qu'elle a un peu réalisé ce fantasme-là pour Taking Chances. Et puis, là où elle était extrêmement lisse, il y a quand même, dans sa carrière et son image, un va-et-vient entre l'aspect très consensuel et la recherche parfois d'une plus grande rugosité. Et cette rugosité, elle essaie de l'avoir par ce qui est rock. Et c'est pour ça que je la trouve assez ambiguë, en fait, parce que d'un côté, elle est très traditionnelle. On pourrait même imaginer qu'elle est réactionnaire. Mais en fait, il y a des zones aussi d'ambiguïté dans sa carrière. Et elle a fait un album aussi en francophone à cette époque-là qui s'appelle « Quatre types et une fille ». Et donc là, elle se met vraiment dans l'idée du groupe masculin avec les cheveux courts, blonds. On est presque proche d'une iconographie un peu lesbienne. Et donc, Céline Dion, c'est quelqu'un qui est beaucoup plus ambigu que ce qu'on pense, qui est d'ailleurs très apprécié des milieux queer. Et ça, c'est une veine qu'elle va vraiment exploiter après le décès de René, avec sa renaissance flamboyante. Donc, c'est quelqu'un qui est très fédérateur maintenant, parce qu'elle peut plaire à n'importe quel type de public, et je crois qu'on l'a vu dans la cérémonie des JO, qui est une cérémonie qui a des aspects très traditionnels sur l'histoire de France, mais qui a aussi une grande dimension woke, ce qui lui a été reproché. Céline Dion, elle arrive en diva ex machina à la fin pour réunir tous ces publics-là.
0: Alors, comme vous êtes plus bavard sur Céline Dion que sur Mariah Carey, on va écouter que 20 secondes de ce morceau.

0: Courage, le dernier album de Céline Dion, sort fin 2019. On trouve là encore une belle brochette de producteurs et de compositeurs. J'ai même cru voir Stargate, dont nous avions parlé dans notre émission sur Maria Carey. Vous dites que ce disque est un patchwork musical qui montre la malléabilité de Céline. Le scénario global est celui d'une femme en milieu de vie qui essaye de surmonter le deuil pour retrouver l'amour dans une sonate des spectres tendus vers une résurrection. Je ne peux qu'insister à lire vos livres parce que au moins on prend plaisir à les lire. La voix se part souvent d'intonation grave, s'assombrit et n'hésite pas à se fêler, à se voiler pour mieux faire ressortir l'émotion. Il est rare pour un album anglais que Céline ait la voix si humaine.
1: Et oui, parce que jusque-là, le but était, c'était l'esbrouffe totale et montrer l'excellence totale. Et là, maintenant, elle va jouer avec les nouvelles sonorités de sa voix. Et l'album Courage, en 2019, je pense qu'il s'est enregistré sur plusieurs années. Et en fait, il y a une sorte d'appel à projet, appel à producteurs qui ont envoyé des compositions pour Céline, qui la plupart du temps avaient des échos avec le deuil qu'elle était en train de vivre. Et pour la première fois de sa vie, c'est elle qui a reçu toutes les démos, qui s'est dit « qu'est-ce que j'ai envie de chanter ?» Et là, elle a une démarche un peu, c'est à ce moment-là qu'il y a sa renaissance aussi d'image, c'est un peu comme des vêtements. Qu'est-ce que j'ai envie de porter ? Et donc, qu'est-ce que j'ai envie de porter pour me mettre en valeur ou pour me mettre en vulnérabilité ? Et c'est une des premières fois, c'est pour ça qu'il y a aussi plein de producteurs, qu'elle a fait son marché pour faire l'album, son marché elle-même. Et là, la balade qu'on entend, « Courage », par rapport à ce qu'on a entendu dans l'heure, je pense que vous mesurerez la différence de voix et l'évolution, et je trouve que c'est assez touchant.
0: Valentin Grimaud, c'était un plaisir de vous recevoir pour une nouvelle fois pour, dans la musique ce livre. Pas certain que vous m'ayez convaincu musicalement, mais par contre, vous m'avez passionné sur la vie et l'histoire de Céline Dion, et je suis très heureux d'avoir fait cette émission avec vous. Je n'aurais accepté avec personne d'autre. Je rappelle que vous êtes donc l'auteur de Céline Dion Vestale, publié chez Le Mot et le Reste. La version complète arrive très bientôt. Je vous dis à bientôt, Valentin.
1: À bientôt.
0: Et quant à moi, je vous retrouve le mois prochain dans la musique ce livre.

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0: Bonjour, aujourd'hui cheval et pouvoir. On imagine spontanément le cheval comme le meilleur ami de l'homme après le chien, évidemment. Merveille de muscles, coursier du cavalier, il procure à celui-ci rapidité et domination. Les deux ont été associés durant la nuit des temps et représentés tels quels. Les choses sont-elles cependant si simples? Non, bien sûr. Et c'est pour cela que j'ai invité aujourd'hui Nicolas Chaudin, auteur d'un essai, La cavalcade des princes, paru chez Actes Sud. Nicolas Chaudin, bonjour.
1: Bonjour.
0: Alors, on ne vous présente plus, vous avez votre ronde serviette à l'émission.
1: Exactement.
0: Donc, vous étiez venu nous parler de Napoléon III, de sa moitié, de sa chère moitié, l'impératrice Eugénie, de l'île des enfants perdus.
1: Également,
0: c'est
1: oui.
0: Un bagne pour enfants. Et vous revenez nous parler de liquider. C'est bien cela, Nicolas Chaudin?
1: Oui.
0: Alors,
1: des chevaux.
0: Des chevaux, voilà. Alors, en fait, Nicolas Chaudin, je disais à l'instant, on imagine le cheval comme le meilleur ami de l'homme. En fait, les choses ne sont pas du tout si simples.
1: C'est-à-dire qu'avant d'être le meilleur ami de l'homme, le cheval a été son mets de choix. Oui. Ça a d'abord été un gibier, un animal de chasse. La domestication du cheval intervient très tard par rapport à d'autres animaux. On domestique le roc beaucoup plus tôt que le cheval. On le domestique pour en faire un zébu ici, un buffle là-bas. C'est vrai du mouflon qu'on transforme en mouton. Tout ça est domestiqué probablement il y a une dizaine de milliers d'années. Et le cheval, lui, n'est domestiqué probablement que vers 5000 ans avant nos jours, avant nous. Et c'est une domestication qui plus est extrêmement timide, parce que les traces les plus anciennes qu'on ait, qui remontent à 5500 ans à peu près, sont des traces d'enclosure. Ça veut dire qu'on parquait les chevaux. Mais ça ne veut pas dire, certainement pas, un, qu'on les montait. Deux, ça ne veut pas dire qu'on leur faisait faire des exercices. Ça veut dire qu'on les parquait, c'est-à-dire qu'on gérait le cheptel, si vous voulez. On gérait un cheptel qu'on mangeait. C'était un garde-manger sur pied, si vous voulez.
0: Pardonnez-moi, Nicolas Chaudin, on le mangeait et puis on buvait son lait.
1: Alors, on buvait le lait des juments. Il y a quelques traces dès 5500 ans avant Jésus-Christ, donc dans cette fameuse culture de Botaï, hein, qui est au Kazakhstan. Botaï se trouve est une petite localité du Kazakhstan. Et on a découvert des tessons de poterie, quelques rares tessons de poterie, qui portent des traces de koumis. Et le koumis, c'est une espèce d'alcool doux qui est fait à partir de lait de jument fermenté. Donc, on en conclut que le peuple de Botaï pouvait traire les juments et pouvait travailler leur lait. Bon, là, ça s'arrête là. Une fois que vous avez parqué les animaux, de toute manière, les traire est une chose qui devient assez vite possible. En revanche, là où on s'interroge quand même, c'est que dans la steppe eurasiatique, au printemps...
0: Nicolas Chaudin, pour nos auditeurs, ça va de l'Oural
1: La steppe,
0: à peu près.
1: La steppe, grosso modo, elle va de la Chine à la Hongrie. Mmh. Hein, on appelle ça le couloir des steppes. C'est un vaste territoire de 2000 km du nord au sud et peut-être de 6000 km de l'est à l'ouest. Et ce corridor, donc, est couvert d'herbes rases, parfois de forêts clairsemées. C'est le cas à l'ouest de l'Ukraine. Mais il se trouve qu'au printemps, cette steppe est recouverte d'un manteau herbeux qui fait 2 mètres, 2 mètres 20 de haut. Et en conséquence, quand vous avez du gibier ou quand vous avez un bétail, pire, quand vous devez regrouper votre cheptel parmi ces hautes herbes, il vaut mieux avoir un point de vue dominant.
0: Effectivement.
1: Et pour serrer des chevaux, on n'a rien trouvé de mieux que de monter d'autres chevaux. Donc on se demande comment les pasteurs de Botaï pouvaient parquer des chevaux sans en monter d'autres pour aller les diriger vers les corrales, vers les enclosures.
0: Excusez-moi, Nicolas Chaudin, vous avez employé le verbe monter les chevaux,
1: oui.
0: Mais comment on monte? Parce que si je vous ai bien lu, il n'y a pas de selle.
1: Non.
0: Le mort, vous avez tout un développement là-dessus. Alors dites-nous en plus.
1: Alors en fait, bon, des traces d'équitation montée, il n'y en a pas avant 4000 ans. Donc, on pense que vers 2500 avant Jésus-Christ, en gros, on commence à monter à cheval. Bon, ce qui va assez vite quand on sait que les premières traces de parquage n'ont que finalement 1000 ans de plus.
0: On saute
1: 1000 ans, mais on saute, voilà. Donc, effectivement, on commence à monter à cheval vers 2500 ans avant Jésus-Christ. On commence à monter à cheval. On monte non pas sur des selles à proprement parler. Il n'y a pas d'arçon, il n'y a pas de trousquin. Enfin, les cavaliers qui m'écoutent savent de quoi je parle. C'est-à-dire qu'il n'y a pas les armatures de la selle. Ce sont des tapis qui sont fixés par un sanglon qui prend le ventre du cheval et un autre qui le prend au poitrail. Ce sont des tapis de selle, on monte sans étrier, on monte en revanche assez vite avec des mors, hein, ce qui permettent de diriger le cheval. Donc ça, très tôt, les mors apparaissent. Ils apparaissent d'abord en bois et en os. Hein. En bois, en os, puis après, en bronze et en fer, surtout. Voilà. Et donc, c'est assez tardivement que le mors est cassé. Hein. On le casse de manière à ce qu'il soit un peu plus mobile dans la bouche du cheval. Donc, à partir du moment, en revanche, où on monte le cheval, alors l'histoire de l'homme et du cheval est scellée d'une manière indissociable.
0: Scellée,
1: comme un

0: celui du cheval, c'est le cas du mammouth, c'est surtout le cas du grand renne, du grand cerf, le mégalocéros, qui est un animal d'une majesté qui fascine les hommes du paléolithique. Mais et puis il y a cette fameuse civilisation du renne, où le renne est attelé hein, dans le nord. Mais en fait, assez vite, d'abord tous ces animaux vont montrer leurs limites, le dromadaire...
1: Ah, vous y allez, hein.
0: Oui, mais c'est vrai. Alors, l'éléphant est finalement très dangereux au combat, parce qu'il s'effraie du bruit, il s'effraie des fumées et des feux, et quand il est effrayé, l'éléphant tourne bride, si vous voulez. Et
1: donc, il charge
0: ses propres troupes. C'est-à-dire que l'armée, les fantassins qui suivent les escadrons de cavalerie éléphantine se font écraser par les éléphants de leur propre chef. Donc ça va pas du tout. Il y a le zèbre, parce que on pourrait me dire, mais on pourrait très bien avoir attelé ou avoir monté des zèbres. Bon, monter, c'est difficile parce que c'est un animal plus petit, mais atteler, pourquoi pas? Oui, sauf que le zèbre est un animal qui est extrêmement acariâtre, qui est d'une grande agressivité, qui botte, qui mord, et c'est pas du tout un animal sociable. Même au sein du troupeau de zèbres, il y a des conflits qui n'apparaissent pas parmi les chevaux. C'est un animal irascible. Un animal irascible, c'est absolument pas indiqué.
1: C'est bon à rien.
0: Et le dromadaire, c'est assez intéressant parce que... le dromadaire, c'est un animal qui peut amener des troupes sur les lieux du combat, mais c'est pas un animal de combat. Ça deviendra un animal de combat avec les armes à feu. C'est pour ça qu'il y aura des régiments de méharistes dans l'armée coloniale française. Mais ces régiments de méharistes, d'ailleurs, en général, déposent leurs fusillés, et les fusillés, une fois qu'ils sont à terre, se mettent à tirer sur leur cible. Mais on combat pas sur un dos de dromadaire. On n'a pas assez de résistance, pas assez d'assises. Le cheval est le seul animal qui permette à l'homme d'exercer une emprise par la pince de ses jambes. Quand vous êtes à cheval, vos jambes sont assez longues pour enserrer son corps suffisamment afin que vous teniez dessus et que le cheval comprenne que vous exercez une pression sur lui, une autorité en quelque sorte. Bon, encore faut-il savoir monter pour que cette autorité s'exerce à bon escient, mais voilà. Et les autres chevaux, non, pas du tout. Quand vous êtes monté sur un dromadaire, vous êtes extrêmement vulnérable. Je sais pas si vous êtes monté à d'autres dromadaires, mais vous êtes assis sur la verre de la bosse. Et vous avez les jambes croisées au-devant de cette bosse. Si jamais on vous donne un coup de bâton, vous versez comme un sac. Parce que vous n'avez rien pour vous retenir. Le cheval, lui, grâce à la pince qu'exerce les jambes du cavalier sur son dos, est un véhicule sûr.
1: Voilà. Nicolas Chaudin, vous avez dit que monter, se procurer des chevaux devenait donc la chose d'une caste supérieure. Cette caste supérieure, est-ce que vous pouvez nous parler des tanks, c'est-à-dire les chars, et est-ce que vous pouvez nous parler des femmes? Parce que est-ce que les femmes montaient?
0: Alors, dans le clan nomade, parce que bon, au départ, la cavalerie est l'apanage des nomades. Les nomades se déplacent. Alors, des Scythes, mais avant eux, d'autres encore. Les Cimériens, par exemple. Le clan se déplace. Le clan se déplace avec son troupeau. Ses chariots. Alors, les chariots de l'époque antique, très antique, sont des chariots avec des roues pleines. Donc, ils sont mus par des bœufs. Ou l'équivalent, non pas par des chevaux, parce que c'est trop lourd. Hein. Le cheval ne devient un tracteur que dès lors qu'on invente la roue à rayons, beaucoup plus légère, et qui allège complètement l'attelage. Hein. Donc, un clan nomade se dépasse en chars lents, des chars à bœufs, et avec tout son troupeau. Et pour encadrer ce troupeau, il y a des cavaliers. Et les cavaliers, en fait, ont pour mission de récupérer les bêtes qui s'échappent, de serrer celles qui traînent, de serrer un char plus lent qu'un autre, etc. Enfin, la mission est vraiment une mission d'encadrement du convoi. Enfin, c'est ce qu'on suppose, hein, évidemment, parce que tout ça, on n'a aucune preuve écrite.
1: Bien entendu. Et d'ailleurs, dans votre essai, Nicolas Chaudin, vous dites que des historiens se contredisent les uns les autres.
0: Oui, oui. Alors, bon, pour les besoins de ce livre, j'ai surveillé, j'étais en alerte sur toutes les découvertes archéologiques, voilà, pendant une dizaine d'années. Et c'est assez drôle parce que on fait une trouvaille et puis on l'infirme 2 ans plus tard et puis on la reconfirme 1 an et demi plus tard pour l'infirmer à moitié. Enfin voilà, les gens se disputent encore parce que le problème c'est que tout ce qui est préhistorique, c'est-à-dire avant une source

0: une source écrite qui nous donne une relation fiable de l'histoire, eh bien, nous ne sommes qu'en face de suppositions.
1: Oui, mais Nicolas Chaudin, pardonnez-moi, vous y consacrez de nombreuses et savoureuses pages. Il y a des sources peintes.
0: Alors, il y a des témoignages peints.
1: Les chevaux pommelés.
0: Oui, non mais ça, oui, alors du paléolithique, mais enfin, vous rendez-vous compte, 23 000 ans avant Jésus-Christ. Donc, ce ne sont pas des preuves. Enfin, c'est-à-dire qu'il n'apporte comme preuve qu'un certain nombre d'éléments, à la fois morphologiques, biomorphologiques, etc. Mais la signification ne nous est pas expliquée, l'utilisation encore moins, et après ce sont les trouvailles matérielles qui vont vous dire si oui ou non on parquait les chevaux, si oui ou non ils vivaient en troupeau parmi les hommes, ou si on les ponctionnait au gré des chasses, voilà. Et en fait, on a très peu de preuves. Il faut attendre véritablement le 3e millénaire avant Jésus-Christ pour qu'on commence à comprendre l'usage que les hommes faisaient des chevaux, et notamment l'usage du char.
1: Alors, Nicolas Chaudin, je reviens à ma question. Les femmes montaient-elles ?
0: Alors, dans le clan nomade, oui.
1: Ça, on est sûr.
0: Alors ça, on le sait, parce que elles étaient équipées comme les hommes. Or, dans les populations nomades, on doit aux nomades une quantité d'inventions. Si aujourd'hui, vous portez tous des pantalons, nous portons tous des pantalons, ce sont les nomades qui l'ont inventé. Pourquoi ? Pour monter à cheval.
1: Pour monter à cheval.
0: Exactement. Donc, les femmes portent des pantalons.
1: Oui, mais elles ne montent pas de la même façon.
0: Ah ben si. Dans l'Antiquité, les femmes, elles montent à califourchon.
1: Les Amazones.
0: Les Amazones, les femmes, les Amazones sont le portrait fantasmé, si vous voulez, de la femme nomade. Hein? Les Amazones sont directement inspirées des cavalières sarmates.
1: Des barbares.
0: Ce sont des barbares, mais ce sont surtout des peuples nomades ou semi-nomades qui se déplacent à cheval, et donc se déplaçant à cheval sont équipés de tout ce qui fait différencier le peuple cavalier du peuple sédentaire. Et donc, les femmes sarmates, mais comme avant elles les femmes scythes, comme avant elles d'autres femmes, d'autres populations, les Yamnaya par exemple, la culture de Yamna, on pense que les femmes montaient à cheval. Quand je dis qu'on le pense, on le pense très très fort. Dans le clan nomade, les femmes sont logées à la même enseigne que les hommes. Combattent-elles, c'est une autre question. Chassent-elles, c'est une autre question. Alors, on a tendance à croire aujourd'hui qu'elles chassaient. Beaucoup de jeunes femmes, notamment, affirment qu'elles combattaient aussi. C'est ce qu'on voudrait nous faire croire. Pour l'instant, aucune preuve formelle ne nous laisse penser que les femmes combattaient.
1: Et puis, pour les Grecs, Nicolas Chaudin, c'est une monstruosité.
0: Alors, le nomade est une monstruosité. Il faut imaginer...
1: Pardonnez-moi Nicolas Chaudin, ce petit tacle, c'est une monstruosité qui vend ses chevaux.
0: Oui, oui, bien sûr. Mais, alors on va très vite, il faut savoir que pour le monde sédentaire, le monde nomade est un monde extrêmement dangereux et surtout incompréhensible. Ce mouvement perpétuel, cette absence de cité, cette absence de palais... cette prédation permanente, parce que les nomades sont les sédentaires, les nomades sont des prédateurs. Les nomades, ils mangent l'herbe qu'ils trouvent sur un terrain qu'ils investissent. Les sédentaires, eux, cultivent les plantes et en mangent le fruit. Tous ces nomades que fréquentent les Grecs dès la plus haute antiquité sont des barbares. Des gens qui n'ont absolument aucune coutume, aucun savoir-vivre, et qui sont surtout des prédateurs potentiels. Or, les Grecs sont en contact direct, notamment avec les Scythes, qui occupent à peu près le territoire de l'actuelle Ukraine. Pourquoi ? Parce que au nord de la mer Noire, les Grecs ont établi une grande quantité de comptoirs, Chersonèse, par exemple, ou Olbia du Pont, où vivait Hérodote.
1: Le pont, c'est la mer.
0: C'est la mer Noire.
1: Le pont Toxin.
0: Le pont Toxin, c'est, voilà. Et donc, c'est pour ça qu'on parle d'Olbia du Pont.
1: D'accord.
0: Voilà. Et donc la steppe, on parle, par exemple, l'Ukraine, c'est ce que les Grecs appellent la steppe pontique. Voilà. Donc cette steppe pontique, est peuplée par les Scythes. Et les rivages sont colonisés par les Grecs. Donc les Grecs sont au contact des Scythes, qui sont des nomades, mais on va dire des semi-nomades, c'est-à-dire ils ont un nomadisme routinier. C'est pas des nomades sur des milliers de kilomètres, mais plutôt sur des centaines de kilomètres. Ce sont surtout d'extraordinaires orfèvres. Bon, on a tous entendu parler de l'or des Scythes, des orfèvres remarquables, avec lesquels les Grecs échangent un certain nombre de denrées. Et pour les Grecs, hein, la vie nomade, c'est exactement le désordre social antinomique de la société antique. Et parmi ces désordres, il y a bien évidemment la place de la femme. Ouais. Puisque les femmes grecques montent à cheval, qu'est-ce qu'une Amazone ? Une Amazone, c'est l'antithèse de la société patriarcale grecque. Et là, pour le coup, c'est vrai, c'est pas une figure de style, parce qu'il faut parler, il faut détruire le patriarcat. La Grèce antique est une société extrêmement misogyne, les femmes n'y ont aucun droit civil. Il faut quand même savoir que les femmes n'ont aucun droit civique dans la... Seraient-elles patriciennes ou esclaves ? C'est pareil, c'est du gibier. Ces clans nomades où les femmes montent à cheval, où elles chassent, où éventuellement elles combattraient, on n'en sait rien. Mais enfin bon, tout ça effraie le grec. Le grec ne veut pas entendre parler de ça. Et le mythe de l'Amazone est né de ces femmes nomades qui agissent comme des hommes. Et les Amazones incarnent l'antithèse de la civilisation. Comme les Scythes incarnent la barbarie à l'état pur.
1: Et Nicolas Chaudin, nous voici arrivés au tiers de notre émission. Je vous propose d'écouter ceci.

0: Aujourd'hui, Dialogue sur l'Histoire, je reçois Nicolas Chaudin, venu nous parler du cheval et du pouvoir. Nicolas Chaudin, c'était l'ouverture de Guillaume Tell.
1: D'accord.
0: Voilà, et on imagine les cavaliers scythes traversant la steppe. Nicolas Chaudin, donc vous nous parliez des femmes dans la police, dans la cité. Si on revient au cheval, c'est peut-être un animal fabuleux. Alors je ne parle pas de Pégase, le cheval qui vole, mais il peut être monstrueux, à la fois sage et débauché, c'est le centaure.
1: Ah oui. Alors bah justement, une autre incarnation de l'absurdité barbare, c'est le centaure. Le centaure, au départ, est conçu par les anciens. Bon, c'est une créature mythologique, mythique en tous les cas. Les centaures sont présumés nés du mont Pélion à la suite de viols de divinités, car tout dans la mythologie grecque n'est affaire que de viols, d'inceste, de rapt, voilà, etc. Et donc, sur les pentes du mont Pélion, en Thessalie, vivent donc ces fameux centaures qui descendraient tous d'un roi de Thessalie, Ixion, qui aurait...
0: Le monstrueux Ixion.
1: Voilà, qui est un violeur notoire, mis au banc par les dieux. Bon, qu'est-ce que c'est un centaure ? C'est un être hybride à la fois cheval et homme. Et donc, il incarne deux choses. Il incarne premièrement la lutte que se livre depuis la naissance de l'humanité, notre part d'humanité et notre part d'animalité. Donc, sa complexion le dénonce, mi-homme, mi-animal.
0: Mi-animal.
1: Mais il incarne aussi autre chose, il incarne toute l'absurdité et la violence de l'immensité barbare.
0: C'est un être primaire.
1: Les barbares se déplacent à cheval. Les barbares se déplacent à cheval. Et les centaures sont des hommes à cheval, finalement, fondus dans leur monture. Et les barbares sont des prédateurs, donc ce sont des êtres présumés violents.
0: Lubriques,
1: en tout cas des prédateurs. Et les centaures sont à la fois lubriques, intempérants, un peu stupides, dénués de tous les rouages de pondération d'une société civilisée. Et donc, ils incarnent la barbarie. D'ailleurs, on les décrit comme des détraqués, des traqués sexuels, des traqués sociaux.
0: Déjanir.
1: Voilà, alors donc le centaure Nessus qui enlève l'épouse d'Hercule, Déjanir, sous prétexte de lui faire passer un torrent. Et puis vous connaissez l'histoire, Hercule qui décoche une flèche, blesse le centaure Nessus, qui s'essuie son sang sur sa tunique, qu'il confie à Déjanir en disant qu'elle est un gage d'immortalité pour son mari.
0: Et en fait, c'est sa mort.
1: Et il le consumera, voilà. Mais donc ce centaure, au départ, est un véritable repoussoir. C'est une figure repoussoir. La civilisation repousse cet être hybride, mi-homme, mi-cheval, qui n'a aucune pondération, aucun discernement. Et puis, peu après le siècle de Périclès, enfin à la fin du siècle de Périclès, un historien grec, Xénophon, qui est un Hippéus, c'est quoi ? C'est un capitaine de cavalerie, un commandant de cavalerie. Xénophon, dans un de ses romans qui s'appelle La Cyropédie, fait dire à un de ses héros, Chrysantas, qui exhorte ses légions à se battre, il leur dit « Montez à cheval et votre force sera décuplée, car à cheval vous combattrez plus vite et car à cheval vous déboulerez plus fort et culbuterez les rangs de vos ennemis. »
0: Pardonnez-moi Nicolas Chaudin, mais vous dites bien que ça... C'est pas gagné d'avance, parce que la cavalerie s'est réservée certes à une élite prestigieuse, les équites à Rome.
1: Oui, ou les épéistes en Grèce.
0: Ou les épéistes en Grèce, mais c'est la phalange et la légion, c'est l'infanterie, l'arme lourde.
1: Tout à fait, intellectuellement c'est pas gagné, parce que c'est sûr, la Grèce antique, comme d'ailleurs plus tard la Rome antique, investissent énormément dans l'infanterie. Le héros, c'est l'hoplite pour les Grecs ou le légionnaire pour les Romains. Avec cette différence, c'est que dans les armées grecques, la prouesse individuelle est quelque chose de capital. C'est-à-dire, pour s'élever dans le monde, pour s'élever vis-à-vis de ses pairs, il faut vaincre en combat singulier. La Légion, elle, est beaucoup, beaucoup plus disciplinée et fait appel à beaucoup moins de vertus individuelles. Elle fait vraiment, elle fait vraiment appel à la solidarité plus qu'à l'individualité. Bon, enfin, bon, on peut pas dire non plus qu'une phalange grecque ne soit pas soumise à une autorité rigide. Mais les cavaliers sont considérés, comme le cavalier nomade est considéré comme un pleutre, parce qu'il arrive à distance, il vous prend par le côté, décoche ses flèches et repart.
0: La flèche du Parthe.
1: La flèche du Parthe, voilà. Et repart. Donc, il est considéré comme un combattant lâche, qui refuse le corps à corps noble par excellence. Voilà. Cela dit, Xénophon, pour la première fois, évoque la figure du centaure comme une combinaison positive. Combinaison positive de la vélocité, de la puissance et de l'intelligence et de la dextérité.
0: Nicolas Chaudin, je saute plusieurs siècles. Vous dites que ça va évoluer à partir de la grande crise du IIIe siècle. Parlez-nous des cataphractaires. C'est génial.
1: Ouais. Alors les cataphractaires, d'abord ce nom mérite d'être prononcé tous les soirs avant de s'endormir, parce que c'est beau comme tout, cataphractaire. Alors un cataphractaire, c'est un cavalier lourd. C'est-à-dire que c'est un cavalier qui est revêtu de pied en cap d'une espèce de cotte de maille ou d'une cotte de cuir recouverte d'écailles.
0: Dont on ne voit pas le visage.
1: On ne voit pas son visage. Son visage est recouvert par un masque qui ne laisse de place que pour les yeux et pour la bouche. Et donc, les cataphractaires, en gros, ont existé de 2000 avant Jésus-Christ jusqu'au 5 ou 6e siècle après Jésus-Christ, on va dire. Donc, ces cavaliers lourds, qui préfigurent ni plus ni moins que le chevalier médiéval, sont très importants dans l'histoire, d'une part, parce que bon, c'est une technique de combat tout à fait nouvelle, c'est-à-dire on se sert de la cavalerie comme d'un bélier qui enfonce les lignes d'infanterie, d'une part, et puis, d'autre part, il crée une espèce de mythe autour du combattant à cheval, qui devient une espèce de monstre, si vous voulez. Il étincelle de toutes leurs écailles, il terrifie. Et il terrifie parce qu'ils sont équipés de ces armures absolument somptueuses. Et ces armures somptueuses coûtent une fortune. Elles coûtent une fortune. Donc, elles installent définitivement la cavalerie dans l'élite, parce que pour pouvoir s'armer, se harnacher, s'entraîner à combattre sous un tel poids de métal, il faut avoir beaucoup d'argent et beaucoup de temps. Et donc, on est bien d'accord, c'est l'élite qui est associée au combat.
0: Alors, Nicolas Chaudin, l'élite qui préfigure le chevalier dans le monde médiéval, je veux bien, vous allez nous en parler, mais c'est pas gagné avec l'Église, si je puis dire.
1: Alors, à l'époque des cataphractaires, l'Église, c'est pas un problème.
0: Mais après, oui.
1: Après, oui. Alors, c'est compliqué de sauter du coq à l'âne comme ça, mais bref. Les cataphractaires vont disparaître parce que c'est trop onéreux et que finalement, ils se révèlent pas toujours extrêmement efficaces parce qu'il leur faut des terrains prédisposés, il leur faut des plaines rases avec des légions rangées
0: Et pardonnez-moi, Nicolas Chaudin, des chevaux capables de supporter
1: le
0: poids.
1: C'est une des autres conséquences de la naissance de la cavalerie lourde, c'est qu'elle oblige les éleveurs à solidifier, à consolider, si vous voulez, le modèle du cheval. Le cheval de combat, dans l'Antiquité, il fait quoi ? Il fait 1m45 au garrot, c'est un petit cheval, les hommes sont eux-mêmes beaucoup plus petits.
0: Bucéphale ?
1: Oui, bucéphale, mais enfin, bucéphale est un cheval qui relève presque du mythe. Donc, ce sont des petits chevaux. Avec les cataphractaires, il faut des chevaux qui portent leur poids de ferraille. Donc on crée un animal plus solide, dont le dos est consolidé, donc dont les membres sont consolidés pour pouvoir porter l'ensemble. Et ça va être ce qu'on appelle le cheval nicéen, qui est en fait créé par les Mèdes, une population mouvante au nord de la Syrie, de l'Assyrie. Et donc, ce cheval nicéen est le premier modèle de cheval de combat solide, avec du sang pour aller très vite. Enfin, un cheval de compétition. Alors, bon, tout ça disparaît. La chrétienté émerge dans un désordre chaotique, les ruines de l'Empire romain, d'Occident notamment. Et puis après les ruines de l'Empire romain, surtout les ruines de l'Empire carolingien qui laisse une Europe complètement morcelée, éparpillée, émiettée en une multitude de principautés qui se livrent des guerres intestines, picrocholines et qui vont nécessiter le recours à des hommes d'armes. Alors, vous, le principe de l'évitement féodal, je ne vais pas le décrire ici en long et en large, mais enfin, grosso modo, les royaumes sont laissés aux mains de grands feudataires, de grands dignitaires qui dirigent des marquisats, des comtés, des duchés. Eux-mêmes vont attribuer une certaine autonomie à leurs principaux adjoints.
0: Vassaux.
1: Voilà, les vassaux qui seront ici des vicomtes, là-bas des barons, voilà. Et donc, vicomtés, baronnies vont morceler un peu plus ces quelques très grandes principautés qui avaient émergé de l'émiettement des royaumes carolingiens. Mais eux-mêmes, ces petits barons, ces châtelains, ces châtellenies, comme elles sont sans cesse menacées par le voisinage, puisqu'on ne cesse de se disputer une minuscule frontière, un château, un champ, une femme ou n'importe quoi, les motifs de guerre sont permanents, il faut donc entretenir une troupe permanente. Et cette troupe permanente, ce seront des gens un peu sans foi ni loi, sans terre. Ce sont des hommes qui n'ont pour eux que leurs bras, leurs armes et la manière de s'en servir. Ce sont des chevaliers, des combattants à cheval. Et en fait, au
0: des
1: départ,
0: condottiers.
1: Non, parce qu'ils ne conduisent pas les troupes. Le condottiers, c'est un homme sous contrat. Condotta.
0: Oui.
1: Alors que le chevalier, c'est vraiment un homme d'armes qui se met au service de quelqu'un, mais seul. Seul, il n'a pas de vassaux. Le chevalier, au départ, il est vavasseur, ce qu'on appelle, c'est-à-dire vassal sans vassal. Il n'a pas de quelqu'un sous lui. Donc il arrive avec son cheval, sa selle, son épée, et puis il met cette épée au service d'un petit seigneur châtelain, un petit baron, un petit seigneur châtelain, à qui il va prêter hommage, donc prêter gage de fidélité, oui. Moyennant quoi le châtelain va lui donner une petite maison forte et quelques hectares pour qu'il puisse entretenir ses chevaux et s'entraîner à combattre dessus. Au départ, la chevalerie, c'est pas du tout un rêve romanesque. Au départ, la chevalerie, c'est une catégorie socio-professionnelle de combattants à cheval. Donc des brutes. En fait, les mecs, au départ, c'est des brutes, hein, les chevaliers. Ils sont sans foi ni loi.
0: C'est pas le nom de la rose.
1: C'est pas le nom de la rose. La seule chose, c'est pas le roman de la rose, en tous les cas, ça c'est sûr. Et la seule chose qu'ils ont à faire, c'est de se montrer loyal vis-à-vis du suzerain, c'est-à-dire du châtelain à qui ils ont rendu hommage. Et c'est seulement après que cette chevalerie va devenir une espèce d'idéal dans la société médiévale. Pourquoi ? Parce que l'Église...
0: Je
1: réponds à vos questions, mais il faut s'accrocher aux branches, parce que les raccourcis sont rapides. Cette chevalerie et les guerres qu'elle sert sont source de désordre dans tous les royaumes francs, hein, que ce soit l'Angleterre, la France, l'Allemagne, la Pologne... Bon, l'Espagne, c'est un peu différent, puisqu'elle est en pleine Reconquista, mais le nord de l'Italie, voilà... Et donc, ce désordre permanent gêne énormément l'Église. D'abord parce qu'elle accable une paysannerie qui est quand même la cheville ouvrière de la société médiévale, mais qu'en plus de ça, elle ravage les biens de l'Église. Parce que quand les chevaliers se font la guerre, ils piétinent aussi bien les champs des manants que les champs des monastères. Et donc, l'Église en a marre. Donc, l'Église va essayer de réguler les guerres intestines. Pour réguler les guerres intestines, elle va interdire de combattre à telle date ou à tel endroit à des moments pertinents de l'année. Bon. Pour elle, c'est une manière d'encadrer la chevalerie. Et les chevaliers, combattants à cheval sous contrat en quelque sorte, ces combattants à cheval vont devoir prêter serment, c'est-à-dire vont devoir jurer, sous peine d'excommunication, de ne pas combattre pendant la paix ou la trêve de Dieu. Ça commence à porter ses fruits vers 1050, on va dire. Il y a une relative, très, très, très, très relative accalmie dans les combats intestins que se livrent les minuscules principautés les unes les autres. Mais ça ne suffit pas. Donc, de toute manière, Il reste la question des lieux saints à libérer, l'islam a fait d'énormes progrès et menace en quelque sorte la chrétienté. Mais il y a une autre raison qui va pousser l'Église à organiser la première croisade, c'est que c'est l'excellent moyen d'éloigner la chevalerie combattante.
0: D'éloigner, c'est...
1: Et donc, on avait voulu leur donner une guerre juste en introduisant la paix, la trêve de Dieu, l'interdiction d'attaquer la veuve, l'orphelin, ce qu'on appelait le pauvre. Le pauvre, c'est pas quelqu'un qui n'a pas d'argent, c'est quelqu'un qui n'a pas les moyens de se battre. Le pauvre, c'est le clerc à qui il est interdit de porter des armes. Le marchand à qui il est interdit de porter des armes sur les champs de foire. C'est ça qu'on appelle le pauvre. Et donc, le pauvre est défendu par le code chevaleresque, et à partir du moment où l'Église a donné donc une guerre juste à la chevalerie, elle va lui donner une guerre sainte en l'envoyant sur les lieux saints combattre sous la croix, se croiser en quelque sorte. Et c'est à ce moment-là que va, donc à partir de la fin du XIe siècle, que va commencer à se développer un idéal chevaleresque, un code d'honneur, prouesse, largesse, défense de l'orphelin et de la veuve, etc., etc., etc. Et c'est à ce moment-là seulement que va se développer ce code chevaleresque et que la chevalerie va devenir une aspiration populaire dans la société médiévale.
0: Et que la cavalerie sera une arme de guerre.
1: Alors, la cavalerie a toujours été une arme de guerre, mais là, elle devient... C'est différent, c'est-à-dire que le cavalier n'est pas seulement un guerrier, il est le guerrier du Christ, le miles Christi.
0: Voilà.
1: Il est le bras armé de la foi. Et donc, ça lui donne un prestige, évidemment, ce qu'il n'avait pas auparavant. Et ce prestige est renforcé par le fait que c'est le moment où les chevaliers finalement intègrent la noblesse pour devenir le dernier palier de la chevalerie. Le chevalier, c'est celui qui est tout en bas de l'échelle féodo-vassalique, après le baron. Et le chevalier intègre la noblesse. Et quand le chevalier intègre la noblesse, c'est-à-dire l'ordre, le second ordre de la société médiévale, hein, le premier ordre c'est les clergés, le second c'est la noblesse, le troisième c'est le tiers état, la noblesse qui prie, le clergé qui prie, qui orante, la noblesse qui combat, qui pugnante, et puis le tiers état qui travaille, qui laborante. Eh bien, en intégrant le second ordre, la chevalerie va acquérir un prestige renouvelé, déjà augmenté par son utilisation pour les guerres saintes, et va obtenir aussi tous les privilèges qui sont assortis à l'état noble, c'est-à-dire des exemptions fiscales, le droit de percevoir et des taxes et des amendes, et puis etc., etc., enfin bref.
0: Nicolas Chaudin, il nous reste un quart d'heure. Je vais à nouveau sauter les ans, les années. Toute cette brillante cavalerie va être tuée d'un coup d'arquebuse, nous dites-vous.
1: Alors, c'est pas exactement comme ça que ça se passe, mais oui. C'est vrai que l'intervention du feu sur les champs de bataille va modifier énormément de choses, et surtout, va mettre à mal la chevalerie. Parce que l'objet du livre, c'est pas de raconter la guerre à cheval, c'est pas du tout ça. L'objet, c'est d'essayer de raconter comment les cavaliers s'emparent du pouvoir. Parce que vous m'avez parlé des hippéis et des équites, mais ce sont des ordres qui exercent un pouvoir dans les institutions antiques. Et c'est ça qui est important. C'est pas tellement le fait de faire la guerre, c'est que le fait d'être un cavalier à cheval vous vaut, en général, des responsabilités dans la cité, le royaume, la principauté. Bon, je vous ai dit que la chevalerie intègre peu à peu la noblesse, donc elle entre dans un ordre qui incarne le pouvoir temporel. Le premier chevalier du royaume, c'est le roi.
0: Et c'est une chaîne ininterrompue jusqu'au...
1: Donc voilà. Et donc cette chevalerie, donc combattre à cheval, c'est déjà régner ou en tous les cas commander, ça c'est certain. Et à partir du XVIe siècle, il se trouve que intervient l'arme à feu portative. Avant, les bombardes, on mettait 10 minutes pour les recharger, bon, c'était pas un problème pour les cavaliers. Ils pondaient leurs boulets à 300 mètres, bon, ça gênait personne. À partir du XVIe siècle, on invente l'arquebuse portative et surtout le pistolet à rouet, qui permettent à d'autres cavaliers d'aller décharger leur pétoir sur des fantassins situés à quelques distances. Et la gendarmerie, c'est-à-dire ce qu'on appelle les gendarmes, les chevaliers, la cavalerie lourde, se trouve soudain confrontée à des modes de combat qui ne sont pas les siens. On ne charge plus en haie, c'est-à-dire étrier contre étrier, les lances abaissées sur, je sais pas quoi, un rang de hallebardier. Non, il va falloir faire face à des gens qui peuvent tirer au mousquet et qui surtout ont autour d'eux des cavaliers qui ont des pistolets et viennent vous décharger dans l'aine un biscayen énorme. Et ça, oui, ça vous tue à terme puisque vous saignez tout le sang de votre... Donc la chevalerie, elle, va disparaître des champs de bataille. Mais c'est pas la cavalerie qui va disparaître. La cavalerie va changer de genre. Elle va devenir la cavalerie légère, une cavalerie beaucoup plus mobile, armée d'armes à feu, et non plus ces monstres de fer et d'étoffes qui semblaient tirer d'un conte merveilleux, quoi.
0: Et tout ceci, Nicolas, est représenté.
1: Évidemment, de toute manière, ce qui est formidable, c'est que jusqu'à la fin du Moyen-Âge, tout ce qui compte dans la société est d'abord représenté par l'image. On n'arrête pas de dire qu'on est une société d'image. On entend des gens se gargariser de ça. Mais la société médiévale est une société d'image. Personne ne sait lire. Donc le meilleur moyen de communiquer, c'est l'image. Que sont des vitraux dans une église? C'est une histoire racontée par l'image. On raconte l'histoire sainte par les images. Et c'est si vrai que les vitraux du registre supérieur sont en grand et que les vitraux du registre inférieur sont en petit parce qu'on est plus près, on peut les lire.
0: Oui.
1: Donc, c'est une société d'images. Donc, la chevalerie produit une imagerie. Elle produit une imagerie extravagante de chevaliers bardés de caparaçons, d'armures, de plumets, brandissant des épées, des boucliers, des machins, etc. C'est absolument extravagant, l'imagerie médiévale. Dans les enluminures de bataille, les enluminures de joutes chevaleresques.
0: Le tournoi.
1: Les riches heures du duc de Berry, vous avez... ou le livre des tournois du comte d'Anjou, notamment. Vous avez un duel entre le comte d'Anjou et le duc de Bretagne. C'est une image impérissable. Vous regardez ça à 10 ans, à 90, vous l'avez encore en mémoire. C'est absolument merveilleux. Donc, évidemment, une société où on lit peu est une société d'images. Elle produit des images. Mais, les images évoluent selon leur propre métabolisme. La Renaissance italienne, par exemple, va bouleverser les images. Avant, on se contentait d'images abstraites. On n'avait pas besoin de donner le même visage au Christ dans les vitraux. On n'avait pas besoin de donner de visage aux chevaliers qui étaient perdus derrière leur aume. À partir de la Renaissance, comme l'homme devient le centre de toute préoccupation, eh bien, il faut représenter l'homme pour ce qu'il est. Il faut le représenter trait pour trait. D'où le mot portrait. Portrait, trait pour trait. Et donc, on va commencer à représenter les hommes tels qu'ils sont, etc., etc. On va voir donc des chevaliers qui commencent à être découverts. Mm-hmm. Enfin voilà, il va y avoir une évolution extrêmement... Ce ne seront plus des maisons nobiliaires qui s'affronteront dans les images, mais des individus qui mesureront entre eux leurs aptitudes, leurs capacités, si vous voulez.
0: C'est, le Charles Quint à Mühlberg.
1: Alors, le Charles Quint à la bataille de Mühlberg est probablement le dernier cavalier victorieux de l'histoire de l'art. C'est-à-dire qu'il est représenté véritablement en Miles Christi. Il a sa lance, son casque. Son casque est relevé, la visière est relevée. Pourquoi? Pour qu'on voit son visage, car il a beau incarner le chevalier médiéval survivant, le Miles Christi, il n'en reste pas moins un homme de la Renaissance, donc il faut qu'on voit ses traits. Donc voilà, ok. Avec son menton prognate. Mais en même temps, il est muni de la lance. Son cheval est complètement cabré. Ah, mais... son cheval représente les effrois.
0: Et l'œil, vous parlez de son œil.
1: Oui, de l'œil du cheval, oui, qui est blanchi par la frayeur. Mais ce qu'il y a d'intéressant, c'est que le portrait équestre, notamment, va évoluer en fonction même du rôle de la cavalerie dans l'histoire du gouvernement des hommes. À partir de la Renaissance, puisque la cavalerie lourde, la chevalerie, a perdu son poids dans le sort des batailles, mais que la noblesse est d'essence chevaleresque, ou en tous les cas d'essence cavalière, elle va chercher d'autres pratiques exclusives pour se distinguer du commun. Et cette pratique exclusive qu'elle va inventer pour se distinguer du commun, ce sera non plus l'équitation martiale, celle qui sert à gagner des batailles, mais l'équitation de cour. On va inventer l'équitation savante, comme on apprend à danser le ballet, comme on apprend à se vêtir à la cour, paraître à la cour. Eh bien, l'équitation va faire partie de ces arts de cour, et Elle va se développer en Italie, une équitation savante extrêmement compliquée qui n'est absolument pas à la portée du premier fils de drapier venu. Il faut vraiment avoir une longue tradition équestre derrière soi pour le faire.
0: Pardonnez-moi Nicolas Chaudin, vous parlez du maître de cavalerie de Louis XIII.
1: Ah ben Pluvinel.
0: Pluvinel, dites-nous deux mots.
1: Ben, Pluvinel est allé suivre l'enseignement des maîtres italiens, notamment Pignatelli, en Italie, à Ferrare. Il va revenir en France à la fin du XVIe siècle. Il va revenir en France et développer lui-même une propre académie où on apprend l'art de chanter. Pourquoi ? Pour avoir du rythme. L'art de danser, toujours pour avoir du rythme. De la mesure. Car sans mesure, rien n'est possible, voilà. Disait Grisone. Non, pas Grisone, Fiaschi, un maître italien. Et donc, à cheval, on va développer une équitation qui équivaut à la danse avec du rythme. On va parler des airs de manège comme on parle des airs de ballet. Et on va apprendre à monter, non plus pour mieux combattre, mais vraiment pour mieux paraître, pour paraître dans toute son excellence aristocratique. L'aristocrate, c'est l'excellent, Aristos, excellence. Et donc, on va monter à cheval pour paraître dans toute l'excellence de sa noblesse. Et donc, cette équitation, qui n'est que de maîtrise, que de tact, que de pondération, la tempérance, l'une des vertus cardinales.
0: Parce que... Allez-y, je vous en prie.
1: Le tact à cheval, c'est la tempérance. La tempérance des quatre vertus cardinales, c'est la plus importante en politique. C'est celle qui vous préserve des réactions par passion, des péchés d'orgueil. Or, il faut surtout pas être orgueilleux quand on est gouvernant. Il faut savoir, au contraire, ranger son orgueil pour voir où est l'intérêt public. Eh bien, c'est tellement vrai, cette assimilation de l'équitation au tact et à la tempérance, que on va finir par ériger l'équitation en métaphore du juste gouvernement des hommes. Et le premier qui va le faire, c'est Pluvinel. Et un écuyer anglais qui s'appelle Cavendish, duc de Newcastle,
0: le duc de Newcastle,
1: va même le théoriser. C'est-à-dire que, en gros, un roi gouverne comme il monte. S'il monte comme un sac de son, son royaume est premier à la ruine. Parce que bien monté, c'est nécessairement bien apprécier une situation. C'est nécessairement privilégier la solution la plus sage, la plus pondérée, plutôt que la violence et l'arbitraire.
0: Et Chaudin, je vous coupe, dites-moi si je me trompe, mais c'est par exemple, si le cheval, c'est-à-dire le peuple, se cabre, c'est la faculté du roi, du souverain, de pouvoir le retenir.
1: Oui, de pouvoir le maintenir.
0: Vous voyez ça, à quoi je vais...
1: Oui, oui, ça c'est dans l'imagerie. Alors évidemment... Une fois qu'on a posé cette assimilation de l'équitation au juste gouvernement des hommes, eh bien les imagiers, c'est-à-dire les peintres, hein, les portraitistes du roi, vont immédiatement emboîter le pas à cette théorie. Et on ne va plus montrer des rois tout en armes, brandissant des épées, fonçant à fond de cale vers un ennemi imaginaire, tout ça au milieu des fumerolles des combats. On va arrêter de montrer ça. On va montrer au contraire des souverains extrêmement sereins, sur des montures qui exécuteront des figures de manège, des airs relevés de manège, les airs relevés, les airs de haute école. Quoi ? Bah des levades ou des pesades, ça veut dire quand le cheval se cabre, mais à la demande du cavalier. C'est-à-dire, vous basculez un peu votre corps et votre cheval se dresse. Vous voyez ça à Saumur aujourd'hui. Hein,
0: avec le cadre noir.
1: Voilà, avec le cadre noir. Hop ! Et donc, qu'est-ce que ça prouve au peuple qui regarde l'image du roi ? Ça lui prouve que le roi maîtrise tellement bien sa monture qu'il maîtrisera forcément aussi bien son peuple, au point même d'ailleurs que philosophiquement, on assimile le cheval au peuple que conduit le cavalier.
0: Le cavalier. Nicolas Chaudin, il nous reste 3 minutes pour conclure. Et qu'est-ce qui reste du cheval et du pouvoir ? Alors le cheval est toujours là, mais le pouvoir a changé.
1: Alors d'abord, le cheval est là, mais sans y être. C'est-à-dire que le cheval n'est là qu'à titre de notre loisir.
0: L'équitation.
1: Il reste plein de choses. D'abord, il reste plein de choses dans le langage. Vous pouvez pas vous imaginer le nombre de... Il lui laisse la bride sur le cou, piquer des deux. Enfin bref, il y a plein d'expressions populaires qui parlent de ça. Mais autre chose. Par exemple, on s'offre des chevaux aujourd'hui entre chefs d'État. François Mitterrand, Jacques Chirac se sont fait offrir des Akaltékés. Aujourd'hui, Kim Jong-un veut conforter son image de demi-dieu vis-à-vis de son peuple. Qu'est-ce qui se fait ? Il se fait filmer sur un étalon blanc dans la montagne sacrée enneigée et il donne l'impression d'une apparition quasi céleste, si vous voulez. Il reste ça. Il reste des choses beaucoup plus sinueuses, beaucoup plus insidieuses. Il reste le fait que, par exemple, une femme comme Valérie Fournéon, qui était ministre de la Jeunesse et des Sports en 2013, lorsqu'elle augmente la TVA sur le marché du cheval, elle dit à la télévision, tranquillement, mais de toute manière, qu'en avons-nous à faire ? L'équitation est un sport de privilégiés, le sport d'une élite. Mais d'où est-ce que... Comment son esprit a-t-il pu façonner une image pareille? Mais parce qu'elle porte en elle le passé du grand siècle, de la chevalerie, etc. Parce que vous allez dans un club hippique en France, d'abord on ne dit plus club hippique en France, on dit que centre équestre, c'est tout dire. C'est probablement un des endroits les plus mal tenus de France. Un pompiste tient mieux sa pompe à essence qu'un gars son centre équestre. Les gosses montent en caouère, en bottes de pluie. Tout ça dans un foutoir épouvantable, alors qu'on vienne pas me parler d'un sport d'élite. C'est pas vrai. Et ce qu'il y a d'assez, et là, ce qui est très sympathique, c'est que on fait monter des gamins qui, il y a 20 ans, 30 ans, n'auraient certainement pas eu les moyens de le faire. C'est la contrepartie joyeuse de l'affaire. Mais il reste quand même cette espèce d'a priori négatif d'un sport élitiste, alors que, non, c'est devenu un sport populaire. Et pour terminer, la Fédération française d'équitation est la troisième fédération sportive en France après le football et le judo. C'est quand même bon de le savoir.
0: Eh bien, c'est sur ces mots que nous nous quittons. Nicolas Chaudin, je vous recevais pour votre Cavalcade des Princes, Cheval et Pouvoir, un essai paru à Actes Sud. Nicolas, quelque chose me dit qu'on vous reverra à ce micro.
1: J'en sais rien. Après, c'est vos auditeurs qui le diront.
0: C'est dit.
1: Ok, merci.

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1: Une chanson qui sent la guinguette, les dimanches au bord de l'eau et les bals populaires. À Joinville-le-Pont, Bourvil ne raconte pas une histoire compliquée. Il peint une époque, celle où on prenait le train pour aller danser, où l'accordéon suffisait à faire oublier la semaine et où la fête était simple, mais collective. Allons, partons chez Gégène, quoi. Le texte est rempli d'images très concrètes. Les couples qui tournent, les copains, un vin blanc, la Marne pas loin. On est dans la France d'après-guerre, celle des années 50, où sortir, danser devient presque un besoin vital. Pas d'ironie méchante, juste une tendresse pour ces petits moments populaires qui rassemblent tout le monde, peu importe l'âge ou le milieu. Ce qui est fort, c'est cette impression que rien n'est exceptionnel. Et pourtant, tout compte. On ne parle pas de grands rêves, mais de plaisirs accessibles. Danser, rire, oublier deux heures. Bourvil capte toutes ses joies modestes, presque pudiques. Côté sonorité, c'est entraînant, très accordéon, très musette, une mélodie qui donne envie de taper du pied sans réfléchir. Et au fond, la chanson devient une carte postale sonore d'une France festive et insouciante, où le bonheur tenait parfois à un quai de gare et trois notes d'accordéon. 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Ciao.

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1: Le lien de l'injection. Tout avait commencé comme une tendance discrète, presque anodine, un geste de plus dans la longue histoire des corps modifiés, avilis, altérés ou déformés. Et puis la servitude de l'injection s'était imposée, non pas comme une contrainte, mais comme une évidence. Les jeunes femmes entraient dans l'âge adulte en choisissant leur voie, comme on choisissait autrefois un métier ou une croyance. Il y en avait deux principales, visibles partout, jusque dans les rues. La voie de la boursouflure était la plus éclatante. Dans les quartiers lumineux, les corps semblaient sculptés dans une matière difforme et exagérée. Les silhouettes se redessinaient autour de volumes boursouflés. Lèvres pleines, hanches amplifiées, fesses gonflées par l'acide hyaluronique jusqu'à défier l'équilibre naturel. On marchait lentement, avec une certaine majesté, comme si chaque pas devait accompagner cette nouvelle géographie du corps. Les adeptes parlaient d'expansion. « Nous ne nous cachons plus, » disaient-elles, « nous prenons notre place. » Les cliniques étaient devenues des lieux de sociabilité, on y allait entre amis, on comparait les résultats, on planifiait les prochaines injections, comme d'autres planifiaient les voyages. Le lien circulait là, puissant, un mélange de regards, d'approbation, de désir d'appartenir. Mais à quelques rues de là, régnait une autre voie, une autre esthétique de l'injection. Celle de la transcription sur la peau des bleus à l'âme et des hématomes de la vie. Ici, pas de volumes exagérés, mais des peaux devenues récits. Les tatouages recouvraient les corps comme des cartes complexes, lignes fines ou masses sombres, fragments de phrases, symboles énigmatiques. Certaines zones restaient volontairement inachevées comme des silences, d'autres étaient retravaillées encore et encore jusqu'à saturer l'épiderme. On disait que chaque motif correspondait à une émotion traversée, à une blessure reconnue, à une mémoire refusant de disparaître. « On gonfle pour être vu, » murmurait-elle. « On tatoue pour ne pas être oublié. » Les deux règnes de l'injection dialoguaient sans cesse, parfois dans la même personne. Certaines commençaient par lisser et amplifier, puis ressentaient le besoin d'inscrire. D'autres faisaient l'inverse, cherchant dans la matière des injections une forme de réponse à ce que l'encre ne suffisait plus à contenir. Tatouage ou boursouflure, il s'agissait de dire aux passants « Je suis là, regarde-moi !» En vieillissant, en maigrissant, en se desséchant, les corps abîmés deviendraient et resteraient des brouillons toujours plus tachés, toujours plus chiffonnés par les ratures, par les traumatismes de l'existence.

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0: Aujourd'hui, nous recevons Bernard Hort. Bonjour Bernard Hort.
1: Bonjour Catherine.
0: Alors, c'est la troisième fois que nous vous recevons sur les traces de Jung. Vous nous aviez présenté en 2024 le rapport entre Jung et le protestantisme, puis en 2025 le rapport de Jung avec son pays, la Suisse, et en particulier avec Nicolas Deflux. Et aujourd'hui, Bernard Hort, vous allez nous présenter James Hillman. James Hillman, c'est un post-jungien. De nombreux auditeurs et participants au colloque anniversaire de janvier 2025, qui avait été organisé par la Radio Fréquence Protestante et les associations jungiennes partenaires, eh bien, de nombreux auditeurs avaient demandé que l'on consacre certaines émissions à des penseurs post-jungiens. Nous avons commencé, d'ailleurs, avec Donald Kalchett, qui avait été traduit et présenté par Fabienne Neukelmann-Denis. Et les émissions de novembre 2025, enfin je crois que c'est novembre fin 2025, et mars 2026. Alors avec vous Bernard Hort, c'est la première émission sur James Hillman. Je rappelle que vous êtes un théologien protestant, vous avez été notamment professeur de théologie systématique à la faculté universitaire de théologie protestante de Bruxelles, et vous vous êtes intéressé aux relations entre théologie et psychanalyse. Alors, James Hillman, c'est un continuateur atypique de Carl Gustav Jung, et il ne s'est pas privé de discuter l'héritage de la psychologie analytique et de confronter cet héritage aux défis de la société contemporaine, notamment américaine, puisque Hillman est américain. Son œuvre a représenté une tentative inédite de repenser l'apport de Jung en réexaminant de manière exigeante ses présupposés et les principaux concepts jungiens. Alors on va commencer avec vous par situer Hillman. Bernard Hort, James Hillman, est-ce que vous pouvez nous situer le personnage? Qui était-il? Quels ont été

0: été les principales étapes de sa vie?
1: Alors, James Hillman, c'est un penseur américain, psychologue, mais aussi philosophe, critique social, écrivain, qui a été l'un des principaux continuateurs de Jung, mais un continuateur assez atypique et surtout assez critique. Et la première chose que nous devons en dire, c'est qu'il a été beaucoup mieux reçu dans le monde anglophone, surtout aux États-Unis, peut-être aussi en Italie et au Japon, qu'il ne l'a été en francophonie. Dès lors, lorsque nous voulons nous intéresser à Hillman, nous avons un problème, parce que bien sûr qu'il n'existe pas d'édition complète scientifique de Hillman en français, alors qu'il y en a une en langue anglaise. Et je dirais que, plus généralement, ces livres, même s'ils ont été, pour un certain nombre respectable d'entre eux, traduits en français, bien ces livres, ils sont très difficilement disponibles. Ils ne sont pas toujours en librairie. Ils sont parfois même épuisés ou absents des grandes bibliothèques publiques. Alors, on perçoit bien que Hillman est important, même incontournable, incontournable pour la psychologie jungienne, incontournable pour la psychologie en général et pour la société, mais en même temps, on est un peu embarrassé et on ne sait pas toujours que faire de lui, de sorte que c'est un peu construit une espèce d'énigme ou de mystère James Hillman qu'il est intéressant d'essayer de revisiter. Pourquoi ? Eh bien, d'abord, pour montrer là où il hérite de Jung, là où il se décale de Jung, où il s'en différencie, et puis aussi essayer de comprendre ce qui réunit les thèmes très différents et souvent assez inattendus qu'il a empoignés au fil de sa carrière. Et on peut avoir une impression d'éclatement qui est intéressant de creuser un petit peu. Alors, James Hillman est né en 1926 et mort en 2011 aux États-Unis. Son père et son grand-père possédaient une chaîne d'hôtels importante et ils avaient même été impliqués à un moment donné dans la gestion du George V. Donc ça donne un peu le niveau. Et puis, du côté de sa mère, le grand-père maternel est un rabbin qui s'appelle Joseph Krauskopf, un homme qui a écrit plusieurs livres et alors dont on peut dire qu'il fait partie de l'histoire de la pensée juive. C'est un rabbin érudit qui a rencontré beaucoup de personnalités de son époque qui étaient consultées et qui tenaient dans l'imaginaire familial une très grande place. Alors cette famille Hillman, elle appartient au courant du judaïsme réformé. Vous savez qu'aux États-Unis, il y a le judaïsme conservateur, le judaïsme orthodoxe et le judaïsme réformé, dont on dirait dans notre vocabulaire qu'il est un peu plus libéral. Et ce judaïsme réformé, il ne faut pas le confondre avec ce qu'on a appelé en Europe le judaïsme assimilé, parce que c'est un judaïsme qui a une très forte conscience historique, une conscience éthique. Et c'est important, ce n'est pas anodin de relever ça quand on s'intéresse aux racines de Hillman. Hillman aura une scolarité brillante et à l'âge de 18 ans, on est en 1944, il est mobilisé dans la marine américaine, tout de suite versé dans les services sanitaires, où il va s'occuper de grands groupes de vétérans blessés, traumatisés, mutilés par les combats de la Deuxième Guerre mondiale. Et là, il connaît une expérience très profonde qui va le marquer durablement. Il faut comprendre que il était en caserne, c'est un régime militaire, et il vivait avec eux pratiquement 24 heures sur 24, et il a eu des partages qui l'ont beaucoup fait réfléchir et mûrir. En 1946,

0: dans son écriture, dans son style et parfois aussi dans ses références et dans sa méthode. En 1953, il arrive à Zurich, il prépare un doctorat en psychologie à l'université et accomplit une formation d'analyste dans un C.G. Jung Institute, alors à ses tout premiers débuts. Et alors, en 1959, n'est-ce pas, première surprise majeure, il est nommé à 33 ans, au sortir de ses études, directeur des études de l'Institut Jung de Zurich. Alors pourquoi ?
1: Parce que c'est pas rien.
0: C'est pas rien. Il y avait beaucoup d'autres personnes qui auraient pu y convenir. Donc, il y a certainement d'abord son talent, hein, sa créativité exceptionnelle, mais certainement aussi que les dirigeants voulaient s'ouvrir au maximum sur le monde anglophone en nommant un Américain. Une ouverture qui était d'ailleurs déjà bien en cours hein, dans le milieu jungien. Alors, on a parfois dit que Hillman était le directeur. C'est pas tout à fait exact et il faut bien comprendre qu'il restait soumis au curatorium de l'Institut Jung, avec lequel il devait s'expliquer et avec lequel il aura de nombreux démêlés qui l'amèneront à démissionner en 1969. Donc, ce qu'il faut retenir, c'est que là, Hillman a appris à connaître de très près beaucoup de Jungiens historiques, notamment Carl Alfred Meyer, qui était vraiment le bras droit de Jung à un moment donné, Franz Ricklin Jr., l'analyste de Hergé, qui sera un soutien indéfectible pour Hillman, et puis aussi Yolande Jacobi, avec qui il ne s'entendra pas, et Marie-Louise von Franz, avec qui il aura, disons, pas beaucoup d'affinités. Donc, dès cette époque, Hillman va se révéler très créatif et il se met à écrire sur des thèmes souvent inexplorés et inattendus et surprenants, en fait, et relativement sombres. Alors, je vous énumère quelques-uns des thèmes que Hillman va prendre de front dans sa carrière. D'abord, le thème du suicide. Il commence par écrire sur le suicide. Il va écrire sur le cauchemar. Il va écrire sur la trahison. En quoi il voit une structure archétypale et universelle et qui a une dimension initiatique. Et puis, il écrira aussi sur la guerre et il écrira également sur le grand âge et sur la dignité des vieux. Alors, on voit déjà, par la simple énumération de tous ces thèmes, quelque chose de tout à fait central, en fait, chez Hillman. C'est-à-dire que Hillman se méfie des récits thérapeutiques trop lisses. Il se méfie d'une idéalisation des concepts jungiens et de l'idée toujours plus ou moins imminente d'une individuation maîtrisable, parfaite, finalement sans dimension tragique. Et ça, c'est quelque chose qui est une inquiétude qu'il vit. Et tous les thèmes que j'ai cités sont au fond des grains de sable dans les rouages d'un narratif d'individuation un peu trop facile. Et il faut comprendre que Hillman vit cette inquiétude de manière très existentielle, très profonde. À tel point qu'à un moment donné, en 1989, eh bien, il va annoncer qu'il renonce à pratiquer la psychothérapie et il continue alors simplement comme psychologue de la culture, très attentif à la vie politique et peut-être aussi, et peut-être certainement même à la question écologique qu'il a beaucoup habité. Il va continuer comme écrivain, mais aussi comme éditeur, parce qu'il a une petite maison d'édition qui s'appelle Spring, qui est très dynamique. Et puis, il anime des groupes de parole, notamment autour de la question de la masculinité. Et last but not least, il va aussi participer à beaucoup d'émissions de télévision. Et Hillman, qui est rentré aux États-Unis donc en 1978, là où on ne l'attendait pas, c'est-à-dire à Dallas et pas à New York, eh bien, décédera finalement en 2011 à la suite d'un cancer des os. Et je dirais que quand il disparaît, il est connu, il est même reconnu, mais peut-être surtout comme penseur culturel aux États-Unis. Mmh.
1: Alors, quelles ont été les raisons qui ont amené James Hillman à renoncer à la pratique de l'analyse en 1989, comme vous nous l'avez dit?

0: Pourquoi à ce moment-là? Quel a été le cheminement qui l'a amené à cela? Qu'est-ce qui s'est passé?
1: Oui, alors ça, c'est évidemment une question tout à fait centrale. En 1989, Hillmann se rend à Paris, donc il revisite la ville qu'il connaissait déjà, avec beaucoup d'émotion, et puis il se rend à un important congrès de psychologie analytique. Et là, il va donner une conférence intitulée « Le jaunissement de l'œuvre ». Et il faut rappeler ce que vos auditrices et auditeurs savent sans doute pour beaucoup, que la perspective jungienne mobilise au fond l'alchimie comme une métaphore très complexe et très complète du parcours d'individuation. Alors il y a d'abord l'œuvre au noir, qui est une phase très douloureuse en fait, très, très dure, de dissolution et de confrontation à l'ombre et à l'énergie terrible d'archétypes non conscientisés, une phase qui peut d'ailleurs durer fort longtemps. Ensuite, intervient l'œuvre au blanc. Tout ça est évidemment schématique, parce que tout ça, ça spiralait, il y a des recoupements, mais soyons didactiques en l'espèce. Donc il y a l'œuvre au blanc, où vont intervenir une prise de conscience et une différenciation. C'est une étape plus heureuse, évidemment, mais c'est aussi un moment où on peut se croire arrivé, alors qu'on se trouve encore dans une espèce de narcissisme psychologique et intellectuel. Et alors c'est là qu'intervient la troisième étape, l'œuvre au jaune, qui est à nouveau un temps de crise et de remise en question, et on pourrait dire en langage philosophique, c'est un retour du négatif. Alors c'est le moment où on comprend que l'individuation doit advenir dans le réel, au milieu des autres, dans l'histoire, et c'est naturellement très difficile. Et puis, dans le meilleur des cas, il y a la quatrième étape, l'œuvre au rouge, moment d'accomplissement final, non par perfection, mais plutôt par conciliation, par totalité acceptée et plénitude. Alors, dans son exposé de 1989, James Hillmann va nous livrer une évocation absolument extraordinaire de l'œuvre au jaune. Et c'est vraiment un texte où, par sa culture, par son agilité intellectuelle, par sa créativité permanente, il se trouve au niveau des écrits de Jung. Et puis soudain, à la fin de cette conférence, de manière tout à fait inopinée, il dit « Eh bien voilà, c'est là que j'en suis, je suis en crise, je vis actuellement ma propre œuvre au jaune, et je la vis non seulement comme personne privée, mais aussi comme analyste, ce qui m'amène à devoir renoncer à la pratique de la cure. » Alors, le plus simple, c'est de lire ensemble quelques brefs extraits de cette fin de conférence. « Si nous appliquions, dit Hillmann, le collyre jaune à notre vision, nous serions en mesure d'observer la blancheur de la psychologie d'un œil réellement bilieux. » Vous voyez donc l'humour d'Hillmann que je trouve toujours extraordinaire. « Nous verrions alors que les sujets qui empoisonnent la psychologie professionnelle, écarts sexuels, règles éthiques, procès, sécurité sociale, permis d'exercer, conditions de la formation, organisation régionale et internationale, font apparaître la corruption qui fermente. Ils chassent la psyché blanche hors de l'auto-enfermement qu'elle entretient par l'intérêt intense et narcissique » terme très important chez Hillmann, et d'ailleurs aux États-Unis à cette époque, par l'intérêt intense et narcissique qu'elle porte au contre-transfert, au contrôle de cas, à l'enfance et au soi. Et là, avec ces quatre mots, on a une énumération typique des thèmes jungiens que Hillmann veut en quelque sorte désacraliser, interroger et retravailler. Plus loin, il écrira « Il y a 9 mois, j'ai cessé de pratiquer l'analyse individuelle. Je pratique encore la psychologie avec de grands groupes, dans mes conférences, mon enseignement, en écrivant et en publiant. » Alors, comme on l'imagine, cette révélation publique, cette espèce de coming out, en fait, a provoqué un certain émoi chez plusieurs des collègues de Hillmann, ont été désarçonnés. Ce que je voudrais aussi faire observer, c'est que...
0: Mais sans doute parmi son public français.
1: Et c'était, donc comme c'était à Paris, c'était un public français dans une large mesure. Et évidemment, c'était peut-être pour eux d'autant plus surprenant qu'ils ne l'avaient pas suivi de manière très, très étroite. Mmh. Alors, je pense qu'il faut souligner aussi quand même quelque chose, n'est-ce pas ? C'est que cette décision que prend Tillman, pour problématique qu'elle soit du point de vue jungien, elle est la marque d'une grande intégrité intellectuelle, n'est-ce pas ? Quand on ne peut plus faire quelque chose en conscience, eh bien, on arrête.
0: Alors, il y a ces raisons personnelles et cette évolution intérieure qui a eu lieu en Hillman à cette époque-là. Mais est-ce qu'il y a aussi des facteurs sociaux ou culturels plus larges qui ont joué un rôle dans sa décision ? Est-ce que finalement, sa critique de la psychothérapie s'inscrit ou s'inscrirait aussi dans une vision philosophique, sociale et politique de portée plus générale autour de lui et à cette époque?
1: Oui, oui. Alors ça, c'est un aspect sur lequel on ne saurait trop insister, à mon avis. N'est-ce pas ? Hillman a aussi capté un certain nombre d'interrogations culturelles qui étaient dans l'air à son époque. Lorsque Hillman, et on ne comprend pas au fond qu'il se soit permis... disons les critiques qu'il a faites, si on n'a pas cet arrière-fond à l'esprit qui les rend,
0: qui était le soutien
1: qui était toute cette époque. Lorsque Hillman émerge au fond, c'est-à-dire au début des années 70 pour faire court, il y a en Occident un vaste courant de critiques sociales. C'est l'époque de l'assassinat de Luther King, de mai 68, la fin de la guerre du Vietnam, et d'une tendance des élites à ce qu'on a appelé la critique de la domination. Domination par le patriarcat, domination par la ségrégation raciale, domination sur la nature, et c'est le moment d'une prise de conscience écologique qui va trouver écho chez Hillman lui-même, et puis domination par la psychiatrie. On commence à cette époque à parler d'antipsychiatrie, on critique l'internement. On met en cause le rôle des diagnostics et des étiquetages. On s'interroge sur ce que ça signifie. Et on voit parfois, et même assez souvent, dans la psychiatrie, la psychopathologie, des moyens d'accommodement à un système lui-même pathogène. Et ça va parfois très loin, jusqu'à une espèce de romantisme que d'ailleurs Hillman va critiquer. Chez un auteur comme l'antipsychiatre Ronald Laing, un Britannique, chez qui on a parfois l'impression que c'est le médecin qui est fou et le fou qui est lucide, pour dire les choses très massivement. Alors, quand on lit les textes de Hillman de cette époque, et notamment son principal livre qui s'intitule « Revisioning Psychology », qui est donné dans la bibliographie de l'émission et qui est paru en 1975, eh bien, on s'aperçoit que Hillman connaît très bien ses courants. Et Hillman cite l'antipsychiatre Ronald Laing. Il cite aussi Michel Foucault. Il cite surtout un philosophe de l'école de Francfort qui s'appelle Herbert Marcuse, qui avait écrit un livre, L'homme unidimensionnel, un livre de critique sociale, socioculturelle, sorti en 1964, qui était devenu à la fois le sommet et l'étendard de tous ces courants. Et donc, en fait, chez Hillman, il y a un croisement très intéressant entre deux univers qui, d'habitude, sont simplement en silo, juxtaposés. La critique sociale, d'une part, et puis la psychologie analytique, d'autre part. Et là, on a quand même une originalité de Hillman qui, à mon avis, le rend très suggestif pour l'étude. Alors concrètement, ça va se cristalliser dans deux livres où il critique la psychanalyse. D'ailleurs, pas seulement jungienne, hein, n'est-ce pas ? Les freudiens prennent également pour leur grade chez Hillman. Il y a le mythe de la psychanalyse qui paraît en 1972. Et puis, malgré un siècle de psychothérapie, le monde va de plus en plus mal. C'est un recueil d'entretiens et de lettres échangés avec un journaliste qui s'appelle Michael Ventura, est paru en 1992. Et alors, si on regarde bien ce dernier livre, « Malgré un siècle de psychothérapie, le monde va de plus en plus mal », c'est quand même un titre qui dit ce qu'il veut dire. Eh bien, on voit qu'il y a un thème qui tourne en boucle, n'est-ce pas ? Et c'est le suivant. Les pionniers, c'est-à-dire Freud, Jung et Adler, ont servi à libérer les gens du conformisme, d'une certaine morale aliénante, écrasante, qui pouvait contribuer à leur aliénation psychologique et à leur difficulté à s'individuer. Mais par contre, après un siècle, la psychanalyse est devenue elle-même une espèce de conformisme et de pseudo-religion. Et on peut, c'est ce que Hillman appelle texto, hein, c'est une citation, un christianisme sublimé. Il voit au fond la psychanalyse qui se substitue au christianisme et qui impose une espèce d'idéal de progrès intérieur qui peut se retourner et devenir lui-même une pression toxique et aliénante. Et ça, c'est un thème, j'aimerais bien qu'on insister là-dessus, n'est-ce pas, que Hillman a en commun avec la nouvelle gauche américaine, ce qu'on appelle la New Left, et c'est un thème qui va prospérer ensuite, et que vous allez par exemple retrouver dans le cinéma. Si vous pensez à certains films de Woody Allen. Ouais, voilà, ah oui, voilà. De Woody Allen, il y a constamment des petites piques contre les psys, contre des gens qui sont en psychanalyse et qui sont dans une errance pire que les autres,
0: etc. Tout le monde a son psychanalyste ou sa psychanalyste.
1: Voilà, voilà, exactement. Et je dirais que tout ça, ça n'a pas échappé à James Hillman.
0: Alors, emmenez-moi, Charles Aznavour. Première musique.

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1: Alors la grève justement et les grandes plages, parlons de la prise en compte des images et de l'imaginal avec Hillman. C'est vraiment quelque chose d'important. Alors, il a souvent présenté sa démarche comme une réflexion sur la dimension imaginale. Mais alors, est-ce que sur le fond, est-ce que c'est original? Est-ce que sa démarche à lui a quelque chose de particulier? Qu'est-ce qui fait sens vraiment chez Hillman?
2: Eh bien, l'imaginal, c'est un terme que Hillman a repris de Henri Corbin, grand islamologue, ami de Jung, avec qui Hillman a eu une correspondance substantielle et qui désigne au fond un niveau intermédiaire entre le transcendant et le sensible dans certaines modalités de la mystique musulmane. Donc ça a la profondeur du transcendant, mais ça a la diversité irréductible du concret et du sensible. Et pour sa part, Hillman, dans un sens peut-être un petit peu différent de Corbin, reprend ce terme et désigne par là le registre de toutes les figures qui composent notre vie symbolique. C'est-à-dire toutes ces figures sans aucun principe directeur ou organisateur caché. Ça, c'est très important, dans leur diversité. Donc, cet imaginal, c'est bien sûr quelque chose de très vaste, et je pense qu'on peut dire que ce ne sont pas seulement les représentations visuelles, ça peut être aussi la musique, et les références à la musique sont assez nombreuses chez Hillman. Ça peut être la Madeleine de Proust, ça peut être aussi ce qui se déclenche quand, dans un groupe, un conteur se met à parler tout d'un coup. Le deuxième aspect, c'est que cet imaginal, c'est quelque chose de tout à fait radical. Donc, pour Hillman, c'est une dimension consubstantielle à l'esprit humain, et il n'y a pas de pensée vivante qui ne soit accompagnée d'un processus imaginal de symbolisation. Alors, c'est en fait quelque chose qu'on trouve déjà chez Jung, ça. L'importance de la vie symbolique comme quelque chose de tout à fait radical. Mais, je dirais quand même que chez Hillman, ça devient particulièrement central et ça devient particulièrement récurrent. Donc, il n'y a pas d'un côté une réalité objective et puis d'un autre côté un niveau de l'imagination qui serait un petit peu anecdotique et puis toujours en fait plus ou moins suspecte. Mais pour Hillman, toute réalité est d'emblée symbolisée et imaginée. Et si on ne veut pas en convenir, on tombe dans ce que Jung et Hillman, alors ici tout à fait à l'unisson, appellent le concrétisme. Alors tout ça, ça explique d'ailleurs pourquoi Hillman est apparu assez vite à beaucoup de gens comme un restaurateur de l'imagination au XXe siècle et qu'à ce titre, il a intéressé des gens bien au-delà et bien ailleurs que dans les cercles thérapeutiques et analytiques. Il a notamment intéressé des musiciens. Et il y a sur le site francophone, l'espace jungien de M. Jean-Pierre Robert, il y a le témoignage d'un musicien qui dit ce que Hillman a compris et a exprimé de sa propre créativité, qui est extrêmement intéressant. Et Hillman a aussi intéressé des architectes, des urbanistes, simplement parce que il avait su montrer à quel point l'imagination était fondamentale. Alors, une question qui se pose à ce stade, c'est évidemment de dire dans quelle mesure Hillman se situe encore comme héritier de Jung. Et là, je voudrais être assez catégorique. Moi, je crois que Hillman est jungien. Il a une compréhension profonde de l'inconscient collectif, des archétypes, des synchronicités, du rôle de l'alchimie, tous ces percées de Jung. Donc, il n'a pas quitté la maison. Mais par contre, ce qu'il fait, c'est qu'il investit le propos autrement. Il change le centre de gravité du discours jungien. Parce que chez Jung, et chez beaucoup de ses continuateurs, il y a quelque chose de très construit, à certains moments assez théorique, parce qu'il fallait bien expliquer à ses contemporains des choses tout à fait nouvelles. Faire comprendre ce qu'est un archétype, ça peut se faire sans un minimum de théorie. Hillman, lui, il ne renie nullement cette étape, mais pour sa part, il prend le parti de demeurer davantage auprès des images elles-mêmes, de toujours partir des images avec leur vitalité, leur puissance créatrice, leur autonomie poétique. Donc, Hillmann refuse que la théorie prenne le dessus sur l'expérience et que l'explication éloigne de l'attention au monde, dans la théorie et dans la pratique jungienne. Et il y a un mot, je me suis aperçu en préparant cette émission, il y a un mot latin que les Hillmanniens aiment bien, c'est le mot de notitia. La notitia, c'est l'art de remarquer, l'art de relever les détails. Et c'est ce rééquilibrage-là, au fond, que Hillmann propose au monde de la psychologie analytique et aux thérapeutes. Au fond, il dit, ne soyez pas d'abord des techniciens de l'âme, mais soyez avant tout des lecteurs et des explorateurs de l'image. Alors, j'aimerais encore juste, si vous permettez, ajouter une chose là-dessus. C'est qu'on est, là aussi, n'est-ce pas, dans un moment culturel qui favorise cette option. Quand Hillmann expose tout ça, il y a un mouvement de la société vers l'image. Le marché de l'art, par exemple, commence à prendre l'ascenseur. On voit des musées de l'art brut qui apparaissent. On s'intéresse à l'hypnose. On redécouvre le chamanisme avec ses techniques de visualisation. Et puis, c'est le moment où les pratiques du tatouage commencent à se multiplier, jusqu'à être partout aujourd'hui, absolument. Et alors, face à ce trend social, si vous voulez, Hillmann, et j'en termine par là, n'apparaît pas comme le père de tout ça, parce que tous ces mouvements sont en fait très, très diversifiés, mais il en est un compagnon de route particulièrement intéressant. Parce que chez lui, cette option préférentielle pour l'imaginal ne conduit pas à une simple primauté accordée à l'émotionnel et à un climat d'évitement de la pensée. Et Hillmann a toujours été d'accord de rendre compte de sa position, parce que bien sûr, il y a eu des gens qui n'étaient pas d'accord avec lui. Bien sûr qu'il y a eu des gens qui ont dit « mais il exagère, il est trop esthétisant » ou bien « il n'est pas assez ajusté aux requêtes du monde moderne ». Et je pense notamment à un autre grand post-jungien majeur, un Allemand, qui s'appelle Wolfgang Gigerich, qui était à la fois un ami personnel et un adversaire intellectuel de Hillmann. Et les deux hommes ont eu des débats extraordinairement serrés, dans lesquels Hillmann est très loin de faire petite figure. Donc ça aussi, c'est un aspect de Hillmann qui le rend, à mon avis, très intéressant et très attirant.
1: Alors, Hillmann dit aussi qu'il y a un polythéisme de l'âme. Alors, qu'est-ce qu'il entendait par là et qu'est-ce qu'on peut comprendre de cette expression aussi ?
2: Voilà. Alors, au fond, le polythéisme de l'âme, c'est une expression qui a servi de titre à un recueil de textes, de conférences de Hillmann paru, je crois que c'était en 1982, au Mercure de France. Et donc, c'est devenu un peu le symbole, le slogan de la réception francophone de Hillmann. Mais en fait, Hillmann lui-même, il parle davantage de psychologie polythéiste. C'est l'expression qu'il utilise. Alors, qu'est-ce qu'il nous dit de ça ? D'abord, il ne s'agit pas d'un polythéisme religieux. Et là, il faut être très clair, parce que des fois, il arrive qu'on range Hillmann parmi les néo-païens. Or, ça n'a rien à voir, en fait, avec ce que veut dire cette expression aujourd'hui. Bien entendu, Hillmann n'a jamais voulu rétablir en place publique un culte d'Apollon ou de Jupiter, mais il n'a pas non plus voulu mener une charge politique contre les grands monothéismes, et sa relation au judaïsme est beaucoup plus profonde et complexe que ça. Donc, c'est pas un polythéisme de type religieux. Alors, qu'est-ce que c'est ? Eh bien, il faut en revenir au fil rouge de son propos. Hillmann ne veut pas que la psychologie jungienne se transforme à terme en une espèce d'orthodoxie, une espèce de schématisme finaliste qui forcerait les vies dans un schéma au détriment quand même de la diversité des situations. Et donc, il se méfie de la réduction de la personne humaine à un seul principe, et en général de tous les discours et de toutes les pratiques qui sont trop pressés, qui veulent trop vite aller à l'unité de la personne. Ça, il n'aime pas. Alors évidemment, on pense au rôle du soi chez Jung, et tous les Jungiens savent bien que l'irruption progressive du soi dans la conscience est quelque chose d'assez rude, d'assez inégal, mais qui peut être par moments très beau, lorsque des synchronicités ou des rêves font qu'on entrevoit qu'une expérience de réconciliation et d'unité intérieure se dessine. Et moi, je ne crois pas du tout que Hillmann ait voulu détruire ça. Mais ce qu'il veut par contre éviter, c'est que cette expérience du soi devienne toxique. Mmh. C'est-à-dire qu'elle se transforme en une idéologie de surplomb et qu'on commence au fond à en faire une espèce de religion psychologique. Et d'ailleurs, c'est pour ça que Hillmann va souvent plus volontiers partir de l'anima que du soi. Pour Hillmann, il y a quelque chose de plus important que de forcer vers une espèce de rédemption psychologique, ou même que la recherche de solutions à tout prix. C'est la descente dans la pluralité des contenus psychiques. Je voudrais vous lire un tout petit extrait de l'introduction de Revisioning Psychology. « Notre psychologie est polythéiste », dit Hillmann, « moins par confession religieuse que par nécessité psychologique. La psychologie, si elle veut représenter fidèlement la diversité réelle de l'âme, ne peut pas, dès le départ, fausser la question en insistant avec un préjugé monothéiste sur l'unité de la personnalité. L'idée d'unité n'est après tout qu'une perspective archétypale parmi d'autres. »
1: C'est fort.
2: C'est fort et c'est caractéristique de Hillmann, ça. Et alors peut-être encore une dernière chose, cette psychologie polythéiste, c'est aussi l'expression d'un intérêt pour la dialectique du Nord et du Sud. Une des grandes idées de Hillmann, c'est que la psychologie, mais aussi le développement personnel, la spiritualité moderne, ont été beaucoup trop happés par la dialectique Orient-Occident. Et c'est vrai que, par exemple, chez Jung ou chez Rudolf Steiner, on est à un certain moment dans un moment culturel indo-germanique. Et Hillmann ne s'y reconnaît pas entièrement. Et alors, il va dire qu'il y a une autre dialectique qui fait sens en psychologie des profondeurs, c'est la dialectique nord-sud. Le sud étant justement l'Italie, la Grèce, la Méditerranée, lieu par excellence des dieux multiples. Et je profite de cette occasion pour rappeler qu'il existe un livre de Madame Marie-Laure Colonna qui s'appelle « Réenchanter l'Occident », dont nous avons parlé tout à l'heure d'ailleurs, et qui s'emploie justement à nous faire découvrir cette puissance, cette richesse, je dirais même cette réserve archétypale du Sud. Et Hillmann écrit encore « Nous n'avons pas encore vu s'élaborer une psychologie des profondeurs issue de l'autre côté des montagnes, donc il veut dire de l'autre côté des Alpes, de l'imagination de l'hellénisme, du néoplatonisme, de la Renaissance et du polythéisme. Ce que nous appelons conscience occidentale est en vérité une conscience du Nord. » Donc là, il y a, ça fait un peu écho à la chanson de tout à l'heure. Et puis, il y a un aspect pas forcément très connu de Hillmann, mais qui, je crois, nous donne une partie du ressort de sa pensée et qui me semble d'une très grande pertinence, pour tout dire.
1: Alors, on change de siècle. Quelques instants, Lully, Plaude laetare Gallia, c'est l'ensemble Le Concert Spirituel qui est sous la direction d'Hervé Niquet.

0: Alors maintenant, le temps qui passe, le temps qui dépasse, avec James Hillman et Bernard Hort sur les traces de Jung, fréquence protestante. Au niveau collectif, hein, l'une des requêtes de Hillman a été que l'on prenne en compte davantage la valeur, la dignité des personnes âgées, ce qui était quand même très contraculturel à son époque, on pourrait dire. Mmh. Et il fut l'un des premiers, l'un des pionniers de la lutte contre l'âgisme. Alors, qu'est-ce qui a fait qu'il est arrivé là et qu'est-ce qu'il a pourquoi est-ce qu'il a développé ces thèmes ? Qui sont au demeurant importants, évidemment, mais...
1: Oui, oui, oui. Plus que jamais dans une société de longue vie, comme,
0: qui vit, voilà.
1: comme la nôtre. Donc, effectivement, Hillman a été un grand défenseur de la dignité et de la liberté des vieux. Et on pourrait montrer hein, que, du point de vue théorique, ce qu'il en dit est en cohérence avec tout ce que nous avons vu, mais je préfère aller vers quelques exemples concrets. Et avant, j'aimerais juste faire remarquer que cette question de la vieillesse est certainement l'une de celles où il s'écarte le plus fortement de Jung. Ah. Les deux ont des choses très importantes à dire sur la vieillesse. Jung a écrit sur la deuxième moitié de la vie des passages qui sont, je dirais, définitifs, qui sont d'une très grande signification. Mais enfin, pour Jung, la vieillesse a surtout vocation à être le temps de la sagesse, et Jung est marqué par le romantisme qui suggère des cycles naturels avec une ascension, un apogée, un déclin, et il faut s'adapter à ce déclin, la sagesse finale étant alors de l'ordre d'un certain détachement. Et en tout cas, ce qui est absolument sûr, c'est que pour Jung, il n'y a rien de pire qu'un homme qui, dans la deuxième moitié de la vie, se comporte comme s'il était dans la première moitié. C'est un vieux jeune. Bon. Alors, Hillman, lui, est un peu réticent par rapport à cette approche. D'abord, il trouve que Jung généralise un peu vite, parce qu'il y a peut-être des situations qui n'entrent pas dans le schéma. Et puis, il refuse de placer la vieillesse sous la souveraineté symbolique de la mort et insiste sur le fait qu'on est vivant jusqu'au bout. L'avancée en âge chez Hillman n'est pas le moment d'un crépuscule, c'est un autre visage de la vie, porteur d'imagination, un temps pour approfondir l'imaginal, justement, dans toute sa richesse, sa pluralité. À un âge avancé, on peut écrire, on peut peindre, dessiner, tomber ou rester amoureux, découvrir d'autres cultures, remanier son réseau relationnel. On reste vivant. Et l'imaginal prend alors un peu le dessus. Et il acquiert une importance particulière, en tout cas, que même certaines limitations aident à renforcer. Alors c'est là que Hillman devient très concret et il a fait toute une liste des pathologies du grand âge pour les retourner dans leur sens spirituel et psycho-spirituel. C'est, je dois dire, un texte qui gagnerait à être très largement rediffusé. Alors, je vous donne deux exemples. L'émoussement des sens. En vieillissant, le goût s'atténue, on voit moins bien, on n'entend plus comme avant, etc. Eh bien, pour Hillman, ces baisses qui se produisent chez tout le monde ont aussi pour conséquence que les choses peuvent acquérir une plus grande signification. Parce que l'imaginal va pouvoir compenser. Et une espèce de sixième sens se développe, qui est capable de mieux percevoir l'immanence de l'infini dans le fini. Peut-être qu'un paysage maritime ou que le champ d'un cours d'eau seront moins finement perçus, mais ils seront davantage rêvés et pourront devenir plus symboliques. Hillman a écrit ceci: « Aussi diminué, imprécis, inconstant que puissent être nos sens, notre esprit n'en continue pas moins de chanter haut et fort. » Autre exemple où Hillman retourne les stigmates de la vieillesse, la perte de mémoire. Alors ça, c'est une très grande angoisse collective aujourd'hui. Alzheimer, la démence, tout le monde a peur de ça. Et avec l'âge, et assez vite, la mémoire immédiate diminue, on ne sait plus où on a mis ses papiers, où on a garé sa voiture. Par contre, la mémoire ancienne, la mémoire lointaine, elle demeure beaucoup plus longtemps aiguë. et va même se développer à mesure que l'autre nous abandonne. Alors le vieux, c'est quelqu'un qui va petit à petit être soulagé du poids de certains événements récents et conduit à faire le bilan de sa vie, à repasser le film, ou pour le dire de façon, je trouve, plus élégante, à aller à la recherche du temps perdu.
0: Mmh. Et, c'est très Marcel. Hein.
1: Oui, alors tout à fait. On y revient toujours.
0: Il y a des belles images chez Marcel.
1: Oui, oui. Et donc, en fait, on va attaquer le vieux, on va lui dire, mais tu rabâches, c'est du passé, on ne veut plus entendre parler de ça, etc. Et là, Ilman se lève, et puis il prend la défense de la personne âgée, et il encourage ce travail, parce que c'est aussi le lieu, ça peut être un lieu d'enfermement, là, on est d'accord, mais ça peut être aussi le lieu d'un travail spirituel de discernement, de célébration et de commémoration de l'essentiel, comme d'ailleurs saint Augustin l'avait déjà montré dans ses confessions. Et c'est pas moi qui parle de saint Augustin. Ilman le cite, le mentionne exactement à ce propos. Alors Ilman a beaucoup développé tout ça dans un livre de 1999 qui s'appelle « La force du caractère ». Et le caractère, chez Ilman, c'est un mot très très important qui va, au fond, être un support de sa psychologie anticausaliste. Voilà. Donc le caractère, c'est ce que nous avons de plus singulier, notre daimon, comme disaient les Grecs, notre mythe personnel, comme on le dit chez les Jungiens, le mythe personnel, eh bien, cette dimension-là, elle peut se développer dans ces dernières années de la vie, à l'occasion même, ou en tout cas malgré un certain déclin physique. Le grand âge n'est plus le temps du projet, mais ce n'est pas non plus celui du retrait, c'est celui de la présence, de l'intensité imaginale, et Ilman ajoute encore une autre observation, c'est qu'au fond, cette expérience, elle peut profiter à l'ensemble de la société. Et d'autres cultures que la nôtre savaient très bien que les anciens étaient ceux qui font vivre l'imaginal, comme mentor, comme conteur, comme narrateur, peut-être comme prophète, comme relais de la voix des ancêtres. Et notre société, qui a quand même tendance un peu, même avec les meilleures volontés du monde, par intention d'inclure, qui pousse un petit peu les vieux à s'habiller, à penser, à s'exprimer, à se comporter comme des jeunes, perd cette dialectique. Et ce qui en pâtit finalement, c'est la qualité du lien social et c'est notre possibilité de maîtriser la violence. Donc là, je trouve que c'est une très belle question que Ilman laisse à notre société, mais aussi à chacune et chacun d'entre nous.
0: Merci Bernard Hort. Alors, avec vous, nous avons vu que Ilman avait retravaillé de manière distanciée et aussi critique plusieurs aspects de la pensée de Jung. Alors, est-ce que vous pouvez nous, en conclusion, nous dire finalement comment le présenter? Est-ce que c'est l'homme qui a dépassé Jung? Comment est-ce que vous le présenteriez?
1: Mais d'abord, je voudrais dire que Jung et Ilman sont vraiment deux penseurs de styles très différents. Donc, Jung est un fondateur, c'est un inventeur, c'est aussi un homme de réseau, c'est quelqu'un qui a une capacité d'entraînement intellectuel, mais aussi social, très forte. Ilman, c'est différent. Ilman est un penseur critique. Il est plus proche de certains penseurs de l'école de Francfort, à la limite, comme je l'ai mentionné au début. Il est de la race des veilleurs, de ceux qui travaillent à éviter que les idées d'une époque ne deviennent des certitudes non réfléchies. Et il fait un peu penser à quelqu'un qui, à la fin d'une assemblée générale, se lève et puis dit « Mais au fond, si on rediscutait encore un peu de ce qu'on vient de dire, si on réfléchissait encore un peu à tout ça, vous voyez ?» Donc, deux penseurs très différents. Alors, ceci étant bien dit, moi, je ne crois pas du tout que Ilman rende obsolète l'œuvre de Jung, qu'on puisse dire qu'il ait dépassé Jung et qu'il nous dissuade d'en revenir toujours à ces textes absolument irremplaçables de Jung sur le temps, sur la condition humaine, etc. Par contre, ce que Ilman remet en cause, et puis je crois que l'exigence de diversité et de tragicisme aussi qui est présente chez Ilman, elle est aussi exaucée par Jung lui-même. Parce que chez Jung, il y a de la diversité. Chez Jung, il y a un sens du paradoxe, du tragique, etc. Oui. ce que Hillmann met en
0: il y a du conflit, il y a des polarités.
1: Il y a des polarités.
0: C'est très radical
1: dans le
0: très vive.
1: Oui. Donc, ce que Hillmann met en question, c'est plutôt une certaine compréhension de l'œuvre de Jung, une manière de lisser l'héritage, finalement, d'en faire une espèce d'idéologie et de finalisme psychologique qui finirait, et pour Hillmann, le risque n'est pas seulement théorique, à s'exercer au détriment de la diversité des situations, des cultures, des imaginaires. Et d'ailleurs, cette critique de Hillmann a été en partie entendue dans le milieu jungien. Et quand on lit ce qui s'écrit aujourd'hui et les sujets qui sont abordés, on voit que cette préoccupation a été partiellement, en tout cas, intégrée. Et puis, pour les gens qui sont des amateurs de Jung, qui ne s'y intéressent pas à titre professionnel, mais sont nourris dans la durée et dans la profondeur par les grandes réflexions de Jung, et ces personnes sont de plus en plus nombreuses, il ne faut jamais l'oublier, je dirais que Hillmann rend un grand service parce qu'il nous permet de nous décaler d'une lecture trop directe et d'aller, je dirais, au texte de Jung avec intensité, mais aussi avec une interrogativité supplémentaire, une interrogativité vivante et actuelle, ce qui est évidemment plein de possibilités.
0: Et on voit bien qu'il était vraiment de son époque, et notamment les États-Unis, enfin le monde occidental, 1970, 2000, on voit qu'il avait cet arrière-fond. Alors, merci beaucoup Bernard Hort. Merci à Felipe qui est à la technique. Nous allons nous quitter en musique, alors dans une autre époque, deux autres continents. Chopin, le concerto numéro 2, et puis l'Amérique du Sud, Nelson Frère qui est au piano. C'est l'orchestre philharmonique de Radio France sous la direction de Mico Franck.

0: Depuis la haine de soi, le ressentiment, jusqu'à la haine de l'autre et la vengeance, nombreuses sont les formes de haine et variés les objets sur qui elles se cristallisent. Haine, méchanceté, agressivité, pulsion violente, voilà autant de dispositions qui semblent liées à la face noire de la condition humaine. Et ce qui vaut pour l'individu vaut aussi pour les êtres collectifs, société, communauté infra-étatique ou encore État. Peut-on caractériser la haine en la distinguant de la colère et de la violence ? Assiste-t-on depuis le XXe siècle à un accroissement de déchaînement de haine, sous les formes les plus effroyables des massacres, des guerres de masse, des génocides, des attentats terroristes ? Les rivalités territoriales et les conflits de puissance sont-ils l'expression géopolitique de comportements haineux ? Pour nous aider à mieux comprendre cette face sombre de l'humanité, il m'a donc paru particulièrement opportun, pour ce nouveau numéro de la Revue des Revues sur Fréquence Protestante, d'inviter pour en discuter, bien évidemment, sans aucune forme de haine ou d'agressivité, Aurélie Julia, directrice de la rédaction de la Revue des Deux Mondes, qui consacre son numéro de mai-juin 2026 à ce thème, sous le titre en un sens peu réjouissant, mais nous y reviendrons, « Mécanique de la haine ». Bonsoir, chère Aurélie Julia.
1: Bonsoir, Brice Julia.
0: Et Philippe Supra, membre du comité de rédaction de la revue Hérodote, qui fête son 50e anniversaire, autour du numéro 200, qui rend hommage à plusieurs voix à son fondateur Yves Lacoste. Une revue qui est encore une jeune adolescente, si on la compare, ou si l'on la place à côté de cette vénérable mais bien fringante vieille dame qu'est la Revue des Deux Mondes, qui fêtera son bicentenaire en 2029. Bonsoir monsieur et merci de nous avoir rejoints pour cette émission sur Fréquence Protestante. Avant d'aborder cette figure polymorphe de la haine, j'aimerais d'abord que chacun de vous dresse pour des auditeurs, hélas pas encore lecteurs, ou peut-être anciens, mais j'espère surtout prochains lecteurs, de chacune de vos revues. Que vous dressiez la carte d'identité de la Revue des Deux Mondes, puis d'Hérodote. Pourquoi cette revue est-elle née? Quel en était le projet initial? À quel public s'adresse-t-elle? Et a-t-elle changé dans ses prétentions et selon le lectorat depuis presque 200 ans, disais-je, pour la Revue des Deux Mondes, et depuis 50 ans, donc, pour la revue Hérodote, hommage aux plus anciens, c'est-à-dire nos amis de la Revue des Deux Mondes, Aurélie Julia.
1: Merci de votre invitation, Brice de Villers. Alors, la Revue des Deux Mondes, comme vous l'avez dit, ça s'avance vers ses 200 ans. Elle est née en 1829, soit sous Charles X, et l'ambition initiale, c'était une revue de voyage. Les deux mondes signifient l'ancien monde et le nouveau monde. Le directeur de l'époque, qui était François Bulloz et qui restait à la tête de la revue pendant 44 ans, voulait faire découvrir un monde inconnu à ses lecteurs. C'est pourquoi il avait envoyé des journalistes partout dans le monde et qui rapportaient, qui envoyaient, qui en échange retournaient leur reportage. C'est ainsi que vous trouvez des lettres de Tokyo, lettres de New York, lettres d'Afrique. Enfin. Et petit à petit, qui dit voyage, dit histoire, dit géopolitique. Il y a eu des rendez-vous sur le théâtre, la musique. Et c'est une revue généraliste, on peut dire, aujourd'hui. Et on essaye de décrypter les mutations civilisationnelles. Et on est aussi inscrit dans le débat aujourd'hui, je pourrais dire ça.
0: Mais alors, donc si je comprends bien, le projet initial, donc ça s'est modifié au fil du temps.
1: C'est modifié au fil du temps. C'était une revue donc de voyage. Après, c'est une revue littéraire. Quand on parle du 19e siècle, les plus grands ont écrit dans la Revue des Deux Mondes. Pour vous citer quelques noms, Victor Hugo, Balzac, Tourguenieff, Stendhal, Flaubert. Quand vous consultez la Revue des Deux Mondes, vous avez un magnifique florilège des auteurs les plus importants. Et pareil au XXe siècle et au XXIe siècle. On n'a pas perdu cette fibre littéraire qui est vraiment absolument importante. Après, aujourd'hui, on est aussi dans des sujets géopolitiques, justement pour comprendre ces changements, ces grands bouleversements civilisationnels. Elle évolue. La revue évolue, le temps évolue aussi.
0: Par exemple, on voit plus du tout, justement, de reportages sur le terrain, comme on dit ici.
1: Vous vous trompez.
0: Je ne demande qu'à être corrigé.
1: Si,
0: oui.
1: Il y a eu un article sur l'Éthiopie. Là, le prochain, ça va être sur Dubaï. On continue.
0: Ah bon, oui. Vous m'accordez que dans les derniers numéros, on a eu davantage justement, dans une réflexion sur les figures de la pensée contemporaine,
1: oui,
0: ou les essais,
1: oui,
0: que
1: oui, ça, je
0: que sur un papier de vous envoyer pas quelqu'un, par exemple, je sais pas,
1: ce sont les journalistes ou des chercheurs qui font des propositions. La Revue des Deux Mondes, juste pour vous présenter rapidement un numéro, il y a un gros dossier. Après, il y a deux autres rubriques, études et réflexions, une grosse partie littéraire, où moi je tiens absolument à renouer avec les récits de voyage. Et après, il y a une partie critique et notes de lecture.
0: Donc le lectorat, bien évidemment, a changé. Sous Charles X et par la suite, j'imagine que ça devait être plutôt un public assez...
1: On parle de l'honnête homme. Et je pense qu'on peut...
0: On
1: peut considérer nos lecteurs comme des honnêtes hommes et honnêtes femmes. Aujourd'hui, on s'adresse aux 50-55 ans et plus. Et j'essaye, moi, de rajeunir le lectorat en proposant des conférences dans les grandes universités. Et là, cette année, on a lancé un prix pour les jeunes, des jeunes voix des deux mondes, justement en leur proposant de traiter un sujet géopolitique, pour vraiment impliquer les étudiants, les forces intellectuelles de demain, à lire la Revue des Deux Mondes. Et vu ce qui nous attend avec l'intelligence artificielle, il faut absolument les amener
0: donc
1: à la
0: réflexion. Donc un lectorat qui continue à lire, ce qui est quand même une bonne nouvelle. Alors, vous avez parlé... à plusieurs occurrences, le terme de géopolitique, bien évidemment. Philippe Subra, pour la revue Hérodote, est-ce que vous avez... D'abord, maintenant, ça paraît tellement évident, ce terme, qu'on a l'impression qu'il est immémorial. Et pourtant, 1829, Charles X, on était davantage justement dans une découverte des territoires d'un étranger, d'une culture, du tourisme, hein, parce que c'est bien Stendhal qui a inventé le tourisme, enfin plutôt les Anglais, puis Stendhal. À quel moment on parle de géopolitique? C'est bien plus tard
2: Ah oui, c'est beaucoup plus tard. Et en fait, quand la revue est créée, en 1976, donc... je suis le représentant d'une jeune revue, pleine d'avenir. Le terme est très très mal vu, parce que il y a eu ce qu'on appelait la géopolitique allemande, la géopolitique, qui a été détournée par les nazis. Et donc, la géopolitique est un mot qui n'est plus prononçable. Et d'ailleurs, la revue, au départ, n'est pas une revue de géopolitique, c'est une revue de géographie critique, qui évolue assez rapidement vers la géopolitique.
0: Mais le détournement par le régime nazi détourne quoi? Détourne une discipline universitaire?
2: Non, alors c'est pas une discipline.
0: Ça veut dire quoi en fait?
2: C'est l'explication. Alors bon, je peux vous donner la définition que donne Lacoste.
0: Oui, non, mais justement,
2: avant,

0: ma question.
1: Alors, la géopolitique...
0: Avant le détournement par les nazis, est-ce qu'il y avait, à quel moment on s'est dit, la géopolitique d'avant l'entre-deux-guerres et son détournement par l'Allemagne nazie, de quoi elle était constituée?
1: Elle était constituée d'un certain nombre de chercheurs qui prétendaient proposer des théories pour comprendre les relations internationales et l'histoire en y intégrant la dimension géographique.
0: Donc c'était plutôt relations internationales.
1: Et en fait, ce qui prévalait dans le monde universitaire, c'était les relations internationales. Avec une dimension géographique qui était presque inexistante. C'était plutôt une discipline d'historien et de politiste. Et les géographes, au contraire, se méfiaient, les professeurs de géographie, se méfiaient de manière extrêmement grande de toute dimension politique.
0: Du fait justement de ce mauvais souvenir.
1: Alors, du fait de ce mauvais souvenir,
0: je
1: pense aussi pour des raisons qui tiennent à l'histoire de la géographie telle qu'elle était enseignée, c'est-à-dire une discipline qui arrive après la reconnaissance de l'histoire, longtemps après la reconnaissance de l'histoire, et qui entretient une forme de complexe d'infériorité vis-à-vis de l'histoire.
0: Voilà, c'est
1: et donc
0: que...
1: un souci, je pense, de la part des géographes de... d'objectiver leur discipline. Et la politique, pour les géographes, à l'époque, ne paraît pas comme quelque chose d'objectif. Et donc, ce qui domine, c'est la géographie, je dirais, sciences dures, géomorphologie, climatologie, etc. C'est la géographie marxiste qui donne la part la plus importante à l'économie. C'est la géographie quantitative qui enfonce des portes ouvertes en passant beaucoup de temps à calculer des phénomènes qui sont évidents. Et la dimension politique de la géographie est totalement occultée.
0: Et alors, si j'ai bien compris aussi, enfin, on va arriver bientôt au contenu de ce numéro, mais dans le panorama que dresse Béatrice Giblin, la directrice de la revue, elle distingue bien les géographes, professeurs de géographie qui veulent former des professeurs, donc les géographes qui parlent aux futurs géographes de géographie, de justement cette géopolitique que Lacoste a voulu.
1: Alors, ce que élargir. Lacoste dit dans son livre très connu, La géographie, ça sert d'abord à faire la guerre, et qui paraît la même année que la création de la revue, c'est que la géographie a des fonctions politiques, des fonctions militaires, des fonctions en termes d'aménagement du territoire, de gouvernance des territoires.
0: Alors, on y reviendra, mais je voulais juste, pour terminer, la présentation de la carte d'identité de la revue. Donc, prétention à renouveler la connaissance de la géographie avec ses dimensions politiques.
1: Moi, je pense personnellement...
0: Et le public envisagé, c'était...
1: D'abord, je pense personnellement que, toutes choses égales par ailleurs, le rôle d'Hérodote par rapport à la géographie est comparable à celui des annales par rapport à l'histoire. C'est-à-dire un renouvellement profond de la discipline, non sans résistance de la part de la corporation des géographes, mais aujourd'hui c'est relativement acquis.
0: Mais alors,
1: le public.
0: Attendez, avant le public aussi, pour revenir sur le titre, ça aussi, le titre a pu aussi être un peu déstabilisant, parce que qui dit Hérodote dit plutôt justement voyageur, voire historien, non ?
1: Alors, pour les historiens, Hérodote est un historien. Ouais. Je pense que Lacoste avait un malin plaisir, en fait, à capter le nom d'Hérodote à la barbe des historiens, en disant que Hérodote, en son temps, était un géographe au service du politique.
0: Parce que ce que j'avais appris, c'est qu'on dit toujours Hérodote, fondateur de l'histoire, les enquêtes, comme premier récit historique.
1: Mais Hérodote, fondateur de la géographie politique, de la géographie au service du pouvoir.
0: Ah voilà, parce que justement, donc, c'est l'idée, c'est de connaître et de comprendre un territoire pour mieux ensuite exercer une puissance.
1: Et comprendre quelles sont les puissances qui sont en face. C'était le rôle d'Hérodote au service de Périclès. Comprendre, enquêter sur l'adversaire perse, par exemple, et aider à la décision politique.
0: Alors justement, à propos de d'Yves Lacoste, voilà comment... on y reviendra, mais il y a eu aussi un apport énorme en termes de vulgarisation et d'élargissement auprès du grand public. Vous allez évidemment tout de suite saisir... À quoi je fais référence?
2: C'est un immense tableau politique de la France et des Français. 3 volumes de 1000 pages chacun. Et je dois dire que je trouve que l'éditeur Fayard a beaucoup de courage. C'était un très beau livre. Mais enfin, je veux dire, il prend un risque financier, certainement, en publiant des livres aussi coûteux.

0: coûteux à faire. Donc c'est un immense tableau de politique de la France et des Français dressé par, et alors les téléspectateurs vont sursauter, par des géographes.
1: Par des géographes.
0: Alors là, expliquez-nous.
1: Eh bien, parce qu'on se fait une idée de la géographie que tout le monde sait, hein, c'est-à-dire quelque chose d'assez rébarbatif, d'assez fastidieux. Et en fait, la géographie, durant des siècles, ça a été un savoir politique et que les géographes, en devenant universitaires, ont un peu trop oublié. Et il y a une quarantaine de géographes, plus des historiens, quelques sociologues, quelques politistes, mais essentiellement des géographes. Et au début, ils étaient un petit peu réticents à analyser ces phénomènes spatiaux relevant du politique. Et puis, la plupart d'entre eux, même tous, ont découvert tout un champ nouveau à leurs entreprises, à leurs observations.
0: Oui, mais c'est quand même des géographes d'une nature singulière, parce que ce sont des géographes qui sont géographes, bien sûr, mais aussi historiens, mais aussi économistes, mais politologues.
1: Mais un géographe prend en compte toutes les caractéristiques spatiales de phénomènes qui relèvent de la sociologie, de l'économie, de la géologie, de la climatologie. Du moment que c'est cartographiable, ça fait partie de la géographie, de même que ce qui peut se penser dans le temps, ça fait partie de l'histoire.
0: D'où l'abondance des cartes, bien entendu,
1: oui.
0: dans les trois volumes.
1: Mmh. Bon, ces géographes ne sont pas spéciaux. Il y a des géographes très classiques. On citait tout à l'heure Jean Labasse, qui est un grand monsieur. Et puis il y a des géographes beaucoup plus jeunes. Et ils ont tous découvert qu'il y avait un domaine nouveau que les géographes universitaires avaient trop longtemps laissé.
0: Pourquoi géopolitique et non pas géographie politique?
1: Ah,
0: ça paraît quand même plus simple.
1: Ça, c'est un gros problème. Parce que la géographie politique, qui était un domaine tout à fait croupion de la géographie, reste encore, si vous voulez, à l'étude de la recherche des lois, hein, des mesures de phénomènes quantifiables. Alors que là, nous avons voulu intégrer les personnages politiques, les hommes politiques sur le terrain, avec leurs stratégies, leurs idées, leurs représentations et les conséquences de leur action. Oui.
0: Mais avant de savoir ce que vous avez mis dedans, il est intéressant alors de s'intéresser à la géographie. Autrement dit, à quel niveau avez-vous fait vos études?
1: Eh bien, à des niveaux très différents. Depuis celui esquissé au début de la France, parce qu'on ne veut pas donner l'idée que la France est la juxtaposition de 22 régions, c'est autre chose, il y a l'unité nationale. Puis, chacune des 22 régions, dont il est intéressant de voir pourquoi il y a eu ce regroupement de départements, c'est des régions politiques, de telle intervention de personnages. Par exemple, Edgar Faure, qui a décidé qu'il fallait créer une Franche-Comté. Hein, bon. Et puis, à l'intérieur de ces régions, les départements, qui ont chacune leurs caractéristiques, et le regroupement d'entre eux fait naître des tensions. Bon, puis les petits pays, puis les grandes agglomérations.
0: Les grandes agglomérations, et parfois à l'intérieur des agglomérations, les quartiers.
1: Les quartiers, des contrastes de quartiers, etc.
0: Oui,
1: donc il y a tous ces niveaux d'analyse, depuis des grands ensembles jusqu'à, comme vous le disiez,
0: et les quartiers. Et puis les éléments d'analyse.
1: Oui.
0: Alors les éléments d'analyse, vous avez cité les personnalités, mais enfin il n'y a pas que ça. Les
1: personnages.
0: Alors, il y a les résultats des élections,
1: Il y a les résultats des élections, mais ce n'est pas seulement une géographie électorale, car nous avons abordé une série de problèmes. Il suffit de les énumérer. Le problème breton, qui s'arrange, enfin qui à un moment était très brûlant, le problème corse, le problème basque, compte tenu de ce qui se passe de l'autre côté de la frontière qui va s'envenimer, et puis le problème des immigrés, etc. Donc, et puis aussi le rôle créateur, organisateur de l'homme politique ou des hommes politiques qui décident le tracé de tel axe de circulation, l'implantation de tel équipement, telle et telle décision.
2: C'était donc Yves Lacoste interrogé, enfin, qui participait donc à l'émission d'Apostrophe. Chacun aura reconnu la voix de Bernard Pivot. Le 5 décembre 1986, il venait présenter la géopolitique des régions françaises. Alors, ce qui m'a frappé quand j'ai retrouvé cette archive, bon, évidemment, il y a plusieurs choses dans l'explication d'Yves Lacoste, mais c'est qu'il parle avec beaucoup une facilité aujourd'hui qui pourrait être déconcertante tellement les préjugés et les présupposés sont très présents de la nation. On parle de nation, de nationalisme. Enfin, c'est vraiment un phénomène qu'on peut étudier sans se crisper. Il parle avec une forme d'euphémisme du problème corse, du problème basque, du problème des immigrés, comme vraiment avec le calme de quelqu'un qui étudie sans justement céder à une passion ou une autre. Enfin, Philippe Supra, vous qui avez donc travaillé et connu Yves Lacoste, c'est assez remarquable de se rendre compte qu'on a affaire vraiment à quelqu'un qui cherche à comprendre des phénomènes sans se, enfin avec cette, oui, cette sérénité de qui n'est pas du tout récupérable, enfin par un camp ou un autre. Le problème immigré aujourd'hui, on a des présupposés.
3: Cette liberté de penser. C'est-à-dire être capable. Moi, c'est vraiment une des grandes leçons qu'il m'a donné, et à des générations d'étudiants et de jeunes chercheurs, c'est l'intérêt qu'il y avait pour comprendre réellement les tenants et les aboutissants d'une situation, de l'aborder avec de la liberté de penser. Et oser aborder des points ou poser des questions qui choquent éventuellement. À l'époque, par exemple, la question de la nation, à l'époque où il la pose, n'est absolument pas au premier plan, sinon à l'extrême droite.
2: Oui, voilà,
3: donc,
2: ça, oui.
3: Oser en parler, c'est prendre le risque d'être qualifié de fourrier de l'extrême droite, oui. Alors qu'en fait, la question que pose Lacoste, c'est, puisque cette représentation de la nation est essentielle, qu'elle, objectivement, elle joue un rôle essentiel, et on le voit partout dans le monde aujourd'hui, eh bien, comment on la comprend? Comment on comprend les conséquences qu'elle peut avoir? Comment on comprend le positionnement de différents acteurs par rapport à cette question? Et même chose pour la question de l'immigration, c'est-à-dire pas d'angélisme, du réalisme, de l'analyse concrète, de situations concrètes, pour comprendre ce qui se passe.
2: Et alors est-ce que vous pourriez aussi nous éclairer sur ce qu'il entendait par représentation? Parce que je sais que, d'après ce que j'ai compris, un concept important dans sa réflexion, le rôle des représentations dans l'espace, dans le temps, dans la manière dont les hommes vivent les uns ou contre les... Enfin, on va voir peut-être les uns contre les autres. Qu'est-ce qu'il entendait par représentation quand il abordait une question en géopoliticien?
3: Alors, il parle de représentations géopolitiques. Oui. Les représentations géopolitiques sont des idées qui donnent à voir et à comprendre la réalité, qui permettent de l'interpréter. Avec une distinction qu'on peut faire entre des représentations qui servent finalement de cadre de pensée à l'acteur. Par exemple, Poutine, quand il se représente l'Ukraine, ne se la représente pas comme une nation. Et tout ce qui en a découlé, c'est-à-dire l'invasion, l'opération militaire spéciale, etc., s'explique par cette représentation qui, en fait, lui fournit un cadre de pensée et des œillères.
2: Non, mais est-ce qu'on pourrait parler de mentalité? Non, c'est pas exactement
3: pareil. Non, c'est une représentation d'une situation. Bon, il n'existe pas de nation ukrainienne pour lui.
2: Mais alors, justement, ce qui m'a frappé aussi dans Hérodote, enfin dans l'histoire de la revue, enfin, c'est comment vous pouvez arriver à traiter des, justement, même des, quand j'ai regardé les précédents numéros, justement, vous traitez de conflits, la géopolitique sahélo-saharienne, par exemple, vous faites régulièrement aussi des numéros consacrés au Moyen-Orient, la géopolitique de regard géopolitique sur l'Iran. J'ai pas vu ce numéro, mais et comment vous arrivez à comme vous l'avez dit, ou peut-être pas d'ailleurs, mais à échapper à des accusations ou à un climat polémique? Parce que j'ai cru comprendre, quand on préparait l'émission, que Yves Lacoste, à la fois, est un très grand géographe et un très grand universitaire, et en même temps, il aimait bien croiser le fer.
3: Voilà,
2: aussi,
3: il ne détestait pas la castagne.
2: Mais sur quel sujet, alors? Enfin, sur quel type d'enjeu?
3: Sur les enjeux qui lui paraissaient importants. Effectivement, on ose aborder, alors quelquefois on met du temps à le faire, des questions qui sont des questions polémiques. Par exemple, on a sorti l'année dernière un numéro sur la géopolitique des antisémitismes.
2: Oui, ça.
3: À un moment où évidemment, la question se pose, regain d'antisémitisme, où le regard qu'on porte sur l'antisémitisme dans une partie de la société change. Hein, la confusion avec antisionisme, l'impact de la guerre à Gaza, etc. Et une des originalités d'Hérodote, c'est d'être capable d'aborder une question comme celle-là en essayant de le faire de manière objective, en essayant de comprendre les tenants et les aboutissants d'une situation. Et en faisant appel pour cela à des auteurs et à des disciplines extrêmement variées. C'est pas qu'une revue de géographie et de géopolitique.
2: J'ai bien compris, mais alors, mais pourtant, pour terminer un peu le portrait et l'histoire de la revue, vous êtes né dans un climat avec des prises de position politiques, c'est-à-dire que tout est né donc dans l'université de Vincennes, enfin le centre Vincennes, je crois, qui est devenu l'université. L'université Paris 8, donc on est dans les années 68. Autour de 68. Quand vous parlez de Castagne, est-ce que vous étiez le bras armé de jeunes universitaires ou d'étudiants de gauche, enfin qu'on dirait de gauche, voire d'extrême gauche aujourd'hui? C'est-à-dire, qu'il y avait aussi un militantisme, mais le mot n'est pas forcément.
3: Alors je pense que le climat était différent. Mais Hérodote en 76 n'est pas la revue théorique d'un courant politique. Les membres du comité de rédaction ne sont pas encartés. Oui. Je pense qu'ils ont à l'époque une sensibilité de gauche bien affirmée, mais ils sont capables de penser contre leur camp. C'est-à-dire de penser autrement que la majorité des intellectuels de gauche à l'époque. Et ça nous a voulu un certain nombre de ruptures, de départs, de fâcheries, parce qu'il y avait cette volonté de ne pas se soumettre un discours dominant, mais de faire marcher son intelligence, d'utiliser les apports de disciplines scientifiques pour comprendre des situations, y compris en disant des choses qui sont désagréables.
2: Alors, est-ce qu'on pourrait poser la même question, sinon au fondateur, parce que de la revue des deux mondes, mais Philippe Subra parlait d'un goût, en tout cas, d'une dimension parfois polémique dans la revue des deux mondes. Dans les dernières années, on peut dire que vous avez choisi, et pour quelle raison, des thèmes ou des, ne serait-ce que des, il se faisait regarder la couverture de la revue des deux mondes, il y avait, j'allais pas dire des titres chocs, mais,
4: Oui. Moi, j'ai pris la direction de la revue des deux mondes en 2022. Je suis rentrée en 2009 à la revue des deux mondes, donc j'ai suivi l'évolution, en 2009. C'était Michel Crépu qui était aux manettes, et Michel Crépu était quelqu'un de très érudit, très littéraire aussi. Donc il y avait toute cette empreinte littéraire. Valérie Thorragnan est arrivée le 1er janvier 2015. Et vous vous souvenez que le 7 janvier, évidemment, il y a les attentats de Charlie Hebdo. Et elle se dit qu'elle veut recentrer la revue des deux mondes sur le débat contemporain. Il y a un sujet avec l'islam. Il y a un problème avec l'islamisme. Et donc elle décide justement d'avoir de cette tonalité plus polémique. Et
2: c'est pour voilà, ça qu'on a... Ah oui, donc c'est assez récent comme recentrer, enfin en tout cas comme positionnement.
4: Voilà, c'est ça. Ouais. Et moi, j'essaye, parce que l'époque est différente aujourd'hui, d'être plus sur les questions, comme je vous disais, civilisationnelles. On a l'intelligence artificielle qui arrive. Donc on est peut-être un peu moins dans la polémique, dans le débat toujours, plus dans l'éclairage et le décryptage des choses. On est plus... J'essaye de renouer avec les lumières en fait du XVIIIe siècle, puisqu'on dans l'héritage de ces lumières, essayer de comprendre, d'analyser, de décrypter.
2: Mais pourtant, enfin parmi les figures récurrentes, en tout cas pour le grand public, on voit assez souvent Finkielkraut, pour ne pas le citer, François-Olivier Gisbert. Bon, c'est quand même des figures aujourd'hui dans le débat d'idées qui sont clairement positionnées.
4: Qui sont positionnées. L'importance de la couverture est capitale. Ouais. On m'a dit, les personnes qui voient la revue des deux mondes ont 2 à 3 secondes dans un kiosque, dans un relais, dans une librairie un peu plus. Donc c'est capital. Après, le sujet même, le dossier même, va plus en profondeur. En tout cas, c'est vrai que quand on a mis Alain Finkielkraut en couverture, c'était un dossier sur la haine de l'Occident. Donc ça me paraissait...
2: Ah oui,
4: c'est ça.
2: Donc c'est quand même c'est ce concept ou cette passion que j'appelais de haine, vous...
4: Nous tient à cœur.
2: Voilà. Alors justement, arrivons-en alors à l'ensemble du dossier. Mais ce que je disais un petit peu dans mon introduction, en fait, déjà dans le titre Mécanique de la haine, ce qui m'a en sous-titre, hein, je le décris pour les auditeurs, mensonge, insécurité, peur, humiliation, etc. Est-ce que la haine, est-ce que finalement ce concept n'est pas pour vous l'occasion d'avoir une espèce de grand parapluie dans laquelle vous allez intégrer... on va pas les prendre un par un, mais mensonge, insécurité, peur, humiliation, et les trois petits points, c'est pas la grande littéraire que vous êtes qui va ignorer ce qu'elle est l'usage des points de suspension.
4: La couverture est toujours accrocheuse.
2: Est-ce que justement, pour revenir à la question de la représentation, est-ce que c'est une manière de se demander si aujourd'hui la haine est une manière par laquelle les relations interhumaines, les relations, on en parlera peut-être interétatiques ou entre territoires, ne devient pas prédominante dans les représentations qu'on peut se faire les uns des autres.
4: Alors la haine n'est pas une passion nouvelle, c'est une passion triste nouvelle. Il suffit d'ouvrir la Bible pour s'en convaincre. Rappelez-vous du récit entre Abel et Caïn. Caïn qui tue son frère Abel parce que Dieu a préféré son offrande. Donc par jalousie et par haine, il tue son frère. Rappelez-vous aussi de ce commandement, tu ne tueras point, inscrit dans les tables de la loi. Il y a cette analyse très fine de Freud qui dit, mais pour que ça soit inscrit dans les tables de la loi, il fallait vraiment que l'homme descende d'une lignée de meurtriers. Donc, et aussi pour revenir à Freud nous dit que la haine est inscrite dans la vie psychique de l'homme et qu'elle est là. Avant l'amour. Donc ça nous donne une vision pas très très optimiste de la nature humaine. Et cette haine qui nous permet de nous construire sur le plan psychique, elle est soit projetée vers l'extérieur et ce qui donne des violences et des guerres, soit elle se retourne contre nous. Ce qui donne aussi l'autodestruction, la culpabilité.
2: Oui, la haine de soi, oui.
4: Exactement, la haine de soi.
2: Oui, parce que dans votre dossier, il y a en effet un article d'une psychanalyste là, qui revient évidemment sur la malaise dans la culture, mais avec justement ce rapport à soi la haine n'engage pas forcément tout de suite le rapport à l'autre, mais aussi peut-être nourrit des ressentiments, etc.
4: Oui, on a voulu comprendre comment la haine se construisait, comment elle s'alimentait, comment elle se diffusait, et c'est pour ça qu'on a fait appel à des philosophes, à une psychanalyste comme vous dites, à un spécialiste de relations internationales, à un historien des idées, pour essayer d'embrasser le plus d'angles possible. On a cette impression aujourd'hui que la haine est de plus en plus présente. Alors les causes sont multiples. On a par exemple des causes extérieures qui sont liées au réchauffement climatique, qui sont liées au bouleversement technologique, à la prolifération des guerres. Et tout ça nous entraîne dans un sentiment d'insécurité, de peur, et qui dit peur fait appel à notre cerveau reptilien. Et donc on va commencer à regarder l'autre de façon négative. L'autre n'est pas un ami, mais il devient un ennemi, un adversaire.
2: Mais alors, justement, ennemi, est-ce que tout repose justement sur la haine ou sur des antagonismes ou sur... parce que bon, on va pas... Ça nous entraînerait évidemment jusque tard dans la nuit, comme dirait l'autre. Mais le présupposé de Freud, on peut aussi partir d'une approche rousseauiste avec l'amour de soi qui est au contraire, chez l'homme, une disposition à l'empathie, à la pitié. Enfin bon, c'est pas... On peut comprendre Freud, mais aussi c'est une question de présupposé anthropologique. On peut aussi supposer que les hommes sont amenés sont animés par un sentiment de pitié ou de secours de l'autre. Mais ma question, c'est plutôt de se demander, et je me tourne vers Philippe Subra aussi, je me suis posé la question de savoir si l'étude des conflits on parlait de Hérodote et Périclès, des guerres et justement de l'agression et de la présence du voisin, comment ça se fait, comment la géopolitique envisage justement est-ce que c'est d'abord un sujet essentiel de comprendre les conflits en géopolitique? Est-ce qu'il y aurait vous citiez évidemment.
3: C'est l'objet.
2: Oui, mais, c'est l'objet, mais en même temps, il y a tout l'intérêt de la revue Hérodote, c'est ce que j'expliquais, c'est de voir qu'elle a une variété d'objets d'études qui sont pas forcément toujours conflictuels. Donc quelle part tiennent les conflits, les antagonismes dans le travail d'un géopolitologue? Parce que vous voyez, si je vois la géopolitique des universités, bon, j'ai pas lu le numéro, mais est-ce que c'est une histoire de guerre, géopolitique qui doit être très intéressant du Grand Paris? Je pense pas qu'il y ait forcément une dimension conflictuelle. Enfin,
3: si, il y a une dimension conflictuelle. Moi, je dirais quand même que le conflit, c'est la matière première des géopolitologues. Sans conflit, il n'y a pas beaucoup de géopolitique. Mais il y a de la géopolitique sans conflit.
2: Mais les rapports entre territoires, par exemple, ça, c'est pour vous, c'est de la géographie, alors, c'est ça?
3: Vous appelez les rapports entre territoires?
2: Mais je ne sais pas, par exemple, les échanges entre la France et la Grande-Bretagne, par exemple.
3: Ils ont une dimension géopolitique qui est évidente et conflictuelle éventuellement, par exemple, sur la question de l'immigration et du passage de clandestins par la Manche. En même temps, ça débouche sur de la coopération.
2: Justement, l'immigration.
3: Mais quelquefois, le non-conflit est un sujet géopolitique. C'est-à-dire, l'explication de la raison pour laquelle il n'y a pas conflit renvoie souvent à des rapports de force. Si le rapport de force est tellement déséquilibré que l'un des camps ne peut pas agir, il n'y a pas de conflit. Donc c'est aussi un sujet. Mais dans la très grande majorité des cas, les situations géopolitiques sont des situations de rivalité. Alors, pas tout à fait la même chose que le conflit, ouais. Et c'est surtout pas la même chose que la haine. Ouais. Même s'il y a des conflits géopolitiques où la haine joue un rôle mobilisateur très important.
2: Par exemple.
3: Dans le conflit israélo-palestinien, par exemple, je pense qu'il y a une dimension de haine qui n'est pas partagée par l'ensemble des populations, l'ensemble des acteurs, mais qui joue un rôle important. Je pense que
2: avec sa dimension donc irrationnelle, là. Enfin, comme disait Aurélie Julia.
3: Je ne me prononce pas.
2: Non, mais au-delà de l'exemple du Moyen-Orient, je veux dire, est-ce que justement, Aurélie Julia, qui rappelait la dimension, l'approche psychanalytique, rationnelle, est-ce que justement, dans un conflit, il peut y avoir justement ces dimensions qui peut-être aussi à l'origine de ce conflit qui n'en finit pas, je ne parle pas forcément du Moyen-Orient, mais enfin des conflits qui n'en finissent pas parce qu'on n'arrive pas à dépasser justement ces pulsions. Quoi.
3: Oui, mais en même temps, vous avez des victimes de ces conflits qui auraient toutes les raisons d'être pleines de haine et qui sont simplement à la recherche d'une solution et prêts à des compromis. Alors, plus le conflit est violent, plus ses impacts sur les populations sont importants, plus, évidemment, la dimension de haine existe. Je pense que les sentiments de la population ukrainienne, dans sa grande majorité vis-à-vis de la Russie, relèvent plus de la haine que d'autre chose. Et ça s'explique. Donc, vous disiez, est-ce que c'est rationnel ? Oui, il y a des bases rationnelles. Il y a des faits qui expliquent la haine. Quelquefois, il y a des stratégies de communication. On parlait de représentation tout à l'heure, de certains acteurs pour mobiliser la haine au service de leurs objectifs. Donc, les rapports sont complexes. Il y a une dimension d'émotion dans la géopolitique, il y a une dimension de raison, il y a de la stratégie, il y a des éléments qui sont cachés. Qui ne sont pas mis en avant dans la stratégie. Le discours de Poutine ne reflète pas sa véritable pensée.
2: Parce que,
3: pas toujours, et pas entièrement. Oui.
2: Mais j'imagine que dans la Revue des Deux Mondes, vous avez choisi ce titre « Mécanique de l'haine », j'ai tout de suite pensé à ce qu'on appelle familièrement l'engrenage ou le cycle de la violence, de la violence et de la vengeance. Et là, on est dans l'irrationalité pure.
4: Oui, et pour revenir sur le conflit israélien, je pense qu'il y a une dimension aussi d'humiliation. Et d'autres peuples ont subi cette humiliation de guerres anciennes ou récentes. Et tant que le travail de mémoire n'est pas réalisé, ce désir de vengeance se transmet de génération en génération. Ce qui explique ce cycle infernal.
2: Parce que qui dit mécanique dit justement processus à la fois contrôlable et incontrôlable.
4: Et incontrôlable. Oui,
2: c'était le sens de votre de votre titre.
4: Oui, c'est exactement.
2: Alors le évidemment il y a aussi puisque d'après ce que j'ai compris on a 10 secondes pour voir une couverture j'ajoute tout de suite que
0: trois secondes
2: la couverture d'Hérodote est très belle aussi avec une représentation des continents c'est une maquette, c'est dessiné.
0: C'est une maquette originale.
2: Une maquette originale.
0: Toutes les couvertures. Okay.
2: Et alors, oui, les autres couvertures aussi, vous êtes attentif à travailler sur le...
3: Absolument.
2: Alors, est-ce que c'est des illustrations de quel type? C'est une carte?
3: Souvent, il y a une base cartographique, effectivement. Sauf quand on fait un numéro sur la géopolitique de la datasphère, on est dans l'abstraction.
2: Parce qu'il y avait un moment aussi, il y avait beaucoup de... il y avait un dessinateur, non?
3: Il y a un maquettiste qui dessine les couvertures. Et on a une équipe de cartographes.
2: Oui, heureusement, puisque
3: assez nécessaire.
2: Et alors, donc, pour revenir à la couverture du numéro de la Revue des Deux Mondes, on a le portrait de la philosophe Hannah Arendt, puisqu'il y a un article très intéressant à son sujet. Et je voulais vous demander, justement, après une petite, là aussi. Pour alléger un peu l'atmosphère, une petite pause musique. Non, mais parce qu'on parle de haine. Mais vous allez voir pourquoi j'ai essayé de trouver quelque chose un peu léger. Et on se retrouve après à propos de Arendt. À tout de suite. Hey, Roland. 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

0: I hate music. It's got too many notes, disait The Replacements, groupe punk. En 1981, je hais la musique, il y a trop de notes. Et pour... j'ai essayé de trouver un peu un ton plus léger pour nourrir notre discussion autour de la haine, puisque je reçois aujourd'hui Aurélie Julia, directrice de la rédaction de la revue des Deux Mondes, qui vient de publier son dernier numéro sur les mécaniques de la haine, et Philippe Subra, qui nous présente la revue Hérodote, qui rend hommage à son fondateur Yves Lacoste, où il était question aussi, puisque géopolitique il y a donc, si j'ai bien compris, conflit, étude des rivalités, et éventuellement, ou peut-être trop souvent, une dimension de haine dans les représentations des peuples ou des nations entre elles. Et alors, je faisais référence à la couverture de la revue des Deux Mondes, de ce numéro, donc 200... Non, vous êtes à combien ou... Mai-juin 2026, et vous
1: 4 000...
0: êtes...
2: 4 000...
0: Oui, non, pas 200,
2: je ne sais pas le numéro, non.
0: Vous, c'est par...
2: Par mois,
0: voilà,
2: ouais, c'est ça.
0: Et alors, donc dans ce numéro donc, de mai-juin 2026, portrait d'Hannah Arendt. Hannah Arendt, donc cette philosophe qui a notamment écrit Les origines du totalitarisme en 1951, et j'ai relevé qu'elle avait, elle avait imaginé comme sous-titre ou comme autre titre les trois piliers de la haine, que sont l'antisémitisme, le racisme et l'impérialisme. En 1951, est-ce que diriez donc l'un et l'autre que ces piliers soutiennent encore cet édifice qu'est la haine, ou qu'ils prennent aujourd'hui d'autres formes, notamment donc avec l'émergence du numérique, vous abordez la question dans votre numéro de la Revue des Deux Mondes, la polarisation des opinions, les émotions entretenues par les réseaux et l'anonymat qu'on trouve sur les réseaux, est-ce qu'il y aurait des nouveaux piliers, entre guillemets, qui soutiendraient cet édifice, ou est-ce que on doit constater, puisque dans la revue de Hérodote aussi, vous nous parliez de la géographie des antisémitismes, et aussi il y a un article très intéressant dans ce numéro 200 de votre collègue Jérémy Roblin sur la question du racisme, la question de la nation, de la race et de l'islam en France, qui aborde aussi ces questions. Donc, antisémitisme, racisme, impérialisme. Est-ce que ça vous paraît encore être une lecture possible des facteurs de haine aujourd'hui ?
1: Oui, alors je ne sais pas s'il faut être limitatif.
0: Mais non, hélas, non.
1: La haine est pleine d'imagination, et donc elle peut s'appliquer aussi sur d'autres objets et d'autres façons.
0: Non, mais ce que j'avais relevé, finalement, dans la trilogie, la triade d'Arendt, c'est qu'elle parle aussi de l'impérialisme comme éventuel facteur de haine. Là, vous me voyez venir avec mes gros sabots, et avec notamment la revue des Deux Mondes. Donc, est-ce que ces deux mondes ont encore des choses à se dire à l'ère Trump ?
2: Ça, c'est un peu compliqué, mais... On ne peut pas réduire les États-Unis à Trump. Je pense qu'il y a quand même des
0: voix... Non, mais c'est pour ça que j'ai dit alerte Trump.
2: Oui, parce qu'il y a quand même des voix dissidentes qui sont de plus en plus entendre, et heureusement, face à cet homme qui n'est que dans la politique de l'émotion, justement.
0: Et en même temps, je vous coupe, Aurélie Julia, je dois dire que vous avez... dans la revue remet à chaque année un prix, un ouvrage, donc un essai, et le prix que vous avez remis cette année est
2: attribué à
0: Arnaud Miranda, qui a étudié justement les lumières sombres, donc
2: la pensée néo-réactionnaire.
0: Cette pensée qui entretient justement toute cette agressivité qu'on trouve chez Trump.
2: Oui, exactement, mais il y a des pare-feux qui se mettent en place. Moi, j'ai des amis qui reviennent des États-Unis. Ils sont moins effrayés aujourd'hui qu'il y a un an. En tout cas, les gens commencent à réagir et ils voient l'après-Trump, déjà. Ils sont très optimistes, les Américains. Ça fait des dégâts, Trump, mais ils sont déjà dans l'après. Donc, on verra ce que donneront les mid-term.
0: Ce qui était intéressant, encore une fois, dans cette formule d'Arendt, c'est de montrer que l'impérialisme était aussi, au même titre que l'antisémitisme et le racisme, facteur de haine. Comment vous comprenez est-ce que c'est aussi l'impérialisme dans l'idée de cette pulsion de domination qui favorise l'agressivité, par exemple ?
2: quand on prend l'exemple de Poutine...
0: Mais au-delà de Trump, ma question concerne plutôt les relations internationales, comme disait Philippe Subra au XXe siècle.
2: Enfin. Moi, je pense que quand on prend l'exemple de Trump qui envahit l'Ukraine, on est vraiment dans cette
0: impérialisme... De
2: Poutine, pardon.
1: Le lapsus. C'est presque pareil.
2: C'est presque pareil. Voilà, on est vraiment dans ce schéma-là aussi. Mais c'est... Trump est dans la négation de l'Ukraine, en fait. C'est comme si l'Ukraine n'existait pas. L'Ukraine fait partie de son pays, donc on est vraiment dans cette
0: logique-là. Oui, mais dans l'impérialisme. C'est-à-dire que là on parlait, vous parliez tout à l'heure, au début de l'émission, de Périclès et de cette hégémonie, le modèle hégémonique de la Grèce, de l'Athènes de Périclès. Est-ce que vous diriez, en géopoliticien, géographe, que l'impérialisme, ou la conquête des territoires, ça participe de cette tendance à pas supporter d'avoir un voisin et donc à essayer de le.
1: L'impérialisme, c'est dominer le voisin. Hein. Alors, ça ne mobilise pas nécessairement de la haine, ça peut mobiliser aussi du mépris. L'impérialisme colonial, il est basé non pas sur la haine, mais sur le mépris.
0: Et l'humiliation, alors, c'est ça?
1: Et donc, le mépris provoque l'humiliation. À l'inverse, si on prend des situations contemporaines, l'impérialisme chinois ne mobilise pas tant que ça de la haine. Mmh. Il y a des nationalistes chinois sur les réseaux sociaux qui ont des discours extrêmement durs sur le Japon, évidemment. Et là, les massacres de Nankin sont toujours présents. Ce qui est assez frappant dans ces représentations, c'est le poids de l'histoire. C'est-à-dire le fait d'avoir été un grand empire et de ne plus l'être.
0: Vous voyez que vous allez vous réconcilier avec les historiens.
1: Mais énormément d'historiens écrivent dans Hérodote. Oui. Et nous avons tous une passion de l'histoire en même temps que de la géographie. Il est évident que dans les stratégies impériales d'un certain nombre d'États, il y a, que ce soit Trump, Poutine ou Xi Jinping, il y a le souvenir, la mémoire à la fois de la grandeur, de l'humiliation, hein, dans le cas de la Russie et de la Chine, par exemple. Et donc, ça ne veut pas dire que ça se traduit par de la haine, nécessairement. Hein. Et je pense que si les Ukrainiens n'avaient pas résisté, la haine n'aurait pas été tellement présente dans le discours poutinien. Ils commettent quand même un crime inexcusable, c'est de résister. Et de résister au nom de valeurs qui sont le contraire des valeurs poutiniennes.
0: Mais alors, sinon élargir, du moins trouver un peu d'espoir, je sais qu'il y a Thanatos et Freud, mais il y a aussi Eros, donc bon.
1: Heureusement.
0: Dans l'article, on verra, les auditeurs, futurs lecteurs, j'espère, verront, il y a un article justement dans la Revue des Deux Mondes sur tout ce que les réseaux sociaux nous apportent de négatif, d'effrayant, etc. Est-ce qu'on pourrait pas dire aussi que le numérique peut, en tout cas l'usage d'Internet peut aussi favoriser des nouvelles formes de collaboration et de cohésion entre les peuples.
2: C'était l'idée initiale d'Internet, qui était un très beau projet, puisque Internet est né en 89, je crois, en tout cas au début des années 90. C'était cette belle idée que des milliards d'individus rentrent en connexion. Ouais. Et donc, c'était de s'affranchir des frontières, de s'affranchir de l'État. On pariait sur l'intelligence. Malheureusement, Internet a montré un peu sa face sombre. On a vu la brutalisation du débat. Est-ce que vous rappelez ça tout à l'heure? C'est lié à l'immédiateté et à l'anonymat des réseaux sociaux. On a un rapport au temps qui est immédiat. Donc, on est dans l'impulsion, dans les réactions très, très rapides. Et l'anonymat aussi, on se cache derrière un pseudonyme. Et cette mise à distance recule l'autocensure qu'on peut avoir. On ne voit pas l'autre, donc on ne voit pas la souffrance qu'un tweet peut provoquer sur l'autre, et ça libère. Et donc, moi, je miserais plus sur les livres, sur le temps long, qui est le temps de la réflexion, justement, pour adoucir et pour apporter cet amour dont vous parlez, Eros, plus qu'Internet.
0: Je veux dire Yves Lacoste, Philippe Subra...
1: Merci pour le lapsus.
2: Oui. Au lapsus.
1: Je suis flatté.
0: Si c'est lui, c'est donc non pas son frère, mais son père. Oui, les géopoliticiens ont la géopolitique comme objet, enfin c'est justement les conflits, les rivalités, vous nous l'avez bien expliqué. Est-ce que néanmoins, et peut-être dans les prochains numéros d'Hérodote, enfin vous avez des champs d'études qui décrivent et qui expliquent des relations pacifiques, enfin... Entre États, entre...
1: On parlait tout à l'heure de l'importance des thèmes et des couvertures pour vendre une revue. Je ne suis pas sûr que un numéro sur l'amour entre les États, d'abord, serait réalisable.
0: Mais par exemple, la géopolitique de l'olympisme,
1: oui.
0: Ça fait plutôt rêver. Enfin, rêver au sens de l'olympisme comme projet, justement, de relations entre les peuples.
1: Mais ça, c'est un projet, c'est une représentation... du rôle de l'olympisme, la réalité qui nous intéresse, puisque à chaque fois, notre travail, c'est simplement...
0: Vraiment la castagne. Enfin, vous aimez étudier la castagne. Alors,
1: ben, oui. On aime décrypter la réalité telle qu'elle est, pas telle que nous voudrions qu'elle soit, ou on peut rêver qu'elle soit. Or, l'olympisme...
0: il y a une dimension conflictuelle.
1: Prenons l'olympisme, mais la FIFA et la Coupe du Monde de football qui va commencer bientôt. Notre rôle n'est pas de dire que c'est beau le sport et que c'est beau le foot, mais c'est, ouais. ça serait, si on l'étudiait, de comprendre les enjeux géopolitiques qui sont derrière et qui sont servis par le sport ou pour lesquels le sport est manipulé, instrumentalisé. C'est ça qui est intéressant. Évidemment, quand on fait de la géopolitique, mais c'est vrai pour d'autres domaines, on ne parle pas de choses sympathiques. Je veux dire, la guerre, ça n'est pas sympathique. Les rivalités, ça n'est pas sympathique. Même s'il y a la coopération aussi, même s'il y a l'alliance, même s'il y a, dans le cas ukrainien, une mobilisation absolument extraordinaire et impressionnante et admirable de la population ukrainienne pour réussir en fait à faire face à l'agression. Donc ça, c'est du positif. Mais le fond de l'histoire, quand même, il est assez dramatique.
0: Mais même si, heureusement, vous l'avez cité, le fameux ouvrage, le petit livre d'Yves Lacoste, La géographie, ça sert d'abord à faire la guerre, ne veut pas dire la géographie, ça sert seulement à faire la guerre.
1: Non, ça sert à faire d'autres choses, mais ça sert à aménager le territoire. Ouais.
0: Voilà la note positive que j'attendais. Je vous remercie tous les deux. Donc Hérodote, numéro 200, 201, donc c'est une revue... c'est exceptionnel que ce soit sur les deux trimestres ou c'est toujours...
1: Non, c'est exceptionnel, c'est dû à la taille du numéro.
0: Sinon c'est une revue trimestrielle.
1: Voilà, qui paraît 4 fois par an.
0: Donc 50 ans de géopolitique, un hommage à Yves Lacoste. Et pour la revue des Deux Mondes, donc un dossier... entre autres, mais comme c'est écrit en grand, on a bien compris que c'est des mécaniques de l'haine, mais on apprend plein de choses aussi sur Gaudi, par exemple, dans un tout autre domaine. Ce dossier donc du numéro de mai-juin 2026. Merci à tous les deux. C'était donc la Revue des Revues, une émission proposée et présentée par Brice de Villers. Et merci Philippe à la technique. À bientôt, au revoir.

Dieu, sa création et les trois gorges. Le septième jour, Dieu se frotta les mains. Bon, voilà qui était fait, il en avait fini avec cette affaire de création du monde. Il avait pensé à tout. L'homme et la femme, bien sûr, mais aussi les animaux, les végétaux et les minéraux. Il a créé les couleurs pour que jamais le regard ne se lasse et les odeurs pour titiller les papilles à l'approche du dîner. Il a créé le chant des oiseaux pour distraire, faire rêver et inspirer Mozart. Il a inventé les fleurs, leurs parfums subtils, leurs teintes enchanteresses et la douceur veloutée de leurs pétales qui ensorcellent la main qui les effleure. Réjouissant d'un seul coup, Botticelli et Vendongen. Il n'a pas oublié les fruits, ceux qui déçoivent et ceux qui nourrissent. Il a fait courir l'eau sous les frondaisons pour qu'elle soit toujours fraîche. Il a inventé le feu pour que l'homme et la femme se réchauffent devant la cheminée lors des longues soirées d'hiver. Il a mis la terre à la disposition de tout le monde pour pouvoir faire pousser tout ce qu'on veut. Il a mis l'air pour respirer à grandes bouffées et le soleil pour bronzer sur la plage. Bref, tout était pile poil comme il faut. Sauf que dans un monde pareil, on se barbe à 100 sous de l'heure. Alors, l'homme et la femme ont décidé de se distraire. Et, se voulant à l'égal de Dieu, ont inventé la zizanie, qui se sème comme des grains de riz dans l'eau douce du Mékong. Dieu a été rapidement dépassé par la situation. Lui, il savait comment dessiner des papillons et même des moutons, le cas échéant. Il n'avait pas prévu le barrage des trois gorges sur le Yangtze-Kiang, les millions de gens à la porte de chez eux et le relief terrestre remodelé. Pourtant, il avait bien tenté le coup de l'inondation de folie, mais ça n'avait pas vraiment marché. On voit bien qu'il n'avait rien soupçonné de l'affaire du pétrole et rien deviné des conséquences de l'effet de serre. Il avait fait le coup des sauterelles, mais pas celui du maïs transgénique qui résiste à tout ce qui porte des ailes, ange ou démon. Le septième jour, Dieu, au lieu de se frotter les mains, aurait mieux fait de relire sa copie. On n'en serait sûrement pas là. Et pourtant, il y a 10 ans, le barrage des Trois Gorges achevait d'être mis en service.

0: Bonjour Ella Wardi.
1: Bonjour.
0: Vous êtes effectivement professeur à l'université de Tunis, mais vous êtes aussi professeur invité à l'université de Lorraine, dans le département de théologie et dans le laboratoire écriture.
1: Oui, absolument. J'ai la chance de faire de partie de l'équipe cette année. Oui.
0: C'est quoi un laboratoire écriture dans un cadre théologique ?
1: En fait, ce sont deux structures différentes, mais en même temps, beaucoup d'enseignants du département de théologie sont membres aussi du laboratoire écriture, puisque le travail, évidemment, de ce laboratoire, c'est aussi c'est surtout d'étudier les textes littéraires, mais aussi d'analyser les textes sacrés et tous les textes de tradition, tous les textes de la tradition religieuse.
0: Alors là, vous nous proposez...
1: Il y a beaucoup plus de points communs qu'on le croit entre les études religieuses et les études littéraires.
0: Là, vous nous proposez une biographie de Mahomet, qu'on appelle maintenant Muhammad, c'est ça ? Parce qu'avant, on prononçait à la française, maintenant, on essaye d'être plus proche de la réalité du nom. C'est une biographie qui est très... qui va chercher les sources et qui est très, très précise, et en même temps qui est littéraire au sens simplement où elle est très facile à lire, très agréable à lire.
1: Narrative, effectivement. C'était un défi pour moi de m'adresser à un large public. Ma formation académique fait que les publications scientifiques sont en général écrites dans un style plutôt austère, qu'elle s'adresse à un public de spécialistes. Et le défi pour moi, c'était de rendre cette matière scientifique accessible au plus grand nombre, donc sans faire de concessions à la rigueur du travail de recherche.
0: Alors, il y a déjà beaucoup de biographies de Muhammad. Vous avez pris le parti de vous fonder sur sa vie privée, je peux dire, c'est-à-dire sa vie familiale.
1: Absolument, qui est très, très négligé, aussi bien dans les biographies canoniques, écrites en arabe, que dans les biographies contemporaines, écrites par des islamologues occidentaux. Et j'ai vu à chaque fois que tous les aspects de la vie privée du prophète Mohammed étaient soit non traités du tout, soit traités en marge, alors qu'en fait, il y avait des aspects assez intéressants à explorer et voir dans quelle mesure, par exemple, ne serait-ce que le nombre très important d'épouses qu'il a eues, il fallait analyser ça. Pourquoi il a épousé autant de femmes après avoir été pendant plus de 25 ans un parfait monogame? Voilà.
0: Alors effectivement, il y a pas mal de versets coraniques qui se réfèrent explicitement à ses femmes ou à des membres de sa famille. Mm-hmm. Donc ça prouve que déjà dans le texte, le Coran lui-même, c'est présent. Mm. Et puis l'islam d'aujourd'hui, au niveau politique, disons la scission entre les chiites, les sunnites, tout ça vient d'histoire familiale.
1: Absolument, vous avez bien fait de le souligner. En fait, tous les grands événements qui ont structuré l'histoire de l'islam émanent de problèmes intimes. Et le premier et le plus important de tous, c'est, comme vous l'avez rappelé à juste titre, c'est la séparation entre sunnites et chiites, qui est bien sûr une séparation par rapport à la légitimité politique du successeur du prophète. Mais n'oublions pas que les racines de ce problème sont déjà connues depuis le vivant du prophète lui-même. Surtout sa jeune épouse Aïcha et son cousin Ali, qui va être l'imam des chiites. Donc cette bagarre familiale a pris une ampleur incroyable et elle a dégénéré en un schisme quasiment irréversible dans le monde musulman.
0: Alors, vous vous basez sur les sources de la tradition. Quelles sont-elles ? Elles sont relativement tardives. C'est-à-dire que on n'a pas écrit sur la vie de Mohammed tout de suite après sa mort.
1: Oui, mais peut-être qu'on a écrit des choses, mais en tout cas, rien ne nous est parvenu. On ne sait pas. Mais les sources, disons, orthodoxes, les sources qui donnent la version officielle de la genèse de l'islam et de la vie de son fondateur, datent au moins un siècle et demi après les événements qu'il relate. Et cela, en fait, il y a toujours eu un problème par rapport à ces sources. Leur caractère tardif ne signifie pas nécessairement que ce sont des sources mensongères, mais il n'en demeure pas moins qu'il y a une grande part de fiction dans ces sources, puisqu'elles ont été écrites dans le but d'une légitimation politique. Ça a été écrit en plein dans la bagarre entre sunnites et chiites autour de la légitimité du califat. Et donc, il fallait, chaque pouvoir politique, notamment le pouvoir abbasside essentiellement, devait façonner le passé qui lui convenait. Et dans tout cela, l'histoire réelle de la naissance de l'islam a sans doute été sacrifiée. Mais on peut, la situation n'est pas désespérée, c'est ce que j'essaie de faire, c'est d'essayer de repêcher dans ces sources ce qui pourrait être vraisemblable. Sur la vérité, il faut faire son deuil. On ne va plus
0: la voir. Ce n'est pas la vérité historique, journalistique.
1: Elle n'est jamais complètement établie, il y a toujours un questionnement permanent. Mais dans ces sources, les choses ne sont pas définitivement perdues, puisqu'on peut trouver dans les angles morts de ces sources des informations précieuses.
0: Et des fois même dans les contradictions, parce qu'il y a plein de contradictions dans ces...
1: Toujours, et les contradictions, comme l'explique Michel Foucault dans son livre « L'archéologie du savoir », la contradiction n'est pas nécessairement le signe d'une invalidité scientifique. Au contraire, la contradiction nous désigne ces lieux où on voit comment l'histoire a été fabriquée, comment elle a été arrangée. C'est la trace, c'est l'empreinte que laisse le geste de l'écriture. Et qui, comme il n'y a pas toujours un travail d'harmonisation, donc on a ces contradictions et il suffit de les mettre au jour pour, comme j'ai essayé de le faire dans ce livre, de révéler une autre histoire possible de la vie de Mohammed.
0: Alors, on va commencer par le début.
1: Oui.
0: Comment ça se passe ? Quelle est sa famille, sa naissance ?
1: Ah oui, moi je commence toujours par ce que Marthe Robert, la psychanalyste, appelle la question des origines, le roman des origines. Et j'ai constaté deux choses. C'est que le prophète Mohammed, dans le récit officiel de sa vie, sa biographie canonique qu'on appelle en arabe Sira, il coche un peu toutes les cases de ces grands héros de l'histoire universelle.

0: sont présentés dans les sources de la tradition, comme dans beaucoup de mythes et légendes universelles, sont présentés comme des signes avant-coureurs d'un destin exceptionnel. Et moi, j'ai essayé de creuser un aspect que j'ai trouvé très étrange dans sa vie. C'est que certes, bon, toutes les sources disent que le prophète Mohammed a perdu son père avant sa naissance. C'est un orphelin posthume. Mais sa mère était toujours en vie. Mais ce qui était intéressant, c'est de voir comment, alors qu'il est censé être son fils unique, hein, comment elle l'a laissé chez la nourrice pendant 5 ans. Alors que son sevrage, comme disent les sources, a eu lieu alors qu'il avait 2 ans. Donc, pendant ces 3 ans, pourquoi sa mère ne l'a pas récupéré? Surtout que, bien sûr, il y a dans la pure tradition apologétique, on nous dit que sa mère faisait des visions pendant que sa grossesse, que l'ange Gabriel est venu lui dire de l'appeler Ahmad ou Mohammed. Donc il y a des calques sur les scènes de l'Annonciation dans la biographie de Mohammed, et sur les biographes du prophète de l'islam ont beaucoup puisé dans cette tradition. Dans la tradition des récits bibliques. Et la mère, donc, pour revenir à elle, curieusement, elle sait qu'elle va accoucher d'un enfant absolument exceptionnel, et curieusement, elle ne s'est pas empressée de le récupérer et de l'élever. Et même lorsqu'elle l'a récupéré, presque malgré elle, à cause de la pression que le grand-père paternel de l'enfant a exercé sur elle, elle a fait un voyage très étrange avec lui, et elle meurt en cours de route.
1: Ce voyage a marqué le petit Mohammed.
0: Absolument, parce que c'était le seul moment heureux, sans doute, de sa vie, puisqu'il était avec sa mère. Il n'a pas vécu avec sa mère. Et il sait qu'elle est bien vivante. Moi, bien sûr, j'avance toutes sortes d'hypothèses, et que les sources essaient de passer sous silence explicitement, mais qu'elles laissent entendre. Peut-être qu'elle s'est remariée, parce qu'elle a été veuve alors qu'elle était très très jeune, et il n'y avait rien d'étonnant à l'époque qu'une jeune...
1: On ne veut pas s'embarrasser d'un enfant dans notre lit.
0: Bien sûr, parce qu'en général, le nouveau mari ne veut pas avoir à élever le fils d'un autre. Et donc, les sources ne le disent pas, mais on peut le deviner. Surtout que le prophète, dans certains hadiths, on rappelle aux auditeurs que hadith, ce sont les paroles du prophète, il parle d'un frère qu'il a eu. Peut-être que sa mère, s'est remariée, qu'elle a eu d'autres enfants, dont un autre fils qui serait le frère du prophète. Mais on n'a pas d'informations. Tout cela, on avance vraiment dans un tunnel obscur et on ne fait que tâtonner, mais on devine des choses sans être sûr de ce qui s'est passé. Mais là aussi, pour ce qui est des frères ou d'un frère possible du prophète Mohammed, on se retrouve un peu dans la situation des frères de Jésus aussi, dont leur nom ont toujours été un peu mis de côté. Voilà.
1: Alors, si sa mère n'a pas l'air d'avoir hâte d'élever son prophète de fils, y en a une autre qui aurait bien aimé avoir ce fils comme avoir ce prophète comme fils.
0: Absolument, oui.
1: Racontez-nous cette aventure où le père se fait aborder avant même.
0: Oui, c'est une scène absolument extraordinaire parce que. Bien sûr, toujours dans la même veine de l'apologie pour raconter la conception merveilleuse du prophète, sans dire qu'elle est, sans parler de virginité de sa mère. Hein, les sources de la tradition ne vont pas jusque-là, jusqu'à une conception totalement surnaturelle. Ils disent qu'en fait, il est le fruit d'une conception biologique, mais il saupoudre cette scène de la conception du prophète par des éléments de merveilleux. Par exemple, on dit que son père, au moment où il allait consommer son mariage avec la mère de Mohammed, qu'il venait d'épouser, en allant vers la maison de sa promise, il croise une dame qui lui propose d'avoir des relations sexuelles avec elle. Mais il décline, il lui dit non, je dois aller me marier maintenant.

0: maintenant. Et je reviendrai. Hein, il n'était pas contre l'idée. Hein, elle ne lui déplaisait pas l'idée. Mais il avait un mariage en cours. Donc, il fallait, fallait honorer ce nouvel engagement. Mais après avoir consommé son mariage avec Amina, donc la mère du prophète, il revient vers cette dame et il lui dit « Maintenant, on peut y aller. » Et elle lui dit « Non, maintenant, ça ne m'intéresse plus parce que tout à l'heure, en te voyant passer, tu avais autour de toi une lumière extraordinaire et je voulais absolument la voir, cette lumière. Maintenant, elle a disparu. On a compris, en fait, que le jour de la consommation du mariage de Abdallah, donc le père, et de Amina, la mère, Mohammed était déjà apparu sous forme de lumière. Et donc, ça donne une coloration merveilleuse à une conception qui est tout à fait naturelle. Et d'ailleurs, le Mohammed a été conçu le jour de la nuit de noces de ses parents. Donc, ils se sont mariés exprès, juste pour le faire. Voilà.
1: Alors, comment ça se passe? Donc, il ne commence pas vraiment très très bien. Et comment se passe la suite? Il habite dans quel endroit? Avec sa nourrice, il n'habite pas?
0: Oui, tout de suite, il a été placé chez la nourrice. Peut-être qu'il a vécu sans doute quelques mois parmi donc sa famille. On sait qu'il a
1: eu. Sa famille était à La Mecque.
0: Oui. Il est Mecquois, oui, mais il a été la nourrice. Elle habite un peu dans c'est une bédouine. Elle vit en dehors de La Mecque, assez loin de La Mecque d'ailleurs. Mais on sait que d'après les sources, d'après les indications qu'elle donne, il a eu une première nourrice mecquoise. Une première nourrice mecquoise, et c'est un personnage assez important, bien qu'elle apparaisse d'une manière assez évanescente dans les sources, mais elle explique, la présence de cette nourrice explique pourquoi certains membres de sa famille, notamment des oncles à lui et des cousins à lui, sont ses frères de lait, parce qu'ils ont été nourris par cette nourrice mecquoise avant que ne vienne la Halima, donc la nourrice qui va l'emmener, la bédouine qui va l'emmener loin de la ville et loin de sa famille. Elle ne va plus avoir de contact avec la Mecque. Mais cette première nourrice, qui s'appelle Souaïba, elle était donc la nourrice pratiquement de tous les petits garçons de la famille. Ce qui explique pourquoi les sources tiennent à dire qu'un tel est son frère de lait, l'autre est son frère de lait. Mais c'est pas du tout de cette nourrice bédouine qu'il a élevée pendant 5 ans. Donc, tout ça pour dire qu'il est fort probable qu'il ait passé les premiers mois de son existence au sein de sa tribu, puis après, on l'emmène, une nourrice vient à La Mecque et elle l'emmène avec elle. Et c'est là où, je trouve qu'il y a de quoi rendre l'hypothèse d'un remariage de sa mère tout à fait plausible. Voilà.
1: Alors, il ne va pas rester avec cette nourrice. Cette nourrice, avec qui il va continuer à vivre ensuite? C'est avec un oncle.
0: Oui, d'abord, il a eu, comme on l'a dit au début, donc il va vivre quelques mois avec sa mère, et qui ne va pas tarder elle-même à mourir. Ensuite, quand sa mère meurt, il va quelque temps chez son grand-père paternel, qui lui-même meurt aussitôt. On parle là de laps de temps d'un an ou deux. Hein. Il est recueilli par son oncle paternel, qui va être le papa de substitution pour lui. Voilà. Abou Talib, qui est le père de Ali, le fameux Ali.
1: D'accord, c'est pas le plus riche de ses
0: absolument
1: oncles.
0: Absolument pas. D'ailleurs, je pointe du doigt cette contradiction. Le prophète a au moins, au bas mot, 16 oncles et tantes paternels, dont certains sont extrêmement riches. Et on se demande pourquoi c'est le plus démuni, quasiment, de toute cette fratrie qui prend l'enfant sous son aile, alors qu'on verrait plutôt les oncles riches
1: Cela dit, dans la vraie vie, ça se passe souvent comme ça. Les gens les plus pauvres sont souvent les plus généreux.
0: Ah, probablement, mais je pense que c'est pas du tout par élan de générosité, c'est ce que j'explique, parce que les conditions de l'adoption de Mohamed par son oncle paternel ne sont pas liées à un élan affectif. Certaines versions disent que c'est le grand-père lui-même, à l'article de la mort, a désigné son fils pour prendre le soin du neveu orphelin. Et d'autres disent qu'en fait, c'est Mohamed lui-même qui est allé demander à son oncle de le prendre sous son aile. Donc, en aucun cas, on nous montre Abu Talib, donc l'oncle qui va jouer le rôle de papa, on le montre particulièrement attaché à Mohamed. Et d'ailleurs, la suite des événements va le prouver. Un, ce Abu Talib a refusé de se convertir à l'islam. Et deux, il a refusé de donner sa fille en mariage à son neveu. Donc, ça montre quand même que nous sommes dans des sentiments plutôt médiocres. Voilà. Peut-être qu'il l'a fait parce que, d'abord, il a eu pitié de petits garçons et que, sans doute, par obéissance à l'ordre que son père lui a donné avant de mourir. Voilà.
1: Alors,
0: les choses sont beaucoup moins idylliques et romantiques qu'on le croit.
1: Il vit de petits boulots pendant un certain temps.
0: Oui.
1: Et puis, ce fameux Abu Talib a une bonne idée. Et il lui parle de Khadija.
0: Ah oui, Khadija. Sans doute le plus grand service que Abu Talib a rendu à Mohamed, c'était d'avoir cette idée lumineuse de le faire embaucher, quand même à un âge très tardif pour l'époque, à le faire embaucher chez une... C'est pas une étrangère, hein, elle est membre de la famille, hein, Khadija. Elle est richissime, il lui dit... Elle recrute, voilà, elle embauche de jeunes hommes pour partir dans les caravanes qu'elle affrète pour la Syrie. Je vais lui en parler et elle va sans doute s'intéresser à toi et te trouver un petit boulot. Et c'est ce qui est arrivé. Et c'était la rencontre, le grand tournant de la vie de Mohamed, puisque c'est cette Khadija qui enfin va donner à cet orphelin abandonné de tous un foyer. Et comme elle est plus âgée que lui, elle va être aussi une mère de substitution.
1: Et puis une épouse.
0: Une épouse qui va lui donner des enfants. La seule qui va lui donner des enfants. Je pense qu'il a vécu sans doute les moments les plus heureux de sa vie aux côtés de cette femme.
1: Il était monogame à cette époque-là.
0: Oui, alors monogame...
1: Elle n'était pas chrétienne, Khadija ?
0: Peut-être. C'est une hypothèse. C'est une hypothèse à creuser. On n'a pas l'information comme ça, dite de manière claire. Mais comme elle a un cousin chrétien qui, lui... très connu, qui s'appelle Waraka, c'est lui qui va reconnaître Mohamed comme prophète, c'est lui qui va lui expliquer que les signes, les visions, les voix qu'il entendait, c'était les signes qu'il était en contact avec le ciel et qu'il est le prophète attendu. Lui, il était chrétien, ça c'est dit dans les sources, et Khadija, qui est sa cousine, apparemment très liée à lui, puisqu'ils étaient fiancés. Donc on voit mal Khadija païenne se fiancer avec un chrétien. Donc, probablement, Khadija était chrétienne. Et,
1: c'était le christianisme nestorien, c'est-à-dire
0: oui,
1: qui ne considère pas Jésus comme divin.
0: Comme divin, tout à fait. Il y avait en fait comme il y avait en Arabie, et ça les sources historiques le disent, hein, c'est pas les sources musulmanes, les sources historiques le disent, que le christianisme officiel de l'Empire byzantin a exclu en fait tous ces mouvements chrétiens qui étaient considérés comme hérétiques. Et beaucoup d'entre eux ont dû trouver refuge en Arabie. Donc ce n'est pas étonnant qu'à la Mecque, on trouve des chrétiens, surtout que dans une scène célèbre, pendant la conquête de la Mecque, Mohammed, en entrant dans la Kaaba, donc la maison de Dieu, il a trouvé des icônes de Jésus et de Marie à côté d'idoles païennes. Donc, que Khadija soit chrétienne n'a rien d'invraisemblable. Et donc, le fait qu'il soit monogame est peut-être lié à sa condition religieuse. Mais indépendamment de cela, je pense que Mohammed était sincèrement heureux avec elle. Donc, elle le comblait sur tous les plans. Et peut-être aussi, il ne faut pas négliger la dimension économique. Khadija était c'est elle la pourvoyeuse. Donc, il ne pouvait pas la fâcher en prenant une autre épouse.

0: en ce moment et là où ouais.
1: Alors c'est une chanson qui aurait, je souligne le conditionnel, qui aurait été chantée par les habitants de Yathrib, qui va être plus tard Médine, au moment de l'arrivée du prophète chez eux, pendant ce qu'on appelle Al-Hijra, l'Hijr, l'émigration, quand il a décidé de quitter la Mecque pour s'installer dans la future Médine. Et donc on dit, la légende dit qu'il a été accueilli par cette chanson par les habitants de Médine. Mais tout cela, c'est des constructions encore plus tardives que ce dont je vous parlais, puisque dans toutes les sources que j'ai consultées, cette chanson n'apparaît nulle part.
0: Alors, il a des enfants avec Khadija. Ce sont des filles, en fait, qui survivent.
1: Oui, oui, il y a eu des garçons morts en bas âge. On ne sait pas exactement leur nombre, mais celles qui sont restées, c'est les quatre filles. Voilà.
0: Alors, on est sûr que c'est ces quatre filles. Parce que parfois...
1: Ah, oui. Parfois ?
0: Parfois, on a l'impression qu'il n'y en a qu'une ou il y en a deux. Ou...
1: Voilà, parce que ça dépend aussi des versions. Par exemple, les chiites disent que Fatima... qui est pour les sunnites la petite dernière, est en fait l'enfant unique. Et que toutes les trois autres filles qui sont désignées
0: qui
1: par les sunnites, qui s'appellent, donc l'aînée c'est Zainab, et ensuite il y a Ruqayya, Umm Kulthoum et Fatima. Alors il n'y a pas de divergence par rapport à Fatima. Elle est bien la fille du prophète, ça, il n'y a pas de problème. Mais pour les trois autres, les chiites disent que ce sont les filles de Khadija. Mais comme elles étaient jeunes quand leur mère s'est mariée avec Mohammed, donc il les a élevées comme ses filles à lui. Et donc, la tradition sunnite mentionne ces filles-là comme les filles de Khadija et de Mohammed, mais en réalité, d'après les chiites, il n'y en a qu'une seule et unique fille.
0: On voit bien que la vie privée est très liée à la politique.
1: Absolument. Et en fait, parce que ces filles-là, notamment Ruqayya et Umm Kulthoum, se sont mariées au futur troisième calife de l'islam. Et donc... il ne faut pas négliger cet aspect très important du lien de parenté avec le prophète. Je rappelle simplement aux auditeurs que les quatre premiers califes de l'islam, qu'on appelle les califes bien guidés, les Rashidoun, leur seul point commun, c'est d'avoir été soit les beaux-pères du prophète, c'est-à-dire les pères de ses femmes. Je parle des premiers. Abu Bakr et Omar, pardon, qui étaient les beaux-pères du prophète. Ils sont les pères respectifs de son épouse Aïcha et de son épouse Hafsa. Et les deux autres, Othman puis Ali, sont les gendres du prophète. Donc, ils s'étaient mariés à ses filles. Donc, vous voyez, même sur le plan de la... avant même que les bagarres n'existent entre sunnites et chiites, pendant les mandats des quatre premiers califes, le lien de parenté, le lien de... surtout avec les femmes de la vie dans la vie du prophète, est essentiel pour donner une légitimité à celui qui prend le pouvoir.
0: Alors, il s'est trouvé des fils de substitution, puisqu'il n'en a pas eu
1: oui.
0: biologiquement.
1: Oui.
0: C'est son cousin et puis un affranchi.
1: Tout à fait. Zayd, qui est vraiment le chouchou, comme on dit, c'est l'enfant qu'il va adopter. Hein. Il va l'acheter comme esclave dans un marché, puis il va l'affranchir. Et il va le prendre sous son aile, le considérer comme un véritable fils. Et d'ailleurs, ce lien très fort entre les deux hommes, malgré quelques incidents de parcours, est resté très très fort jusqu'à la fin. Et il y a aussi le petit cousin, Ali, que Mohammed a vu naître et qu'il a tout de suite adopté à son tour pour des raisons d'abord financières, puisque l'oncle Abu Talib croulait sous les dettes. Et il a dit, voilà, moi c'est l'occasion de rendre l'appareil à mon oncle. Maintenant je suis riche, en tout cas marié à une femme riche, je vais lui proposer de me donner Ali et je vais l'élever comme mon fils, que Abu Talib a accepté. Et donc Ali était plus qu'un cousin, plus qu'un gendre, puisque plus tard Ali va épouser la petite dernière Fatima. Mais Ali sera, aux yeux de Mohammed, un véritable fils.
0: Alors, c'est donc une période heureuse où il est pas mal vu parce que on lui demande à 35 ans d'arbitrer la pose de la pierre noire au moment de la reconstruction de la Kaaba.
1: Tout à fait, oui. Il était bien vu au sein de sa tribu. Hein. Il avait ce surnom. Bon, on n'hésitait pas pourquoi on l'appelait El Amin, c'est-à-dire l'homme de confiance. Et là, bien sûr, là, il faut voir que tous ces récits-là avaient une dimension apologétique. Donc, comme l'islam au début se présentait comme dans la continuité du monothéisme abrahamique, donc il fallait donner au prophète cette fonction quasiment de bâtisseur de la Kaaba, comme l'a fait son ancêtre, le patriarche Abraham, parce que vous savez, dans la tradition musulmane, la Kaaba a été bâtie par Abraham. Et donc, elle a été détruite par la suite, mais quand il y a eu, donc, détruite par des raisons, pas par un déluge ou quoi que ce soit, mais par les phénomènes d'inondation, hein, parce que c'est vrai qu'on est dans le désert, mais parfois il y avait des pluies torrentielles, et cette Kaaba a été détruite. En plus, il y a eu un incendie, hein, à cause d'un encensoir. Donc, c'était en bois, hein, c'était pas en pierre. Donc, après, au moment de la reconstruction de la Kaaba, Mohammed passait par là au hasard, voilà, parce qu'il fallait poser cette pierre noire qui était sacrée avant l'islam. Hein. Il faut dire bien dire aux auditeurs que tous ces aspects liés à la sacralité de la Mecque, de la Kaaba, de la symbolique très forte de la pierre noire, existaient avant l'islam. L'islam n'a fait que confirmer cette dimension-là en la réinscrivant dans la légende abrahamique. Donc il fallait que les auteurs de la tradition musulmane donnent à cette fonction là à Mohammed comme bâtisseur de la Kaaba pour être le digne héritier du premier fondateur de la Kaaba qui est Abraham. Donc il faut constamment avoir cette double lecture quand on traverse les sources de la tradition, voir ce que les faits disent ouvertement et lire entre les lignes pour voir quel est le message que l'on veut communiquer à travers certaines scènes emblématiques.
0: Alors, il y avait une attente messianique dans certains milieux à cette époque-là, mais comment est-ce que Mohammed a eu la révélation qu'il était ce prophète que certains attendaient?
1: Il a eu très peur au début. C'était effrayant pour lui parce que c'était pas du tout un moment d'euphorie ni d'extase mystique. Lui, il était... On nous dit, les sources nous disent que Mohammed avait une vie spirituelle puisqu'il... se retirait souvent, comme beaucoup de mystiques ou d'hommes pieux, de sa tribu dans une grotte pour méditer, et que Khadija, sa femme, l'accompagnait.
0: C'était un milieu plutôt polythéiste, mais où il y avait quand même du monothéisme qui était présent par les juifs et par les chrétiens.
1: Absolument. Il y avait des gens, et les hanifs, on appelle ça les hanifs, c'est-à-dire les adeptes du monothéisme abrahamique. On a très peu d'informations sur ces groupes religieux qui existaient à la Mecque, puisqu'on n'a pas d'informations historiques, tout a été écrit longtemps plus tard, mais on peut se faire une idée, ne serait-ce que vague, sur ces groupes religieux qui n'étaient pas polythéistes, qui n'étaient pas forcément chrétiens ni forcément juifs, mais qui étaient adeptes de ce qu'on appelle le monothéisme. Le Coran les appelle les hanifs, voilà. Et donc, Mohammed allait dans ses retraites méditatives, dans les grottes, dans les montagnes autour de la Mecque, et il y avait déjà peut-être chez lui cette prédisposition à l'interrogation religieuse, au sens de tout cela. Et quand il reçoit les premiers signes de ce qui va être par la suite identifié comme la révélation, il est effrayé. Et il en parle, bien sûr, sa confidente, c'était sa femme, c'était Khadija. Et c'est elle qui l'emmène voir, donc son cousin chrétien, nestorien, et qui le rassure et qui lui dit non, c'est ce que tu viens d'avoir comme apparition, c'est le signe que... c'est le message qui te vient du ciel et c'est toi le prophète qu'on attend.
0: Donc c'était sous forme d'un ange qui...
1: Non, pas tout de suite l'ange.
0: L'apparition, ça se passait
1: comment ? Pas tout de suite l'ange. L'ange va venir après.
0: C'était sous quelle forme alors ?
1: Alors c'est des voix. Il entendait des voix. Et les sources sont, bien sûr, comme nous sommes dans des aspects très merveilleux, donc parfois ils disent qu'il avait ces apparitions, il entendait ces voix-là quand il était en méditation, dans la grotte, et parfois dans son sommeil. Il se réveillait en sursaut, effrayé. Il a cru au départ que c'était qu'il était en train de devenir fou, que c'était une possession démoniaque qui le prenait et tout. Et curieusement, ce Waraka, donc le cousin de sa femme, et sa femme aussi d'ailleurs, qui le rassure, ce Waraka ne s'est pas converti à l'islam. C'est un des paradoxes sur lequel les sources de la tradition restent complètement muettes. Pourquoi est-ce que ce Waraka qui l'a rassuré, qui lui a dit qu'il était le prophète attendu, pourquoi n'est-il pas devenu le premier musulman? Pourquoi est-ce qu'il... Normalement, c'est lui le premier musulman, alors qu'il est mort quelque temps après en parfait chrétien. Il y a des choses, il y a des zones d'ombre, mais en fait, je pense que là aussi, c'est un artefact littéraire pour dire que Waraka, en tant que chrétien, il fallait le mettre comme ça, il fallait lui faire jouer ce rôle dans le récit pour montrer qu'en fait les chrétiens eux aussi ont reconnu la prophétie du prophète, voilà, et que c'était pas du tout un imposteur.
0: Alors si Waraka ne fait pas partie des adeptes, il réunit quand même quelques adeptes autour de lui.
1: Oui, pas très nombreux, hein, pas très nombreux, puisque il est assez rapidement dans la clandestinité.
0: Je crois qu'il reçoit le message de convertir un petit peu sa parentèle et il s'y prend très mal. Enfin, pas très mal, mais...
1: Les menaces.
0: Oui, c'est ça, il les menace.
1: Il les menace de l'enfer, voilà, parce qu'il faut aussi rappeler que le message premier de l'islam, surtout dans la période mécoise, donc avant l'émigration à Médine, c'était une prédication eschatologique, c'est-à-dire Mohammed est venu annoncer l'imminence de l'apocalypse. Donc c'était ça le prophète attendu. Il y avait tout le contexte international, si j'ose dire, qui nourrissait un peu toutes ces peurs millénaristes, la grande guerre d'Orient entre les Byzantins et les Perses. Il y avait toute cette atmosphère d'attente messianique dont vous avez parlé tout à l'heure, faisait que le prophète qui est venu, qu'on attendait, n'était pas là pour dire « Ah voilà, on va créer un État islamique, on va faire le djihad et tout ». Non, c'est pour dire que c'est la fin du monde. Donc c'est pour cette raison que le nom associé à Mohammed, surtout dans certains versets du Coran au début, c'était le titre de navir, l'avertisseur, celui qui est venu avertir les gens. Et d'ailleurs, on a beaucoup, beaucoup de versets coraniques très célèbres qui parlent de l'imminence du jugement dernier. Donc c'est pour cette raison qu'il y avait ce ton menaçant avec lequel il s'est adressé à sa tribu, à sa parentèle, pour les mettre en garde. Voilà, il faut maintenant revenir.
0: Mais ça les a plutôt dissuadés.
1: Au contraire, ils ont trouvé cet appel très, vraiment ridicule. Et ils ne comprenaient pas pourquoi, d'un coup, ils devaient renier la religion de leurs ancêtres. Donc pour eux, c'était renoncer à leur croyance ancestrale, c'était une concession inadmissible. Pourquoi ce neveu qui sort de nulle part vient nous dire que nous allons être grillés en enfer, que nos ancêtres sont en enfer, et ça les a mis hors d'eux quand ils lui ont posé la question, alors où se trouve maintenant notre père, le patriarche Abdul Muttalib, c'est-à-dire le grand-père du prophète? Il a dit, il est en enfer. Et donc, cette menace de l'enfer qui touchait même la mémoire de leurs ancêtres vénérés, les a complètement offusqués. C'est pour cette raison que personne au début ne voulait le suivre.
0: C'est ça, il n'a pas eu beaucoup de succès. Pendant plusieurs années après, il avait toujours aussi peu d'adeptes.
1: Tout à fait, surtout que déjà une bonne partie d'entre eux
0: sont partis en Abyssinie,
1: absolument, parce qu'ils voyaient que ce prophète local qui avait autour de lui une poignée d'individus, d'ailleurs des marginaux pour la plupart, pas les grands seigneurs de la tribu Quraysh. Donc ils se sont dit, mais qu'est-ce qu'il nous fait là, on va jamais y arriver.
0: Donc c'était une terre chrétienne, l'Abyssinie, à l'époque.
1: Oui, tout à fait, tout à fait.
0: Mais alors lui, à un moment donné, il a voulu partir aussi, mais il n'a pas pensé à l'Abyssinie.
1: C'était envisagé à un moment donné, mais il ne voulait pas aller très loin de la Mecque. Je pense parce qu'il avait déjà dans son projet de revenir un jour chez lui. Et peut-être que l'émigration dans une contrée aussi éloignée que l'Abyssinie l'aurait condamné à un exil définitif. S'il a choisi plutôt Médine, mais avant Médine, il y avait une autre cité, mais qui n'a
0: pas
1: voulu
0: marché,
1: donner. Oui. Ouais, ça n'a pas marché à Taif. Mais quand il a choisi Médine, ça a été d'abord pour des raisons aussi familiales, parce qu'il y a un lien de parenté avec les tribus arabes de Médine.
0: Médine. C'est pas là qu'il avait vécu un peu avec sa mère ?
1: Tout à fait, absolument. Et c'est lié. Pourquoi il est allé dans cette cité de Yathrib quand il était petit ? Parce qu'il avait des oncles maternels à son père qui vivaient là-bas. Et curieusement, sa mère, 5 ans après, décide de rendre une visite de courtoisie aux oncles maternels de son ex-mari. Ce qui est invraisemblable. Je pense qu'elle voulait peut-être le laisser là-bas pour vivre sa vie par la suite. Mais bon, ça, c'est une hypothèse personnelle pour essayer de trouver une cohérence à tout cela. Mais rien n'est sûr. Donc voilà, il s'est dit, voilà, il y a déjà des oncles maternels qui vivent dans cette cité. C'est une cité qui était en difficulté parce qu'il y avait des guerres. Elle était ravagée par une guerre civile entre les deux tribus sœurs ennemies. Et lui, il devait remplir la fonction d'arbitre. De conflit, donc tout le monde, ça a arrangé tout le monde en
0: mais
1: fait.
0: Mais quand il est parti, ça s'appelait comment, Yathrib ?
1: Yathrib, ouais.
0: C'était parce qu'il voulait partir ou c'est parce qu'on l'a banni ?
1: Alors, c'est une très bonne question parce que les sources, curieusement, pour un événement aussi majeur que l'émigration.
0: Surtout que les gires, c'est le truc, c'est le début de calendrier.
1: C'est le début de l'histoire pour
0: donc
1: les gires.
0: Voilà. C'est super important.
1: C'est fondamental. C'est la date clé dans l'histoire de la jeunesse de l'islam. Et c'est très curieux, que les sources de la tradition ne sont pas capables de nous dire quelle est la nature exacte de cette émigration. Est-ce que c'était un exil volontaire, puisque le prophète l'a préparé, puisqu'il a eu 2 ans avant eu des contacts avec ces tribus de Yathrib, qu'il a négocié avec eux son installation chez eux, etc. Il y a eu même 2 pactes qui ont été signés 2 années consécutives. Donc il y avait un départ programmé, ça c'est une première version. Deuxième version.
0: Qu'est-ce qu'ils proposaient de leur apporter ? Parce que dans un contrat, faut apporter quelque chose.
1: Eh ben justement, c'est ce que je viens de dire à l'instant, c'est qu'en fait, comme ils étaient en conflit, lui, il devait être l'arbitre de ces conflits.
0: D'accord.
1: Et comme il n'était pas étranger à ces tribus, je vous l'ai dit, ce sont les oncles maternels de son père, donc eux-mêmes, ils le considéraient comme un neveu. Et le lien par la mère est très important. Donc il y avait donc cette ambivalence par rapport à un événement comme l'émigration. Est-ce que c'était un départ programmé ? Est-ce que justement c'était un bannissement ? Ce sont les Qurayshites qui l'ont sorti de la Mecque parce qu'il les dérangeait, parce qu'il c'était un rebelle. Et ou bien, troisième hypothèse qui est aussi tout à fait plausible, une fuite, parce qu'il craignait pour sa vie. La scène de son départ est décrite comme une scène de départ précipité, alors que on nous dit que 2 ans plus tôt, il était en train déjà de négocier son départ. Et ensuite, on nous dit que les Quraychites l'ont banni. Alors, comment ça se fait que sa famille soit restée là-bas et que personne n'a touché à ses filles, ni à sa femme, ni rien du tout, parce qu'il s'est remarié après la mort de Khadija. Donc, c'est très curieux. S'il était vraiment banni, on se serait...
0: Il s'est remarié avec une veuve.
1: Une veuve et une petite fille.
0: Et une petite fille.
1: C'est, voilà.
0: c'est, pour notre culture d'aujourd'hui, c'est un peu choquant de le voir.
1: Absolument, mais il faut pas...
0: Voilà,
1: je préfère que les livres sur... sur ce genre de personnages ne soient pas des procès par contumace. Mais surtout, moi, ce qui m'intéresse dans ce mariage, c'est que c'est son existence. Ce mariage, pour moi, n'a jamais existé parce qu'il est invraisemblable. Mohammed, il suffit simplement de regarder, de faire un peu un pas en avant dans son histoire personnelle.
0: Vous avez l'air d'aimer plutôt les femmes âgées.
1: Absolument. Disons mûres.
0: Mûres, oui.
1: Mûres. Et veuve et divorcée. C'était la seule vierge qui est entrée dans son harem.
0: Parce qu'elle avait 6 ans quand ils se sont mariés.
1: 6 ans, mais après on dit que la consommation à 9 ans. C'est comme si à 9 ans, elle était déjà adulte. Mais bon, c'est très étrange. Eu égard à la personnalité du prophète, à son goût pour les femmes. Toutes les femmes, il y en a au moins une bonne trentaine, elles sont toutes ou divorcées.
0: C'est vraiment un monde, c'est très loin de nous.
1: Bien sûr, mais c'est intéressant parce que ce monde s'invite chez nous.
0: C'est ça.
1: Il s'invite chez nous. Il y a déjà maintenant, à l'heure où nous parlons, des hommes en terre d'islam qui se marient avec des petites filles parce que le prophète l'a fait. Donc, il ne faut pas dire que voilà, parce qu'il y a une distance chronologique avec les faits que je raconte, que cela les rend complètement anachroniques. Au contraire, pour le monde musulman, la vie du prophète est une vie exemplaire qui doit être imitée. Et donc, le mariage des mineurs qui fait des ravages, même dans des pays qui ont été un peu sécularisés comme l'Égypte, les mariages des mineurs sont justifiés par les théologiens contemporains par ce mariage étrange de Mohammed avec une petite fille, ce qui est pour moi un mariage qui a été inventé de toutes pièces pour donner une légitimité à l'action politique que justement cette petite Aïcha va avoir plus tard et des années après la mort du prophète.
0: Alors, nous n'avons plus le temps d'aller plus loin, mais ça va donner envie aux auditeurs de lire la suite, parce qu'on n'en est qu'au début du livre. Et il y a toute la vie de Mohammed qui est racontée très, très agréablement par Ella Wardi.
1: Merci.
0: C'est paru aux éditions Albin Michel.
1: Je vous remercie de cette invitation et j'invite les lecteurs à découvrir la suite qui est vraiment, tout en reprenant la trame narrative du récit traditionnel, éclaire des zones d'ombre insoupçonnées.
0: Merci beaucoup.
1: Merci à vous.

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2: Une chanson sur ce moment où tu comprends que les règles ne tiennent pas vraiment et que ceux qui les imposent changent d'avis en permanence. Le texte joue sur les contradictions. On dit que tu es brillant, puis on te reproche d'être excessif. Trop intelligent, trop formé, trop différent. Peu importe ce que tu fais, il y a toujours un problème. Et au milieu, une génération qui essaie juste d'exister et de se faire entendre. Il y a aussi cette idée très forte. Même quand tu fais mal, on peut te dire que c'est bien. Et quand tu fais bien, ça suffit pas. Résultat, tout devient flou. Tu sais plus quoi faire, peut-être que c'est correct, peut-être pas. Et peut-être que la réponse, c'est qu'il n'y a rien en fait comme réponse. Le refrain tourne comme un avertissement. Ne va pas trop loin dans ce système, tu risques de ne pas revenir pareil. Entre pression sociale, attente absurde et faux discours. Côté sonorité, c'est sec, nerveux. Guitare tranchante, rythme tendu, voix presque détachée, une énergie froide, ironique qui colle parfaitement au propos. Une chanson donc sur le monde adulte, vu de l'extérieur, et sur le moment où tu réalises que personne ne maîtrise vraiment le jeu. 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Ciao.

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1: Bonjour à toutes et à tous. Bienvenue dans Rendez-vous avec Réforme, votre émission consacrée à l'actualité, vue à travers le regard de l'hebdomadaire protestant Réforme. Aujourd'hui, nous ouvrons le journal avec une une qui parlera à beaucoup d'auditeurs. C'est le football entre... La foi entre dans le jeu. Alors avec cette une sur le football, Réforme rejoint presque l'équipe. À ceci près qu'ici, on ne parle pas seulement de but, mais aussi de foi, de grâce et parfois de prolongation spirituelle. Le 12e joueur s'appelle Dieu, titre votre reportage. Alors pour en parler, nous recevons Stéphane Lutzor, rédacteur en chef de Réforme. Bonjour Stéphane.
2: Bonjour David, bonjour à toutes et à tous.
1: Et avec nous également, Pierre Dulst, journaliste à Fréquence Protestante. Bonjour Pierre.
3: Bonjour David, bonjour à toutes et à tous.
1: Pendant 15 minutes, nous allons essayer de comprendre ce que révèle cette présence de la foi dans le football. Foi personnelle, témoignage public, rapport au corps, à la réussite, à l'argent, à la gloire, mais aussi aux idoles contemporaines. Stéphane, pourquoi avoir choisi de mettre le football et la foi à la une de Réforme cette semaine? Qu'est-ce qui vous a semblé important dans ce sujet?
2: Alors d'abord, c'était pour accompagner la Coupe du Monde de football qui commence, ça ne vous a pas échappé, qui vient de démarrer là, qui commence au Mexique et qui aura lieu aussi aux États-Unis et au Canada. Et donc pour accompagner ça, on s'est dit qu'il y avait de quoi dire sur le football. Et justement, effectivement, on a... C'est un peu une tarte à la crème, hein, de dire que le football est une religion, la religion du foot, etc. Mais on s'aperçoit aussi qu'aujourd'hui, les joueurs de foot sont de plus en plus nombreux aujourd'hui à exprimer leur foi et à le faire en plein jour, si on veut. Enfin, ils sont aujourd'hui... nombreux à exprimer leur foi, par exemple avec des tatouages, par exemple en levant les bras au ciel après un but, etc.
1: Ni simple spectacle, ni rituel religieux, les grands matchs de football sont au diapason des contradictions de notre temps. Ça, c'est votre éditorial de la religiosité du foot. On va parler du reportage qui est à la une de Réforme. Pierre, on parle souvent des dérives du football, mais... comment regardez-vous les aspects positifs du football? La joie collective, le dépassement de soi, la fraternité populaire. Est-ce que ce sport peut encore rassembler au-delà du spectacle et de l'argent pour vous?
3: Oui, je crois que le sport peut rassembler davantage. Bah, c'est un sport universel qui est facile à comprendre. Les règles du foot sont les règles les plus simples en fait, du sport. C'est peut-être pour ça que c'est le sport le plus pratiqué dans le monde. Et puis en fait, il est pratiqué partout parce que c'est un sport qui est simple, qui demande peu de ressources financières. C'est-à-dire qu'on peut voir que dans les favelas au Brésil, il y a vraiment une importance en fait du foot. Et on remarque aussi que beaucoup de footballeurs en fait viennent de milieux très précaires. Et ce qui a permis effectivement à ce que des footballeurs puissent en vivre très bien leur vie. Et effectivement, oui, le foot rassemble. Les Coupes du Monde, bah, c'est le moment où tous les peuples du monde et tous les États du monde se rassemblent pour soutenir leur équipe de manière très fraternelle, où il n'y a plus de division entre les personnes. Après, bon, il y a la Coupe du Monde aux États-Unis récemment, et donc avec cet arbitre qui s'est vu refuser l'entrée aux États-Unis, qui montre encore des fractures aux États-Unis. Et bah voilà, ce sport qui est censé rassembler et aujourd'hui qui divise en refusant l'accès à un arbitre somalien. Et ce qui montre encore quelques dérives du soft power dans le monde du foot.
1: Alors Stéphane, quand on dit la foi entre dans le jeu, comme dans l'hebdomadaire Réforme cette semaine, de quoi parle-t-on exactement? De gestes religieux sur le terrain, de joueurs qui témoignent publiquement, d'un phénomène plus profond dans le monde du sport?
2: Oui, enfin de joueurs en tout cas qui expriment leur foi aujourd'hui. Et alors effectivement, quand on parle des vedettes ou des professionnels du foot, eux, de toute manière, par définition, on ne va pas aller les critiquer. Mais en revanche, on s'est demandé comment ça se passait sur le terrain ou sur les terrains de foot en France le dimanche après-midi, puisque ça concerne énormément de gens. Hein. Il y a plein de licenciés, il y a plein de joueurs, jeunes ou moins jeunes d'ailleurs, mais qui jouent sur les terrains de foot chaque semaine. Et on est allé voir un petit peu comment ça se passait, si on exprime sa foi sur les terrains ou pas. Et effectivement, les gens qu'a interrogé Alice Papin constatent qu'il y a de plus en plus de gens qui expriment leur foi. Enfin, il y a de plus en plus de joueurs chrétiens ou musulmans, hein, évidemment aussi. Et ce technicien de la Fédération française de foot, la FFF, dit que voilà, c'est beaucoup plus normalisé aujourd'hui d'être croyant sur le terrain. Et après, on se pose évidemment la question de savoir si tout ça n'est pas un peu en contradiction avec la laïcité à la française. C'est toujours une question en France. Puisqu'il y a dans les statuts de la Fédération de foot, il y a des interdits, hein, si on veut. On peut pas, un peu comme à l'école d'ailleurs, hein, on ne peut pas être montré de signes ostentatoires, etc., etc. Alors là, bon, c'est pas tel...
1: Ni politique, ni religieux.
2: Oui, ni politique, tout à fait. Foot, ouais.
1: Pour la Coupe du Monde, par exemple.
2: Donc ça, voilà. Mais la Fédération de foot estime que, bon, bah, grosso modo, les choses se passent plutôt de façon apaisée, même si de temps en temps, il peut y avoir des problèmes si ou là, mais grosso modo ça se passe quand même de façon apaisée. Alors sauf effectivement sur la question du voile, parce que là c'est toujours un peu une catastrophe française, le voile. Et on sait qu'aujourd'hui il y a des mouvements, notamment les hijabeuses, qui revendiquent de pouvoir jouer au foot, au foot ou à d'autres disciplines sportives, enfin en l'occurrence au foot, en portant le voile. Et bon, alors ça évidemment c'est plus compliqué, et là il peut y avoir des polémiques là-dessus.
1: C'est la politologue, la chercheuse, sociologue et enseignante-chercheuse à l'Université de Bretagne occidentale, Annabelle Capret, que vous avez interrogée dans le papier principal de Réforme cette semaine, le foot à la une, hein, on est avec une analyse un peu politique. Sur la question du voile, la chercheuse en sociologie fait remarquer que, en province, dans les matchs d'amateurs, les différents signes religieux passent, mais c'est au niveau professionnel, de Coupe du Monde, avec la visibilité, que là, ça passe plus du tout. J'ai bien compris ce
2: Oui, enfin, et puis il y a aussi des caractères plus français, parce que la Fédération française de foot déclaré qu'il ne fallait pas porter de voile ou de signe ostentatoire. Respectant ça les principes,
1: c'est en France
2: les
1: que
2: principes
1: c'est plus
2: libéraux, alors que la Fédération internationale de foot, elle, accepte qu'il y ait des signes religieux ou des vêtements ou des choses comme
3: ça. Quel pouvoir juridique a la Fédération française de football pour interdire à des professionnels du sport de ne pas montrer leur voile, ou en tout cas de ne pas montrer en fait leur pratique religieuse?
2: Oui, non, c'est toute la question. Mais alors après, je pense que ça concerne plus les amateurs, où elle peut dire bon ben voilà, il faut pas
3: parce que dans le droit commun, dans chaque droit du travail, on a le droit d'avoir ces signes religieux. Alors ça s'applique pas effectivement aux fonctions publiques, c'est-à-dire aux agents d'État, eux ils sont censés être neutres, mais le foot est un sport privé qui relève du privé. Est-ce que la Fédération française de football a le service public?
2: Oui, enfin, parce que là, après, c'est dans le cadre des... Enfin, je sais pas, pas de l'éducation populaire, mais enfin, des loisirs du dimanche, etc., où là, bon, on peut considérer qu'il ne faut pas qu'il y ait de signes ostentatoires. Mais après, effectivement, vous avez raison, c'est comme, je sais pas, comme dans des magasins ou des trucs comme ça. A priori, rien n'interdit à, je sais pas, une vendeuse...

0: Pas du tout. La laïcité, oui, ça doit être l'émancipation de tous les citoyens et à la compréhension de toutes les croyances et différences.
1: Alors, il y a plusieurs écoles de laïcité. Il y en a qui sont excluantes, d'autres qui sont plus inclusives. Le problème avait été rencontré dans le monde du sport à l'occasion du Tour d'Espagne, la Vuelta. Oui. Il y avait l'équipe israélienne qui portait des maillots avec les symboles de l'État d'Israël et ça avait provoqué des manifestations et puis, je crois même, l'annulation de la dernière étape de la Vuelta. Alors, le monde du sport, c'est dans Réforme cette semaine. C'est pas l'équipe, mais la une, il fait un peu penser.
2: Non, mais je vous rassure, on ne s'est pas livré à des pronostics pour savoir qui va gagner la Coupe du Monde, parce qu'on s'en serait bien incapable déjà. Mais
1: Pierre, vous qui représentez aussi un regard plus jeune sur ces sujets, comment cette expression religieuse, c'est de cela qu'il s'agit là dans Réforme, avec le témoignage de deux joueurs évangéliques, comment cette expression dans le football est-elle perçue aujourd'hui d'après vous? Est-ce que cela étonne encore ou est-ce que c'est devenu presque banal?
0: Je crois que c'est devenu presque banal. À chaque entrée, parfois, des joueurs de foot, on voit qu'ils font le signe de croix ou, chez les musulmans, des signes vers le haut. Je ne suis pas renseigné sur le sujet, mais l'index levé vers le haut. Non, pour moi, c'est une bonne chose, en fait, que chaque citoyen, chaque footballeur, en fait, les footballeurs ne sont pas différents de nous et expriment leur foi, leurs croyances, leurs opinions de manière libre. Et je trouve que c'est important, voilà, de montrer cette diversité, cette liberté chez les footballeurs. Footballeurs qui sont un exemple aussi chez la jeunesse, chez les gens, et l'émancipation, voilà, d'une culture, l'émancipation, voilà, des pensées, bah, c'est quelque chose de souhaitable dans le foot et pour la jeunesse, en fait.
1: C'est à découvrir dans Réforme cette semaine. Alors, au-delà de cette une, Stéphane, que trouveront les lecteurs dans ce nouveau numéro de Réforme? Quels autres sujets faut-il retenir cette semaine?
2: Oh ben, y a beaucoup de choses, vous pensez bien, on essaie de parler un petit peu de tout ce qui concerne, enfin, de tout ce qui est dans l'actualité. On revient bien sûr sur l'émotion suscitée par la mort de la petite Liana, qui avait une collégienne de 11 ans, qui est, selon toute vraisemblance, tuée par un pédocriminel. Et donc il y a eu toutes sortes de manifestations. Il y a eu sur place, enfin dans le village du Gers où ça s'est passé, il y avait une marche blanche. Et puis il y a eu lundi aussi des manifestations dans plus de 200 villes devant les palais de justice de ces villes. Et il y avait beaucoup de gens qui ont manifesté en disant « plus jamais ça, justice pour Liana », etc. Ce qui est la preuve d'une grande émotion populaire, ces grands mouvements peuvent aussi cacher des arrière-pensées plus troubles, et notamment, je suis pas sûr que s'attaquer à la justice pour la dénoncer, pour en dénoncer les travers, et évidemment, elle a des travers comme tout le monde, et elle souffre bien sûr aussi de manque de moyens, mais s'attaquer à la justice comme ça, je pense qu'il y a des relents un petit peu
1: populistes, peut-être.
2: Oui, peut-être, et je pense que le drame de tout ça, alors bon, c'est un drame, c'est absolument atroce, hein, ce qui est arrivé à cet enfant, évidemment, et il faut s'y pencher. La pédocriminalité, c'est un vrai problème en France, et peut-être particulièrement en France, parce que d'autres pays se sont donné des moyens de la, enfin d'y remédier, je sais pas, mais en tout cas de faire en sorte que la justice soit plus efficace sur ces questions. Et alors, c'est effectivement des questions qui se posent, mais je suis pas sûr que on puisse les résoudre à chaud dans la ferveur de l'émotion et dans la précipitation. Ça, je pense que
1: c'est dans la rubrique ça fait réfléchir, c'est dans les pages instantanées de Réforme. Merci Stéphane Luxorg d'avoir été avec nous pour ce nouveau rendez-vous avec Réforme. Pierre Dulst, on vous retrouve sur les antennes de Fréquence Protestante.
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1: Merci d'avoir été avec nous, avec l'hebdomadaire Réforme, dans lequel vous pouvez retrouver tout le contenu de cette émission, sur abonnement et sur réforme.net. Merci de votre écoute sur Fréquence

0: protestante. Et à très bientôt pour un prochain rendez-vous avec Réforme. Au revoir Stéphane, au revoir Pierre.
1: Au revoir.
2: Au revoir, bonne semaine.
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5: Bonjour, bonjour et bienvenue à chacun et chacune d'entre vous dans cette émission qui vous parle des gens du voyage. Une population souvent mal connue, avec qui trimballe aussi beaucoup de préjugés, et une population qu'il est si bon de connaître. Aujourd'hui, mon invité est Monsieur Cyril Schott. Monsieur Schott, vous avez été conseiller de François Mitterrand, et à 37 ans, vous devenez le plus jeune préfet de France. Vous avez occupé 8 postes de préfet dans différents territoires. Et c'est là que vous avez croisé la route des gens du voyage. Préfet honoraire aujourd'hui, c'est-à-dire pour ceux qui ne connaissent pas ce mot, en retraite, vous avez accepté de nous rejoindre dans l'association APADZI, l'association protestante des Amis des Tziganes, comme conseiller. Puisque justement, au cours de votre carrière, vous avez rencontré des gens du voyage, vous savez les problématiques auxquelles ils sont confrontés, la question des stationnements illicites, le besoin d'air d'accueil, d'air de grand passage. Et donc vous nous avez rejoints. Pourquoi est-ce que vous avez accepté de rejoindre APADZI ?
6: J'ai accepté de rejoindre APADZI parce que je trouve que vous défendez une belle cause. Et si on peut faire avancer les choses, ce sera bien aussi pour la société de façon efficace et pragmatique. Mais je répète, c'est une juste cause que vous défendez et cela m'a convaincu de vous rejoindre.
5: Quand vous dites juste cause, c'est une question d'égalité des droits, d'égalité, de démocratie, comment vous dites ça ?
6: Oui, c'est une question d'égalité de droits et puis aussi de respect d'une population qui fait partie de notre société et à qui on doit reconnaître sa juste place. Lorsque je dis ça, je connais bien les difficultés que pose ce sujet de façon générale. Nos maires et nos populations n'aiment pas le stationnement, en tout cas le stationnement en grand nombre des gens du voyage. C'est toute la question de la création des aires de grand passage, les grands rassemblements notamment. Et il y a là une forme de rejet. Il y a même... je crois que les choses ont progressé, mais il y a eu aussi un rejet des terrains plus réduits, des terrains de stationnement ordinaires. Et donc, pour faire avancer tout cela, eh bien, il fallait discuter, débattre beaucoup avec les élus, notamment les maires, ce à quoi je m'attachais, en réunissant notamment tous les trimestres la commission départementale qui s'occupait du schéma d'accueil des gens du voyage. Et donc là, j'ai eu des discussions souvent solide. Mais enfin, en discutant, on arrive malgré tout à avancer.
5: Vous parlez de rejet de ces populations, notamment au moment, comme vous le dites, des grands passages, des problèmes d'installation, etc. Mais est-ce que ça dépasse, selon vous, ce cadre ? Et est-ce que c'est un rejet d'un mode de vie différent, de culture différente, de...
6: Il y a tout ça. Cela étant, si vous voulez, la coexistence a quand même existé. Je suis originaire d'Alsace, mon village d'origine, je trouve au bord du Rhin, et dans les communes, pas spécialement dans le village, mais les communes voisines, il y avait des endroits où on savait que stationnaient les gens du voyage. Enfin, chez nous en Alsacien, on appelait ça un tziguinor, mais enfin, donc il y avait une forme quand même de cohabitation. Après, il y avait toujours une méfiance. si vous voulez, autour de l'idée de voleur de poules et autres, quoi. Hein. Et par la suite, il faut reconnaître que lorsque vous avez de la délinquance originaire des gens du voyage, elle peut être vive, elle peut être solide. Mais ce ne sont quand même que des personnes minoritaires. Les gens du voyage sont un groupe de personnes, je répète, qui appartiennent à notre société et qui méritent le respect. Lorsque je présidais ce comité départemental, il y avait toujours des représentants des gens du voyage et j'ai eu un dialogue constructif avec eux. J'ai même inauguré, quand j'étais préfet du Languedoc-Roussillon, une aire de stationnement des gens du voyage. C'était un maire aux idées ouvertes et qui s'était investi là-dedans, tout en sachant qu'électoralement, ça n'avait aucun intérêt pour lui, mais il avait des convictions et j'ai pu discuter avec un certain nombre de personnes qui étaient stationnées là. Bah oui, sont des personnes comme nous, sont des êtres humains. Enfin, du point de vue, j'allais dire aussi de notre foi chrétienne, tout être humain mérite respect. Hein. Il n'y a ni juif, ni grec, ni homme, ni femme, ni maître, ni esclave. Vous êtes tous un dans le Christ Jésus. Enfin, c'est Paul qui proclame ça dans l'Épître aux Galates, et c'est quand même une parole fondamentale, me semble-t-il. Elle s'applique à tout le monde, y compris aux gens du voyage.
5: Et vous, monsieur le préfet, vous êtes donc catholique? Et vous avez rejoint notre association protestante.
6: Je suis chrétien de tradition catholique.
5: Je suis
6: chrétien. D'ailleurs écrit il y a peu un livre qui s'appelle Le génie historique du christianisme. Et je parle du christianisme dans toutes ses branches, catholicisme, protestantisme, et y compris orthodoxie. Le christianisme, je crois que nous avons toujours besoin de revenir au texte. Alors après, il faut qu'on s'organise. Et toutes les organisations, toutes nos églises sont aussi des constructions historiques. Aucune de nos églises se trouve telle qu'elle dans l'Évangile et dans les tout premiers temps après la mort du Christ. Il faut qu'on le sache. Après, il y a une construction. Et il y a des légitimités dans ces constructions. Je crois notamment que quelqu'un qui fasse l'unité de l'organisation chrétienne peut être utile. Et de ce point de vue, je pense que l'évêque de Rome peut avoir son rôle à jouer. Mais pour le reste, je le répète, je suis d'abord chrétien de tradition catholique.
5: Très bien. Et donc, dans cette foi chrétienne, l'écoute de l'autre, dans toute sa diversité, dans toute sa différence, de l'être humain indépassable, c'est le cœur de ce que vous venez de dire. C'est-à-dire, c'est pas parce qu'on est dans le jeûne du voyage qu'on n'est pas aussi respectable que n'importe quel autre humain. Vous venez d'expliciter que donc vous avez eu l'expérience, quand vous étiez préfet de l'Hérault, vous avez beaucoup travaillé sur cette question des gens du voyage, et notamment vous racontez dans votre livre « Paroles de préfet », qui est paru en 2020, que vous avez assisté, comme vous venez de le dire, à toutes les commissions départementales des aires d'accueil.
6: Les aires d'accueil, pour l'accueil des gens du voyage.
5: J'imagine qu'il n'y a pas beaucoup de préfets qui ont fait ça souvent.
6: Écoutez, ça, je ne peux pas vous répondre. Ce que je sais, si vous voulez, qu'il y a eu un ministre, il y a longtemps maintenant, c'était du temps effectivement du président Mitterrand, qui s'appelait Besson, et qui était convaincu qu'il fallait trouver des solutions concrètes à la question que pose le stationnement et les grands rassemblements des gens du voyage. Et donc, il a lancé des lois qui obligent les départements à arrêter des schémas d'accueil des gens du voyage. Et donc, il y a une commission départementale qui est normalement coprésidée par le préfet, le président et le conseil général. Alors, le président du conseil général, quand je lui en parlais, il me disait, écoutez, monsieur le préfet, faites. Il me déléguait un conseiller général qui venait quand même aux réunions. Et après, c'est moi qui, en fait, présidais et animais les réunions. Les débats étaient surtout un peu vifs parfois avec les maires, mais je crois qu'on pouvait quand même avancer, parce que de façon pragmatique, qu'est-ce qui se passe? Lorsqu'il y a un stationnement qui ne plaît pas à un maire, eh bien, il élève la voix, il demande au préfet d'expulser les gens. Mais si le préfet les expulse, eh bien, peu après, il y a un autre maire dans le département qui se met à râler parce que tout simplement les gens sont passés d'un terrain illégal à un autre terrain illégal parce qu'il n'y a pas un réseau de terrains légaux organisés. Et donc toute l'idée de Besson, c'est de dire il faut qu'on ait un réseau de terrains. Alors je crois qu'on a progressé pour les terrains de stationnement ordinaires, les petits terrains. Là où il y a encore une grosse difficulté, c'est pour les terrains de grands rassemblements. Et notamment les rassemblements animés par des pasteurs évangéliques et autres. Et donc là, il y a encore encore un gros travail à faire. Mais il ne faut pas abandonner, il faut en parler.
5: Donc, quand vous dites la loi Besson, il y avait donc son prénom, c'était Besson, Éric Besson.
6: Louis, si je ne me trompe pas.
5: Ah, d'accord.
6: Il me semble.
5: Pardon, je ne sais plus. qui s'était emparé vraiment du sujet. Ça veut dire qu'il faut qu'il y ait une vraie volonté politique de faire progresser les lois Besson, puisqu'il y en a eu deux, et faire avancer les choses, les actualiser, et que ça demande de la volonté politique.
6: C'est vrai, il faut, disons, pour que les choses progressent vraiment, je crois qu'il faut de la volonté politique à l'échelon supérieur. Hein. Lorsque un ministre se saisit du sujet et dit au préfet « je veux du résultat », le préfet, il se bouge. Si maintenant, à l'échelon supérieur, eh bien, on laisse dormir le sujet, le préfet se bouge s'il a une conviction dans ce domaine ou s'il pense qu'il peut y aller sans heurter trop de puissance dans son département. Que sais-je, ça dépend après de la personne. Je pense qu'il faut une volonté politique. Alors, il y a aussi une question d'éthique. Hein. Il y a des gens, il y a des collègues qui font avancer parce qu'ils croient effectivement que c'est juste d'avancer. Et je répète, c'est pas seulement juste d'avancer. Si un jour on a un réseau cohérent d'air de stationnement et d'air de grand passage, on aura moins de problèmes parce que on n'aura pas, si vous voulez, le renvoi des gens du voyage, répète, d'un terrain illégal à un autre. C'est ce que je me tuais à expliquer. Et je répète, finalement, lorsque je quittais un département, après plusieurs réunions de ce comité, eh bien, en général, les terrains étaient quand même fixés, même si c'était plus difficile pour les aires de grand passage. Après, un préfet reste 2-3 ans, donc vous n'avez pas toujours tout de suite le résultat visible. Mais quand j'ai quitté l'Hérault, j'en parle dans mon livre, j'avais obtenu des résultats. Je crois que quand j'étais arrivé, il y avait 13% des terrains qui avait été mis en place, et quand je suis parti, alors j'ai plus le chiffre en tête, mais il y a plus de la moitié.
5: Enfin, oui,
6: je l'ai écrit
5: ça.
6: Combien attendez, c'est tout à la fin.
5: Moitié,
6: je regarde.
5: Moitié sur les aires de grand
6: lorsque,
5: passage.
6: Avant mon départ, je dressais un état des lieux au 31 décembre 2008. Donc, 59% de l'objectif a été atteint contre 13% à mon arrivée. Hein. 75% des aires sont localisées. Donc, si vous voulez, on peut faire avancer les choses. Il ne faut pas partir de l'idée que ça ne peut pas bouger.
5: C'est la preuve qu'on peut faire avancer une chose si on le veut. Et comme vous le disiez, un peu trivialement, un élu qui refuse et qui fait expulser, il renvoie la patate chaude à son collègue quelques kilomètres plus loin.
6: Et quand j'étais en Seine-et-Marne, où le sujet était brûlant, je n'ai pas écrit là sur mes aventures préfectorales en Seine-et-Marne, je me souviens qu'au beau jour, il y avait un attaché de préfecture au cabinet qui s'occupait que de ça. Parce que donc, il y avait un stationnement, le maire l'appelait tous les matins, alors on les renvoie, on les expulse. Moi, je demandais quand même à vérifier si la commune était en règle au regard du schéma d'accueil. Bon, et au bout d'un moment, les gens du voyage partaient. Eh ben, ça ne s'arrêtait pas. Il y avait le collègue maire de l'autre commune qui appelait pour toujours râler, parce qu'en fait, ils allaient d'un terrain qui n'était pas prévu, un autre terrain pas prévu, parce que le schéma d'accueil n'était pas en place. Et donc, ça coûtait le temps d'un fonctionnaire, même de cadre A, et c'était au total inefficace. C'est ce que j'expliquais. Je disais, si un réseau, tout ne sera pas réglé, parce qu'il faut reconnaître qu'il y a des difficultés. Il y a parfois telle catégorie de gens du voyage qui ne veut pas s'arrêter sur un terrain qui est occupé par telle autre catégorie. Je ne veux pas non plus, si vous voulez, tout idéaliser. Les gens du voyage sont des êtres humains comme tout le monde, qui doivent être respectés comme êtres humains. Ils ont aussi leurs particularités. Ils ont aussi leurs faiblesses comme toute catégorie humaine.
5: Exactement. Merci. On va faire une petite pause musicale et puis on se retrouve juste après.

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1: Eh bien, nous revoilà. C'est l'émission Apazi avec Monsieur le Préfet Cyril Schott, qui nous a rejoint à l'association Apazi, l'association protestante des Amis des Tziganes, et qui nous conseille sur les actions qui peuvent être menées par l'association pour essayer de faire progresser les relations entre les gens du voyage et les pouvoirs publics et apaiser ces relations. Monsieur le Préfet, vous diriez quoi ? Quels sont, selon vous, par rapport à cette problématique du manque d'aires d'accueil, de difficultés entre les élus, les gens du voyage, notamment l'été pendant les grands passages, c'est quoi les pistes de progression ?
2: Je crois que déjà vous faites un travail d'abord d'analyse de la situation. Là, je vois que vous avez fait une analyse de la situation en ce qui concerne les terrains de grand voyage. Alors il faut faire connaître aussi ces études que vous réalisez pour que les responsables administratifs, élus et le grand public soient au courant de votre travail. Donc je pense que il faut aussi que vous puissiez avoir accès aux médias et bien sûr présence protestante, mais au-delà. Alors après, vous faites tout un travail, si vous voulez, j'aime pas tellement ce terme de lobbying, mais enfin de démarche auprès des responsables administratifs de l'État, les directions, délégations interministérielles, auprès aussi des élus qui peuvent avoir des idées en la matière, des députés qui peuvent déposer des projets de loi, et auprès de l'échelon gouvernemental. Donc il faut évidemment poursuivre ce travail de démarche, d'intervention, de sensibilisation des acteurs de la société. Je crois qu'il faut aussi avoir une parole publique et parfois une parole publique forte. Et évidemment, ce qui est important aussi, c'est d'avoir le contact avec les maires, quoi. Parce que lorsque le débat, donc, je vous parlais de ces commissions départementales, ensuite, tous les ans, il y a donc l'Assemblée générale de l'Association des maires dans chaque département. Et j'ai eu plusieurs assemblées générales. Là, je me souviens d'Assemblée générale en Touraine, en Indre-et-Loire, où grande partie du débat avait tourné autour des gens du voyage. Donc je pense que le contact avec les associations de maires est quelque chose d'important. Et puis bon, je l'ai dit, il faut une volonté politique. On parlait de Louis Besson, mais là, il y avait une volonté politique à l'échelon national. Ça, évidemment, ça ne peut résulter que du vote populaire, et ensuite d'une personnalité qui a la sensibilité nécessaire pour s'emparer du sujet. Alors, s'il n'y a pas cette volonté politique, eh bien, je crois qu'il y a le rôle d'une association comme la vôtre de parler fort. Vous avez un président qui était un ancien président de la Fédération protestante de France, Arnold de Clermont, qui est un homme très respecté, connu. Sa parole peut porter, quoi. Sa parole peut porter. Alors, évidemment, si même il y avait plusieurs d'autres églises associées, mais bon, ça serait une bonne chose s'il y avait une parole chrétienne. Enfin, le protestantisme peut porter la parole chrétienne. Mais si elle était portée encore plus largement, mon Dieu, ça ne pourrait qu'aider. Voilà, si vous voulez, je n'ai pas d'idée non plus géniale dans ce domaine. Après, les choses évoluent dans la société. Alors, il est clair aussi que du côté des gens du voyage, il faut avoir conscience de cette nécessité, quoi, de développer les liens, trouver les liens. Enfin, de tout en ayant une vie qui, effectivement, n'est pas sédentaire. Enfin, souvent, elle est quand même en partie sédentaire. Elle est en grande partie sédentaire. Mais de développer le lien avec le reste de la société. Je répète, je me souviens, il y a quand même des liens historiques qui existent. Faut pas tout non plus voir en noir. Faut pas non plus tout voir en noir. Il y a des liens qui peuvent exister. Je vous dis, là, il y a quand j'ai inauguré, c'est Saint-Martin de Tréviers, je crois. Je me permets de citer la commune. Saint-Mathieu de Tréviers. Quand j'ai inauguré là, j'ai vu un maire, il m'a dit ça, pour moi, électoralement, ça ne me rapportera rien, mais je crois que c'est nécessaire. Et les gens étaient stationnés dans le village, et j'ai bien compris en discutant avec eux qu'ils avaient des liens normaux avec les gens. Donc, une cause n'est jamais perdue. Il faut reconnaître qu'elle n'est pas facile, elle est difficile. Et nous sommes dans une période où, malheureusement, des voix qui prônent le rejet sont de plus en plus fortes et malheureusement parfois entendues. Mais il ne faut pas se laisser déborder par ces voix. Hein. J'ai cité tout à l'heure Saint Paul. Il faut aussi porter nos convictions et les porter sans complexe, tout en regardant la réalité humaine en face. Je répète, un sujet n'est jamais complètement simple. On ne va pas non plus sacraliser les gens du voyage. Oui, c'est pas l'idée. Simplement, ils font partie de notre société. Ce sont des êtres humains comme les autres êtres humains qui ont droit au respect, qui ont droit à leur place. Et on doit donc travailler à ce que, eh bien, cette place soit reconnue et qu'il n'y ait pas la discrimination, qu'il n'y ait pas le rejet. D'abord, c'est inefficace au regard du fonctionnement de la société, parce que quand vous laissez des gens au bord du chemin ou quand on les rejette, ça a toujours été une conviction que j'ai eue comme préfet, vous affaiblissez la société, vous affaiblissez sa cohérence. Il faut essayer d'entraîner tout le monde dans le mouvement de la société. Donc l'efficacité même et la réussite d'une société veulent qu'on ne laisse pas les gens au bord, mais qu'on essaye de faire en sorte qu'ils participent à l'aventure collective. Ça, c'est une vision, j'allais dire, très pragmatique, très terre-à-terre. Et ensuite, on a le droit aussi d'avoir des visions éthiques, des convictions religieuses, et je trouve que la conviction chrétienne est une magnifique conviction, et il ne faut pas avoir peur non plus de le dire.
1: Je suis complètement d'accord avec vous. J'aime beaucoup cette phrase que je cite souvent d'un vieux pasteur évangélique qui me disait « Il suffit d'une pomme pourrie pour abîmer l'ensemble du panier de pommes ». Et c'est vrai qu'il y a un moment où il faut arrêter de faire circuler des rumeurs sur les délits, etc. Bien sûr qu'il y en a comme dans toute communauté, mais pas plus que dans une autre communauté. Donc c'est vrai qu'il y a, on le sait, hein, cette facilité de se servir des gens du voyage comme bouc émissaire de plein d'autres difficultés. Et comme on arrive toujours à trouver autour du bouc émissaire, on rassemble. Et ça, c'est quand même terrible. J'aime beaucoup cette idée. Et c'est cette idée que vous dites d'inclusion, hein, dans la société, de toutes les forces de la société, quelles qu'elles soient, avec leurs différences. Et d'ailleurs, quand les gens du voyage, vous en parlez dans un chapitre sur la solidarité. Parce qu'en fait, oui, c'est être solidaire des gens du voyage, comme d'autres catégories de gens, oui, oui, en difficulté. Oui.
2: Ben, dans les cités, il faut des emplois, il faut que les jeunes puissent travailler, il faut qu'on construise des logements sociaux pour que les gens puissent se loger, les gens qui perdent leur emploi, il faut les aider à retrouver un emploi. Enfin, il faut une société solidaire, oui, et je crois qu'une société forte, c'est une société solidaire, c'est pas une société qui rejette. Et je crois que et la force et l'humanité d'une société se mesurent à la place que cette société accorde, eh bien, à ceux qui sont dans le risque d'être rejetés ou d'être mis à part. Entraîner tout le monde dans l'aventure collective, c'est ça qui fait la force d'une société. C'est ma conviction.
1: Et quels sont les signes d'espérance que vous trouvez aujourd'hui dans notre société sur ça, sur cet aspect de solidarité, d'être ensemble, de faire société? C'est quoi?
2: À la fois, il y a des voix, je l'ai dit, qui sont dans le registre de l'intolérance ou même du rejet de toute une partie des gens qui sont dans notre société. Ces voix s'élèvent, mais il n'y a pas que cela. Hein. Il y a aussi dans la société la générosité. Actuellement, on parle des dons qui sont faits par les Français et j'ai vu avec plaisir que finalement, ces dons ont augmenté. Donc, il y a aussi l'ouverture sur l'autre et la générosité existent aussi à hauteur humaine. Il y a Vie et Destin, ce grand livre de Vassili Grossman, énorme ouvrage, qui face aux horreurs du nazisme et du stalinisme, il voit quoi le salut dans cette bonté à hauteur d'homme, cette bonté ordinaire, cette petite bonté à hauteur d'homme. Et je crois qu'elle existe dans tout être humain. Alors il faut essayer évidemment de faire entendre des voix qui peuvent faire prospérer cette bonté à hauteur humaine et conduire à un esprit d'ouverture collectif dans la société. Non, je répète, la cause n'est pas perdue. Les causes perdues sont celles qu'on ne défend pas. Mais une cause à laquelle on s'attache, elle n'est pas perdue. Et je crois, oui, à une société solidaire. J'ai consacré un chapitre à ce livre. Alors, je n'ai pas fait que cela lorsque j'étais préfet, mais c'était une partie de mon action. Je considérais que je devais développer là où j'étais nommé par le gouvernement, dans la loyauté au gouvernement que je représentais, dans surtout la représentation de la République, dont j'étais le représentant, je devais travailler au développement économique, social, humain, culturel du territoire où j'étais en poste.
1: Formidable programme.
2: J'en sais rien, elle est très générale, mais j'y croyais.
1: Oui, mais en tout cas, c'est beau de savoir que c'était que vous viviez aussi de cette conviction-là.
2: Oui, bien sûr. Voilà. Finalement, les gouvernements successifs ne s'y sont pas tellement posés, puisque j'étais préfet pendant 21 ans. Et comme vous l'avez dit, j'ai été le plus jeune à un moment donné, mais après j'ai vieilli, hein, comme tout le monde. Mais finalement, pendant 21 ans, j'ai réussi à représenter les différents gouvernements, avec l'idée que je devais loyauter au gouvernement, mais aussi avec l'idée que j'étais le représentant de la République, représentant l'État, ce qui est écrit dans la Constitution, ce qui devait me conduire à l'idée de m'élever au-dessus uniquement des missions partisanes et avec l'idée de pouvoir réunir tout le monde. Toujours dans la loyauté au gouvernement, que je n'ai jamais mise en cause. Mais un préfet a une mission plus large.
1: Et qui donne une hauteur de vue.
2: Et une hauteur d'esprit.
1: Très bien. Bah, écoutez, on va se quitter sur ces paroles et je retiens ce que vous avez dit, cette bonté à hauteur d'homme ou de femme qu'on peut aller chercher chez tout être humain. Merci.
2: Avec un grand H.
1: Oui, femme, bien sûr. C'est un beau message de Noël. Et je termine pour dire à nos auditeurs que vous avez donc écrit « Paroles de préfet » qui a été publié en 2020 aux éditions Lavalette, et qui raconte tout ce que vous avez parcouru pendant toutes ces années. Merci à vous tous. Je vous souhaite de joyeuses fêtes, une belle fête de la nativité. Et on se retrouve au mois de janvier pour une nouvelle émission d'Apazi aux côtés des voyageurs.

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1: Bonjour chers amis auditeurs, bienvenue dans ce clin d'œil où je vais vous faire écouter de la musique. Et c'est de la musique qui va être jouée au Temple d'Auteuil, le temple de la rue Erlanger, dans le 16e arrondissement de Paris. Alors, je vais commencer par ce dimanche, dimanche 14 juin, il y a le concert organisé par Études et Recherches d'Auteuil. C'est un concert qui a lieu donc le 14 juin à 17h, 53 rue Erlanger. Il est ouvert à tous et il y a une participation aux frais selon vos moyens. Et c'est l'ensemble Quentin le Jeune qui va jouer et leur programme s'annonce sous le titre « Vivaldi, Corelli et Tutti Quanti ». Qu'est-ce que c'est que ce groupe Quentin le Jeune? C'est un quatuor qui comporte deux violons, Jean-Christophe Lamac et Agnès Lamac, un violoncelle, Carole Carive, et un clavecin joué par Françoise Despersin. Ils se sont tous les quatre rencontrés alors qu'ils se spécialisaient en musique ancienne. Ils ont créé leur ensemble dédié au répertoire des pièces en trio de l'époque baroque. Et ils ont créé leur ensemble il y a maintenant 27 ans, en 1999. Depuis cette date, ils ont donné de nombreux concerts, principalement à Paris et en Île-de-France. Ils ont été invités, entre autres, aux Petites Nuits de Sceaux, aux saisons musicales du Goethe-Institut et des Jeudis de la Chapelle Royale au Château de Versailles, ainsi qu'au Festival Baroque du Mont-Blanc. Ils sont amoureux de la musique française, bien sûr, et ils défendent la brillante école de violon à laquelle appartenait Quentin le Jeune. Je vais vous dire un mot, justement, sur leur nom, l'ensemble Quentin le Jeune. Quentin le Jeune travaillait aux côtés de Guignon, Guillemin, Mondeville ou Leclerc. Et ils sont aussi passionnés de musique italienne et réaniment ce répertoire dont la virtuosité est éblouissante. Alors justement, ce qu'ils vont jouer, Vivaldi, Corelli et Tutti Quanti, ce qu'ils vont jouer le dimanche 14 juin à 17h, 53 rue Erlanger au Temple d'Auteuil, c'est de la musique instrumentale qui, au tournant des XVIIe et XVIIIe siècles en Italie, connaît un épanouissement extraordinaire. Il y a une synchronisation étonnante. Alors que des compositeurs virtuoses inventent un langage nouveau, des luthiers forgent des instruments capables de les porter. À Crémone, à Venise, à Bologne et à Rome, une esthétique nouvelle va naître et rayonner sur toute l'Europe. Ce concert vous invite à parcourir cette évolution à travers des œuvres au style contrasté. Alors, parmi les auteurs italiens de cette époque, Dario Castello incarne encore l'audace expérimentale du premier baroque. Marco Uccellini et Tarquino Merula développent une écriture fluide et virtuose. Antonio Caldara consacre l'essentiel de son œuvre au chant et transmet l'héritage de cette vocalité absolument pionnière dans l'expression musicale. Quant à Corelli, il synthétise et ordonne, et Vivaldi apporte l'invention mélodique et l'énergie rythmique dans ce panorama d'une Italie absolument bouillonnante. Mais un mot sur Quentin le Jeune, auquel cet ensemble, qui jouera ce dimanche 14 juin, a pris le nom. Jean-Baptiste Quentin était dit le Jeune pour se différencier de son frère aîné Bertin. Et Jean-Baptiste était un violoniste et compositeur, né vers 1695 et mort vers 1755. En 1718, on le retrouve comme dessus de violon à l'Opéra de Paris, mais sans appartenir à la musique du roi comme le fut son frère. Et en 1738, il est admis au grand chœur comme quinte de violon. Il fait partie du Parnasse français, centre de l'école de violon qui prospéra pendant la première moitié du XVIIIe siècle. Alors, je vais vous faire écouter non pas un morceau de musique italienne que va jouer l'ensemble Quentin le Jeune ce dimanche 14 juin, mais je vais vous faire écouter un morceau de Jean-Baptiste Quentin le Jeune, extrait de trois sonates, l'œuvre 4 et l'œuvre 8.

Et donc le quatuor Quentin le Jeune jouera ce dimanche 14 juin au Temple d'Auteuil 53 rue Erlanger à 17h. Alors ce qu'il jouera, c'est Vivaldi, Corelli et Tutti Quanti. Mais on va rester au Temple d'Auteuil et vous pouvez noter sur vos carnets que le dimanche 28 juin aura lieu tout au long du culte du Temple d'Auteuil, de la musique dans le cadre de ce qu'on appelle un culte de cantate. Et le dimanche 28 juin à 10h30, c'est Pierre Farago, titulaire de l'orgue du Temple d'Auteuil, qui dirigera ce culte cantate avec, bien sûr, le pasteur du Temple. Qu'est-ce qu'un culte cantate ? C'est propre à la religion protestante, et c'est la manière dont les offices étaient organisés en musique. Et ce qui va être joué ce jour-là, le 28 juin, au Temple d'Auteuil, c'est la cantate 170 qui fut composée il y a exactement 300 ans par Jean-Sébastien Bach. Elle fut interprétée le dimanche 28 juillet 1726 à Leipzig. Alors, Bach a destiné cette cantate pour le sixième dimanche après le dimanche de la Trinité. Alors, je vous rappelle que le dimanche de la Trinité, c'est le dimanche d'après Pâques. Et donc, le 28 juin, on sera le sixième dimanche après la Trinité. Cette cantate B 170 de Jean-Sébastien Bach est intitulé en allemand, alors excusez ma prononciation, Vergnügte Ruhe, beliebte Seelenlust, et ça signifie repos délicieux, plaisir recherché de l'âme. Alors c'est une des rares cantates de Bach qui est destinée à un alto soliste, et on n'y trouve pas de chœur, mais un hautbois d'amour, des cordes, violon, alto, violoncelle, la basse continue et l'orgue, et sur des textes inspirés des Romains, chapitre 6, « Par la mort du Christ, nous sommes morts au péché », et d'un passage du sermon sur la montagne. Alors, toute cette œuvre sera interprétée par Pierre Farago et son ensemble nouvellement constitué, et elle comporte 5 parties qui se dérouleront tout au long du culte. L'aria introduira le culte, puis le récitatif, nouvelle aria qui fera suite à la prédication, quatrièmement, encore un récitatif, et on termine par l'aria qui clôture le culte. Alors, je vais vous faire écouter maintenant cette cantate 170 de Jean-Sébastien Bach. Alors là, elle est interprétée, chantée par une mezzo-soprano, Claudine Ledoux, et à l'orgue, avec l'orgue Danny Wiesmann. C'est un enregistrement qui s'est fait au Canada. Et je vous rappelle que vous pouvez aller écouter ce culte cantate le dimanche 28 juin à 10h30, 53 rue Erlanger, au Temple d'Auteuil.

0: Bonjour, chers auditeurs. Bienvenue dans l'émission du musée virtuel du protestantisme, muséeprotestant.org. Au micro,
1: Pascal Gruson du comité éditorial.
0: Et Martine Grenier, également du comité éditorial du musée. Aujourd'hui, nous avons le plaisir de recevoir Jean-François Zorn pour la seconde fois. Il est professeur honoraire d'histoire du christianisme à l'époque contemporaine de l'Institut protestant de théologie, faculté de Montpellier. Bonjour monsieur.
2: Bonjour mesdames.
1: Bonjour.
0: Nous allons poursuivre nos échanges autour de votre dernier livre, Une mission protestante dans les temps de crise, la mission de Paris de 1914 à 1971, publié aux éditions Cartala en 2025. Cet ouvrage constitue le second tome de l'histoire de la mission de Paris, ou SMEP. Rappelons brièvement que le premier tome couvre le 19e siècle de 1822, date de la fondation de la mission de Paris, jusqu'à la Grande Guerre. Ce second volume étudie les missions protestantes entre 1914 et 1971, dans un contexte marqué par des crises politiques, sociales et religieuses. L'ouvrage montre que, confronté aux crises du monde moderne, aux bouleversements de la période coloniale et aux revendications des peuples locaux, la mission a dû se transformer. Le modèle missionnaire traditionnel, trop étroitement lié à la domination occidentale, devait être repensé. L'évangélisation ne pouvait plus être envisagée autrement que comme un échange fondé sur la valorisation des acteurs locaux et sur le dialogue interculturel. Donc il y a un véritable changement à effectuer, une conversion même, pourrait-on dire. Chers auditeurs, notre première émission était construite selon une progression chronologique. Nous vous proposons, dans cette seconde émission, une approche différente. L'évocation de quelques grandes personnalités en sera le fil conducteur. Alors, pour débuter, évoquons d'abord Jean Bianchi et Élie Allégret, figures éminentes de la SMEP de l'entre-deux-guerres. Qui sont-ils? Où travaillent-ils? Comment sont-ils nommés? On pourrait parler un petit peu de tout ça. Ce qu'ils ont fait, évidemment.
2: En effet. Alors, tout d'abord, peut-être un mot général sur ces personnalités remarquables qui vont jalonner l'histoire de la mission de Paris pendant le XXe siècle. Ce sont soit des pasteurs éminents qui n'étaient pas des missionnaires, soit des missionnaires. Mais tous ont été des hommes. C'était des hommes. Effectivement, il n'y a pas eu de femmes. Des hommes spirituels. Et des organisateurs hors pair, des diplomates même, des gens qui ont parcouru le monde pour effectivement veiller à ce que les églises qui naissaient de la mission prennent leur envol en tant qu'église autonome, église ayant toutes leurs responsabilités comme celle du Nord qui avait initié la mission. Alors, effectivement, on peut évoquer un certain nombre de personnalités. Alors, Jean Bianchi, puisque vous l'avez...
0: J'ai cité...
2: Effectivement, c'était un pasteur qui était de sensibilité chrétienne sociale et qui, en 1897, donc il est né, lui, en 1853, c'est donc un homme mort en 1933. En 1897, il avait été profondément choqué par la crise, l'insurrection malgache en 1897 et qui avait conduit à la mort de deux missionnaires protestants français qui avait été envoyé à Madagascar pour prendre la relève de la mission de Londres qui avait commencé le travail d'évangélisation à Madagascar. Et c'est à partir de cette sensibilisation qu'il a été appelé à la direction de la mission de Paris pour seconder Alfred Bögner, qui était le directeur et lui aussi un pasteur qui n'avait jamais été missionnaire. Et Bianchi, avant de vraiment exercer son ministère de co-directeur, secrétaire général, qu'on disait à l'époque, avait été envoyé à Madagascar entre 1901 et 1904. Et tout de suite, on voit que Bianchi, pasteur, s'attache à organiser la première assemblée synodale des églises rattachées à la mission de Paris. Ah, oui. Et donc, on voit bien que c'est le souci premier de cet homme,
3: de veiller à ce que, dès le début du XXe siècle, une église qui avait effectivement un passé prestigieux du début du XIXe siècle, mais qui était maintenant sous la direction de la mission de Paris, puisse avancer dans une dimension synodale, comme nos églises de France, d'Europe. Voilà.
0: Oui, parce qu'on ne parle jamais de l'organisation de la mission de Paris. Comment ça fonctionne? Parce qu'on envoie des missionnaires là-bas, mais quel lien? Comment ça se...
3: Alors, la
0: quelle
3: mission,
0: est la structure?
3: La mission de Paris est une association qui est née en 1822, comme vous l'avez dit tout à l'heure. D'ailleurs, à une époque où la vie associative n'était pas permise, et il fallait déclarer si, qu'on était moins de 20 personnes, pas faire de politique, etc. Et la plupart du temps, avant que la vie associative existe depuis 1905, eh bien, ces associations avaient de la peine à exister. La mission de Paris, parce qu'il y avait beaucoup de notables, a été acceptée.
0: Oui.
3: Donc, elle était indépendante des églises.
1: Oui, elle s'opposait un peu au consistoire, quand même, et à certaines formes enfin, du concordat. Elle était un peu extérieure au concordat.
3: Exactement, comme je vous le dis.
1: Et c'était une mission intérieure, en plus. Elle s'adressait plutôt à la France que...
0: Au départ, oui.
1: Au départ, non.
3: Disons que cette société de mission, elle était effectivement sur le mode associatif qui n'existait pas encore légalement, puisque c'est en 1905 que les associations 1901, puis les cultures ont existé. Donc, elle a eu la chance, si je puis dire, le privilège de pouvoir exister indépendamment des églises. Mais son objectif a toujours été de planter, comme on le dit, de faire church planting, de planter des églises.
1: Oui,
3: donc,
1: comme
3: on n'allait pas là-bas pour on envoyait des missionnaires, certes, mais dans le but de former des pasteurs indigènes, comme on disait, et le moment venu de leur donner le pouvoir.
0: J'aimerais qu'on reprenne un peu le fil de ce que l'on doit dire. Là, on devrait parler un peu rapidement. Maintenant, on pourrait aborder directement la figure de Maurice Lennart, qui est quand même très importante pour cette période. Alors, on a quelques minutes pour en parler.
3: Tout à fait. Alors, Maurice Lennart est évidemment un personnage fondamental, central de la mission de Paris, mais aussi de l'ethnologie. Aujourd'hui, les historiens connaissent plus Maurice Lennart comme un ethnologue très important, mais moi, je montre dans mes ouvrages qu'on ne peut comprendre Maurice Lennart si on distingue, si on sépare plus étroitement la fonction de missionnaire, la fonction d'ethnologue. Alors, rapidement, dire que Maurice Lennart avait soutenu en 1902 ce qu'on appelait une thèse de baccalauréat en théologie, s'appelait le mouvement éthiopien au sud de l'Afrique de 1896 à 1899. Alors, ce qu'on appelle le mouvement éthiopien en Afrique, c'est des églises qui précisément ne sont pas nées de la mission, comme l'église d'Éthiopie. Et donc, il s'était intéressé à la conscience nationale des peuples colonisés en Afrique du Sud. Et c'est ce mémoire, d'ailleurs, va être republié en 1976 par l'Académie des sciences d'outre-mer. Donc, Maurice Lennart, fort de cet intérêt pour les églises autochtones, si vous voulez, répond à un appel pressant des évangélistes de la Nouvelle-Calédonie qui travaillaient de manière autochtone, déjà autonome, demandant un pasteur pour qu'il soit formé. Ces évangélistes étaient dans les îles Loyauté. Vous savez qu'en Nouvelle-Calédonie, il y a deux parties. Il y a ce qu'on appelle la Grande Terre, la Nouvelle-Calédonie proprement dite, et les îles Loyauté, Ouvéa, Lifou et Maré. Et ces évangélistes donc, font appel à la mission de Paris pour qu'un pasteur arrive auprès d'eux pour les aider. Donc, Maurice Lennart arrive à Nouméa en 1902. Alors, anecdote.

0: garder cette culture. Voilà.
1: Donc il s'est lancé là-dedans. Mais je pense, et il a fait plein d'autres choses, mais nous allons faire une petite interruption, une petite pause, et on va écouter un cantique. J'ai soif de ta présence, divin chef de ma foi, au cœur de la mission du rayonnement de la parole qui est celle de la mission.

0: Nous reprenons l'émission et j'aimerais faire un lien avec ce qui précède en disant que Maurice Lénard, comme nous venons de l'évoquer, a été participant à une certaine finalement autonomisation puisqu'il a répondu à un appel des églises des îles de Loyauté, ça s'appelle, je crois.
1: Oui, des églises qui étaient déjà formées.
0: Qui étaient déjà formées. Il a répondu à un appel. Il n'est pas arrivé pour apporter la bonne parole. Il est arrivé pour aider. Et c'est déjà une forme d'autonomie. Alors maintenant, nous allons parler d'une figure qui est très liée au processus de décolonisation. On en évoquera peut-être d'autres. Et on parlera de Charles Bonzon. C'est un peu plus tardif, c'est dans la période de l'entre-deux-guerres. Enfin, même
1: c'est,
0: plutôt.
1: C'est lui qui conclut.
0: Pas l'entre-deux-guerres, c'est après la guerre de 45, excusez-moi.
1: C'est lui qui achève la mission de la Société des Missions, si je puis dire.
0: Mais ça, on en parlera dans la troisième partie. Ouais. Mais effectivement, c'est une personnalité importante qui est pile au milieu. Voilà.
2: Oui, tout à fait. Alors, Charles Bonzon, c'est un... Bon, on parlait de Maurice Lénard il y a un instant. C'est un homme qui est venu avant la Première Guerre mondiale en Nouvelle-Calédonie et qui est resté jusqu'après la Première Guerre mondiale, reparti en France en 1926. Il reviendra ensuite. Charles Bonzon, c'est un homme de l'entre-deux-guerres et qui avait été envoyé comme directeur du foyer protestant des Unions chrétiennes de jeunes gens à Tananarive, à Madagascar. Elle y reste de 1936 à 1939, et puis ensuite il sera pasteur de la paroisse de langue française de Dandoual, à Tananarive. Hein. Voilà, mais il rentre en France en 1945, il devient pasteur de l'église réformée de Passy jusqu'en 1948, et à ce moment-là, la conférence missionnaire de Madagascar lui demande de revenir à Madagascar pour soutenir justement l'opération qui consiste à transformer ces églises nées de la mission en églises autonomes. Donc il fait ce séjour à Madagascar et ensuite il est appelé comme directeur de la mission de Paris en janvier 1951.
0: Oui, et ce que je voulais vous demander, finalement, cette autonomisation des églises est-elle parallèle à l'autonomisation, la décolonisation, elle s'inscrit-elle dans ce schéma-là ou est-ce que c'est totalement différent?
2: Ah non, ce n'est pas totalement différent. Oui. Déjà, quand vous faites le tableau des dates de l'indépendance des pays où il y a eu la mission et la date de l'autonomie des églises, vous rendez protestante, vous rendez compte que l'autonomie a même précédé de quelques années, souvent, l'indépendance. De sorte que l'on peut dire que, l'autonomie des églises soit un processus politique, l'autonomie des églises a été, en quelque sorte, un modèle pour ceux qui ont été les agents de l'indépendance des pays, dont la plupart, d'ailleurs, avaient été formés dans les écoles des missions, et la plupart sont des protestants. Et alors, Bonzon va

0: il est nommé donc directeur de la mission de Paris en janvier 51, et il va vraiment être l'architecte, si l'on peut dire, de ce passage des 9 champs de mission d'Afrique, de Madagascar et du Pacifique à l'autonomie des Églises. Et c'est vraiment lui qui est l'artisan de cette autonomisation.
1: Mais dans ce contexte, quand même, il y a une institution nouvelle qui est née, c'est le Conseil œcuménique des Églises, qui va jouer un rôle très important aussi dans l'affaire de l'autonomisation des missions, parce que, enfin
2: Des églises.
1: des Églises. Quels sont les liens avec le Conseil œcuménique des Églises? Parce que je pense que ça n'est pas si facile qu'il y a.
0: Alors, tout à fait, c'est un sujet très, très important. Si vous voulez, les sociétés missionnaires comme celle de Paris étaient liées à un organisme qui est né au tout début du XXe siècle, qui s'appelle le Conseil international des missions. Et
1: Oui.
0: ce Conseil international des missions était lui aussi autonome par rapport au mouvement œcuménique qui naissait. Et quand le Conseil œcuménique est créé en 1948, ce Conseil international des missions va s'intégrer au Conseil œcuménique et devenir la commission mission et évangélisation. Et
1: Et
0: c'est
1: donc,
0: effectivement dans cette commission que va naître toute la réflexion sur l'autonomie des Églises, notamment ce qu'on va peut-être présenter maintenant un peu plus
1: oui.
0: précisément, ce qu'on va appeler les joint actions ou les actions apostoliques communes. C'est-à-dire que une fois que la mission Nord-Sud, non pas qu'elle cesse, mais qu'elle se change en mission de partout vers partout, ce que l'on dit, et Bonzon va être effectivement un artisan qui va soutenir cela avec l'appui des pasteurs camerounais, Jean Coteau notamment, qui est un artisan de ça, va travailler à la création de ces actions apostoliques communes, c'est-à-dire qu'on ne fait plus la mission nord-sud, on ne la fait pas non plus sud-nord, mais on la fait ensemble. C'est cette idée-là qui, au fond, va présider à la transformation de la mission de Paris. Et donc, les églises du sud vont être invitées à entrer elles-mêmes dans le processus missionnaire.
2: Parce que finalement, tout cela, ça se fait pas calmement. Il y a un certain nombre, à la fois politiquement, il y a des difficultés dans les pays, et puis l'autonomie des églises, elle doit pas se faire sans problème, parce qu'il y a des gens qui doivent, des missionnaires qui sont peut-être trop attachés. Enfin, il peut y avoir des difficultés. Est-ce que ça
0: Alors,
2: a été...
0: il y a bien sûr des
2: Oui.
0: missionnaires qui craignaient, au
2: Oui.
0: fond, que dans cette autonomie, on aille vers un modèle de séparation. Parce qu'il
2: Oui.
0: est vrai que politiquement, à côté de cela, il y
2: Oui.
0: avait des mouvements indépendantistes qui voulaient une rupture avec la France. Or, la mission de Paris a été plutôt dans un processus de dire, on ne va pas, en arrêtant la mission ancienne, la mission de papa, comme on disait, on ne va pas chacun rentrer chez soi. Mais on va continuer ensemble à faire la mission. Et c'est ça qui est vraiment je dirais, le modèle original. Les catholiques feront la même chose aussi, avec d'autres structures, mais cette idée qu'on est ensemble en mission.
2: Voilà.
0: Et peut-être qu'on peut dire que, justement, à l'instigation du pasteur Jean Coteau, qui a fait un jour un appel à l'Assemblée générale de la mission de Paris, où il y avait le fameux président Marc Boegner, qui avait 80 ans, et Charles Bonzon, qui était le directeur. Il a demandé à Marc Boegner d'élargir l'espace de sa tente, hein, et de construire une mission où on irait main dans la main, Africains, gens du Pacifique, Malgaches et Européens, ensemble en mission.
1: Alors, il était très diplomate, Marc Boegner, donc
2: Monsieur Lincoln. Oui.
1: il faisait le pont entre l'Assemblée d'Édimbourg et les nouveautés
2: Mais
1: missionnaires. Enfin bon, oui.
2: avant de poursuivre cette nous allons écouter la bande-annonce du film African Queen de John Huston de 1951, qui est une bonne illustration de cette période.
1: Et des violences
2: Et oui, qui l'ont
1: auxquelles
2: accompagnée.
1: les missionnaires sont confrontés.

0: Nous revenons donc à cette période un peu complexe qui voit le passage de la mission de Paris à une autre forme et à ce qui va donner le DFAP et la CVAA. On va vous dire, Jean-François Zorn va vous dire ce que signifient ces sigles un peu toujours étonnants. Allez-y.
1: Alors, comme on l'avait dit dans un synode national de l'Église réformée de France, au moment où justement il était question de transformer la mission de Paris en autre chose, l'image de la mission a pâli. Et le terme mission commençait à être un peu mis dans le collimateur. De sorte qu'on a choisi de faire une transformation sémantique qui n'a pas toujours été comprise, j'en sais quelque chose, puisqu'à l'époque j'étais animateur missionnaire, on a appelé la mission en action apostolique. C'est la même chose, on a voulu prendre le terme grec, apostolos, les apôtres en quelque sorte. Alors l'idée, avant même que l'on crée ces deux structures avec des sigles un petit peu barbares, on a créé en France et en Afrique deux actions apostoliques communes qui ont été faites au Poitou en même temps qu'au Dahomey, où on a envoyé une équipe internationale de pasteurs, d'animateurs, d'assistants sociaux, etc., africains, malgaches, tahitiens et français, à la fois au pays poitevin, on avait dit que c'était une région qui avait été déchristianisée, et au Dahomey, qui viendra le Bénin ensuite, qui était une région dans laquelle les missions méthodistes avaient été chassées par à la fois les catholiques et puis les forces, disons, traditionnelles. Et on a voulu faire la même action simultanément en France et dans ce Dahomey. Pendant 10 ans, il y a une équipe internationale qui a annoncé l'Évangile pour que les gens se rendent compte que ce n'est pas les Blancs qui annoncent l'Évangile, c'est ensemble que cet Évangile est partagé. Il y a eu une action sociale, une action éducative en même temps, et ensuite ces actions ont été remises dans le Poitou à l'Église réformée de France et au Dahomey à l'Église méthodiste. Voilà. Ce sont deux actions, si vous voulez, symboliques qui se sont déroulées au moment où on a transformé la mission de Paris. Alors la mission de Paris, on a dit, c'était une organisation internationale, donc on a créé une communauté d'église en mission, communauté évangélique d'action apostolique, CEVA. Donc, et puis on a dit, il faut qu'en France, cette CEVA ait un outil commun des 5 églises qui l'ont créé, le DEFAP, département évangélique français d'action apostolique. Alors, je le redis, ce mot action apostolique, les gens me disaient, qu'est-ce que ça a à voir avec l'ancienne mission? Je dis, ça n'a peut-être plus rien à voir avec l'ancienne mission, mais en tout cas, ça continue d'être de la mission. C'est-à-dire que nous nous sentons, que nous soyons africains, que nous soyons malgaches, que nous soyons tahitiens, envoyés pour annoncer l'Évangile, fonder les actions sur l'Évangile, des actions de justice, des actions qui respectent la culture, et c'est en ce sens que est né ce nouveau modèle missionnaire, qui est encore en vigueur aujourd'hui.
2: Donc, ça a accompagné, en fait, la décolonisation d'une manière assez appuyée. Et je dirais aussi que c'est une époque de grands bouleversements dans la réflexion politique. Et dans ce que vous décrivez du CVA, enfin, notamment, on a l'impression qu'il y a un lien, quand même, ou qu'il y a quelque chose qui a aussi nourri le rapport Église et pouvoir en France en 1970, c'est-à-dire à peu près à l'époque de... là où il y a une parfaite autonomie, en effet, à la fois des Églises et des citoyens.
1: Oui, alors bien sûr, comme je le disais tout à l'heure, effectivement, entre l'autonomie des Églises et l'indépendance des pays, il y a des connexions incontestables. Même si... Je crois qu'on l'avait rappelé à l'émission du mois précédent, les missionnaires étaient invités à ne pas faire de la politique. Mais il est évident que sans faire de la politique, le modèle était porteur de cette avancée vers la prise en charge par les gens du pays, autochtones, comme on a dit, plutôt qu'indigènes, on disait plus ce mot indigène à l'époque, prendre en charge leurs responsabilités et conduire les actions elles-mêmes. Alors, dans les événements politiques, parce que nous l'avions évoqué aussi la dernière fois, il y a eu des mouvements indépendantistes assez violents, il y a eu des difficultés. Et le synode du Cameroun, par exemple, avait fait une déclaration tout à fait intéressante au moment où l'Union des populations du Cameroun menait une guerre civile violente. Et je peux vous donner quelques mots de cette déclaration de synode pour vous montrer comment un synode camerounais, à l'époque, il n'y avait plus d'Européens, a vu ce problème. Voilà, c'était donc le synode de l'Église évangélique du Cameroun du 23 janvier 1960, Église qui est autonome depuis 3 ans. Voici ce qui est dit. Sachant qu'il n'est plus temps de chercher qui sera dans ce conflit vainqueur ou vaincu, le synode demande à tous de regarder vers l'avenir sans se soucier de leur personne, leur famille ou leurs biens, sans se laisser arrêter par le souvenir des souffrances passées, dans le seul but de mettre en commun tous les efforts afin de sauver le pays de la misère et de la ruine. Il demande que parmi les rebelles, on cesse de tuer, parce qu'il y avait effectivement des mouvements indépendantistes qui faisaient du terrorisme, si on peut dire. Donc, qu'on cesse de tuer, d'enlever ou de piller, comme il demande au gouvernement d'éviter une répression qui atteindrait aussi les innocents, les femmes, les enfants, les vieillards. Et le gouvernement, c'est le gouvernement du Cameroun.
0: Oui.
1: Et puis la France. Recherchant avec tous les Camerounais les chemins d'une paix fondée sur la justice et la fraternité, le synode demande aux rebelles de dire maintenant clairement au gouvernement, par une déclaration ou mieux par le moyen d'une délégation, pourquoi ils se sont révoltés et quelles réformes peuvent être apportées dans notre vie commune. Et au gouvernement d'examiner avec les chefs des rebelles comment résoudre les problèmes qui se posent. Là, le synode prend une position qui est politique, si vous voulez.
0: Il est temps maintenant de s'interrompre et je vous remercie beaucoup, Jean-François Zorn, de votre attention et de votre participation. Merci beaucoup.

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0: Bonjour et bienvenue dans Karabistouille. Aujourd'hui, nous partons dans l'ouest du Cameroun, à Bafoussam, où vit notre invité, l'auteur jeunesse Alain-Serge Dzotap. Alain-Serge Dzotap a grandi dans un univers où il y avait peu de livres, hormis ceux de l'école et de la bibliothèque. Passionné par la lecture, amoureux des mots, il est d'abord devenu poète. Jusqu'au jour où un ami lui a tendu un album de jeunesse et lui a dit « Toi aussi, tu peux écrire des histoires comme ça ». Depuis 2006, il en a écrit de nombreuses, des histoires comme ça, pleines d'humour et de tendresse. Publié chez des maisons d'édition qui lui assurent une large diffusion à l'international. Alain-Serge Dzotap est même aujourd'hui traduit dans une douzaine de langues. Écoutons à présent nos échanges avec un auteur pour qui écrire un album à destination des enfants, c'est une affaire qui doit être prise au sérieux.
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0: Alain-Serge Dzotap, bonjour et bienvenue dans Karabistouille.
2: Bonjour Nadia.
0: Alain-Serge Dzotap, vous êtes l'auteur d'un certain nombre d'albums jeunesse et je voulais savoir comment toute cette histoire a commencé, comment l'envie d'écrire est-elle née et peut-être quel a été votre premier projet abouti, qu'il ait été édité ou pas.
2: Alors, je pense que l'écriture chez moi a commencé par la lecture. J'ai découvert mes premiers livres, c'était lorsque je suis entré à la première année du primaire qu'on appelle chez nous la CIL. Et c'est à ce moment-là que j'ai su que les petits signes qu'il y avait dans les livres racontaient des histoires. Mais j'ai commencé à écrire beaucoup plus tard, plutôt de la poésie, parce que j'avais découvert dans la grande cantine couverte de poussière de mon grand frère, dans le grenier familial, j'avais découvert des poèmes. Et puis je m'étais dit que voilà, si mon grand frère lui écrivait des poèmes, ça veut dire que je pouvais aussi en faire autant. Donc j'ai commencé à écrire par la poésie et beaucoup plus tard, mais alors beaucoup plus tard que j'ai commencé à écrire des histoires pour les enfants.
0: Et quand vous avez commencé à écrire pour les enfants, pourquoi vous êtes orienté vers ce public? Quels étaient vos modèles, vos sources d'inspiration en littérature jeunesse?
2: Voilà, je pense que je suis également entré en littérature jeunesse parce que j'ai beaucoup lu de la jeunesse. Je me souviens que quand je suis allé pour la première fois à la bibliothèque pilote provinciale et que j'ai pu en payer les frais d'inscription, Je lisais beaucoup de poésie, et puis j'ai découvert dans la salle jeunesse beaucoup de livres, beaucoup d'histoires venues de partout, d'auteurs français, d'auteurs russes traduits vers le français. Et je crois que ça m'a donné envie d'écrire. Mais le déclencheur, finalement, je pense que le déclencheur, c'est lorsque un ami, un très grand comédien, Wakef Ogun, paix à son âme, alors il m'avait un jour montré un livre, La ruse d'Idriss Sunjoya, qui était issu d'un projet financé par la coopération française. Donc, parce qu'à l'époque, la France a financé beaucoup de la littérature jeunesse en Afrique, quoi. Donc, il y avait beaucoup de bouquins. Et donc, j'ai lu ça. Et puis, il m'avait tendu ce livre en me disant, tiens, tu peux aussi écrire des histoires comme ça. Et puis, j'ai commencé à écrire comme ça des histoires pour enfants. Mais ça n'a pas été facile du tout parce que, vous savez, à un moment donné, on a l'impression qu'écrire des histoires pour enfants, c'est juste mettre deux lignes par page et puis ça passe, quoi. Donc, ça m'a pris beaucoup de temps pour apprendre. Et j'ai eu la chance que la toute première histoire qui est vraiment, non pas qui est aboutie, mais qui a été publiée, c'est qu'en fait, un jour, parce que je lançais toujours des bouteilles à la mer avec mes histoires. Et un jour, l'histoire qui a été retenue par Bayard Press, qui a pour titre Petit Hippo et son stylo magique. Je l'avais envoyé comme ça à Bayard, c'était je crois en 2006. Et puis j'avais reçu plein de réponses négatives et puis je suis allé dans mes spams J'avais trouvé dans un mail qui venait de Marie-Hélène Gros, bien, qui m'avait dit que Marie-Hélène Delval, que je ne connaissais pas à l'époque, mais qui est une grande autrice, avait reçu mon histoire, quoi. Je ne sais pas comment elle avait reçu, mais. Et puis on m'a posé une question qui est pour moi la question la plus stupide du monde. On m'avait demandé, est-ce que vous souhaitez qu'on la soumette au comité de lecture du magazine Tralalire? Ben, j'ai répondu à cette question-là, je crois, 1000 fois. Et puis, c'est comme ça, la première histoire qui a été publiée chez Bayard, c'était en 2007.
0: Alain Serge Zotab, vous avez une publication conséquente, vous avez écrit un nombre important de titres pour lesquels il me semble que votre inspiration est très diversifiée. Il y a des albums qui reviennent sur des figures historiques de l'Afrique, d'autres qui parlent du quotidien, il y a des contre-visités. Comment est-ce que vous présenteriez la diversité des thématiques que vous abordez? Est-ce qu'elles ont un fil conducteur? Est-ce qu'il y en a qui vous tiennent aussi à cœur particulièrement?
2: Alors, c'est vrai que je me suis rendu compte ces derniers temps-ci que j'ai quand même écrit beaucoup de contes. Donc, deux petits recueils déjà chez Albin Michel, petit conte des pourquoi et ensuite petit conte des comment. Et puis aussi des contes chez l'École des loisirs. Le roi et le premier venu, la femme qui attendait un enfant à aimer et l'homme qui attendait un garçon. Donc je me suis, peut-être c'est aussi lié à mon enfance, quoi. C'est-à-dire que le fait que je me suis orienté vers le conte, vers l'écriture du conte. Mais lorsque j'écris pour les tout petits, j'essaie d'entrer en dialogue avec l'enfant que j'ai été. Parce que petit, je n'ai pas eu la chance d'avoir accès à des livres. Donc aujourd'hui, parfois quand j'écris, surtout pour les tout petits, j'ai l'impression de discuter avec l'enfant qui est en moi et qui voilà et à qui les livres ont manqué. Donc, mais je n'ai pas de thématique particulière. C'est vrai que je me suis rendu aussi compte que j'ai écrit 2 livres, par exemple pour les droits des femmes, quoi, parce qu'il y a sur le mariage forcé et précoce, j'ai écrit quand même Adi de Boutanga chez Albin Michel. Et plus tard, chez l'École des loisirs, j'ai encore écrit La femme qui attendait un enfant à aimer, l'homme qui attendait un garçon, sur la question de la misogynie. Mais je ne pense pas que c'était programmé. Ce n'était pas programmé. Pour Adi de Boutanga, j'avais rencontré la jeune fille dans une fondation. La fondation Jean-Félicien Gacha, et puis j'ai eu envie de raconter son histoire. Et puis, chez l'école des loisirs, j'avais lu un très très. J'avais entendu un très beau conte du répertoire des conteurs Bamileke, et j'ai eu envie de le mettre à ma propre sauce. Donc, ce n'est pas vraiment programmé. Je me laisse souvent emporter par la beauté des mots et parfois par les images, parce que j'écris beaucoup aussi en regardant les images. Je pense que regarder les images, ça, qui me parle, peut-être ça soulève aussi des histoires, ça réveille aussi des histoires en moi. Voilà.
0: Alors, vous êtes entré au départ dans la littérature par la poésie. Est-ce qu'il y a des similitudes pour vous entre votre expérience de l'écriture de la poésie et de l'écriture pour les enfants?
2: Voilà. Je dois avouer que ça fait longtemps que je n'écris plus la poésie de manière formelle. J'ai publié à l'époque dans les revues et tout. Mais maintenant, je pense que ma poésie s'infiltre dans ma façon d'écrire. Voilà, dans ma façon de, dans le regard que je pose sur l'enfance lorsque j'écris, et aussi parfois dans ma manière d'utiliser les mots. Donc, ma poésie s'est réfugiée dans mon écriture pour enfants, dans mon écriture des histoires pour enfants.
0: Et ce que vous dites, hein, je trouve ça très juste, notamment pour un de vos derniers albums, qui explore une thématique peu courue, dans la littérature de jeunesse, un album qui s'intitule « Reste avec nous bébé ». Pourriez-vous nous parler un peu de cet album, du choix de son sujet et de la manière dont vous avez développé l'histoire ?
2: Voilà. Je n'ai pas vraiment eu à choisir le sujet parce que le sujet est venu à moi, parce que j'ai écrit cette histoire, j'étais en résidence d'écriture en Suisse, à la Villa Rufieux. C'est parce que justement, j'avais mon neveu qui venait de venir au monde, et puis il avait tous les soucis de santé. Il avait tous les soucis de santé, il perdait du poids régulièrement, malgré toutes les prescriptions médicales, ça n'allait toujours pas. Et puis, lorsque j'étais en résidence d'écriture en Suisse, je me suis dit, il fallait que je raconte cette histoire-là. Et puis, c'est la seule histoire que j'ai racontée en pleurant, que j'ai écrite en pleurant. Et dans l'histoire, je fais également clin d'œil à un de mes oncles maternels, dont le neveu en question était l'homonyme de l'homonyme, en fait. Et pour nous, être l'homonyme de quelqu'un ici, c'est très important. J'ai également fait un clin d'œil à cet oncle-là, parce que il a eu une vie difficile, parce que vous savez que les sociétés africaines sont parfois compliquées. Il y a parfois on vous accuse de choses dont vous ne savez rien. Lui, par exemple, on l'accusait de sorcellerie et tout et tout. Il avait donc passé toute sa vie à lutter contre ça. Et c'était un monsieur extrêmement généreux, mais il avait passé toute sa vie encore à lutter contre les accusations parfois très malsaines. Et puis je me suis dit, il fallait que je lui rende hommage. Voilà. Donc j'écrivais pour mon neveu et je rendais hommage en même temps à mon oncle maternel qui était en même temps mon grand-père maternel, parce que chez nous, il y a le phénomène de succession. C'est-à-dire, quand tu succèdes à quelqu'un, par exemple, si quelqu'un succède à son père, ses frères vont l'appeler papa. Donc, je voulais rendre vraiment hommage à ces deux personnes. Je voulais, par mes mots, les fixer, quoi, les rattacher à la vie. Voilà. Et pour moi, c'était très important et c'était une douleur intense. Donc, j'ai écrit cette histoire vraiment en larmes.
0: Et c'est un très bel album, très sensible, l'histoire de ce bébé fragile qu'on appelle Nuage et qui n'a pas encore son nom définitif. Et il est très beau aussi parce que votre texte entre en dialogue avec les illustrations d'Anne-Catherine de Baule, qui est une illustratrice reconnue et qui a beaucoup travaillé sur des illustrations jeunesse en lien avec l'Afrique. Comment s'est passée la collaboration avec cette illustratrice ?
2: Déjà, j'ai beaucoup de chance de travailler avec Anne-Catherine de Baule parce que elle a vécu au Cameroun et elle a vécu aussi au Gabon. Mais reste avec nous, c'est la quatrième histoire que je fais avec, c'est le quatrième album que je fais avec Anne-Catherine. Et puis on est en train de faire un cinquième livre qui va, je sais pas quand ça va paraître, on est en train de faire un cinquième livre. Bon, avec Anne-Catherine, on a l'habitude de beaucoup échanger. On a l'habitude de beaucoup échanger. Parfois, elle me fait voir les esquisses, elle me fait voir les découpages. Et puis avec notre éditrice, Odile Josselin, je veux dire, on travaille vraiment à trois, quoi. On travaille vraiment à trois. Donc il y a un échange entre moi, Anne-Catherine et Odile. Donc c'est vraiment un échange. Et puis on se met d'accord sur beaucoup de sujets, sur beaucoup d'aspects avant que ça, voilà, pour aboutir à ces albums-là. Donc là, c'est le quatrième que j'ai fait avec Anne-Catherine. Et puis, pour mon bonheur, nous sommes en train de faire un cinquième album. Cette fois-là, qui parle de mes jumeaux. Donc, parfois, je m'inspire aussi du quotidien. Voilà, donc, qui parle de mes jumeaux. À un moment particulier, au moment où leur mère les déshabille pour les laver, il y a toujours... Il y a toujours une histoire qui se déroule, et puis j'ai voulu raconter cela dans ces... Là, c'est, ça va faire l'objet de mon cinquième album avec Anne-Catherine et les éditions Pastel, École des loisirs.
0: D'accord, et justement, pour faire transition avec la question suivante, vous parlez de l'école des loisirs, et c'est vrai que vous êtes édité par des éditeurs reconnus qui peuvent assurer une large diffusion à vos livres. Donc cette large diffusion de vos livres, elle va de pair aussi avec le fait qu'ils sont traduits dans de nombreuses langues. Quel regard avez-vous sur cette diffusion très large? Et la lecture de vos albums est-elle la même dans différents pays? Peut-être déjà entre la France et le Cameroun, je ne sais pas s'ils sont facilement accessibles au Cameroun, et puis peut-être dans d'autres pays où ils vont être lus.
2: Oui, bon, je n'ai pas souvent les retours. Je n'ai pas souvent les retours pour mes albums parce que il y a 13 qui ont déjà été traduits. Et l'éditeur qui m'a le plus fait traduire, ce sont les éditions des éléphants avec lesquelles j'ai grand plaisir à travailler. J'ai eu certains retours parce que il y a la soupe aux cailloux moelleux chez les éléphants qui a vécu une belle aventure. En même temps à Nanterre, en même temps au Brésil, dans d'autres pays. Hein. Et puis c'est souvent les retours que j'ai par Internet, quoi. Par exemple, il y a un de mes albums, Le Cadeau, paru chez les éléphants, qui a été traduit en Israël et qui en Israël a fait l'objet d'une deuxième édition spéciale parce qu'ils ont un programme en Israël dont qui est l'équivalent d'un autre aux États-Unis, qui permet que les livres choisis soient tirés en grand exemplaire, en grand nombre, et diffusés dans les écoles, dans les crèches, dans les bibliothèques. Là, ça a vécu une très très belle vie en Israël, aux États-Unis aussi. Donc j'ai souvent des retours comme ça par les en m'informant sur les réseaux, ou bien lorsque l'éditeur américain, par exemple, de deux de mes livres, nous donne les ressentis sur le terrain. Donc c'est par cela que j'ai mais je suis quand même parfois étonné de voir que des histoires que j'écris depuis le Cameroun à Bafoussam puissent trouver un lectorat international. C'est quand même 13 langues traduites. Parfois, j'avoue que je suis moi-même parfois étonné, quoi.
0: Est-ce que vous avez l'impression, Alain Serge Diotape, d'écrire des histoires universelles?
2: Alors, universel, c'est parfois un peu difficile parce que, bon, parfois, je préfère dire que j'essaie de situer ma parole à l'endroit précis où se trouve la poésie, parce que je pense que avec la poésie, dans la poésie, tout le monde peut venir communier. Vous voyez? Donc, c'est pour ça que j'essaie de faire beaucoup d'efforts dans ma façon de percevoir les histoires que j'écris. Donc, parfois, j'ai des histoires qui sont vraiment, comment dire ça, où je puise vraiment beaucoup plus dans, où mon imagination est beaucoup sollicitée. Et puis, je me dis, peut-être je suis naïf, mais je me dis que je me dis que peut-être que c'est pour ça que un éditeur grec, un éditeur chinois, un enfant de Hollande peut se retrouver dans mes histoires, tout comme un petit Camerounais ou un petit Malien. J'essaie de m'adresser à l'enfant qui est au fond de moi, et je me dis que en m'adressant à cet enfant-là, je parviens à m'adresser à tous les enfants du monde. Parce que regardez, par exemple, lorsque les enfants se rencontrent, quelle que soit leur couleur de peau, quelles que soient leurs origines, instantanément, ils vont commencer à jouer. Or, je me dis qu'en m'adressant à l'enfant qui est au fond de moi, je m'adresse à l'enfant universel.
0: Donc vous vivez au Cameroun, à Bafoussam, dans l'ouest du Cameroun. Quel regard portez-vous sur la situation du livre jeunesse dans votre pays? Et vous-même, avez-vous fait des actions, avez-vous entrepris des actions pour faire vivre le livre jeunesse au Cameroun?
2: Oui, je vais animer beaucoup d'ateliers d'écriture dans les écoles. J'essaie de le faire encore aujourd'hui avec. Il y a une jeune association, bon, plus si jeune que ça parce qu'elle est très dynamique, avec laquelle je collabore. Parfois, je vais dans les écoles, Reading Classroom, par exemple. Et puis, je sais à mon humble niveau de faire vivre la littérature jeunesse. Et puis, pour le moment, depuis quelques années, il y a une sorte d'effervescence. Parce que il y a des jeunes maisons d'édition, là, surtout à Dinkra, qui se battent beaucoup pour éditer des livres de qualité. Et surtout, elle fait ce que beaucoup d'éditeurs en Afrique, parfois en Europe, ne font pas. Elle édite à compte d'éditeurs. Pour moi, c'est exceptionnel parce que nous sommes dans un environnement où l'auteur qui est le plus faible, qui est le maillon le plus faible de la chaîne est encore sollicité financièrement. Donc, elle fait du très bon travail. Elle le fait avec une éthique qui me parle beaucoup. Parce que moi qui suis auteur et qui vis de l'écriture, pour moi, c'est important que l'éditeur respecte l'auteur et le traite comme il faut.
0: Oui, on salue Armel Toucault, qui a été l'invité de Carabistouille il y a quelques mois. Et c'est maintenant, Alain-Serge Tzotap, le moment de notre pause musicale. Quel est le morceau que vous avez choisi de nous faire écouter et pourquoi ce choix?
2: Alors, j'ai choisi L'homme Dieu, qui veut dire mariage, de l'artiste Kares Photo, qui écume le monde. Est une dont j'apprécie beaucoup les chansons, dont j'apprécie énormément la musique. Alors, cette chanson parle du mariage forcé, du mariage précoce, pour moi qui est une thématique qui me parle beaucoup et qui et voilà et que j'ai eu à aborder dans mes livres, dans certains de mes albums, comme Adi de Boutanga paru chez Albin Michel Jeunesse. Et comme dans La femme qui attendait un enfant a aimé l'homme qui attendait un garçon paru chez Pastel. Voilà, donc c'est pour ça que je l'ai choisi. D'abord pour son talent, vraiment, elle me parle beaucoup. Et aussi pour le thème qu'elle a abordé dans sa chanson.

0: petite coïncidence, Alain Serge Zotab, car Armelle Toucault, la directrice des éditions Adinkra, avait elle aussi, dans l'émission qu'on lui avait consacrée, choisi de partager un titre de Caresse Fozzo. Avant de nous séparer, je voudrais, Alain Serge Zotab, vous demander quelque chose. Nous sommes à la radio et au moment même où nous enregistrons cet entretien, il n'y a pas d'image. Les caméras de nos ordinateurs sont fermées. Et je vais vous demander de décrire en quelques mots pour les auditeurs de Carabistouille ce que vous voyez depuis votre fenêtre, depuis votre maison de Bafoussam, où vous êtes en train de faire cet entretien. Et puis nous parler des bruits qui vous entourent et qu'on n'entend pas forcément dans l'enregistrement de l'entretien.
1: Alors, nous sommes en saison des pluies. Et pour moi, la saison des pluies, c'est cette saison-là que si j'en avais la possibilité, je la ferais durer toute l'année. Alors, pendant que nous discutons là, il y a les gouttelettes de pluie qui chantent sur ma toiture de tôle ondulée. Et puis dans la cour, juste à côté des véhicules, il y a un arbre chez nous qu'on appelle le tchak. Donc c'est un arbre qui sert pour implanter les lieux sacrés, qui sert aussi pour faire la limite des terrains et des champs. Donc voilà ce que je vois. Malheureusement, il n'y a pas d'oiseaux parce qu'il pleut, mais il y a quelques poules que j'aime, qui sont en cage là et d'autres qui sont en train de se balader. Voilà.
0: Alors je vois d'où vient le goût du papa de nuages pour la saison des pluies dans l'album Reste avec nous bébé. Alain Serge Zotab, merci de nous avoir amené quelques instants à Bafoussam. Merci beaucoup et bonne fin de journée à vous.
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0: Voilà, Carabistouille, c'est terminé pour aujourd'hui. Je vous donne rendez-vous le mois prochain. D'ici là, vous pouvez nous suivre sur les réseaux sociaux de l'émission, Fréquence Carabistouille sur Instagram et aussi sur Facebook. À bientôt.

Bonjour à tous et bienvenue sur Fréquence Protestante, le 100.7 FM en région parisienne, le DAB+ et fréquenceprotestante.com. Bienvenue sur notre antenne. Dans un instant, nos émissions, le programme détaillé est à retrouver sur notre site internet. Mais avant ça, voici la parole du jour. Jean chapitre 4, verset 15. Si quelqu'un reconnaît que Jésus est le Fils de Dieu, Dieu demeure en lui et lui en Dieu. Si quelqu'un reconnaît que Jésus est le Fils de Dieu, Dieu demeure en lui et lui en Dieu. 1 Jean chapitre 4, verset 15.

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0: Bonjour à toutes et à tous. Francoscopie accueille pour cette émission assez spéciale Anne Terrier, que nous avons eu l'occasion déjà de recevoir ici, qui avait fait une forte impression d'ailleurs. Et puis Charles Fika, qu'on ne peut pas présenter. Ce serait vraiment faire l'offense à Charles Fika de le présenter sur la radio Fréquence Protestante, puisqu'elle anime une émission phare de la radio qui est L'amour des livres. Donc, mais Charles Fika a une autre casquette, c'est l'éditeur d'Anne Terrier, et j'ai tenu à les associer à l'occasion de la parution d'Après un long silence, un essai, une enquête, une autobiographie, je ne sais pas comment dire, qualifier cet ouvrage. Je vais d'abord passer la parole à Charles Fika, même si je vais commencer par l'auteur et c'est une femme, mais exceptionnellement par son éditeur, Monsieur Charles Fika. Bonjour.
1: Oui, bonjour Boniface, bonjour Anne. Vous soulevez, Boniface, une question très intéressante quant à savoir quel est le genre de ce livre, Après un long silence. En effet, ce peut être une enquête, un essai, un livre de souvenirs, en tout cas un récit, peut-être pas tout à fait un roman. Nous nous étions beaucoup posé la question avec Anne de savoir s'il fallait inscrire roman, parce qu'il y a toute une part fictionnelle aussi intégrée dans la narration. Rien ne figure, donc c'est un peu à chacun de découvrir et de projeter le genre qu'il souhaite sur ce livre, mais je crois que c'est le mot récit qui conviendrait le mieux et qui serait sans doute le plus authentique, tant il exprime quelque chose de profond et de ressenti secrètement, intérieurement.
0: Oui, j'ai fait un peu entorse à la règle. J'ai commencé par l'éditeur parce que justement, j'ai fait lire ce livre à des amis et qui se sont posé cette question. Comment l'éditeur qui l'a publié, dans quel genre le classe-t-il ? Je me dis, tiens, je vais inviter l'éditeur. Et c'est pour cela que j'ai tenu à ce que vous soyez là, parce que c'est un beau récit, c'est un récit lumineux, délicieux même. Mais en même temps, quand on en sort, on est totalement... Oui, on se pose beaucoup plus de questions que quand on est entré.
1: Ébranlé. Et d'ailleurs, Anne Terrier pose très souvent des questions, mais... La littérature ne se résume pas au strict genre romanesque. Et il faut bien avoir en tête que d'autres formes de narration, pas seulement les romans et les fictions, participent aussi de la littérature. Et s'il fallait le classer dans un rayon, c'est bien entendu au rayon de littérature et avec les romans, et pas au rayon des témoignages personnels.
0: C'est ça. Alors, je me tourne vers vous, Anne. Justement, quand vous écrivez ce livre, dans votre tête, c'était une enquête, c'était un récit ou un roman ?
2: Alors, bonjour Boniface, bonjour Charles. Alors, effectivement, ce que vient de dire Charles Fika est tout à fait juste. Dans mon esprit, alors si vous voulez, comme c'est un récit que j'ai en tête depuis des dizaines d'années, lorsque cette histoire m'est arrivée, on en parlera après dans le détail, je suppose, pour moi, ça a toujours été, dans mon esprit, je voulais en faire un roman. Parce que je trouvais que, cette histoire qui était arrivée était extrêmement romanesque. Et puis, ça m'était arrivé à une période de ma vie, j'étais une jeune fille, je lisais énormément de romans. Et donc, pour moi, dans ma tête, j'en ferais un jour un roman. Et puis, le temps a passé, beaucoup de temps a passé. Et quand est venu le moment où, effectivement, je me suis sentie capable de l'écrire, je trouvais que d'en faire un roman, ça ne convenait pas, malgré tous les éléments romanesques, parce qu'en fait, c'était la réalité. Et donc, j'ai essayé de faire en sorte d'être un peu sur une ligne de crête entre la fiction et le réel. Mmh. C'est pour ça qu'en fait, les événements de ce récit sont réels, mais ils sont parfois présentés de manière fictionnelle. Et là, je dis quand il s'agit de fiction, parce que les épisodes, les chapitres de fiction sont distincts des autres. Voilà. Mais ce que je voulais illustrer, c'était en fait le fait que cet épisode de ma vie, pour moi, je considérais que ma vie était un roman.
0: Alors, rentrons dans les détails, puisque jusqu'à présent, c'est un mystère qui est autour de ce livre. De quoi s'agit-il après un long silence?
2: Alors, il s'agit en fait d'une histoire de mon père, qui est arrivée à mon père. En fait, c'est l'histoire du premier amour de mon père, amour de jeunesse de mon père. La couverture du livre, justement, c'est une photo, et j'ai tenu à ce que cette photo soit en couverture du livre, parce que je trouvais que c'est à la fois le point de départ du livre, et en même temps, c'est le sujet du livre. C'est-à-dire que, donc, sur la photo, on voit deux personnages, deux jeunes gens, qui se trouvent dans la montagne, derrière, enfin, dans une clairière, et ils sont en train de jouer aux échecs. Et en fait, cet instant-là, donc c'est une photo qui a été prise en août 1947, et cet instant-là, c'est le moment de la rencontre, donc c'est le moment où mon père fait la connaissance de Madeleine, une jeune fille qui était comme lui dans un camp de vacances, donc après-guerre, un camp de vacances alors pour étudiants ou pas pour étudiants, je ne sais pas. Et donc, c'est à ce moment-là que mon père a rencontré cette jeune fille qui, d'après les informations que j'ai, a été son amour de jeunesse. Cette jeune fille, sur la couverture, n'est pas ma mère. C'est effectivement son amour de jeunesse. Or, donc, il se trouve que bien des années plus tard, donc mon père avait 22 ans sur cette photo, bien des années plus tard, c'est-à-dire quand moi j'ai eu 22 ans, il se trouve que c'est à ce moment-là que j'ai eu connaissance de cette personne, de Madeleine, hein, la jeune fille, que j'ai eu connaissance de leur histoire, et surtout les circonstances dans lesquelles moi j'ai eu connaissance de cette histoire sont, tout à fait improbables. Alors j'hésite un peu à dévoiler le cœur de l'histoire, parce que c'est une telle coïncidence, un tel hasard, que bon, en même temps je veux pas divulgâcher l'histoire, mais c'est vrai que ça a été une coïncidence tout à fait folle. La définition d'une coïncidence, c'est que c'est vraiment deux événements qui arrivent simultanément, mais deux événements tout à fait improbables et a priori qui sont dus au hasard. Mais c'était une telle coïncidence que je me suis demandé pendant des années si réellement c'était le hasard ou si quelque chose avait fait que effectivement j'avais eu connaissance de cette histoire par un biais tout à fait improbable.
0: Oui, il se trouve, il y a peut-être un troisième hasard. Il se trouve que votre père était le traducteur d'Henry Miller et que les éditions Bartia rééditaient les œuvres d'Henry Miller. Et vous avez publié ce livre sur votre père, sur l'histoire de votre père, aux éditions Bartia. Ce n'est pas troublant tout cela?
1: Si, et même donc le père d'Anne, Roger Giroux, travaillait rue de Condé aussi, dans la rue même où sont situées les éditions. Donc autant de coïncidences plus que significatives.

0: Maison également située rue de Condé et juste à côté des éditions Bartilla. Toute cette proximité crée en effet une sorte de mystère et de presque c'est presque un volcan
1: pratiquement un mystère et puis toute une enquête et je me suis dit Anne Terrier, dans quel état avez-vous écrit ce livre? Est-ce que ça a été un livre comment on appelle différent d'écrit par rapport au précédent texte que vous avez publié chez Gallimard?
2: Je pense que j'ai eu effectivement plus de difficultés à l'écrire que les précédents. Alors, pour plusieurs raisons, à la fois parce qu'effectivement, ça me touchait de façon très intime, ça touchait à mon père et à la mort de mon père, hein, donc ça réveillait, réveillait des souvenirs, mais pas seulement des souvenirs au sens des choses qui se sont passées il y a longtemps et puis on a fermé la porte sur le passé. C'est toujours des choses qui sont... moi, je considère que les souvenirs et que le passé continuent à vivre en nous. Pour moi, le passé, c'est pas une porte qui se ferme, ensuite le présent et l'avenir. C'est un continuum et donc c'est pour ça que ça réveillait des choses aussi de ma propre vie. Donc ça a été effectivement un peu plus long, plus difficile à écrire. Ce qui a été surtout très long, c'est donc entre le moment où ces événements ont eu lieu dans ma propre vie et le moment où j'ai commencé à l'écrire. Alors en réalité, il y a 10 ans, j'avais fait une première version qui n'a strictement rien à voir avec ce livre-là. J'en avais fait effectivement une version totalement romanesque, mais tellement romanesque que je l'avais située en Angleterre, parce que j'adore l'Angleterre, dans les années 30, parce que c'est une période que je trouve intéressante. Et puis voilà, mais c'était vraiment comme une romance. Mais j'avais quand même été jusqu'au bout. Je l'avais proposé à certains éditeurs qui ont tout à fait bien fait de ne pas l'accepter parce que c'était pas très bon. Mm-hmm. Et donc ensuite j'ai laissé reposer. Ensuite j'ai écrit donc les 2 livres sur les Antilles, ce qui fait que je me suis dit bon, je vais faire tout à fait autrement. Et en fait le fait de faire autrement, c'était justement de mettre de côté l'idée d'en faire un roman. Et c'est ça qui m'a permis en fait de faire ce livre. Voilà.
1: Je me tourne vers vous, Charles Fica, vous êtes éditeur. Vous êtes un érudit, c'est bien connu, vous connaissez bien la littérature. Est-ce que vous, avant de publier Après un long silence, vous connaissiez l'existence de Roger Giroux?
0: Ah, je le connaissais par sa signature, par les traductions de Laurence Durel, notamment le Quatuor d'Alexandrie, mm-hmm. et plusieurs de ses livres aussi consacrés aux îles grecques. J'avais aussi eu connaissance de ces recueils de poèmes qui m'avaient été conseillés par un libraire qui appréciait beaucoup son hermétisme aussi, qui est c'est une poésie très complexe, très intériorisée et à la fois dans le recueil qu'il avait publié de son vivant, mais qui avait obtenu un grand retentissement, puisqu'il avait eu le prix Max Jacob, qui était un prix de poésie très renommé dans les années 60. Et pas mal de posthumes ont suivi. Voilà. Et donc, un livre d'Anne Terrier sur Roger Giroux, il y a bien sûr l'enquête sur le père, mm-hmm. aussi, avec toute la part de retenue que peut avoir aussi une telle enquête. Mais c'est également un livre sur une époque, et sur différentes époques, puisque c'est à la fois la jeunesse de Roger Giroux, à la fois la jeunesse d'Anne Terrier, et puis notre époque aussi, où vous redécouvrez tous ces éléments qui remontent à la surface, que vous exhumez Anne Terrier, et que... sur lesquels vous essayez de bâtir et de projeter un regard avec la femme que vous êtes aujourd'hui et avec cette interrogation sur le silence. Pourquoi n'en a-t-il jamais rien dit? Et ça, c'est cette question...

0: J'imagine qu'il n'y a pas un seul jour où vous n'y pensez.
1: Oui, la question, moi j'ai, là on rentre dans le vif du sujet. J'ai eu deux questions, des interrogations personnelles. Pourquoi Madeleine attendu 22 ans pour rentrer en contact, 20 ans je crois, pour rentrer en contact avec Roger Giroud, c'est elle qui a fait le premier pas.
2: Alors on ne sait pas.
1: Ouais.
2: on ne sait pas.
1: Ça c'est la première interrogation. La deuxième, pourquoi vous, Anne Terrier, n'avez jamais voulu rentrer vraiment en contact, en conversation avec Madeleine? Et puis la troisième viendra. J'attends d'avoir la réponse à deux premières questions.
2: Alors, ce qu'il faut peut-être préciser justement pour les auditeurs, c'est que donc Madeleine et Roger, donc mon père, se sont rencontrés en 1947. Donc j'ai, grâce aux enfants de Madeleine, des archives, en tout cas leur correspondance. Donc les lettres, plus exactement, uniquement les lettres de mon père envoyées à Madeleine. Dans un premier temps, cette correspondance donc couvre les années 47, 50, 48, 50, en fait jusqu'au mariage de Madeleine, donc qui s'est marié en 1948 ou 49. Voilà, donc là, effectivement, j'ai leur correspondance. Ensuite, dans leur correspondance, il y a effectivement un grand trou d'une vingtaine d'années. Et ensuite, leur correspondance reprend en 1970, je crois. Et donc, ce qui s'est passé entre ces années, entre les années 50 et les années 70, donc en grosso modo une bonne vingtaine d'années, nous ne savons pas. Nous ne savons pas, je ne sais pas, et les enfants de Madeleine ne savent pas, si entre-temps ils se sont vus, s'ils se sont quand même écrits et si ces lettres ont disparu, ou s'ils se sont séparés, que chacun a vécu sa vie, comme dans la chanson du film June and Jim, voilà, le tourbillon de la vie, chacun reprend. Toujours est-il qu'ils se sont réécrits, en tout cas, de nouveaux correspondants, à partir des années 70 jusqu'en 1974. Donc, il y a effectivement un trou d'une vingtaine d'années. Alors, maintenant, pour répondre à votre deuxième question, c'est... Je serais tentée de vous dire, je ne sais pas. Pourquoi je n'ai pas été plus loin, puisque j'ai connu Madeleine, pas très très bien, mais je l'ai quand même rencontré 4, 5, 6 fois. J'aurais très bien pu effectivement lui téléphoner, pour lui poser des questions. Mon père étant décédé, elle était la seule à savoir ce qui s'était passé réellement entre eux et ce qui s'est passé pendant ce trou d'une vingtaine d'années. Alors, je ne l'ai pas fait en réalité, parce que donc d'une part, cette femme, quelque part, m'impressionnait, je peux le dire que comme ça. Puis surtout, je ne me voyais pas essayant de forcer une intimité ou quelque chose qui était de l'ordre de l'intime, qui lui appartenait à elle, qui appartenait à mon père. Mon père ayant été quelqu'un de très secret, très silencieux, comme on vient de dire, qui parlait très peu, ça aurait été presque... Bon, indécent, le mot est trop fort, mais forcer une intimité qui m'appartient pas, en fait. C'est leur histoire à eux. Ce qu'il faut effectivement préciser, c'est que donc dans ma famille, ma mère, en tout cas, et personne d'autre ne savait que cette femme... quel a été le premier amour de mon père? Bon, tout le monde a un premier amour, voilà. Mais c'est le fait que leur relation, au moins épistolaire, a continué jusqu'à la mort de mon père, ça, effectivement, personne ne le savait dans la famille. Alors, donc, la première raison, c'est qu'effectivement, ça aurait été un peu forcé l'intimité de ces deux personnes. C'était leur histoire à eux. J'avais une deuxième raison en tête qui vient de m'échapper.
1: Sans doute ne pas faire de mal à votre mère aussi.
2: Oui, forcément, ma mère étant présente, elle est décédée il y a assez peu de temps en réalité. C'est vrai que si c'était le secret de mon père, c'est son secret à lui. Et ma mère n'était pas au courant de leur relation, au moins épistolaire. Et je tiens à dire que quand je parle de ce livre et de cette relation, les gens ont tout de suite une idée très précise de la relation qui a été la leur, moi, à chaque fois, je réponds, c'est pas ce que vous croyez. Ouais. Voilà, c'est pas du tout une relation amoureuse ou ni adultère, enfin, ça, ni quoi ça. Que ce soit, ça ouais, n'a rien à voir. C'est une relation à la fois épistolaire et en même temps une relation affective très profonde, ça c'est certain. Voilà, donc, en demander plus, ça aurait presque été exigé de savoir plus, et en fait, ça m'appartient pas d'en savoir plus. Oui.
1: Tout à l'heure, votre éditeur m'a lancé une bonne perche pour me dire aussi, et ça, ça vient aussi que vous avez pu souligner ça, parce que si on se focalise simplement sur cette relation amoureuse, souvent les gens qui entendent une relation, c'est une relation amoureuse. Mais je pense que ce que vient de dire Charles Schwicker était très intéressant. Il y a un aspect de votre récit qui m'a beaucoup, beaucoup intéressé. Je peux même dire qu'on peut lire ce livre comme un livre d'amitié. L'amitié entre c'est une relation amoureuse, aussi une relation amicale entre votre père et Madeleine. L'amitié qui est très importante, très poétique entre Jean Laude, Édouard Glissant et votre père, et l'amitié d'Anne Terrier avec Thomas et les autres. Et moi, la question qui m'intéresse, c'est justement l'amitié littéraire, c'est cette période très intéressante entre Glissant, votre père et Jean Laude. Comment cette relation-là a-t-elle eu lieu? Comment elle a commencé?
2: Alors, je rajouterais donc Jean Laude, mon père, Jean Laude, Glissant et Maurice Roche.
1: Maurice Roche, oui.
2: Voilà,
1: ça va.
2: Parce que Maurice Roche aussi était. Ils étaient tous. Et avec mon père, en fait, ils étaient tous très amis. Alors, avec Jean, avec Jean Laude, normalement aussi. Alors, en fait, par rapport à Glissant, en fait, mon père, on croit toujours que, je reviens un tout petit peu en arrière. Ouais. En fait, mon père a connu Édouard Glissant, je crois qu'ils avaient 17, 18 ans, quand mon père est monté à Paris. Mon père était lyonnais. Et en fait, il est monté à Paris, deux ans après avoir passé le bac. Donc, il est né en 1925. Donc, je crois qu'en 45, à peu près, il est monté à Paris.
1: Donc ça peut
2: voilà. Édouard est un tout petit peu plus jeune. Ils se sont donc connus à Paris. Alors, où et quand exactement, je ne sais pas. Mais de toute évidence, c'était dans les milieux autour des livres, en tout cas dans un milieu littéraire. Et il se trouve que Édouard Glissant avait un ami antillais qui s'appelait Roland Suvelor, Roland Suvelor, qui était une figure importante en Martinique. Ouais. Et Roland Suvelor avait 5 sœurs.
1: Ouais.
2: Et donc Édouard et mon père sont tombés amoureux tous les deux en même temps de deux des sœurs de Roland Suvelor. Donc ils se connaissaient avant et ensuite ils ont connu les sœurs Suvelor et Édouard a épousé l'une des sœurs Suvelor et mon père a épousé une autre des sœurs Suvelor. Voilà, donc ce qui fait qu'ils étaient d'abord amis, ensuite ils sont devenus beaux-frères. Et Maurice Roche, pareil, il faisait partie d'un groupe de poètes, surtout des poètes, d'essayistes, d'écrivains dans les années, effectivement, fin des années 40, début des années 50. Et ils ont fondé, alors c'est Maurice Roche et je crois que c'était Édouard, je crois, ils ont fondé une revue. Alors c'était une époque aussi où il y avait, dans le Paris littéraire, d'après-guerre, il y avait énormément de revues.
1: Ouais.
2: Les quinzaines littéraires, telle qu'elle, voilà. Donc eux-mêmes ont fondé une petite revue, je crois qu'il n'a eu qu'un seul numéro, qui s'appelait Éléments, si je ne me trompe pas. Et donc dans cette revue, chacun a édité, donc il y avait le premier poème de mon père qui a été édité, qui s'appelait Retrouver la parole.
1: Incroyable.
2: Et puis chacun, donc, dans cette revue, a publié une partie de son travail, puisqu'ils étaient tous jeunes et tous en train de travailler sur leur
1: Ok, je me tourne vers vous, monsieur l'éditeur, et critique en même temps. Je me dis, quel regard portez-vous justement sur cette période-là, littéraire des années 50 et 60? Est-ce qu'elle a, elle a été...
3: C'était un foisonnement, une sorte d'âge d'or, un peu dans toutes les directions.
0: même déjà sous l'occupation, il y a beaucoup de livres qui formeront tout le climat intellectuel de l'après-guerre. Je pense par exemple au livre de Jean-Paul Sartre, L'être et le néant, qui sort en 42-43, qui constitue véritablement un choc philosophique pour toute la jeunesse de l'époque et qui marquera toutes les années de l'existentialisme d'après-guerre. Et on retrouve cette atmosphère dans Après un long silence.
1: Puisque le poème de Glissant paraîtra dans Les Temps modernes.
0: Aussi, voilà, il y a cette revue, Les Temps modernes, aussi, puisque ça. Vous évoquiez cet extraordinaire foisonnement intellectuel de revues. Il y avait les premiers recueils aussi d'Édouard Glissant, je pense à La Terre inquiète.
1: Ouais, c'est ça.
0: Et ça, c'est un titre qui aujourd'hui résonne encore avec une force encore plus grande et qui nous touche profondément. Et Roger Giroux aussi a participé à cette extraordinaire florescence éditoriale en travaillant à la série noire aussi. Alors, on est dans un autre genre, là. On n'est pas forcément dans l'existentialisme, mais on est aussi dans la découverte d'un nouveau genre romanesque, ce roman noir, policier, avec des grandes gueules, des codes très particuliers. Et c'est aussi un genre qui marquera beaucoup l'époque avec une traduction dans le cinéma. Et puis c'est aussi en musique le jazz. J'imagine que votre père aussi il aimait beaucoup le jazz, et vous évoquez aussi l'enthousiasme qui a été pour vous Anne la découverte de Dave Brubeck par exemple, Tech Five ou et donc on a vraiment l'impression d'une intensité artistique, intellectuelle très grande. Et donc on retrouve aussi cette ambiance et ce climat décrit, et cette richesse aussi. Ouais.
1: Je me tourne vers vous, Anne Terrier. Ce père taiseux, silencieux, mais en même temps il est omniprésent. D'ailleurs, on le voit, c'est quelqu'un qui a une présence qui laisse une empreinte sur les autres. D'ailleurs, la relation avec Madeleine en témoigne. Moi, j'ai été surpris la dernière fois, quand vous avez présenté votre livre dans une librairie parisienne, de voir que votre sœur est devenue aussi correctrice. Ça veut dire que ce père, quelque part, vous a marqué. Comment vous expliquez cela?
2: Alors justement, c'est un sujet qu'on aborde souvent, qu'on a abordé assez fréquemment avec justement ma sœur. Je pense qu'il y a l'une des raisons, c'est en fait le fait d'avoir perdu notre père assez tôt. Moi, j'avais donc 21 ans, une vingtaine d'années. Mon autre sœur était plus jeune. Et probablement, alors il nous a marqué parce qu'effectivement, dans notre enfance, on lisait beaucoup. C'est lui qui nous achetait énormément de livres. Moi, j'ai des souvenirs tous les étés. Il revenait avec deux sacs pleins de livres de poche. Et c'était nos lectures pour les vacances. Et nos lectures pour les vacances, c'était vraiment des grands classiques. Romain Rolland, vraiment la littérature telle que lui, voilà. Et nous, on se jetait sur ses livres, voilà. Donc, il y a ça. Il y a le fait peut-être aussi qu'il travaillait beaucoup. Et comme il travaillait à la maison, alors il travaillait en partie à la maison, c'est-à-dire quand il était pour ses traductions et pour sa poésie, il travaillait à la maison. Quand il travaillait à la série noire, évidemment, il n'était pas à la maison. Mais sans doute que le fait de l'avoir vu travailler beaucoup, et puis il était très, on savait qu'il était très perfectionniste, voilà, il était très rigoureux. Bon, ça, probablement, ce sont des valeurs familiales qui nous ont été transmises. Ça, vous ajoutez l'amour des livres, vous ajoutez le fait de l'avoir perdu assez tôt. Bon, bah, finalement, je pense qu'on a eu envie, quelque part, de retrouver ou de faire un chemin qui nous rapproche de lui.
1: Oui, je vois.
0: On peut peut-être préciser que votre père est mort en janvier 1974.
1: Ah oui, exactement.
0: Voilà, donc il y a un peu plus de 50 ans. Ouais. Voilà. Et qu'il a laissé, outre ce recueil L'Arbre, le Temps, beaucoup de traductions de très grands auteurs. Ouais, pas seulement Miller et Durrell, mais d'autres aussi.
2: Oui, que... Nan O'Brien, comment s'appelait l'amant de Simone de Beauvoir,
0: Nelson Algren,
2: Richard White, un enfant du pays, Puissance Noire.
1: Ah, celui qui a traduit.
2: Oui, c'est lui qui a traduit. Et donc, ça aussi nous a marqué, parce qu'en fait, aussi bien ma sœur et moi, qui avons ensuite travaillé dans l'édition, on a aussi été traductrices, toutes les deux. Voilà, donc pas traductrice d'œuvres littéraires. Ouais. Moi, je traduisais des livres de développement personnel, comme on dit maintenant. Bon, c'était à l'époque, parce que j'avais une formation de psychologue. Ouais. Voilà, ma sœur, des livres pratiques aussi au départ. Mais donc, en fait, on a un peu suivi un chemin un peu semblable.
1: Incroyable, incroyable. Alors, cette fuite vers la province aussi, en fait, la fuite, comment s'expliquer? Pourquoi? Comment on peut la justifier?
2: Alors, si vous voulez, donc c'est cet épisode, cette coïncidence majeure dans ma vie, donc qui se situe donc quand j'avais 22 ans, c'était à la fin de mes études. Donc c'est un moment où c'est un peu pour tout le monde, c'est un carrefour dans la vie, quand on a terminé ou qu'on est vers la fin de ses études, c'est là où on fait un choix, quel métier je cherche du travail, quel travail, à quel endroit, etc. Bon, j'avais pas une envie folle de poursuivre dans le domaine de la psychologie. Et alors, il se trouve que donc cette coïncidence incroyable où j'ai rencontré les enfants de Madeleine dans des circonstances un peu difficiles d'une certaine façon, est arrivée juste à ce moment-là. Et de ce fait-là, et du fait qu'effectivement, donc mon amitié avec les enfants de Madeleine, et qui était un peu une amitié amoureuse aussi avec l'un des fils de Madeleine, c'était une occasion de changer de vie, de quitter Paris, de faire autre chose, et du coup j'ai quitté Paris pour Briançon, où habitait Adrien, l'un des fils de Madeleine.
1: Ok. Comment, alors, je me tourne cette fois-ci vers l'éditeur. Oui, c'est un mystère. L'idée de construire ce livre comme une sorte d'enquête, parce que vers la fin, on découvre vraiment que c'est une enquête, il y a le journal de Madeleine, elle vient d'où? Est-ce de l'éditeur ou bien elle était conçue comme ça de l'auteur?
0: C'est Anne qui a tout conçu.
1: Ouais.
0: Je vous repasse la parole.
1: À quel moment y a-t-il la... Quand vous avez eu le tapuscrit, à quel moment... Vous intervenez, vous dites non, mais ce chapitre, il faut peut-être le mettre en avance. Non.
0: Ah non, parce qu'il y a tout était clos. Et c'était complètement achevé.
1: Oui.
0: Et on était emporté par la succession des différentes parties, des séquences.
1: Des séquences, comme au cinéma. Oui.
0: Comme au cinéma, avec des moments aussi, avec certains. Plus romanesque ou plus fictionnel que d'autres,
1: oui.
0: Mais on était emporté par le fleuve du souvenir.
1: Oui, c'est vrai. Mais il y a un vrai travail sur la mémoire, en fait. Quand ce qui est intéressant, c'est à la fois un travail sur la mémoire et une critique de la mémoire. Parce que, je m'explique, il y a des événements qui sont gravés dans la mémoire, par exemple Anne Terrier ou la narratrice, et que quand elle les confronte, par exemple, au souvenir de Madeleine, elle se rend compte qu'en fin de compte, quelque part, la mémoire, comment on l'appelle, joue des sales tours. Ça, j'ai trouvé magnifique.
2: Alors, parce qu'en fait, c'est vrai que c'est plus un livre sur la mémoire que sur le souvenir.
1: Le souvenir, oui.
2: Et quand on dit souvenir, c'est un mot qui semble un peu figé. Disons que ça fige un peu les événements qui se sont passés il y a peu importe combien de temps. La mémoire, c'est autre chose. La mémoire, ça vit, ça... Parfois, on a des trous de mémoire, on oublie, il y a des souvenirs écrans, il y a des souvenirs qu'on enterre, il y a aussi un syndrome des faux souvenirs,
1: par exemple.
2: Donc, en fait, la mémoire, c'est quelque chose d'extrêmement vivant. Et c'était Saint Augustin, je crois, qui disait « la mémoire retient le temps ». Et en fait, c'est on pense que le temps est quelque chose de linéaire, de chronologique. Bon, voilà, il y a la naissance, le bébé, ensuite un enfant, une jeune fille, voilà, les âges de la vie comme si c'était figé, et puis chaque âge ferme la porte du précédent. Mais en fait, c'est pas du tout comme ça que ça se passe pour nous les humains, c'est qu'en fait notre perception du temps, d'abord, elle est subjective, la perception du temps est subjective. Et puis en plus, la perception n'est pas la même selon les âges de la vie. Pour un enfant, attendre 2 heures, c'est énorme, c'est monstrueux. Pour un adulte ou pour une personne très très âgée, 2 heures, c'est rien. Donc en fait, moi ce qui m'intéressait aussi, c'était de voir que tous ces souvenirs, c'est beaucoup plus que des souvenirs, c'est notre mémoire avec laquelle on vit et avec laquelle on construit notre présent avec notre mémoire du passé. Et je dis bien la mémoire du passé, parce que par exemple, entre frères et sœurs, bon avec mes sœurs, ça nous est souvent arrivé, de confronter nos souvenirs, par exemple nos souvenirs d'enfance, et on n'a pas forcément les mêmes souvenirs d'enfance. Donc c'était tout ça que je trouvais qui est revenu au fur et à mesure de l'écriture du livre. En fait, ce sont des choses qui sont apparues vraiment au fur et à mesure de l'écriture du livre, comme quoi pour moi le passé n'est pas du tout figé, et cette coïncidence qui en fait une histoire que mon père a vécue, donc quelque chose de l'ordre du passé de mon père, apparaissent, surgissent dans mon présent à moi. Oui. Et donc, c'était une façon d'exprimer le fait que la mémoire, c'est pas du tout quelque chose de figé. Et
1: C'est la mémoire. C'est les mémoires. Voilà. On va écouter Rose-Marie Stanley, et puis je veux faire rebondir votre éditeur à partir de ce que vous avez soulevé comme problématique, parce que ça pose la question du genre de ce livre. Merci beaucoup.

0: Voilà, nous sommes en compagnie de Anne Terrier qui nous rend visite avec un somptueux, après un long silence, un livre, je ne sais pas comment le qualifier, une sorte d'ovni littéraire. Et évidemment, c'est pour cela aussi qu'on a associé à cette émission son éditeur, Charles Fika, chez Bartia, qui, entre autres, est quand même un journaliste phare, critique littéraire de fréquence protestante. Donc, le choix musical a été le vôtre, Anne Terrier. Moi, je ne connaissais pas Rosemary Stanley. Est-ce que vous pouvez me commenter et justifier ce titre voilà.
1: Alors, en fait, moi, j'adore les belles voix de femmes. Les chanteuses, alors au départ, beaucoup de chanteuses d'origine africaine. Alors, Mahalia Jackson, Nina... Nina Simone, voilà. Et ça, c'est une chanson en fait qui est de Nina Simone, qui a été reprise il y a pas très longtemps par Rosemary Stanley, qui est une franco-américaine et qui a, je trouve, qui a une très très belle voix.
0: Ouais. La chanson s'intitule
1: Ain't Got No Life.
0: Magnifique. Donc revenons aux choses sérieuses. La musique est chose très sérieuse, mais là la question de la mémoire et des mémoires est une chose encore hyper sérieuse. Alors je me demandais, quand j'ai lu ce livre, est-ce qu'on pouvait pas l'intituler Enquête au pluriel comme le titre des essais de Borges, parce que c'est un livre totalement borgésien. Je me demandais si on pouvait pas vraiment donner un sous-titre à, après un long silence, Enquête au pluriel.
2: Et même pour continuer dans la veine borgésienne, cher Boniface, on pourrait dire que c'est un labyrinthe, même des labyrinthes, avec des récits qui s'entremêlent et qui se rejoignent aussi de manière très inattendue.
0: C'est ça.
2: Et un point qui m'a beaucoup marqué dans le livre d'Anne, c'est donc bien sûr ce silence, mais ce silence... issu de la mémoire, qui soulève beaucoup de questions.
0: Oui.
2: Et vous utilisez à de nombreuses reprises la forme interrogative aussi, comme si vous restiez contemplative devant le mystère. Le mystère de la vie, des rencontres de votre père et des rencontres que vous-même, vous avez pu faire tout au long de votre existence. Et... il y a quelque chose d'indicible et ces interrogations, eh bien, on reste silencieux et il y a quelque chose de très beau. C'est pas un silence d'absence, c'est un silence d'enquête où l'on essaye de forer quelque chose c'est un silence qui remplit le cœur.
0: Oui, magnifique. Franchement, c'est pour ça que j'ai dit que c'est à la fois un livre personnel, mais en même temps universel, parce que les questions qu'il pose peuvent arriver à tout le monde devant le mystère de la vie. Et je le dis à dessein parce que généralement on simplifie les livres de mémoire, les récits autobiographiques. Ici, c'est pas du tout. Et pas du tout en l'air. C'est pour ça que le mot labyrinthe m'interpelle.
2: Et également l'épigraphe d'une écrivaine anglaise, Kathleen Raine, est remarquable et éclaire aussi le sens du livre. Peut-être que
0: Anne pourrait le lire.
2: Il y a justement une formule qui correspond exactement à l'entreprise littéraire d'après un long silence.
1: Alors effectivement, je vais vous lire l'épigraphe de Kathleen Raine qui est connue, enfin surtout aussi en tant que poétesse, la fois pour ses récits de d'enfance, enfin c'est son autobiographie et comme poétesse. Oui. Et ce qui est curieux presque, je dirais, c'est qu'en fait cet épigraphe, je l'avais noté dans un carnet, mais je crois que ça fait 50 ans que j'ai cet épigraphe noté dans mes carnets divers et variés. Et en fait, quelque part, avant que je construise ce livre de cette façon-là, c'était ça que je cherchais. C'est-à-dire, je vais vous lire la phrase, mais comment est-ce qu'on peut, à partir d'éléments de hasard, de la vie, reconstruire ce qu'on a vécu, reconstruire une vie en trouvant le schéma directeur de cette vie. Alors, je vous lis donc juste l'épigraphe de Cattenway. Si, à la longue, nous dominons quelque peu notre mémoire, la succession en apparence fortuite des événements reflète le motif intérieur de notre nature et ce qui nous était destiné apparaît à travers ce que nous sommes. Quand cette succession d'événements a reflété cet ordre intérieur, alors seulement ce qui nous est survenu peut s'appeler notre vie.
0: Et c'est génial.
2: Et après un long silence, c'est justement une entreprise pour bâtir cet ordre intérieur et essayer de mettre en ordre ces événements successifs auxquels vous avez été confronté.
1: Voilà.
2: Et c'est, oui, voilà, c'est quelque chose qui appelle aussi le silence.
1: Voilà.
0: Oui. Et d'ailleurs, c'est ça ce qui est beau dans ce livre. Tout est en retenue. Et pourtant, ce que l'on raconte est parfois douloureux. Et en retenue avec, c'est fou. Il y a un jeu entre la gravité et la légèreté de, parfois même de la légèreté au bon sens du terme, hein. Mais on ne pas tomber dans le pathos du livre. Est-ce que, il y a eu plusieurs versions de ce livre ou c'était écrit comme ça tout de suite?
1: Non, ça n'a pas été comme ça, écrit comme ça. Du trait. Ouais. Il y a eu une première version, un premier jet, voilà, qui n'était pas très, très éloigné de la structure elle-même. Moi, ce qui m'intéresse aussi quand j'écris, c'est l'écriture en elle-même, les mots, les phrases, mais ce qui m'intéresse beaucoup, c'est la structure, c'est la conception du livre. Et en général, j'ai une première phase. Et là, pour le coup, pour chacun de mes livres, ça s'est passé comme ça. J'ai toujours une première phase d'à peu près, mettons, 6 mois, où je réfléchis à la structure du livre, comment je vais articuler, est-ce que différentes périodes, différents chapitres, enfin, comment ça va se faire. Bon. Ensuite, dans la phase d'écriture, je ne respecte pas forcément ce que j'avais décidé dans la phase de conception, mais au moins, j'ai une ligne directrice, va dire, voilà. Et puis après, il y a évidemment, une fois qu'on a écrit le premier jet, il y a les nombreuses versions de réécriture. Et des versions, donc la réécriture, j'en ai fait 10, 11, je crois que ça doit être la onzième version. Mais la onzième version, ça ne veut pas dire que j'ai tout changé complètement. C'est à chaque fois, on améliore, on change, voilà. Et le découpage, parce qu'effectivement, il y a deux chapitres, deux parties. Pour moi, c'est un petit peu plus que des chapitres. Voilà. Il y a deux parties qui sont fictionnelles et qui sont annoncées comme fictionnelles. Pourquoi ? Parce que comme il me manque effectivement des éléments pour reconstruire l'histoire entre mon père et Madeleine, et qu'en même temps, c'est quelque chose qui est resté dans ma tête pendant de très très longues années, en me disant peut-être que j'allais en faire un roman, ben en fait, il y a deux chapitres qui sont le roman qui aurait pu être le roman de l'histoire de Roger et Madeleine.
0: Pourquoi le journal intervient-il à la fin? Il aurait pu intervenir au début ou bien au milieu? Pourquoi cette idée de mettre le journal à la fin?
1: Alors, à la fois parce que, vous parlez du journal de Madeleine,
0: oui, c'est ça.
1: À la fois parce que le journal de Madeleine je l'ai découvert, disons que l'un des fils de Madeleine m'a communiqué, m'a parlé de ce journal et m'en a communiqué les pages. Quand j'étais dans l'écriture du livre, j'avais déjà fait le premier jet, voire le deuxième, le troisième. Voilà. Donc, dans la réalité, j'ai respecté l'ordre chronologique. Et en même temps, je trouvais que le journal de Madeleine était, pour moi, c'est une sorte de réponse ou de miroir, pas tant à leur histoire à eux qu'au fait que moi, je travaillais sur cette histoire, parce que Madeleine, dans son journal, à un moment, et ça m'a vraiment bouleversée, elle dit qu'elle aimerait écrire un livre, elle aimerait écrire des livres, et notamment, il y a une petite phrase où elle parle
0: l'histoire.
1: De l'histoire, et on comprend qu'elle aurait envie d'écrire un livre sur son histoire avec mon père. Et moi, je lis cette phrase-là de son journal au moment où je suis en train d'écrire le livre en question. Et là, ça m'a tellement bouleversée que je l'ai laissée telle qu'elle.
0: De l'idée de la bien-être. Le temps qui nous est imparti, malheureusement, à la radio, file très très vite. J'aimerais bien savoir comment ce livre a été reçu, et à la fois dans la maison d'édition, chez l'éditeur, et chez, dans ta famille. La dernière question.
2: Ah ben, nous, on était très heureux d'accueillir Anne après son cycle romanesque hein,
0: chez Gallimard.
2: Voilà, La malédiction de l'Indien, et puis
0: La nuit, tu es noire, le jour, tu es blanche.
2: Ouais. Et c'était une pièce supplémentaire à une sorte de reconstruction familiale, un peu à travers la littérature. Et donc, c'était important qu'il existe, à la fois parce que c'est un livre sur l'amitié entre différentes générations, l'amitié à la fois de la génération de vos parents, l'amitié aussi pour vous avec tous les amis dont il a été question, qui sont vos colocataires, que vous fréquentez, avec qui vous faites vos études. C'est un livre aussi sur la transmission.
0: Oui.
2: Et sur ce qui ne se transmet pas non plus, et ce que l'on garde et qui reste dans le mystère du secret.
0: Merci.
1: Alors, dans ma famille, il a été très bien reçu. Effectivement, mes deux premiers livres concernaient les Antilles, donc en fait, concernaient la famille de ma mère. Et donc là, c'est la famille de mon père. Et mon père étant décédé, j'étais assez jeune, mes enfants, neveux et nièces, ne l'ont pas connu. Et donc, pour eux, c'est un portrait de leur grand-père et de cette branche de la famille qu'ils ne connaissaient pas, et de la vie aussi de leur grand-père.
0: Merci beaucoup, Anne Périer. Merci, Charles Fica. Je vous recommande vivement, mais vraiment vivement, le livre de l'année dans cette émission, Après un long silence, aux éditions Bartia. Merci beaucoup et je vous dis à la prochaine. Ciao.
1: Merci.

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2: Une chanson sur un trajet banal, bah, qui ne l'est jamais vraiment d'ailleurs. Capuche, c'est ce moment où rentrer chez soi devient une mission, pas une promenade. Elena raconte quelque chose de très quotidien, mais que beaucoup de filles vivent comme un scénario imposé. Marcher vite, regarder derrière soi, éviter les regards, et surtout, se faire petit. Le texte est frontal, presque parlé. Elle se demande pourquoi c'est elle qui doit se cacher. Pourquoi c'est elle qui met la capuche alors qu'elle n'a rien fait. On entend les phrases qu'on connaît trop, le mec qui insiste, les blagues lourdes, la fausse gentillesse qui devient tellement proche, et puis cette idée glaçante, même reconnue, même star, ça ne change rien, la peur reste la même. Le refrain tourne comme une question sans réponse, pourquoi c'est pas toi qui te caches? C'est simple, mais ça frappe. Pas de métaphore compliquée, juste une inversion de logique qui fait tout comprendre. Côté sonorité, c'est doux mais tendu, une prod pop épurée, presque fragile, qui laisse toute la place au récit. Sa voix reste calme, mais on sent la pression dessous, comme une respiration retenue. Et la fin apporte une lumière. Les copines, l'appart, la promesse que ce film peut changer. Une chanson qui parle de peur, oui, mais surtout de solidarité. Et d'espoir qu'un jour, la capuche devienne juste un choix de style. Une 10, c'est fini. Ciao.

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1: Le lien de la grenouille et du bœuf. Il avait l'air d'un président. Lorsqu'il parlait, il ne cessait de se frotter les mains, sachant que ses propos feraient évoluer à la hausse ou à la baisse le prix du pétrole et du gaz, et qu'il continuerait à s'enrichir en spéculant sur ces variations. Il dirigeait le pays le plus puissant du monde, une nation si riche et influente que ses décisions faisaient trembler les marchés, les alliances et parfois même les esprits. Mais lui, malgré ce pouvoir immense, n'était jamais rassasié, ni jamais assez riche. Depuis toujours, il aimait accumuler ce qu'il appelait des « deals ». De l'argent, bien sûr, des propriétés, des titres, des éloges flatteurs et serviles. Mais plus que tout, il aimait qu'on parle de lui. Il mesurait sa valeur non pas à ce qu'il faisait, mais à la quantité de bruit qu'il produisait. Alors, il parlait. Sans cesse, il parlait le matin devant les caméras, il parlait l'après-midi sur des tribunes improvisées, il parlait le soir dans les discours interminables où chaque phrase semblait importante, mais où, étrangement, rien ne restait. Ses conseillers prenaient des notes, puis les relisaient sans comprendre ce qu'ils devaient en faire. Un jour, un jeune journaliste osa poser une question simple. « Monsieur le Président, que voulez-vous vraiment accomplir ?» Le président sourit, ajusta sa cravate et répondit pendant 40 minutes. Il parla de grandeur, il parla d'avenir, il parla d'ennemis invisibles et de victoires éclatantes. Il parla de lui. Quand il eut terminé, la salle resta silencieuse. Le journaliste regarda ses notes, elles étaient pleines. Pourtant, aucune réponse ne s'y trouvait. Avec le temps, quelque chose changea dans le pays. Les gens commencèrent à écouter, puis à ne plus écouter. Le chat de cette grenouille, de ce crapaud qui se prenait pour un bœuf. Les coassements, les discours continuaient, mais ils devenaient comme du vent présent, bruyant, mais sans poids. Et le président, qui avait toujours cru que parler c'était agir, se retrouva face à un étrange vide. Plus il parlait, moins on l'entendait. Un soir, seul dans son bureau ovale, il alluma la télévision. Il tomba sur l'un de ses récents discours, rediffusés à perte d'oreille par des médias serviles. Il se regarda, fasciné, puis confus. « Qu'est-ce que je dis ? » murmura-t-il. C'était la première fois qu'il se posait la question, mais il était peut-être déjà trop tard. Car pendant qu'il parlait, le monde avait appris à avancer sans l'écouter et commençait déjà à l'oublier.

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2: 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Il est 13h.

0: C'était il y a 100 ans. Le 19 mai 1926, naissait à Clermont-Ferrand un petit garçon prénommé Fernand, Fernand Reynaud. Et Clermont-Ferrand oblige, son père était contremaître chez Michelin. Fernand Reynaud a laissé des mots inimitables. Bourreau d'enfant, heureux. Y a comme un défaut. C'est étudié pour. Ça eut payé. C'est le plombier. Ou encore, allô tonton, pourquoi tu tousses? Ou les gens sont méchants. On va écouter le début de son sketch, heureux.
1: Heureux. Parce que souvent, maintenant, quand on se rencontre, comment vas-tu? Oh, ça va pas. Ça me prend ici, là. J'ai la jambe, là, tout ça. C'est pourri. Là. Et ta femme? Oh, ma femme. Oh. Tu vas aller voir le docteur, c'est pourri. Non. Et ton gosse, oh, m'en parle pas, il a le nez qui est pourri. Et ta fille, oh, elle a les pieds, tout. C'est pourri. Non. Tu vis avec une famille de pourris, et je suis pourri, on est tous pourris. Et toi, ben moi, je suis heureux. Je m'excuse, c'est vrai, je suis heureux. Je suis cantonnier. Parce que moi, je travaille dans les petits chemins vicinaux. Vous m'avez peut-être aperçu déjà dans mon fossé, appuyé sur ma faux. Quand il pleut, je travaille pas. Quand il y a de la neige, je scie du bois. Heureux. Il y en a qui tiennent le haut du pavé, moi je tiens le bas du fossé.
0: Oui, Fernand Reynaud dans « Heureux ». Il aura aussi de nombreuses sentences mémorables. « Quand je vois ce que je vois et que j'entends ce que j'entends, je suis bien content de penser ce que je pense. » On se souvient aussi de sa silhouette, épaules tombantes dans un pardessus trop large, chapeau relevé sur le front ou enfoncé sur les oreilles, nœud papillon ou cravate bien nouée. On l'a parfois comparé au clown Auguste, l'air d'un benêt qui veut faire le beau avec ses grimaces et un talent inouï d'imitateur et d'accent qu'il choisit à son gré. Fernand Reynaud comptera parmi les artistes comiques les plus connus de France dans les années 50 et 60. Il commence au cabaret et au music hall avec des sketchs et des chansons et deviendra, grâce à la télévision et sa participation aux nouvelles émissions, une vedette nationale. Il met en scène des personnages de Français moyens dans des situations quotidiennes qu'il pousse tout naturellement jusqu'à l'absurde. À 15 ans, après son certificat d'études, il quitte l'école. C'est la guerre. Il exerce divers métiers, bobineur, commis d'architecte, projectionniste de cinéma, terrassier. Il joue au théâtre en amateur. À Paris, il débute une carrière d'amuseur dans les brasseries et cabarets. Une rencontre va booster sa carrière, celle avec l'animateur Jean Nohain, au début des années 50, qui le fait venir dans l'émission 36 chandelles, où il côtoie Darry Cole, Jacques Courtois et sa marionnette Homer, Raymond Devos et Roger Pierre et Jean-Marc Thibault, qui seront les témoins de son mariage en 1955 avec René Caron. On dit que c'est en reprenant une anecdote arrivée à Jean Nohain pendant son service militaire qu'il écrivit un de ses sketchs les plus célèbres, qui s'intitule « Le fût du canon » ou encore « Un certain temps ». Écoutez le sketch.
2: Maintenant que je vous ai instruit, je vous posais des questions sur votre opuscule du parfait soldat, que vous devez connaître par cœur. Je vais vous poser une question au hasard, n'importe laquelle. J'en cherche une de préférence qui a une réponse. Combien de temps met le fût du canon pour se refroidir lorsque l'obus est sorti du canon? Vous! Ça tombe pas sur moi un coup de peau. Hein. Le gars, il fait... Ça départ. S'il y a du vent... possible. Je ne demande pas ça, Andouille. Je ne demande la réponse qu'il y a là, là. 20 minutes. Non. Vous.
3: Il a dit 20 minutes, oui. Comment? Il faut mettre un peu plus de 20 minutes, comment? Oh oui, plus de 20 minutes, il faut mettre un temps à mon quart d'heure. Hein.
2: Non. Vous.
3: 4 jours.
2: Vous me les ferez les 4 jours, vous. Vous.
3: Une seconde.
2: Non, vous.
3: 3 secondes.
2: Non, vous. 2 secondes. Non, vous. Je m'en fous. Quoi? Je m'en fous.
3: Vous en foutez?
2: Ouais, je m'en fous, alors... Bah, mettre 15 jours, 3 semaines, 10 ans, alors... Hein. Je m'en fous, hein. Je vais faire une lettre à vos parents, ils vont être fiers de vous. C'est pas une réponse, ça. Vos camarades, ils ont répondu quelque chose. Dites-moi quelque chose, vous.
3: Faut pas, moi.
2: Répondez-moi quelque chose.
3: Je sais pas, qu'est-ce que vous voulez que je vous dise, mais...
2: Dites-moi quelque chose.
3: Bah, je vous dirais, ben...
2: Je vous dirais, ben, quelque chose, mais j'irai en tôle, alors... 8 jours. Non, vous.
3: Je sais même pas qui chauffer, moi.
2: Vous, 1 minute. Il y en a même qui marquent et la réponse des autres pour pas dire la même chose. Je vais vous la donner la réponse, ma bande de crétins. C'est pourtant simple, c'est écrit là, là. Des grands gaillards de 28 ans, bon sang, vous savez pas ça? Lorsque l'obus est sorti du canon, bande d'andouilles, le fût du canon pour se refroidir, mais il met un certain temps.
0: Fernand Reynaud inventa le one-man show humoristique en France. En 1959, au Théâtre des Variétés, il est seul en scène pendant 2 heures. Et c'est la première fois en France. Un triomphe pendant 18 mois. Il enchaîne alors les tournées en France, au Canada, en Afrique et dans le Pacifique. Il joue régulièrement à l'Olympia et à Bobino. Sa popularité devient immense. Ses sketchs sont tous connus. Le 22 à Asnières, Restons français, Le plombier, Les œufs pas cassés, Le taxiphone, Les lacets. Souvent, il souligne les défauts français et parle de problèmes qui sont bien encore souvent les nôtres, comme celui de la bureaucratie. Il se moque aussi de la prétention des intellectuels. Dans le sketch du plombier, en présentant les personnages au public, il ironise que c'est du Paul Claudel et ou encore que les situations font l'objet de débats à la Sorbonne entre Jean Rostand et Jean Nohain. En 1972, dans le sketch du douanier, il montrera l'absurdité de celui qui n'aime pas les étrangers, qui viennent, dit-il, manger le pain des Français. Mais quand l'étranger s'en ira du village, alors il n'y aura plus de pain, car c'était lui le boulanger. Il chante aussi, on se souvient de « Evelan, passe-moi l'éponge » ou encore « Avec l'ami Bidas ». Il fera du cinéma, mais souvent interprétant son propre rôle. « La vie est belle »,« Minute papillon »,« Le mouton »,« La belle américaine ». Il fera du théâtre et en particulier, il produira « Le bourgeois gentilhomme de Molière » où il interprétera « Monsieur Jourdain ». Puis ce sera Sganarelle dans « Le Don Juan » aux côtés de Georges Descrières. Il sera de son époque et tragiquement jusqu'au bout par son décès. Je voudrais, avant de terminer, vous faire écouter un de ses sketchs les plus connus. Dis, tonton, pourquoi tu tousses ?
2: Allô, tonton ? C'est Roro. Oui, dis donc, voilà pourquoi je téléphone. Allô, tonton ? Coupez pas, je suis avec Marseille. Oui, allô, tonton. Oh, Alfonso ? C'est toi, Alfonso, c'est Roro. Alors, dis donc, tout s'est bien passé, j'ai passé la frontière belge. Je vais à Bruxelles, puis avec le billet d'avion, j'apporte le colis, comme tu m'as dit, à New York, à l'adresse que tu m'as indiquée. Tu veux que je te répète l'adresse que tu m'as dit? Non. Ah bon? Non, bon. Allô, t'entends pourquoi tu tousses? Oui, toi qui me prends toujours pour un imbécile. Il y a que toi qui peux traverser les frontières que tu me dis tout le temps. Ça, oui, alors, dis donc, voilà pourquoi je t'appelle. C'est allô, allô, Mars, coupez pas. Bon, c'est au sujet des 20 kilos de bicarbonate de soude. Allô, t'entends? Mais pourquoi tu tousses? Mais bicarbonate. Oh, alors,

0: Il se passe, je suis au petit café à côté de la douane, là. Je suis avec les douaniers, là. Allô, Tintin ? Pourquoi tu tousses ? Oui. Où il est le bicarbonate ? Ben, il risque rien. Il est dans les mains du chef douanier, là. Alors, dis donc, voilà pourquoi je t'appelle. Trois fois rien, c'est bénin. Il n'y a pas 20 kilos de bicarbonate, il y a 20 kilos 500 grammes. Alors, il faut payer une surtaxe pour les 500 grammes de 2,50 francs. Le reçu, est-ce que je dois le mettre à mon nom ou à ton nom? Alfonso, 235, cours Belzin, à Marseille, deuxième étage, porte gauche. Allô, t'entends? Pourquoi tu tousses? Eh ben, je vais le payer. Dis-donc. Il y a les douaniers qui rigolent. C'est bien la première fois que je vois rire un douanier, Lino. Oui, alors dis-donc, on est en train de boire de la bière, on s'amuse bien. Ils ont analysé le bicarbonate. Allô, t'entends? Pourquoi tu tousses? Ça n'est pas du bicarbonate. C'est du sucre à poudre! Allô, t'entends? Pourquoi tu tousses plus?
1: C'était Fernand Reynaud dans Allô, tonton, pourquoi tu tousses? Le 28 septembre 1973, il doit se rendre à Clermont-Ferrand pour un gala au profit d'ouvriers. Il part de Paris et il roule vite, car il craint d'être en retard. Il pilote son cabriolet Rolls-Royce. À l'entrée de Chèques-sur-Morche, sur la Nationale 9, il accrochera plusieurs véhicules et finira sa course contre le mur du cimetière. Il sera inhumé dans le département de l'Allier, au cimetière de Saint-Germain-des-Fossés, ville aimée où, enfant, il passait ses vacances. L'année précédente, en 1972, 18 000 personnes avaient trouvé la mort dans un accident de la route. Ce fut le record des décès par la route en France. À son décès, Claude Sarraute écrira dans Le Monde. « Curieux petit grand homme, et conscient et inconscient de son génie. Non, le mot n'est pas trop fort, il en avait. » Lui qui a su mieux que tout autre cerner, souvent dénoncer et parfois épingler la mouvante réalité d'un peuple.

0: Bonjour à tous, au micro Jean-Pierre Guénaud. 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

0: Bonjour à toutes et à tous, bienvenue dans Un œil sur la télé. La télévision publique contribue à la mémoire collective en faisant revivre de grandes figures historiques. À l'occasion de l'entrée au Panthéon le 23 juin 2026 de Marc Bloch, grand historien internationalement connu, accompagné de son épouse Simone, sera diffusé sur France 2 à 22h15 et sur France.tv dès le 19 juin, le documentaire Marc Bloch au nom de la France, un film inédit de Hugues Nancy. Hugues Nancy, bonjour.
1: Bonjour.
0: Merci beaucoup d'être avec nous sur Fréquence Protestante pour présenter donc ce film dont vous êtes auteur et réalisateur. C'est un récit et un portrait émouvant et pédagogique donc sur cet historien mal connu en France. Alors tout d'abord, avant de parler de votre film, de sa fabrication et de cette grande personnalité, un bref rappel de votre riche filmographie. En tant qu'auteur et réalisateur, vous avez signé, je crois, une trentaine de documentaires, dont plusieurs ont été sélectionnés et primés dans des festivals. Ils portent sur des sujets politiques, historiques, sociaux et biographiques. Je citerai donc pour les plus récents 1936, le Front populaire entre joie et colère que nous avons pu voir en mai sur France 2. Et auparavant, donc, Tué au nom de Dieu, enquête sur le massacre de la Saint-Barthélemy, une fiction documentaire sur France 2, diffusée donc en août 2025 et dont vous étiez venu nous parler dans cette émission. Je ne peux tout citer, mais je rappelle aussi que vous êtes auteur et réalisateur de Manouchian et ceux de l'affiche rouge, diffusé sur France 2 en février 2024 à l'occasion de la panthéonisation. Et auparavant, nous avions vu et apprécié, nous les ouvriers, Il était une fois Marseille, Colonisation, une histoire française, une très belle série historique, Révolution, Simone Veil, album de famille, Picasso, l'inventaire d'une vie, et Nous, paysans, qui a eu tant de succès. Alors, comment avez-vous abordé ce personnage de Marc Bloch aux multiples facettes et quelle était votre intention ?
1: Je me pose toujours une question, comme tous les documentaristes, c'est comment approcher la vérité d'un homme ? C'est... Je dis approcher parce qu'il y a forcément une part de subjectivité. Et puis, qui connaît vraiment ou qui peut dire quelle est la vérité d'un homme? Mais le travail que j'essaye de faire, c'est de m'approcher le plus possible de cette vérité. Et pour ça, on a quelques outils qui sont souvent des archives. En l'occurrence, là, pour Marc Bloch, c'était du point de vue de son intimité, les lettres qu'il a pu écrire à sa famille, aux membres de sa famille, ou notamment à son ami Lucien Febvre, qui était un de ses collègues historiens et un partenaire intellectuel qu'il a accompagné toute sa vie. Et puis, c'est un historien, c'est un homme, un intellectuel, un universitaire, donc c'est un homme de l'écrit. Donc, j'avais à ma disposition les ouvrages de Marc Bloch. Il y en a quelques-uns, peu, qui ont été publiés de son vivant, mais il y en a quatre. Ce qui était important pour moi dans ce travail qui est toujours un peu délicat, c'était de rendre compte de cette pensée. Et il y avait un ouvrage qui permettait d'articuler tout mon récit, c'est L'étrange défaite. Mais on pourra en parler plus longuement si vous souhaitez.
0: Absolument. Alors, vous avez vous donnez à voir dans votre film de nombreuses archives que vous venez d'évoquer, donc des lettres, des photos, des extraits de films aussi. Quelles ont été vos sources?
1: Encore une fois, la source principale, c'est l'œuvre de Marc Bloch. Après, on cherche dans les sources d'archives classiques en France, celle qui permet de traiter de cette période le plus précisément, c'est les archives de Gaumont et de Pathé. Mais dans ce film, il y a aussi des images qui viennent d'être numérisées très récemment par Bundesarchiv, qui sont les archives allemandes. Et ils viennent de faire un travail incroyable où ils ont numérisé l'intégralité de leurs fonds de la Seconde Guerre mondiale. Et on connaissait des images, on avait quelques plans que l'on connaissait, mais on n'avait jamais les rushs en entier. Et là, Bundesarchiv vient de les mettre à disposition de tout le monde. Et du coup, c'était une grande chance, notamment pour illustrer la campagne de France et l'attaque des Allemands en mai 1940. Mais on essaye de... Ce film-là était plus difficile à illustrer parce que, on va en parler sans doute, il y a beaucoup de textes de Marc Bloch. C'est-à-dire que c'est lui qui raconte beaucoup à partir de ses textes. Et c'est toujours particulier d'illustrer des textes d'un historien, des textes historiques. Donc,
0: oui, ça paraît aride, en fait.
1: Oui, il fallait animer un peu. Et la mise en image est un peu différente de ce qu'on avait l'habitude de faire. Et donc, c'est ça qui a été passionnant aussi, c'était de rendre vivant et compréhensible
0: une
1: matière un peu difficile.
0: Et en fait, parmi les sources, vous avez puisé aussi dans les fonds de la famille, il y a des albums
1: bien sûr,
0: photos. Vous avez, je crois, rencontré donc Suzette Bloch et Mathis Bloch. Est-ce que vous pouvez nous en parler ?
1: Oui, bien sûr. Le destin de la famille Bloch est tragique, puisque Marc Bloch et Simone Bloch ont 6 enfants. Ils meurent tous les deux. Au printemps 1944, leurs 6 enfants se retrouvent orphelins à Paris. Et donc la tradition familiale et la solidarité familiale est très forte dans cette famille. La mémoire de Marc Bloch a été portée par un de ses fils, qui était Étienne, qui s'est beaucoup battu pour défendre les œuvres et la mémoire de son père. Et donc Mathis, qui est le petit-fils d'Étienne, aujourd'hui reprend un peu ce flambeau. Et évidemment, Suzette Bloch,
0: c'est
1: le petit-fils d'Étienne, donc c'est l'arrière-petit-fils de Marc Bloch.
0: Et
1: alors Suzette Bloch est la petite-fille de Marc Bloch parce qu'elle est la fille de Louis Bloch, qui était un des fils de Marc Bloch. Et donc Suzette Bloch aussi se bat depuis des années pour la mémoire de son grand-père. Elle défend sa panthéonisation depuis des années. Et pour tous les deux, c'était important d'avoir ces discussions. On a fait le film il y a plusieurs mois maintenant. Et donc ils ont aussi redécouvert leurs images. Ils ont aussi redécouvert des photographies. Ils ont recherché dans les fonds de la famille parce qu'on avait très peu d'images. On n'a pas d'image animée de Marc Bloch, on n'a que quelques photographies. Et donc ce travail-là à leur côté pour faire revivre ces photographies, ces documents, c'était évidemment pour moi une expérience très forte.
0: Et alors vous faites revivre Marc Bloch aussi par la voix, vous faites revivre ses archives, mais Marc Bloch, c'est la voix d'Éric Caravaca, donc, qui lit ses textes. Et donc, on a l'impression d'une proximité.
1: Oui, c'était l'idée. Pour moi, c'était très important que Marc Bloch soit au centre du récit et que ce soit lui qui enclenche le récit et que ce soit sa parole qui nous permette de découvrir cette vie et ce destin absolument incroyable.
0: Ouais.
1: Et donc, c'était important qu'il y ait un comédien qui l'incarne. Et je trouve qu'Éric Caravaca le fait très, très bien parce qu'on sent la sensibilité, la précision, l'intelligence, même l'intelligence de Marc Bloch, on la retrouve dans l'intelligence de la voix d'Éric Caravaca.
0: Alors, je vous propose d'écouter un extrait de votre film qui est au début du film.
2: Voici l'incroyable destin de l'un des plus grands historiens français, reconnu dans le monde entier et qui a combattu avec courage lors de 2 guerres mondiales. Un républicain acharné, stigmatisé pour ses origines juives, puis lâchement assassiné parce que résistant, et dont les ouvrages ont révolutionné l'étude et la compréhension de notre histoire.
3: La France, dont certains conspireraient volontiers à m'expulser, demeurera quoi qu'il arrive la patrie dont je ne saurais déraciner mon cœur. J'y suis né. J'ai bu aux sources de sa culture. J'ai fait mien son passé. Je ne respire bien que sous son ciel et je me suis efforcé, à mon tour, de la défendre de mon mieux.
0: Après cet extrait, un mot pour le commenter. Donc, Hugues Nancy, nous venons d'entendre la voix d'Éric Caravaquin qui incarne dans votre film Marbloc.
1: Oui, alors, cette incarnation, je trouve qu'elle est forte pour le film, mais c'est le texte aussi qui est très important, c'est L'étrange défaite. Donc L'étrange défaite, c'est peut-être le livre le plus connu de Marc Bloch, parce que c'est un historien qui choisit de commenter ce qu'il vient de vivre. C'est-à-dire que il devient historien du présent, il écrit ce livre qui sera caché toute la guerre, dans lequel il essaye de comprendre pourquoi la France s'est effondrée au printemps 1940, pourquoi d'abord les armées françaises, puis les élites françaises ont sombré en quelques semaines. Et il fait ce travail qui est une des grandes spécificités de Marc Bloch, de s'interroger sur le présent avec ses outils d'historien, en remettant en cause à la fois son propre parcours, celui de la bourgeoisie française, des élites intellectuelles. Et ce livre est un peu mythique, c'est peut-être ce qui est resté dans la mémoire de
0: c'est
1: certains.
0: C'est son œuvre centrale.
1: Disons que c'est mythique parce que c'est une œuvre qui, comme il va connaître une fin tragique et qu'elle a été cachée toute la guerre, on va redécouvrir un historien du présent à sa mort avec un texte très fort.
0: Oui, alors au départ, Marc Bloch, enfin au départ et même ensuite, est un historien médiéviste, professeur d'histoire médiévale à l'université et auteur donc de plusieurs livres. Vous pouvez peut-être on les voit dans le film, ouais. les rappeler. Ouais. Certains sont très importants. La société féodale, les rois thaumaturges. Et donc, à quoi s'intéressait-il en tant que médiéviste ?
1: Alors, au-delà de la période médiévale, mais je vais vous répondre sur la période médiévale, Marc Bloch appartient à une génération d'historiens qui a totalement transformé les études historiques. C'est pas facile de le faire comprendre aujourd'hui, parce que souvent aujourd'hui, on a toujours l'impression que ce que l'on est en train de vivre a toujours été ainsi. Et la manière dont on raconte l'histoire aujourd'hui, dont on lit des livres d'histoire aujourd'hui, on a le sentiment que c'est comme ça depuis des temps immémoriaux et qu'on a toujours raconté l'histoire comme ça. En fait, pas du tout. À l'époque de Marc Bloch, au début du siècle et dans l'entre-deux-guerres, on ne racontait pas l'histoire comme ça. On s'attachait beaucoup à une histoire chronologique, à une histoire des batailles, à une histoire des règnes, à une histoire du pouvoir. Marc Bloch fait partie de ces historiens qui vont tout changer parce qu'il va considérer qu'il faut que l'histoire soit totale. Et j'en viens à votre question sur la période médiévale. C'est que le grand œuvre de... Il y a deux œuvres principales de Marc Bloch, c'est le fait d'avoir travaillé sur la ruralité. Donc le livre s'appelle « Les caractères originaux de la ruralité en France », mais aussi d'avoir décidé que l'histoire économique et l'histoire sociale étaient les clés principales de compréhension de notre histoire. Et ça, à l'époque, c'était très peu le cas. Et quand il fonde les Annales avec Lucien Febvre, qui était un collègue...
0: En 1929, oui.
1: Qui était son collègue, qui lui était un historien de l'époque moderne, il décide que l'économie... Alors aujourd'hui, ça nous semble totalement fou. L'histoire économique, on sait que l'histoire de la monnaie, l'histoire des relations sociales, l'histoire des entreprises, c'est très important. Mais à l'époque, non. Et donc, quand il décide de fonder cette revue qui s'appelle Les Annales,
0: qui existe toujours,
1: qui va irriguer le monde universitaire, qui va structurer le monde universitaire dans les années suivantes, ils défrichent des questions qui sont inédites. Donc, histoire économique, histoire sociale, pour aller vers une histoire totale. Vous avez cité les rois thaumaturges. Il est un des premiers à s'intéresser à l'histoire des mentalités, des légendes. On considère qu'il a inventé l'anthropologie historique, c'est-à-dire l'étude de des pensées de l'homme à travers l'histoire. Et donc, les rois thaumaturges, c'était s'intéresser au miracle. C'était une des croyances les plus importantes de l'époque. Mais voilà, tout ça, aujourd'hui, ça nous paraît évident. Mais à son époque, ses collègues le regardaient un peu de haut ou un peu étonné, ou pour certains admiratif, parce qu'il s'attaquait à des sujets qu'on ne traitait pas en histoire.
0: Oui, il a, d'une certaine façon, révolutionné la science historique. Il y a, avec Lucien Febvre.
1: Absolument, et lui en grande partie avec d'autres historiens, des Anglais, des Allemands, des Norvégiens. Il appartenait à cette génération qui a décidé que l'histoire devenait une science. Vous avez dit science historique, mais ce n'était pas une science. Et donc, Marc Bloch, très jeune, a cette conviction que l'histoire doit devenir une science. Qu'est-ce que ça veut dire ? Ça veut dire qu'elle doit être analytique et elle doit étudier des phénomènes et que c'est l'étude de ces phénomènes et des évolutions progressives qui racontent une société, plutôt que juste une simple succession de dates.
0: Il s'intéresse aussi à une histoire comparative, et par exemple avec le Japon, je crois.
1: Alors, la comparaison, c'est une des clés aussi de l'œuvre de Marc Bloch. Là aussi, aujourd'hui, ça nous semble évident, mais à l'époque, il n'y avait pas de comparaison. Et en termes de ruralité, il est le premier à avoir décrit la différence entre les open fields, donc les champs ouverts du centre et du nord de la France ou de l'Angleterre, avec en comparaison des bocages bretons ou de l'ouest. Et donc cette idée qu'on peut comparer des territoires entre eux au sein de la France, où il voulait y comparer la France et l'Angleterre pendant le Moyen-Âge, l'idée qu'on peut comparer des États ou des territoires, et que c'est ça qui donne la clé de compréhension. Parce que, pourquoi il dit ça ? Parce que c'est pas toujours facile d'avoir des sources sur le Moyen-Âge, ou d'avoir des éléments. Et la comparaison permet d'enrichir l'analyse et de mieux comprendre les évolutions.
0: Alors, revenons sur l'étrange des faits dont vous nous avez parlé. Donc, c'est... Dans ce livre, nous n'allons pas entrer dans le détail, mais il analyse les causes de la défaite, de la débâcle de 1940, des causes à la fois militaires, politiques, sociétales, enfin tout le monde en prend pour son grade, si on peut dire. C'est sans concession. Et ce livre a une résonance troublante avec la France d'aujourd'hui. Qu'en pensez-vous ?
1: Ce que Marc Bloch dénonce, ce sont les fractures, et notamment les fractures, selon lui, entre des classes sociales, qui ont conduit à la désunion de la France. Et son analyse, le point de départ de son analyse, c'est qu'une France désunie ne peut pas gagner une guerre. Et que, par exemple, quand les officiers de réserve, quand les entrepreneurs, quand tous les officiers, tout le haut commandement se méfient du peuple, et se méfient des soldats qu'ils ont sous leurs ordres, il n'est pas possible de gagner une guerre. Il explique par ailleurs que... ce qui est très fort avec Marc Bloch, c'est qu'il l'a fait cette guerre, et qu'il l'a vu de ses propres yeux. C'est-à-dire qu'il s'est retrouvé à Dunkerque, acculé avec les forces anglaises, pour tenter de fuir par tous les moyens, quand l'avancée des Allemands, et donc il va pouvoir prendre un bateau pour sauver sa peau. Mais, donc il a vu tout ça, et il a vu que... Pour résumer, les Allemands faisaient la guerre de 1940, les Français faisaient la guerre de 1914, et que l'état-major français a été totalement dépassé par la stratégie allemande. Mais donc, en dehors de cette question du militaire, purement militaire, pour lui, c'est la division qu'il situe au moment du Front populaire, parce qu'il considère que la bourgeoisie s'est mal comportée au moment du Front populaire, et elle a eu trop peur du peuple, et elle a trouvé que ce mouvement populaire en 1936 était dangereux pour différentes raisons, et que donc elle s'est éloignée du peuple, et que ces divisions-là, on les retrouve en 1940, parce qu'il n'y a plus d'union nationale qui aurait permis de se battre.
0: Et peut-être y a-t-il des leçons à en tirer pour aujourd'hui. Alors, votre film retrace aussi le parcours de Bloch, homme d'action, combattant en 14, engagé volontaire en 1939, et résistant donc à partir de 1943. Pourquoi, à 56 ans, s'engage-t-il dans la résistance ?
1: Marc Bloch s'en voulait beaucoup, il le raconte dans L'étrange des fêtes, s'en voulait beaucoup de l'effondrement français de 1940. Et il se reproche à lui-même, dans les années 30, d'avoir laissé faire ou laissé passer la montée du nazisme et cette montée des périls qu'on connaît tout au long des années 30. Donc déjà, en 1940, il écrit dans L'étrange des fêtes qu'il va falloir se mobiliser et que la France ne va pas rester occupée éternellement et qu'elle va retrouver sa liberté. Et il dit même que il faut que chacun soit prêt au sacrifice de sa vie pour retrouver cette liberté. Donc cette idée de l'engagement est très forte chez Marc Bloch. Il a été multiple décoré en 1914. Hein. Il a montré un
0: la
1: courage
0: croix de guerre,
1: incroyable.
0: Des citations,
1: de nombreuses citations pendant 1914. Il a une citation en 1939 pour son pendant l'offensive allemande pour son action. Donc c'est un homme très courageux, mais il se reproche de ne pas avoir dans les années 30 de ne pas s'être suffisamment mobilisé contre la montée des régimes fascistes en Europe. Et donc pendant la guerre, il rentre en clandestinité en 1943, mais il s'engage dans la résistance beaucoup plus tôt. Parce que dès qu'il est à Clermont-Ferrand à l'automne 1940, dès qu'il est à Montpellier en 1941, il est en relation avec des gens, notamment du réseau Combat. Et on lui demande de faire ce que fait un intellectuel, ce que sait faire un intellectuel, c'est-à-dire de penser à l'avenir de la France. Et donc, il participe à des cercles clandestins pour réfléchir à ce que devrait être la France une fois que la France sera libérée. Et progressivement, il va donc basculer dans la clandestinité parce que, une fois que les Allemands entrent en zone libre, à l'automne 1942. Il faut que ses enfants se cachent, parce qu'ils savent très bien que les Allemands vont s'en prendre aux Juifs de France et aux Juifs en zone libre, y compris les Français. Et donc, il décide de basculer dans la clandestinité pour mettre en œuvre un peu le combat qu'il menait déjà en 1941-1942.
0: Oui, il le menait aussi peut-être, c'est lié au statut des Juifs en 40. Il est écarté, il est plus...
1: Alors, c'est...
0: Ensuite, rattrapé, on l'autorise à enseigner, mais vite, il est mis à la retraite, en fait, assez vite.
1: Marc Bloch a un rapport à sa judéité qui est particulier, mais qu'on connaît dans beaucoup de familles. C'est des familles qu'on appelait les Israélites de France. Donc c'est des familles qui sont enracinées dans le pays depuis très longtemps, qui ont eu la nationalité française dès la Révolution française. C'est pour ça qu'il dit, il les rappelle souvent qu'un de ses aïeux était combattant de la Révolution en 1793. Donc ces Israélites de France sont enracinés dans le pays. Lui, son père est enraciné en Alsace, sa famille est enracinée en Alsace depuis la Révolution française. Et donc ce sont des familles qui ont un rapport très distant, souvent, avec la religion. Même qui n'ont pas du tout de rapport avec cette religion. Son père était un grand médiéviste... c'était un professeur d'histoire ancienne. Hein, il était professeur d'histoire romaine à la Sorbonne. Donc son père était avant lui un grand historien, un grand professeur à la Sorbonne. Et donc, il avait une relation très distante avec ses origines. Origine qui ne posait aucun problème pour lui. Il n'en tire aucune honte ni aucune fierté. Bon. Mais la guerre va tout à coup le ramener à ses origines. Le régime de Vichy, quand il fait ce statut des Juifs honteux, qui sort les Juifs de la société française, en réalité, hein, des postes de pouvoir, des médias, donc du journalisme, qui met des quotas pour les jeunes à l'université, enfin bon, qui vise à exclure les Juifs de la société française, lui bénéficie de la dérogation qui était prévue par la loi. Là où Vichy ne s'est pas arrêté dans l'ignominie, c'est qu'en réalité... Une dérogation a été prévue au statut des Juifs en fonction de si vous avez été combattant pendant la guerre, etc., etc. Et en réalité, ils n'ont donné la dérogation à personne. Sauf qu'à Marc Bloch, il ne pouvait pas ne pas la donner. Il était multidécoré, c'était un universitaire de renom. Donc lui a eu la dérogation. Il a pu travailler quelques mois. Ils ont été que moins d'une dizaine d'enseignants juifs à avoir cette dérogation, alors que beaucoup pouvaient y avoir droit. Mais et c'est à ce moment-là qu'il est en contact avec Combat. Donc évidemment, cette discrimination lui donne d'autant de conviction de se battre, mais il l'avait déjà. Il est très nationaliste, Marc Bloch. Enfin, il est très attaché à la patrie française.
0: Il est patriote.
1: Il est très patriote.
0: Il est républicain.
1: Il est très républicain, très patriote. Et donc, pour lui, le combat était évident. L'accélération de sa bascule dans la clandestinité, c'est en effet qu'il doit quitter Montpellier parce que les Allemands arrivent et que Vichy en profite pour le mettre à la retraite d'office, en effet. Et du coup, mais il n'était pas obligé même de basculer dans la résistance. Mais il le fait en 1943.
0: Il l'a fait. Et alors, vous racontez dans le film sa fin tragique. Donc, il a été prisonnier à Montluc, à la prison de Montluc à Lyon, torturé. Et assassiné avec ses compagnons le 16 juin 1944. C'est ainsi que commence d'ailleurs votre film. Que retenez-vous de Marc Bloch en deux mots ?
1: Marc Bloch, c'est un historien qui a... non, je veux dire, Marc Bloch, en deux mots, juste deux mots.
0: Deux mots.
1: Je dirais un historien combattant.
0: Un historien combattant. Amoureux de la vérité, si on ajoute quelques
1: vrai,
0: mots.
1: C'est vous qui avez, le bon dernier mot.
0: Alors, merci beaucoup, Ignacy, pour cet éclairage. Je rappelle à nos auditeurs que votre film, donc Marc Bloch, Au nom de la France, sera diffusé sur France 2 le 23 juin à 22h10, après l'émission spéciale en direct pour l'entrée au Panthéon de Marc Bloch et de Simone Bloch. Donc, l'émission en direct à 20h35 sur France 2. Et votre film sera sur France.tv dès le 19 juin.
1: Merci.
0: Merci.

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Bonjour à tous les amateurs de spectacles vivants. Cette fois-ci, comme le mois dernier, un numéro un peu spécial de coup de théâtre, puisque je ne vous apprends rien, le mois prochain, du 4 au 25 juillet, c'est le Festival d'Avignon, le Festival de théâtre. Alors donc, nous allons consacrer ce numéro de coup de théâtre à ce festival et pas n'importe lequel parce qu'il y en a deux. Il y a le festival IN, c'est-à-dire la programmation dite officielle dans les lieux municipaux dédiés. Le Palais des Papes, la carrière de Bourbon, enfin les trucs splendides, très beaux, magnifiques, il faut y aller. Mais il y a aussi le festival OFF. En dehors. Et là, c'est le plus intéressant, en fait, quand on est à Avignon, il faut faire les deux. Parce que le Festival OFF, eh bien, par exemple, l'année dernière, c'était, je crois, 1200 ou 1300 spectacles différents. Parce que dans une même salle, eh bien, parfois, ça commence à 10h du matin et ça finit à 22h le soir avec toujours un spectacle différent. Donc, cette année, c'est la 60e édition et il y en aura certainement au moins 1200, 1300, 1500. Quel plaisir! Alors, voilà une petite recension des spectacles que, même si vous êtes scotché à Paris actuellement, vous pouvez voir. Renseignez-vous dans votre magazine hebdomadaire de spectacles préféré. Et vous allez les trouver, c'est sûr. Mais moi, je vous en parle parce qu'ils seront le mois prochain à Avignon. Alors, premier de ces spectacles, c'est Romance de Catherine Benamou avec Maria Trémontels. C'est l'histoire d'Imen, une jeune fille brillante, bien, dont la meilleure amie, Jasmine, a projeté de commettre un attentat. Et elle prend la parole pour redonner un nom à cette amie et une histoire. À quel moment est-ce que ce projet est devenu sérieux? Est-ce qu'elle a hésité à le mettre en œuvre? Est-ce qu'elle a voulu revenir en arrière? Ou bien pas du tout? C'est un récit d'emprise, une tragédie contemporaine dont on n'a pas beaucoup l'habitude et qui retrace le basculement vers la radicalisation. Et puis, émet aussi une forme d'alerte en direction du public sur les risques liés aux réseaux sociaux. Autant dire que c'est une sorte de portée universelle qui dépasse les frontières françaises. Il faut le dire. Alors, ce spectacle n'est pas nouveau, il tourne depuis 2022, y compris en milieu scolaire et pénitentiaire. C'est dire sa qualité et son importance. Donc, ce sera à Avignon, à l'espace Étoile. Alors, c'est un lieu à part où vous vous rendrez avec une accompagnatrice du théâtre du Train Bleu, dont dépend cette salle. Et puis, en attendant, c'est au Chromo, rue Cadet, à Paris. Deuxième spectacle s'intitule « Thelma, Louise et nous ». C'est une pièce écrite et mise en scène par le collectif Le Bleu d'Armand et interprétée par Anna Pabst et Cyrielle Voguet. Alors c'est un souvenir qui nous est raconté sur la scène, celui du fameux film, vous l'aurez deviné, « Thelma et Louise » de Ridley Scott, avec Suzanne Sarandon échevelée et Gina Davis, magnifique et flamboyante. Donc, dans la pièce de théâtre, Cyrielle et Anna tissent des liens entre elles, et aussi avec ce célèbre road movie. Et donc, elles vont s'interroger sur la fraternité, ou comme on dit maintenant, la sororité, sur les violences masculines et sur le voyage au féminin, bien sûr. C'est comme si une nouvelle histoire se bâtissait sur l'ancienne histoire. Donc, c'est à Avignon, au Théâtre des Halles, et ce sera à 11h du matin. Eh oui, à Volo, chemin d'exil. Alors ça, c'est autre chose. C'est un premier texte écrit en France par Vejda Nassif, une autrice syrienne, qui donc là, en l'occurrence, est traduite. Et elle esquisse dans cette pièce son autoportrait et ceux de ses voisins de quartier, qui sont des réfugiés venus de partout, des Palestiniens, des Soudanais, des Ivoiriens. Et donc, Wejda Nassif raconte la vie en exil, les difficultés, les joies. Et sur scène, il y a la comédienne, mais il y a également des témoignages
enregistrées, qui s'entrelacent avec de la musique pour raconter des histoires de vie à reconstruire, de langues étrangères à apprivoiser, de sécurité enfin retrouvée. La mise en scène est signée Bertrand Sinapi et ce sera au théâtre 11 Points Avignon, qui se trouve boulevard Raspail, près du cloître Saint-Louis. Ça fait rêver, n'est-ce pas? 11h45 pour ceux qui auraient un crayon et un papier. Ensuite, j'ai envie de vous parler d'une salle très connue des festivaliers qui s'appelle La Manufacture, dans une impasse avec des arbres. C'est très agréable. Allez-y pour voir Une rose plus rouge, un texte mis en scène et en texte par Christine Muller. Il est librement inspiré de la bande dessinée La rose la plus rouge s'épanouit de Liv Strömquist. La pièce interroge là aussi les violences, parfois invisibles, qui traversent l'amour, les rapports de pouvoir intériorisés, les fantômes numériques, encore une fois des réseaux sociaux, et les injonctions qui traversent les histoires d'amour, à la fois à l'indépendance de l'un ou de l'autre, et à la performance émotionnelle. Est-ce que tu m'aimes plus que je ne t'aime ? C'est une expérience poétique qui met en crise nos récits amoureux et peut-être fait vaciller nos quelques certitudes, si nous en avions encore, certitudes sentimentales. Deux performeuses et une chanteuse posent des questions auxquelles jeunes et vieux ont eu un jour à répondre. Qu'est-ce que ça fait de tomber amoureuse aujourd'hui? Peut-on croire au grand amour? Et que faire de l'attente lorsqu'il ne vient pas? Alors n'attendez pas, allez-y. C'est donc à La Manufacture, rue des Écoles à Avignon. J'ai encore un petit peu de temps, donc je vais vous parler de Lichen, une création au théâtre de l'imprévu, sur un texte écrit par Magali Mougel. Il y est question d'un vieux quartier dans une ville quelconque, un quartier dans lequel tout le monde se retrouvera, se reconnaîtra, se verra, se projettera. Un vieux quartier en cours de réhabilitation. Alors, quand on est à Paris et que l'on subit les travaux des uns et des autres, évidemment, ça parle. Donc, les habitants de ce quartier quittent peu à peu les lieux et les engins arrivent, des engins de chantier qui ont commencé leur travail de destruction. Mais il y a une maison qui résiste, tel le très connu village gaulois. Dans cette maison, il y a un père de famille qui s'accroche avec une énergie incommensurable, absolument déterminé à ne pas abandonner ce seul bien que sa famille n'ait jamais possédé. Quelque part, ça peut rappeler une autre pièce de théâtre qui tourne encore aujourd'hui à Paris et qui s'appelle « Du charbon dans les veines ». Parce que c'est un petit peu le même milieu, un milieu d'ouvriers, un milieu simple et extrêmement chaleureux. Ce n'est pas une histoire de mine, de charbon, de tout ça, mais l'intensité des personnages est semblable à « Du charbon dans les veines ». Donc cet homme, dans cette maison, vit avec sa fille et il a un devoir très important, c'est celui de transmettre le courage de résister aux décisions administratives, à des promesses d'un avenir propre et lisse, avec des poubelles, avec des endroits pour recycler. Mais comme toutes les promesses, ça n'engage que ceux qui y croient. Et lui, il n'y croit pas du tout. Combat, résistance, résilience, Lichen est un texte très fort, sans compromis, sans pleurnicherie, sans chamallow, sans morale non plus. C'est vraiment quelque chose à voir et vous l'aurez, si ce n'est à Paris, ce sera au Petit Théâtre Artéphile, rue Bourgneuf, à Avignon, Festival Off. Et enfin, il me reste 4 minutes. Oh oui, 4 minutes, c'est amplement suffisant pour vous parler
Pour vous parler pour une fois de poésie, parce que le Festival d'Avignon, vous savez, il y a de la danse, il y a de la chanson, il y a du théâtre, évidemment, mais il y a aussi de la poésie. Et alors, comme son nom en grec le dit, poiesis est un montage fait de textes de poètes contemporains qui se mélangent à des morceaux de textes classiques et même à de l'improvisation. Et alors, évidemment, au cœur de cela, il y a un enjeu. Comment appréhender notre monde sans donner prise au désespoir ou, ce qui est encore pire, à la résignation ? En cette période qui s'annonce de préélectorale, eh bien, c'est important. Insérés au cœur même de leur public, à côté d'eux, derrière eux, devant eux, deux comédiens entreprennent de, individuellement, je vais dire, à la fois et collectivement, nous reconnecter à nous-mêmes et aux autres. C'est pas Boy Scout, c'est pas colonie de vacances. C'est très en finesse, c'est très en douceur. Ils ont du papier, des post-it et une petite enceinte portable pour que tout le monde entende de façon très correcte. Et ils nous entraînent dans un voyage presque physique, je dirais physiologique, organique. Et de ce voyage surgit une sensibilité que l'on va partager avec eux et avec nos voisins, une musicalité du verbe et une forme de pulsation commune qui va mettre en valeur nos identités individuelles et une sorte d'inconscient collectif qui fait que finalement nous formons nation ensemble dans notre diversité et nos origines multiples. Donc c'est l'objectif de l'enjeu, hein, dirait le philosophe. L'objectif, c'est d'envisager un monde commun. C'est pas mal quand même. Donc là aussi, ce sera au 11 Points Avignon, qui n'a pas changé d'adresse depuis tout à l'heure, qui est au 15 boulevard Raspail, dans cette même petite ville d'Avignon. Alors si je vous conseille ce festival off, c'est parce que il y a évidemment pas que cette sélection. Ça, c'est ce que j'ai choisi parce qu'il est possible que vous puissiez le voir avant le début du mois prochain à Paris. Mais allez à ce festival, promenez-vous dans les rues, laissez-vous convaincre parce que les comédiens, les metteurs en scène, tout ce petit monde du spectacle vivant se promène dans la rue avec des petits flyers. Et pour pas indisposer le futur chaland, eh bien, ils ont entre 10 et 15 secondes pour essayer de vous convaincre. Donc, si comme tout bon festivalier, vous vous trimballez avec le gros catalogue sous le bras gauche et ben, il vous reste la main droite pour attraper les flyers, et le soir, sous votre tente ou dans votre petite chambre d'hôtel, eh bien, vous allez compulser votre gros catalogue, vous allez choisir les spectacles qui vont vous séduire comme ça, par l'impression que vous auront donné les comédiens, ou bien par leur parade, ou bien par leur costume, ou bien parce que d'un seul coup, le gars qui vous a donné le flyer, il vous a fait rire ou il vous a charmé. Laissez-vous séduire par le festival off. C'est toujours beaucoup plus facile que d'avoir des places dans le in. Il suffit d'avoir parfois un bon éventail, mais on va de plus en plus vers la climatisation. Donc voilà, c'est sans problème. Et moi, j'y serai. Donc je vous dis à tout à l'heure, à bientôt. Et pour un prochain numéro de Coup de théâtre, en tout cas à la rentrée.

Bonjour et bienvenue dans cette atmosphère. Je suis très heureuse de vous retrouver aujourd'hui pour une émission qui va faire la part belle à la sensibilité, au grand écran et aux mots. 45 minutes de voyage entre le cinéma et la littérature. Trois invités. Il a grandi sous la caméra des frères Dardenne, il s'est imposé comme l'un des acteurs les plus magnétiques de sa génération. Jérémy Régnier nous parlera de son film « D'un monde à l'autre ». Mon deuxième invité a l'art de filmer l'intime, les failles et les passions. Safine Bou nous parlera de son nouveau film « Fils de personne » avec Romain Duris. Et puis nous ferons un pas de côté vers la poésie en compagnie d'une auteure qui connaît bien la radio, mais c'est pour sa plume qu'elle est notre invitée aujourd'hui. Ariel Buteau nous parlera de son livre « Le Cap Prévert », une enquête littéraire, une plongée fascinante dans l'univers de l'homme aux cigares et aux paroles intemporelles, Jacques Prévert. Trois invités, trois regards sur la création. Vous êtes bien installés, allez, c'est parti.

0: On l'a vu grandir à l'écran, imposer son rythme, son intensité, son regard. Il a cette capacité rare de nous happer dès la première scène. Se glisser dans la peau de personnages complexes, avec toujours autant de sincérité, c'est la marque des grands acteurs qui ne trichent pas. Aujourd'hui, c'est sans artifice, dans une démarche profondément personnelle, qu'il vient à nous. Après la perte tragique de son meilleur ami, Gaspard Ulliel, Jérémy Régnier a ressenti le besoin viscéral de partir au bout du monde, d'aller chercher le silence et l'immensité sur la banquise. De ce voyage extrême et intime est né un film documentaire bouleversant, d'un monde à l'autre. Petite rencontre avec Jérémy Régnier.
1: Vous êtes quand même un acteur très très discret, et c'est vrai que je m'étonnais d'une telle aventure et de que vous ayez fait ce film en fait.
2: Ben oui, vous faites bien de vous étonner, je m'étonne aussi. c'est vrai que je suis plutôt quelqu'un de pudique ou discret. Et je le reste, le film reste quand même
1: oui.
2: de conte initiatique, il y a le déplacement de mon histoire sur quelque chose de plus universel. Mm-hmm. Mais c'est vrai qu'il m'a fallu braver. Pas mal d'obstacles personnels pour arriver à me dévoiler comme ça, à oser me dévoiler, à pas avoir l'impression d'être impudique. Mm-hmm. Voilà, ça a été un chemin.
1: Ouais.
2: Que je subis d'une certaine manière encore aujourd'hui en devant en parler, en faisant la promo, en sachant à quel endroit.
1: Ouais, c'est compliqué.
2: Ouais, parce que c'est très intime, mais en même temps, je suis très fier parce que c'est la première fois que je peux en fait utiliser ce qui me touche, ce qui m'anime, le regard que j'ai sur l'autre, sur moi, sur la vie, et on a peu. C'est rare en fait d'avoir cette occasion. Quand t'es acteur, t'accompagnes un film, t'accompagnes une histoire qui est déjà écrite, qui est écrite par d'autres. Et là, c'est comme si c'était un objet cathartique qui me permettait d'une part aussi de parler de quelqu'un qui m'a été cher. Mm-hmm. Et c'est aussi à travers lui, cette perte, c'est moi dont je parle aussi.
1: Oui. Et puis l'histoire là, elle est pas écrite. Et ce qui peut aider aussi, c'est que c'est la première fois que vous jouez ou êtes dans un film où vous jouez pas, en fait. C'est ça aussi qui est chouette.
2: Je veux dire, ça m'a fait beaucoup de bien.
1: Ouais.
2: Je me suis senti étonnamment très libéré d'un poids. C'est un métier en ce cas, je ne parle que pour moi, mais on est fragile quand on joue parce qu'on a envie de bien faire, qu'on a envie que le réalisateur, la réalisatrice soit contente de ce qu'on leur donne, qu'on soit nous contents de ce qu'on fait. Il y a beaucoup de frustration quand un acteur des endroits, on se dit, j'aurais pu faire mieux, je correspond pas à ça, à la vision de son réalisateur, voilà. Et là, c'est vrai que tout ce poids-là n'existait pas. C'est-à-dire que je devais juste être moi face à la vie, quoi. Et c'était très libérateur.
1: Justement, pour être comme ça, face à la vie, fallait d'une certaine manière, passez-moi l'expression, mais aller draguer la mort un peu pour voir jusqu'où on est vivant, pour se le prouver d'une certaine manière aussi, peut-être.
2: Ouais. Et alors, je pose cette question parce que c'est ça. J'étais confronté à cette réalité quand je voyais Laurie se mettre dans des endroits. Je pose cette question, je dis, est-ce qu'on a besoin de toucher ces limites-là pour se sentir vivant, quoi? Mm-hmm. Est-ce que c'est nécessaire ou pas? J'ai pas de réponse parce que je pense que chacun traverse les douleurs qu'il traverse dans la vie à sa manière. Moi, à ce moment-là de ma vie, j'avais besoin sans doute de ça. C'était une proposition, en plus, c'est oui. pas moi qui. C'était une main tendue à un moment, une proposition qui est arrivée et j'ai sauté sur cette occasion, en fait.
1: Oui.
2: Comme si la vie me faisait une proposition, quoi.
1: Oui.
2: Est-ce que tu es prêt à te confronter à ça? Est-ce que tu es prêt à endurer ce que tu vas traverser? Et à ce moment-là, j'y étais d'instinct parce que, d'une part, je pense que j'étais à un endroit, sans doute j'avais besoin, quoi, de retrouver quelque chose de vivant, de retrouver peut-être les limites, de retrouver. Mais c'est vrai que ça n'empêche le fait de se poser la question si pendant tout ce voyage, tout le trajet, à quel endroit est-ce que c'est vraiment utile, est-ce que c'est vraiment que c'est pas une chimère, est-ce que je m'invente pas une histoire, est-ce que voilà.
1: Pour voir si ça fait du bien, quoi. Mais je me disais aussi partir avec quelqu'un qu'on ne connaît pas. Alors, je ne veux pas dire pour oublier un absent, hein, mais pour en tout cas se familiariser avec l'absence. Enfin, je sais pas comment dire, mais parce que les absents ont une présence, enfin, ils prennent beaucoup de place. Mais est-ce que partir justement avec quelqu'un qu'on ne connaît pas ou bien peu, ça aide justement à faire ce voyage intérieur,
2: Alors, il y a plusieurs choses. Je pense que oui, je pense que parfois d'avoir quelqu'un qu'on ne connaît pas, qui était une page blanche, vierge,
1: Ouais.
2: on peut se déballer, se dévoiler. Lui comme moi, en fait, on parlait des heures de ce qu'on traversait et sans avoir l'impression de gêner l'autre. C'était un échange et quelque chose d'assez libérateur. Et après, j'étais avec lui, puis après, il a disparu.
1: Oui, c'est
2: Pendant
1: ça.
2: en fait un mois et demi, je lui ai couru derrière. Donc le silence était là quand même.
1: C'est
2: Donc
1: une
2: le
1: autre
2: silence,
1: disparition.
2: l'isolement, c'est une autre disparition. C'était une crainte de me dire, mais attends, mais est-ce que le gars, il meurt, qu'est-ce qui se passe? Comment je vais vivre, quoi?
1: Ouais.
2: Donc ça a été heurté. Et puis le silence d'être avec moi, parce que c'est des endroits où on est énormément isolé. Hein. Donc ça a été des moments, même quand j'étais dans des petits villages à attendre son retour, il y avait une quête d'isolement, de réflexion personnelle de ce que je traversais, de projection de ce que ça pouvait signifier ou pas, et une connexion énorme avec ce qui manque.
1: Oui.
2: Étonnamment, en fait, c'est comme s'il n'avait jamais été aussi présent en moi qu'à ce moment-là, quoi.
1: Oui, justement, je me disais à qui on parle dans ces cas-là quand on est tout seul et qu'il y a potentiellement du danger aussi. Parce que je ne sais pas
2: Parle
1: si
2: à
1: vous
2: toutes les
1: l'aviez.
2: toiles, on se parle à soi-même,
1: Ouais, c'est
2: on
1: ça.
2: parle à un renard qui passe dans son champ de vision. Alors j'avais quand même un ami, mon chef opérateur qui était avec moi, qui me connaît depuis que j'ai 14 ans, même 12 ans. Donc même
1: Oui.
2: si après c'est un taiseux, c'est quelqu'un de très introverti, donc on ne se déballe pas, mais il y avait une présence rassurante.
1: Vous aviez conscience du danger physique, quoi, parce que aller comme ça.
2: Non, je pense que personne, tant qu'on n'y est pas, même en vous le disant là, je pense que c'est impossible de vous faire comprendre les dangers réels que quand on est sur place, en fait. Parce que moi, quand il m'a fait cette proposition, il y a tout le fantasme, l'imaginaire, les lectures, ces aventuriers qui ont traversé l'Arctique ou d'autres, qui
1: Ouais.
2: se mettent en place. On s'imagine gravir ces étapes. Et après, il y a la réalité de la technique qui est arrivée. Je me suis rendu compte que oui, ça c'était beaucoup plus que ça allait être beaucoup plus difficile que ce que je fantasmais, que j'imaginais.
1: Ouais.
2: Et au fur et à mesure, ça l'a été de plus en plus. En étant sur place et puis en voyant ce que vivait Loury de loin, tous les problèmes qu'il a
1: Ouais.
2: subis, voilà, la production, tout le monde, on s'est dit, mais en fait, c'est trop dangereux. Oui, c'est des pleins de moments de compréhension au fur et à mesure.

0: Enfin, ce voyage, ça a répondu vraiment à ce que vous cherchiez?
1: Ah, je pense que je vous dirai ça dans quelques mois. Parce qu'aujourd'hui, non, là où, je sais pas si ça répond, je suis fier d'avoir fait un objet de quelque chose qui était si douloureux.
0: Ouais.
1: Aujourd'hui, c'est un objet concret qui peut se partager, que je peux échanger avec des gens que j'aime, avec des gens que je ne connais pas, qui est une part de moi, voilà, à un moment précis. Et c'est étonnant parce que comme moi, je suis un acteur qui a commencé très jeune, en fait. Quand je retraverse parfois, quand on m'invite à un festival, on l'a fait il n'y a pas longtemps, on fait une espèce de rétrospective de tous mes films, et je me
0: Ouais.
1: voyais vieillir à travers des personnages.
0: Ouais.
1: Mais tiens, c'est une partie de moi à chaque fois, une partie d'un moment de ma vie, d'un moment d'un âge.
0: Ouais.
1: Et là, bah, c'est une partie de moi vraiment profonde aussi que je laisse, en fait, d'une certaine manière. Donc, à travers ce geste, peut-être que oui, je laisse partir la douleur, ou peut-être que je l'échange, ou je la partage.
0: Ouais, elle se transforme.
1: Ouais.
0: Ouais. Merci beaucoup, je vais vous laisser parce que je sais que vous avez un train, il est 35, ça vous laisse un petit moment.
1: Ouais, c'est gentil.
0: Bon,
1: Merci pour vos questions.
0: et merci à vous pour ce film, hein. Ça fait du bien à tout le monde en fait, je vous assure.
1: Ah,
0: Ouais.
1: c'est gentil, merci, ça me fait du bien d'entendre
0: D'un monde à l'autre de Jérémy Régnier avec Jérémy Régnier et Laurie Lag est actuellement en salle.

0: Après nous avoir bouleversé avec son précédent film porté par Juliette Binoche, sa fine boue continue d'explorer avec la même justesse l'art de filmer l'intime, les failles, les passions. Cette fois, c'est à Romain Duris qu'il confie le rôle principal de ce nouveau long métrage, Fils de personne. Romain Duris y incarne un homme terrassé par le chagrin qui vient de perdre sa femme et se retrouve soudain seul face au petit garçon qu'ils avaient adopté ensemble. Le drame, c'est qu'aucun lien ne s'est véritablement tissé entre cet homme et cet enfant. Désemparé, il prend alors une décision radicale, celle de le rendre à sa famille biologique en Thaïlande. S'engage alors pour eux un voyage loin de leurs repères à travers la Thaïlande. Un face-à-face bouleversant sur la paternité et le deuil.
1: Bon, ça finit debout, ça me fait plaisir de vous revoir.
2: Ben, c'est voilà. Gentil, moi aussi.
1: Et quand j'ai vu le film, la première impression que j'ai eue, je me suis dit, c'est fait plaisir à écrire des silences. Mm-hmm. Parce qu'en fait, on parle beaucoup d'une langue différente dans le film, et il y a aussi cette troisième langue qui est... ce qu'on ne dit pas quand on le dit.
2: Oui, non, c'est certain que inévitablement, à partir du moment où j'ai écrit cette histoire et que j'ai confronté deux personnages, un homme et un enfant qui ne parlent pas la même langue et qui voyagent ensemble, je me suis dit, ce ne sera pas un film où il y aura beaucoup de dialogue, la parole sera... et peut-être que les silences raconteront une histoire aussi. Mais j'avais envie d'un truc à l'os, j'avais envie d'un truc un peu débarrassé, j'avais envie de peu de paroles, d'observation. Ouais. Pour moi, c'est pas un film contemplatif, mais c'est un film de l'observation.
1: Ouais.
2: Ils s'observent, eux, et on les observe s'observer, et quelque chose naît de ça, et le film tente de laisser une place au spectateur, une vraie place dans ces silences, dans lesquels on a le temps de se poser des questions, de pas être d'accord, d'être ému, d'avoir peur pour l'un ou pour l'autre, de... une vraie place.
1: Ouais. C'est un film sur un père qui, un père, même s'il est particulier, il est quand même. Mais c'est aussi un film sur le deuil. Et moi, j'aimais beaucoup cette idée-là d'avoir fait se télescoper ces deux états, en fait, entre ce monsieur qui perd son épouse et puis il doit aussi faire le deuil d'un enfant qu'il a voulu, mais avec lequel c'est compliqué. Ça, c'est arrivé comment, ça, dans votre façon de parler,
2: C'est vrai qu'à partir du moment où il y a un déclencheur qu'on connaît et qu'on, même en voyant la bande-annonce, on comprend bien qu'il y a eu un projet d'adoption et qu'au tout début de ce projet d'adoption, la maman disparaît. Et donc l'homme se retrouve face à cet enfant qui, a priori, comme souvent c'est le cas quand on adopte un enfant, on fait le choix souvent d'un des deux parents. Parce qu'il ne peut pas choisir une entité, il ne peut pas choisir la famille, le couple d'une manière aussi facile. Donc souvent il choisit.

0: l'homme ou la femme, et pas à pas, les choses se mettent en place et la famille se crée. Là, en l'occurrence, il a fait le choix de la mère, on le comprend bien. Donc, évidemment, quand elle disparaît, le père, lui, n'a pas été choisi par l'enfant.
1: Ouais.
0: Et a lui-même pas fait le pas encore vers son rôle de papa, quoi. Et évidemment, c'était un moteur intéressant parce que ça permettait de créer l'idée du voyage qui les mènera vers l'apprivoisement.
1: Oui.
0: C'est un film et le deuil. C'est un deuil pour le père, mais c'est aussi un deuil pour l'enfant. Ils ont un deuil commun aussi. Hein. Ils perdent lui sa femme et l'enfant sa mère une deuxième fois en plus. Oui, j'aimais bien l'endroit de perdition dans lequel ça met le personnage de Thomas, joué par Romain Duris, qui finalement est dans cette zone grise qui est assez ambiguë.
1: Mm-hmm.
0: Parce qu'on ne comprend pas trop pourquoi il veut le ramener, pourquoi il se sent pas en capacité de le gérer. Cette vulnérabilité aussi, cette acceptation de ne pas être capable, de ne pas se sentir capable.
1: Mm-hmm.
0: Lui-même ne sachant pas exactement vers où il va, même s'il avance.
1: Ouais.
0: Bon, ces zones-là, qui sont des zones floues, hein, des zones non psychologiques, non illustratives, non explicatives, m'intéressaient. Avance. Mmh. Et ça a intéressé Romain aussi de jouer un personnage trouble.
1: Oui, pour le moins.
0: Ouais.
1: Parce qu'en fait, il veut rendre l'enfant. C'est quand même une démarche très, très particulière.
0: Ouais.
1: C'est
0: oui,
1: comme
0: mais...
1: s'il l'a... C'est un peu un abandon. En fait.
0: Non, pas pour moi.
1: Ah,
0: alors non, mais c'est normal que vous puissiez penser ça parce que inévitablement il y a une part de lui qui pourrait être une part de lâcheté.
1: Ouais.
0: On se dirait oui il est pas capable donc il le ramène. Puis il y a une autre part de lui qui pourrait dire mais qu'est-ce que je vais lui apporter moi et est-ce que plutôt l'idée ce serait pas de réparer. Et pour moi c'est un acte d'amour. Il le ramène pas.
1: Ah, oui.
0: Il essaye de lui redonner une chance. Avec une famille qu'il a lâchée. Il essaye de trouver une famille pour lui, sa propre famille. Il veut lui trouver une mère, une vraie mère, puisqu'il a perdu sa mère d'adoption. Alors, il veut redonner une chance, peut-être. On pourrait aussi dire que c'est là que ça se situe. Et d'une certaine manière, c'est beau quand on le lit comme ça. Mais c'est mêlé, hein, c'est ambigu. Mmh, je pense qu'il est trouble. Mais c'est, le cinéma aussi il est intéressant pour ça, parce qu'il peut aller sur des terrains comme cela. Il peut aller sur des terrains qui sont justement... qui ne sont pas forcément moraux. Hein, on peut se questionner. Mais bon, très vite, on comprend qu'il est lui-même dans une grande souffrance ce qu'il cherche, c'est d'apporter de la lumière à l'enfant. Voilà, il cherche la lumière.
1: Il y a quelques années, vous aviez fait L'Empreinte de l'Ange, qui est un film que j'aime énormément. Mmh. Qu'on ne voit pas assez souvent d'ailleurs. Et en fait, je trouve qu'il y a un lien entre ces deux films. Le fait d'être autant attaché à l'enfance, c'est quelque chose que vous percevez quand vous choisissez un sujet. Enfin,
0: Inconsciemment, mais c'est vrai que si on regarde la girafe aussi.
1: Oui, bien sûr.
0: Oui, parce que je pense que voilà. Qu'est-ce qui fait famille, quoi, les sujets identitaires, l'instinct maternel, est-ce que l'instinct maternel existe, est-ce qu'on est père parce qu'on a un enfant de son sang ou parce qu'on devient un père. Toutes ces questions-là, oui, elles me hantent suffisamment pour que, par moment, je puisse me lancer dans des projets, pas forcément en conscience de creuser encore le même trou, mais souvent je m'en rends compte en route ou les journalistes, vous me le rappelez.
1: On met le doigt dessus.
0: Mais voilà, mais bon, je pense que c'est un peu, beaucoup de metteurs en scène ou de romanciers, enfin, des gens qui racontent des histoires, on a une tendance à toujours un peu raconter la même, en changeant un peu la reine, en changeant un peu quelques éléments, mais on tourne toujours autour des mêmes sujets. Oui, ces sujets-là. De nos origines, savoir d'où on vient, pour aller où on va, tout ça, ça, oui.
1: C'est important.
0: J'ai l'impression. Me retourne, j'ai l'impression. Oui,
1: ouais, je pense aussi.
0: Ça doit, oui.
1: Ce qui est intéressant aussi dans notre façon de faire, c'est que, en tout cas, depuis quelques films, pas dans L'Empreinte de l'Ange, je ne le ressens pas comme ça, mais en fait, il y a cette histoire de voyage, alors on part vers des terres lointaines, Puis en fait, c'est très introspectif, quoi. C'est un voyage intérieur intime, aussi. Ouais. C'est très intime. Ouais. C'est une loupe qui est mise à des endroits très, très, très précis. Ça veut dire quoi qu'il faut. Enfin, j'en parlais ce matin avec Jérémy Régnier, le fait de partir loin pour en fait. C'est bateau ce que je dis, mais en fait, pour arriver à savoir où on se situe soi, quoi.
0: Ouais, je pense que le voyage, c'est la rencontre des autres, mais c'est aussi la rencontre de soi-même, quoi.
1: Ouais.
0: C'est face à l'étranger, face à ce qu'on ne connaît pas, face à la quand on sort d'une zone de confort, quand on est dans une autre culture, d'une certaine manière, on est aussi renvoyé à ce qu'on est nous. Et je pense qu'on apprend beaucoup de soi. Quand on est ailleurs, dans une autre langue, dans un autre pays. Et puis je trouve que le voyage c'est très cinématographique.
1: Oui.
0: Moi je vais au cinéma, j'aime bien faire des voyages. Alors des fois c'est des voyages qui où on voyage de Barbès à Montparnasse, mais peu importe, c'est forcément souvent on vit un voyage quand on vit un film.
1: Mm-hmm.
0: Parfois voilà. Après j'aime mêler la dimension du voyage au sens, de l'aventure. Esthétique, culturelle, avec le voyage intime, initiatique, symbolique. Ils avancent l'un à l'autre et finalement ils avancent l'un à l'autre vers eux, quoi. Ils avancent vers une rencontre, ils avancent vers eux-mêmes. Ils apprennent à se connaître tout en. Voilà. Mais c'est un mouvement, hein. Le cinéma c'est du mouvement.
1: Oui.
0: Fils de personne, c'est un mouvement, hein, même si c'est dans un rythme humain, qui n'est pas un rythme, une cadence fabriquée, alors qu'on est dans un monde aujourd'hui, même dans le monde du cinéma ou de la série, où il faut que ça aille vite, il faut qu'il y ait 36 000 coups de théâtre, et c'est pas le cas, hein, là on est dans quelque chose de plus ténu.
1: Mm-hmm. C'est un film que vous auriez pu faire il y a quelques années, ou ça arrive pile poil?
0: Ouais, il a une saveur particulière parce que quand j'ai commencé à travailler sur ce projet, j'allais devenir papa moi-même. Et donc très tardivement, parce que j'ai attendu longtemps avant de me décider. Donc forcément, c'est particulier de raconter. Enfin, quand d'un coup, votre réalité rencontre votre fiction, c'est aussi une occasion de dire tiens, qu'est-ce qui va se passer? Alors, je sais pas dire, c'est trop tôt aujourd'hui, il faudrait me retourner. Sort à peine, mais en tout cas, je pense que il y a une sorte d'hommage, quoi.
2: Fils de personne de Safi Nebbou avec Romain Duris est en salle.

0: terminer cette émission, faisons un pas de côté vers la littérature, sans pour autant quitter le cinéma et l'émotion qui nous accompagne depuis tout à l'heure, en compagnie d'Arielle Buteau. Écrivaine, journaliste et musicienne, pianiste, altiste, elle sort un nouveau roman, Le Capré Vert. En 2027, nous célébrerons les 50 ans de la disparition du poète, scénariste, dialoguiste. On lui doit les dialogues de films mythiques comme Les Enfants du Paradis, mais aussi des poésies qui traversent les générations. Avec ce livre, Arielle Buteau nous embarque dans une véritable enquête littéraire, une plongée fascinante au cœur de la création. Derrière le mythe, derrière l'homme à la casquette et au cigare, derrière les poèmes intemporels que l'on récite sur les bancs de l'école, Arielle Buteau nous donne des indices sur qui était vraiment Jacques Prévert.
1: Je me demandais d'ailleurs, Arielle, comment et pourquoi vous est venue cette idée de d'écrire sur lui de cette manière-là. On va parler après de la façon dont vous vous appropriez son parcours sur notre terre, mais pourquoi Prévert ?
2: Alors Prévert, c'est tout simple. J'ai toujours comme un trésor chez moi un livre qui est un des tout premiers livres que ma mère m'a mis entre les mains, qui est Parole de Prévert. C'était l'édition du livre de poche avec la couverture, avec les graffitis de Brassailles. Et j'ai des souvenirs très précis de moi, petite fille, assise sur le tabouret de la cuisine pendant que ma mère préparait le repas du soir. Et on se lisait du Prévert, et j'apprenais du Prévert par cœur. Et je pense vraiment me souvenir que c'est en fait dans Parole que j'ai appris à lire.
1: Ah oui ?
2: Ce qui est assez incroyable, parce que finalement, quand on est petit, ce qu'on aime, ce sont les livres d'images. Mais aussi loin que je me souvienne, ces poèmes de Prévert, enfin ces textes de Prévert, puisque lui-même ne disait jamais que c'était des poèmes, pour moi, c'était des images, en fait. D'accord. Pour moi, c'était vraiment des images. C'est-à-dire chaque texte, chaque ligne, je voyais des images, je voyais ce texte. Et en fait, j'ai grandi avec. Je pense que c'est vraiment ce qui m'a donné mon amour des mots. Oui. Très petite, vers 6-7 ans, j'ai commencé à écrire des histoires et je suis à peu près certaine que c'est à cause de Prévert.
1: Ouais.
2: Et puis, il se trouve que mes grands-parents habitaient dans la Hague, à Tour-la-Ville, près de Cherbourg. Et moi, je bassinais tout le monde avec Prévert à l'époque. Ouais. Et mon grand-père m'avait dit, mais écoute, si tu veux, un jour, je t'emmènerai le rencontrer.
1: Wow.
2: Donc j'étais très excitée à cette idée, vous imaginez bien. Et en fait, on repoussait toujours un peu parce qu'on avait mieux à faire, parce que si vous avez lu mon précédent livre, je parle un peu de ça, de ce phare dans la nuit qui était cette éventuelle rencontre avec Prévert. Et puis un jour, je me souviens, c'est un soir, on est chez mes grands-parents, la télévision est allumée sur la seule chaîne, je pense, qui est à l'époque, il y en a peut-être deux, je sais pas, on est en 77. Et le journal télévisé de ce 11 avril ou 12 avril, je sais plus, ouvre avec Les Feuilles Mortes chantées par Montand. Et mes parents, qui aimaient beaucoup Montand, disent « Oh mince, Montand est mort !» Et moi, dans mon petit cœur d'enfant, je me dis « Oh non, Prévert est mort !» Et on annonce la mort de Prévert. Mmh. Et mes parents sont soulagés parce que ce n'est que Prévert. Et ce jour-là, je l'ai déteste. Donc voilà, donc ça remonte à très loin. Et puis, par exemple, il y a cette phrase terrible dans cette longue liste à la fin du dîner, de la tentative de description d'un dîner de tête à Paris-France, où Prévert fait la liste de tous les gens pour qui le soleil ne brille pas.
1: Ouais.
2: Et il dit notamment ceux qui en ont trop à dire pour pouvoir le dire. Et cette phrase-là, elle m'a hantée, en fait. C'est-à-dire que pour moi, Prévert, c'est quelqu'un qui parvient à dire toujours ce que nous, on n'arrive pas à dire. Oui. Et en plus, ce qui est magique, c'est qu'il le dit de manière toujours extrêmement simple.
1: C'est pour ça que vous avez dédié au sans-voix ?
2: Bien sûr. Prévert, c'est l'amitié, en fait. C'est quelqu'un... moi, j'ai vécu une enfance et une adolescence très difficile. Il y a eu des drames. Il y a eu un drame terrible dans ma famille, donc, que je raconte dans le cratère.
1: Mmh.
2: Et en fait, je me disais, mais comment lui, il raconterait ça ? Je me suis beaucoup accrochée à ça. Et c'est quelqu'un qui m'a toujours accompagnée. Et encore aujourd'hui, enfin... C'est rare, en fait, d'avoir un auteur qu'on aime enfant, qui est son premier amour, et qui reste votre plus grand amour aujourd'hui encore. Et pourquoi j'ai écrit ce livre ? Parce que il y a quelques années, j'avais lu le Ravel de Jean Echenoz, et j'avais trouvé ce petit livre merveilleux, parce que c'est pas un livre de musicologue, mais ce qui est merveilleux, c'est qu'à travers ces quelques pages sur Ravel, on entend la musique de Ravel, en fait. Il arrive à donner quelque chose de l'univers de Ravel. Et j'ai trouvé ça très beau, et je m'étais dit... un jour, j'aimerais faire la même chose avec mon Prévert.
1: Bah, écoutez, c'est fou parce qu'en fait, moi, j'ai pris des notes, bien sûr, en lisant votre livre. Et moi, j'avais sa voix dans les oreilles quand je lisais
2: votre livre. Donc, c'était vraiment l'ambition de ce livre. C'était aussi, dissiper un malentendu. Parce qu'on me dit toujours, oh, le sympathique Prévert, oh oui, c'est gentil, c'est mignon. Pour moi, c'est un mélancolique joyeux, c'est vraiment un enfant qui a vécu des choses vraiment terribles. Et je pense que quand on est enfant et qu'on vit des choses trop dures, il y a quelque chose en nous de la croissance qui s'arrête.
1: Oui.
2: Et en fait, il y a ce corps d'adulte qui grandit autour d'une âme d'enfant qui va pas se développer tout à fait comme une âme d'adulte, et peut-être c'est très bien comme ça d'ailleurs.
1: Mais c'est aussi la fin de votre livre, en fait, je crois que ça se termine par la vie, fin d'un malentendu, fin du malentendu.
2: Oui, la
1: Ouais,
2: fin du malentendu.
1: c'est ça.
2: J'aimerais que ce livre signe la fin d'un malentendu. Quand j'étais enfant, je me souviens, je tannais mon institutrice, ça devait être en CM1 ou CM2, pour qu'on apprenne une poésie de Prévert, parce que je trouvais que les poésies qu'on apprenait en classe, 9 fois sur 10, c'était assez ennuyeux. Et donc, j'allais embêter mon institutrice qui m'aimait bien, donc qui a fini par m'écouter et qui a dit, bon, bah, écoute, puisque c'est comme ça, je vais vous choisir une poésie de Prévert. Et donc, moi, je suis très contente, elle nous annonce une poésie de Prévert, et là, je tombe de haut parce que elle nous donne la poésie Les animaux ont des ennuis. Et c'est très joli, mais on est vraiment dans quelque chose d'enfantin, de très simple, etc. Et moi, ce que j'aimais à l'époque, c'était la grasse matinée avec ce petit bruit de l'œuf dur cassé sur un comptoir d'étain. C'était le désespoir est assis sur un banc. Enfin, c'était ça qui me faisait complètement rêver et qu'évidemment, on ne nous a pas mis entre les oreilles à l'école primaire. C'est très cinématographique d'ailleurs, c'est du cinéma. Je me souviens que quand la Pléiade est sortie, il y avait un de mes confrères à la radio qui avait fait 2 heures sur Prévert avec les auteurs de la Pléiade. Et il y avait quelque chose qui m'avait vraiment gênée. Alors maintenant, ça ne me gêne plus parce que je pense que c'était nécessaire. C'est un travail, c'est vraiment un travail formidable qu'ils ont fait avec cette édition de la Pléiade. Mais je me souviens que, par exemple, dans La Complainte de Vincent, donc qui raconte en fait l'épisode tragique de l'oreille coupée de Vincent Van Gogh, il parle d'un homme pourchassé par le soleil d'un jaune strident. Et moi, je trouvais ça tellement beau, ce jaune strident, je le voyais. Et là, dans l'édition de la Pléiade, à côté de Strident, il y a un petit numéro qui vous renvoie en note de fin de volume. Et là, on vous explique que ce jaune strident, en fait, c'est un jaune acide, je sais pas quoi. On vous décrit ce jaune. Et non, quoi. Moi, j'ai pas envie qu'on me le décrive. Parce que je trouve qu'on le voit. Un jaune strident, c'est un jaune strident, point barre.
1: Chacun a son jaune
2: C'est pas autre
1: strident.
2: chose.
1: Oui, chacun l'a, et c'est un peu comme la robe couleur du temps de peau d'âne, quoi.
2: Exactement.
1: C'est ça, en
2: Exactement, c'est
1: fait.
2: exactement ça. Chacun a
1: Chacun.
2: sa couleur. Et Prévert, il laisse une place énorme. C'est-à-dire, il parle pour les sans-voix, mais il laisse une place énorme à chacun d'aller se faire sa place dans ses mots. Et c'est ce que j'aime, quoi. Et puis, le point de départ, ben, en fait, c'est quand j'ai vu cette exposition qui a été faite par sa petite fille, Eugénie Bachelot-Prévert,
1: Oui.
2: l'année dernière au musée de Montmartre.
1: Oui.
2: Il y a eu une exposition sur Prévert. Et là, j'ai découvert deux choses. Parce que vous savez, pour moi, Prévert, c'est un peu comme ses parents. On vit avec eux, on grandit avec eux, on les aime de tout notre cœur. Et en fait, on se rend compte parfois qu'on ne sait rien de ce qu'ils ont vécu avant que nous, on entre dans leur vie. Vous
1: Oui,
2: voyez ce que je veux dire?
1: oui, tout à fait.
2: Ben là, c'était ça. Je découvre deux choses. Je découvre cet accident. Je ne savais pas que Prévert avait eu cet accident. Et là, en découvrant cet accident, j'ai mis l'image dans la tête. En fait, je vois une image d'un miroir brisé tout de suite.
1: Ah
2: Je
1: oui.
2: vois, donc il y a un agrandissement de l'article qui annonce ça. Je vois un miroir. D'ailleurs, le miroir brisé est une des thématiques de Prévert. Il en parle du miroir brisé, le petit homme qui dansait sans cesse, le petit homme qui dansait dans ma tête, le petit homme de la jeunesse, etc. Et en fait, j'ai vu vraiment dans ces fragments de miroir comme des éclats de la vie de Prévert. Et je me suis dit, c'est comme ça que
1: Ah
2: je vais le
1: oui,
2: raconter.
1: d'accord.
2: Et ensuite, salle suivante, je vois une photo et je vois les trois frères Prévert. Enfin, sur le cartel, il était indiqué les trois frères Prévert. Mais je me dis, mais les trois frères, mais Prévert, il n'a pas trois frères, il a deux frères, enfin il a un
1: Un
2: frère,
1: frère,
2: ils sont
1: oui.
2: pas trois, ils sont deux,
1: Ouais.
2: Pierre. Et là, je vois Jean Prévert, alors dans l'expo, je sors mon téléphone, je regarde Google, je trouve pas de Jean Prévert. Je me dis, mais qu'est-ce que c'est que cette histoire? Donc je creuse l'affaire, je lis l'énorme biographie d'Yves Courrière, donc et en effet, je trouve un Jean Prévert, mort à 17 ans de la typhoïde. Et traité vraiment en une ligne, quoi. Est-ce que Jacques en a conçu du chagrin? Oh, ils étaient très différents, donc, et on passe. Et moi, je me dis, mais c'est impossible que ce soit passé comme ça. C'est impossible. Et ce drame-là éclaire tellement de choses. Prévert qui parle toujours de la vie qui peut s'arrêter sur un accident. Quand il dit, dans la rue passe un vivant, avec tout son sang dedans, soudain le voit la mort et tout son sang est dehors. Il y a ce côté vraiment, ce volet qui claque, qui vous renverse. Et ça m'a beaucoup frappée. Je voulais parler de ça. C'est-à-dire que pour moi, je me suis mise à repenser tout Prévert à partir de ça. Et il se trouve que j'ai vécu la même chose que lui, en fait. Et que je pense que c'est pour ça aussi que, sans le savoir, je l'ai tellement aimé. Enfin, et cette phrase d'Yves Courrière disant que, oh, il avait pas dû en souffrir tant que ça, est complètement battue en brèche par le documentaire que Pierre Prévert a fait sur son frère qui s'appelle Mon frère Jacques. Vous avez dû voir, où Arletty d'ailleurs intervient beaucoup. Elle est formidable. Je ne sais pas si vous vous souvenez qu'au tout début, mais vraiment dans les toutes premières minutes, à un moment, on voit en gros plan une photo. Et il y a Jacques ou Pierre, je ne sais plus, je crois que c'est Jacques qui dit « Il était beau notre frère hein. » Et on les voit en gros plan. Moi, je pense que l'histoire des frères Prévert, et leur complicité d'ailleurs, parce qu'il paraît qu'ils n'étaient pas tellement copains quand ils étaient petits, ils avaient quand même 6 ans d'écart, Jacques et Pierre. Et à partir de la disparition de Jean, il y a quelque chose de très fort qui se noue entre ces deux-là. C'est important, la famille Prévert, le nid de la famille Prévert. Ce sont des gens extrêmement pauvres. Oui, bien sûr. Évidemment.
1: Vous savez, quand j'ai commencé votre livre, alors moi, j'ai peut-être un je cherche toujours ce qui est ludique. Alors, votre livre, c'est le début, c'est je reprends la phrase.
2: C'est l'histoire d'un homme qui tombe.
1: Voilà. C'est l'histoire. Non, alors d'accord, il tombe. Ok, je me dis bon, ok, parce que c'est vrai que j'avais oublié cette histoire-là. Mais c'est tout de suite une chute de 5 mètres, 3 fois sa taille. Donc qu'est-ce que j'ai fait? J'ai cherché la taille du gars.
2: Eh oui. À peu près 1m62, 1m63.
1: Voilà. Je me suis dit, si elle a écrit ça de cette façon-là, en plus j'aime beaucoup comment vous écrivez parce qu'il y a une musique là-dedans qui est vachement bien.
2: Merci beaucoup.
1: Je me dis, si elle a écrit ça, ça veut dire qu'elle veut que dès le début, dans notre tête, on lui visualise en 3D, quoi. Voilà. Il faut qu'on ait le gars, sa taille. Après, on met le visage de Prévert. Mais c'est vrai que d'un coup, quand on a une taille, ça change les choses, en fait. Je sais pas.
2: Oui, et puis je me suis tout de suite posé la question. Je me suis dit, mais voilà, il fait cette chute-là, ça fait combien de fois ça? Je sais pas pourquoi. Ça m'a traversé la tête. Et du coup, j'ai cherché la taille de Prévert, ce qui est pas facile à trouver. En recroisant des infos, je suis arrivée à peu près à ça.
1: Et reprendre comme ça des moments de sa vie, là, des choses qui sont extrêmement joyeuses, dans le sens où c'est vif, vous avez une écriture qui est très vive. Mais il y a toujours cette mort qui est tout le temps au détour d'une page, en fait, au détour d'une ligne. Comme si, en fait, vous vouliez pas qu'il soit mort, en fait, tout bêtement.
2: Mais il est pas mort puisqu'on est en train de parler.
1: Oui, je
2: et qu'on le lit encore et... Prévert, il est obsédé par la mort. Il en parle tout le temps, en fait, on le relit. Il en parle énormément dans ses films. Le suicide est une thématique omniprésente. Faut quand même savoir qu'à 5 ans, ce petit garçon sauve son père du suicide. Il lui dit, allez, déconne pas, papa, au moment où son père va se jeter dans un canal à Toulon, il le ramène à la maison. Il voit mort un de ses meilleurs amis, qui vient de se tuer. Enfin, et lui-même, s'est beaucoup mis en danger. Enfin, je le raconte dans le livre. Il se baladait sur des balcons, il faisait n'importe quoi. Quand même. Oui, il joue avec la mort. D'ailleurs, dans ces fameux collages, il y en a un qui est très célèbre où on voit un enfant qui joue à saute-mouton avec la mort. C'est quand même pas rien, ça, de mettre un enfant, c'est-à-dire une image de vie et d'avenir, sur cette faucheuse, là, ce squelette avec son manteau et sa faux. Voilà, c'est aussi une façon de conjurer la mort, de dire faisons-en quelque chose de ludique. Il a flirté toute sa vie avec la mort. Ouais. Même dans les choses qui ont l'air très mignonnes, très enfantines, comme par exemple à l'enterrement d'une feuille morte, ça parle du deuil. Quand on met le soleil qui leur dit reprenez vos couleurs, les couleurs de la vie, les histoires de cercueil, c'est triste et pas joli. Ça, c'est dans une poésie qu'on apprend aux enfants, qu'on enseigne aux enfants.
1: Et dans les films aussi, hein, dans ces dialogues,
2: bien sûr.
1: Ces personnages sont rarement. Alors on parlait d'Arletty et puis les enfants du paradis. C'est pas une joie de vivre. Hein.
2: Les portes de la nuit. Le jour se lève, c'est terrible. Le crime de Monsieur Lange. Même si le gars qui se fait trucider, on l'aime pas trop, mais quand même.
1: Il y a des choses qui reviennent comme ça, qui sont cristallisées dans votre écriture. Et je me suis dit, c'est vrai que Prévert utilise beaucoup cette image. Il y a souvent des oiseaux.
2: Oui, beaucoup.
1: Alors vous parlez des oiseaux et des fringues, les vêtements. Mais les oiseaux, c'est quand même assez symbolique, en fait.
2: C'est la liberté, l'oiseau. Quand il écrit ce merveilleux poème pour faire le portrait d'un oiseau, qu'est-ce qu'il fait? Il commence par peindre une cage pour que l'oiseau ne bouge pas trop pendant le portrait, et ensuite, à la fin, il efface un à un tous les barreaux. Oui. C'est la liberté. Il en parle tout le temps. Tout le temps. Y compris dans des choses assez même tragiques. Par exemple, je ne sais pas si vous vous souvenez, le gardien de phare.
1: Non.
2: Le gardien de phare qui aime trop les oiseaux. Le gardien de phare qui aime trop les oiseaux. Et alors les oiseaux, alors je me souviens un peu par cœur, mais les oiseaux par milliers viennent se heurter dans la lumière du phare. Et donc le gardien de phare dit à un moment, tant pis, je m'en fous, et il éteint tout. Et là, c'est au loin un cargo fait naufrage, un cargo venant des îles, avec des milliers d'oiseaux des îles, des milliers d'oiseaux noyés. Ou dans la chasse à l'enfant, au-dessus de l'île, il y a des oiseaux. Il y a des oiseaux partout, des oiseaux partout. C'est magnifique, des oiseaux, des fleurs, beaucoup. Il parle beaucoup des fleurs, il en a beaucoup dessiné. Voilà, en fait, c'est quelqu'un qui aime le monde vivant, qui aime les animaux, qui aime les gens, qui aime les fleurs, qui aime les arbres. Il y a un recueil d'ailleurs qui a été publié juste à la fin de sa vie qui s'appelle Arbre. Il a cet amour du vivant, ce respect du vivant.
1: Vous avez l'impression d'avoir, en écrivant, appris des choses sur lui qui vous avaient échappé. Plus vous écriviez, plus quelque chose apparaissait.
2: Je pense que ce que j'ai découvert, ce que j'ai mis à nu vraiment, beaucoup plus que je ne l'avais jamais fait, c'était les raisons profondes pour lesquelles je l'aimais et pour lesquelles il me touchait.
0: Pour poursuivre cette conversation avec Jacques Prévert, une solution, le cas Prévert d'Ariel Buteau aux éditions Novice. C'est la fin de cette émission et c'est la fin de la saison. Je vous souhaite un très très bel été. Prenez bien soin de vous pour qu'on se retrouve en pleine forme dès septembre. Bye bye.

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0: à tous et bienvenue dans cette émission des notes dans le micro. On va écouter de la musique en vrai. J'ai trop de chance aujourd'hui. Mes deux invités sont venus avec leur instrument fétiche. Le premier s'appelle Marty. Marty, vous avez un banjo avec vous aujourd'hui. Vous jouez de plein d'instruments d'autres, mais en tout cas, c'est le banjo que vous avez choisi
1: c'est
0: pour nous.
1: C'est le banjo que j'ai choisi.
0: Oui. Bon, et puis Nouma qui viendra aussi tout à l'heure avec sa guitare.
2: Exactement, merci de m'accueillir.
0: Vous êtes tous les deux en actualité. Vous, Marty, votre album vient de sortir. Nouma, lui, c'est hier. On est le 20 juin, on est pile. Voilà, c'est plus chaud, c'est pas possible. Donc, on va écouter évidemment des extraits de vos productions respectives. Et puis, encore une fois, vous allez pouvoir nous en jouer aussi en vrai. Je suis vraiment hyper contente. C'est toujours des cadeaux. Hein. Franchement, là, vous nous faites un vrai cadeau, le concert privé à Fréquence Protestante. On va donc découvrir notamment vos parcours, puisqu'évidemment, ce qui m'intéresse aussi, c'est de faire parler les gens qui font cette musique. Marty, on va démarrer avec vous, parce que c'est cet album qui vient de sortir. C'est votre premier album, alors que vous avez déjà une longue carrière de sideman, on dit ça comme ça. Vous avez accompagné plein d'artistes déjà.
1: J'ai eu mes propres projets aussi, mais qui étaient sous un nom de groupe, qui était un groupe qui s'appelait La Varda. Il y a eu Les Croquants, avec qui je suis encore aussi, qui reprend de la chanson française.
0: Et puis vous avez surtout très longtemps, même encore maintenant, accompagné Olivia Ruiz.
1: J'accompagne Olivia depuis qu'elle a 16 ans. Oui.
0: C'est ça.
1: On avait un petit duo qui s'appelait Les Amants à l'époque, on faisait du Fréhel, des VRP, des choses comme ça tous les deux. Puis je l'accompagne, je suis à sa gauche depuis, je crois qu'on disait 28 ou 29 ans. Ouais.
0: C'est ça, donc un beau duo en tout cas, voilà. Avant donc finalement de sortir cet album solo, votre premier album dont vous écrivez, vous faites tout, c'est votre nom sur la couve.
1: J'ai fait les musiques surtout. J'ai voulu garder un côté collectif, donc j'ai travaillé avec des auteurs choisis.
0: Ouais. C'est-à-dire que vous leur avez dit, je veux parler de ça, j'ai des thèmes.
1: Il y a un peu toute forme de travail avec eux. Des fois je les laisse libre sur le thème, des fois j'aiguille, des fois je choisis des textes.
0: Moi, ce que j'ai aimé, parce qu'évidemment, lorsque j'ai écouté cet album, la première chose, c'est votre douceur. On l'entend là quand vous parlez, mais aussi quand vous chantez. Il y a une espèce de douceur dans vos chansons. C'est folk et en même temps, c'est tellement doux. Enfin, moi, ça m'a fait un bien fou de vous écouter.
1: Ça me fait plaisir.
0: Mais vraiment, je vous assure, c'était voilà. Ça, alors, je l'ai dit, vous jouez de plein d'instruments, mais évidemment, on retrouve la guitare, le banjo.
1: Sur ce projet-là, oui, voilà, j'ai voulu. Je suis multi-instrumentiste. J'ai une grosse collection d'instruments. Et sur chaque projet, c'est toujours des choix différents. Mais vraiment, sur mon projet perso, je tenais à utiliser le banjo, le Wessonborn, revenir à la guitare.
0: Le Wessonborn, c'est cette guitare qu'on pose sur les genoux, là.
1: C'est ça, une guitare slide. Et la mandoline que je garde. Et après, tous les autres instruments que je joue, j'ai mis juste des toutes petites touches.
0: Et puis d'autres, parce que du coup, vous n'êtes pas tout seul. Donc, il y a d'autres instruments, puisque vous avez fait appel, pour le coup, vous aussi, à des sidemen, des gens qui sont venus jouer avec vous.
1: Voilà, j'ai fait beaucoup de choses tout seul. Mais après, oui, il y a Mathieu Denis, avec qui on a co-réalisé le disque tous les deux, qui a fait des contrebasses et des pianos. Il y a Vincent David qui a fait un ou deux morceaux à la guitare avec moi. Et Loïc Morin à la batterie. Simon Mimoun, du groupe Debout sur le Zinc, qui est un des auteurs principaux de ce projet, qui est venu faire les violons.
0: Et puis qui chante aussi, qui est venu faire un duo avec vous sur un des titres de cet album.
1: Un vrai duo d'amis, et puis évidemment, je ne pouvais pas ne faire mon premier projet solo sans avoir ma vieille amie qui vient faire aussi un duo, donc j'ai un duo avec Olivia.
0: La vieille Olivia Ruiz.
1: Voilà, vieille chanteuse maintenant.
0: On va donc écouter un premier extrait, du Bayou, parce que alors, vous nous emmenez à New Orleans, hein, c'est a priori. Est-ce que c'est vos influences c'est
1: une... Les influences sur ce morceau-là, c'était le All Time. C'est de pouvoir jouer le banjo en façon Clo Hammer. Un petit bout d'histoire, on fait.
0: Allez, Marty.

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0: Si tu veux la suite de l'histoire, bah, c'est dans le disque.
1: Merci beaucoup pour cet extrait donc, de l'album. L'album, le titre complet ?
0: Le dernier des vivants.
1: C'est vous ?
0: Ouais, ben, y a plusieurs. Bon, déjà, c'est passé. La chanson qui nous touchait le plus, c'est, on va dire, c'est pas la plus. C'est pas le single, on dit, voilà. Mais c'est celle. Plus le mix avançait, plus elle nous touchait. Mathieu, même une fois, m'a dit tiens, j'étais dans les bois en train de promener. J'ai eu les larmes qui me sont montées en écoutant cette chanson. Donc j'ai dit, bon, allez, on pourrait lui rendre hommage en lui donnant le titre de l'album. Et puis aussi, comme j'explique, j'habite une petite station balnéaire dans les Corbières maritimes.
1: Ça s'entend à votre accent, hein, vous n'êtes pas de Paris.
0: Et il n'y a pas d'âme qui vit là-bas. Et quand je me promène, moi là-bas, j'ai souvent l'impression d'être le dernier des vivants.
1: Là, vous jouez du banjo. Nouma, vous jouez de la guitare. Le fait qu'il joue du banjo, c'est très, très différent ou c'est un instrument que vous maîtrisez aussi?
2: Je ne maîtrise pas du tout, mais j'adorerais. J'adore le banjo. C'est, on dirait des petites gouttes de pluie. C'est magnifique.
0: C'est une technique particulière, le all-time, là, qui est différent du bluegrass.
1: Parce que quand vous dites vous collectionnez les instruments, c'est-à-dire que vraiment...
0: J'ai quelques pièces rares, oui.
1: C'est vrai, d'autres artistes ou des pièces qui viennent de pays rares? C'est quoi la rareté pour vous?
0: À la rareté, il y a eu... Bon, j'ai beaucoup d'instruments du monde, ça c'était... Mais après, j'ai quelque chose comme le monocorde Pousseau. J'ai un projet de musique classique réinterprété, revisité, avec de la scie musicale, la monocorde Pousseau, donc un instrument encore très rare, de 1893.
1: Ah ouais? Ah oui, donc en fait...
0: De culture populaire.
1: Si la philharmonie monte, ils vont chercher chez vous, s'il manque des pièces.
0: Ah ouais, bon après, il faut jouer juste avec, hein, mais...
1: Oui, non, mais en tout cas, ils ont aussi une très belle collection d'instruments rares, en l'occurrence.
0: Ouais, mais celui-là, il est vraiment très rare, ouais, par exemple. C'est ma petite pièce de musée, ouais.
1: Bon, là, donc on parle de votre album, dans lequel, évidemment, il y a certains de ces instruments, forcément. Vous avez fait appel à votre collection personnelle, mais pas que. On disait que vous aviez aussi des artistes qui sont venus chanter avec vous. On citait Simon Mimoun. C'est un ami de longue date, et c'était facile de venir lui dire, viens écrire, viens chanter avec moi.
0: Avec Simon, on s'est connus il y a plus de 25 ans dans nos projets différents sur les festivals, une amitié. Il vient aussi en vacances à Port-le-Cat, à côté de chez moi, donc on se voit aussi l'été, okay. Les familles, les enfants. Et puis pendant le Covid, on a fait un livre disque pour enfants qui s'appelait Le Grand Voyage d'Annabelle, où on a collaboré sur la musique tous les deux, c'était chouette. Et du coup, j'avais moi cette envie, j'avais beaucoup de musique de compo dans mon disque dur. Depuis un petit moment, je voulais faire de la folk absolument. C'est parce que c'est ce que j'aime jouer. Par contre, quand j'ai chanté en anglais, j'ai eu la bonne idée de m'écouter et de me dire, ça, il ne faut pas le faire.
1: Ah, c'est vrai?
0: Ah oui, non, ça, tu ne dois
1: parce
0: pas faire
1: qu'évidemment,
0: ça.
1: Parce qu'évidemment, folk, on pense Dylan, on
0: ouais,
1: pense...
0: Voilà, c'est ça, puis c'est ce que j'écoute. Ouais. Mais à côté de ça, j'écoute, j'ai une grosse... Ma culture, c'est Brassens, Brel, Bobby Lapointe.
1: C'est moins folk.
0: C'est pas folk.
1: Dans la musique.
0: Non, mais c'est le texte. Et j'attendais le bon moment, en fait, que les choses se mélangent. Et avec Simon, j'ai lancé le défi sur les fleurs sauvages, par exemple.
1: Qu'on va écouter tout à l'heure.
0: Et ça a marché. J'ai dit, on en a une. Après, on a fait les cercles. Ça faisait deux. Et puis, c'est monté comme ça.
1: Mais d'ailleurs, c'est pas les fleurs sauvages qu'on va écouter, c'est les cercles. Mais
0: concentré,
1: bon.
0: Quand même.
1: C'est ça. Enfin, en tout cas, voilà, y a plein de titres. On aura le plaisir d'écouter l'album en entier, évidemment. J'engage nos auditeurs à aller écouter tous vos titres. Mais évidemment, c'est intéressant lorsqu'encore une fois, vous avez fait, vous, une si longue carrière comme ça avec d'autres artistes. Quand on se lance tout seul, forcément, c'est un challenge pour vous.
0: Ah ouais, c'est puis c'était pas un but, en fait. Hein. J'avais pas... Voilà, c'est juste que j'avais envie de jouer ça. Et puis j'arrivais à 50 ans, je me suis dit, bon, c'est peut-être le... Pam.
1: Ouais, mais et puis il faut voir la voix, parce que c'est pas tout d'avoir des idées de composition, d'avoir des airs dans la tête, il faut les interpréter.
0: Ouais, bah, ça, c'est, si vous avez trouvé ça chouette.
1: mais vous avez travaillé votre voix.
0: Je suis vraiment, moi, je suis avant tout musicien. Je chante par défaut, parce qu'il en fallait un.
1: Ah ben non, là en l'occurrence c'est parce que vous le vouliez, c'est pas parce qu'il fallait.
0: Il fallait faire les chansons, voilà. Mais à la base, oui, je me sens plus musicien que chanteur. Oui.
1: Vous allez les jouer sur scène du coup aussi, vos titres à vous?
0: Ah oui, ça a commencé, oui.
1: Ça y est, l'album est sorti il y a un mois tout juste.
0: Le 22 mai,
1: c'est
0: sorti,
1: ça. Donc
0: j'ai fait quelques premières parties, j'avais fait la première partie Debout sur le zinc à la cigale en trio cette fois-ci. Parce qu'il y a aussi le challenge aussi d'y aller, je sais pas comment tu y vas toute seule toi?
2: Moi je suis toute seule pour l'instant.
0: Ouais. Moi j'ai fait, par l'instant, on sait aussi pourquoi on est seul. Mais c'était aussi le challenge que j'avais pas fait encore. Prendre tout, partir tout seul sur la route.
1: Avec vos chansons?
0: Voilà, mes chansons, mes instruments, m'installer tout seul, faire le musicien, le régisseur, le backliner, le chauffeur.
1: Multitâche.
0: Tout faire, en fait, t'es tout seul, quoi. Et donc ça, j'avais jamais fait. Et j'avoue que dès que c'est possible, je pars soit en duo, soit en trio.
1: Bon, écoutez, il y a des dates à annoncer
0: pour
1: vous venez au mois d'octobre, vous m'avez dit,
0: pour
1: à Paris.
0: Pour les Parisiens, oui. Le 1er octobre, au bateau Elle à la Main. Sur les quais.
1: Le bateau Elle à la Main, c'est sur les quais vers la BNF par là.
0: Voilà, et c'est le 1er octobre.
1: Et puis il y a d'autres dates, vers Carcassonne, vers chez
0: Carcassonne,
1: vous.
0: Je fais la première partie des Têtes Raides le 13 juillet, s'il y en a qui sont en vacances.
1: Exactement. Après, je ferai là-bas. On nous écoute partout, vous savez.
0: Il y a une première partie de Bertrand Belin à Tarbes en novembre. Et après, les dates seront soit sur le site, soit sur les réseaux sociaux.
1: Bon, on suivra Marty, on ira voir après, Marty en concert, voir
0: Marty,
1: ce que ça donne.
0: Il y a tellement de Marty qu'il faut arriver à me trouver, il y a challenge quand même.
1: Ah, c'est M-A-R-T-Y.
0: Ouais, mais après, souvent,
1: vous avez viré votre prénom pour ne garder que votre nom d'artiste.
0: Voilà, et si on veut trouver sur les réseaux, il faut rajouter à côté chanson folk, parce qu'il y avait tellement de Marty qu'il a fallu trouver un petit quelque chose pour sortir.
1: On vous trouvera, c'est sûr. Donc on va écouter un extrait de ce nouvel album. Donc là, pour le coup, on a posé le banjo, on va écouter sur disque ce que ça donne, c'est En cercle concentrique.

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1: Nous sommes en direct avec deux artistes. On écoutait Marty, un extrait de son album En cercle concentrique, donc en duo avec Simon Mimoun. Vous irez écouter évidemment les autres titres. Et puis, on a entendu sa petite voix déjà, elle est avec nous depuis le début de l'émission. C'est Nouma, dont l'EP,
2: bonjour,
1: le deuxième EP du coup, vient de sortir. Vous aviez sorti un premier EP en 2023.
2: Oui,
1: avec déjà quelques titres. Là, il y en a encore un peu plus. Donc, on espère qu'après, il y aura un album avec plein de titres. Mais cela dit, moi, j'étais tout de suite charmée, évidemment, par votre jolie voix.
2: Merci beaucoup.
1: Évidemment, votre espèce de pop, de sourire. Enfin, c'est très vivant et j'ai eu le plaisir de vous voir lors de votre release party il y a quelques jours.
2: Ah, génial.
1: Et vous n'étiez pas seule, alors je ne vous ai pas contredit tout à l'heure, mais vous n'étiez pas seule, vous aviez un guitariste avec vous.
2: Oui, qui est venu sur quelques chansons pour m'accompagner. Ça m'a fait du bien aussi de me sentir entourée et surtout c'est un des compositeurs aussi avec qui je travaille beaucoup, donc c'était un honneur.
1: Alors vous êtes guitariste mais aussi pianiste ?
2: Oui.
1: Mais vous avez appris toute seule ?
2: Je suis autodidacte, oui.
1: C'est-à-dire que, quoi, en regardant des vidéos YouTube, comment on apprend ?
2: Oui, c'est ça, en apprenant mes chansons préférées. En fait, à la base, je chante et j'adore ça. Et en fait, j'ai très vite été intéressée par m'accompagner au piano ou à la guitare. Donc, j'ai un peu appris sur le tas en apprenant les accords, en fait. Et voilà, ça m'a jamais quittée.
1: Donc, d'abord chanter les chansons des autres avant de vous dire, mais moi, je voudrais bien chanter aussi.
2: Exactement, j'aimerais bien écrire mes propres chansons.
1: À quel moment vous avez eu un déclic très jeune ou...
2: Je pense vers...
1: Vous n'êtes pas vieille en même temps, mais.
2: Je pense que c'était vers 17 ans. Ouais, finalement, pas si jeune que ça, mais en fait, c'est venu assez naturellement. J'avais besoin d'écrire pour pouvoir me confier, écrire des choses que je traversais, voilà, des émotions que je traversais. J'avais besoin de trouver un lieu pour le faire et en fait, la musique, c'était parfait.
1: Le titre de cette EP, c'est Postscriptum.
2: Oui.
1: Et donc, évidemment, on a une référence littéraire, parce que c'est les petits PS qu'on met à la fin des lettres.
2: Exactement.
1: Et vous avez des petites enveloppes sur le visage.
2: C'est votre ça, signe. Sous les yeux.
1: C'est ça, même s'il fait très très chaud aujourd'hui.
2: Oui.
1: Je me suis dit, va-t-elle venir même pour la radio avec ses enveloppes ? Oui, vous l'avez fait. Ça ne se voit pas, je le dis à nos auditeurs, mais vous avez des petites enveloppes dessinées. C'est une petite. Parce qu'on parle souvent de références, notamment à Miyazaki, c'est oui, les dessins animés, oui, c'est ça ? C'était quoi votre petit clin d'œil ?
2: Le petit clin d'œil, c'est que j'aime bien me dire que j'écris mes chansons comme des lettres papier que j'enverrai jamais. Et du coup, c'est quelque chose que j'aime bien me rappeler quand parfois j'ai un peu le syndrome de la page blanche, je sais pas trop quoi écrire. En fait, l'idée d'écrire une chanson comme une lettre qui s'adresse à quelqu'un de ma famille, une amie, un ex, ça m'aide à avoir le fil conducteur tout de suite et en fait, ça me permet d'écrire de manière hyper spontanée et fluide.
1: Bon, alors écoutez, Nouma, moi aussi, je vais vous demander de vous emparer de votre guitare, parce
2: oui,
1: qu'après votre voix parler, j'ai envie d'entendre votre voix chanter, alors pas seulement moi, mais aussi pour nos auditeurs. On va écouter donc le premier extrait de ce nouvel EP, donc Postscriptum, le titre c'est Dans la foule.
2: Exactement.
1: Vous nous en faites un petit bout, donc.
2: Avec plaisir.
1: Merci.

0: cette émission. Les artistes viennent avec leur guitare et on est vraiment hyper contents. On a des petits mini-concerts dans cette émission. Voilà, quelques minutes, mais vraiment toujours. C'est très fin, c'est très doux. Vous aussi, vous avez... Alors, pas dans tous les titres. Mais en tout cas, celui-là, voilà, vous posez votre voix très haut aussi. Hein. Vous dites autodidacte, mais vous avez fait des vocalises pour aller monter si haut quand même.
1: Et oui,
0: pour
1: j'ai apprendre. Pris des cours de chant.
0: Voilà, tout n'est pas autodidacte, alors.
1: Non, oui.
0: Donc, les instruments autodidactes, mais la voix, vous avez pris des cours de chant plus jeune pour le coup, ou c'est arrivé?
1: Oui, au final, au début du collège, donc vers mes 11 ans, en fait, je me suis mise... j'avais envie de chanter des chansons qui étaient très de diva, en fait. Et j'ai vite compris que si je voulais arriver à les chanter, il fallait que j'apprenne la technique vocale.
0: C'était qui, vos divas, vos modèles à l'époque?
1: J'aimais bien Christina Aguilera, j'aimais bien Beyoncé, toutes les pop stars un peu dans lesquelles j'ai baigné. Exactement.
0: Donc, vous n'avez pas écouté les Brassens ou les autres références de Martin?
1: J'ai un peu moins été versée, mais du coup, j'écoute aujourd'hui. Parce que comme je me mets à écrire en français, et j'ai envie de comprendre aussi un peu plus cette culture magnifique qu'on a en France. Et du coup, j'écoute aujourd'hui. Ouais.
0: Effectivement, vous écrivez tout en français?
1: Oui.
0: C'est-à-dire que la question ne s'est pas posée, parce que vos références étant américaines, vous n'êtes pas dit « je vais faire comme mes idoles ».
1: Et non, ça a été un peu spécial du coup, parce que, et en même temps, je trouvais ça chouette de pas avoir de référence, parce que j'ai pu écrire vraiment ce que je ressentais sans me dire, c'est pas aussi bien écrit qu'un tel ou un tel. Et du coup, ça m'a peut-être permis d'être un peu plus moi-même dans mon écriture.
0: Le premier replay, il s'appelait Encore un peu. Celui-là, c'est Post-Scriptum. Oui. Il vous en manque toujours un petit bout, quoi. On voudrait encore un petit peu plus.
1: Oui, c'est vrai.
0: C'est ça.
1: J'adore.
0: Et en même temps, le Post-Scriptum, il y a un vrai titre qui s'appelle Post-Scriptum dans ce EP.
1: Exactement.
0: Voilà, celui qui conclut justement avec le vrai. Le Post-Scriptum, on rajoute encore un petit peu. Il y a quelques titres. C'est très court, des titres qui font entre 2 minutes 30 ou 3 minutes. Enfin, voilà, vous avez vraiment eu, encore une fois, des petites lettres comme ça que vous nous envoyez. Sur scène aussi, il y a une mise en scène.
1: Oui.
0: Avec une boîte aux lettres.
1: Exactement.
0: Vous ouvrez les lettres, vous partagez ça avec vos publics. Il y a une vraie petite histoire aussi que vous nous racontez à ce moment-là.
1: Oui, c'est ça. J'ai une petite scénographie, donc j'ai une petite boîte aux lettres avec des lettres. Et il y a un moment où je raconte que toutes ces lettres viennent de mon ex, depuis qu'on s'est séparés, et que j'en ai ouverte aucune. Et du coup, j'en profite pour en faire ouvrir une à quelqu'un du public. Et c'est ce qui me permet de lancer ma chanson qui parle justement de cet ex et qui s'appelle Oh Boy.
0: C'est ça. On va l'écouter tout à l'heure, Oh Boy. Mais juste quand même vous dire que dans les lettres, notamment, vous faites gagner vous avez fait, là, quand j'étais là, en tout cas, vous avez fait gagner des places pour la Boule Noire.
1: Exactement.
0: Puisque vous serez sur scène le 19 novembre prochain.
1: Et oui.
0: Pour chanter. Donc, tout le titre, j'imagine, ceux du premier EP aussi et celui-là.
1: Oui, je pense qu'on va faire un peu des deux. Et puis surtout, on va faire des exclus de mon prochain album qui sortira l'année prochaine.
0: Ah, mais voilà, j'allais y venir. Parce qu'encore une fois, 2 EP, vous en voulez toujours un peu plus. Donc, un peu plus, c'est l'album.
1: Oui.
0: Ça y est, ça va arriver.
1: Il est temps.
0: Alors, est-ce un album avec que des chansons nouvelles ou est-ce que vous allez aussi reprendre certaines
1: Peut-être qu'il y aura quelques titres de l'EP Post-Scriptum, mais sinon, il y aura une bonne dizaine d'exclus, donc ça va être un gros album bien chargé, mais avec plein de choses différentes. J'ai très hâte.
0: Voilà, ça c'est l'album, c'est l'année prochaine, mais La Boule Noire, c'est donc au mois de novembre.
1: Oui.
0: Cela dit, vous avez déjà fait des premières parties, vous aviez fait les premières parties d'Alain Chamfort, vous aviez déjà présenté vos titres de Stiletto aussi, je crois.
1: Oui, et j'ai eu la chance, oui.
0: Ouais, et puis vous avez même fait Solidaise l'année dernière.
1: J'ai fait Solidaise, voilà, oui, grâce aux musiciens du métro, voilà, donc big up à eux.
0: Racontez-moi, vous avez joué dans le métro?
1: J'ai joué un petit peu dans le métro, il y a quelques années, et en fait c'est un dispositif qui accompagne les artistes et qui ont des partenariats avec des festivals, donc après ils nous mettent en lumière sur des festivals comme ça.
0: Très bien.
1: C'est une chance énorme.
0: Bah oui, super, effectivement. Donc, mais cela dit, l'expérience du métro, ça doit pas être facile. Hein.
1: C'est pas évident du tout, mais ça forme. Vraiment, c'est...
0: C'est un peu gonflé, en même temps, faut avoir le cran de le faire. Hein.
1: Oui, on joue devant des gens qui ont pas du tout envie de venir nous écouter. Et parfois, on arrive quand même à attraper quelques personnes qui s'arrêtent pendant 2 minutes et ça leur donne le sourire ou alors ça les émeut.
0: Vous étiez à quelle station?
1: Moi, j'ai joué à République.
0: Il y a du monde.
1: Il y a vraiment beaucoup de passages, beaucoup de gens qui sont pressés.
0: Oui, mais en tout cas, je pense que c'est une expérience qui vous a forgé, qui vous donne de la confiance aussi.
1: Exactement.
0: Parce que faut y aller quand même. Hein. Marty, vous n'avez jamais fait ça?
2: J'ai fait la rue.
0: La rue, oui, bah, c'est
2: mais
0: aussi.
2: Pas le métro, chez moi, il n'y a pas de métro. Donc.
0: Non, vous n'êtes pas sponsorisé par la RATP, mais... Non, cela dit, c'est aussi une expérience où on va un peu au forcing.
2: Mais
0: quoi,
2: moi, j'allais avec les copains, moi, c'était plus... sur les jours de concert, en centre-ville, c'était aller... À l'époque de la Varda, je faisais ça.
0: Ah non, mais encore une fois, j'ai de l'admiration pour ceux qui font ça, parce que c'est pas encore une fois des gens qui viennent vous voir, vous venez vous présenter, forcer encore une fois un peu l'écoute. Et donc en l'occurrence, vous avez été signé après peut-être ou
1: Ah oui, c'était quelques années après, c'était à peu près 6 mois. J'ai la chance d'intégrer le label Paronessa.
0: Ouais, bah non, mais du coup, comme quoi, vous avez bien fait.
1: Oui, bah, on fait son petit bout de chemin au fur et à mesure. Donc,
0: Il y a plein de méthodes. Il y a plein de façons hein, d'avancer dans ce métier. C'en est une, voilà, oui. Pour ceux qui nous écoutent, hein, pourquoi pas. On va écouter donc un extrait, donc le fameux Oh Boy, que vous citiez il y a un instant. Et puis, on en reparle après. Donc, Oh Boy de Nouma.

0: Oh Boy, extrait donc de l'EP de... J'ai failli dire Human. Non, c'est Numa, mais cela dit, c'est un homonyme, un anagramme de Human.
1: Exactement.
0: Votre pseudonyme, vous l'avez créé avec ces lettres-là, donc Humain en anglais, évidemment.
1: Et oui, bah ça, c'était un peu un hasard à la base. Ça vient vraiment du fait que quand j'ai passé une année en Angleterre, et en fait, on m'appelait Manu, parce que mon prénom, c'est Manon. Et donc, je me suis dit, bon, je vais inverser, je vais faire Numa, et après, j'ai rajouté un H. Et en fait, c'est même pas fait exprès, mais ouais, c'est un anagramme de Human.
0: Et ben voilà, donc c'est votre nom d'artiste aujourd'hui. Donc on le disait, donc deux EP déjà, un album à venir, une boule noire à venir. Franchement,
1: oui.
0: Ça démarre bien là. Ça y est, on y est.
1: On fonce.
0: On devrait. Donc on va continuer évidemment de vous suivre. Il y a des clips sur les anciens titres, mais il n'y en a pas encore sur tous les titres. Hein. Pas là, sur Blow Boy, il est sorti, ça y est.
1: Il sort mardi, dans deux jours. Ouais.
0: Ah oui, c'est parce qu'on l'a vu en avant-première.
1: Votre
0: Elise partie, c'est pour ça. Bon, bah, voilà. Donc moi, j'ai eu le plaisir de vous voir sur scène. Franchement,

0: Émergent. Est-ce qu'on peut dire que vous êtes émergent? Oui.
1: Ah oui, complètement.
0: Hein. Vous vous considérez comme un jeune artiste.
1: Ah oui, bon galérien du début. Hein.
0: Oh, mais non. Faut demander à des plans à Nouma pour le métro, peut-être.
1: Je ne suis
0: pas sûre que vous ayez envie de venir à Paris plus souvent dans le métro.
1: Si, moi je viens souvent quand même.
0: C'est vrai? Mais c'est pour le boulot, quoi.
1: Ouais.
0: Ouais, on sent que les voyez, vous êtes parisienne.
2: Oui, ouais, je viens de Paris.
0: Voilà, même cette partie. Vous avez vécu à Londres ou vous avez travaillé à Londres?
2: J'ai vécu, ouais, une année à Londres. J'ai fait une école de musique en chant à BIM, ça s'appelle.
0: D'accord. Et à Berlin aussi, j'avais pas.
2: Et je suis passée à Berlin, ouais, mais c'était pendant le Covid. Du coup, j'ai pas vraiment profité de la ville.
0: Berlin enfermé, c'est moins rigolo.
2: C'est moins drôle.
0: Ouais, ouais, c'est ça. Pour cela dit, voilà. Aujourd'hui, vous êtes à Paris. C'est votre résidence.
2: Oui. Bon, oui, je reste à Paris.
0: Tous les deux, en tout cas, merci beaucoup d'être venus en direct par cette canicule. On est le 20 juin, on est en direct, je vous assure qu'il fait chaud même ici. Et on ira écouter donc vos albums en entier. Donc je rappelle les titres. Nouma, donc le titre c'est, je ne sais plus, Post-Scriptum. C'est pas ce que je voulais dire.
2: C'est exactement
0: le titre
2: ça.
0: Complet. Et Marty, donc l'album, c'est Le Dernier des Vivants. Merci beaucoup à tous les deux.
1: Merci beaucoup.
0: Merci aussi évidemment à Arnaud qui réalise cette émission qui sera disponible en podcast dans un instant. On se retrouve mercredi, à bientôt, salut.

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1: Chers auditeurs, chères auditrices de Fréquence Protestante, bienvenue dans ce nouvel impromptu. Je suis Raphaël Varnery et aujourd'hui nous allons parler d'actualité internationale et plus précisément du Mali. Pour cela, j'ai le plaisir de recevoir Wassim Nasr. Bonjour Wassim Nasr.
2: Bonjour.
1: Alors vous êtes journaliste chez France 24 et chercheur au Soufan Center, reconnu comme un des grands spécialistes et analystes des mouvements et mouvances djihadistes au Moyen-Orient et au Sahel. Vous êtes particulièrement sollicité depuis le 25 avril et la fameuse attaque coordonnée des djihadistes du Jnim et des indépendants Touareg du FLA contre la junte de Assimi Goïta. La junte en est sortie affaiblie, notamment avec la mort de son ministre de la Défense, clé de voûte du régime, Sadio Camara. Mais il reste pour l'instant au pouvoir et tient toujours la capitale Bamako. Depuis, le conflit continue. La junte bombarde les positions Touareg et djihadistes, notamment Kidal. Et de leur côté, les djihadistes du Jnim continuent leur blocus de Bamako, mettant à mal l'économie déjà fragile du Mali. Avant de revenir sur l'attaque du 25 avril, j'avais une première question à Wassim Nasr. De quand date ce conflit? Où est-ce qu'il trouve ses origines?
2: En fait, c'est un conflit, disons, très ancien, qui date même de l'époque coloniale, hein, on peut le dire. Mais sans trop vous noyer dans les références historiques, on peut ramener, les raisons directes, en histoire géo, hein, les raisons directes et les raisons indirectes. Les raisons directes reviennent à 2012, donc quand le Nord a été perdu à l'époque par les autorités maliennes, après un coup d'État à Bamako, une situation un peu similaire, l'appel à la France en 2013, qui s'est impliqué, donc avec l'opération Serval 2013-2014, puis l'opération Barkhane en 2014. Donc le Nord, qui a été perdu par Bamako, est récupéré à la faveur de l'intervention française, mais une intervention, disons, qui a mis aussi des limites à Bamako. Parce que pour combattre les djihadistes dans le Nord Mali, les armées françaises, certes, se sont alliées aux armées maliennes, mais ils avaient besoin d'un partenaire local, en l'occurrence les factions Touareg, qui étaient partie prenante quand même de la perte du Nord. Donc, parce que c'est eux qui connaissent le terrain, c'est les enfants de ce milieu-là, et donc ils étaient des partenaires de choix, disons, pour les armées françaises, pour combattre les djihadistes. Sauf qu'à un certain moment, et encore une fois, pour ne pas trop vous noyer, cet objectif, disons, de Paris, de combattre les djihadistes, n'était plus l'objectif premier de la junte au pouvoir après un

0: double coup d'État qui a eu lieu donc par la main de Assimi Goïta. Son objectif premier était de maintenir le pouvoir, récupérer le Nord, dénoncer les accords d'Alger signés en 2015, donc qui avaient pacifié le Nord. Et c'est là que les intérêts ont commencé à diverger. Et c'est là aussi que les autorités donc, de Bamako ont décidé d'écarter, disons, la France, qui n'avait, peut-être qu'on pourra en parler, qui n'avait que trop tardé, à mon avis, sur zone, pour s'allier avec le partenaire russe qui, lui, ne demandait rien en retour à part être payé. Et en échange, il sécurise le pouvoir et il applique la politique voulue par le pouvoir à Bamako, donc récupère le Nord, donc en priorité combattre les factions rebelles. Et ce qui explique, pour terminer, la situation dans laquelle on est. Ça veut dire les autorités de Bamako se sont concentrées sur le mouvement rebelle dans le Nord et du coup, les mouvements djihadistes ont pu prospérer sans être challengés dans le centre et autour de Bamako pour la situation qu'on connaît aujourd'hui.
1: Vous l'avez dit, il y a eu pas mal d'évolutions, même en termes de sigles, on va dire. Il y a le MNLA en 2012-2013 qui est devenu le FLA. Il y a le ACMI qui était en 2012 qui est devenu le JNIM. Wagner qui est devenu Afrika Korps plus tard. Est-ce que c'est vraiment des organismes qui ont beaucoup changé ou en fait, en réalité, c'est juste un changement de nom?
0: Après, ça dépend de qui on parle. Après, pour être plus précis, donc certes, le MNLA qui était responsable de la prise du Nord en 2012 avant qu'il ne soit éjecté par ACMI. Ça, on ne l'a pas dit. Et donc, c'est ACMI qui contrôlait le Nord de fait, et c'est contre ACMI que les armées françaises ont agi. Donc, pas que ACMI. En tout cas, ACMI était l'acteur le plus fort dans les acteurs djihadistes. Et ça a son intérêt de dire que pas eux, et je vous dirai pourquoi. Donc, ce MNLA a muté en ce qui est devenu le CSP. Le MNLA avait signé les accords d'Alger, donc qui pacifiait le Nord et qui acceptait l'autorité administrative de Bamako, avec une part, disons, de pouvoir, des accords qui n'ont jamais été vraiment appliqués, hein, in fine, et donc dénoncés en 2024 par Bamako. Et c'est le CSP, après la dénonciation de ces accords, qui est devenu le FLA, et donc qui regroupait toutes les factions, pas que Touareg, en tout cas du Nord, Touareg, Arabes ou autres, qui refusaient en tout cas la qualification de Bamako en ce qui les concerne, qui les a qualifiés carrément de terroristes, en les mettant sur un pied d'égalité avec le JNIM. Bon, qui est le JNIM? Et là, c'est là que ça devient intéressant. En fait, ACMI était actif dans le Nord du Mali, avec d'autres factions. De par l'intervention française, donc depuis 2013, et la mort des principaux chefs djihadistes dans le Nord, ACMI a pu voir le jour en 2017 parce que toutes les têtes fortes qui tenaient tête à ACMI centrale ont été éliminées pendant les combats. Mmh. Et donc, JNIM a été créé en 2017 avec à sa tête pour la première fois, donc c'est un groupe djihadiste qui a une allégeance à Al-Qaïda, donc avec à sa tête un Touareg. Donc, un enfant du Mali, et pas n'importe lequel. Iyad Agali est un notable Touareg, ancien diplomate, ancien rebelle, etc., mais qui n'avait pas signé les accords d'Alger. Donc, pour la première fois, on avait un groupe djihadiste actif dans le Nord Mali, géré par un Malien. Donc, numéro 1, Iyad Agali, un Touareg. Et son numéro 2 était un Peul. Donc, un Peul aussi malien, Amadou Koufa. Ce qui a donné une portée au groupe sur le centre et plus loin dans le sud. Donc, JNIM fait partie d'ACMI, sauf que ACMI est devenu une coquille vide. Aujourd'hui, c'est le JNIM qui donne le là. Donc, c'est qui le JNIM? C'est les locaux maliens. Alors qu'avant, une grande différence avec 2012, c'était les étrangers qui donnaient le là. Au nord Mali.
1: Donc il y a une sorte de nationalisation du conflit.
0: Exactement. Et pour Wagner et l'Afrika Korps, en fait, si vous voulez, les Russes agissaient avec Wagner pour avoir ce qu'on appelle la plausible deniability. Ça veut dire pouvoir, disons, nier une implication directe, donc de Moscou, mais surtout, et le plus intéressant, pouvoir accepter et encaisser les pertes sans avoir l'obligation de réagir derrière en conséquence. Ça veut dire, quand c'est un mercenaire de Wagner qui est tué, c'est pas comme si c'est un soldat russe. Pour les autorités russes, le ministère de la Défense, la Russie n'est pas obligée d'agir de la même manière. Donc c'était la raison d'être des Wagner. Sauf que Wagner était présent au Mali depuis décembre 2021. Une présence jamais admise par les autorités maliennes. jamais admise, en tout cas publiquement ou ouvertement, disons, par la Russie, même s'il y a eu des fuites, jusqu'à la prise de Kidal, donc capitale des rebelles dans le nord. Donc on est en novembre 2023. Et c'est là, c'est Wagner qui rentre. C'est Wagner qui rentre en premier à Kidal, et c'est eux qui communiquent autour de Kidal, ils hissent leur bannière sur la forteresse de Kidal, et là on sait que Wagner en fait est vraiment dans, au Mali, et c'est grâce à eux que Kidal a été reprise. Il y a eu cette séquence jusqu'à l'été 2024, où Wagner a pris une grosse raclée dans le nord. Ils ont perdu plus de 58 mercenaires. Les soldats maliens, pareil, un chiffre assez... des dizaines de soldats ont été tués à Tinzouaten, dans le désert.
1: Il y avait eu beaucoup de vidéos qui avaient circulé, je pense, de, on voyait des corps de Russes.
0: Voilà, donc des batailles, une bataille sur trois jours. Deux premiers jours, ceux qui ont porté le poids militaire de la bataille, c'était les rebelles Touareg. Et puis, dernier jour, c'est le Jnim qui a fini le, disons, le travail, parce qu'ils sont tombés dans son territoire. Et à ce moment-là, il y a eu le changement de nom, donc de Wagner, qui reste sur cette défaite, et Afrika Korps qui prend le relais, sachant que, sans aussi rentrer dans le détail, Prigojine était tué, voilà, il fallait que Wagner rentre dans les rangs, et là, l'Afrika Korps devient vraiment un outil du ministère de la Défense russe, et assumé et revendiqué, disons, en tant que tel.
1: Et donc ça a changé le rapport aussi par rapport au fait de prendre des risques pour les soldats russes. Vous l'avez dit dans plusieurs interviews, maintenant ils sont plutôt dans des attaques frontales, ils sont plutôt à envoyer des drones, plutôt à protéger des...
0: Si vous voulez, avant, ça veut dire Wagner, c'était des colonnes qui traçaient dans le désert, qui rayonnaient et qui disaient voilà, on est arrivé jusqu'ici, donc on contrôle le territoire, etc. Donc ils prenaient des risques énormes. Mmh. Et donc cette prise de risque importante qui a mené quand même des résultats sur le terrain, mine de rien, malgré le fait que, sans occulter le fait qu'il y a eu beaucoup d'exactions aussi. Hein. Et c'est à cause de ces exactions que les rangs des djihadistes finalement ont été renfloués, hein, que ce soit dans le centre, dans le nord ou ailleurs. Mais cette volonté de prendre des risques inouïs, militairement parlant, a été stoppé net avec la bataille de Tinzouaten. Voilà. Et vu que maintenant, comme on a dit il y a quelques minutes, que ça y va de la responsabilité du ministère de la Défense russe, l'acceptabilité du niveau d'attrition est moindre. Mmh. C'est beaucoup plus dur, disons, pour Moscou de dire « Ok, c'est pas grave, on a perdu 58 militaires » que de dire « Bon, c'est un groupe de mercenaires, donc on n'est pas accountable, on n'est pas... »
1: C'est pas la même symbolique.
0: Exactement. Mmh. Et ce qui explique aussi, et peut-être qu'on, évidemment, sûrement qu'on en parlera tout à l'heure, ce qui explique aussi le retrait de l'Afrika Korps de Kidal sans qu'une balle ne soit tirée, c'était justement pour éviter un massacre bis comme Tinzouaten.
1: Effectivement, avec la symbolique. Vous avez parlé de... effectivement, des exactions, de l'armée et de ses supplétifs. Je crois aussi, je ne me trompe pas, que le Mali est aussi victime d'une crise économique, en tout cas de la crise agro-pastorale, on dit. Est-ce que ça aussi, c'est quelque chose qui renforce énormément les rangs des djihadistes, ou plutôt ça va pousser les Maliens à partir du pays?
0: C'est difficile à dire comme ça. Moi, je dirais que cette problématique, même si je ne suis pas expert là-dessus, a toujours existé. Elle a été accentuée par différents facteurs, mais de mon point de vue, par rapport aux indicateurs que je suis, c'est plutôt les exactions des forces armées et les exactions commises par les milices supplétives, que ce soit au Mali ou par ailleurs au Burkina Faso, qui font que les gens fuient leur village vers la brousse. Et vers la brousse, il y a qui? Il y a les djihadistes, c'est eux qui les prennent en charge, et finalement, ça en fait des combattants. Donc, pour moi, la dynamique est la suivante. Après, évidemment, il y a d'autres facteurs qui s'y greffent, parce que comme tout conflit, c'est un millefeuille, en fait, de griefs qui rencontre une idéologie, en l'occurrence djihadiste, et cette rencontre entre les deux mène à la violence politique. Ça veut dire, il y a encore 50 ans, cette violence politique aurait été faite sous une autre bannière. Aujourd'hui, c'est ça la bannière. C'est la bannière djihadiste, et c'est ça la bannière qui est fédératrice, parce qu'on ne l'a pas dit, par exemple, le Jnim est aujourd'hui le seul acteur irrégulier qui arrive à recruter en dépassant les clivages ethniques qui sont ancestraux. Donc, ce qui a commencé avec des Touaregs et des Arabes dans le nord, puis des Peuls dans le centre, maintenant il y a des recrues d'Ogon, il y a des Songoy, ceux qui mettent le blocus sur Bamako, avec quelques guillemets sur blocus, parce qu'il est très fluctuant, mais en tout cas, ceux qui mettent la pression, disons, sur les routes d'approvisionnement de Bamako, ce sont des Bambara quand même, qui sont les habitants de ces zones avant tout.
1: Effectivement, on va pas tarder à aborder le 25 avril, mais justement par ça, juste pour que nos auditeurs sachent, effectivement, il y a plus d'une dizaine d'ethnies, en tout cas de groupes culturels qui existent au Mali. On parle beaucoup du nord du Mali. Est-ce que ces attaques terroristes, en tout cas cette violence-là, elle est aussi dans tout le pays? Ou en fait, tu as quand même une partie du pays qui est préservée et on reste vraiment sur des conflits qui sont dans le nord et elle est peut-être le centre?
0: Bah écoutez, paradoxalement, il y a moins d'attaques dans le nord. Parce que le nord est quasiment contrôlé par les djihadistes, à part les emprises militaires. Donc ils sont chez eux, donc il y a moins d'attaques. Encore une fois, à part les grandes emprises militaires, par exemple, là, ils ont récupéré Kidal, Tessalit et Tessit, mais à Guélok, Tombouctou sont toujours à Nefis, sont toujours avec l'armée malienne et les Russes. Mais en tout cas, tout ce qui est au-delà, toute la brousse au-delà, elle est contrôlée par les djihadistes et l'armée ne s'y aventure que très peu.
1: Et notamment, si je ne me trompe pas, le choix aussi de se retirer de Kidal, c'était aussi pour mieux protéger Tombouctou et cette ligne-là.
0: Non, c'est pas ça. Mais c'est pas loin de ça. En fait, ils ont des moyens limités, d'accord, aériens. Donc, il fallait faire un choix. Donc, quand le 25 avril, même si on fait un pas vers le 25 avril, quand toutes les opérations ont été menées de consort en même temps, de manière coordonnée à l'échelle du pays, donc on est dans une sorte de planification militaire assez importante, et ben les Russes ont été obligés de faire des choix.
1: Bien sûr.
0: Ils ont fait le coup de feu à Kidal. Mais ils ont vu que s'ils restaient, peut-être qu'ils pourraient résister un jour, deux jours, trois jours, mais ils n'auraient pas de soutien aérien qui était plutôt concentré sur le centre et autour de Bamako pour les aéronefs qui ont réussi à voler.
1: Okay.
0: Parce qu'il y a pas mal d'aéronefs, par exemple, à Sévaré, donc c'est la grande base de l'Afrika Korps, qui ont été fixés au sol par les tirs de mortier. Ça veut dire qu'on a un hélico qui est au sol et qui n'arrive pas à décoller, qui n'arrive pas à s'approvisionner en carburant parce que les tirs de mortier sur lui sont incessants. Parce que ce qu'on n'a pas dit aussi, c'est que la capacité de monitorer le champ de bataille du Jnim a beaucoup évolué. Ça veut dire que c'est une chose de filmer le champ de bataille avec un drone, parce qu'il y a dans la capacité de tout le monde. C'est autre chose de guider avec ce drone les opérations au sol. Ça veut dire qu'on a un drone, on a un flux vidéo live via Starlink, et donc il y a un commandant qui dit avancez par là, là les défenses sont comme ça, parce que c'est des drones qui filment en HD. Donc ils sont capables de voir vraiment
1: des détails.
0: Les détails. Et ça, c'est les drones qui sont à portée de main sur le marché. Ça veut dire, il n'y a rien d'exceptionnel là-dedans. Ils vont à Abuja, au Niger, ils achètent et ils reviennent. Donc il n'y a pas de soutien. Voilà. Et donc, ceci dit, là, on est dans quelque chose qui va au-delà, et qui est même au-delà du fait d'armer les drones FPV, donc avec des petites grenades qui larguent des grenades. Ça aussi, maintenant, c'est à la portée de tout le monde. Mais là, ils sont passés à autre chose assez varié. On en a eu la preuve dernièrement. C'est qu'ils ont fait du guidage de tirs de mortier avec les drones qui volaient. C'est-à-dire, il y a le drone qui vole, il filme, il envoie à quelqu'un qui est avec l'artilleur et il donne les coordonnées plus ou moins exactes. Et donc on a vu des tirs de mortier quadrillés, par exemple les avions L-39 d'appui et les hélicos de manière assez efficace. Donc ils les ont fixés au sol. Et donc avec déjà peu de moyens, des moyens fixés au sol, des moyens endommagés, les Russes ont dû faire des choix. Et donc vu, comme on disait tout à l'heure, que leur objectif premier est de préserver le pouvoir, évidemment, ils se concentrent sur la préservation du pouvoir.
1: Bien sûr.
0: C'est comme ça qu'ils ont été obligés de faire des choix. C'est comme ça qu'ils étaient obligés de quitter Tessalit et Tessit. Il s'est dit qu'il y avait un accord pour quitter tout le nord. De mes sources, chez le Jnim, on m'a dit qu'il n'y a jamais eu d'accord.
1: Okay.
0: Donc il y a eu juste un accord pour qu'ils puissent quitter Kidal, et Tessalit et Tessit, mais on ne savait pas ce qui allait venir derrière. Parce que beaucoup de gens ont parlé d'une deadline de 10 jours, etc. En fait, non, il n'y a rien eu de tout ça. Et la preuve en est aujourd'hui que les contingents ou les militaires russes qui ont quitté Tessalit se sont repliés sur Agelok, ceux d'Agelok sur Anéfis. Et maintenant, on a une ligne comme ça à l'est de Kidal et la ligne de Tombouctou qui est toujours maintenue.
1: Okay. On va donc venir au 25 avril, on en a un peu parlé, mais on va revenir dessus. Il y a peut-être une question, parce qu'on en a beaucoup parlé dans les médias, alors qu'on ne parle pas tout le temps du Mali. Est-ce que c'est une attaque qui est sans précédent, qui est incomparable, ou par exemple celle dont on a parlé un peu de 2012-2013 est du même ordre, voire plus importante?
0: C'est une bonne question, mais c'est incomparable.
1: Ok.
0: 2012, c'était vraiment dans le nord. Et ceux qui menaient la danse, c'était les rebelles.
1: Donc les Touaregs.
0: À majorité de
1: Touareg.
0: Voilà. Parce qu'il y a aussi d'autres ethnies. Ouais. Voilà. Et donc, c'est eux qui menaient la danse. Sauf qu'après, une fois qu'ils avaient pris plusieurs localités dans le nord et que les djihadistes sont intervenus avec eux, les djihadistes se sont retournés contre eux. Mais c'est eux qui donnaient le là en 2012. Okay. C'est les rebelles. C'est pas les djihadistes. Là, ceux qui donnent le là, c'est les djihadistes. Donc c'est la force de frappe djihadiste qui fait que ils ont pu faire des attaques coordonnées sur tout le pays parce que le FLN n'est présent que dans le nord.
1: Et comme vous le disiez aussi, parce que la junte s'est beaucoup concentrée sur les rebelles.
0: Voilà.
1: Et du coup, elle laissait aussi le JNIM se développer.
0: Oui, parce que la junte pensait que jamais ils allaient s'allier.
1: Ok.
0: Mais sauf qu'ils se sont alliés. Parce que quand la junte les a mis dans un coin en disant vous êtes tous terroristes, vous êtes tous les mêmes, finalement les rebelles, les Touaregs et les djihadistes, du moins du Nord, c'est les mêmes familles, c'est les mêmes tribus. Hein. Donc ils ont fini par se mettre d'accord et signer un accord courant 2025 que j'avais dévoilé à France 24 en février. Moi je l'ai dévoilé en mars où ils s'étaient vraiment mis d'accord sur plusieurs choses. Sur la gestion du Nord, sur le partage des capacités militaires, etc. Justement pour éviter les écueils de 2012 où il y avait eu beaucoup d'exactions et les djihadistes se sont retournés contre les rebelles. Donc voilà ce qui s'est passé aujourd'hui, c'est très différent. Et c'est beaucoup plus important parce que ça s'est passé à l'échelle du pays. En 2012, c'était que dans le Nord. Okay. Là, c'est à l'échelle du pays. Et donc, ça a été rendu possible par cette alliance donc signée entre le FLA et le JNIM en 2025, donc plus d'un an, il y a plus d'un an maintenant, mais aussi par le fait qu'ils sont passés à l'action en même temps. Parce que le FLA n'a aucune présence, ni dans le centre, ni autour de Bamako. Et donc c'est l'effort militaire qui a été porté par le JNIM et par la composante Peul du JNIM en particulier qui a fait que les Russes et Bamako ont été obligés de faire des choix et donc du coup ça a permis au FLA de prendre Kidal et d'avancer dans le nord même s'il n'a pas avancé seul dans le nord. Ça veut dire que le JNIM était présent dans la bataille de Kidal et dans la ville de Kidal.
1: Donc ils combattent quand même côte à côte.
0: Ils combattent ensemble.
1: Ensemble, oui, c'est ça. Donc c'est
0: ils ont combattu côte à côte en 2012. Là, ils ont combattu ensemble. C'est-à-dire même en termes...
1: Ça, c'est un gros changement, effectivement.
0: C'est un gros changement. Et les villes où ils ont vraiment combattu ensemble, c'est Kidal et Gao.
1: Okay.
0: Mais tout le reste, c'est que le JNIM.
1: Oui, donc c'est une force de frappe du JNIM qui est très importante.
0: Voilà, mais si le JNIM n'était pas passé à l'action en même temps, il n'aurait pas pu prendre le Nord. Donc Bamako pariait encore sur l'impossibilité de coordination entre ces deux-là. Parce que ce qu'on n'a pas dit, ce qu'on a oublié de dire, et c'est de ma faute, c'est qu'en avril 2024, il y a eu une bataille rangée entre les rebelles du FLA, qui ne s'appelait pas encore FLA, et le JNIM à la frontière mauritanienne, dans une forêt, parce que justement, les rebelles voulaient contourner une position de l'armée, et le JNIM leur a dit, non, vous passez chez nous, vous ne passez pas. Et donc il y a eu des morts, il y a eu mort d'hommes. Entre les deux, avant que l'accord ne soit signé. Donc, et même, par exemple, le chef aujourd'hui du FLA, Bilal Haq-Sharif, il a une dette de sang envers du JNIM. Le JNIM a tué des membres de sa famille, etc.
1: Ah oui, donc il y a une vraie tension. Et est-ce que vous pensez que ça peut être quelque chose qui va durer, cette
0: coalition? Je ne sais pas. Moi, je n'ai pas une boule de cristal. Mais en tout cas, vu l'incapacité politique de Bamako, on peut imaginer que ça peut durer. L'épreuve de la gouvernance, elle va se faire à Kidal. Est-ce qu'ils vont pouvoir gouverner ensemble suivant l'accord qu'ils ont conclu en 2025 ou pas? On ne sait pas encore. Ils tiennent encore Kidal, mais on ne sait pas encore comment ça va évoluer. Mais ce qu'on voit encore aussi, c'est qu'en fait, il y a beaucoup de, disons, d'opposants non armés à la junte militaire qui essaient de prendre langue, qui ont même pris langue, que ce soit avec le JNIM ou avec le FLA, pour essayer de trouver une solution à cette situation où la junte tombe et il y a un accord entre tous les acteurs, donc militaires et politiques opposants à la junte, pour trouver une solution viable pour le pays. Et Bamako aide dans ce sens parce que les opposants sont chassés. Donc des figures notoires comme l'imam Diko est en exil à Alger, d'autres, donc là c'est l'islam politique, hein. D'autres figures du marxisme malien comme Omar Mariko est en exil en Côte d'Ivoire, d'autres figures qui sont restées au Mali sont emprisonnées comme Monsieur Tall, la famille de Mariko a été perquisitionnée il y a quelques jours, la pression est mise aussi sur les familles de ses opposants, sans parler des fermetures d'associations, des ONG chassées du pays. De la liberté de la presse, etc., etc. Donc finalement, les choix politiques et militaires de Macron sont en train de faire que tous ces gens-là qui s'entendaient sur rien du tout sont au moins en train de s'entendre sur le fait qu'il faut que ça cesse.
1: En sachant que la junte peut difficilement négocier parce que sa raison d'être, on va dire, est d'attaquer et de combattre le JNIM et le FLN.
0: Absolument, ils peuvent pas parce que c'était la raison d'être, c'est leur raison d'être, comme vous le rappelez, et c'est aussi c'est le seul projet politique qu'ils ont. Ils n'ont pas d'autres projets politiques. Ça veut dire même les quand on parle de négociations, les gens parfois ça peut être étonnant, mais même quand la France y était encore présente, toutes les conclusions des discussions intramaliennes politiques, les recommandations de ces négociations disaient qu'il fallait négocier avec Iyad Agali et Koufa parce qu'ils sont avant tout maliens et ça ramène à ce qu'on disait tout à l'heure, le changement dans le commandement des groupes djihadistes. Mais c'est une opportunité qui a été ratée pour moult raisons. Mais maintenant, tout le monde est en train de se dire, peut-être qu'il faudrait... c'est pas finalement peut-être qu'il faudrait négocier. Tout le monde est en train de dire, il faut négocier, mais qu'est-ce qu'on négocie? Donc, on est déjà allé un pas plus loin. Voilà. Plus le temps passe, moins le JNIM, qui est la force militaire dominante sur le terrain face à l'armée malienne, moins il aura des concessions à faire. Parce que même au sein du JNIM, il y en a qui disent, on n'a pas à rentrer dans des alliances avec des groupes comme le FLA, etc. Nous, c'est nous la force militaire sur le terrain, on prendra tout par la force. Et d'autres au sein du JNIM sont en train de dire, non, il faut rentrer dans des coalitions, sinon on ne pourra pas arriver au pouvoir. Et donc il y a ces deux tendances au sein même du JNIM qui sont en compétition, disons. Et plus le temps passe, plus c'est la faction la plus dure qui va dire, j'ai raison.
1: Et aussi le JNIM, parce qu'on n'en a pas encore beaucoup parlé, mais il y a l'État islamique aussi au Sahel qui est dans l'Est, entre le centre-Est, si je ne me trompe pas, du territoire, et qui lui aussi peut être, on va dire, plus radical pour certains du JNIM qui peuvent considérer qu'une alliance ferait, et du coup il pourrait y avoir un décalage et du coup une perte d'hommes et de troupes de la part du FLN.
0: C'est l'enjeu en tout cas pour le JNIM qui est en guerre avec l'État islamique depuis 2019 et pas qu'au Mali, hein. Oui. Au Mali, au Niger, au Nigeria et au Burkina Faso, parce que tous les deux sont actifs dans tous ces pays et même au Bénin. Il y a eu des combats entre État islamique et JNIM au Bénin en 2022. Et c'est le JNIM qui a eu le dessus. Donc, ils peuvent se cannibaliser. Donc là, pour le coup, la priorité pour les deux, c'est eux-mêmes. Donc, qu'est-ce qui va avoir... Qui est-ce qui va prendre le dessus? Et c'est tout à fait intégré, disons, dans les priorités de l'État islamique, parce qu'on a vu, par exemple, dès qu'il y a eu les attaques du 25 avril, et dès que l'alliance a été ostensiblement rendue publique, même si elle était connue, entre le FLA et le JNIM, ils se sont fait attaquer, en tout cas dans les éditos, les écrits de l'État islamique, en disant, regardez, ils s'allient avec des mécréants, avec des gens qui ne sont pas djihadistes, c'est la preuve que c'est des faux djihadistes, etc., etc. Donc, et pourquoi l'État islamique fait ça? C'est pas juste pour faire un coup de menton, c'est parce qu'il sait que s'ils arrivent au pouvoir de cette manière-là, ça voudrait dire que c'est leur programme qui marche. Ça veut dire qu'il faut faire alliance, alors que lui, il ne veut pas faire alliance, il veut aller seul, c'est la charia au jour le jour, c'est de rue en rue, c'est comme Acmi faisait en 2012, pour revenir aux différences avec 2012, c'est-à-dire couper les mains, couper les têtes, tuer les sorciers, etc. Ce que le JNIM ne fait plus, en tout cas de la même manière qu'il le faisait en 2012, ça ne veut pas dire qu'il n'y a pas d'exaction vis-à-vis des civils du part du JNIM, ça fait partie de sa palette, disons, de choix d'activité, mais ce n'est pas la seule. Ça veut dire quand il n'arrive pas à soumettre un village ou un notable par la négociation, etc., ils peuvent essayer de le tuer ou peuvent le tuer. Ça, on n'est pas en train de parler d'un groupe, d'un parti politique libéral, donc bien ça sûr. Reste un mouvement djihadiste qui a recours au terrorisme, mais de manière, disons, beaucoup plus réfléchie et beaucoup moins violente que ce qu'était Acmi ou ce qu'est aujourd'hui, à l'heure actuelle, l'État islamique.
1: Alors, pour résumer, donc la différence entre l'État islamique au Sahel et le JNIM, c'est donc une interprétation, en tout cas une application de la charia qui est plus modérée du côté du JNIM. C'est aussi le fait que là où l'État islamique est plutôt international, dans le sens où il est sur plusieurs pays, lui, le JNIM, est vraiment concentré sur le Mali. C'est ça les deux grandes différences, où il y a plus grand que ça, et en termes d'intention politique, c'est plus...
0: Je ne dirais pas ça comme ça. Ça veut dire, c'est vrai, tout est dans l'application. C'est-à-dire comment on applique la charia. Ça veut dire la sentence pour un voleur, c'est couper la tête, et couper les mains et les pieds. Pour le JNIM aujourd'hui, pour un voleur, il est par exemple banni de la zone pendant 6 mois. Après, s'il revient, peut-être qu'il le tuerait. Voilà. Et pour l'État islamique, non, il n'y a pas de... L'application, elle est unique, elle est comme ça et pas autrement. Après, en ce qui concerne le rattachement à la centrale, disons. L'État islamique au Sahel est complètement rattaché à l'État islamique central. Il s'en inspire. Les liens sont de plus en plus prononcés avec la filiale qui est active au Tchad. Et c'est de là qu'ils tirent leurs compétences, par exemple, pour attaquer l'aéroport de Niamey, etc. Et ils appliquent à la lettre le dogme, disons, de l'État islamique. Alors que du côté du JNIM, c'est un acteur beaucoup plus politique. Et c'est la politique interne qui a le dessus sur l'international. Par exemple, juste un exemple très clair, jamais il y a eu un attentat préparé, même sous ACMI, hein, depuis cette zone-là en Europe. Il y a eu plusieurs communiqués en disant « Notre guerre avec vous, elle est en Afrique, pas en Europe, etc. » Et là, aujourd'hui, ils ont soldé leur dossier, par exemple, des otages occidentaux, alors que l'État islamique détient une Autrichienne, une Suissesse, qui toutes les deux ont été prises à Agadez, à deux moments différents, et un pilote missionnaire américain qui a été kidnappé à Niamey, donc la capitale du Niger. Donc le JNIM est un acteur beaucoup plus politique, disons, mais ça ne le rend pas moins rigoriste. Il ne faut pas se tromper non plus. Et encore une fois, ce n'est pas un acteur libéral ni démocrate. C'est un acteur rigoriste, islamiste. C'est lui qui donne le là sur le terrain. Mais il est beaucoup plus politique. Juste un exemple concret aussi, ça, quand on parle d'application de la charia. Donc, le JNIM n'a pas assez de juges, disons, encartés pour dire les choses comme ça, pour juger en son nom. Donc, il accepte que ce soit les notables ou les imams locaux qui jugent en son nom. Mais quand on parle de jugement, on parle de quoi? On parle de qui gère ce point d'eau, qui gère ce conflit, où est-ce que le bétail va...
1: C'est le jugement du quotidien.
0: Voilà, ouais. Parce que l'État est absent.
1: Bien sûr. Oui, c'est ça. C'est aussi l'absence de l'État qui fait que ça laisse Absolument. De la place. Et notamment, j'avais vu une de vos interviews, vous expliquez qu'en fait, quand on se pose la question, est-ce que les villageois acceptent la présence de l'État islamique ou même du JNIM, en fait, c'est qu'ils n'ont pas le choix.
0: Ils n'ont pas le choix.
1: C'est qu'il y a une absence.
0: Et surtout que, c'est-à-dire, du moment où les deux sont en guerre, ils ont encore moins le choix. Bon, je vous donne un exemple. Par exemple, il y a une ville, une localité qui s'appelle Tel Atai, à la frontière entre le Niger et le Mali. Donc, la localité était attaquée par l'État islamique en accusant les habitants de soutenir le JNIM. Donc, ils prennent la localité, ils tuent des gens, il y a des gens qui s'échappent et il y a des gens qui restent. Puis le JNIM, il attaque la localité pour la récupérer. Donc, à ce moment-là, il accuse ceux qui sont restés de soutenir l'État islamique. Et donc, il y a des gens qui fuient, il y a des gens qui restent, etc. Mais tous les gens qui ont fui sur 2, 3, 4 vagues ont été ramassés sur la route de Gao par les militaires et ont été accusés d'aider les djihadistes. Et donc, les civils ont payé 3 fois.
1: Ils sont pris au piège.
0: Voilà. Et donc, les civils, on peut pas dire qu'ils soutiennent. Ils n'ont pas trop le choix. Hein. Ils n'ont pas trop le choix. Ils sont obligés de choisir, disons, un acteur parce que c'est eux les acteurs sur le terrain. Et ça, c'était le cas même du temps de la présence de l'armée française.
1: Parce qu'effectivement, ce qu'on oublie, c'est que le Mali, c'est très, très, très, très grand comme pays. Ça fait 5 fois la France, quelque chose comme ça, si je ne me trompe pas. Ma question, c'était plutôt, voilà, on a vu le Nord est presque, il y a presque une absence de l'armée, en tout cas de l'État, il y a quelques points. Pour ce qui est du Sud et de la partie autour de Bamako, est-ce que le JNIM a réussi à s'y intégrer, à s'y engouffrer? Est-ce qu'ils ont des relais?
0: Ah oui, ils sont tout à fait présents dans tout le pays. Que ce soit à Sikasso, à Kaï, dans le centre, ils sont présents sur tout le pays. Toutes les zones, rurales, ils y ont accès et ils ont accès à Bamako. Voilà. Mais il ne faut pas imaginer, c'est-à-dire c'est pas une armée régulière. Quand on dit blocus de Bamako, c'est pas un blocus fixe. Il suffit de mettre deux jeunes, disons, sur la route avec leur calache et le reste des troupes sous les arbres à côté. Et dès qu'il y a un convoi qui arrive, les jeunes tirent, le convoi est arrêté, la ville est asphyxiée. Et pour déloger le JNIM de la route et l'ouvrir, il faut mettre des moyens militaires importants. Donc FAMA et donc les Russes, et donc ça coûte de l'argent. Et donc, c'est pour ça qu'il y a des gros, par exemple, convois de 800 citernes qui entrent en même temps, mais c'est au coup par coup, quoi.
1: Ouais. Et c'est pour ça que ça coûte beaucoup plus à la Russie de protéger ça, et en tout cas au gouvernement.
0: Exactement. Là où le JNIM, c'est... Au gouvernement, parce que les Russes, à la différence des Français, sont payés pour y être.
1: 10 millions à peu près ça par an?
0: C'était le coût pour Wagner. Okay. Après, je sais pas si maintenant ça a changé. Mais pour mettre un petit bémol par rapport à ça, c'est-à-dire, ils sont payés. En tout cas, Wagner était payé. La mise russe est très basse. Même à l'heure où on parle aujourd'hui, c'est-à-dire même s'ils ne sont plus payés à cette hauteur, ça reste quand même très, très peu cher payé pour les intérêts stratégiques que les Russes récoltent derrière.
1: On va reparler d'eux. J'avais une question parce que vous en avez très bien parlé. Souvent, on a l'image, en tout cas en Occident, d'avoir des djihadistes qui sont voilà avec la calache, habillés comme des civils et qui juste se cachent derrière les armes. Pour autant, quand on voit l'assassinat par exemple de Sadio Camara, est-ce que ils ont des relais, le JNIM, des agents infiltrés, des choses comme ça? Comment ça fonctionne? Est-ce que ou ça reste vraiment, comme vous l'avez dit, c'est assez pas après, primaire, ce serait mauvais mot, mais en tout cas
0: non, mais regardez, il faut penser en termes d'insurrection.
1: Bien
0: donc
1: sûr.
0: C'est les enfants du pays. Donc ils ont des relais.
1: C'est des Maliens.
0: Bah oui, c'est des Maliens. Ils ont des relais, ils connaissent leur pays.
1: Au niveau des organes nationaux, au niveau de l'État, dans les instances, au service de renseignement, ça on ne sait pas.
0: Ça, je ne sais pas. On peut imaginer que oui. Mais le fait d'avoir réussi à tuer Sadio Camara, ça ne veut pas dire qu'ils ont des relais au sein de l'État. Ça veut dire qu'ils ont juste... Déjà, Kati, ce n'est pas la première fois qu'ils l'attaquent. Là, ils ont réussi. C'est peut-être la troisième fois. Et donc, au bout de trois fois, ils ont fait leur texte, ils ont appris. Et comme on a dit tout à l'heure, ils utilisent les drones pour guider. Ils ont étudié la topographie des lieux avec Google. Et au troisième coup, ils ont réussi. C'est-à-dire, il ne faut pas non plus sous-estimer leur capacité d'apprentissage et d'user des moyens qu'ils ont entre les mains.
1: Par contre, c'est un réel échec des services de renseignement, dans tous les aspects.
0: Ah bah évidemment, parce que du moment, que ce soit à Kati ou à Bamako ou à Sévaré ou ailleurs, du moment où ils sont sur les remparts d'une emprise militaire, sans qu'ils n'aient été vus en amont et arrêtés en amont, c'est un échec. Donc évidemment, c'est un échec. Du moment où ils sont aux portes de l'aéroport de Bamako pour la énième fois, parce que l'aéroport de Bamako, ils l'ont pris en 2024 aussi. Donc pour la énième fois, ils sont aux portes de l'aéroport de Bamako, pour la énième fois, ils attaquent Kati, pour la énième fois, Isaac Sebaré, Mopti, etc. Évidemment qu'il y a un échec des renseignements.
1: Et par rapport aux Russes, on va reparler des Russes, parce que...
0: pour que je ne sois pas... Parce que oui, il y a un échec de renseignement, mais le 25 avril reste une exception. C'est un échec de renseignement, mais à un moment, il fallait faire des choix. Ça veut dire que l'armée malienne, elle ne pouvait pas stretcher sur tout le pays. Et ils ont pêché parce qu'ils ont sous-estimé leur ennemi. Donc comme on a dit, ils ont sous-estimé leur capacité de coordination avec le FLA. Ils ont sous-estimé leur capacité de faire le coup de feu sur tout le pays en même temps. Et ils ont sous-estimé leur capacité nouvelle en termes d'usage de drones, comme on l'a vu à Sévaré, qui a vraiment, vraiment changé la donne. Parce que bon, quand on dit drone, tout le monde pense au petit drone qui largue une bombe. Mais là, le drone était utilisé de manière tactique, donc comme une armée, disons, régulière.
1: Comme si j'exagère un peu, comme quand on utilise des satellites pour avoir des empreintes. Bon, c'est pas la même précision.
0: C'est du briquet de roc, mais ça marche.
1: Mais ça marche, et c'est efficace. Voilà.
0: Et du moins, ils ont réussi à fixer les aéronefs. Et donc, ce qui leur a permis de réussir leur coup le 25 avril.
1: Mais pour autant, Bamako reste aux mains de la junte. Et pour l'instant, la junte, en tout cas, elle reste au pouvoir. Bon, elle contrôle, si j'ai bien compris, à peu près 40% du territoire, à peu près. Par rapport à ça, il y a quand même les Russes. Donc, c'était un peu... en France, on a parlé parce qu'ils ont viré les Français. On a dit, mais c'est les Russes, ça va être moins efficace. Pour autant, ils remplissent ce qu'ils doivent faire pour l'instant, leur rôle, qui est, en gros, protéger Bamako et protéger la junte. Est-ce que vous avez l'impression, quand même, que cet épisode du 25 avril, ça, c'est peut-être un peu tôt pour le dire, hein, mais ça a abîmé la présence russe en Afrique et en tout cas sa capacité à protéger des régimes?
0: Justement, ça dépend de quoi on parle. Est-ce que ça a abîmé la confiance avec les contingents de l'armée malienne qui étaient déployés dans le nord? Oui, déployés dans le nord parce qu'ils ont été abandonnés. À Kidal, l'armée malienne a été abandonnée parce que c'était une des conditions imposées par le FLA et pour le régime pour permettre aux Russes de se retirer. Mais en ce qui concerne par exemple l'aéroport de Bamako, ils ont rempli le contrat. En ce qui concerne Hombori, c'est vrai que la fameuse caserne de Hombori a été prise par les djihadistes, mais après les Russes sont venus faire des exfiltrations de blessés. Donc il faut un peu temporiser dans cela et se rappeler de ce qu'on disait au début de notre discussion, que si l'objectif premier est de protéger le pouvoir, ils ont réussi à protéger le pouvoir. Voilà. Donc ça, il faut le garder en tête. C'est-à-dire, leur objectif premier n'est pas de contrôler tout le territoire et combattre les djihadistes. Si on sort un petit peu de leur propagande, ça c'est leur propagande. Voilà. Mais leur objectif premier, c'est de protéger le pouvoir. Et protéger le pouvoir, ils l'ont fait en faisant des choix douloureux pour eux et pour le pouvoir, mais ils l'ont quand même fait. Et on est dans une situation aujourd'hui que même si Sadio Camara, donc l'homme des Russes, a été tué, Goïta est encore plus dépendant des Russes. Parce qu'il peut pas faire sans eux, déjà, pour garder le pouvoir. Et d'un autre côté, l'investissement des Russes est tellement faible pour un retour sur un investissement stratégique immense qu'ils ne vont pas laisser les choses... C'est-à-dire, il faut imaginer le Mali comme le porte-avions des Russes pour l'Afrique de l'Ouest.
1: Donc, on ne peut pas les imaginer les lâcher.
0: Voilà, on ne va pas les imaginer les lâcher. Il y a des scénarios où, par exemple, s'il y a encore un troisième coup d'État ou un quatrième, ça dépend où on se met dans le temps, et que Goïta saute et est remplacé par un autre militaire, on peut imaginer les Russes tout à fait s'allier avec l'autre militaire pour garder leur influence au Mali. Regardez en Syrie. En Syrie, ils ont gardé leur base, ils ravitaillent leur base, ils se sont très bien accommodés du nouveau pouvoir syrien d'Ahmed al-Sharaa, alors qu'ils se battaient avec Assad jusqu'au dernier moment. La dernière frappe, notamment la petite parenthèse, parce que les gens oublient aussi, la dernière frappe de l'aviation russe pour stopper la descente d'HTS sur Damas, elle était dans la nuit du 6 au 7. Le régime est tombé le 8 décembre 2024, vous voyez. Et pour le coup, Ahmed al-Sharaa a été reçu deux fois par Poutine depuis. C'est le seul chef d'État, Conseil de sécurité et même hors Moyen-Orient, qui a reçu Sharaa deux fois. C'est Vladimir Poutine. Donc les Russes sont des acteurs très pragmatiques, ils ne font pas dans les sentiments. Et si demain le pouvoir change par un coup d'État ou par un autre moyen, et eux, ils estiment qu'ils doivent rester et trouver une accommodation, ben ils le feront. Et par ailleurs, le Jnim, pour revenir au Jnim, pendant les combats dans le Nord, il a permis le départ des Russes. Il a libéré deux otages russes qu'il avait, deux otages ukrainiens russes, donc ukrainiens du Donbass à passeport russe. Il les a libérés et il s'est adressé à la Russie, comme HTS l'a fait en Syrie, en leur disant « Si vous voulez des bonnes relations équilibrées avec nous après, lâchez la junte. »
1: Ok, donc oui, il y a quand même... Mais donc, effectivement,
0: donc ils font déjà de la diplomatie. Ouais. Ils font déjà de la diplomatie.
1: Et il y a des relais, il y a des moyens de discuter, il y a des moyens de...
0: Évidemment. Si le contingent russe s'est retiré de Tessit et Salit de Kidal à travers le territoire contrôlé par le Jnim, le territoire historique du Jnim, sans qu'un soldat russe ne soit tué, c'est qu'ils ont parlé.
1: Bien sûr, et on l'a vu notamment avec Kidal, avec ça a été assez médiatisé dans le sens où les Russes ont été vraiment, ils nous ont permis, on leur a laissé sortir.
0: Bien sûr.
1: Et même on leur a proposé, si je ne me trompe pas, c'est ça. Hein, le FLA et le Jnim ont proposé aux Russes, vous pouvez partir, mais il faut lâcher, c'est ce que vous avez dit.
0: Voilà.
1: Il faut lâcher la junte. Enfin, il faut lâcher l'armée sur place malienne.
0: Et c'est exactement ce qui s'est passé.
1: Pour revenir sur aussi l'aspect international, le Jnim et le FLA, mais surtout le Jnim, ils sont soutenus par qui ? Est-ce qu'ils ont des relais extérieurs ? On pense souvent un peu à l'Algérie ou à la Mauritanie, enfin en tout cas à ceux autour. Est-ce qu'ils ont des relais comme ça internationaux, des soutiens ou pas tant
0: ils
1: que ça ?
0: Ils n'ont pas de soutien. Moi, de moi, ce que je sais, ils ont plutôt des empêcheurs de tourner en rond, quoi. C'est-à-dire, c'est des relations, c'est des rapports de force avec les pays de la région. Par exemple, la Mauritanie, c'est en Mauritanie qu'il y a les camps de réfugiés et de déplacés où les familles des gens du Jnim sont. Donc, c'est un levier vis-à-vis du Jnim. En ce qui concerne l'Algérie, bah, c'est la frontière entre les deux pays et tous les trafics, etc. Donc, c'est un levier vis-à-vis de Jnim et du FLA, par ailleurs. Mais est-ce que c'est une relation d'entente et d'alliance ou de donneur d'ordre à exécutant? Je ne pense pas du tout. Rappelez-vous l'épisode de la libération de l'otage espagnol, qui est un otage espagnol qui a été pris en otage, et pendant son cheminement vers l'État islamique, il a été stoppé par les rebelles du FLA, donc en territoire malien. Sauf que la libération s'est faite à la frontière avec l'Algérie. Et les Algériens ne voulaient pas du tout que ça soit su ou connu que c'est le FLA qui a libéré l'otage. Ils voulaient dire que c'est nous qui avons libéré l'otage, il n'y a pas d'acteurs irréguliers sur zone, etc. Donc ce n'est pas des relations, cordiales, c'est des rapports de force.
1: C'est ça,
0: voilà, donc
1: c'est des négociations.
0: Voilà, c'est des rapports de force. Est-ce que le fait que l'Algérie a descendu un drone à Kinsi qui a traversé la frontière pour la troisième fois, donc de l'armée malienne, est-ce que le fait qu'elle ait descendu, ça a amoindri les capacités de l'armée malienne et donc favorisé un moment rebelles et djihadistes, oui. Mais ce n'est pas pour autant que les Algériens ont descendu le drone pour faire plaisir au FLA. C'est-à-dire, il faut garder, disons, toute mesure. Et pour parler de la région, parce que la question s'y prête aussi, comme Bamako a multiplié le nombre de ses ennemis en interne, ben ils ont multiplié le nombre de leurs ennemis en externe. Ils ont des conflits, un conflit avec la Mauritanie, un conflit avec l'Algérie, un conflit avec la Côte d'Ivoire, et j'en passe. Donc eux aussi n'arrangent pas la situation au niveau régional. Et donc, à défaut, disons, d'aider ou de soutenir rebelles et djihadistes, eh ben, les États de la région, parfois, préfèrent fermer les yeux sur choses ou autres et essayer de trouver, disons, des sortes de pactes, entre guillemets, de non-agression avec les djihadistes, parce que, voilà.
1: Et certains ont même d'ailleurs des alliés aussi de la junte, ont fait appel à négocier et à appeler, en tout cas, je crois, la Côte d'Ivoire est plus proche, mais il y a plusieurs pays autour qui ont fait appel à ça. Peut-être une dernière question, je suis obligé. Le rapport de la France, parce qu'on s'est parti après l'opération Serval et Barkhane, et notamment ce qui avait été critiqué, c'est cette stratégie du tout militaire. que la junte a reprise et qui aussi prouve que ça marche pas, car c'est souvent par les négociations qu'il faut voir aussi, négocier avec ces djihadistes. Comment la France, elle se place après ça? Est-ce qu'elle a un rôle là-dedans ou en fait elle est très extérieure à ça et elle a juste ce souci avec, si je me trompe pas, cette fameuse agent de la DGSE qui est encore retenu par Bamako? Oui. Comment ça se passe par rapport à ça, par rapport à la position de la France?
0: Bah écoutez, c'est comment dire, déjà l'option tout militaire n'était pas le choix de la France. C'est-à-dire la France donnait l'outil militaire, mais elle espérait derrière que l'État malien
1: négocie.
0: Fasse ce qui... Non.
1: Ah. Pardon.
0: Non. <Vas-y. rire> La France donnait, offrait, ça a coûté aux Français d'être au Mali, aux contribuables français, pour que le Malien, ou l'État malien, derrière, une fois qu'il y a des réussites militaires sur le terrain, qu'il capitalise là-dessus, en termes politiques, développement, etc. Ce qui n'a jamais eu lieu. Voilà. Donc, là, où, à cette période-là, là où la France, à mon avis, c'est que mon avis, aurait dû laisser faire, c'était laisser faire des négociations. Quand sous Ibeka, c'était une des recommandations de, du dialogue intermalien. Mais à l'époque, donc c'était François Hollande, ça n'a pas eu lieu, parce que si on se remet dans le contexte politique de la période, 2015, c'est les attentats à Paris, c'est la guerre contre l'État islamique en Orient, et vu que le commun des mortels ici, on lui a dit que le djihadiste qui part de Normandie ou de Paris rejoint l'État islamique là-bas, et le Syrien et le Malien, c'est tous les mêmes, n'importe quel pouvoir politique en France n'aurait pas pu justifier un désengagement du Mali.
1: Bien sûr.
0: Donc en 2014-2015. Donc ceci dit, ce qu'il faut retenir aujourd'hui, c'est que la France est partie et que la France ne se mêle pas des affaires du Mali, du Niger ou du Burkina Faso. La preuve en est, c'est que sans trop être long, etc., le coup d'État au Niger contre un allié de la France, donc le président Bazoum, qui est toujours détenu, rappelons-le par sa junte, la France n'a pas intervenu, alors qu'elle avait les moyens d'intervenir pour empêcher le coup d'État et libérer Bazoum. Au Burkina Faso, c'était pareil. Donc il y a eu le coup d'État de Damiba, le coup d'État de Traoré qui s'est résumé à la prise de la télé, et les forces spéciales françaises qui étaient à Burkina Faso n'ont pas intervenu. Donc la France n'intervient plus pour soutenir ou empêcher, ne le faisait pas en tout cas, ce qui a fait qu'on est dans la situation actuelle. Il y a eu un changement avec le Bénin, où la France, avec le Nigeria, a empêché un coup d'État au Bénin, mais c'était à bas bruit. Et donc aujourd'hui, on n'est plus du tout dans la dynamique de « on va imposer quelque chose ». Par ailleurs, il n'y a plus d'emprise militaire telle qu'on les voyait avant, et c'est très bien comme ça.
1: Eh bien, malheureusement, l'émission elle touche à sa fin. Merci beaucoup, Wassim Nas, pour ce temps, ces explications. On aurait pu faire encore des heures, mais malheureusement, le temps est fini. Je rappelle pour nos auditeurs quand même que vous êtes journaliste chez France 24. Donc, si certains et certaines d'entre vous souhaitent continuer à suivre vos explications, je les invite à vous suivre sur la chaîne, mais aussi sur les réseaux sociaux, où vous partagez de nombreuses informations et analyses. En attendant, bien sûr, d'espérer vous revoir bientôt pour faire un point sur cette actualité, à la fois au Mali, mais dans tout le Sahel. Merci aussi à Arnaud à la technique. C'était Raphaël Varnoy pour un impromptu de Fréquence Protestante.

0: 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Il est 16h.
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2: Bonjour à tous. Alors pour cette émission mensuelle de l'Armée du Salut, je reçois Louis Guabigé, directeur du CHRS Le Palais du Peuple. Bonjour Louis.
3: Bonjour Mathilde. Bertilde.
2: Alors Louis, je vous ai déjà reçu en mars 21. Vous vous rendez compte, ça fait 5 ans.
3: C'est ça.
2: 5 ans pour nous parler du centre d'hébergement jeunes majeurs. Mais aujourd'hui, on va parler du Palais du Peuple. Je crois qu'en fait, on n'en a jamais parlé dans nos émissions de l'Armée du Salut. Mais dans un premier temps, j'aimerais d'abord que vous me parliez de vous et de ce que vous faites et de tout ce que vous avez fait à l'Armée du Salut.
3: Oui, merci déjà de m'avoir donné l'opportunité d'intervenir sur votre radio, à vos antennes. Je m'appelle Louis Guabigé. Je suis à l'Armée du Salut depuis 2003.
2: Voilà.
3: Et où j'ai commencé à Lyon en tant que coordinateur des actions d'urgence, tout ce qui touche aux bénévoles, maraudes, soupes de nuit, etc. Puis par l'hébergement d'urgence et la coordination alimentaire pendant une dizaine d'années avant d'occuper des postes de directeur adjoint à Marseille, à Lyon. Puis de directeur d'établissement, le CHRS, le Palais du Peuple à Paris depuis 2014.
2: D'accord. Alors, le Palais du Peuple, il est où ?
3: Alors, le Palais du Peuple est dans le 13e arrondissement, pas loin de la place d'Italie.
2: D'accord.
3: C'est un établissement qui reçoit un public homme masculin de 18 à 75, voire plus. Et nous avons une capacité d'accueil de 108 places au jour d'aujourd'hui. Et nous avons deux typologies de structures. D'abord, un CHRS, c'est-à-dire un centre d'hébergement et de réinsertion sociale d'une capacité de 102 places, plus 6 places de personnes qu'on appelle, entre guillemets, des grands marginaux. C'est des places qui ont été créées à la veille des Jeux Olympiques pour permettre aux personnes qui connaissent des années et des années d'errance de rue de trouver des places d'hébergement et un accompagnement adapté.
2: Et qui acceptent d'y aller, parce que ces gens-là, souvent, ils n'acceptent pas d'aller dans un hébergement.
3: Paradoxalement, ces gens ont accepté des places.
2: Bah, tant mieux.
3: Le suivi se fait naturellement. Et on commence à voir les premiers résultats.
2: Ah, ben c'est bien ça. Alors, ce Palais du Peuple, c'est quand même un bâtiment assez extraordinaire. Il a une histoire, j'imagine.
3: Ah oui, le Palais du Peuple, c'est un établissement historique de l'Armée du Salut. Hein, parce que c'est un établissement qui a été créé, construit en 1912. Vous vous rendez compte?
2: Non, c'est un bel, bel immeuble, en fait, en plus.
3: C'est un bel immeuble, surtout qui a l'histoire, et laquelle histoire est sauvegardée depuis le début jusqu'à aujourd'hui.
2: D'accord.
3: Puisque dans ses débuts, l'établissement avait pour ambition de créer des abris pour des personnes travailleurs pauvres sur Paris, qui n'arrivaient pas à se reloger.
2: Ah oui, d'accord. Un peu comme le Palais de la Femme, en fin de compte. C'était...
3: Exactement, ouais. Exactement. Et puis, petit à petit, c'est devenu un hôtel social. Et entre-temps, dans les années 80, il y a eu une convention signée avec l'État qui a transformé ses missions pour être transformé en CHRS.
2: D'accord.
3: Mais entre-temps, cette histoire s'est écrite aussi avec un grand architecte de renom, Le Corbusier.
2: Oui. Le Corbusier a aussi officié là.
3: Tout à fait, en 1925. Oui. Monsieur Le Corbusier a construit, à la commande de l'Armée du Salut, bien sûr, un grand dortoir sur 4 étages. Et c'était vraiment des dortoirs de 25 places par palier, et pour justement, parce qu'ils n'arrivaient pas à loger tout le monde. Et l'objectif, vraiment, c'est de mettre le maximum à l'abri. D'accord. Et cette histoire se répète aujourd'hui, puisque nous sommes dans une phase de réhabilitation.
2: Voilà.
3: Et là, nous avons aussi fait appel à un grand architecte de renom, M. Jean Nouvel, qui va s'occuper de ce travail, et déjà qui a commencé depuis 2 ans le travail d'études architecturales, maintenant qui arrive à sa fin.
2: Ben ça, c'est bien. Hein. L'Armée du Salut fait appel à des gens vraiment connus. Hein.
3: Comme quoi, l'histoire se répète.
2: Oui, et puis non, mais ça prouve que l'Armée du Salut a un certain poids pour que ces gens
3: acceptent
2: voilà, de s'occuper de
3: pas, oui, parce que cette histoire parle à tout le monde.
2: Voilà.
3: Mmh. Et ce qui arrive aux uns peut aussi nous arriver. Mmh. Et l'histoire de l'Armée du Salut, c'est la générosité. C'est de venir en aide à ceux qui en ont besoin. Et je crois que même les plus riches hommes du monde aimeraient bien rendre service au moins une fois à quelqu'un.
2: Oui, c'est vrai. Et donc, vous avez eu besoin d'argent?
3: Nous avons énormément besoin d'argent. Puisque nous faisons appel à toutes les bonnes volontés. D'abord, au service de l'État qui nous accompagne au quotidien. Mais l'aide que les services de l'État nous apportent aujourd'hui ne suffit pas à elle toute seule. Et nous avons besoin de faire appel aussi à d'autres bonnes volontés, à la générosité publique. C'est pour cela, il y a un an, nous avons fait appel aux dons à la nuit de la philanthropie.
2: Voilà, la nuit de la philanthropie, j'allais en parler, effectivement. Oui, oui.
3: À la nuit de la philanthropie, malheureusement, qui ne nous a pas permis de récolter la somme escomptée. Et on continue aujourd'hui. Il y a tout un service au siège de l'Armée du Salut qui s'occupe de faire des recherches de dons, etc.
2: De mécénat, quoi,
3: mécénat,
2: en fait.
3: De mécénat d'entreprise, etc. Mm-hmm. Donc, nous espérons que ça finira par payer.
2: Voilà. Oui. Ouais. Et puis, il y aura peut-être une autre nuit de la philanthropie aussi.
3: Oui, il y aura forcément d'autres nuits de la philanthropie. Il y aura d'autres types de manifestations. Ouais. Tous les moyens sont bons pour faire appel à la générosité publique.
2: Oui, oui. Et donc, ça vous pose un problème, justement, tous ces travaux?
3: Oui. D'abord, la première réalité, c'est que ça pose pas un problème, ça pose le cadre d'un espoir. Puisque,
2: bravo, c'est bien, vaut mieux dire ça, vous avez raison.
3: Puisque le sens même du projet, c'est la réhabilitation. Et cette réhabilitation qui a un nom, c'est l'humanisation. Et l'humanisation d'un centre d'hébergement, ça veut dire tout simplement rendre humain ces lieux d'accueil. Nous voulons sortir des conditions dans lesquelles nous accueillons les personnes au jour d'aujourd'hui. Nous accueillons des hommes adultes qui ne se connaissent jamais dans des chambres partagées à deux ou dans des chambres individuelles, mais avec des sanitaires et des toilettes partagées sur chaque palier. Donc, ce n'est pas des conditions idéales. Et puis, entre-temps, ça a pris du temps, ça vieillit. Donc,
2: bien sûr,
3: l'entretien coûte de plus en plus cher et pèse beaucoup dans nos budgets. Mmh. Donc, notre projet aujourd'hui, c'est de créer des conditions de vie individuelles, des chambres individuelles ou des chambres partagées, mais avec un espace de vie isolé. Et même s'ils peuvent partager une kitchenette, une toilette ou une douche. Mmh. Donc, c'est des conditions idéales au jour d'aujourd'hui.
2: C'est-à-dire pour se reconstruire, c'est mieux de...
3: Tout à fait, parce que nous voulons créer des conditions qui se rapprochent des conditions de vie ordinaires pour que les personnes, déjà, dès leur présence chez nous, commencent petit à petit à se familiariser avec ce qui les attend dans la vie ordinaire.
2: Oui, c'est bien. Et alors, donc, il va y avoir des travaux pour ça?
3: Oui, il va y avoir des travaux. Tout d'abord, des travaux qui sont coûteux, qui vont nous coûter près de 16 millions en tout et pour tout. Et des travaux qui vont durer 18 mois à 2 ans. Mmh. Voilà. Donc, pour que ces travaux puissent se faire, il faut créer les conditions pour. Et la configuration de notre établissement ne permet pas de faire cohabiter et les personnes hébergées et l'activité et les travaux. Parce qu'il n'y a pas possibilité de faire plusieurs entrées ou deux entrées à minima pour laisser passer du matériel, etc. Donc, pour cette raison, nous avons opté pour les travaux sur site vide. Donc, il faut...
2: Ça sera peut-être un peu plus rapide, peut-être si c'est sur site vide en plus.
3: Sur site vide, les travaux sont prévus pour 18 mois, à moins qu'il se passe quelque chose d'imprévu. Mais en tout cas, si tout se passe comme programmé, les travaux vont durer 18 mois.
2: C'est ça. Donc, il faut trouver un endroit pour mettre tous ces hébergés.
3: Et oui. Et c'est là où la difficulté commence, puisque la programmation des travaux est prévue pour novembre déjà de cette
2: année.
3: Ah,
2: déjà dès novembre.
3: Oui,
2: oh là.
3: Dès novembre. Mmh. Nous sommes déjà au mois de juin et nous n'avons pas encore de site pour mettre ces personnes à l'abri. Et il faut absolument qu'on y arrive d'ici là. Et ce que nous recherchons, c'est soit un site, soit plusieurs petits sites, plusieurs idéalement. Il ne faut pas que ça dépasse 3 ou 4 au grand maximum.
2: Pour vous, ce n'est pas possible, oui.
3: Ce ne serait pas possible puisque j'ai très peu de personnel. S'il faut les dispatcher sur 4 oui. sites ou plusieurs, ce serait impensable.
2: Oui.
3: Mais toutefois, nous espérons obtenir, trouver des lieux d'hébergement qui pourraient nous convenir pour une vingtaine, trentaine de personnes chaque fois. Des petites entités comme telles créent des conditions de vie humaines et qui nous rapprochent aussi de nos grandes familles pour ceux qui en ont eu. Donc, et ceci dit, ça fait appel à la grande générosité aussi, à la polyvalence des professionnels, puisqu'on va demander à chaque professionnel de pouvoir s'investir au quotidien, pas de la manière dont on fait aujourd'hui, mais selon les besoins qui vont se présenter demain.
2: Eh oui, donc c'est un grand changement et pour les professionnels et pour les...
3: C'est un grand changement de paradigme et d'approche, et puisqu'on va vraiment être au plus près de la personne, et je crois que ça pourra produire de meilleurs résultats.
2: Et alors, vous avez bon espoir de trouver vos différents lieux ?
3: Ben c'est pour ça que je suis là.
2: Chers auditeurs, écoutez bien.
3: C'est pour ça que je suis dans vos studios aujourd'hui. D'une part, pour dire que cette fois-ci, ça pose problème.
2: Voilà.
3: Si on ne trouve pas ce lieu, on va avoir vraiment de sérieux problèmes.
2: Et ce serait vraiment dommage de ne pas pouvoir...
3: Ce serait dommage. Mais je pense que déjà...

0: ma disposition gracieusement, ce sera encore mieux.
1: Ah ben écoutez, tout ça, c'est plein d'espoir. Donc, je poursuis l'appel de Louis hein, à tous nos auditeurs de voir autour d'eux s'ils connaissent des gens qui pourraient effectivement voir s'ils ont quelque chose en tête ou quelqu'un qu'ils connaîtraient en tête et à qui ils pourraient poser la question. Voilà. Donc, merci beaucoup, Louis, hein, en tous les cas, pour cet appel. Et puis, chers auditeurs, en plus, hein, si vous souhaitez plus d'informations sur l'Armée du Salut, vous savez que vous pouvez toujours consulter le site ads.fr. Et puis sur ce site, vous pouvez aussi faire un don, qui est toujours le bienvenu. Et puis si vous voulez devenir bénévole, vous pouvez aller sur la plateforme d'action bénévole de l'Armée du Salut et choisir des missions ponctuelles ou régulières en fonction de vos goûts et de vos disponibilités. Au revoir et au mois prochain.
0: Au revoir.

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0: Bonjour à toutes, bonjour à tous. Je suis très heureux de vous retrouver aujourd'hui, comme chaque mois, sur 100.7 pour une nouvelle émission. Alors chaque mois, nous décortiquons une thématique liée à la transition écologique et sociale en privilégiant le temps long de l'analyse. Aujourd'hui, nous allons parler de la faculté d'adaptation de notre société aux bouleversements environnementaux. La nouvelle mouture du Plan national d'adaptation au changement climatique a justement été lancée l'année dernière pour préparer la France à une augmentation de la température de plus 4 degrés à la fin du siècle. Alors dit comme ça, ça a l'air de presque facile, un peu lointain, mais on ne mesure pas ce que c'est concrètement, les changements concrets que cette nouvelle réalité impose dans les écoles, dans les hôpitaux, les horaires de travail, les constructions et j'en passe. Alors l'objectif de cette émission, c'est justement de comprendre quelle pourrait être demain notre vie quotidienne. Est-ce que cela sera possible de s'adapter dans tous les secteurs? Comment transformer l'existant sans perdre notre qualité de vie? Est-ce qu'il y a des impasses à notre capacité d'adaptation? Alors voilà quelques questions que nous allons parcourir avec mon invité du jour, Clément Janot, co-auteur d'un livre avec Antoine Poincaré intitulé « Gérer l'inévitable, repères face à la dérive climatique ». Bonjour Clément Janot.
1: Bonjour.
0: Alors très heureux de vous recevoir aujourd'hui. Alors je le disais dès l'introduction, s'adapter à une France à plus 4 degrés. On a du mal à se représenter ce que ça veut dire concrètement pour beaucoup de gens. Ça peut vouloir dire bah, un pull en moins, un coup de clim en plus, et puis plus d'apéro en terrasse finalement. Alors est-ce que vous pouvez nous décrypter un petit peu qu'est-ce qu'il y a derrière ce chiffre finalement un peu obscur?
1: Absolument, c'est une question importante et on a encore entendu cette semaine à la télé des propos sur une grande chaîne selon lequel en fait on va pouvoir sans problème se faire à plus 3 degrés de température, c'est pas grand chose. Donc le premier écueil à éviter, c'est de confondre météo et climat. En fait, c'est évidemment pas, mais c'est important de le rappeler, simplement plus 3 degrés de température en plus qu'on va ressentir. 3 degrés

0: Ce dont on parle, c'est une hausse de la température moyenne au niveau climatique. En fait, ce qu'il faut bien comprendre, et ça c'est le deuxième écueil à éviter, c'est qu'il va absolument pas s'agir uniquement de juste avoir un peu plus chaud. D'abord, il y a des questions de moyenne. Ce qui va nous poser problème, c'est pas les moyennes, c'est les extrêmes. Ce qui va se passer, c'est que quand on a une hausse moyenne de température de 3 degrés, on va avoir des extrêmes qui vont être bien plus forts. Donc ça, c'est ce qu'on a en tête quand on pense au réchauffement climatique, c'est plus de vagues de chaleur. Mais, et c'est un peu le problème qu'on a, à mon avis, un problème de représentation mentale sur ce sujet du changement climatique, c'est qu'on a l'impression, on peut avoir l'impression que ça s'arrête là, que ça sera un problème qui se posera uniquement l'été, par conséquent, et que ça ne va pas bouleverser tant que ça nos vies et nos sociétés. Or, et c'est pour ça que nous, on préfère parler de dérèglement climatique avec mon co-auteur Antoine Poincaré, c'est parce que ça va dérégler le climat, et je vais expliquer un peu ensuite, et par effet de conséquence, ça va dérégler nos sociétés, notre quotidien, nos services publics et privés, etc. Donc, j'ai parlé de la chaleur, effectivement, plus de vagues de chaleur, parfois plus intenses, mais c'est aussi plus de précipitations, donc plus fréquentes, mais aussi plus violentes. Ça peut être aussi ce qu'on appelle des flash floods, c'est-à-dire des pluies éclairs qui peuvent survenir au printemps, typiquement. C'est aussi plus d'épisodes de sécheresse, plus d'incendies, on parle de plus en plus des méga-feux. Et puis aussi, parfois, des choses auxquelles on ne pense pas encore, mais sur le sujet des moustiques, c'est des moustiques et des virus qui vont remonter du sud vers le nord. Et pour un certain nombre de phénomènes scientifiques, on va être amené à connaître sous des latitudes et dans des territoires qui ne connaissaient pas certains, ou connaissaient très peu certains types de moustiques et certains virus, des épidémies qui ne seront pas anodines non plus.
1: Oui, on a bien vu qu'en France, hein, on a déjà certains quartiers dans les grandes villes où il y a eu des opérations pour endiguer des moustiques avec des conséquences très concrètes sur le riverain. Donc ce que vous êtes en train de nous dire, c'est que finalement cette adaptation, et on le vit déjà, c'est pas du futur, c'est du présent, elle va bien au-delà des vagues de chaleur en fait.
0: Exactement. Et moi, il me semble qu'on a ici un sujet d'imaginaire à travailler pour se préparer à tous ces effets du dérèglement climatique qu'on va connaître et qu'on commence déjà à connaître. Il faut qu'on se force tous, et moi le premier, à ne plus parler seulement au futur, parce qu'en réalité, on est déjà pas adapté au climat d'aujourd'hui.
1: Oui, alors il y a une deuxième chose que vous soulignez très bien dans votre livre, c'est que quand on parle d'adaptation, ça n'est absolument pas pour renier, par ailleurs, le combat contre le changement climatique en lui-même, qu'on souvent on appelle plutôt atténuation. Alors est-ce que vous pouvez nous repréciser un peu cette distinction ?
0: Absolument. Et c'est quelque chose qui, au sein même du monde de l'écologie, a longtemps posé problème. Parce que la notion d'adaptation au changement climatique a pu paraître comme un renoncement à la lutte contre les causes du changement climatique, c'est-à-dire véritablement baisser nos émissions et protéger ce qu'on appelle les puits de carbone, c'est-à-dire les océans, les forêts, ce qui nous permet d'absorber du carbone. Mais en fait, l'adaptation n'est absolument pas un renoncement. Et il y a plusieurs raisons à ça. D'abord, la première raison, c'est qu'il y a des limites à l'adaptation. On ne va pas pouvoir s'adapter à tous les niveaux de réchauffement climatique. Et pour éviter de franchir ce qu'on appelle des points de bascule, il va falloir continuer et surtout accélérer la réduction de nos émissions. Ça, c'est un premier point. Deuxième point, il y a des synergies, en fait. Il y a des actions qui permettent à la fois de baisser nos émissions et de s'adapter. Il y a différents exemples là-dessus, la rénovation des bâtiments, mais des exemples qui me semblent importants à avoir en tête et qui permettent, entre guillemets, de cocher une troisième case qui est la protection de la biodiversité, c'est justement la protection et la restauration de milieux naturels comme... alors là, la liste est longue, mais on parle beaucoup des haies, par exemple,
1: ouais,
0: en agriculture, de replanter des haies, ce qui a tout un tas de vertus. De façon générale, quand on revégétalise, c'est bon pour absorber du carbone, c'est bon pour lutter contre des glissements de terrain, des inondations, pour favoriser des habitats naturels et donc bénéficier de services écologiques liés aux espèces. Donc voilà, il y a un certain nombre d'actions qui sont bénéfiques pour différents objectifs.
1: Alors, si on prend le KDS, c'est assez typique. On pourrait dire bah, tout le monde peut être d'accord quand même sur le fait de replanter des haies. Et pourtant, encore aujourd'hui, au moment où on parle, on continue à détruire plus de haies qu'on en plante. Donc, où est le problème là ? Est-ce que c'est un problème de financement ? Est-ce que c'est un problème de représentation, on l'a dit ? Est-ce que c'est un problème de modèle ancien qui continue finalement à se maintenir tel un canard sans tête qui continuerait à avancer. Enfin, comment expliquer de tels dysfonctionnements finalement ?
0: J'ai envie de dire, pour mettre les pieds dans le plat, c'est ce qu'on dit dans notre livre, que là, c'est toute la limite du « en même temps » sur l'adaptation. Y a un plan du gouvernement qui a été fait pour effectivement redéployer, redévelopper, replanter des haies, ce qui est très bien. Sauf qu'en parallèle, la destruction des haies, pour des raisons très diverses d'ailleurs, pas du tout que liées à l'agriculture, mais aussi pour des raisons liées à l'aménagement du territoire, pour déployer des infrastructures, des réseaux de fibres optiques, etc. Donc des choses qui ne sont pas liées à l'agriculture. Ouais. Et cette destruction continue très largement. Et donc ça vient bien toucher l'aspect politique au sens choix de société de cette adaptation et le risque de la réduire à des mesures techniques. On va replanter des haies, on va végétaliser, on va désimperméabiliser. Tout ça, c'est très juste, c'est très bien, mais ça ne suffit pas. Et par ailleurs, dans ces actions elles-mêmes, il y a une dimension politique. Et si elle n'est pas prise en compte, l'exemple des haies le montre bien, en fait, on marche sur la tête. C'est-à-dire que si c'est pour replanter des haies alors qu'on en détruit à côté, eh ben, on va pas réussir l'objectif qui est censé être le nôtre.
1: Ouais, ce que vous êtes en train de nous dire, c'est qu'il suffit pas de mettre une petite rustine par-ci, une petite rustine par-là. Finalement, on doit concevoir ensemble un autre modèle de société. Ça rejoint la question de l'imaginaire que vous évoquiez. Mais quand on parle de risque, j'aimerais savoir un petit peu de quoi on parle. Parce qu'on dit risque climatique, mais finalement, qu'est-ce qu'on risque pour quelle population ? Concrètement, en France, comment ça peut se manifester ? Alors, on pense spontanément, effectivement, aux feux de forêt, on pense aux problèmes dans les stations de ski, mais vous nous l'avez dit dès le début de l'émission, c'est beaucoup plus large. Peut-être décortiquer un petit peu cette notion de risque. Alors, et comment est-ce qu'on peut être exposé un peu différemment selon notre situation ?
0: Alors, deux points là-dessus. D'abord, les risques climatiques. Il va y avoir les risques, et il y a les risques aigus et les risques chroniques. On pense souvent aux risques aigus, c'est les catastrophes ponctuelles, de fortes inondations, de fortes vagues de chaleur, aussi des choses qui peuvent être moins fortes, mais qui vont, de façon plus diffuse, abîmer une route qui, ensuite, 6 mois plus tard, pourra provoquer des effets, alors qu'on aura oublié la sécheresse qui aura eu lieu 6 mois avant, et en fait, ça aura des impacts plus tard. Donc ça, c'est les risques aigus, et puis il y a des risques chroniques qui sont progressifs, plus lents, plus continus. Le plus emblématique, c'est peut-être la montée du niveau de la mer, et tout ce que ça charrie en submersion marine, en érosion côtière, et en relocalisation, qui vont être nécessaires, puisque les digues ne fonctionneront pas partout et surtout temporellement, pas sur le long terme.
1: Oui, ça nous permet de parler peut-être, quand on parle d'adaptation, bon, c'est aussi, il faut dire, la porte ouverte de temps en temps au fait de se planter. C'est-à-dire qu'il y a ce qu'on appelle la maladaptation aussi.
0: Oui, alors je distinguerai. C'est un point intéressant, la maladaptation. La maladaptation, c'est le fait de, en cherchant à faire une action d'adaptation, d'en réalité engendrer des conséquences négatives pour des populations, des territoires ou des milieux naturels.
1: Est-ce qu'il y a un exemple de ça, par exemple ?
0: Alors, la digue est un exemple intéressant. Pour se protéger contre des inondations, ça peut créer un faux sentiment de sécurité et donc conduire des gens soit à rester habiter à des endroits où ils ne devraient pas, soit même à s'implanter sur des lieux où ils ne devraient pas. Et survient ensuite parfois des inondations qui vont dépasser ces digues et provoquer des dégâts qui auraient pu être évités. Donc ça, c'est un exemple parmi d'autres. Un autre exemple emblématique, mais sur lequel je pense qu'il faut faire très attention, c'est l'exemple de la climatisation. Ouais. La climatisation a un certain nombre d'effets négatifs. Donc ça augmente les gaz à effet de serre parce que c'est très énergivore. Ça rejette de l'air chaud pour la plupart des climes, à l'extérieur, donc au niveau local, ce qui va créer d'autres inégalités entre ceux qui ont accès et ceux qui n'ont pas accès à la clim. Voilà, c'est un certain nombre de... Ça crée un faux sentiment de sécurité sécurité, puisque la clim tire sur le réseau électrique. Et alors, dans certains États, notamment américains, quand on a toute une population qui dépend de clim en situation de vague de chaleur, peut survenir des blackouts électriques. Et dans ces cas-là, c'est extrêmement dangereux pour la santé des populations. Et il y a des villes comme Phoenix qui sont extrêmement menacées. On a des chiffres qu'on cite dans le livre sur des urgences qui seraient absolument saturées en cas de vague de chaleur qui durerait longtemps et blackout.
1: Ah oui, en fait, il faut imaginer, on voit déjà que dans ce travail sur l'adaptation, il faut imaginer les scénarios les pires, finalement, même si on ne les vit pas forcément, pour pouvoir s'y préparer.
0: C'est le principe de la gestion de risque. C'est de la même façon qu'on met qu'il y a des airbags dans les voitures, qu'on met notre ceinture, qu'on a tous chez nous un détecteur de fumée, etc. C'est pas qu'on le souhaite, mais on prépare, nous aussi, au quotidien, le pire. Et par ailleurs, les grandes entreprises préparent les plus avancés en tout cas sur les sujets climatiques, préparent des scénarios de réchauffement qui sont très pessimistes. Et là, parfois, les quelques fois où ça sort publiquement dans la presse, il y a des incompréhensions, y compris dans le milieu écolo, où on va considérer que, en fait, c'est un abandon et c'est bien la preuve que ces entreprises nous préparent au pire. Eh ben non, en fait, c'est pour le coup, c'est pas le cas. On a intérêt et les pouvoirs publics en a intérêt à ce que, en premier, les pouvoirs publics le fassent, à ce qu'on se prépare collectivement aux scénarios les pires. Parce qu'ils peuvent arriver. Alors, ça dépend ce qu'on appelle les pires. Il ne faut pas verser dans le catastrophisme. Par contre, quand on parle d'une France à plus 4 degrés, ça correspond à un monde à plus 3 degrés, donc en 2100 par rapport à la période pré-industrielle. Il faut savoir que l'Europe se réchauffe deux fois plus vite que le reste du monde. Et donc, quand on parle en fait d'une France à plus 4 degrés, c'est le scénario médian parmi les différents scénarios qui existent. Ce n'est pas le scénario pessimiste. Et ça, c'est aussi une incompréhension qu'on a beaucoup entendue quand le gouvernement a sorti son plan. En réalité, une critique qui aurait pu et qui aurait dû être faite, c'est non pas vous nous préparez au pire et vous renoncez à l'atténuation, même si effectivement il y aurait beaucoup à redire sur l'action climatique de la France, mais c'est en fait, ça c'est uniquement le scénario médian, mais vous n'avez pas de plan, en fait, pour le cas pessimiste.
1: Oui, je vois. Je reviens un instant à la vie quotidienne, puisqu'on parlait un petit peu de la climatisation. Ça parle vraiment à tout le monde. L'été, on a parfois envie d'avoir, en cas de très forte chaleur, de la climatisation, et encore plus, justement, quand on est à l'hôpital. Alors, je vous dis, voilà, il y a eu des débats, parfois, de piètre qualité l'été dernier, à longueur d'antenne, sur la climatisation. Faisons un petit peu le point. On voit bien, vous nous l'avez dit, que la climatisation peut être une forme de maladaptation et en même temps, dans certains cas, elle est absolument nécessaire. Alors comment est-ce qu'on fait le en même temps, de cette question-là, si on prend ce point-là précisément.
0: Et c'est un point important qui va revenir tous les étés. Ouais. Plein de choses à dire. C'est un sujet qui est passionnant et c'est un sujet qui est devenu politique pour la première fois l'été dernier. Donc c'est bien un exemple qui montre que l'adaptation va être et commence à être de plus en plus un sujet politique. Je pense que le premier écueil à éviter, c'est ce qu'on a entendu l'été dernier avec deux positions caricaturales. Il faut développer à fond la clim. De toute façon, on n'entend pas ou c'est pas vrai qu'il y a des problèmes. Donc ça, c'était sur un certain bord politique. Et puis de l'autre, une position qui est moralisatrice, avec une d'un quotidien qui de bonne foi, expliquait qu'il faut se limiter. Et ce qui n'est pas faux. Mais en fait, le problème, c'est que je pense qu'il ne faut pas le prendre comme ça, ce sujet. D'abord, il y a des lieux, des espaces, des situations qui ont besoin de clim. Donc d'abord, ça, il faut le regarder les yeux dans les yeux. Des hôpitaux, des maisons de retraite, peut-être des cuisines de restaurants. Enfin, il y a un certain nombre de situations qui en ont besoin. Ensuite, puisqu'on va avoir besoin de clim, il faut souhaiter, en tout cas c'est une position politique, une chose de société, qu'il y ait des espaces collectifs. Il faut éviter que chacun s'équipe de sa clim, alors qu'on pourrait avoir des espaces communs. Donc l'adaptation, c'est aussi une façon de faire différemment. Et puis, sur un sujet plus technique, puisque de toute façon, les gens s'équipent et vont s'équiper de clim, eh ben, on a intérêt à normer, à réglementer pour qu'ils achètent pas une clim en urgence qui soit de piètre qualité et en particulier sur des raisons thermiques des clims qui en fait rejetteraient beaucoup plus de gaz à effet de serre qui seraient négatifs pour d'autres problèmes. Ouais. Et donc là-dessus aussi, regarder le réel en face, c'est de se dire des gens vont s'équiper, eh ben, il faut qu'ils s'équipent de bonne qualité. Et puis évidemment, il y a plein d'autres aussi leviers à activer en parallèle et de toute façon complémentaire à la clim, et on aurait pu commencer par là bien sûr, mais la clim est presque, doit être le dernier recours. Et là-dessus, un objet emblématique qui va être, ça, si je peux me livrer à une petite prédiction, je pense qu'elle est sans risque, c'est les ventilateurs de plafond. Mm-hmm. Ça, ça crée une sensation de fraîcheur. C'est pas que ça va refroidir la pièce, mais cette sensation de fraîcheur, on sait qu'elle a son importance. Ça ne veut pas dire que dans toutes les situations, ça permet de remplacer une clim. Mais déjà, il faut commencer par des choses plus banales. Et là-dessus, c'est ce qu'on explique dans le livre. C'est très peu développé en France hexagonale, à l'inverse des Outre-mer, principalement, selon certains spécialistes qu'on cite, pour des raisons culturelles.
1: Ah oui.
0: Parce que ça ferait une clim du pauvre, pour le dire.
1: Ouais.
0: Voilà. Et en fait, en réalité, on s'aperçoit que on est passé directement de rien du tout à climatisation dans certains espaces. Or, la ces ventilateurs de plafond, comme d'autres techniques, hein, c'est pas la seule, mais c'est intéressant parce qu'on voit que culturellement, on peut bouger. De la même façon qu'on entendait pendant le Covid que le masque était une pratique culturelle asiatique et que, bah non, nous, on n'est pas comme ça, chacun fait différemment, mais nous, on ne mettrait pas de masque. Et en fait, on a bien vu pendant le Covid qu'en fait, on peut bouger collectivement en tant que société.
1: Ouais, on voit bien qu'il s'agit là sur ces questions, pas que de questions techniques, vous l'avez dit, mais des questions finalement de représentation culturelle et puis de choix politiques. Alors ce qui est intéressant vraiment, il y a un chapitre assez saisissant dans votre ouvrage, c'est que vous faites la part belle justement aux sciences sociales, à la sociologie, à l'histoire, aux sciences politiques, en soutenant le fait que on n'est pas que dans un problème technique d'ajustement, de court terme, etc. et que c'est vraiment une occasion de repenser certains fondamentaux de notre société. Est-ce que vous pouvez nous citer quelques travaux qui vous ont marqué, justement, de chercheurs qu'on n'a pas forcément l'habitude de voir convoquer sur ces sujets ?
0: Oui, c'est en fait les enjeux politiques d'une part et les enjeux sociaux et puis culturels, sensitifs, narratifs qu'on décrit dans le livre, ils sont absolument essentiels sur ces questions d'adaptation au changement climatique et plus généralement sur les questions à la fois de risque et les questions écologiques. Donc sur le sujet des sciences sociales, un travail qui m'a marqué, c'est un travail sur Katrina, ouragan aux États-Unis qui a été absolument marquant pour les États-Unis. C'est sans doute, c'est considéré comme l'événement le plus traumatisant pour les États-Unis du début du XXIe siècle après le 11 septembre.
1: Oui, 2006, Katrina.
0: Et
1: ouais.
0: C'est
1: 2005 ou 2006.
0: 2005 de mémoire, ouais. Et en fait, ça, on a du mal à, enfin, on l'a oublié, on l'a pas vraiment connu en France, mais ça a choqué les États-Unis parce que ça a montré à quel point ils étaient, pour un pays développé, ils avaient énormément de failles. Et il y a un travail qui a été fait par une chercheuse française qui vit depuis, travaille à la Nouvelle-Orléans, qui montre que les autorités américaines, et notamment de sûreté, ont en fait placé sur le poids des individus, sur le poids des citoyens, la responsabilité de se protéger, en disant « si vous ne vous déplacez pas, il ne faudra pas s'étonner qu'il y ait des morts ». Or, il n'y a pas besoin d'avoir fait des sciences sociales, mais les sciences sociales permettent de le montrer et de l'affiner. Il y a des gens qui ne peuvent pas se déplacer.
1: Oui, tout à fait.
0: Parfois pour des raisons toutes bêtes physiques. Il y a des personnes âgées, il y a des personnes qui ont des problèmes de mobilité, personnes en situation de handicap. Et puis aussi, parce qu'il y a des personnes qui ne savent pas où aller. Ou aussi, et c'est là où les sciences sociales permettent d'affiner encore le regard, qui ont des attachements émotionnels, culturels à des lieux. Ou tout simplement parfois, et ça c'est un autre exemple, je ne sais plus si on le cite dans le livre, mais Mayotte, ce qui a eu lieu il y a 2 ans, le cyclone, c'est un très bon exemple. Mayotte, la catastrophe de Mayotte n'est d'abord pas une catastrophe climatique, c'est avant tout une catastrophe sociale et politique. Très concrètement, dans les bidonvilles, les autorités ne sont souvent pas déplacées pour prévenir la population. Et quand il y a eu des messages adressés aux populations de Libye-Dionville, elles étaient en français, dans une langue qu'une partie de ces populations ne comprennent pas. Les arbres n'avaient pas été bien élagués, ce qui a ensuite créé des coupures de courant quand ils sont tombés. Donc il y a un certain nombre de raisons qui font que, avant d'être une catastrophe parce que le cyclone était fort, les sciences sociales permettent de montrer qu'il y a des causes, des racines qui sont politiques, sociales, économiques. Et c'est comme ça qu'il faut regarder les catastrophes qui sont dites naturelles, mais qui sont en réalité pas si naturelles que ça, oui. Un terme assez trompeur.
1: Oui, vous citez aussi un exemple qui est très intéressant, là, pour le coup, en termes de démocratie. Vous citez le cas de Miquelon. Comment est-ce que, finalement, cette ville, village qui est situé très loin de la France métropolitaine, pas très loin du Canada, comment est-ce que, face à la montée des eaux, eh ben, finalement, tout Miquelon va être déplacé. C'est un changement considérable. Et du coup, il y a eu tout un travail qui est encore en cours, il me semble, de démocratie sur voilà, comment faire participer les gens, comment quel avis ils ont, qu'est-ce qu'on fait face à un fait aussi massif, quelles décisions on peut prendre et une décision qui ne soit pas juste imposée de la part des autorités. Est-ce que vous pouvez nous parler un petit peu de cet exemple de Miquelon ?
0: Oui, donc on parle d'un petit village d'une trentaine d'habitations sur l'île de Miquelon. Et qui avait justement très mal commencé, puisqu'en 2014, François Hollande se rend sur l'île et annonce à la population et au maire, qui n'étaient pas au courant, qu'il n'y aura plus de permis de construire sur cet emplacement. Et en fait, ensuite, la situation... alors je passe les détails et on les raconte un peu, mais c'est retourné dans l'autre sens, plus positivement, puisqu'il y a eu toute une démarche de démocratie participative qui a été initiée par l'État, enfin initiée je ne sais plus, mais en tout cas auquel l'État a beaucoup participé et qui continue en fait d'être à l'œuvre, parce que c'est, on parle d'une relocalisation du village sur des décennies. Et il va falloir, parmi les défis, que ça surmonte les temporalités électorales. Et puis voilà, il y a un certain nombre de défis. Mais ce qui est très intéressant dans ce cas de relocalisation, première relocalisation d'un village entier en France, c'est à quel point les autorités locales, nationales, ont mis la population au cœur de la démarche. C'est une véritable co-construction du projet de relocalisation, avec parfois des choses... toute bête, très concrète, mais symbolique, faire participer les enfants à l'école en faisant faire des dessins, des représentations pour qu'ils puissent se projeter, ce qui aide aussi dans les familles à faire avancer sur ce projet, mais aussi de façon moins symbolique, bien sûr, sur l'aspect financier, le rachat d'habitations pour aider à reconstruire plus haut. Il y a tout un tas d'actions qui ont été pensées et co-construites avec la population, qui en font un exemple cas d'école, mais dont il faut aussi se méfier, parce que les exemples cas d'école, et il y en a quelques autres qu'on cite dans notre livre, ont la fâcheuse tendance à, si on les interprète de façon, d'une certaine façon, à pouvoir aussi masquer certaines difficultés. Mmh. Oui, ces cas sont positifs, intéressants, mais attention, l'adaptation, c'est un sujet éminemment local. Les solutions vont être difficilement réplicables et on ne va pas pouvoir racheter 1,5 fois la valeur de marché, ce qui a été le cas à Miquelon, enfin ce qui va être le cas, des habitations partout en France où la question va se poser. Le littoral français, un grand littoral, il va y avoir des centaines d'habitations concernées par la montée des eaux, sans parler des inondations, des risques d'inondations qu'il va y avoir et qu'il y a déjà dans le nord de la France.
1: Oui, tout à fait.
0: Là, il y a des questions politiques qui vont se poser et on ne va pas pouvoir contenter tout le monde. Et donc, il va y avoir des arbitrages qui seront forcément douloureux. Et la bonne façon de faire, c'est pas d'éviter cette douleur, c'est de la regarder dans les yeux et de la traiter de façon démocratique. La plus démocratique possible.
1: Oui, alors il y a la question financière que vous avez évoquée quand même, parce qu'il ne faut pas effectivement se voiler la face. S'adapter, ça peut et ça va coûter beaucoup d'argent pour voilà, rénover un certain nombre de logements, pour avoir un certain nombre d'initiatives, notamment je pense aux écoles.
0: Voilà, oui, pour, absolument. La rénovation des écoles, c'est un chantier, c'est des milliards et des milliards. Très compliqué de savoir comment... comment financer tout ça. Mais avant de se chercher à savoir comment le financer, il faut quand même déjà une volonté politique de le faire, de se poser ces questions. Et puis là, on parle des écoles, mais il y a les hôpitaux, il y a les prisons. Enfin ouais, bon, il y a tout un tas de... Donc en fait, déjà, une première chose... Moi, j'ai deux points, en fait, là-dessus. Première chose, il y a des dépenses faites par l'État, aujourd'hui, et aussi, d'ailleurs, par les entreprises, qui, en fait, ne prévoient pas, n'incluent pas le climat de demain. Donc déjà, la première chose, c'est de systématiser le réflexe adaptation, comme on peut l'appeler, dans toute dépense publique. On en est très loin, y compris, parfois, par peur. Parfois, ce n'est pas des raisons financières. C'est la peur de... En fait, de soulever un lièvre. J'entendais le responsable prospectif de Routes de France qui me racontait il y a 1,1 million de kilomètres de routes en France. Eh bien, plus de 700 000 ne sont pas diagnostiqués. On ne connaît pas l'état de plus de la moitié du patrimoine routier français. Et il dit, je cite, « Mon sentiment, c'est que c'est plus dû à la peur du résultat qu'à la peur d'engager de la dépense. » Il y a des signes avant-coureurs, dit-il, qui permettraient de dépenser beaucoup moins si on s'y prenait sans attendre. Parce qu'en fait, aujourd'hui, le traitement des routes, il est principalement curatif et pas préventif. Et ça coûte plus cher de le faire. Et en fait, cet exemple, c'est uniquement un symbole. Mais si on reste juste sur le cas des transports, parce que le sujet des infrastructures, et notamment transport, ça fait partie du cœur du problème sur l'adaptation. Le cas des transports est majeur. 25% du réseau SNCF est en zone inondable. Les ponts aussi, c'est un vrai sujet. 10% des ponts en France sont orphelins. Ça, c'est dingue. Quand j'ai découvert ça, c'est un rapport du Sénat qui l'a...
1: Qu'est-ce que ça veut dire orphelin pour un pont ?
0: On ne sait pas à qui ils appartiennent.
1: Ah, oui.
0: Et donc, comme on ne sait pas, eh ben, c'est bien possible, voire probable, qu'une personne ne les gère. Et on a l'impression que c'est dans d'autres pays uniquement qu'on a des problèmes de vétusté des ponts. On connaît l'exemple de Gênes en Italie. Mais en fait, en France, on n'est pas immunisé contre ces sujets-là. Et quel rapport, vous me direz, avec le climat ? En fait, la sécheresse va accélérer, risque d'accélérer le vieillissement de ponts qui sont déjà, pour une partie d'entre eux, dans un état... qui est problématique.
1: Oui, alors vous avez cité, c'est très intéressant, à plusieurs reprises, la peur, la question des émotions. Oui. Parce qu'en fait, cette peur, il y a toujours cette tentation, et vous l'écrivez dans le livre, de trouver une sorte de refuge où on serait à l'abri. Donc il y a quelques années, c'était, bon, bah, finalement, tout ça est terrible, mais ça se passe pas en France, ça se passe ailleurs, etc. Donc nous, on est sauvés. Et maintenant, on a la tentation dans certaines régions françaises de se dire la même chose. C'est-à-dire, bon, bah, en France, ça va être compliqué, mais au moins, je sais pas, en Bretagne, c'est bon, on sera pas mal. Et alors, ce qui est intéressant dans votre livre, c'est que vous dites, bah non, en fait, on peut plus raisonner comme ça, c'est une tentation humaine compréhensible, mais il est temps, voilà, avec pragmatisme, de faire face à la réalité, de se dire qu'il n'y a pas d'endroit où on pourra se dire, c'est bon, là, on est tranquille et il n'y a rien à faire, quoi. Et effectivement, vous citez le cas de la Bretagne qui est emblématique.
0: C'est un cas intéressant parce que je pense qu'il faut prendre plus au sérieux qu'il n'y paraît les... sorte de dictons populaires ou de phrases qu'on lance comme ça avec des amis qui sont plus sérieuses qu'il n'y paraît. Donc quand on dit « Ah, bah avec le réchauffement, on ira en Bretagne ou en Normandie et on rigole un peu autour de la table en sachant que c'est pas vraiment vrai, mais il y a quand même un fond de vérité », je pense qu'il faut prendre ces phrases au sérieux parce que quand on sera en situation où il y aura des successions de vagues de chaleur, ce qui peut apparaître comme une blague, peut-être ne le sera plus. Alors déjà, je dis une blague, il y a déjà des personnes qui souffrent de vagues de chaleur, c'est déjà pas une blague pour un certain nombre de personnes, à commencer par les populations les plus vulnérables, donc aussi bien pour des raisons d'âge, de santé... ou des raisons socio-économiques. On sait que, par exemple, des populations qui vivent dans certaines banlieues souffrent déjà beaucoup plus de chaleur que d'autres, pour différentes raisons. Donc, pourquoi je pense que c'est important de prendre ça au sérieux ? Parce que cette idée un peu en l'air que la Bretagne sera notre grand refuge climatique et en second lieu la Normandie, en fait, elle est fausse. Elle est fausse parce qu'en réalité, tous les endroits de France sont menacés par au moins un péril climatique, et voire plusieurs à la fois. Et la Bretagne, ce qui est méconnu, c'est le sujet, alors parmi d'autres, mais le plus méconnu, c'est le sujet de la ressource en eau. Oui. La Bretagne, ça c'est, j'ai envie de dire, c'est pas de bol, mais c'est géologiquement a une proportion de, en fait, qui, de, on, la Bretagne puise ses eaux principalement dans les eaux de surface plutôt que dans les ses eaux souterraines. Et ça, c'est la proportion, elle est quasiment à l'inverse de la moyenne française.
1: Oui.
0: Et donc, en fait, la Bretagne se retrouve plus vite contrainte en situation de sécheresse sur l'accès à la ressource en eau douce. Et ça, il faut savoir que dans la dernière grande sécheresse qui a eu lieu en France, qui est 2022, il y a eu plus d'une centaine de communes en France touchées par des arrêtés, touchées en fait par la pénurie d'eau potable. Et il y a une commune, notamment en Bretagne, qui pendant des semaines, enfin plusieurs mois, a vécu sans eau potable, autre que du ravitaillement,
1: oui.
0: Avec un quota de une bouteille d'1,5 litre par personne.
1: Oui, oui.
0: Donc ça a déjà eu lieu. Donc ça vient toucher aussi à un autre sujet, qui est la mémoire collective du risque. C'est beaucoup le cas pour les inondations, mais il faut que ça soit le cas aussi pour les feux de forêt. Et là, on parlait de la réfection de l'eau douce. Ça touchera aussi, ça touche déjà la Bretagne.
1: Oui, et puis puisqu'on parle d'eau douce et de mémoire collective, il y a un projet pour le coup très intéressant que vous citez qui s'appelle SpongeWorks. Alors là, on est dans la région de Toulouse. Et alors là, au contraire, justement, c'est une initiative d'un certain nombre de chercheurs pour essayer de retrouver des pratiques qui existaient et qui permettaient précisément d'économiser la ressource en eau. Est-ce que vous pouvez nous en dire quelques mots ?
0: Oui, à commencer par les haies, simplement, oui. Et des pratiques agricoles, notamment, qui existaient par le passé, et qu'il s'agit de redécouvrir, ou tout simplement de les redéployer. Mais là, de la même façon, quand j'interroge ces deux chercheurs du CNRS, qui travaillent au sud de Toulouse, sur ce projet de mesure éponge, comme ils l'appellent, parce que c'est l'idée que en travaillant d'une certaine façon, et en végétalisant, en restaurant des berges, etc., on puisse, en fait, capturer de l'eau quand il pleut, et que ça limite le risque d'inondation, que ça puisse permettre de recharger des nappes. En fait, c'est l'idée de ralentir le cycle de l'eau.
1: Oui.
0: Ça, c'est une idée qu'on entend beaucoup aussi avec ce qu'on appelle l'hydrologie régénérative, donc tout un tas de concepts qui ont essaimé ces dernières années. Qui, en fait, on va dire les mauvaises langues disent que ça redécouvre, ça réinvente l'eau chaude, mais finalement, c'est l'idée, justement, de redécouvrir des pratiques anciennes. Mais pour ça, il faut aussi accepter de sortir de modèles existants.
1: Oui.
0: C'est pas juste replanter des haies, comme on l'a dit tout à l'heure. C'est sortir d'une agriculture productiviste, c'est arrêter l'artificialisation à outrance des sols. C'est quand même 48 mètres par seconde en Europe qui sont bétonisés.
1: Ouais.
0: Et ça, c'est notre assurance vie, en fait, toute cette nature. Ça, on a du mal à le comprendre, mais c'est une ressource qui est extrêmement précieuse et qui n'est pas vue comme telle. Donc oui, je suis allé interroger ces chercheurs pour essayer de comprendre. Et ce qui m'a frappé, c'est que ils font ce travail de recherche, mais ils disent, au fond, les solutions, on les connaît. Donc l'enjeu, il est très vite politique, beaucoup moins scientifique, en fait.
1: Oui, alors ce qui est terrible, si je puis dire, c'est que cette question, elle nous confronte à la question de l'incertitude, en fait. C'est-à-dire qu'il y a un certain nombre de faits, bon, qui sont plutôt connus, ou en tout cas un certain nombre de spécialistes nous alertent, mais ce que vous nous dites dans le livre aussi, c'est que, on ne sait pas exactement quand ça arrivera, où, avec quelle intensité, et donc du coup, ça oblige finalement, en termes de gestion des risques, de naviguer avec l'incertitude, ce qui n'est pas forcément quelque chose qui est très... qui est très facile pour un certain nombre de décideurs, que ce soit des décideurs économiques ou politiques.
0: C'est vrai, et en même temps, on sait que les risques dont on parle depuis le début de cette émission vont augmenter en fréquence et en intensité. On sait qu'à Paris, on risque de connaître des températures de 50 degrés à un moment donné. Alors, est-ce que c'est plus en 2040 ou 5 ou 10 ans avant ou après ? Ça, on ne peut pas exactement le dire. Mais il y a quand même ce qui est assez dingue avec les risques climatiques, c'est que finalement, ils sont assez certains d'arriver. Ce qui est un peu antinomique avec la notion de risque.
1: Ouais.
0: Parce que, justement, d'habitude, c'est quand il y a l'incertitude. Alors, il y a de l'incertitude parce qu'on ne peut pas dire exactement telle année ou tel endroit donné, ça va se passer comme ça. Mais de façon générale, on a aujourd'hui toutes les informations pour agir dans le bon sens. Et en fait, la non-action d'aujourd'hui n'a pas d'excuse.
1: Ouais.
0: Je pense que la première action, une des premières actions qui devrait être faite politiquement, ça serait de repérer les foyers de tensions qui sont naissants déjà sur les territoires, parfois à bas bruit. Par exemple, je prends un exemple qui m'a marqué, c'est autour de Marseille, l'été dernier, des incendies où, en fait, la doctrine de gestion de feu et de protection des populations a évolué. Auparavant, c'était secourir le plus vite possible les personnes dans leurs habitations. Et maintenant, c'est faire le moins de victimes possible. Ce qui paraît assez logique, mais ça a une conséquence importante, c'est que ça peut entraîner des gens... ça peut faire en sorte que des gens restent plus longtemps chez eux en attendant d'être secourus. Or, dans la tête des populations, et c'est très humain, on peut se dire, ah bah, qu'est-ce que les secours ont fait ? J'ai attendu des heures chez moi, j'ai pas été protégé. Et donc là, ça va créer des tensions. Mm-hmm. Ça peut être pour des raisons simplement d'explication ou de pédagogie, mais ça peut être aussi pour des questions de choix de société, de choix de doctrine. Et ça, donc ça, c'est à bas bruit. Et puis, on a aussi des foyers de tension qui ne sont pas du tout à bas bruit. Et un des exemples les plus emblématiques, au-delà du sujet de la clim, c'est Sainte-Soline. Sainte-Soline, c'est un sujet emblématique, cette grande... oui, c'était une bataille, en fait, entre ceux qui ne voulaient pas qu'il y ait une méga-bassine là-bas, à Sainte-Soline, et les tenants d'une certaine agriculture qui défendaient à ce que si, là-bas, il y ait une méga-bassine ou des méga-bassines. Et donc là, en fait, on a vu que ça se tendait fortement. La 69, dans le sud de la France, est un autre exemple. Et donc, je pense qu'il faut prendre ces sujets de tension, les regarder et en tirer toutes les conséquences pour agir à nouveau de façon démocratique, pour agir sans attendre. Parce qu'une phrase qu'on dit dans le livre et qu'on tire d'un spécialiste, un chercheur qui s'appelle Gonéril Cozanet, c'est pas en temps de crise qu'il sera temps d'agir, en fait.
1: Oui, parce ça sera trop tard. En tant que crise, c'est trop dur, quoi. Ça crée forcément de l'affrontement.
0: Oui, en fait, il y a des solutions qui mettent 20 à 30 ans à être mises en place. Oui. On parle de changement de modèle d'urbanisme, changement de modèle touristique pour les stations de montagne, typiquement, mais pas que. Changement de modèle agricole, etc., etc. Ça, c'est des grandes bascules qui peuvent se faire uniquement sur plusieurs décennies.
1: Oui, et puis peut-être une des raisons qui fait que on a du mal justement à mettre en route ce changement, c'est que vous nous avez dit 50 degrés. Bon, 50 degrés, c'est vertigineux, mais on a du mal à se représenter ce que ça veut dire, ce que c'est 50 degrés. Alors vous citez là l'initiative de Christian Clos qui lui a carrément fait un camion où on peut expérimenter les citoyens. Ce que ça veut dire 50 degrés, comment est-ce qu'on bouge, qu'on réfléchit, qu'on fait des petits jeux. Ouais, l'expérience est assez concluante.
0: C'est frappant. En fait, Christian Clos, c'est un explorateur de l'extrême qui a l'habitude de faire de grandes expéditions un peu partout dans le monde, dans des conditions extrêmes, pour mesurer l'effet que ces conditions ont sur le corps humain et sur l'esprit. Et il s'est dit, en fait, ce qui me frappe, c'est que, lui, il vit ça avec quelques autres personnes dans ses expéditions, mais qu'il y a un besoin, en fait, de faire ressentir plus massivement à la population ce que ça peut être vivre à 50 degrés. Et donc, il a créé un camion qui se déplace partout en France pour tester pendant, je sais plus, c'est une demi-heure ou une heure, les conditions, ces conditions-là, et notamment mesurer les effets cognitifs, les effets physiques. Il y a quelques exercices physiques qu'on fait dans le camion, mais aussi les effets cognitifs. Il y a des jeux de mémorisation, de puzzle. Enfin, faut pas tout révéler, parce que je pense ce qui est intéressant, c'est dans le camion, quand on y va, de découvrir tout ça. Et ce qui est intéressant, c'est de voir les effets, mais surtout les effets différenciés selon les gens. On est inégaux face à la chaleur. Il y en a qui le ressentent beaucoup plus difficilement que d'autres. Et puis, ça dépend aussi de notre condition du moment. On peut être fatigué, il y a tout un tas de choses qui rentrent en compte. Et puis, globalement, on se rend compte que ça peut être dangereux aussi pour des raisons presque inattendues. Par exemple, nous, quand on l'a fait, on a eu l'impression que cognitivement, ça allait bien. Et puis, en fait, quand on faisait les exercices, on s'apercevait que non. Donc, on se trompait nous-mêmes sur notre propre cognition. Et donc, ça, c'est important pour des populations qui vont être des secouristes, pour des populations qui doivent venir en aide à d'autres populations.
1: Oui.
0: Aussi, de se rendre compte que nos propres facultés, sans qu'on s'en aperçoive forcément, sont aussi atteintes.
1: Oui, on voit qu'il y a un certain nombre d'initiatives qui déjà nous font toucher du doigt. Et alors là, c'est plus que toucher du doigt, c'est nous plonge dans ce qui pourrait être parfois le monde de demain. Ce qui est intéressant, c'est que justement, pour pas être tout de suite dans un catastrophisme, etc., vous nous aiguillez aussi vers des exemples qui se situent à l'étranger. Parce que finalement, en 50 degrés, il y a déjà un certain nombre de pays sur la planète qui expérimentent pendant parfois des semaines, des 50 degrés, des températures de ce type-là, et c'est là où vous nous dites que, en termes d'architecture, en termes d'urbanisme notamment, il y a des choses à puiser dans les autres cultures.
0: Il y a plein de choses à puiser, soit dans d'autres cultures, soit dans d'autres traditions, soit dans d'autres époques. Et il y a quelqu'un qui s'appelle Clément Gaillard, qui est un urbaniste, architecte, qui est passionnant à suivre. Il a sorti un livre récemment qui s'appelle Habiter un climat, qui est très court et que je recommande. Et il explique avec tout un tas d'exemples, y compris dans ses posts sur les réseaux sociaux et dans d'autres livres, que d'autres sociétés... Alors, il y a des exemples emblématiques. La ville de Yazd, en Iran, qui a ses tours à vent, comme on les appelle, qui permettent en plein désert d'utiliser des techniques naturelles pour rafraîchir. Il y a tout un tas d'exemples. Et en fait, ce que ça nous dit, c'est qu'on peut faire autrement. Ça nécessite parfois des changements culturels et non pas techniques. Par exemple, dans certaines régions en Algérie, prendre l'habitude d'aller dormir sur son balcon. Alors, l'idée, c'est pas qu'on va faire ça, quoique pourquoi pas, mais l'idée, c'est qu'on peut faire différemment. Oui. Et qu'il s'agit pas uniquement de toucher en fait à la façade du bâtiment. Mm-hmm. Ça peut être aussi des habitudes culturelles, par exemple une pièce qui est plus pour la chaleur, une pièce plus pour des activités, pour d'autres usages. Et bon, évidemment, il y a plein de situations différentes. On n'a pas le temps de rentrer ici dans le détail, mais l'aspect culturel est absolument indispensable, et de regarder ce qui se fait ailleurs, se décentrer en fait par rapport uniquement ce qu'on connaît en France.
1: Eh ben, se décentrer, regarder ce qui se fait ailleurs, insister sur le fait que ce n'est pas juste un problème technique, mais aussi un problème culturel. Voilà, c'est sur ces mots, ces constatations, ces aiguillages que nous concluons l'émission. Merci beaucoup, Clément, pour tous ces éclairages. Alors, j'invite bien sûr les auditeurs auditrices, à lire votre ouvrage Gérer l'inévitable, repère face à la dérive climatique, qui est paru aux éditions de L'Aube.
0: Merci beaucoup.

0: auditrice. Bienvenue en direct ou en podcast dans l'émission Le Forum des Addictions, un magazine qui parle de la dépendance à des produits modifiant le comportement, que ce soit l'alcool, la drogue, le sexe, les écrans, l'alimentation. Et vraiment, si vous êtes, vous faites partie de l'entourage de quelqu'un qui souffre hein, de cette maladie qu'on appelle la dépendance, l'addiction, n'hésitez pas à nous contacter à Fréquence Protestante. Alors aujourd'hui, c'est un jour un peu spécial puisque nous clôturons la saison du Forum des Addictions. Donc j'avais l'élan de vous proposer un Forum des Addictions un peu particulier. À travers le prisme de la terre. La terre qui est notre corps. Une terre aujourd'hui qui est polluée, que certains industriels auraient pu rendre finalement dépendant à des polluants. Alors pourquoi j'en parle de ça, de la terre, et notre invité va davantage l'évoquer, c'est parce que ça a une incidence directe sur nos corps, et voire peut-être même sur des addictions. Donc cet après-midi, j'ai vraiment l'honneur de recevoir Stenka Quillet. Bonjour.
1: Bonjour Gwenola. Alors, bonjour à tous vos auditeurs.
0: Oui, bonjour au monde. Stenka Quillet, donc tu travailles sur des modèles agricoles, sur leur impact sur les humains, l'environnement et l'alimentation. Donc tu as entre autres réalisé La guerre des graines.
1: Avec Clément Montfort.
0: Voilà. Green Justice quand la nature porte plainte. Et plus récemment, tu es réalisatrice en collaboration avec Quentin Noirfalis du documentaire « Tous empoisonnés, le fléau des PFAS ». Alors c'est PFAS, mais on prononce PFAS. Voilà.
1: Oui, c'est la prononciation qu'on a. On pourrait dire PFAS aussi en français, mais voilà, c'est ce qui rassemble le plus de monde. Ça recouvre la notion de polluant éternel que le grand public commence à connaître davantage.
0: Les polluants éternels.
1: Mais on développera plus tard.
0: Oui. Et tu as obtenu, magnifique, le prix spécial Prince Régnier 3, donc lors de la cérémonie des Nymphes d'Or, hein, qui traite le mieux des thématiques environnementales. Alors ça, chapeau, voilà, déjà.
1: Merci.
0: Bravo, bravo. Donc on passera un petit extrait tout à l'heure de ce grand moment. Et pour vous, chers auditeurs et chères auditrices, pour toi Stenka, j'avais envie de commencer cette émission avec une forme de citation poésie d'Olivier Remeau, qui dit que nos corps sont les archives des interactions entre l'eau, les pierres et d'autres éléments, la terre, et en eux se mélangent le passé, le présent et l'avenir. Il ajoute « C'est moi le maître du feu, le maître du jeu, le maître du monde, et vois ce que j'en ai fait. Une terre glacée, une terre brûlée, la terre des hommes que les hommes abandonnent. » Alors, parfait pour faire une petite transition pour toi, Stenka. Toi, il me semble que tu n'as pas abandonné la terre, bien au contraire.
1: J'ai commencé à enquêter sur l'alimentation il y a 20 ans, et donc ça m'a amené très évidemment au modèle agricole, donc à enquêter, à réaliser des documentaires d'investigation sur les modèles agricoles. Et ça ne m'a pas lâché, c'est-à-dire que c'est tellement immense et il y a un tel enjeu pour l'humanité, c'est-à-dire que notre souveraineté alimentaire, elle est essentielle. Voilà, si on veut pouvoir vivre, il faut pouvoir manger. Enfin voilà, les besoins les plus primaires, c'est boire, manger, dormir, être aimé et être bien traité. Et donc voilà, ça ne m'a plus lâché, ça m'a passionné. Et je me suis demandé pourquoi. Au début, je l'ai fait un peu en aveugle, en fait, comme on marche dans le noir. Mais j'adorais ça. Et en fait, c'était assez évident dans mon histoire. Moi, je suis née à la campagne, en Picardie. Donc dans une campagne qui toute mon enfance m'a paru entre guillemets naturelle, la nature, l'expression de la nature, c'est-à-dire que d'un côté il y avait des grandes forêts domaniales qui avaient été créées par les rois pour leur chasse, des châteaux, etc. Et de l'autre des champs de betteraves à perte de vue. Et c'était là, enfin ça faisait partie du paysage depuis toujours et évidemment personne n'allait le remettre en question. Et ça n'est que plus tard que je me suis rendu compte qu'en fait ce paysage avait été complètement modelé par l'homme, créé par l'homme. Et ça n'est que très récemment, en travaillant sur les pesticides, que je me suis rendu compte que moi aussi, en fait, j'avais passé une enfance dans un... J'avais été polluée, en fait, par ces champs de betteraves sur lesquels, à l'époque, on devait probablement pulvériser des pesticides qui n'étaient pas encadrés comme c'est le cas aujourd'hui. Donc, que j'ai vécu, j'ai grandi au milieu de cette pollution, avec les arbres de l'autre côté qui vraiment... sont pour moi un élément du paysage essentiel, même si cela avait été planté par les hommes, et parce que les arbres, on en reparlera, mais ils sont essentiels à notre survie, à notre vie sur Terre. C'est des climatiseurs fantastiques. Enfin voilà, ils participent au cycle de l'eau. Ils sont beaux. Ils remplissent plein de fonctions dans nos vies. Ils abritent la biodiversité, les oiseaux, etc. Donc voilà. Donc cet ancrage dans un paysage de campagne a décidé de a vraiment orienter mes choix professionnels, et voilà, c'est comme ça que je suis arrivée à réaliser aujourd'hui un peu moins d'une dizaine de documentaires spécifiquement sur je crois que c'est à peu près 10 sur ces thématiques là.
0: Et là, plus récemment, donc Epiphas.
1: Oui, alors les PFAS, donc en fait, en m'intéressant au modèle agricole, ben fatalement, je me suis intéressée à l'agrochimie, donc à la chimie qui vient l'agriculture telle qu'on la conçoit en France, l'agriculture conventionnelle. Et donc je faisais une veille sur les produits chimiques. Juste avant ce documentaire, j'avais fait un autre documentaire qui s'appelle Pour Arte également, qui s'appelle Pesticides, l'hypocrisie européenne, et qui racontait comment on continue de fabriquer en Europe des pesticides dont on sait qu'ils sont dangereux pour l'environnement et pour la santé. On continue à les fabriquer en Europe, on n'a plus le droit de les vendre, donc on les vend à des pays tiers qui, eux, n'ont pas une législation qui protégerait les populations et la terre et l'environnement de ces pesticides. Et donc voilà, donc mon travail en partie consiste en une veille sur les pesticides dont nous sommes clairement devenus dépendants. Et merci beaucoup pour cette thématique, parce que elle est très pertinente, et on en reparlera probablement. Mais voilà, donc j'ai fait une veille sur les produits chimiques, et un jour j'ouvre le journal Le Monde et je découvre l'étude faite supervisée par la journaliste Stéphane Aurel, avec la carte qu'elle a faite avec plusieurs autres journalistes européens d'un collectif qu'ils ont baptisé The Forever Lobbying and Pollution Project. Et donc le projet sur les pollutions et le lobbying éternel en français. Et je découvre une carte avec des points, mais des milliers de points sur la carte de l'Europe qui sont les points de pollution. Alors, il y a divers niveaux de lecture. Hein. Il y a les usines qui polluent, les lieux les plus pollués, les lieux où il y a de l'incinération de déchets. Comme nos déchets contiennent des PFAS, ben c'est des lieux pollués aussi. Enfin, et c'est en fait, on tombe à la renverse quand on voit cette carte et on se dit, mais comment est-ce qu'on a pu en arriver là? Donc voilà, donc je me suis dit, ben voilà, ça c'est, j'ai vraiment envie de travailler sur ça, parce que on parle plus des modèles agricoles, quoique en fait on retrouve des PFAS dans certains pesticides, donc il y a un lien néanmoins avec mon travail, mais là on parle d'une contamination généralisée des sols, de l'eau potable, enfin de l'eau dite potable, de l'eau de pluie et même de l'air, quoi, et de notre sang, puisque en fait il est prouvé qu'aujourd'hui plus un être vivant n'échappe à cette pollution. Pardon d'être c'est très dystopique, hein, c'est pas un sujet très drôle, mais voilà, on est en train de payer très très fort un lourd tribut en fait à notre dépendance à ces produits chimiques qui reviennent dans notre assiette, dans notre sang, dans nos organes. Et ça, on l'avait pas prévu, enfin nous on le savait pas, les industriels le savaient, nous on le savait pas.
0: Ah, dis donc, après, au départ, enfin c'est ce que j'ai lu en tout cas, il y avait des avantages entre guillemets des PFAS, par exemple sur la mousse anti-incendie, voilà,
1: oui,
0: des choses comme ça. Et après ça s'est largement dégradé. Et comme on vit quand même dans une société de surconsommation, après c'est un cycle aussi, un engrenage de surconsommer, donc avec des pesticides, et après de rendre, voilà, ici j'en parle régulièrement, ben des personnes dépendantes, soit une alimentation avec aussi des choses toxiques, voilà, donc ça a vraiment du sens de revenir finalement à la matrice. Pour moi c'est la terre mère, la terre nourricière, et toi c'est tout ton travail d'aller quelque part enquêter sur cette terre, et peut-être pas de la sauver, mais en tout cas de nous informer, nous auditeurs et auditrices de ce qui se passe en ce moment.
1: Oui, moi je suis journaliste pour informer mes concitoyens et donner un pouvoir d'action en fait. Enfin vraiment, je suis engagée dans ce sens-là. Je vais pas donner mes opinions politiques ou défendre quelqu'un ou une entreprise ou une institution plus qu'une autre dans mes sujets. Mais en revanche, en effet, je fais des enfin voilà, j'informe de manière objective à partir de documents, etc. Sur en effet ces périls. Je voulais revenir sur quelque chose. En fait. Souvent, dans les politiques publiques, il arrive qu'on fasse porter aux consommateurs et donc aux individus la responsabilité de leur consommation, de leur addiction peut-être. Ah bah, il boit trop d'alcool, tant pis. Bah oui, il est malade. Tant pis, il fume. Enfin, vous voyez. Mais en fait, non, tout ça, c'est... Enfin, on a bien vu que la dépendance... Par exemple, au tabac, elle a été, mais c'est peut-être probablement valable pour d'autres produits, elle a été organisée par l'industrie. Ça a été prouvé. C'est-à-dire que l'industrie du tabac, il y a un moment où elle sait que ces produits vont rendre les gens dépendants et elle sait que ces produits vont avoir un impact sur leur santé catastrophique. Donc les deux en même temps, enfin c'est une bombe à retardement évidemment. Et pour les PFAS, c'est la même chose. En fait, on a découvert la même chose, c'est-à-dire que au début, les PFAS donc sont brevetés par une entreprise qui s'appelle 3M qui est aux États-Unis, qui récupère en fait ce brevet qui a été, enfin voilà, les PFAS ont été inventés dans le cadre des travaux autour de la bombe nucléaire et c'est récupéré comme beaucoup d'applications en fait militaires, c'est récupéré dans le domaine public. Pour l'introduire dans des produits de consommation courante, parce qu'en effet, c'est des produits chimiques qui rendent des services incroyables. Les PFAS, c'est unique au monde. C'est-à-dire que c'est ce que disent les premiers chercheurs qui ont commencé à bosser dessus, ils sont indestructibles. Vous pouvez mettre le feu, vous pouvez mettre l'eau, vous pouvez les passer. Ils résistent à l'huile, ils résistent à tout. Et ça, un produit comme ça, on l'avait jamais vu. Donc on se lance dedans, mais pour des applications dont certaines sont hyper essentielles et d'autres complètement futiles. C'est-à-dire que, en effet, à l'époque, avoir une mousse anti-incendie qui permette d'éteindre les incendies. Alors c'est les incendies vraiment à base de produits, inflammables, d'accord, pétrole, alcool, etc. C'est donc sur tous les aéroports, dans les bases, bah évidemment dans les casernes de pompiers, mais on n'utilise pas ces mousses anti-incendies à chaque fois. C'est vraiment quand d'accord. Il y en a beaucoup, par exemple dans la région de Cognac, parce que il y a des entrepôts avec de l'alcool. Et enfin, il y en avait beaucoup parce qu'ils sont en train de changer. Mais il y a des entrepôts, quand les entrepôts avec de l'alcool prennent feu ou des entrepôts avec des produits qui contiennent du pétrole prennent feu, donc

0: Parce qu'on en parle souvent, une poêle Tefal qui n'attache pas. Enfin, je veux dire, est-ce que c'est vraiment important de perdre... Est-ce que c'est embêtant de perdre 3 minutes de plus pour récurer sa poêle avec des produits naturels ? Moi, je ne le crois pas. Je pense qu'il y a certains usages domestiques sur lesquels nous, consommateurs et citoyens, on peut s'interroger et qu'on peut revoir. Après, ça repose clairement pas sur nos épaules. Et donc, comme dans l'exemple de l'industrie du tabac, l'industrie des PFAS a su très rapidement que ces molécules uniques au monde étaient extrêmement mobiles dans l'environnement. Il y a des études qui datent dès les années 60-70, des études sont faites et ça se confirme au fur et à mesure des décennies. Et elle a su très rapidement également que ces molécules induisaient chez des animaux des maladies mortelles. Il y a eu des études qui ont été faites sur les singes, ils sont morts au bout de quelques jours. On leur inoculait des doses de PFAS. Enfin, donc elle le savait et elle l'a caché. Et donc il y a l'avocat Robert Bilott aux États-Unis qui l'a découvert à la fin des années 90. Et c'est lui qui a inspiré le film Dark Waters que peut-être les auditeurs ont vu. Un film porté par l'acteur Mark Ruffalo et qui a vraiment permis au monde, puisque c'est un film américain donc qui a été diffusé un peu partout, de prendre connaissance de ce fléau des PFAS, voilà. Mais c'est quelque chose qui a été organisé, c'est une dépendance qui a été organisée. Enfin, en tout cas, c'est un produit qui nous a semblé devenir essentiel. Il y en avait sur nos moquettes pour pas qu'il y ait de taches dessus. Enfin,
1: partout, en fait.
0: Et il est devenu essentiel dans certaines applications. Et il y a encore des applications aujourd'hui dans lesquelles, pour l'instant, c'est compliqué de les retirer. Mais il faut absolument financer la recherche pour s'en passer. Mais ça a été organisé. Et on savait que ce serait mauvais pour notre santé. Donc, moi, je suis vraiment dans ce cas de dépendance-là. On peut faire des petites choses à notre échelle, mais c'est pas nous qui allons faire changer le monde. Vraiment, il faut des lois qui bannissent les PFAS et de l'argent pour dépolluer les sites principalement pollués, mais on pourra pas tout dépolluer parce que c'est gigantesque.
1: Et ce documentaire a eu un impact même à Monaco, puisque il y a ce fameux prix que vous avez obtenu, donc
0: toute l'équipe
1: évidemment, le prix Prince Rainier III, donc qui semble passionné par la thématique environnementale. Et donc, Stenka, nous avons donc sélectionné un extrait lorsque toute l'équipe reçoit le prix.
2: PFAS are forever poisons.
3: Bravo! Come and join us!
4: This film was directed by Stenka Kiyet et Quentin Noir-Falis. It documents the dangers of PFAS pollutants, often referred to as forever chemicals, present in everyday products. Ce film documente les dangers des polluants PFAS, des polluants appelés éternels qui ne se dégradent jamais dans la nature.

Est-ce que vous avez déjà fait ce rêve étrange d'être sur une scène avec le prince Albert et la princesse Charlène à côté de vous? PIFAS, nos poisons éternels, c'est la réalité qui dépasse la fiction dans une forme dystopique, un mélange entre Don't Look Up et Erin Brockovich. C'est le récit de communautés impactées par ces polluants éternels et qui se battent contre un scandale qui est l'équivalent de celui du tabac et contre une menace planétaire équivalente au trou dans la couche d'ozone du XXe siècle. Je ne suis pas familière des us et coutumes de Monaco. Je suis journaliste d'investigation spécialisée sur l'agriculture et les paradis fiscaux. Et nous avons en commun ces sujets, Prince Albert, même si nous ne sommes pas exactement du même côté de la ligne. Vous avez décidé de choisir ce film et mis la lumière sur le travail formidable d'une équipe de production, Brother Film, dont Emmanuel François est le producteur. Vous avez également choisi de mettre en lumière le combat des victimes, mais également un film porté par l'audiovisuel public en France qui vit des heures assez sombres actuellement, et nous vous en remercions. Quentin Noirfalis, le co-réalisateur de ce film, et moi-même,

0: vous invitons solennellement à bannir l'épiphase de Monaco. Et j'en profite pour m'adresser aux puissances de l'économie et de la finance afin qu'elles suivent le prince Albert dans ce choix, s'il le fait.
1: Oui, et moment très très fort, très émouvant. Vous écoutez toujours le Forum des addictions, hein, une émission en direct tous les mois de 17h à 18h qui parle d'un enjeu majeur. Soigner la dépendance et trouver des solutions. Et la solution aussi pourrait se trouver à l'extérieur de nous, comme tu disais si bien, Stenka Kiyek, qui est notre invité aujourd'hui, et se tourner aussi vers les industriels. Il n'y a pas que nous qui sommes en cause, en fait.
2: Nous, simples citoyens, on est incapables de faire face à ce... Enfin, je veux dire, le trou dans la couche d'ozone, c'est pas nous qui l'avons résolu, quoi. C'est toutes les puissances internationales qui se sont mises ensemble en se disant « Oula, il y a péril, on va tous mourir si on n'arrête pas ça tout de suite. » Et là, ben, on est face à un danger de la même ampleur. C'est ce que je dis dans le discours. Donc, on a vraiment besoin d'une coalition internationale qui prenne à bras le corps le sujet et qui interdise les PFAS et qui les produits de remplacement. Il y a un scientifique qui travaille à l'université de Stockholm en Suède qui travaille dessus. Il travaille sur tous les PFAS, enfin tous les produits contenant des PFAS et toutes les alternatives existantes. Elles existent pour la plupart des produits. Et du coup, il y a des spécialistes, des juristes, donc Greta Goldenman, qu'on a interviewée aux États-Unis, qui est une femme, une juriste assez très, très engagée, qui dédie sa retraite, en fait, à la réflexion sur les PFAS, qui a réfléchi avec d'autres scientifiques, juristes, etc. Et ils ont dit, bon, OK, en fait, on va garder que... Il faudrait qu'on ne garde que les PFAS essentiels. Donc, tout à l'heure, on parlait des mousses anti-incendie, même si on est en train de pouvoir les remplacer. Mais il en existe certains, bon, alors, dans l'armement, à considérer que l'armement, c'est essentiel. Mais enfin bon, c'est un sujet dans lequel je ne rentrerai pas. Mais oui, on a quand même besoin de se défendre, probablement. Et puis aussi dans certains produits médicaux. Donc voilà, quand notre sécurité ou notre santé directe, notre prise en charge directe sur des urgences médicales sont en jeu, bah, pour l'instant, s'il n'y a pas de produits de substitution, gardons-les. Et Greta Goldenman, d'ailleurs, dans le documentaire, dit avec beaucoup d'humour qu'elle a un pacemaker. C'est une dame âgée de plus de 80 ans. Elle dit « Moi, j'ai un pacemaker, il y a des PFAS dedans, mais je ne peux pas faire autrement aujourd'hui. » Ah, évidemment, il faut qu'elle le garde, son pacemaker. Mais voilà, si on réduisait en fait l'utilisation des PFAS à ces produits qui sont essentiels et qu'on vraiment mettait l'argent sur la recherche, le développement et puis la mise en place d'alternatives, bah, le monde irait beaucoup mieux. En tout cas, on arrêterait de polluer. Parce que la pollution qui est là, comme c'est des polluants éternels puisqu'ils sont indestructibles, enfin en tout cas pour l'instant, elle est là pour toujours et donc elle continue de nous contaminer. Donc si on veut commencer à décontaminer les sols, l'eau potable de manière utile, il faut arrêter de produire. Sinon, ça n'a aucun sens de décontaminer d'un côté et continuer de polluer de l'autre. Voilà.
1: Et à travers ton documentaire, donc, tu tisses le portrait aussi de femmes et d'hommes qui sont atteints de maladies quasi incurables.
2: Oui, c'est très compliqué. Alors, il y a quelque chose à savoir, c'est que des études montrent que certains PFAS, pas tous, mais ceux qui ont été le plus utilisés, donc le PFOA et le PFOS, et aujourd'hui un nouveau PFAS qui était passé sous les radars qui s'appelle le TFA. Donc ces trois PFAS-là, clairement, il y a des études qui montrent leur incidence sur notre santé. Donc certains produits sont responsables de certains types de cancers, de malformations chez les enfants et de retard du développement et de baisse de leur immunité face aux vaccins. Donc c'est gravissime. J'ai perdu le fil, excuse-moi, ta question c'était
1: par rapport aux maladies en fait qu'engendre.
2: Oui, donc il y a un lien scientifique évident entre, c'est-à-dire qu'en laboratoire on est capable de dire ces PFAS induisent tel type de cancer. Quand on a ce type de cancer, prouver que c'est à cause d'un PFAS, c'est super compliqué parce qu'en fait on est tous exposés à des, on a une cent, plus de plusieurs centaines de produits chimiques qui coulent dans notre sang, d'accord. Donc dire j'ai un cancer du foie parce que c'est dû à ce PFAS, le prouver, c'est extrêmement compliqué. Néanmoins, on est allé voir, et ce que disent les scientifiques, c'est que quand dans un endroit, il y a un cluster de maladies qui sont les mêmes et que dans cet endroit aussi, il y a une pollution au PFAS, bah, on ne peut pas ne pas voir le lien. En tout cas, il faut qu'on l'étudie, d'accord ? Et donc, oui, je suis allée voir des gens qui se trouvent dans des lieux où il y a une pollution avérée. Dans le sud de la France, dans le Gard à Salindres. Je suis allée voir des ouvriers qui travaillaient donc dans une usine qui produisait du TFA. Donc le TFA, c'est le plus petit des PFAS, c'est la plus petite molécule des PFAS, et on la retrouve en fait dans certains médicaments et puis également dans certains pesticides. Et c'est aussi ce qu'on appelle la métabolite de dégradation d'autres pesticides. C'est-à-dire que quand les pesticides se dégradent en plus petites molécules ou en molécules qui changent de caractéristiques dans le sol, dans l'eau, etc., certaines deviennent du TFA. Donc, le TFA, aujourd'hui, il est dans quasiment toutes les eaux potables et on est en train de découvrir, enfin en tout cas ça vient d'être validé par l'Agence européenne chimique, il est reprotoxique, voilà, on suspectait qu'il soit reprotoxique, c'est-à-dire dangereux pour les bébés dans le ventre de leur mère. Les chats, donc l'Agence européenne des produits chimiques, vient de le reconnaître officiellement. Donc on est face à un grand péril. Donc voilà, là-bas je suis allée voir les ouvriers qui étaient en première ligne et à qui on a dit mais non, c'est pas dangereux parce que ça reste pas dans le corps, donc circuler, il y a rien à voir. Je suis allée voir aussi aux États-Unis les parents d'Amara Strandy, qui est une jeune femme qui était scolarisée dans un lycée et dans le Minnesota aux États-Unis, et dans ce lycée, le lycée Tartan, plusieurs élèves souffraient de cancers divers, des cancers du cerveau, elle c'était un cancer du foie d'une forme extrêmement rare. Et en fait, elle s'est battue contre ce cancer qui a coûté extrêmement cher. Je fais cette parenthèse-là, mais parce que c'est aussi la tragédie d'un pays comme les États-Unis. Se soigner aux États-Unis, ça coûte l'équivalent d'une maison très chic ou d'un appartement dans les quartiers chics à Paris. Et c'est ce qui est arrivé donc à Amara. Et donc, ses parents, donc évidemment, l'ont fait soigner et n'ont pas réussi à la sauver. Mais avant de décéder, en fait, elle a porté un projet de loi bannissant les PFAS de son État, le Minnesota, et les députés l'ont voté. Et c'est ce qu'on montre dans le documentaire. C'est vraiment l'une des premières lois au monde. Il y en a d'autres, mais qui bannissent la production l'usage de PFAS dans 12 produits. Dont des produits destinés à des enfants, c'est-à-dire des couches, des jouets pour enfants, des choses comme ça. Voilà, et donc je suis aussi allée voir... Enfin, on a voulu faire un tour, en fait, d'Europe et puis aller voir comment ça se passait aux États-Unis, qui est vraiment le berceau de la production des PFAS, donc le Minnesota. C'est là que tout a commencé, hein, c'est pour ça aussi qu'on est allé là-bas. Et c'est pour ça aussi que la première loi contre les PFAS, elle vient de là, c'est parce qu'il y a une conscience de la communauté de danger de cette usine qui est là depuis toujours, hein, qui les fait vivre. Et on a voulu aller voir comment... Moi, ce qui m'intéressait, c'était de savoir, un matin, vous vous réveillez dans les journaux, on vous dit votre eau est super polluée, l'eau que vous buvez tous les jours est ultra polluée, ou vos sols agricoles sont ultra pollués aux PFAS, c'est des polluants éternels, vous ne pourrez pas vous en débarrasser, et ils sont dangereux pour votre santé. Comment vous faites, en fait ? Comment est-ce que la communauté s'organise face à ce péril qui est immense et assez inédit et assez inconnu jusqu'à... Enfin, on ne sait pas trop comment faire, quoi. Il n'y a pas de petit livre rouge sur « bon, bah alors, cachez-vous, enfin, faites comme ça, filtrez l'eau, etc. » Et donc, voilà, on est allé voir des communautés diverses pour voir comment elles s'organisaient. Alors, il y en a certaines qui font remplacer les sols. Il y en a d'autres qui font des procès aux industriels. Et c'est le cas des Mameno PFAS en Italie qui ont gagné leur procès. On a filmé un procès. Alors, c'est un procès... au pénal, donc avec des peines de prison très fortes contre les industriels qui ont produit en sachant que c'était dangereux et en sachant qu'ils polluaient, d'accord, que c'était dangereux pour la population, la santé de la population environnante. Et les Mameno PFAS ont gagné en première instance. Les personnes, donc les accusés, ont fait appel, évidemment, mais symboliquement, c'est énorme. Ça veut dire qu'on peut faire changer les choses.
1: Et toi, dans ton être, dans ton ressenti, qu'est-ce que tu ressens quand tu enquêtes et quand tu constates que la Terre, elle est en danger, en fait?
2: C'est très dur, hein, parce qu'en fait, de documentaire en documentaire, je documente une dystopie en cours. des limites planétaires qui sont dépassées. Les limites planétaires, ça veut dire que voilà, on est en péril. Et psychologiquement, j'avoue que émotionnellement, c'est assez dur. Parfois, je rentre et je suis maman, hein, par ailleurs, et je me dis mais enfin waouh, c'est cette terre-là donc nous allons laisser à nos enfants. Mais je crois que agir, c'est ce qui me tient debout et qui me permet de ne pas sombrer. Et me dire, bah, de toute façon, t'as pas le choix, t'as qu'une vie, c'est celle-là, il y a qu'une planète, c'est celle-ci, et t'as des enfants, donc il faut que tu leur transmettes quelque chose qui leur permette de vivre, de s'épanouir dans ces conditions-là. Donc, je pense que c'est ma contribution, enfin voilà, et c'est mon moyen personnel pour, mon remède personnel pour continuer à être joyeuse. Et c'est aussi mon manifeste. De maman, ce que je transmets à mon, oui, une sorte d'héritage spirituel que je transmets à mes enfants, qui est de dire, ben, informons-nous, continuons de nous informer, et d'informer les autres. Mettons-nous ensemble. Enfin, moi, je trouve que les collectifs, c'est extrêmement fort pour réfléchir collectivement, l'intelligence collective, face à des problèmes de cet ordre-là. À plusieurs, on se réchauffe les uns aux autres, on résiste mieux et on crée, c'est créatif. Et puis, continuons d'honorer cette vie sur Terre et puis surtout cette planète. À la fin du discours à Monaco, j'ai cité Jacques Prévert qui dit cette Terre qui est quelquefois si jolie. Mmh. Et c'est vrai que, enfin voilà, dans les documentaires que je fais, certes c'est hyper dur, mais j'arpente aussi des lieux, des paysages extraordinaires et je suis immergée en fait dans la beauté de ces paysages. Je les vis pleinement quoi dans ces moments-là. C'est-à-dire que je fais des rencontres avec des humains et des humaines qui se battent et ou qui sont impactés, mais on est aussi dans cette conscience et dans ce présent, ce moment présent extrêmement fort. Et ça me fait vibrer, ça me permet de survivre.
1: Et qui dit terre, dit alimentation. Donc, tout ce qui est de l'ordre des maladies de la dépendance, comme l'orthorexie, par exemple, une fascination et une obsession de manger sain. Alors justement, sans pesticides, sans... Alors, comment, toi, tu tires ton épingle du jeu dans ta propre assiette, en fait, en enquêtant, en constatant, enfin, c'est un peu édifiant, tu te dis, je bois un verre d'eau, ça y est, je vais m'empoisonner. Non, mais c'est vrai que ça ne devient pas obsessionnel, en fait, ça va
2: J'ai eu une période où, quand mon fils est né, par exemple, je faisais attention à absolument tout ce qu'il allait, toute l'alimentation que je lui donnais. Donc, j'étais déjà très sensibilisée et consommatrice de bio, de produits bio. Et quand mon fils est né, oui, j'ai cherché à... Enfin, j'ai cuisiné uniquement bio pour lui, mais j'ai fait attention aux contenants dans lesquels il mangeait. Je mets jamais un contenant en plastique au micro-ondes et il a jamais mangé de plat réchauffé au micro-ondes quand il était petit. Maintenant qu'il est grand, bon, on fait autrement, mais on évite les contenants en plastique au micro-ondes. Quant à l'eau, nous la filtrons en fait dans une carafe à filtre, mais où est-ce qu'on met les filtres en charbon une fois qu'ils sont pleins de produits? Enfin voilà, j'accepte que je ne peux pas tout résoudre. J'accepte que, comme dans une dépendance, n'est-ce pas? J'accepte que je ne sois pas, que j'ai pas le pouvoir absolu sur tout ça et que c'est plus fort que moi. Et j'essaye de faire ma part en fait pour éliminer un maximum de polluants que je connais. Mais à une époque, j'avais enquêté sur les abattoirs et je commençais à demander au boucher, mais alors elle a été abattue où cette viande? Enfin, donc, ça devenait un peu obsessionnel. Mais en même temps, les bouchers, du coup, ils me disaient, je vais vous le dire, attendez, je vais aller voir. Enfin, c'était marrant parce qu'en fait, ça crée un lien avec les gens qui nous nourrissent. Qu'on n'a pas habituellement. Du coup, ils allaient dans leur bureau, ils allaient chercher les papiers. Et puis parfois j'avais des réponses. Et puis du coup, ils me donnaient le meilleur morceau. Ça m'est arrivé chez un poissonnier aussi. Donc, je questionne. Et je trouve que demander à chaque fois, mais d'où viennent vos produits? Est-ce qu'ils sont bio? enfin, en tout cas, poser les questions qui vous importent, ben, ça crée du lien avec les gens qui vous nourrissent ou qui vous vendent des aliments. Et puis, ça permet aussi de conscientiser, en fait. Donc voilà, je fais ça. Et du coup, ça me permet de... Mais évidemment, enfin, dès que je bois un verre d'eau, dès que je fais des pâtes à mon fils, ben, aujourd'hui, on sait qu'il y a du cadmium dedans. Enfin, c'est partout, hein, comme je vous disais tout à l'heure.
1: Ça ne s'arrête jamais, en fait.
2: Ça ne s'arrête jamais. On a plusieurs centaines de produits chimiques qui coulent dans nos veines, de toute façon. Donc, on est bien... Enfin, je veux dire, on va pas se laver le sang et faire des perfus...
1: C'est Mick Jagger, ça, qui fait ça.
2: Alors, mais c'est une des solutions, en plus, faire des prises, se retirer du sang, en fait, ou donner son sang, mais ne pas le donner, puisque dedans, de toute façon, il y a des produits. Mais pour que le corps régénère le sang et qu'il y ait moins de produits chimiques dedans, mais on ne peut pas le faire, en fait. Enfin, c'est impossible. Donc, voilà. J'accepte et je me dis, ben, fais de ton mieux. Dans les communautés, dans les fraternités de personnes qui luttent contre des dépendances, il y a un, j'appelle ça un mantra pour moi, hein, que j'aime beaucoup, c'est 24 heures à la fois. Et j'essaie de faire pareil parce que sinon, je serais assommée, enfin, écrasée sous la masse d'informations que je dois lire chaque jour pour mes enquêtes. Donc je me dis, bon, voilà, maintenant tu laisses ça de côté, tu le sais, et tu fais du mieux possible pour le jour qui vient. Pour nourrir ta famille et toi-même.
1: Et il y a un livre que tu as écrit qui peut nous aider peut-être à y voir un peu plus clair aussi sur le bio, parce que il y a bio, pas bio, vrai bio, oui. Faux bio. C'est ça aussi dans l'optique de manger sain, hein, des produits de la terre.
2: Oui, c'était Les guerres du bio, de l'utopie des origines au bio pour tous. Et parce que dire bah moi je mange bio, c'est bien joli, mais je sais que enfin c'est pas à la portée de toutes les bourses. Moi-même je suis famille monoparentale, je vis en région parisienne, donc j'ai des charges assez conséquentes. Dans ma famille, il y a des femmes qui sont dans la même situation avec voilà des revenus limités. Donc j'ai bien conscience que manger bio ça peut paraître un luxe. Et ce livre, je l'ai vraiment écrit, je l'ai fait sous forme d'enquête pour parce que au même moment, en fait, c'était en 2019, les supermarchés commençaient vraiment à se mettre au bio et à avoir leur rayon bio, voire leur marque de distributeur bio, et donc qui était moins cher. Enfin, qui paraissait moins cher. Et je me suis demandé, bon ben, est-ce que finalement c'est la solution, elle est là. Donc ça m'a donné envie d'enquêter pour voir si c'était quel type de bio c'était et d'où venait la bio d'ailleurs. On l'appelait la bio au début, dans les années à la fin des années 60. Comment était né ce mouvement. Donc oui, c'est quelque chose qui m'a passionnée. Et en enquêtant, je me suis rendu compte que la meilleure manière de rendre donc on va dire la bio entre nous, accessible ou en tout cas les produits bio accessibles au plus grand nombre, c'était la restauration collective, les cantines. Parce que là, les enfants, en fait, ils peuvent tous manger en fonction. Et la cantine, on la paye en fonction de ses revenus dans les écoles publiques. Donc, ça donne accès à des enfants qui, sinon, n'y auraient pas accès à des produits bio. Voilà, donc j'étais arrivée là en me disant, voilà, comment on fait si on voulait que tout le monde mange bio et que ça que ça impacte pas trop les bourses, enfin le budget des gens, on pourrait faire ça. Et il y a quelqu'un que j'avais interviewé pour le film qui avait suggéré une sorte de sécurité sociale alimentaire. Mais je pense que ça viendra, enfin je l'espère en tout cas, c'est-à-dire on aurait tous une sorte on pourrait tous avoir, je sais pas, 150 € sur notre compte qui nous est donné pour acheter du bio tous les mois. Alors ce sera pas assez pour une grande famille, hein, mais voilà, quelque chose comme ça qui permettrait de le populariser en tout cas pour que tout le monde puisse manger des produits qui ne soient pas mauvais pour leur santé. Mais le bio, ça ne suffit pas. Il y a tellement d'autres choses. Enfin, voilà, c'est juste une toute petite partie de truc. Mais moi, ça me semble quand même assez essentiel parce que c'est ce qui permet quand même de ne pas avaler de pesticides, quoi. Mais ça ne suffit pas parce que les pesticides, ils reviennent dans notre assiette d'une autre manière ou dans notre eau.
1: Cercle vicieux,
2: voilà,
1: c'est un cercle vicieux.
2: Voilà. Donc,
1: alors, on va faire une petite pause musicale. Donc, tu peux nous parler du titre que tu as choisi?
2: Oui, j'ai choisi Fontaine de lait, Camille, parce que je parlais des enfants et je sais que, alors c'est très très personnel, hein, mais quand mon fils est arrivé au monde, je l'ai allaité et j'ai trouvé que c'était justement une manière d'être en lien avec lui très belle, parce que c'est mon corps qui produit ça pour lui et à sa demande. J'ai découvert qu'en fait le niveau de lait, il dépendait du message chimique qu'envoyait mon fils sur sa faim. Enfin voilà, il envoyait plein de signes à mon corps qui adaptait sa production de lait par rapport à ses besoins à lui. Donc j'ai trouvé que ce lien-là, il nous reliait justement à la, je reviens à ta thématique sur la terre, c'était très beau. Et lors de mes enquêtes, j'ai aussi découvert que dans le lait, il y a tous ces produits chimiques qu'on transmet à nos enfants. Donc c'est à la fois nourricier et à la fois c'est le premier rapport avec des produits un petit peu pollués quand même. Mais voilà, cette chanson de Camille, je crois qu'elle je l'ai entendue avant que ne naisse mon fils et j'ai toujours trouvé très très belle parce que ça raconte ce lien nourricier à nos enfants.
1: Et bien,
2: et ce lien d'amour. Oui.

0: d'être de plus en plus nombreuses et nombreuses à écouter ce magazine, le Forum des Addictions, en direct chaque troisième samedi du mois, de 17h à 18h. Aujourd'hui, c'est un Forum des Addictions un peu particulier, donc qui couronne cette saison avec mon invitée Stenka Kiyet, qui est journaliste, réalisatrice, documentariste, autrice. Qui nous parle si bien de notre terre. Et dans cette troisième et dernière partie, de revenir un petit peu, Stenka, sur le changement du modèle agricole. Est-ce que c'est encore possible?
1: C'est une question qui a traversé, qui traverse mon travail depuis plus de 10 ans. Et dans certains documentaires, je suis allée à la rencontre d'agriculteurs qui changeaient, justement. J'ai voulu comprendre, parce que, bon, oui, on a besoin de le changer, hein, clairement. Donc, je suis allée à la rencontre d'agriculteurs qui essayaient de changer de modèle. J'ai essayé de comprendre pourquoi, d'abord, ils le faisaient. Alors, bien souvent, ils le font parce qu'ils sont en première ligne face aux produits chimiques, et c'est eux qui tombent malades les premiers. Voilà, mais ça, il y a une association qui s'appelle Phytovictimes qui l'a mis en avant avec le combat d'un agriculteur, Paul François, contre les firmes agrochimiques. Et aussi, bon, après, il y a une culture familiale, il y a tout un tas de raisons qui font qu'ils veulent changer. Il y a aussi ceux qui transmettent à leurs enfants et qui se disent, tiens, mais aujourd'hui, le monde, il est, bon, ça, c'était le cas il y a quelques années, c'est très bio. Alors, du coup, ils se renseignent, ils se disent, ah, ben, moi, j'ai pas pu le faire, mais peut-être que mes enfants qui vont reprendre la ferme vont pouvoir le faire, donc je vais essayer de leur faciliter les choses. Et puis, je me souviens en fait d'un agriculteur dans le centre ouest de la France. Donc lui, il avait tout passé au bio, était hyper heureux. Il le vendait mieux à l'époque, le bio, on ne traversait pas la crise qu'il traverse actuellement. Et il était super heureux, il travaillait moins les sols. Enfin bref, tout allait mieux en fait dans son système. Économiquement, c'était mieux, il avait plus de temps pour lui. Et je suis allée voir son voisin qui, lui, n'avait rien changé, alors que c'était le même endroit, les mêmes conditions climatiques, les mêmes possibilités de, comment dire, économique, parce qu'il faut, en fait, une ferme, ça reste une entreprise, il faut pouvoir vendre sa production, il faut pouvoir en vivre. Et donc, voilà, je trouvais ça super intéressant. Donc, je crois qu'il est encore sur Internet, ça s'appelle, c'était pour France 3, ça s'appelle « Les agriculteurs peuvent-ils sauver la planète ?» Et donc, voilà, il y avait des agriculteurs qui, eux, en fait, essayaient de capter le plus de carbone possible, donc œuvrer à une solution contre le changement climatique. Donc, voilà, moi, je pense, et tous ces gens-là prouvent qu'on peut essayer, déjà qu'il y a une volonté d'essayer chez beaucoup d'entre eux, et puis qu'on peut y arriver, quoi. C'est-à-dire qu'ils avaient bâti des systèmes économiques pérennes qui leur permettaient de faire des choses, de manière pas forcément. Alors, ils n'utiliseraient pas forcément le mot écologique, parce que parfois c'est encore un gros mot, mais voilà, qui fasse du bien à la planète. Donc oui, je pense qu'on peut le changer, mais encore une fois, ça repose pas sur les épaules des consommateurs, même s'ils peuvent enclencher dire bah oui, nous on veut du bio, booster un marché économique, mais ça repose surtout sur les politiques publiques, quoi, sur la politique agricole commune, qui on aide, quel type d'agriculture on aide, quel type d'agriculture les subventions vont booster, et sur les lois qu'on vote. Et là, on a un grand retour en fait de pesticides réputés dangereux à minima pour l'environnement et pour la biodiversité. Donc ça repose vraiment sur ça. Mais je pense que dans les campagnes, il y a plein d'agriculteurs qui sont prêts à le faire, parce qu'en plus, ils sont en première ligne aussi pour observer la chute de la biodiversité. Ils la voient bien, et la biodiversité leur rend service. Je veux dire, on vit, en fait, on est tous dépendant de la terre sur laquelle on vit.
0: Oui, on est interreliés, oui.
1: On est reliés aux oiseaux, aux insectes, aux arbres, aux plantes, à la vie du sol, aux champignons qui sont tués par certains produits chimiques. On a besoin, en fait, de tout ça. Donc, je pense qu'il y a la possibilité de changer. Ça demande un gros, gros effort, et des politiques publiques harmonieuses. Et courageuses.
0: Oui, courageuses surtout. Est-ce que tu crois que les femmes se sentent plus investies dans ce combat, enfin en tout cas dans cet élan de protéger la terre, qui est quand même une identité très, je trouve, féminine? C'est la terre-mère, la fécondité, Il y a quelque chose de l'ordre de l'éclosion dans la terre, en fait. Donc, est-ce que tu sens que les femmes auraient peut-être un peu plus d'impact, en tout cas, s'investissent plus que les hommes ? Toi qui es femme, ce milieu quand même d'hommes et parfois pétri de masculin, en fait.
1: Oui, je parlerai du féminin, parce que je parlerai plutôt du féminin que de femme. Mais alors, ceci dit, ce que tu dis, je l'ai constaté dans tous mes documentaires. Celles qui sont actrices du changement, c'est des femmes, c'est vrai. Par exemple, dans La guerre des graines, on est allé filmer Vandana Shiva en Inde, donc qui est une femme indienne biologiste, non pas biologiste, mais scientifique, mais qui a également créé une ferme où en fait elle a créé une banque de graines pour que les indiennes localement puissent continuer à nourrir leur famille à partir de graines non brevetées par Monsanto. D'accord, parce qu'en fait, ça a été vraiment une région où Monsanto a jeté son dévolu pour vendre des OGM. Et donc, pour qu'elle puisse rester libre et non pas captive d'une firme avec tous les produits qu'elle vend avec, elle a créé une banque de graines pour que les femmes continuent de s'échanger les graines. Donc oui, c'est une femme qui a créé ça pour des femmes. Enfin, c'était assez étonnant, en fait, cette assemblée de femmes qui était là. Et en parlant avec elles, on s'est rendu compte que c'est elles qui nourrissent leurs enfants, en fait. Dans ces sociétés-là, c'est elles qui sont en charge de préparer la nourriture et de la donner aux enfants. Donc, je pense que peut-être que ça favorise, en effet, le fait que ce soit plus de femmes. Après, je pour évoquer un petit peu l'écoféminisme, je pense qu'on peut faire une comparaison entre la terre et le corps des femmes. Et dans le système néolibéral capitaliste, il y a une prédation de la terre et du corps des femmes, en tout cas des plus faibles, des femmes et des enfants. Donc ça explique peut-être qu'en effet, il y ait plus de femmes qui défendent probablement, qui œuvrent en tout cas et qui militent pour des modèles agricoles, mais aussi sociétaux différents que d'hommes. Si tel est le cas, mais moi, c'est ce que j'ai constaté à ma petite échelle dans les documentaires que j'ai pu faire.
0: Prendre soin de sa terre, prendre soin de son corps.
1: Tu as raison, c'est vraiment la question du soin, en fait. Et nous, on a aussi été socialisés dans ça, nous, les femmes. C'est nous qui, on a été éduqués pour être dans le soin à l'autre. D'accord, c'était très genré. On a eu des, en tout cas pour les gens qui sont nés dans les années 70 comme nous, on a eu des éducations très genrées où nous, on allait prendre soin des autres. Les hommes, non. Eux, ils faisaient autre chose. Ils s'occupaient pas. En tout cas, la majorité d'entre eux n'ont pas été socialisés comme ça, quoi. Et donc, c'est peut-être, ouais, il y a peut-être cet impact-là. Mais j'aime beaucoup ce terme de prendre soin parce qu'il est vraiment question de ça, quoi. Prendre soin de soi, prendre soin de la terre, prendre soin des autres.
0: Et en ce moment, est-ce que tu travailles sur un livre, sur quelque chose d'un peu personnel, justement, pour l'incarner vraiment, cette terre, mais presque au titre de mère?
1: Oui, je parlais des enfants qu'on a, et donc je suis en train d'écrire une lettre à mon fils sur sur toutes ces réflexions que m'ont inspiré les rencontres que j'ai faites lors des documentaires que j'ai pu tourner, des enquêtes que j'ai faites sur ces questions-là, parce que je suis inquiète pour lui. On a plusieurs limites planétaires qui ont été dépassées, c'est-à-dire que les conditions de la vie sur Terre sont clairement menacées. Et dans les manifestations, il y a une pancarte que j'adore, c'est « Nous sommes la nature qui se défend ». En fait, nous sommes la nature, on en fait partie, quoi. On n'est pas coupé de cette nature-là et on est interdépendant de ce qu'on a coutume d'appeler la nature. Je la mets entre guillemets, parce que elle est plus diverse que ce que le mot ne veut bien dire, mais on est dépendant de la vie des sols, d'une eau potable, du cycle de l'eau, tout simplement, de la vie des arbres, de la vie des autres animaux. Et donc, oui, moi, je suis très inquiète pour lui, parce que je l'ai mis au monde et je me dis que éduquer un enfant, c'est lui donner les clés pour vivre le mieux possible, lui, et puis avec ses congénères, et avec toute la bio, toute cette nature dont il fait partie. Donc voilà, je suis en train d'écrire ce livre-là, et c'est pas facile de trouver les voies la lumière, mais je la cherche pour pouvoir lui transmettre quelque chose qui soit, ouais, qui soit beau et qui recèle d'un peu d'optimisme, tout de même.
0: Mais il y en a.
1: Oui.
0: Il y en a. Et ton documentaire, donc, Les pollueurs éternels, Epiphas, il est encore en replay.
1: Je crois qu'il est encore en replay sur Arte. Oui. Il était aussi sur le YouTube d'Arte. Comme il est sorti en fait en fin mars, je crois qu'il est encore disponible jusque peut-être fin juin. Donc vous pouvez le voir, il suffit de taper PIFAS dans le moteur de recherche de arte.tv ou sur YouTube, ou mettre le titre du film, donc PIFAS, le fléau des PIFAS, tous empoisonnés. Et vous le trouverez. Il me semble qu'il. Mais sur Arte, en fait, parfois, il y a quelques mois où tu ne vois plus le documentaire, puis il revient.
0: Puis après, il revient. Ouais. Parce que c'est vrai que quand on part de l'origine, moi, toutes les personnes que j'ai pu recevoir ici, il y a eu beaucoup sur l'alimentation et de savoir finalement d'où vient le produit et presque d'être dans la gratitude de cette terre qui nous nourrit, en fait, ça peut aussi parfois aider à donner du sens à ce qu'on mange, comment on le mange, comme ces prières qu'il y avait de bénir le repas, de bénir l'assiette, qui, moi, me semble tellement belle, en fait, de remercier la terre de nous nourrir plutôt que de faire comme si c'était normal, alors qu'en fait, non, c'est une grâce. Donc, c'est finalement, c'était aussi ça la réflexion de ce forum des addictions, de prendre la chose à l'envers et de revenir finalement à l'origine plutôt qu'à la maladie directement. En fait, on parle d'alimentation, mais ça peut être aussi le vin, l'alcool. Voilà, il y a aussi des polluants dans les vins.
1: Et oui, il y a des PFAS dans le vin, bien voilà. Sûr. Mais en fait, il y en a un peu partout.
0: Il y en a un peu partout, oui.
1: Ouais, tout à fait. Ouais.
0: Donc, c'est vraiment d'y placer un peu plus de conscience, il me semble.
1: Oui, avec des produits transformés, on est très très coupé de l'origine de notre alimentation. Dans les villes, on est très coupé de ça. C'est-à-dire que là où il n'y a plus de jardins maraîchers, parce qu'il y en avait avant à Paris, on l'a montré dans les écoles. Parfois, les enfants, quand on leur présente des concombres ou des carottes, ils savent pas ce que c'est. Enfin, voilà, ça paraît
0: dingue. Poisson
1: oui.
0: Pané.
1: Ça paraît fou, mais c'est le cas. Donc oui, peut-être renouer avec ça, avec la magie de la manière. Enfin, ne serait-ce que prendre les pépins de ces tomates dans ces salades de tomates l'été et les laisser reposer dans du papier sopalin, les laisser sécher et les réutiliser en février, les semer dans un petit pot de terre avec de la terre dedans et l'arroser. Enfin voilà, faire ça avec un enfant, mais c'est un geste tout simple. Mais et voir se déployer cette immense liane de tomates. Enfin, c'est pas une liane, mais c'est vraiment très impressionnant. Et montrer à un enfant que d'un tout petit truc qu'il y avait dans notre assiette, on peut faire un végétal qui pousse, mais qui peut faire jusqu'à un mètre de haut. Enfin, c'est impressionnant. Et puis après, il y a des petites tomates qui arrivent, etc. Ça, je trouve, enfin voilà, c'est des petits gestes comme ça pour, se relier, je pense, à la terre, à l'origine, aux graines, à l'eau, à tout ce qui nous permet de manger, d'être en vie.
0: Et de grandir, de croître grandir. Avec la lumière dont nous avons besoin. Stenka, pour terminer, pour clore, j'aime bien demander ou entendre de la part de l'invité un mot ou une image, quelque chose qui jaillit comme ça du cœur, pour envelopper finalement nos auditeurs et nos auditrices de ce que tu as ressenti pendant cet entretien, en tout cas comment tu l'as traversé.
1: Comme je te connais un petit peu, et c'est pour ça qu'on se tutoie, je me suis sentie très présente avec toi à ce moment. Enfin, j'ai vraiment pensé à toutes les personnes qui nous écoutent pendant cette heure. Être présent à ce qu'on fait, en fait, ça me semble assez essentiel. Et ça permet de se... Alors, évidemment, je ne vous vois pas, auditeurs qui nous écoutez, j'essaye de vous imaginer, j'aime bien faire ça. C'est être le plus présent dans chaque mot, tout ce sur quoi on a pu échanger, tout ce qu'on a pu se dire.
0: La présence serait-elle d'ailleurs un antidote à la dépendance, puisque quand on est dépendant, on n'est pas présent à ce qu'on fait, ni à ce qu'on mange, ni à ce qu'on boit, ni à ce qu'on regarde. Ce sera un autre sujet à développer. En tout cas, merci beaucoup Stenka Kiev.
1: Merci beaucoup pour cette merveilleuse plage radiophonique.
0: Merci vraiment. Donc on retrouve ton documentaire sur Arte, Les polluants éternels, l'épiphase. Prenez soin de vous, chers auditeurs et chères auditrices, et je vous souhaite un très bel été et on se retrouve en septembre.

0: Bonjour, ici Paul Hubert de Ménard. Bienvenue dans cette troisième promenade musicale de la série consacrée au prodigieux pianiste Georges Xifra, le flamboyant, selon votre propre expression, Christian Laurendin. Bonjour, Christian Laurendin.
1: Bonjour, Paul Hubert.
0: Alors, Christian Laurendin, pianiste, musicologue, professeur, conférencier, certainement un des meilleurs connaisseurs de Georges Xifra, vous êtes toujours avec nous. Vous n'avez cessé, dans les émissions précédentes, de montrer que Georges Xifra ne devait pas être cantonné dans le répertoire des pièces les plus virtuoses de Liszt. La dernière émission, vous nous aviez présenté Xifra, interprète de Chopin, pour qui il avait une véritable passion. Et aujourd'hui, c'est Xifra, interprète de Robert Schumann, le troisième grand romantique de ce qu'on a appelé la génération 1810. Alors, parlez-nous des rapports entre Xifra et Schumann.
1: Oui, Xifra a beaucoup joué Schumann, dès le début de ses enregistrements en Hongrie d'ailleurs, quelques pièces des Fantaisiestück notamment. Par la suite, il programmait très souvent le Carnaval opus 9, le Carnaval de Vienne, la Toccata. Puis autour des années 70, il se mit, pourrait-on dire, aux études symphoniques et à la 8e novelette. Mais aussi quelques rares interprétations de la sonate numéro 1 en fa dièse mineure uniquement en live. Et il existe également un enregistrement de studio du concerto en la, avec l'orchestre de Monte Carlo dirigé par son fils Xifra Junior. En 1980, oui, c'est une rareté que peu de gens connaissent. En studio, il nous laisse l'intégralité des Fantaisiestücke en 57, qui sont phénoménales, et vous allez voir, on va en écouter un petit morceau. Et c'est très vrai. Alors, voilà.
0: Alors, la première pièce que vous nous avez proposé d'entendre, c'est la rêverie extraite des scènes d'enfants, opus 15. Les références.
1: C'est un enregistrement qui date de studio, qui date du 23 juin 1958 et qui faisait partie des deux micro-sillons qui s'appelaient Page Immortelle. Ça doit vous rappeler quelque
0: tout
1: chose,
0: à fait,
1: Paul
0: tout
1: Hubert.
0: À fait.
1: Peut-être certains de nos auditeurs les possèdent dans leur trésor, dans leur discothèque.
0: Alors écoutons cette pièce célébrissime.

0: Que pouvez-vous nous dire ?
1: Alors, j'ai choisi la rêverie hein, pour nous mettre dans l'ambiance d'une émission consacrée à Schumann et surtout pour démontrer, s'il le fallait encore, que Tsifra est musicien avant d'être pianiste, alors qu'on a voulu longtemps démontrer le contraire, et qu'il déploie dans cette œuvre des trésors de simplicité, de douceur, d'émotion et un art du pianissimo timbré. Vous avez entendu hein, le dernier petit arpeggiando. Et comme toujours, ces phrases sont dites, sont modelées. C'est une véritable confession, en fait.
0: Alors, avec la pièce suivante, nous allons rentrer dans un monde qui est cher à Robert Schumann, le monde du carnaval. Il s'agit de l'intermezzo du Carnaval de Vienne, enregistré
1: à Paris le 29 janvier 1960 au Théâtre des Champs-Élysées en public. Oui.

0: Alors, votre commentaire.
1: Oui, on entend un piano généreux, un passionné, avec un grand souffle, un côté éperdu, je dirais. Tsifra, comme toujours, apporte une grande souplesse dans ses phrases, dans le discours. C'est malléable, ça respire. Il traduit merveilleusement cette page sombre, somme toute et tourmentée au milieu des autres plutôt guillettes du carnaval viennois. Et en fait, il nous fait regretter de ne pas avoir enregistré de les Kreisleriana, car je trouve que c'est intéressant. Mezzo pourrait faire partie des Kreisleriana. Il a l'esprit Kreisleriana. Tsifra joua beaucoup le carnaval de Vienne dans ses derniers récitals, notamment aux États-Unis en 1984.
0: Alors nous allons rester dans le monde du carnaval avec un autre carnaval, celui du carnaval opus 9, avec le mouvement final qui s'intitule curieusement La marche des compagnons de David contre les Philistins. Alors, quelques références.
1: Alors, c'est un enregistrement de concert du 19 décembre 1963, cette fois-ci en Italie, à l'auditorium de la RSI à Lugano. Et après, on parle des compagnons de David. Ouais.

0: Alors, votre commentaire.
1: Oui, alors d'abord peut-être un petit mot sur ce titre, La marche des compagnons de David. C'est assez énigmatique et ça poursuivra Schumann longtemps puisqu'il écrira un cycle entier de pièces qui s'appelle les Davidsbündler Tänze, c'est-à-dire les danses des compagnons de David. Alors, les compagnons de David sont une société de musiciens imaginée par Schumann pour défendre la musique de son temps, ses innovations, disons la musique contemporaine de l'époque, hein, contre la musique de salon ou la musique conventionnelle ou la musique qui n'avait pas beaucoup d'intérêt, à l'image du récit biblique de David combattant les Philistins. Ici, les Philistins représentent des êtres au goût vulgaire, fermés aux arts et aux lettres, aux nouveautés. Un peu des béotiens, on pourrait dire. Voilà. Alors, c'est une musique martiale, hein, comme oui. On l'entend, pompeuse aux allures triomphales, qui laisse évidemment penser que les Philistins ont été battus. Et Tsiphra, ici, met une ardeur conquérante, une fougue irrésistible. Et il termine cette page dans un tempo très risqué, je trouve vraiment très rapide, mais il pouvait tout se permettre. Hein, dans une joie communicative, rajoutant même un dernier accord qui n'est

0: alors.
1: Oui, et là, avec ces Internats des Fantaisistiques, hein, on a là du pur Tsifra, vraiment indomptable, racé, sauvage, pourrait-on dire. Et même s'il prend la liberté de modifier à certains moments la dynamique, hein, il joue parfois piano des éléments que Schumann a indiqué forte. C'est pour mieux faire ressortir, je trouve, le mystère angoissant de cette page visionnaire, oui, vraiment, hein, ce côté oui. Hagard, oui, de toutes les forces de la nuit. C'est une marche vers l'au-delà, hein. Oui. C'est véritablement une version habitée, hallucinée. Alors vous savez, Tsifra vivait avec une rare intensité les pages qu'il interprétait, hein. Elles étaient les siennes. C'était ses tourments, ses souffrances, sa générosité, ses blessures, mais ses immenses forces humaines et

0: musicale. Je voudrais rajouter que cet enregistrement a été fait à peine 3 semaines, 1 mois après son arrivée en France en 56.
1: Ah, oui.
0: Il débarquait du train en novembre 56 et il était déjà dans les studios en décembre. Vous imaginez ?
1: Extraordinaire. Alors, une ambiance différente maintenant avec le début à introduction de la première sonate de Schumann en fa dièse mineur en enregistrement.
0: Ah, ça, c'est vraiment une rareté, cette sonate. Il ne l'a jamais enregistrée, et il ne l'a que très rarement jouée en concert, et nous avons la chance d'en avoir 2 versions qu'il a jouées en 1960, l'une à Paris et l'autre à Besançon. Il a également joué à Bruxelles à cette époque, mais je ne sais pas très bien quand. Ici, nous entendrons la version de Besançon le 16 septembre 1960.

0: pour ton commentaire.
1: Oui, alors nous, là, nous quittons le Schumann halluciné pour un Schumann introspectif. Sifra joue cette poignante introduction avec une intensité incroyable. Dès la première note, on est déjà dans le cœur du sujet, vraiment. Et puis, avec après cette espèce de marche funèbre accablante, ces notes avec ces rythmes pointés, se déploie un thème apaisé que Tsifra joue avec une immense tendresse et toujours avec cette éloquence, cet art de dire les phrases tout en demi-teinte. C'est absolument bouleversant. Toute cette version, d'ailleurs, de la sonate est habitée par cette ambiance typiquement schumannienne, des débordements passionnels, du souffle brûlant. Cette version est à pleurer de beauté. Je suis fan de la sonate en fa dièse mineur par Tsifra, et pourtant elle reste assez méconnue.
0: Alors, pour terminer, nous allons écouter un extrait d'une pièce de haute virtuosité, la Toccata de Schumann, dont nous allons écouter la fin. Alors, que pouvez-vous nous dire de cette pièce, de son interprétation, pour terminer notre parcours à travers Tsifra, interprète de Schumann?
1: Oui, donc c'est une version du Théâtre des Champs-Élysées en concert le 29 janvier 1960 que nous allons écouter. Alors, la toccata de Schumann fait partie des grands chevaux de bataille de Tsifra. Il la joue quasiment à chaque concert entre 1960 et 70. Mais évidemment, Tsifra, alors que cette pièce peut être un peu lourde, jouer comme un exercice un peu besogneuse, voilà. Tsifra, au contraire, il l'allège, il prend du tempo, et elle devient une chevauchée fantastique, joyeuse. Et Tsifra la joue toujours avec une espèce de jubilation, sans oublier les brèves apparitions mélodiques qu'il souligne par une souplesse particulière et un tempo légèrement retenu. Et là encore, la griserie du concert lui fait changer la dynamique des quatre accords, finaux, qu'il joue forte alors que Schumann les a écrits piano.
0: Alors justement, avant de terminer, vous venez de dire que Tsifra en concert était porté. Quelle différence entre Tsifra en concert et Tsifra en studio ?
1: Tsifra en studio est plus, j'allais dire, maîtrisé. Les ingénieurs du son doivent le cadrer un petit peu, etc. En concert, il fait vraiment ce qu'il veut. Il prend les tempos qu'il veut, il improvise, etc.
0: Voilà, alors c'est le moment de remercier, d'avoir remercié chaleureusement Christian Laurendin au nom des mannes de Georges Tsifra, voilà, interprète de Schumann.
1: C'est un plaisir de revenir parler de Tsifra à Radio Fréquence Protestante.
0: Ce n'est pas fini, puisque nous avons prévu d'autres émissions sur d'autres compositeurs, Beethoven et autres.
1: Et Liszt, évidemment, et puis peut-être Scarlatti, enfin tout, il y a beaucoup de choses.
0: Voilà, donc je remercie Arnaud à la technique, et nous pouvons écouter la fin de cette toccata.

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1: Une chanson sur ce moment où tu comprends que les règles ne tiennent pas vraiment et que ceux qui les imposent changent d'avis en permanence. Le texte joue sur les contradictions. On dit que tu es brillant, puis on te reproche d'être excessif. Trop intelligent, trop formé, trop différent. Peu importe ce que tu fais, il y a toujours un problème. Et au milieu, une génération qui essaie juste d'exister et de se faire entendre. Il y a aussi cette idée très forte. Même quand tu fais mal, on peut te dire que c'est bien. Et quand tu fais bien, ça suffit pas. Résultat, tout devient flou. Tu sais plus quoi faire, peut-être que c'est correct, peut-être pas. Et peut-être que la réponse, c'est qu'il n'y a rien en fait comme réponse. Le refrain tourne comme un avertissement. Ne va pas trop loin dans ce système, tu risques de ne pas revenir pareil. Entre pression sociale, attente absurde et faux discours. Côté sonorité, c'est sec, nerveux. Guitare tranchante, rythme tendu, voix presque détachée, une énergie froide, ironique qui colle parfaitement au propos. Une chanson donc sur le monde adulte, vu de l'extérieur, et sur le moment où tu réalises que personne ne maîtrise vraiment le jeu. Une 10, c'est fini. Ciao.

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1: Bonjour, je reçois Aviel Kahn, directeur du Grand Théâtre de Genève, qui clôture sa 7e et dernière saison à la tête de ce théâtre, avant de prendre en septembre celle de la Deutsche Oper de Berlin, en programmant à partir du 18 juin une œuvre décapante et fascinante des années 1970, l'opéra rock 200 motels de Frank Zappa. Est-ce là une sorte de quintessence de l'esprit qui l'anime en tant que directeur d'opéra? C'est la question que je lui ai d'abord posée. Aviel Kahn.
2: Je ne sais pas si c'est la quintessence, mais c'est certainement un ingrédient important d'avoir proposé pendant toutes ces années des œuvres qui surprennent, qui sont quand même faciles à aborder pour un public peut-être pas initié à l'opéra et qui donne une injection de fraîcheur à un public habitué qui peut de temps en temps voir que le genre d'opéra tellement large, tellement divers et aussi à l'air du temps, parce que je pense que cette œuvre de Frank Zappa et encore beaucoup plus avec le J7 qu'on a à Évian devant notre porte, et un œuvre qui était écrite par Zappa dans les années 70, disons, mais qui a aujourd'hui, avec son proteste, son criticisme à la société américaine, une pertinence absolument de valeur.
3: Oui, en fait, ça a une portée encore plus grande aujourd'hui, j'imagine. Moi, dans les années 70, j'étais vraiment petite, mais aujourd'hui, on a l'impression qu'il regroupe tout ce qui pourrait être aujourd'hui une contestation s'il y en avait une.
2: Disons que lui, évidemment, il venait d'une société qui, est à la surface, était beaucoup plus plein de pudeur et des non-dits. Voilà, des interdits. Aujourd'hui, c'est plutôt tout a été permis, qu'on arrive à devoir interdire de nouveau beaucoup. Et donc, on a MeToo, on a tous ces cancel culture, on a toutes les choses que peut-être dans les années 80 étaient normales et sont devenues un tabou aujourd'hui. Je pense que ce mélange des temps et des circonstances, c'est très intéressant avec cette œuvre de Zappa.
3: Oui. En préparant cette interview, j'espère que ça va pas vous offenser, mais pour moi, en tant que journaliste, c'est toujours intéressant d'avoir un condensé de la carrière de quelqu'un, même si c'est quelqu'un qui n'a que 50 ans comme vous ou un peu plus, avoir un condensé en une matinée de toute une action, parce qu'au fond, il y a des choses qui ressortent et qui sont assez révélatrices. Et moi, en plus de ce condensé que j'ai eu de vous, de l'Opéra des Flandres, du type de metteur en scène que vous avez invité, il se trouve que je suis venue à l'Opéra de Genève, surtout sous votre direction, voir des productions aussi étonnantes que Peeping Tom pour Didon et Aîné, ou Milora ou pour La Clémence de Titus, bon, que j'ai moins aimé, mais peu importe. En tous les cas, on a l'impression, quand on considère toute l'arche de votre travail, que vous êtes quelqu'un qui est à la fois un grand fédérateur d'art divers et d'idées, et à la fois un provocateur, et je pense que vous l'assumez, un peu comme l'était Gérard Mortier.
2: Ouais, si vous voulez, la provocation, c'est toujours...
3: Limité.
2: Non, c'est un mot qu'il faut voir que aussi chez moi, et je pense la même chose chez Mortier, c'est pas un truc gratuit.
3: Non.
2: Provoquer.
3: Ah non, bien sûr.
2: C'est la provocation de la pensée.
3: Oui,
2: de la
3: l'incitation.
2: La provocation de interroger. Et je vois la provocation d'une espèce de déclencheur. Et pas pour offenser des gens, pour être offensif, ce que peut être aussi vu dans la provocation. Ça m'a jamais intéressé, c'est ennuyeux.
3: Oui.
2: Ce qui est intéressant de la provocation, c'est provoquer une pensée, provoquer un processus, provoquer une réflexion. Et je pense que beaucoup de ces productions que vous mentionnez, et d'autres encore, ont eu ça comme idée. J'ai dit au début de mon mandat, j'aimerais bien avoir de défendre un opéra où on ne laisse pas le cerveau à la garde-robe avec le manteau. mais on l'amène aussi dans la salle. Et ça, c'est tout, pas toujours évident à l'opéra.
3: Oui, mais en plus, pour moi, enfin, il se trouve que pour dire une chose personnelle, je suis fille d'un peintre, donc peut-être en tant que journaliste musical, j'ai un peu l'œil aussi qui traîne. J'ai toujours été très, enfin toujours, puisqu'on parle de votre action depuis 7 ans au Grand Théâtre de Genève, j'ai toujours trouvé au Grand Théâtre de Genève une grande importance à la fois du mouvement, tout ce qui concerne la danse, et tout ce qui concerne vraiment un travail par des décorateurs ou des metteurs en scène qui mettaient en jeu beaucoup de pensées par l'œil. Et l'opéra, c'est beaucoup l'œil au fond. Sinon, on reste dans son fauteuil et on écoute un disque.
2: Et ça compte aussi pour les chorégraphes, ils
3: Oui,
2: pensent
3: bien
2: beaucoup
3: sûr.
2: à l'image. Donc ça c'est vrai, c'est l'art total où l'image, le visuel est très important, et je pense qu'on a eu des scénographies et des réalisations visuelles très très fortes, très très imaginatoires et avec des artistes visuels importantes, mais c'est aussi le dialoguer avec les arts. Aller en dialogue. Une des choses qu'on avait fait, par exemple, au début de mon mandat, on a acheté un mur LED, des panneaux LED d'images qu'on peut projeter. Ben, ce n'est plus une projection, c'est des panneaux LED qu'on peut faire avec la vidéo des productions stupéfiantes, qui n'est pas possible de la même façon avant. Et avec ça, on a pu réaliser des choses visuelles incroyables, comme ça va être le cas aussi dans 200 Motels, maintenant, ma dernière production. La vidéo va être très importante, et ces panneaux qu'on avait achetés en 2019, on les a utilisés tout le temps, c'était cher à l'achat, mais en effet, on les utilise tellement souvent et ça permet vraiment d'avancer aussi visuellement, parce que nos théâtres, je veux dire, on a un public là sur la rue, dans les sociétés, qui est habitué à une esthétique, à une façon comment toute la musique, le show, l'entertainment, les musiques rock, même au stade de foot, etc. Et les théâtres peuvent pas rester toujours 50 années en arrière.
3: Oui.
2: Donc, il faut aussi se développer avec la technologie. Et ça, c'était aussi quelque chose de très important pour moi.
4: C'est...

0: En plus, ce qui est intéressant, je trouve, au Grand Théâtre de Genève, quand on le découvre, c'est que c'est un théâtre à l'italienne, mais qui a été rénové. Et que du coup, il y a les deux aspects du faste d'un théâtre à l'ancienne, mais de la modernité d'une salle. Quand on y entre, on a l'impression que c'est une sorte d'invite à sortir des fastes romantiques ou belcantistes ou même baroques.
1: J'aime bien l'éclecticisme de
0: L'éclectisme.
1: l'éclectisme, un mot difficile en français, de ce théâtre avec sa modernité dans la salle des années 60 et puis autour, le bâtiment historique. Et je pense que c'est exactement ça ce qu'il faut faire parce qu'on joue les œuvres qui ont 300, 400 ans, mais on les met en scène aujourd'hui. Donc c'est pas de la philologie, c'est du théâtre vivant d'aujourd'hui.
0: On se représente toujours de l'extérieur qu'un directeur de théâtre, c'est par nature encore plus qu'un directeur d'opéra, je veux dire encore plus qu'un directeur de théâtre, quelqu'un qui doit avoir la pensée et l'oreille qui traînent sur tout ce qui se passe en matière artistique, au moins en Europe et si possible dans le monde. Comment vous êtes, vous, par rapport à tout ça? Vous êtes un grand gourmand de tout ce qui arrive en art, ou bien au contraire, vous êtes un trieur d'événements?
1: Je pense qu'il faut toujours trier parce qu'il y a beaucoup de choses qui sont peut-être pas aussi intéressantes ou pas du même niveau. On cherche de faire son choix. Je pense aussi que le théâtre et tout s'est développé. Peut-être la société est devenue beaucoup plus superficielle, malheureusement, je pense, dans les dernières années, les dernières 5 à 10 années. Beaucoup plus superficiel, c'est tout vite fait, vite, vite, la concentration se diminue à 20 secondes. On est soumis à une, je sais pas quoi, on est torpédé par des informations, par des choses visuelles qu'on regarde. Donc, je pense qu'il faut rechercher aussi un peu une profondeur avec tout ce qu'on fait. Et ceci, pour ça, l'opéra est bien parce qu'il faut se prendre quelques heures pour plonger dans un univers de l'opéra mais je pense que c'est important de garder ça, de retrouver aussi la profondeur.
0: Oui. En revenant un instant sur quelques productions, en m'excusant de ne parler que des productions que j'ai vues forcément, j'avais été très touchée en découvrant la Didon et Énée de l'ensemble du collectif Peeping Tom par le fait que je sentais dans la salle. Bon, il y avait forcément des gens très baroqueux qui devaient être agacés, mais globalement, il y avait une grande émotion liée au fait que la production était courageuse dans sa sensibilité. Et au fond, c'est ça aussi, j'imagine, pour un directeur d'opéra, amener un public qui peut être très traditionnel à découvrir une œuvre sous un angle qui reste sensible, même s'il est original. Et c'était une production poignante.
1: Oui, mais là, on retourne à ce qu'on avait dit au début, la provocation, qui n'est pas une provocation gratuite, mais qui devrait demander à la réflexion, qu'est-ce que je vois? Évidemment, c'est confrontatif de voir une femme âgée sur scène, et t'as la tragédie, de sa vie, et puis à la fin,
0: Et de son
1: nue,
0: corps.
1: complètement sans défense. C'est pas tous les jours, qu'on est confronté avec ça à l'opéra. Oh, si on voit une Traviata, comme c'était la Traviata à la fin de la saison passée, qui est une Traviata qui montre pas, disons, le bling-bling d'une Traviata, mais les abysses de ce personnage.

0: Comment ça se pose pour un directeur d'opéra tel que vous au Grand Théâtre de Genève, qui est quand même un théâtre de prestige dans une ville, enfin c'est le plus grand théâtre de Suisse, de tenir compte ou pas des avis du public? Est-ce que vous les recevez, ces avis? Est-ce que les gens donnent leur avis, le public?
1: Oui, il le donne. On reçoit des lettres aussi, mais des deux côtés, positifs et négatifs. Les gens me parlent de ce qu'ils aiment, ce qu'ils n'ont pas aimé, ils me posent des questions. On a un dialogue via aussi les dramaturges. Il a toujours l'introduction avant le spectacle. Et je pense il faut une balance entre, et je pense qu'on avait toujours fait ça, entre des choses qui sont peut-être plus exigeantes vis-à-vis du public et des choses qui sont un peu plus faciles à recevoir, comme par exemple cette saison, on a fait un American in Paris, le musical en décembre, et là on fait le Frank Zappa, qui est peut-être difficile pour un public d'opéra, mais pas du tout difficile pour un public qui vient peut-être d'autres musiques.
0: Oui. Vous bénéficiez, si je puis dire, enfin vous avez bénéficié pour quelques mois, parce qu'après ça va se poursuivre sans vous la saison prochaine, de ce très beau déménagement au fond, au bâtiment des forces motrices, qui est un lieu très inspirant, je trouve, y compris pour le public. Moi j'y ai vu que l'italienne à Alger pour le moment, mais j'ai trouvé ça fascinant ce lieu. C'est un lieu de théâtre au fond.
1: Ah, bon, c'est un ancien bâtiment industriel qui était changé dans un devenir un théâtre dans les années 90, je pense. Le Grand Théâtre a souvent joué. Dernièrement, on a fait plutôt du ballet là-bas. Tous les places ont une super bien bonne vue parce que c'est tout droit vis-à-vis la scène, donc on n'a pas des places latérales où on voit pas toute la scène. Acoustiquement, c'est pas aussi bien que le Grand Théâtre, mais en effet, c'est pas si mal que ça non plus. On était positivement surprise que ce que ça donne l'opéra. Et c'est ce qu'on a à Genève pour cette année-là, qu'on doit rester en dehors le mur. Mais je pense là, on est déjà plus gâtés que d'autres villes qui n'ont rien de rien et qui doivent mettre une tente ou un container pour mettre le public là. Là, on a ce bâtiment qui était en effet dans les années 90 créé pour le Grand Théâtre quand il y avait les derniers grands travaux.
0: Oui, vous avez donné comme titre, enfin comme motto, comme on dit, à cette saison, Lost in Translation. Pourquoi? Pourquoi perdu à la traduction?
1: Parce que je pense que c'est quelque chose qui nous arrive beaucoup aujourd'hui dans notre monde. On comprend plus rien, mais qu'est-ce qui se passe? Pourquoi cette guerre? Pourquoi ce conflit? Pourquoi avec un Trump qu'on comprend plus rien? Mais c'est peut-être mieux de ne pas même pas essayer de comprendre. Et en même temps, dans beaucoup des opéras qu'on joue, on a ces caractères qui sont un peu perdus dans un autre monde, arrivant dans un autre monde où on est en étrangère. Donc, c'est des thèmes qui, je pense, qui touchent beaucoup de gens aujourd'hui. On a toujours beaucoup de migration, on a toujours une société. La votation maintenant en Suisse, la Suisse à 10 millions. Toutes ces peurs, ne pas se comprendre entre les variées cultures, je pense que c'est quelque chose qui est très important pour nous. Et l'opéra peut provoquer des réflexions autour de ça.
0: Suscité.
1: Cité.
0: J'avais vu avec un immense intérêt la Salomé de Cornel Mundruczó. On dit Mundruczó ou
1: Mundruczó.
0: Mundruczó. D'abord parce que j'avais vu, enfin pas d'abord, mais j'avais vu aussi avant Sleepless de Peter Edvös qui était aussi sur ses décors. Et j'avais trouvé très intéressant que dans une salle telle que le Grand Théâtre de Genève, sur laquelle j'avais une sorte de préjugé d'académisme, non pas sur les directeurs successifs, qu'ont tous été des gens, Tobias Richter, c'était pas rien non plus comme personnalité. Mais je me fais toujours l'idée qu'en Suisse, quelque chose est un peu tranquille et un peu aplati, pardon, hein, c'est un total préjugé. Qu'est-ce que c'est le public genevois?
1: Oui, c'est des gens qui s'enragent pas si vite que les Français, ça on peut le dire. Et quelquefois j'étais aussi surpris que les réactions sur un spectacle extrêmement confrontatif aussi sur le point de vue émotionnel, que les gens sont venus me dire à l'entracte, ah oh, c'est chouette. Je dirais bon, j'aurais pas dit ça. Et c'est une nonchalance, une certaine distance qu'on se crée personnellement aux émotions peut-être, un contrôle helvétique qui peut être très bien parce que ça mène à un pacifisme, à une neutralité, à une balance dans la vie, à pas trop d'extrêmes, mais évidemment, il y a aussi peut-être des couches qui manquent quelquefois.
0: Oui. En revenant un instant, parce que je ne veux pas être trop longue, parce que d'abord pour vous,
1: Oui, je dois aussi
0: l'émission est
1: bouger,
0: courte
1: en
0: et
1: effet.
0: puis vous devez y aller, j'imagine. En revenant
1: Oui,
0: un
1: je
0: instant à
1: crois.
0: Franck Zappa, qu'est-ce que vous souhaiteriez dire à des gens qui ne connaissent pas ce monde sur l'intérêt purement, comment dire, esthétique de cette œuvre, hors idéologie?
1: L'intérêt esthétique, c'est ce que ça mêle la musique pop, rock peut-être, de ces années, avec la musique classique contemporaine, clairement influencée par Messiaen, par
0: Gage.
1: d'autres grands compositeurs, oui, Cage, si vous voulez. Mais il y avait vraiment un moment dans le Partition que j'aurais dû penser à Saint-François d'Assise. Donc, il y a cette rencontre entre la musique pop, rock. Il a les guitares, le rock band, il a le grand orchestre symphonique, et c'est quelque chose qu'on arrive à presque jamais voir. Donc c'est vraiment unique et il ne faut pas le rater. Une des productions les plus intéressantes qu'on avait fait et les plus exigeantes pour nous comme grand théâtre, c'était quand on est allé à la cathédrale de Calvin, à la cathédrale Saint-Pierre de Genève, à faire le Stabat Mater de Pergolèse, donc une messe, si vous voulez, catholique. Avec cette œuvre de Pergolèse, et c'était vraiment une lutte de convaincre la cathédrale de nous accueillir pour ça, et on était très heureux que finalement c'était une production vraiment merveilleuse, unique, que tout le monde a adoré, de n'importe quelle religion, inclus les patrons de la cathédrale de Genève, et c'était certainement je pense, une des productions. Avec aussi Roméo Castellucci pour la première fois à Genève, qui était très marquante pour mes cette année ici.
0: Merci à Aviel Kahn, directeur du Grand Théâtre de Genève, en partance pour la Deutsche Oper de Berlin, dont il prend la direction la saison prochaine. Et je vous propose d'écouter non pas un extrait du Stabat Mater de Pergolèse, qu'il avait programmé dans une mise en scène captivante de Romeo Castellucci, mais un dernier extrait de l'opéra rock de Frank Zappa, 200 motels, programmé au Grand Théâtre de Genève du 18 au 28 juin. À bientôt.
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0: the guy that is making me do all this shit, right over there. 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You saw it, you know. That's because he's over there.
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2: 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Il est 19h.
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Vous écoutez La Dernière Séquence, l'émission qui raconte l'histoire du cinéma à travers celle de ses plus grands réalisateurs. James Cameron, né en 1954 à Kapuskasing, une petite ville de l'Ontario au Canada. Fils d'un ingénieur et d'une infirmière, rien ne le destine a priori au cinéma, si ce n'est peut-être une fascination précoce pour les images, la mécanique et les mondes imaginaires. Adolescent, sa famille déménage en Californie où il intègre le Fullerton Community College pour y étudier la physique, puis l'anglais, avant de le quitter au bout d'un an seulement. Entre trips ou LSD et consommation de cannabis, Cameron se retrouve chauffeur routier. Mais la découverte de Star Wars en 1977 va tout changer. Il veut être cinéaste. S'il filme son premier court-métrage, Xenogenesis, en 1979, grâce à un prêt consenti par des dentistes, Cameron passe par la marge de l'industrie hollywoodienne avant de sortir son premier long. Il est tour à tour technicien, maquettiste chez Roger Corman, puis assistant sur des productions à petit budget. Très tôt, il développe une conviction qui ne le quittera plus. La technique n'est pas le support du récit, elle en est le moteur dramatique. Son entrée dans la réalisation se fait presque clandestinement avec Piranha 2 de Spawning, rapidement suivi d'un petit film qui va tout changer, The Terminator. Depuis, Cameron s'est imposé comme une figure majeure du cinéma américain. Un cinéaste autodidacte, obsessionnel, capable de penser à la fois le scénario, la technique et la mise en scène comme un seul et unique système narratif. Car avec James Cameron, le cinéma ne se contente pas de raconter des histoires. Il devient un espace d'expérimentation où la technologie n'est jamais un simple outil, mais une extension du récit lui-même. Depuis les dystopies mécaniques des années 80 jusqu'au monde numérique d'Avatar, son cinéma épouse une trajectoire rare, celle d'un auteur pleinement intégré à l'industrie hollywoodienne, mais qui ne cesse d'en détourner les moyens pour imposer sa vision. De Terminator à Aliens, de Titanic à Avatar, ces films dessinent en effet une cartographie précise de ses obsessions. La survie, la transformation du corps, la confrontation entre l'humain et la machine, mais aussi la possibilité, toujours fragile, d'une rédemption par l'action, voire le sacrifice. C'est donc à l'exploration des mondes de James Cameron que nous vous invitons pour cette dernière émission de la saison.

0: Nous voilà tout de suite dans le grand bain, n'est-ce pas, Pierre?
1: Ouais, musique de Brad Feidel, Terminator, le thème, voilà.
0: Donc,
1: extraordinaire.
0: Film qui sort le 25 octobre 1984 aux États-Unis, qui voit dans le rôle du Terminator le Arnold Schwarzenegger post-Conan, puisqu'il venait de tourner Conan, donc bon, c'est un peu un tournant dans la carrière de
1: Schwarzenegger. Et originellement casté pour jouer le rôle du gentil.
0: Absolument.
1: Qui est tenu par Michael Biehn dans le film, et puis il a dit à Cameron, oh, je pense que ça serait plus amusant si j'étais le méchant.
0: Voilà. Et Linda Hamilton, que l'on retrouvera dans les suites de ce qui va devenir une des grandes sagas de l'histoire des blockbusters américains. Avec à la réalisation de James Cameron, mais il est également au scénario et au montage. Donc c'est un budget de 6,4 millions, hein, ce qui est quand même pour un deuxième film à l'époque loin d'être négligeable, et qui va générer 78 millions de dollars au box-office. Donc un énorme succès de ce film qui raconte, dans le Los Angeles du milieu des années 80, l'histoire d'une jeune serveuse, Sarah Connor, qui va voir sa vie basculer lorsqu'un homme venu du futur, Kyle Reese, tente de la sauver d'un tueur implacable, un cyborg envoyé par une intelligence artificielle appelée Skynet. Donc le film, c'est un succès qui dépasse toutes les espérances de l'équipe de production. Et une critique qui va saluer l'efficacité du récit, la tension constante, l'inventivité visuelle, le mélange de films de science-fiction et de films noirs, enfin cette espèce d'hybridation cameronienne qui va être une des griffes constantes, hein, du cinéma de notre ami James.
1: Oui, et puis qui se nourrit aussi de tout un imaginaire, les récits de Harlan Ellison, par exemple. Et on ne le dira jamais assez, mais de l'aveu même de James Cameron lui-même, ce Terminator est son adaptation très personnelle du Days of Future Past des X-Men, qui reprend même un peu la même trame, hein, puisque il s'agit d'un voyage dans le temps pour essayer de pallier à une situation qui va déclencher quelque chose d'irréparable. Donc
0: avec Chris Claremont au scénario, Bird au dessin.
1: Voilà, c'est ça, pour les fans de comics, un diptyque en deux numéros qui fait partie des heures de gloire des X-Men, du Golden Age de Marvel. Et c'est normal parce que aussi James Cameron est un grand féru de comics. Hein.
0: Oui.
1: Alors on l'a pu se rendre compte lors de l'exposition qui lui avait été consacrée dernièrement.
0: À la Cinémathèque.
1: À la Cinémathèque, où en fait tous ses premiers dessins renvoient à des artistes tels que Jack Kirby, Jim Steranko, etc. Donc c'est quelqu'un qui connaît ce monde-là.
0: Et qui aurait dû adapter le Spider-Man
1: Si
0: monsieur n'avait pas fait faillite.
1: Voilà, il a été également à la manœuvre de l'adaptation de Spider-Man avant la reprise de Sam Raimi. Et donc voilà, oui, Terminator marque effectivement non seulement l'entrée en scène de Cameron, hein, si on accepte ce Piranha 2 dont il a été viré, hein, et
0: oui,
1: où il a été obligé de forcer la salle de montage le soir pour pouvoir monter, et donc voilà. Mais c'est vraiment son film, ce film-là, qui va le rendre célèbre et qui surtout va poser les bases de tous ces thèmes qui vont être récurrents.
0: C'est séminal, hein.
1: Voilà, ouais. Tous ces thèmes récurrents. Comme tu l'as si bien dit, James Cameron, avant d'être un cinéaste, c'est avant tout un ingénieur.
0: C'est un techos, hein. Ouais.
1: C'est vraiment un ingénieur qui, en plus avec son frère, bien plus tard, vont pallier à des situations de tournage extrêmes, hein, puisque il embarque son frère dans le tournage de Abyss, par exemple, pour mettre au point les caméras sous-marines, les bathyscaphes. Avec son frère, ils vont également mettre au point les fameuses caméras 3D qui vont servir à Terminator. Ils vont vendre la licence à Sony, donc il y a aussi ce côté ingénieur chez Cameron. Et Terminator, c'est d'abord une approche d'ingénieur, parce que En fait, ne serait-ce qu'au niveau des effets spéciaux, il reprend des techniques qui l'ont nourri. Hein, on pense à la stop motion, chère à Ray Harryhausen, etc. Et c'est cette approche d'ingénierie qui va lui faire trouver des solutions à des contraintes de tournage. Et c'est aussi parce qu'il est ingénieur qu'il peut-être se pose en premier lieu cette question qui va irriguer toute son œuvre, qui est l'ambivalence entre l'homme et la machine, en fait. Et il ne va cesser de poindre l'orgueil humain tout au long de sa filmographie, qui se pense supérieur à la machine.
0: Pandore.
1: Voilà. Et Cameron n'aura de cesse de prouver le contraire, en fait. Il va prouver le contraire à la fois en montrant effectivement les bienfaits et les méfaits de la modernité, de la technologie, tout en étant le parangon technique, puisque en fait c'est un technicien hors pair avant tout et c'est un logisticien de tous les instants qui se positionne comme un cinéaste ingénieur, vraiment, je tiens à le dire. Et il va mettre ça toujours en balance avec la nature, l'humanité, et ça va être son sacerdoce tout au long de sa filmographie.
0: Alors c'est un blockbuster qui a un propos philosophique marqué, assumé, qui va être structurant dans toute l'histoire, en fait, ou les histoires portées par Cameron après ce premier vrai film. Tu l'as dit, tous les thèmes sont là, la technologie comme une menace, mais aussi comme un espoir, la survie, la responsabilité morale, la force du féminin, parce que Sarah Connor, c'est quand même pas n'importe qui. Hein.
1: Voilà.
0: Et la lutte de l'humanité contre son propre dépassement. Et ça, on le retrouve jusqu'aux derniers Avatars.
1: Alors, effectivement, le personnage de Sarah Connor, c'est aussi une figure permanente dans les films de Cameron. Tous les héros de Cameron sont des héroïnes. C'est Ripley dans Aliens, c'est Marie-Elisabeth Mastrantonio dans Abyss.
0: C'est Jamie Lee Curtis dans True Lies.
1: C'est Jamie Lee Curtis dans True Lies. C'est bien évidemment Kate Winslet dans Titanic. C'est Neytiri dans toute la trilogie Avatar. Donc effectivement, c'est celui qui, sans doute, c'est le cinéaste qui a façonné l'image de l'héroïne, puisque en plus Sarah Connor est un personnage qui est appelé à évoluer entre le premier et le deuxième volet, hein, de femme fragile, quasi victime à son corps défendant de ce cyborg, elle va devenir une guerrière,
0: Alors Cameron nous montre avec ce film qu'il est en mesure de créer un mythe, une légende, un cycle. Mais alors, il nous montre en 86 avec Aliens qu'il est en mesure aussi de s'approprier une saga qui n'est pas la sienne pour en faire une suite que d'aucuns considèrent meilleure que l'original.
1: Alors, on est encore traité d'hérétique quand on ose dire ça, puisque le premier volet de Ridley Scott est jugé intouchable. En fait, l'intelligence... En fait, on s'est rendu compte jusqu'au quatrième volet d'Alien qu'en fait, c'était une volonté des studios très intelligente de confier cette saga à des réalisateurs aussi marqués que Ridley Scott, James Cameron, David Fincher et Jean-Pierre Jeunet, parce qu'en fait, ils ont été chercher des réalisateurs ils cherchaient des réalisateurs avec un univers qui leur était propre pour marquer vraiment leur territoire. Et donc, c'est le cas de James Cameron avec Aliens. Et l'intelligence de Cameron, justement, c'est qu'il n'a pas singé le premier film de Ridley Scott, qui est avec un esthétisme complètement autre, dont le propos aussi est complètement différent. Et là, en fait, ce qui est intéressant dans cet Aliens, c'est que c'est bien un film de James Cameron. Et on essaye de, encore une fois, à travers des images archétypales qui vont rentrer dans l'imaginaire collectif, de répondre à des schémas purement cameroniens. Par exemple, la fusion homme-machine, c'est le cas de ce climax où Ripley est obligé de se couvrir d'un exosquelette pour pouvoir affronter la reine des aliens, hein, pour être à son niveau, en fait. Il creuse, et encore plus sur la version longue, parce que c'est aussi une des des marques de fabrique de Cameron pour la plupart de ses films, c'est qu'il y a beaucoup de director's cut de ses films qui donc ne sont pas les versions cinéma telles qu'on les connaît. Et c'est le cas d'Aliens, je trouve la version longue d'Aliens est vraiment très intéressante à voir, puisque en fait il y a des sujets qui ne sont pas abordés dans la version du cinéma, ou du moins qui sont abordés mais qui là sont beaucoup plus travaillés. On apprend par exemple que issue de sa cryogénisation, Ripley se réveille et elle apprend que sa fille est décédée, puisqu'elle est nettement plus vieille qu'elle au moment où elle se réveille. Et donc, ça va créer, en fait, ce lien d'empathie avec le personnage de la petite fille du film qui est jouée par, enfin, qui s'appelle Newt. Et il y a effectivement toute une donnée matriarcale de la saga Alien.
0: C'est d'ailleurs, dans ce film, c'est exactement ça. C'est la confrontation de deux idées de la maternité, puisque la reine des Aliens est aussi quand même une mère. Donc, le

0: puisque les Marines, c'est une armée qui est technologiquement extrêmement puissante, mais qui est complètement incapable de comprendre en fait ce qu'ils affrontent, quoi.
1: De bons abrutis, ouais. Tels qu'ils sont montrés. Et là encore, c'est intéressant parce que moi, j'ai fait partie de cette génération qui a eu la chance de vivre la sortie en salle en 1986 du film et d'avoir été exposé à la critique de l'époque. Et je trouve que ce qui me frappait à l'époque, c'était le manque de distanciation de la critique, justement par rapport à l'image que Cameron montrait des forces militaires, en fait. Pour moi, je tombais des nues quand je lisais, par exemple, que Cameron faisait l'éloge de ces forces américaines, alors que, en fait, non, ils vont se retrouver tous décimés, ils sont tous plus imbéciles les uns que les autres. On a aussi beaucoup critiqué cette image caricaturesque des forces militaires, et qui va aussi perdurer dans la filmographie de Cameron, jusqu'au colonel Quaritch de Avatar, qui est dans le même bois que les Marines d'Abyss.
0: De Aliens.
1: Et donc, voilà. Et je disais, alors, lapsus révélateur Marines d'Abyss, puisque dans Abyss, il y a également un personnage qui est censé représenter le corps militaire, qui est joué par Michael Biehn, et qui est complètement pris d'une crise claustrophobique qui va le mener petit à petit à la paranoïa et à la dangerosité du personnage.
0: Le prochain film, c'est The Abyss, l'Abysse, qui sort en 1989, avec un director Scott qui nous rajoute à peu près 30 minutes par rapport à la version en salle, qui vient d'être réédité récemment et qui est disponible en 4K, à la fois en streaming et en physique, donc allez acheter les DVD 4K, enfin les Blu-ray 4K, pardon.
1: Alors, d'autant plus que Abyss fait partie de ces films, je pense, avec le Apocalypse Now de Francis Ford Coppola, pour lequel le making-of est aussi incroyable que le film lui-même.
0: Avec le grand Ed Harris.
1: Avec l'exceptionnel Ed Harris.
0: L'exceptionnel Ed Harris, qui donne une espèce comme ça de gravité au film qui est extraordinaire. Donc on le retrouve au scénario, la même équipe de production, Alan Silvestri à la musique. Un succès moindre que les précédents.
1: Considéré même comme un échec à sa sortie. Hein.
0: Ouais, 70 millions de budget pour un box-office mondial de 90 millions, donc il rentre pas dans ses frais. Hein. Donc effectivement, c'est commercialement un échec. Mais l'accueil initial est, je dirais, partagé aussi. Lui aussi, c'est pas vu comme un film aussi porteur de succès que les autres. C'est peut-être le premier film dans lequel la fascination pour la mer, pour les profondeurs, qui va devenir matricielle chez Cameron, qui est exprimée de manière pleine et entière, puisque c'est l'histoire du naufrage d'un sous-marin nucléaire américain dans les profondeurs de l'Atlantique, qui oblige une équipe civile à être réquisitionnée. C'est une équipe qui est sur une plateforme sous-marine, qui est réquisitionnée par la marine pour essayer de participer aux opérations de secours. Et en fait, ils vont découvrir quelque chose d'inattendu au fin fond de ces abysses.
1: Oui, c'est sa version à lui de Rencontre du troisième type. Hein.
0: On va pas
1: se le cacher. Effectivement, dans les fonds sous-marins, et là aussi, c'est un déluge visuel qui rend hommage aussi à de nombreuses influences. On pense notamment au manga, hein, ne serait-ce que dans la technologie déployée de cette plateforme sous-marine. Et effectivement, la première approche sous-marine de Cameron officielle, puisque en dehors de Titanic, il est connu aussi, Cameron, pour avoir fait de nombreux documentaires, notamment sur effectivement l'exploration de l'épave du Titanic, mais pas que. Il a fait de nombreux autres, documentaires là-dessus. Je disais pourquoi il faut voir le making of, parce qu'on se rend compte vraiment que l'aventure, enfin que le tournage de ce film est une aventure à 2000% en elle-même. Le film est remarquable. Hein. Effectivement, c'est un film qui n'a pas fonctionné à l'époque où il est sorti, mais qui fait partie de ces films qui ont traversé le temps. Et aujourd'hui, c'est considéré comme un des meilleurs films de Cameron.
0: Et pas simplement parce que les conditions de tournage ont été atroces. C'est aussi parce que c'est un film qui fait écho à l'an.

0: ensemble des thèmes et qui se nourrit de ces visions très humanistes, hein, vraiment au sens philosophique noble du terme, et c'est pour ça que c'est un film que j'avais vu à sa sortie et que j'avais adoré à sa sortie. Pour cette raison-là, j'avais été extrêmement ému par cet appel aux forces de la vie contre la propension de l'humanité à s'autodétruire. Parce que c'est ça, ce film. C'est un cri d'espoir qui arrive et qui est pensé comme un film de la guerre froide aussi, il faut le dire.
1: Ouais, absolument. Et surtout, en fait, quand on voit le résultat final, on n'est pas étonné après quand on voit le making-of, parce que quand on regarde le film se déployer devant nos yeux, en permanence, on se dit mais comment ils ont fait ça, comment ils ont fait ça, comment ils ont fait ça. Et bah comment ils ont fait ça. Et le making-of apporte les réponses. On peut notamment raconter cette histoire incroyable, hein, puisque en fait, ce film a été tourné en partie dans un cœur de réacteur nucléaire complètement désaffecté, pour lequel ils ont mis des hectolitres et des hectolitres et des hectolitres d'eau. Et comme ils devaient tourner des séquences sous-marines, et ils avaient trouvé un système de billes pour mettre en surface de l'eau pour pouvoir tourner, puis ça a posé des problèmes parce que la lumière passait à travers. Donc, enfin, voilà. C'est un film également où il y a eu de nombreux problèmes. Hein. Ed Harris a failli mourir pendant le tournage suite à une plongée qui s'est mal passée. Marie-Elisabeth Mastrantonio, il y a cette fameuse séquence où en fait Ed Harris la réanime parce que elle a bu la tasse un peu trop, hein, on va dire. Cette scène a été tournée par Cameron, je sais pas, je veux pas dire de bêtises, mais au moins une bonne vingtaine de fois. Et quand effectivement Ed Harris tape avec son poing la poitrine de Marie-Elisabeth Mastrantonio pour la faire revenir à elle, c'est pas du chiqué. Et donc, quand on regarde le making-of, on voit à un moment Marie-Elisabeth Mastrantonio se lever de la dernière prise et hurler sur tout le monde autour. Vous êtes une bande d'espèces de, vous êtes des espèces de malades mentaux. Et elle part dans sa loge. Et c'est la seule actrice de ce casting qui ne fera pas la promotion de ce film, d'ailleurs.
0: On peut la comprendre. Et puis c'est un film qui inaugure des effets numériques photoréalistes qui vont trouver toute leur expression avec le T-1000 du Terminator 2. Mais tu as ce fameux pseudopode d'eau animé que l'on voit à la fin, qui est l'ancêtre direct de cette espèce de cyborg liquide Silver Surfer-esque de Terminator 2.
1: Ça fait partie, cette image fait partie des premières images des fameuses qu'on appelle les CGI, Computer Generated Images, c'est ILM, le studio d'effets spéciaux de George Lucas, qui est à la manœuvre de cet effet spécial d'espèce de tuyau d'eau qui va se positionner devant les visages de Ed Harris et Marie-Elisabeth Mastrantonio et qui va reformer leur visage. Historiquement, c'est une des premières images de synthèse du cinéma avec notamment le vitrail vivant du secret de la pyramide de Barry Levinson, hein, sur la jeunesse de Sherlock Holmes. Donc oui, c'est aussi effectivement une porte d'entrée vers cette transition du cinéma, déjà des effets spéciaux numériques, et du cinéma numérique qui va s'accentuer avec le temps, et donc c'est un des marqueurs, et effectivement c'est ce marqueur-là qui va initier le projet Terminator 2, puisque Cameron se rend compte, toujours en bon technicien qu'il est et en bon ingénieur, que c'est pour lui un moyen de raconter une histoire que jusqu'à présent il ne pouvait pas raconter. Et en ceci, je trouve qu'il rejoint des gens comme Spielberg ou Kubrick, puisqu'on savait que avant que Spielberg tourne Jurassic Park, c'était un projet qui avait intéressé Kubrick. Et il disait mais c'est impossible de recréer des dinosaures. Et effectivement, quand il a vu le résultat des dinosaures, Kubrick a dit je vais pouvoir relancer Intelligence Artificielle. Et on sait maintenant que c'est un film qui a été fait par Spielberg in fine. Donc on est dans un mouvement en fait où tous les cinéastes sont interconnectés, et
0: c'est un point de bascule de l'histoire du cinéma. Hein. Ouais.
1: Et on l'a souvent dit dans la dernière séquence, et on le redit, la narration cinématographique va de pair avec l'amélioration technologique du cinéma. Et là, vraiment, nous, on est témoins à ce moment-là d'un point de bascule qui va amener à la performance capture, à la motion capture, au cinéma numérique, aux caméras virtuelles. Donc, le processus est enclenché.
0: Et Dieu sait si Cameron va porter toutes ces améliorations à leur pinacle. 1991, Terminator 2, Judgment Day. Ce film est un succès mondial, permet à Cameron de remporter pour la troisième fois l'Oscar des meilleurs effets visuels, avec cette fois-ci également meilleur maquillage, meilleur son, meilleur montage sonore. Donc tous les Oscars techniques sont raflés cette année par Terminator 2, avec une suite directe du premier épisode. On est 10 ans après les événements du premier film, hein, et John Connor est désormais la cible d'un nouveau Terminator, le T-1000, qui est une espèce de machine polymorphe qui est capable de prendre n'importe quelle apparence. Donc là, c'est très comic book pour le coup. Hein.
1: Pense à Mystique, encore une fois.
0: Voilà, ou à Caméléon. Mmh. Voilà. Donc des grandes figures de la mythologie des comics américains. Et donc pour le protéger, la Résistance va envoyer depuis le futur un ancien modèle de Terminator.
1: Un T-800.
0: Reprogrammé et qui va... Qui va quoi ? Qui va participer au sauvetage de l'humanité, finalement.
1: Donc, et qui va... Et surtout, je trouve que ce Terminator 2, alors, c'est... Y a beaucoup de choses à dire sur Terminator
0: 2. Pour moi, c'est le plus grand film d'action de cette décennie-là. C'est vraiment extraordinaire.
1: Quoi. En fait, il y avait un challenge entre John McTiernan et James Cameron, puisque McTiernan venait de sortir de Die Hard, le premier piège de cristal, en 1986, et Cameron se prend ça en pleine tête. Et la partie où les hélicoptères arrivent vers la fin, où le Terminator est avec ses flingues, etc., il y a la police qui arrive et il tire sur la police, etc., tout ça, c'est directement hérité du Die Hard de John McTiernan. Donc les deux se nourrissent l'un
0: ils
1: et l'autre.
0: Ils se tirent la bourre, comme l'on dit.
1: Voilà, sur le cinéma, ça c'est une première chose. Et encore une fois, ça met en exergue aussi tout le côté manga, fan de manga qu'est Cameron, puisque en fait il reprend à son compte les thématiques, par exemple de Ghost in the Shell,
0: oui.
1: C'est-à-dire est-ce qu'un androïde peut-il être humain, peut-il avoir des sentiments humains, peut-il ressentir
0: de l'empathie,
1: et c'est ça aussi qui fait la beauté de ce film.
0: Qui, plus de 30 ans après sa sortie, reste une référence majeure, absolue du blockbuster américain, qui continue à creuser le sillon de la peur de l'intelligence artificielle, qui évoque la question de l'affiliation, parce qu'il y a un lien entre Connor et le Terminator, le T-800, qui est...
1: qui est une figure paternelle.
0: Une figure paternelle.
1: De substitution. Ouais.
0: Et puis, comme on le dit, l'humanisation de la machine, voilà, qui sont des thèmes qui, depuis Pinocchio, finalement, sont au cœur des récits d'aventure.
1: Et Terminator 2, je lisais récemment, avait été également salué, puisque parmi les scènes choc de ce film, il y a une scène d'explosion nucléaire qui se déroule à Los Angeles, même si elle est fantasmée par Sarah Connor. Et les spécialistes des explosions nucléaires ont loué la reconstitution de cette explosion en disant que c'était effectivement dans la fiction, dans les longs métrages, ce qui se rapprocherait le plus de la réalité de l'explosion d'une bombe atomique. Donc quand on voit les effets que ça a sur les protagonistes de Terminator 2 et sur cette séquence, on n'a pas vraiment envie que ça explose près de chez nous.
0: Ah, oui, certes. Alors, c'est aussi ce film, une scène de poursuite en moto,
1: oui,
0: qui donne l'occasion à James Cameron de recruter les services d'Axel Rose, de Slash et de toute la bande des Guns N' Roses pour un titre qui nous met une sacrée claque.
1: Et avant d'écouter ce titre, Petit clin d'œil de James Cameron quasiment dès l'ouverture du film, puisque en fait quand le jeune John Connor voit pour la première fois la figure du Terminator avancer, il croit que en fait il vient pour lui pour le tuer, et en fait non, il vient le défendre contre le T-1000. Et en fait, t'as le personnage de Schwarzenegger porte une espèce de carton et dedans il y a des roses et un flingue.
0: Voilà. Et donc maintenant, on va se replonger dans le caractère proprement haletant de cette poursuite en moto grâce à cette chanson des Guns N' Roses.

0: You Could Be Mine par Guns N' Roses. Alors le titre de cette chanson pourrait être la supplique que Léo DiCaprio en 97 dans Titanic faite à Rose, jouée par interprétée par Kate Winslet, qui lui voilà, qui l'inciterait à rompre les convenances et les rapports de classe et de caste pour faire droit à l'amour.
1: Ouais, alors là aussi beaucoup de choses à dire sur Titanic. Pour moi en fait, c'est le film mutant qui fait la transition entre le cinéma, une certaine idée du cinéma classique et qui ouvre la porte vers le cinéma du futur en fait. C'est le classicisme d'autant en emporte le vent avec la technologie la plus folle. C'est donc, je pense que tout le monde sait à peu près toutes les histoires qui est liée au tournage de ce film.
0: Ah bah c'est 200 millions de budget, 2,26 milliards de dollars de recettes. Enfin, c'est proprement incroyable. Je crois qu'en France, c'est le film qui a été le plus vu de toute l'histoire du cinéma en France, de mémoire.
1: À vérifier, peut-être avec le premier Titanic, le premier Avatar.
0: Ah oui, oui, bon, enfin, voilà, si c'est pas,
1: si ce n'est lui, c'est donc son frère.
0: Exactement, voilà. Donc, en avril 1912, à bord du plus grand paquebot jamais construit, le Titanic, Jack, un jeune artiste sans fortune, tombe amoureux de Rose, promise à un riche héritier. Leur histoire d'amour se déroule alors que le Titanic se dirige inexorablement vers son destin, et on ne vous divulguera pas.
1: Vous n'avez pas vu le film?
0: Vous ne savez pas ce qui est arrivé au Titanic? Renseignez-vous! Acclamé mondialement, c'est un phénomène culturel, le film que tout le monde est allé voir, même ceux qui n'allaient plus ou pas au cinéma, c'est la quintessence de l'histoire d'amour universelle et intemporelle.
1: Ah ouais, c'est ça, c'est autant on emporte le vent, version 1997 pour moi. Alors, déjà, il faut savoir que deux studios ont été impliqués dans ce film, hein, à la fois la Fox et Paramount, tellement le budget était indécent.
0: À l'époque.
1: Et là, on se rend compte quand même que il faut avoir les épaules bien larges, bien lourdes et bien carrées quand on tourne Titanic, et quand, à longueur de journée, vous avez la presse professionnelle cinématographique américaine telle que Variety qui ne cesse de dire que ce film sera un naufrage. Et donc, faut bien justifier ses piges. Donc voilà, et Cameron a tenu bon. Le résultat est tout bonnement incroyable. Je trouve que quand même, au-delà de la prouesse technique de ce film, hein, qui a nécessité pas moins de 3 maquettes du paquebot, dont une quasi grandeur nature, qui justement allie les effets spéciaux pratiques et numériques. On l'a dit, on le répète, tout a été recréé à l'identique, toute la vaisselle du Titanic a été recréée, tout a été pensé comme si effectivement Cameron avait remonté le temps avec sa caméra, s'était retrouvé en 1912 et avait filmé ce qui se passait. Ça va même jusqu'à la ressortie très récente du film où Cameron explique que un spécialiste du Titanic a dit qu'il s'était trompé dans la position des étoiles dans le ciel, et donc à l'occasion de la ressortie, Cameron a refait un plan avec le bon positionnement des étoiles, donc pour dire vraiment le souci de maniaquerie historique que Cameron mobilise sur ce film. Mais au-delà de ça, quand même, il faut se rendre compte d'une chose, c'est quand même la qualité d'écriture exceptionnelle de ce film. L'écriture, l'histoire romantique est exceptionnellement bien écrite.
0: Ah oui, et puis elle est investie par les acteurs. La direction d'acteurs est extraordinaire.
1: Voilà, tout le côté première, deuxième et troisième classe du Titanic, et ce que ça représente en termes politiques et sociologiques. Et là encore, c'est une charge violente contre le capitalisme. Tout à l'heure, je disais que Cameron n'avait de cesse de pointer l'orgueil de l'humain.
0: Ah bah c'est l'hubris absolu.
1: Voilà, sur son
0: Sa volonté de maîtriser les éléments.
1: Sa volonté de maîtriser les éléments et de croire que son génie technique est plus fort que le génie de la nature. Donc voilà, il y a tout ça dans Titanic, ce qui en fait un film somme et un film qui n'aura pas démérité ses 11 Oscars.
0: Et c'est un magnifique aussi... un magnifique moment de mémoire. Je trouve que la construction, la narration en flashback est parfaite, d'une grande finesse. Et le sacrifice final est d'une beauté qui génère une émotion qui n'est pas une émotion factice, quoi. Moi, je me souviens en salle avoir été saisi, avoir presque oublié que j'étais en train de regarder un film. Et ça, c'est quand même très, très rare. Et donc, voilà, il y a une immersion absolue dans l'univers. La photographie est somptueuse dans ce film. Les éclairages intérieurs du bateau, les scènes de bal. Enfin, c'est somptueux. C'est pas simplement la fin, la manière extrêmement réaliste.
1: Romanesque et romantique.
0: Voilà. Et puis cette fin, quand le bateau craque et le naufrage, c'est une prouesse technique absolue. Mais il y a dans la retenue, je trouve que la splendeur des Amberson colorisée, ça pourrait être ce que l'on voit là aussi. Enfin, je veux dire, c'est du même niveau.
1: C'est absolument magnifique.
0: Ça s'enchasse dans ce que le cinéma hollywoodien des années 40 et 50 a pu faire de plus beau.
1: Ouais. Voilà. Et en fait, je trouve que, quand je disais que pour moi c'était une œuvre mutante qui fermait quelque part un pan d'une certaine idée du cinéma qui est un cinéma très classique et qui s'ouvre vers un cinéma plus moderne, quelque part, on comprend après pourquoi le prochain projet de Cameron sera Avatar. Parce que justement, pour moi, là, il fait le chemin inverse. Il fait un film éminemment moderne visuellement, le plus moderne de tous ses films, qui mobilise des outils de technologie que personne d'autre n'a à part lui. Mais il revient à une narration très classique. Bien évidemment, on pense à Pocahontas,
0: à Campbell aussi. Joseph Campbell.
1: On pense au
0: même héros mille visages.
1: Aux écrits également de Edgar Rice Burroughs. Hein,
0: oui.
1: Il y a beaucoup de John Carter of Mars sur Avatar.
0: Tout à fait.
1: Voilà, pour moi, il y a
0: une correspondance inversée presque en N-1, quoi.
1: Et voilà. Et je trouve que ce tiraillement qui n'en est pas un, représente totalement Cameron. C'est-à-dire qu'il est toujours tiraillé entre l'humanisme et la technique, entre le récit classique
0: et
1: l'avant-garde. Il y a toujours ça chez lui et il se nourrit de ça en permanence. Et ce qui fait que ces films qu'on peut juger, et pour moi je le rapprocherais d'un Spielberg qui... pour lequel on a fait de nombreux procès en naïveté, en guimauve et tutti quanti. Et je trouve que Cameron hérite un peu de ça aussi.
0: C'est-à-dire il se prend ses critiques aussi.
1: Hein. Il se prend de nombreuses critiques. Mais pour moi, en fait, plus que cinéaste, je trouve que Cameron a l'image d'un pionnier, en fait, au sens le plus littéral du terme. On a souvent dit que... si Cécile B 2000 était vivant aujourd'hui et qu'il avait les moyens technologiques, il s'appellerait James Cameron. Je trouve qu'il y a aussi
0: absolument.
1: Effectivement cette filiation.
0: Alors on commence à parler d'Avatar et c'est peut-être pour la première fois dans l'histoire de la dernière séquence que nous allons devoir acter un désaccord assez fondamental entre nous deux, mon cher Pierre, puisque je n'ai absolument pas accroché aux deux Avatars.
1: Trois.
0: Je suis resté profondément à l'extérieur, à tel point que je n'ai même pas vu le troisième. C'est pour ça que je disais les deux premiers. Et que si je reconnais à cette trilogie toutes les qualités des films de Cameron, si je ne suis absolument pas heurté par cette espèce de naïveté qui n'en est pas une selon moi, et je trouve que toutes ces critiques thématiques ne sont absolument pas fondées à mes yeux, mais en revanche je trouve que la radicalité des de la vision qui est la sienne, cette volonté de passer sur le 3D absolu, l'univers qu'il nous donne à voir, je suis personnellement resté complètement à l'extérieur et ça n'a provoqué chez moi aucune émotion esthétique. Et donc je suis resté spectateur de ces films que j'admire sans y souscrire.
1: Que veux-tu que je te dise ? pour moi, c'est tout le contraire, en fait.
0: Voilà ce que je veux que tu me dises. Ouais. C'est ça, précisément.
1: Déjà, ça commence très simplement. Pour moi, c'est, je veux dire, l'idée de génie, et qui est une idée toute bête, en fait, c'est de faire de Jack Sully un paraplégique. Et donc, on parlait tout à l'heure de cette capacité immersive qu'a Cameron. Et pour moi, en fait, la trilogie Avatar est sans doute la plus immersive des aventures qu'on puisse vivre au cinéma. Combien de fois on a entendu des personnes sortir d'Avatar au bout de la deuxième, troisième fois ? Pour l'instant, je ne me tiens qu'au premier volet des trois, et qui disaient, bon, oui, je retourne voir Avatar parce qu'en fait, j'ai l'impression d'être parti ailleurs. Et je crois que la grande force du film, c'est ça. C'est la capacité qu'a Cameron de nous faire croire que le cinéma, je ne sais plus si c'est de qui est cette citation, mais je sais qu'elle existe, la citation qui dit que le cinéma est la dernière grande aventure sur Terre. Et je souscris pleinement à ça et je pense qu'elle s'illustre parfaitement au Avatar de James Cameron. Donc, j'en reviens au début de mon propos. Je trouve que déjà l'idée de génie de Cameron, donc, c'est d'avoir fait du héros, Jack Sully, un paraplégique, ce qui fait qu'on a un lien d'empathie total avec lui dès le départ, puisque nous sommes des paraplégiques sur un siège de cinéma. Mmh. Et donc, nous sommes immobilisés pendant 3 heures, comme lui est immobilisé sur son siège, sur son fauteuil roulant. Et en fait, ce qui est intéressant dans ce film, c'est que il va avoir la possibilité, via la plongée dans un autre corps que le sien, l'avatar, de découvrir un autre monde avec des yeux différents. Et je trouve que c'est un film du magnifique en ce sens, c'est que en fait, il y a un questionnement permanent sur le point de vue, sur la perspective, sur le regard, puisque par exemple quand les navis parlent entre eux et qu'ils reconnaissent quelqu'un, ils disent « je te vois ». Donc pour moi, Avatar, c'est ça, c'est la capacité de changer de point de vue. Et surtout, enfin, c'est, pour moi, c'est un spectacle total, en fait. On ne se rend pas compte du travail phénoménal, technologique, incroyable de ce film. On peut revoir le film encore aujourd'hui, hein, le premier film qui date de 2009, donc il y a quasiment maintenant 20 ans. Et je me rappelle également aussi... De l'analyse qu'en avait faite Christophe Gans, le réalisateur du Pacte des Loups, et il disait ce que vous propose James Cameron, c'est un cinéma qui n'existe même pas encore. C'est un cinéma d'anticipation. C'est le cinéma que vous aurez, mais d'ici 30 ou 40 ans.
0: Et il avait raison.
1: Et on se rend compte, enfin vraiment, on a l'impression tout est réel, tout est texturable, tout est incroyable. Et justement, je trouve que la 3D pour le coup n'est pas un instrument. Et j'en veux pour preuve, et je fais une petite digression, c'est qu'à l'heure où on se parle. Par exemple, les Blu-ray 3D ont cessé d'exister. Il n'y a plus de télé 3D, il n'y a plus de lecteur 3D, il n'y a plus de Blu-ray 3D. Et pourtant, le seul qui demande au studio de sortir des Blu-ray 3D encore aujourd'hui, c'est Cameron. Il dit, moi, je veux une version 3D de mes avatars. Et donc le prochain, qui sort là à la fin du mois, bénéficiera d'une vision 3D. Cela prouve que la 3D pour James Cameron n'est pas un gadget dans ce film. C'est un élément constitutif de la mise en scène. Mmh. Et alors... Pardon, mais si on déborde sur les deuxième et troisième volets, c'est quand même phénoménal ce qu'il arrive à faire, puisque là, il dépasse, non seulement il propose de la 3D, mais il déborde du 24 images secondes pour atteindre le 48 images secondes, ce qui fait que tout est beaucoup plus fluide. Il y a des mouvements de caméra qui, en 24 images par seconde, sont saccadés. Et là,
0: Est-ce que les 24 images par seconde, c'est le format qui est devenu,
1: voilà,
0: le format effectivement normé du cinéma. Hein.
1: Ouais. Et donc voilà. Et ce qui m'intéresse aussi avec l'approche d'Avatar, c'est qu'il prend effectivement des thèmes immémoriaux. Hein. C'est un western. Pour moi, les Navis sont des Indiens. Il n'y a pas de doute là-dessus. Et je trouve que ça renoue avec les grands récits classiques des westerns. Et tout ça fait que le cinéma...
0: Ou du Dernier des Mohicans aussi.
1: Oui, hein, oui, hein. Le Dernier des Mohicans, absolument. Enfin, je veux dire...
0: De Fenimore Cooper.
1: Oui, de Fenimore Cooper, il n'y a pas de doute là-dessus. Et donc, c'est pour moi une œuvre vraiment impressionnante et totalement immersive, à laquelle je ne peux pas comprendre que tu ne souscrives pas. Mais bon, écoute, je ne désespère pas un jour de te faire changer.
0: Non, mais en fait, c'est un film que je n'aime pas ne pas aimer.
1: Ah oui, bah ça, c'est...
0: J'aimerais l'aimer. J'aimerais être emporté par cette fresque. J'aimerais ressentir ce sentiment d'immersion, de projection dans un univers où tout a été pensé jusqu'au dernier détail.
1: Absolument.
0: Quand on regarde toute
1: la faune, la flore,
0: enfin tout. Vraiment, c'est un travail phénoménal de projection de l'imaginaire, mais les choix esthétiques, notamment sur les Navis, moi, je n'y arrive pas. Je reste devant la porte comme un diabétique empêché d'aller dîner chez Pierre Hermé. Voilà.
1: Ça doit être douloureux, effectivement.
0: C'est très douloureux. Mais les goûts et les couleurs ne se discutent pas, et manifestement, le bleu n'est pas ma couleur préférée.
1: Moi non plus, quand elle est illustrée par Luc Besson, mais avec James Cameron, ça va bien.
0: Mais en revanche, là où il faut quand même trouver un point de résolution et trouver un chemin de consensus et d'accord entre nous, c'est l'énorme ambition de ce triptyque aujourd'hui. Cette volonté de construire un mythe, de construire une civilisation et de donner en fait à cette civilisation les moyens d'exister. Le seul qui peut-être au XXe siècle a réussi à le faire par l'écrit, c'est Tolkien. On en a parlé avec Peter Jackson, mais Peter Jackson se nourrit d'un matériau existant, et là c'est James Cameron qui invente, qui crée, qui projette tout de A à Z. Donc c'est absolument vertigineux, et en ce sens ça dépasse le cinéma. C'est une œuvre littéraire, selon moi, qui s'inspire des grands contes, des grandes mythologies, des grands récits héroïques, c'est une geste dans tout. C'est aussi important de ce point de vue-là dans l'histoire des arts que alors même que j'adhère pas à l'esthétique, hein, mais pour moi c'est aussi important que ce qu'on a voulu faire Chrétien de Troyes avec les chevaliers de la table ronde. C'est une fresque héroïque, voilà, et ça a cette ambition-là, et il faut le reconnaître.
1: Et je crois que c'est une première depuis Star Wars de George Lucas.
0: C'est vrai.
1: C'est la première fois qu'un cinéaste crée un monde avec un lore, avec ses règles, ses personnages,
0: ses langues.
1: Voilà. Et effectivement, il est pour moi l'héritier effectivement de tous ces auteurs, par exemple Tolkien, effectivement me semble pas être totalement une bêtise de comparer ce que fait Cameron avec avec Avatar.
0: Mais merci de m'accorder la pertinence de reconnaître la pertinence de cette comparaison. Alors bon, le sujet avec James Cameron, c'est que il n'a plus 20 ans, hélas, et que il avait, si on se projette un peu, il a prévu d'autres films. Hein, Avatar, ça n'est normalement pas la fin.
1: Non, normalement.
0: Mais j'en étais resté.
1: Il
0: doit en rester deux. Alors, tout dépendait du succès du dernier. Et sauf à ce que tu me contredises, j'ai l'impression qu'on ne sait pas si la messe s'est dite.
1: En fait, il y a des grands pourparlers actuels avec Disney, qui donc a racheté la Fox, hein, comme chacun le sait, et donc qui est à la manœuvre. Et effectivement, ils ont un peu demandé à James Cameron ils veulent que les deux se fassent, hein, pour terminer l'histoire. Mais ils lui ont dit, ça serait bien que tu baisses ton budget et que tu fasses des films moins longs. Voilà, en gros. Donc, il y a des pourparlers en cours. Et surtout, il y a un projet, sur lequel on ne sait pas comment Cameron va se positionner, puisqu'il a acheté les droits d'un livre sur la bombe atomique Hiroshima, puisque en fait c'est un projet qui lui tient à cœur. Hein, c'est, on peut penser qu'il aura une approche avec cette bombe d'Hiroshima comme Spielberg l'a eu par exemple avec la liste de Schindler. Il va faire quelque chose de très très documenté, de très vrai,
0: de très tenu,
1: de très tenu, et donc c'est un projet effectivement qu'il a en dans sa poche. Est-ce que il le fera avant ou entre deux avatars, est-ce qu'il le fera, c'est toute la question.
0: Voilà, mais en tout cas je pense qu'on peut, pour clore cette exploration des univers de James Cameron, louer la cohérence thématique de ses œuvres et le remercier d'avoir apporté autant au cinéma et avoir, comme d'autres, réussi à concilier l'inconciliable, le cinéma commercial grand public avec une exigence d'auteur.
1: Absolument. Voilà.
0: C'est la fin de la saison.
1: Eh oui.
0: Et qui dit fin de saison dit palmarès.
1: Oui.
0: La dernière séquence s'extirpe de l'histoire pour se confronter, comme à l'occasion du Festival de Cannes, à l'actualité, avec notre bilan des 12 derniers mois et le palmarès, notre trio de tête des films qui, Pierre, nous ont le plus marqué lors de cette année qui se clôt. Commence. Tu commences.
1: Alors, on avait fait une dernière séquence sur Sam Raimi et on n'en avait pas parlé, mais donc il faut quand même que vous voyiez Send Help, qui est donc le dernier film de Sam Raimi en date, qui est sorti en tout début d'année. Donc c'est du Sam Raimi qui retrouve un peu ses racines, film d'épouvante et surtout, alors il y a quand même quelque chose d'incroyable, je trouve, chez Sam Raimi, moi qui fonctionne à fond sur moi, c'est que quelles que soient les parties comiques, humour que Raimi peut faire, moi je suis hilar devant ces séquences. Et donc il y a quelque chose qui fonctionne vraiment chez moi. Et je trouve que c'est un film un peu méchant, dans le bon sens du terme, un peu qui mord, un peu dans ce que Raimi savait faire au début de sa carrière. Et ça fait du bien de le revoir dans un petit projet comme celui-ci. Le deuxième film que je recommande, et c'était une belle surprise pour moi, c'est Projet Dernière Chance de Phil Lord et Chris Miller. J'ai trouvé ça incroyable. Je trouve que Ryan Gosling, pour moi, c'est sans doute l'un de ses meilleurs rôles parce qu'il est
0: extraordinaire.
1: Il est tout seul, et il porte le film vraiment à fond. Et je trouve. Et pourtant, Dieu sait que voilà, c'est compliqué de rendre hommage au cinéma de Spielberg et à vouloir faire du Spielberg-like. Et je trouve que ils y sont bien arrivés. Je pense que c'est quelque chose qui est très émouvant à l'Haïti. C'est sur une autre corde. C'est une belle surprise. Voilà, on est capable de faire des blockbusters originaux, même si c'est tiré d'un roman, et qui ont de la tenue et de la classe. Et moi, j'ai adoré ce film. Voilà, c'est une belle surprise, vraiment.
0: Alors, moi, je vais un tout petit peu tricher, puisque je vais reprendre deux films qui ont été projetés à Cannes l'an passé, mais qui sont sortis en salle depuis. Mais je vais commencer par mon coup de cœur le plus récent, qui m'a laissé sec de larmes. Je pense que toutes les larmes de mon corps se sont déversées pendant les 15 dernières minutes de Juste une illusion. Le film des compères Nakache et Toledano, qui est une plongée nostalgique d'une finesse absolue sur la France des années 80. Ça se passe en 85. Le personnage avait mon âge. Et je me suis retrouvé plongé dans une machine à remonter le temps. Et j'ai découvert un récit initiatique sur l'amour, une vision de la famille, d'une tendresse, d'une douceur, d'une humanité qui m'a réconcilié avec, non pas cette époque, mais avec notre époque, et qui m'a fait croire encore aux vertus cathartiques du cinéma. Je suis sorti de ce film bouleversé. C'est pas un grand film de mise en scène. La direction d'acteur est extraordinaire. La manière dont les thèmes sentimentaux se conjugue avec le paysage sociétal des années 80 est extraordinaire. Le sens de la reconstitution est parfait parce que ça n'est pas du gimmick, c'est ressenti, c'est vécu jusqu'à la doudoune Chevignon. Et j'ai été absolument touché au cœur, et c'est aussi ça le cinéma, c'est être touché au cœur. Deux autres films, nous en avons parlé, c'est Sirat, parce que c'est une telle claque visuelle et une fin tellement poétique et belle que je ne peux que vous recommander d'y aller. Si vous ne l'avez pas vu encore, il est disponible sur Canal+. Et Valeurs sentimentales, qui est un bijou de cinéma.
1: Nos deux coups de cœur parmi les trois de l'année dernière, voilà, du Festival de
0: Cannes. Et je voulais leur rendre à nouveau hommage, parce qu'il n'y a rien d'autre que ces deux films-là pour croire en la puissance des images et des récits visuels.
1: Et dernière recommandation en ce qui me concerne pour cette année, The Drama, avec Robert Pattinson et Zendaya. Voilà, il faut aller voir ce film, là aussi remarquablement écrit et avec un très grand Robert Pattinson.
0: Allez au cinéma, voyez les vieux films, voyez les nouveaux films, avec ou sans pop-corn. Nous vous donnons rendez-vous après un été que nous vous souhaitons ensoleillé et radieux, au mois de septembre prochain. C'était La Dernière Séquence, une émission de Pierre Jacquet et Eric Fischelson, avec aujourd'hui à la technique Rémi.

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0: Bonsoir à tous. C'est vraiment avec beaucoup de plaisir que nous recevons Jean-Jacques Bedu. Jean-Jacques Bedu, auteur d'un grand nombre de livres, publie aux éditions du Cerf le premier volume d'une véritable encyclopédie formidable qui s'intitule « L'Odyssée du savoir », avec un sous-titre qui est comme une invite à la découverte, puisqu'il s'agit de « Vraie sagesse et fausse croyance ». Ce premier volume porte sur la période des origines à l'Antiquité tardive, et je vous préviens tout de suite que c'est une véritable gourmandise que nous offre Jean-Jacques Bedu. Un livre qui décrypte l'émergence de la spiritualité, de la religion, de la foi, et puis bien sûr, il le fait à travers les mythes, à travers les légendes, mais aussi et surtout à travers les croyances. Alors, ces croyances ont-elles préexisté à l'écriture? Ben, évidemment, oui. Sous quelle forme? Ça, nous le saurons tout à l'heure en écoutant Jean-Jacques Bedu. Mais nous allons poser à Jean-Jacques Bedu quelques questions sur son propre parcours, parce que nous aimons, mine de rien, jouer nos petits Sainte-Beuve. Et nous avons la faiblesse de croire que de connaître un peu l'histoire de la personne à qui nous posons quelques questions, donc ces quelques questions vont éclairer son œuvre. Funeste erreur que Marcel Proust en son temps a justement dénoncée. Cependant, il n'est pas indifférent pour vous, chers auditeurs, de savoir que Jean-Jacques Bedu a aussi publié un livre consacré à Pablo Casals, un autre à Rennes, le château, terre de mystère, et un autre encore à Francis Carco. Avouez que l'éclectisme est aussi notre invité. Jean-Jacques Bedu, bonsoir.
1: Bonsoir et merci pour votre gentillesse, votre présentation trop laudative. Et oui, effectivement, j'ai un parcours assez atypique pour ne rien vous cacher. Jusqu'à l'année dernière, puisque j'ai pris ma retraite professionnelle, j'étais opticien et j'ai commencé ma carrière ainsi. Sauf qu'un jour, j'ai été littéralement appelé devant la devanture d'une librairie par un ouvrage qui s'appelait « L'énigme sacrée ». Et donc, je n'étais pas du tout destiné à m'intéresser non seulement à cette thématique, mais en plus à écrire. Et j'ai découvert qu'à 80 km de ma ville de Perpignan, se trouvait un petit village qui s'appelle Rennes-le-Château. Alors, pour nos auditeurs qui ne connaissent peut-être pas cette histoire absolument incroyable, donc j'ai appris à cette époque-là, on est dans les années 1987-88, qu'il y avait un prêtre qui avait trouvé un fabuleux trésor. Qu'est-ce qu'on n'a pas dit sur ce trésor? C'était celui des cathares, des templiers, de Blanche de Castille, l'Arche d'Alliance, il avait tout trouvé. Et j'ai été fasciné, j'y ai cru. J'ai tellement cru que je me suis rendu sur place et j'ai eu la chance de rencontrer Gérard de Sède à l'époque, qui m'a littéralement éconduit sur une de mes questions, ce qui m'a profondément agacé, qui m'a incliné à aller un petit peu plus loin. J'ai rencontré les légataires du prêtre et là, incroyable, je suis arrivé à reconstituer toute la comptabilité de l'abbé Saunière, tout ce qui avait été, tous ses carnets, tout ce qu'il avait écrit absolument. Et en fait, c'est une supercherie littéraire montée dans les années 60.
0: C'est formidable!
1: Alors, c'est connu, et le Da Vinci Code, qui en est le dernier avatar, s'en est inspiré, en fait. D'accord. Donc, cette supercherie, en fait, vient après, vous savez, le fameux Matin des magiciens.
0: De Louis Powells.
1: Voilà, et Jacques Bergier, qui a véritablement lancé ce qu'on appelle le réalisme fantastique. Voilà, cet oxymore est à la base d'une littérature, d'une pseudo-littérature qui a compté des années 60, la revue Planète, etc., etc., nous a abreuvé et nous a amené justement vers ces fausses croyances que je dénonce aujourd'hui.
0: Mais formidable, merci de vous présenter. Et lorsque vous dites que vous êtes opticien et que cela n'a pas de rapport avec votre sujet d'étude, aussitôt un excellent film de Woody Allen revient à ma mémoire, Crimes et délits, et je me dis que avoir pour métier ajuster le regard de ses concitoyens, c'est quand même avoir quelque chose à voir en jouant sur le mot avec Dieu, hein, et la question de la conscience. Hein.
1: Spinoza était polisseur de verre de lunettes.
0: Et voilà. Hein? Donc, vous me confirmez que vous n'êtes pas complètement à l'ouest, n'est-ce pas? Voilà. En tout cas, cette présentation nous montre aussi votre volonté d'analyser les choses avec rigueur scientifique, ce qui ne veut pas dire que vous soyez indifférent à la notion de la croyance, mais vous venez de nous en apporter la preuve, vous dénoncez les supercheries, les fausses croyances et au fond, ce qu'on appelait jadis les fausses croyances et qu'aujourd'hui on désigne sous le terme de complotisme, non?
1: Absolument, tout à fait. Hein, alors, les fausses croyances, elles sont très très anciennes. Hein. On n'a pas attendu, bien évidemment, les années 60. Hein. Elles existent au Moyen-Âge, elles existent à la Renaissance particulièrement. C'est à partir du développement de l'imprimerie, paradoxalement, qu'on va commencer à imprimer des choses qui sont pas forcément toujours vraies. Voilà. Mais j'en ai fait aujourd'hui presque œuvre de salubrité de dénoncer certaines choses. Voilà. Alors, ne pas aller dans le sens effectivement des croyances, c'est certain que sur le plan éditorial, c'est pas évident parce que on ne va pas me croire. Et c'est ce qui m'est d'ailleurs arrivé avec Crème le Château. Vous savez, j'ai fait de très très nombreuses conférences et je démonte point par point. J'ai toujours démonté point par point. C'était extrêmement facile. Mais on est venu toujours me voir à la fin en me disant « c'est très bien, mais quand même, il y a quelque chose ». Et là, j'ai mis longtemps, en fait, avant de comprendre. Et c'est à la lecture des travaux de Daniel Kahneman, qui est un grand psychologue et paradoxalement prix Nobel d'économie, qui explique qu'en fait, notre cerveau a un fonctionnement très particulier. Et j'en ai parlé dans le livre de cette théorie de Daniel Kahneman. C'est le système 1 et le système 2.
0: Alors, c'est passionnant, ça. Merci de le dire parce qu'en préambule de votre livre, vous en donnez les clés et je vous remercie d'en parler.
1: Alors, si vous le permettez, effectivement, je vais vous en dire quelques mots parce que je trouve que c'est très, très intéressant, en fait.
0: Très utile.
1: En fait, on est formaté, notre cerveau est formaté à croire avant de savoir. Et pourquoi? Parce que le système 1, c'est un système qui est intuitif, extrêmement rapide. Il faut remonter évidemment dans des temps immémoriaux, hein, bien plus loin que l'âge de pierre. Imaginez, vous entendiez un bruit dans un fourré, il n'était pas question de se dire ce bruit, c'est peut-être... Non, si c'est un prédateur, il faut vite partir. Donc là, il n'y a absolument aucune réflexion à avoir, il faut prendre ses jambes à son cou. Le système 2, c'est celui de la raison. Et ça, notre cerveau, il n'aime pas l'activer. Pourquoi? Parce qu'il est très gourmand en énergie. Il est complexe. Et donc, faut savoir que notre cerveau, même au repos, consomme 20% de l'énergie de notre corps. Et pourtant, il n'est pas très très lourd. Non. Je suis certain, il est moins lourd que d'autres.
0: Ah, je vous en prie, ne soyez pas désagréable avec moi.
1: Monsieur, je ne me serais jamais permis de parler de vous, bien évidemment. Mais donc, dans tous les cas, notre cerveau n'aime pas activer ce système de la raison. Et dans notre société aujourd'hui, où l'essentiel est sans cesse menacé par l'insignifiant, c'est pas moi, c'est de René Char. Et je trouve que c'est tout à fait exact. Nous sommes aujourd'hui bombardés d'insignifiants et nous n'avons pas le temps de trier. Et notre cerveau n'y arrive pas. Donc on active systématiquement notre système 1, qui est celui de l'émotion. Et on ne réfléchit pas assez. Or, aujourd'hui, que ce soit la pseudo-histoire ou la pseudo-archéologie, joue sur ce paradigme-là. Voilà. Et c'est cette problème cognitif que l'on retrouve partout, hein, dans toutes nos réflexions, m'a passionné et j'ai compris pourquoi, effectivement, eh bien, on finissait par croire avant de savoir.
0: Eh bien, écoutez, merci de ce préambule. Alors, Jean-Jacques Bedu, vous nous avez parlé de Perpignan. Est-ce votre région natale que la Catalogne française?
1: Tout à fait, oui, tout à fait. Je suis né à Perpignan. J'ai après un cursus dans mes études d'optique dans le Jura, puis j'ai travaillé à Paris et je suis revenu donc en 1989 à Perpignan.
0: Très bien, très bien. Et aviez-vous d'emblée l'ambition d'écrire des livres ou est-ce parce par la lecture, hein, chacun connaît la construction du livre de Sartre, les mots, C'est d'abord lire et ensuite écrire. Est-ce que vous étiez grand lecteur et...
1: Pas du tout, pas du tout. Je vous confesse que j'avais étant très jeune une passion, c'était la paléontologie. Je voulais être paléontologue. Et bon, j'ai repris l'entreprise familiale parce qu'on m'a fortement incliné à le faire. Je l'ai toujours regretté quelque part un petit peu, mais voyez, mon livre commence par cette période-là. Et à partir, en fait, c'est véritablement à partir de cette affaire de Reine de Château que je me suis mis énormément à lire, mais énormément, énormément.
0: Eh oui.
1: Et petit à petit, de thématique en thématique, parce que Cocteau disait, je n'écris pas, je suis dicté. C'est un petit peu ce qui m'est arrivé. Je n'ai pas une, entre guillemets, pardonnez-moi, je le dis sans fausse modestie, une œuvre, mais voyez, Maurice Magre, ça a été exactement la même chose. Ça a été l'intuition. Alors là, c'est système 1 qui a fonctionné. C'est, au départ, c'était
0: Ouais.
1: quelque part un appel. J'ai découvert ce personnage qui est un poète toulousain, qui sera un occultiste. J'aime pas trop ce mot, on en parlera peut-être après, dans les années 20, qui m'a littéralement fasciné, totalement méconnu. J'ai écrit une biographie dessus. Et Magre m'a amené à Francis Carco, parce que c'était un de
0: Voilà.
1: ses grands amis. Voilà. Et puis, j'ai continué à écrire d'autres. Vous voyez, Moi, empereur du Sahara, qui est un roman, qui est en fait un roman historique, c'est pareil, c'est la lecture d'un livre qui m'a amené sur ce
0: Oui,
1: personnage-là.
0: parce que Jean-Jacques Bedu, vous êtes assez drôle. Vous dites, vous n'écrivez pas beaucoup, mais enfin, si je dresse la liste des livres, et si je précise à nos auditeurs, par exemple, que le premier des ouvrages qui est sur la liste, Les Initiés de l'an 1000 à nos jours, est paru en collection bouquins, chacun devine qu'il comporte un tout petit peu plus que 50 pages. Donc vous êtes quand même un gros travailleur et vous êtes un auteur de livres conséquent. Ce nouveau volume qui paraît compte presque 700 pages et vraiment, ce sont des pages solides, pas du tout hermétiques, je m'empresse de le dire, elles sont accessibles à tout le monde et on les parcourt avec beaucoup de bonheur, on les lit avec beaucoup de bonheur, mais enfin, tout de même, vous êtes un auteur de livres aujourd'hui, quand même.
1: Merci, j'espère que mon éditeur ne va pas me gronder parce que j'ai peur que le deuxième tome soit un petit peu plus important que le premier.
0: Ah, mais alors, on s'en réjouit à l'avance, on s'en réjouit à l'avance. Alors, commençons par le commencement. L'homme des cavernes, faussement appelé comme ça, puisque, comme chacun le sait, nos ancêtres de la préhistoire ne vivaient pas dans les cavernes. D'emblée, la question de Dieu, a-t-elle surgi, Jean-Jacques Bedu?
1: Ah, forcément. Forcément, à mes yeux, c'est une évidence. L'art pariétal en est l'expression. Alors, beaucoup de théories, évidemment, parce qu'on ne peut avoir que des théories, on n'a pas d'écrit, si ce n'est effectivement les représentations pariétales. Donc, on n'a absolument aucun écrit, on ne peut pas savoir. Nonobstant ce fait, on pense qu'il s'agit là de la première expression du chamanisme, bien évidemment. Alors, qu'est-ce qui a poussé ces hommes et ces femmes, d'ailleurs, parce qu'il y a
0: Eh
1: des femmes,
0: oui.
1: on en a la preuve, on en a la preuve dans les mains, hein, vous savez, les fameuses mains que l'on retrouve, donc il y a beaucoup de mains de femmes, voire d'enfants d'ailleurs. Et qu'est-ce qui a incliné ces êtres-là à aller s'enfoncer à l'intérieur de la Terre? C'est très symbolique d'ailleurs,
0: Eh
1: hein.
0: oui.
1: Et dans un espace qui est un espace en plus privé d'oxygène, avec un silence minéral. Donc il y a une forme de transe qui s'est vraisemblablement développée. Alors peut-être il y a-t-il eu un choix parmi ces personnes qui sont descendues dans ces cavernes. Tout le monde ne pouvait pas être, entre guillemets, initié à ça.
0: Oui.
1: Donc la première, ça c'est cette grande théorie chamanique en fait. La caverne, c'est le passage du monde visible vers le monde invisible.
0: Ah.
1: Voilà, et c'est certainement, assurément, la première expression du divin. D'ailleurs, on le voit dans certaines représentations, vous avez des êtres anthropomorphes, vous avez des êtres mi-homme, ni-dieu, donc dans ces représentations qui sont fabuleuses.

0: animaux vivaient dans la plus parfaite harmonie dans les, enfin dans les cavernes, pas au centre de la Terre, mais donc, voilà. Et là-dedans, dans ce mythe, il y a toujours un animal malicieux. Donc, dans la Genèse, nous le savons, c'est le serpent. Donc là, dans certaines traditions, c'est le renard, c'est le corbeau qui a incliné les hommes et les dieux, et les, pardon, les hommes
1: Et les animaux.
0: et les animaux à remonter à la surface de la Terre. Et en remontant à la surface de la Terre, à la vision de la lumière, ils sont devenus mortels. Voilà.
1: Oui, alors c'est extrêmement intéressant parce que en vous écoutant, on voit à la fois que disons les choses crûment, que la Bible possède au moins, si on se réfère à Genèse, des points communs avec des mythes et légendes extrêmement anciens. Et donc on peut se dire, bah finalement, qu'est-ce que c'est que ça? Qu'est-ce que signifie notre croyance? Mais derrière ce point commun se trouve un point commun encore plus fort qui est la croyance en Dieu. Et là, pour le coup, cette permanence est j'allais dire, un peu rassurante, d'une certaine manière.
0: Oui, mais très tôt, regardez un autre site, et j'en parle beaucoup dans le livre, qui est fascinant, c'est Göbekli Tepe. Alors, Göbekli Tepe, jusqu'à présent, nous étions persuadés que l'agriculture était à la base de la cité et de la croyance, c'est-à-dire d'abord l'agriculture, ensuite la cité, après les dieux. Or, qu'est-ce que nous apprend le
1: Rappelons
0: site?
1: que ce site se trouve en Anatolie du Sud-Est.
0: Tout
1: Je
0: à
1: dis
0: fait.
1: pour nos auditeurs qui ne
0: Voilà.
1: seraient pas.
0: Donc, nous sommes à peu près moins 9600, c'est-à-dire 11600 après notre ère, avant notre ère, pardon. Donc là, nous avons des chasseurs-cueilleurs. Ça, c'est très important. Donc, des êtres nomades. Or, ces êtres nomades vont ériger des piliers en T, parfaitement, et de plusieurs tonnes, hein, donc parfaitement réalisés, avec des silex, parce qu'ils ne connaissent pas la pierre, ils ne connaissent pas la roue, ils ne connaissent pas la poterie, ils ne connaissent pas l'agriculture. Il faut mobiliser énormément de personnes pour faire ça. Et alors, ce qui est incroyable, c'est que ces piliers, donc il y a à peu près autour de... On n'a pas fini de fouiller, hein, donc jusqu'à aujourd'hui, on a exhumé à peu près 20 ronds concentriques, et ces piliers, certains, forment un triangle équilatéral parfait. Nous sommes en moins 9600. Qu'est-ce qui est représenté dans ces piliers? Eh bien, un bestiaire absolument extraordinaire, des vautours, des renards, des animaux, et toujours orienté parfaitement vers le soleil, vers le levant. Qu'est-ce que ça veut dire? Et c'est ça qui est extraordinaire. Ça veut dire d'abord la croyance, d'abord la religion, après la cité, et l'agriculture, évidemment, vient avec. Donc, ça veut dire qu'il a fallu, de manière primordial, en réalité, je parle pas de tradition primordiale, bien sûr, parce que je n'aime pas ça. Il a fallu effectivement que Dieu soit à l'origine, la croyance en Dieu soit à l'origine de tout, pour nous amener à ce que nous sommes aujourd'hui. Voilà. Et Göbekli Tepe renverse totalement le paradigme.
1: Alors, c'est tout à fait fascinant parce que là, vous nous dites triangle parfait, tourné vers le ciel. Alors là, il y a plein de gens brinzingues qui en déduisent qu'évidemment, soit ce sont des martiens qui sont venus, soit voilà, il y a un dieu particulier qui se promène là-dedans, hein.
0: Voilà, nous en sommes en fait au nœud du problème et au nœud de l'ouvrage. Et en fait, ce que je dénonce particulièrement, et en fait, ce livre, si vous me permettez de faire un petit retour en arrière, ce livre est né après avoir vu un documentaire sur Netflix qui s'appelle « Ancien Apocalypse » de Graham Hancock.
1: D'accord.
0: Alors, Graham Hancock est journaliste, il n'est pas archéologue, mais ça, ce n'est pas un problème, mais c'est quelqu'un qui vend du papier. Et qui va se mettre en scène dans une série de reportages sur Netflix où il raconte qu'une civilisation perdue est en fait à l'origine de notre civilisation actuelle, donc
1: Ah,
0: une
1: voici
0: civilisation.
1: l'Atlantide revisitée.
0: Alors, il ne la nomme justement, il ne la nomme pas Atlantide. On en parlera après l'Atlantide parce que c'est encore plus intéressant. Mais il ne la nomme pas Atlantide et il dit qu'aux alentours de moins 12 000, suite à la fin de la dernière période glaciaire, donc cette

0: société aurait disparu. Voilà. Et il fait le tour du monde en cherchant des artefacts. Bon, tout concourt à nous faire croire. Donc là, effectivement, on active notre système 1 immédiatement. Vous avez une belle musique, vous avez ce personnage qui se met en scène. Évidemment, il est seul contre tous, contre la communauté scientifique. On arrive en pleine théorie du complot. Et là, vous regardez ça, vous êtes absolument fasciné, vous avez l'impression de concourir également à la découverte de ce mystère. C'est formidable, c'est très bien d'ailleurs. Après, vous imaginez que vous pouvez en parler en société et captiver tout le monde. En réalité, tout est faux, tout ce qu'il raconte est faux, et très dangereux même, parce que The Guardian a carrément dit que c'était le documentaire le plus dangereux que Netflix avait produit. Et la communauté scientifique a été consternée en ruinant des années et des années de travail. Donc, qu'est-ce qu'il développe que cette société, donc technologiquement évoluée, très supérieure, aurait pu être une société extraterrestre? Bon, il n'y a pas que lui. Un dénommé Zakaria Sitchin en a fait de même dans les années 70, c'est des centaines de millions d'exemplaires vendus, toute édition et toute langue.
1: Oui, c'est ce
0: Donc,
1: que
0: cette croyance est profondément ancrée aujourd'hui, hein, et particulièrement chez nos amis américains, et pas que celle-là d'ailleurs.
1: Et pas que. D'ailleurs, en vous écoutant, je songeais à une série que France Télévisions a déployée depuis quelques années, qui s'appelle Meurtre A, et qui permet à la chaîne de faire visiter aux téléspectateurs de très jolis sites grâce à des vues aériennes. Mais à chaque fois dans ces épisodes, je crois que ça fait partie de leur, j'allais dire de leur Bible. Ainsi nomme-t-on le cahier des charges d'une série. Il y a une légende locale qui, en règle générale, a un lien avec les extraterrestres, un truc. Bon, donc au fond, nos concitoyens, pas seulement américains, français, nous parlons là de la France, nos concitoyens sont très tentés par ce genre d'explication. Alors, vous montrez au contraire que, ben voilà, l'homme, dès la préhistoire, croit, l'homme et la femme, bien sûr, les hommes croient d'emblée à l'existence de Dieu, et cela avant de créer. De se sédentariser et de créer les villes. Dans votre ouvrage, quelque chose m'a beaucoup marqué, c'est que les églises apparaissent avec les villes. Est-ce que je vous ai compris correctement? Je suis pas sûr, mais je voudrais vous poser la question, Jean-Jacques Bedu.
0: Ben oui, évidemment. Comme je vous l'ai dit tout à l'heure, il a fallu effectivement donc d'abord cette croyance, ensuite l'agriculture et après la cité. Pour faire société, il était impératif parce que ces groupes vont évidemment petit à petit grossir, grossir. Pour
1: Oui.
0: faire société, il a fallu l'apparition des grands dieux moralistes. Sans quoi il était impossible que les groupes se développent. Au-delà de 150 personnes, et on le retrouve exactement chez les singes, au-delà de 150 personnes, bon, vous avez un mâle alpha, certes, mais après, il faut nouer des alliances. Mais au-delà, c'est impossible. Donc, il faut une morale. Et les grands dieux moralisateurs qui ont été inventés par la suite, ont rempli cette fonction. Et c'était très, très important, ce qui a permis d'avoir des groupes de plus en plus important, et surtout de fédérer autour d'un mythe. Donc ce mythe fédéral, qui pouvait être tel génie tutélaire chez nos ancêtres très très lointains. Mais ça a permis, et c'est je pense, je suis pas le seul évidemment, et la théorie n'est pas de moi, ce qui a permis non pas de vaincre, parce qu'on n'a pas vaincu Néandertal, il n'y a pas eu de bataille rangée entre Néandertal et Sapiens, c'est faux, mais ce qui a permis au fait à Sapiens de prendre le dessus sur Néandertal, il y a eu certes l'hybridation, mais petit à petit, comme Sapiens se développait et prenait les territoires de chasse, Néandertal a disparu. Bien que nous ayons de l'ADN de Néandertal en nous, faut pas l'oublier. Et il y a une troisième aussi, et ce qui est très, très intéressant, je souligne dans le livre, il y a une troisième branche qui sont des Dénovisiens, qui sont du côté d'Asie, dont on retrouve aujourd'hui, et on sait qu'il y a eu des hybridations, puisque les peuples, les Sherpas par exemple, qui sont au Népal, ont 6% d'ADN de Dénovisiens encore aujourd'hui. Donc en fait, il a fallu, donc pour fédérer, pour créer des groupes de plus en plus importants,
1: Oui.
0: créer des églises. et créer des dieux, créer des églises. Et voilà, c'est comme ça que ça s'est passé.
1: Oui, comme disait joliment le comédien Michel Serrault, si Dieu n'existe pas, il faut d'autant plus y croire parce que ça nous permet de vivre ensemble et de nous comporter correctement.
0: Religion, c'est religarer. Religarer, c'est relier.
1: Oui,
0: s'il n'y a pas...
1: Oui, si voilà. On apprenait, si on démontrait que Dieu n'existe pas, ce serait le désordre absolu risqué, n'est-ce pas?
0: Oui, bien sûr. Ah oui, ça serait très risqué. Eh ben, c'est peut-être un petit peu notre problème, un de nos problèmes aujourd'hui, justement. La mort de Dieu est en cours. Bon, le rêve, entre guillemets, nietzschéen, peut-être est en train de se réaliser, ce qui fait que nous faisons de moins en moins société.
1: Bon,
0: mais peut-être nous inventerons d'autres dieux par la suite, mais ça, c'est le troisième. J'anticipe un peu sur le troisième tome.
1: Connaissez-vous le dieu fréquence protestante? Je vais vous le faire connaître, vous allez voir, il est fantastique. Alors, tout blague mis à part, avançons un petit peu dans votre livre. Vous parlez de la métamorphose de la mémoire, de la parole vivante qui, à un moment donné, va se transformer en écriture. Ça, c'est quand même un moment déterminant. Le passage de l'oralité à l'écriture, évidemment.
0: Oui, c'est effectivement une des grandes révolutions de nos sociétés, c'est l'invention de l'écriture. Et donc, on est à peu près en moins 3500, hein, donc dans la région de la Mésopotamie. Et alors, ce qui est absolument fabuleux, c'est qu'elle va naître en quatre endroits différents, sans absolument aucune connexion entre elles, d'ailleurs.
1: C'est fascinant.
0: Et à des périodes différentes. Donc, vous avez d'abord la Mésopotamie, ensuite l'Égypte, ensuite la Chine, et évidemment la Mésoamérique. Mais il n'y a pas de connexion. Alors, ce qui va faire dire, évidemment, aux oiseaux dont vous avez parlé tout à l'heure, en disant, c'est pas possible, il y a des soucoupes volantes qui sont parties de l'un à l'autre, qui ont ramené l'écriture. Moi, j'aime beaucoup ce que dit Platon. J'aime beaucoup Platon, hein, d'ailleurs. Platon, quand le dialogue qu'il rapporte donc entre le dieu Thoth, inventeur de l'écriture chez les Égyptiens, et le roi Tammouz, lorsque le dieu Thoth vient, pardonnez-moi,
1: ne vous en étranglez pas quand même, hein, Jean-Jacques Bedu.
0: Quand le dieu Thoth vient lui présenter l'écriture au roi Tammouz, le roi Tammouz lui dit c'est très très bien, mais c'est à la fois le poison et le remède. Le remède contre notre mémoire, mais ça va être un poison parce que nous allons perdre la mémoire et que ce qui sera écrit va nous donner l'illusion du savoir. N'est-ce pas magnifique?
1: Et là un écho avec les débats d'aujourd'hui vis-à-vis de l'IA?
0: Alors l'IA, c'est encore une autre étape de notre évolution.
1: Pardonnez-moi, j'anticipe. Restons sur le moment de l'écriture. Pardon.
0: Et donc, en fait, l'écriture, elle est inventée pour quoi? Elle ne va pas être inventée pour raconter des histoires. Elle est inventée pour de la comptabilité, en fait. On a besoin de... Parce qu'on commerce énormément en moins de 3500. Hein, faut pas. On n'est pas centré sur nous-mêmes, pas du tout. On va commercer énormément. Et donc, on a besoin de compter les moutons, il faut compter les jarres de les amphores et les jarres de vin, il faut compter les sacs de blé. Et nos amis mésopotamiens vont inventer, justement, sur ces fameuses tablettes de cunéiforme, vont inventer l'écriture grâce à ça. Et petit à petit, elle va commencer, on va raconter des histoires, dont par exemple la fameuse épopée de Gilgamesh, qui est certainement un des, pour le moment, mais peut-être va-t-on en trouver d'autres, un des textes les plus anciens, des mythes les plus anciens, et que l'on retrouve texto dans la Genèse. C'est le déluge de la Genèse, c'est l'épopée de Gilgamesh, un millénaire et demi plus tôt. C'est exactement la même chose.
1: Ça, c'est voilà. Absolument fascinant quand même.
0: Hein. C'est fascinant. Et je pense qu'on va retrouver, petit à petit, on retrouve de nombreuses choses. Et d'ailleurs, c'est pour ça que j'ai créé un blog, en fait, parce que ce que je n'ai pas pu dire,
1: publier,
0: ce que j'ai publié, mais il y a des nouvelles découvertes petit à petit, parce qu'il a bien fallu à un moment donné que mon éditeur me dise stop, parce que j'étais en train de rajouter, vous savez ce que c'est. L'éditeur à un moment donné dit vous êtes gentil, mais il va falloir boucler. Et donc là maintenant j'ai créé un blog où je rajoute des éléments petit à petit. J'en ai rajouté un hier sur le Stone Age africain, donc des découvertes de cercles de pierre. Donc on est en moins 6000, donc entre Göbekli Tepe et les et les pyramides, et dans ces cercles de pierre, c'est absolument fascinant aussi. Donc on ne sait pas trop exactement quelle était leur fonction. Il y a bien sûr une fonction évidente religieuse, voilà, il y a quelque chose derrière, et c'est au Soudan, hélas on ne peut pas les visiter parce que nous sommes dans une zone de guerre. Bon, mais revenons-en à l'écriture. Donc l'évolution de l'écriture est fascinante et absolument passionnante. Elle va bien sûr nous amener jusqu'au codex, aux livres, etc. Oui. La révolution de l'imprimerie, qui est primordiale, parce qu'elle va permettre de faire passer le savoir d'une échelle qui était quand même relativement réservée à une élite, vers quelque chose de beaucoup plus grand. Et d'ailleurs, sans l'écriture, vous le savez mieux que moi, la réforme peut-être n'aurait jamais existé.
1: Là, il est certain que c'est par l'imprimerie, comme le dit souvent notre cher ami Antoine Louis, c'est l'invention de l'imprimerie qui a sauvé Luther du bûcher. Ces textes ayant été partagés partout dans l'Occident chrétien, l'Église ne pouvait pas se contenter de l'arrêter et de le brûler.
0: Hein, donc. Voilà. Et donc, toutes les idées nouvelles. Alors, c'est pour ça qu'il est, c'est le moment clé, effectivement. Bon, l'imprimerie avait été inventée, bien sûr, par les Chinois bien avant, mais Gutenberg a inventé les caractères mobiles, ce qui a permis d'être beaucoup plus rapide, et de quelques milliers d'exemplaires, on est passé petit à petit à des millions. Et c'est fabuleux. L'avant-dernière révolution, c'est Internet, c'est Google. Et alors là, qu'est-ce qu'on s'aperçoit avec Google? Et c'est là où je ne voudrais pas divulgâcher, évidemment, la conclusion de cette trilogie, c'est que nous sommes en train de perdre notre savoir. Pourquoi? Parce que ce qui devait être formidable, c'est un petit peu comme avec les débuts de l'écriture avec Internet, c'est qu'on s'est dit au départ, et souvenons-nous, puisque nous sommes de cette génération-là, on a connu les débuts d'Internet, ça devait être, j'avais entendu parler à l'époque, des autoroutes de l'information, donc on pouvait... Oui. Par quelques clics, arriver directement à l'information sans avoir besoin de la rechercher dans les livres. Sauf qu'entre-temps, nous perdons notre mémoire. Ça, j'ai oublié de le spécifier. Et Google, l'effet Google est très intéressant. Donc là, toutes les études convergent. Ça veut dire que avec Google, en fait, nous nous rappelons du chemin que nous allons utiliser pour aller accéder à cette information, mais nous sommes incapables de nous rappeler de l'information elle-même. Donc ça, c'est l'effet Google. Dernier avatar, le plus terrible, je pense, évidemment, c'est l'IA. Alors l'IA, elle est fabuleuse, parce que c'est comme l'écriture, au départ, le poison, le remède, elle nous permet d'augmenter nos capacités intellectuelles en allant nous proposer des sujets, en allant nous proposer des variantes, c'est fabuleux. Mais en réalité, qu'est-ce que nous allons en faire? Nous allons déléguer notre connaissance et nous allons déléguer notre écriture. Voilà. Et ça fait peur. Ça fait très, très peur. Voilà. Et donc, le dernier avatar, c'est l'intelligence artificielle. Alors, c'est comme je l'exprimais tout à l'heure, évidemment, avec l'invention de l'écriture qui est à la fois le poison et le remède, ce que nous allons faire avec l'intelligence artificielle, qui est extraordinaire, bien évidemment, parce qu'elle va nous permettre d'ouvrir nos horizons de la connaissance. Mais qu'est-ce que nous sommes en train de faire en réalité? C'est que nous déléguons notre savoir, enfin, et surtout notre mémoire, en tout cas ce qu'il en reste, à l'intelligence artificielle, à des modèles de langage. Et là, j'ai bien peur que nous finissions par perdre notre savoir.
1: Alors, Jean-Jacques Bedu, vous êtes allé si près de notre époque que c'est moi qui vais vous ramener aux temps anciens, parce que j'aimerais faire connaître à nos auditeurs toute la richesse de votre livre. Et vous avez un titre de chapitre qui me paraît tout à fait parlant. « Rome, laboratoire du divin ». Quand les cultes à mystère préparent le christianisme. Alors, avouez qu'il y a de quoi s'interroger. On se dit, les Romains qui faisaient bouffer les chrétiens par les lions étaient en fait les instigateurs du christianisme. Quelque chose me surprend là-dedans.
0: Ce qui est extraordinaire à Rome, c'est quand je parle de laboratoire du divin, c'est qu'en fait, Rome a absorbé très rapidement toutes les religions des pays qu'ils ont conquis.
1: Ah oui.
0: L'Égypte en particulier, l'Iran avec le, enfin, c'était pas l'Iran, évidemment, c'était la Perse, avec le culte de Mithra. Donc, en fait, on pratiquait absolument toutes les religions à partir du moment où elles apportaient quelque chose d'intéressant. Donc, Rome les absorbait. C'est donc le cas du culte d'Usis, le culte d'Eleusis, donc culte grec, et le culte de Mithra, culte iranien. Et après, vous avez les cultes à mystère. Alors, j'ai un chapitre très particulier sur les cultes à mystère qui sont assez aussi fascinants. Pourquoi ? Parce que ce sont des cultes qui ne sont pas réservés à tout le monde. Alors, c'est un processus, c'est l'exemple d'un tout premier processus initiatique. Il n'y en a pas avant. Voilà. Alors, les religions, le polythéisme à l'époque n'apporte pas de réponse véritablement. Qu'est-ce qui se passe après la mort ? Voilà. Donc, il n'y a pas véritablement de réponse. Et c'est pour ça que vont être inventés les cultes à mystère. Alors, ces cultes à mystère sont un petit peu coquins, pardonnez-moi, parce qu'ils ne sont pas gratuits.
1: Il faut payer pour comprendre, c'est ça.
0: Voilà, donc c'est très très drôle. Parce
1: c'est pas très protestant, ça. Hein
0: voilà. Donc, on va retrouver quelques sociétés initiatiques bien connues aujourd'hui qui font exactement la même chose et qui s'en inspirent. Donc, ça n'est pas gratuit, mais par contre, certains sont ouverts à tout le monde, y compris les femmes et aux esclaves. Là, ce sont les maîtres. Donc, et en fait, c'était des cérémonies initiatiques pour préparer à mourir avant de mourir. Voilà. Alors, pourquoi ces cultes sont précurseurs du christianisme ? Eh bien, c'est parce que le christianisme va s'inspirer énormément de ce qui se passe dans certains cultes. Par exemple, le culte de Mithra. Alors là, le culte de Mithra, c'est un culte essentiellement, exclusivement masculin et pratiqué par les légions romaines. On va retrouver d'ailleurs des temples de Mithra très très haut jusqu'en Écosse. Et le 25 décembre, on le retrouve dans le culte de Mithra. Voilà, à Noël. Voilà. Donc en fait, l'inspiration, elle est là. Ce n'est pas de la captation, attention, hein, je précise, et ce n'est pas de la filiation, c'est de l'inspiration. Toute religion nouvelle a besoin de s'inspirer du terreau fertile dans lequel il se trouve. C'est une évidence, parce que sinon, elle ne serait pas pratiquée.
1: Oui, c'est le cas. D'ailleurs, vous parlez du 25 décembre, tout le monde le sait aujourd'hui, c'est parce que les chrétiens avaient le souhait d'être suivis par le plus grand nombre qu'ils ont fait correspondre artificiellement la naissance de Jésus avec le solstice d'hiver. Parce que, voilà, sinon, évidemment, comme dit notre cher pasteur Jean-Pierre Rive, même au Proche-Orient, le 25 décembre, Jésus aurait eu très froid dans une simple tenue légère.
0: Donc, en fait, ce sont ces inspirations, parce que ce sont des inspirations. Et en fait, en réalité, les religions prennent ce qu'il y a de meilleur, tout simplement. Ils ont pris ce qu'il y avait de meilleur. Et d'ailleurs, c'est le cas du judaïsme, parce que le judaïsme, lorsque les Juifs sont en exil à Babylone, et là aussi, c'est un autre chapitre.
1: Oui. Je sais pas si
0: vous souhaitez qu'on en parle, c'est le zoroastrisme.
1: Vous parlez d'Abraham, de la naissance, en quelque sorte, d'Abraham.
0: Et surtout de l'influence qu'a eu le zoroastrisme sur le judaïsme. Et ça, c'est extraordinaire, parce que dans le zoroastrisme, vous avez le paradis. D'ailleurs, le paradis, c'est un nom, c'est d'origine persane. Ça veut dire jardin clos. Vous avez le paradis, vous avez l'enfer, et vous avez le jugement dernier. Chose qui n'était pas présente à l'origine. Ils s'en sont donc inspirés. Voilà. Donc en fait, ce sont des emprunts. On prend ce qu'il y a de meilleur. Le génie, évidemment, c'est l'invention du Dieu unique qui n'existait pas à l'époque.
1: C'est ça.
0: Voilà, c'est ça le véritable génie. Et donc, nos religions aujourd'hui se sont nourries de ces cultes-là. Il en est de même de l'islam.
1: L'islam unique, c'est le Dieu de la toute-puissance, et c'est d'autant plus crédible parce que, au fond, quand il existe une multitude de dieux, on peut se dire que chacun d'eux ou chacune des déesses dispose d'une parcelle de pouvoir. Mais là, quand il n'y en a qu'un, on peut concevoir qu'il soit vraiment tout puissant.
0: Tout à fait. Et d'ailleurs, il ne faut pas oublier que dans les polythéismes, ces dieux, la multitude de dieux ne s'intéressaient guère en définitive aux hommes. On ne parlait pas aux dieux, il fallait des intercesseurs.
1: Mais oui.
0: Voilà. Et c'est donc là où est le génie, effectivement, de l'invention du monothéisme, c'est que c'est un Dieu qui vous parle et que vous parlez et vous lui parlez directement. Donc voilà le, donc voilà la filiation qu'il y a pu y avoir.
1: Jean-Jacques Bedu, de quelle manière travaillez-vous? Parce que c'est une somme, je le disais, ce premier volume compte plus de 600 pages. Vous avez parlé de votre blog, mais enfin, pour construire un tel livre, vous avez quand même une méthode, n'est-ce pas?
0: Alors, cette méthode, je l'ai utilisée en fait à l'écriture des initiés. Hein, vous l'avez souligné, la collection bouquin n'est pas une petite collection.
1: Non.
0: Donc là, les initiés, c'est à peu près 1400 pages. Donc j'ai réuni une bibliothèque chez Des Livres Partout. Le déménagement, je n'ose même pas imaginer si un jour je dois déménager, ça va être impossible. Donc j'ai utilisé bien évidemment des outils d'informatique à l'époque pour référencer absolument toutes les notes. Et donc j'utilise des bases de données en fait.
1: Oui.
0: Là où par contre, l'intelligence artificielle, j'aime pas d'ailleurs ce mot d'intelligence artificielle, j'appellerais ça la mémoire générale,
1: D'accord.
0: m'aide énormément parce que ça me permet de retrouver dans les notes, et puis surtout d'aller un petit peu plus loin parfois,
1: D'accord.
0: de façon à trouver les références exactes, et puis d'aller surtout dans d'autres bases de données. C'est là où il y a effectivement l'intérêt de la modernité.
1: Alors,
0: Et
1: donc ces bases de données vous permettent de construire une argumentation?
0: oui, tout à fait. J'ai la chance aujourd'hui d'arriver à conserver, malgré l'âge, parce que petit à petit, effectivement, on perd quand
1: Allons,
0: même,
1: allons, allons.
0: on perd un petit peu nos capacités d'avoir un grand esprit de synthèse. Voilà.
1: Alors,
0: Mais j'ai
1: qu'avez-vous découvert dans cette aventure intellectuel que vous menez. D'abord, ça fait combien de temps que vous êtes penché sur ce sujet,
0: Mais en
1: ces
0: fait,
1: sujets?
0: très rapidement après la fin de l'écriture des initiés, depuis 2018 en réalité, hein,
1: Bon.
0: je n'ai rien publié entre 2018 et aujourd'hui, ça ne veut pas dire que je n'avais rien fait. Hein. Donc, c'est j'ai continué à travailler sur le sujet
1: Oui.
0: et donc j'ai acquis un certain nombre de connaissances, de notes. Je lis
1: Oui,
0: toujours, hein.
1: oui,
0: Je lis
1: oui,
0: quasiment des essais. Hein. Je lis très très peu de romans. Et donc, je m'intéresse toujours à ces thématiques-là. Dès que quelque chose sort, et particulièrement aux éditions du Cerf, parce que là, ils sont formidables sur ce plan-là, il y a énormément
1: oui. Oui, tout à
0: d'ouvrages.
1: fait.
0: Et puis, d'ouvrages de très très grande qualité, parce que il faut bien sûr énormément se méfier, et ce que je ne cesse de dire d'ailleurs dans mon livre, attention à nos sources. Mais j'ai eu aussi la chance d'avoir une fille qui a fait l'université d'Oxford, enfin de Cambridge en théologie, vous voyez. Il paraît que les
1: Oui.
0: chiens ne font pas les chats. Donc, elle est diplômée de théologie à l'université de Cambridge. Donc, et après, donc, anthropologie de la migration à l'université d'Oxford. Et grâce à elle, j'ai eu accès à des PDF et à beaucoup d'ouvrages qui n'existent pas en France. Et d'ailleurs, c'est pour ça que vous avez des notes, beaucoup de notes d'ouvrages en anglais,
1: D'accord.
0: de Cambridge et d'Oxford. C'est grâce à elle.
1: Saluons Mademoiselle Bedu à cette occasion. Alors, qu'avez-vous découvert sur vous-même à l'occasion de ces recherches que vous conduisez depuis une dizaine d'années, Jean-Jacques Bedu?
0: J'ai découvert que je ne savais rien.
1: Bravo! Ah oui!
0: J'ai découvert que le savoir était infini et que en définitive, qu'on sait peu de choses. Vraiment très très peu de choses. Très peu de choses. C'est Socrate qui le disait, je crois. Tout ce que je sais, c'est que je ne sais rien. Et je vous le dis sincèrement, là, en toute humilité, j'ai découvert ça et j'ai envie d'apprendre jusqu'au bout. Je pense que je mourrai étonné.
1: Belle, belle
0: Certainement étonné.
1: espérance.
0: Certainement étonné et regretté d'en savoir si peu. Je dirais pas comme Roger Bacon, qui lui a dit qu'il regrettait d'en avoir tant fait pour faire découvrir la connaissance. J'en parle ça dans le deuxième tome. Mais moi, je pense, que je mourrais étonné et sans assez en savoir. Voilà. C'est vrai qu'on écrit pour soi, hein, je vous le confesse, hein. On écrit d'abord pour soi, et puis c'est cet ouvrage en est l'expression, et surtout après évidemment pour transmettre le peu qu'on a appris.
1: Conservez-vous la foi si vous l'aviez, ou ce livre vous y ramène-t-il si vous l'aviez perdu?
0: Mais ce livre, il est très important parce que il permet de conserver la foi. C'est une évidence. C'est une évidence parce que l'étude des religions, et c'est ce que je fais à travers cet ouvrage-là, me conforte dans la croyance. Mais ce qui est extraordinaire, ce sont toutes les ramifications. Voilà. Il y a une très belle parabole soufie qui est de Rumi, qui dit que la vérité, c'est que c'est comme un miroir que Dieu a laissé tomber et qui s'est brisé en 1000 morceaux. Chacun croit en ramasser un morceau et croit que la vérité s'y trouve en tout entière. N'est-ce pas beau?
1: Ah, c'est
0: Voilà.
1: magnifique, en effet.
0: Et eh bien, j'essaye de ramasser ces miroirs, ces morceaux de miroirs et de les recoller entre eux. Voilà.
1: Mais c'est un très beau travail, et merci de cette conclusion pleine d'humilité et en même temps, je dirais, de bonne humeur et de croyance, disons-le franchement, hein. Alors, donc, ce premier volume de l'Odyssée du savoir a pour sous-titre Vraie sagesse, fausse croyance, des origines, pardon, à l'Antiquité tardive. Le deuxième volume s'intitulera
0: Exactement la même chose, mais là nous allons parler du début de l'islam, donc jusqu'à la Renaissance. Voilà. Et le troisième tome sera du grand siècle jusqu'à l'ère de l'intelligence artificielle.
1: Eh
0: Tout
1: bien, dites donc,
0: en pleine du
1: ben.
0: second. Donc, c'est vraiment c'est passionnant. C'est passionnant.
1: Nous sommes ravis de vous avoir entendu, Jean-Jacques Bedu, et ce livre paru aux éditions du Cerf devrait sans nul doute passionner les auditeurs de Fréquences Protestantes. Merci à vous et belle fin de journée à vous tous et bonne soirée à tous. Au revoir.
2: Ainsi s'achève, chers auditeurs, la dernière émission de la saison. Dans quelques jours, vous pourrez réentendre une puis deux émissions choisies parmi les rendez-vous qui vous ont été proposés cette année. Mais après, et bien après, vous pourrez suivre notre feuilleton des vacances Un été avec. Cette année, nous aurons le plaisir de donner la parole à l'une des historiennes les plus remarquables de sa génération, Bénédicte Vergès-Chaignon. Je forme le vœu que cette femme de science, aussi chaleureuse qu'éclectique, aussi rieuse que rigoureuse, vous apporte les joies de la découverte et de la réflexion, du plaisir et, bien entendu, le désir de lire de bons livres. Pour accompagner cette coda radiophonique dans la joie et la bonne humeur, je vous propose d'écouter une ouverture symphonique de George Gershwin, interprétée par l'Orchestre Philharmonique de Buffalo, placée sous la direction de Michael Tilson Thomas. Alors, musique!

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2: Chers auditeurs, auditrices des fréquences protestantes, bonsoir. Bienvenue au dernier épisode de l'année des Proust Bagatelle, émission mélangeant les sérieux du grand roman du XXe siècle à la recherche du temps perdu, à la légèreté du jeu, des sélectures, de la part des sensibilités différentes, habitées chacune par des urgences et des intuitions uniques. Cela fut un plaisir d'être accompagné par votre écoute fidèle et bienveillante pendant ces mois d'initiation pour moi au métier des présentatrices et réalisatrices de cet atelier proustien, caractérisé par la rencontre de l'autre, l'intervenant ou l'intervenante du jour, à travers les grands autres, les tout autres, qu'est pour nous Marcel Proust. Or, comme dirait ce dernier, la fin n'est pas nécessairement une conclusion et Proust Bagatelle reprendra au mois d'octobre 2026 avec des nouveaux et des nouvelles invités. Déjà, on va clore l'année de manière antithétique par une ouverture de la recherche sur l'avenir. Des regards jeunes, frais, internationaux, censés nous mener en Italie, aux États-Unis et en Chine, se croiseront tout au long de l'épisode pour sortir Proust de la France hexagonale et asperger son génie d'un parfum nouveau. La fois dernière, nous avions eu l'honneur et les grands plaisirs d'écouter Christine Lesserf, documentaliste et productrice à France Culture, laquelle, en mettant l'accent sur les voies de la recherche, ainsi que sur sa dimension artisanale, le texte tissu, les livres robes, avait généreusement partagé avec nous les travaux en amont du programme radiophonique Grand Traversé, notamment celle consacrée à Marcel Proust en 2022. Aujourd'hui, nous serons en compagnie des trois chercheurs proustiens ayant soutenu leur thèse depuis quelques années, voire quelques mois, lesquels nous parleront chacun de son travail, de sa rencontre avec Proust, en même temps que de l'actualité ou de l'inactualité des études proustiennes aujourd'hui. J'ai à côté de moi Ludovico Monacci. Bonsoir Ludovico.
3: Bonsoir Sarah.
2: Vous êtes titulaire d'un doctorat en littérature française délivré par l'Université des Padoue en co-tutelle avec l'Université Grenoble-Alpes. En poste comme postdoc à l'Université des Padoue, vous êtes notamment l'auteur du livre « Pragmatique des l'injure » d'un « À la recherche du temps perdu » paru chez Classique Garnier en 2026. Un ordre d'apparition suit dans la table ronde, car d'une table ronde il s'agit, Bianca Romagnouk-Boularan. Bonsoir Bianca.
4: Bonsoir.
2: Vous êtes Associate Teaching Professor à l'Université de Rhode Island aux États-Unis, auteur d'une thèse soutenue en 2019 à l'Université de Stanford et intitulée « Proust et la voix indirecte », dont est issu les livres « L'action indirecte dans « À la recherche du temps perdu » » publié en 2022 chez Classique Garnier. Enfin, last but not least, Yanjie Zhao. Bonsoir Yanjie.
5: Bonsoir Sarah.
2: Vous êtes titulaire d'un doctorat en langue et littérature, littérature au pluriel, délivré par l'École normale supérieure ainsi que l'Université Paris Sciences Lettres. Votre thèse, soutenue en 2025 sous la direction d'Anne Simon et de Marie Loreilla, que l'on salue depuis notre antenne, porte comme titre « La Chine m'inquiète, l'homosexualité proustienne au prisme de sa réception et de ses traductions en chinois 1923-2024 ». Comme les titres l'indiquent, elle est consacrée à la réception de l'homosexualité proustienne dans le monde chinois, dont vous allez nous en dire davantage tout à l'heure, ainsi qu'au sujet de la traduction littéraire sino-française, de la réception de Proust dans les mondes sinophones et des circulations interculturelles des questions des genres et des sexualités. Voilà, tout un programme. Avant que vous nous en disiez davantage, je vous propose une première pause musicale qui n'en est pas une, car il s'agit du choix de Ludovico Monacci, notre premier speaker, lequel nous fait rentrer dans ses travaux sur les notes d'Éric Satie. Écoutons.

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1: Nous venons d'écouter la gymnopédie numéro 1 d'Eric Satie. Alors, c'est les choix de notre invité, Ludovico Monacci. Pourquoi ces choix ?
2: Je ne veux pas commencer avec un paradoxe, mais il faut avouer qu'il n'y a pas de raison directement proustienne. J'aime bien cette la première des trois gymnopédies de Rick Satie, que Rick Satie a composé entre 1888 et 1895. Mais si l'on voulait rapprocher Proust de Satie, on pourrait rappeler que dans le texte « Mes mondanités, mélomanie » de Bouvard et Pécuchet, dans un extrait tiré des Plaisirs et les Jours, Satie est cité avec Verdi, avec Gounod, comme l'un des compositeurs, l'un des artistes qui font rire ou crier Bouvard. Mais par ailleurs, je trouve que cette procession de notes musicales, lente et douloureuse, ça transmet un peu l'atmosphère de mort, mieux de délaissement, d'abandon, qui caractérise, si l'on veut, le bal des têtes du temps retrouvé. Je trouve dans cette suspension musicale des notes une suspension qui est temporelle aussi, et en même temps qui donne une sorte de radiographie, j'utilise ce mot véritablement proustien exprès, et donc je trouve ce parallèle, ça ne veut pas imposer une filiation directe, bien évidemment, mais quand même une sorte d'allusion, de clin d'œil. Et je trouve que c'est très efficace aussi. J'étais persuadé de cette efficacité parce que en Italie, un dramaturge, Marco Filiberti, vient de proposer des études préparatoires pour sa transposition de la recherche au théâtre. Et bien évidemment, et dans son cas, la scène s'ouvre sur ce défilé, cette chorégraphie des personnages qui seront les personnages de la recherche, et ça s'ouvre avec ses notes, avec la gymnopédie de Satie, et à mon avis, c'est en ce moment que j'étais convaincu de cette possibilité de superposer le morceau de bravoure littéraire proustienne au morceau de bravoure musicale de Satie. Ou, si l'on veut, pour conclure, sur une note plus anecdotique, je crois que le célèbre adage attribué à Satie « Je suis venu au monde très jeune dans un monde très vieux », ça colle bien aussi à Proust, et surtout à sa curiosité, à son intérêt pour la modernité médiatique, technique ou scientifique.
1: Merci Ludovico, et surtout merci aussi pour nous avoir fait part de cette pièce de théâtre qui va sortir en Italie. C'est pour bientôt.
2: C'est un projet qui a commencé en 2022 et ça se terminera en 2027. Il y a deux études préparatoires qui ont été appelées cahiers. J'ai collaboré très humblement avec le dramaturge. C'est un projet très stimulant et je vous invite à le suivre. Il a débuté au théâtre à Padoue aussi, au Théâtre Verdi. Et c'est un projet très intéressant, je trouve.
1: Oui, très original aussi et très risqué, puisque ce n'est pas facile de transposer Proust sur la scène cinématographique ou théâtrale. Dans ces morceaux, et d'après ce que vous avez dit, c'est notamment la question du temps qui se pose, du temps qui travaille, qui nous travaille, qui nous change, qui fait disparaître. Enfin, c'est un des leitmotivs de la recherche. Et pourtant, vos travaux, en tout cas votre travail de thèse, que j'imagine n'est pas les seuls, est une partie de votre parcours, porte notamment sur la question du langage et la question de l'insulte. Est-ce que vous pouvez nous en dire davantage ?
2: J'ai terminé là avec une anecdote et je relance avec une autre anecdote. J'ai lu la première fois la recherche à 22 ans et pour rendre le défi encore plus stimulant, je l'ai lu en français, même si mes compétences à cette époque-là n'étaient pas, à mon avis, suffisantes pour ce défi-là. Mais je me rendais compte que à chaque fois que je tombais sur un mot qui m'était inconnu, parce que je ne maîtrisais pas la langue à ce niveau-là, je prenais mon vocabulaire, mon dictionnaire, et c'était un mot qui faisait partie du registre plus bas, plus vulgaire. Et bien évidemment, c'était des mots qu'à l'école, on ne m'apprenait pas. Je ne les ai pas appris au lycée. Et c'est vrai que chez Proust, on n'a pas un registre vulgaire développé, comme exploité, comme d'autres auteurs. Mais quand même, cette sorte de déviation à la base, dictée par ma lecture naïve du début, ça m'a a façonné ma manière de lire la recherche et m'a poussé sur ce projet. Et là aussi, quand je travaille, quand je parle de, j'exploite la question du lexique injurieux chez Proust, je le fais bien évidemment pas forcément pour mettre en lumière la spécificité lexicale qui n'est pas si évidente que ça, mais pour montrer qu'à côté du langage, et je pense qu'aussi Bianca pourra dire après quelque chose, il y a le non-langage, il y a le non-dit, il y a la question psychologique et la question et des questions qui cachent le langage mais qui font communication quand même. Et donc l'idée c'était de montrer, oui, des préjugés sociaux, des préjugés qui font partie encore de l'horizon romanesque avec une connotation sociale de la Belle Époque, mais en même temps des préjugés relationnels, des impossibilités d'exprimer ce qu'on veut dire avec le langage. Et donc je me suis lancé sur ce projet pour m'amuser au début, mais en même temps pour essayer de stimuler un peu la recherche.
1: Je suis très sensible à ces projets puisque moi-même j'ai fait une thèse où la question du langage et notamment de l'oralité était présente. Et puis aussi parce que je pense que ce que vous dites, notamment la question de l'objet langagé, l'insulte, en même temps ce que vous avez fait entendre, la question des sous-conversations, nous relie à nos autres invités. Bianca, qui va parler tout à l'heure, a fait une thèse sur la voix indirecte chez Proust. On en parlera. Et en revanche, Yanjie, en travaillant sur l'homosexualité, a mis en évidence une certaine vulgarité proustienne que la question de l'insulte, justement, peut renforcer, peut confirmer. Donc, ça sera peut-être un bon point de transition de l'un à l'autre quand on aura eu l'occasion d'entamer notre table ronde. Ludovico, je reviendrai vers toi tout à l'heure. On va passer les morceaux musicaux de Bianca avant de lui donner la parole.

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1: Nous venons d'écouter Forever Young d'Alphaville. Pourquoi ces choix si peu académiques, Bianca Romagnouk-Boularan? Comment s'est-il à votre travail? Mais en général, pourquoi ces choix?
2: D'abord, c'est un choix personnel parce que je connais cette chanson depuis mes 10 ans. C'était juste après la révolution roumaine, dont on était dans un contexte de fermeture. Et pour moi, ce morceau était un des premiers morceaux de musique qui appartenait à l'Occident, qui était pour moi vraiment une ouverture. Et j'ai trouvé, en lisant à la recherche du temps perdu, un roumain, une traduction roumaine pendant j'ai commencé au lycée. J'ai trouvé la même possibilité de voyager dans un autre espace. Pour moi, Proust, ça me permettait de voir le monde avec des yeux différents, comme Proust d'ailleurs l'affirme. Et aussi cette chanson, donc là, le titre c'est Forever. Donc c'est toujours, ça me rappelle le moi éternel de Proust, celui qu'on peut trouver grâce à la mémoire involontaire, mais aussi grâce aux analogies, grâce à l'écriture, à la littérature. Également, à un moment donné, en réécoutant ce morceau, il y a une ligne « Diamonds are forever », les diamants. Et j'ai trouvé que cette image du diamant représentait d'un côté les facettes. Avec ces facettes, représentait le perspectivisme chez Proust. En même temps, donc, l'être est constitué de tellement de perspectives différentes, mais ce diamant donne lumière, une lumière qui est éternelle, qui représente encore une fois cet être éternel de Proust. Forever young, forever, la mémoire, bien sûr la mémoire involontaire. Dans ce texte, je retrouve un autre clin d'œil à Proust. « Looking for the best, but expecting the worst ». Je trouve que Proust, ou son narrateur, son héros, fait exactement ça. Il cherche le meilleur, mais il s'attend au pire. S'attend au pire. Justement, il est très pessimiste, mais justement pour retrouver quelque chose, il dit qu'il y a une sorte de providence heureuse à la fin, justement parce qu'il il adopte une attitude pessimiste.
1: D'accord. Ben, là aussi, on a la question du temps qui se pose. Alors peut-être avec Ludovico, c'était avec Satie, on avait davantage la musique alliée du temps qui passe. En revanche, ici, par son titre, la question de la résistance au temps. Alors c'est ce chiasme d'éternité et de temps avec son écoulement irrémédiable est typique, effectivement, des Proust. Merci Bianca, surtout d'avoir partagé cette anecdote personnelle. C'est vrai que vous êtes roumaine d'origine. Alors, je vous ai associée aux États-Unis parce que c'est là que vous résidez et que vous enseignez. Mais vous avez aussi un regard différent de Proust qui vient justement de vos origines, qui ne sont pas françaises et même pas américaines. Donc, comment tout ça se mélange à votre travail de thèse, puisque qui est aussi les livres que vous avez publiés il y a 2 ans, puisque là aussi il y a la question du langage.
2: En fait, c'est pas vraiment la question du langage, parce que c'est la voix indirecte. C'est pas le titre, c'est VOIE, le moyen, la modalité indirecte. Donc, c'est pas vraiment une question de langage.

0: c'est vraiment une question d'action. Bien sûr, la modalité indirecte a été abordée dans certains travaux universitaires, mais vraiment de façon, dans quelques pages. Jamais on a fait un travail sur la voie indirecte chez Proust et surtout l'action indirecte, parce qu'on considère toujours que chez Proust, il n'y a pas d'action. Il n'y a pas d'action parce que d'abord, le héros est c'est quelqu'un qui n'a pas de volonté, donc il ne fait absolument rien. D'accord ? Il fait, et j'arrive à démontrer qu'il fait, et les personnages proustiens font beaucoup de choses, mais en utilisant des voies indirectes. Soit parce qu'ils vont faire des actions en deux temps, ne sachant pas, donc ils s'engagent dans une action, dans un but différent. Prenons par exemple vraiment l'écriture du livre. Il a fallu, donc Marcel, il veut être écrivain, mais ne peut pas l'être. Il a fallu qu'il s'engage dans une autre voie, la voie de la mondainité, pour qu'ensuite, à un moment donné, il se rende compte que le but est différent. Et il change de but, mais après avoir fait l'action, après avoir passé sa vie dans des réunions mondaines, et c'est ça qui va lui donner à la fin la matière de son livre. Donc, il faut faire quelque chose d'indirect, soit en faisant une action avec un but différent, soit, surtout, je trouve, en utilisant des intermédiaires, d'autres personnes pour nous aider à faire. Le problème, c'est que les êtres chez Proust ne veulent pas faire ce que les autres leur disent de faire. Donc, il faut trouver des stratégies de contournement pour les pousser à faire, soit en les incitant à parler seulement de leur propre intérêt et à laisser l'intérêt de la personne qui veut initier l'action, soit en les menaçant, soit en les manipulant complètement et en construire des situations vraiment très complexes où il y a un initiateur, mais cet initiateur est tellement caché. Il fait tellement de choses indirectes, il utilise tellement d'intermédiaires qu'à la fin, on croit, celui qui est en bout de chaîne, il croit qu'il s'agit d'actions hasardeuses. Mais il y a toujours... Donc, un des objectifs de ma thèse a été aussi de démontrer que le hasard chez Proust est relatif. C'est-à-dire que si on arrive à vraiment à chercher la vérité, il y a une vérité, il y a une vérité, il y a un manipulateur, n'est-ce pas? Donc, c'est ça un principe. Et à la fin, dans le dernier chapitre de mon livre, j'essaie de partir de ces actions indirectes et de dire que le livre est lui-même une grande action indirecte. Mm-hmm. C'est-à-dire, oui.
1: Oui, non, je pensais, alors j'avais des mots en tête. Ben déjà, je reviens sur l'homophonie de la voix VOX et de la voix comme schéma, puisque effectivement, étant imprégnée par la question du langage et aussi par les textes sur les langages indirects de Genette, donc j'ai des choses qui s'ébrouillent dans ma tête, mais qui en même temps sont compatibles avec ce que vous dites, effectivement. Et puis en vous écoutant, je pensais à l'acte manqué, au fait. Et à la psychanalyse, et je me demandais si cette vision dialectique du hasard qui n'en est pas un, est-ce qu'il est nourri par des études psychanalytiques ou est-ce que vous vous êtes appuyé sur d'autres types de sources plutôt littéraires ?
0: Non, je me suis appuyée surtout par... j'ai fait ma thèse aux États-Unis sous la direction de Joshua Landy qui travaille plutôt une sorte de littérature, Proust et philosophie, mais d'une façon un peu plus pratique, appliquée à la vie, retrouvant dans Proust la sagesse sur comment vivre notre vie. Donc mes sources sont plutôt la theories of mind, les théories de l'action et les théories de la pensée.
1: On va trouver les mots aussi qu'il faut, les mots justes, ou juste des mots pour prolonger la phrase aussi avec cette variable du hasard qui participe de notre conversation maintenant. Et je vous propose en revanche un peu de musique encore à la place des mots, la musique qui ne se trompe jamais. Et on y va avec notre troisième morceau.

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1: Alors, les invités, vous avez pu remarquer un climax musical qui va d'Erik Satie à la pop taïwanaise, parce que nous venons d'écouter, c'est les choix de notre troisième intervenant, Jianjie Zhao, les morceaux Proustification de la chanteuse Chir Chen. Oui. Vous allez me corriger si je me trompe dans la prononciation. Alors, qu'est-ce que vous pouvez nous dire de ces morceaux inédits pour nous occidentaux et qui, cependant, si juste, tombent tellement à pic, étant donné que son nom, sa traduction est Proustification.
2: Merci. Oui, effectivement, c'est le cas de dire c'est du chinois. Et c'est une chanson en chinois sortie en... C'est une chanson en chinois sortie en 2013, écrite et créée par la chanteuse et compositrice taïwanaise Chir Chen, ou bien en chinois Chen Qizhen. La chanson évoque le désir de plaire, les silences et les hésitations dans les relations interhumaines et surtout les relations amoureuses. Donc là, ce qui m'intéresse, c'est surtout, comme suggère le titre, Proustification. Ça fait référence à Proust et précisément au verbe proustifier. Alors, le verbe proustifier est issu du témoignage de Fernand Gregg dans ses mémoires intitulées « L'âge d'or », publié chez Grasset en 1947. Quand Gregg parle du jeune Proust au lycée Condorcet, il se souvient que, je le cite, « Nous avions même créé entre nous le verbe proustifier pour exprimer une attitude un peu trop consciente de gentillesse avec ce que le peuple eût appelé des chichis interminables et délicieux. » Donc pour moi, la chanson de Chen à Taïwan montre comment le nom de Proust circule dans la culture populaire sinophone et correspond très bien à mes recherches qui portent justement sur la manière dont Proust est interprété et réinterprété dans le monde sinophone.
1: Très bien. Alors justement, vos recherches, est-ce que vous pouvez nous en dire davantage? Votre thèse, je rappelle le titre, « La Chine m'inquiète, l'homosexualité proustienne au prisme de sa réception et de sa traduction en chinois 1923-2024 ». J'avoue que c'est un titre très hermétique pour quelqu'un qui ne connaîtrait pas la culture chinoise comme moi, par exemple. Donc, est-ce que vous pouvez nous éclairer déjà? Partons juste au titre de votre thèse.
2: Oui. Alors, c'est une thèse qui est récemment soutenue, d'ailleurs. Donc, ce qui m'intéresse pour mes recherches doctorales, c'est savoir comment Proust est devenu un classique dans le monde sinophone. Très souvent, il est présenté comme un écrivain, un peu comme en France, du temps, de la mémoire, de la longue phrase. Mais aussi, en chinois, quand on parle de Proust, il est presque toujours associé à une autre étiquette, qui est celle de, en chinois, on dit « yishiliu », qui veut dire « flux de conscience » ou bien « le courant de conscience », selon la traduction. Cette étiquette n'est pas toujours pertinente. On sait que ça s'applique plutôt à Virginia Woolf, à Joyce, qui est fondée sur l'association libre et la monologue. Et quand je suis arrivé en France, j'étais vraiment choqué de trouver qu'en France, Proust n'est pas du tout associé à cette étiquette, alors qu'en Chine, dans le monde sinophone, quand on parle de Proust, on parle toujours du flux de conscience. Donc je me suis proposé de voir pourquoi on a trouvé cette étiquette, on a collé cette étiquette à Proust, qui privilégie d'ailleurs une lecture esthétique, indérieure et assez souvent apolitique. Donc, à partir de cela, j'ai décidé de voir ce qui a été laissé un peu dans l'ombre, qui est justement l'homosexualité de Proust et sa représentation à la recherche du temps perdu. Cette question est parfois visible dans la réception chinoise, mais elle est pourtant centrale quand on va parler de l'amour, de la jalousie, des rapports humains chez Proust. Donc mon travail consiste à reconstituer toute une histoire de traduction, de critiques littéraires, parfois des malentendus, parfois des déplacements. Je me demande comment les lecteurs, les critiques littéraires et les traducteurs chinois réagissent lorsqu'ils tombent sur cette dimension homosexuelle qu'ils n'attendaient pas nécessairement dans les années 1990 dans l'œuvre de Proust. Est-ce une découverte, une gêne un sujet plutôt tabou ou bien, au contraire, une manière de relire Proust autrement. Et à la fin de ma thèse, j'essaie de montrer que l'altérité sexuelle chez Proust tend aussi un miroir au lecteur chinois. Elle invite à interroger non seulement Proust, mais aussi sur la manière, dans sa propre culture, qu'on a construit toutes ces catégories liées au genre, à la sexualité, tout cela.
1: Donc, il y a d'un côté une ouverture, enfin la question qu'effectivement Proust peut poser aux traducteurs de notre langue, comment faire dans une autre langue à trouver les mots qui arrivent à dire ce que Proust voulait dire déjà avec un, lui-même une langue étrangère dans la langue maternelle, comme il le dit, enfin écrire, c'est ça, c'est déjà créer une autre langue. Et quand on se trouve face à une langue qui n'est pas, qui n'a pas les mêmes racines, ça doit être particulièrement difficile de réaliser la traduction. Et pourtant, justement, en raison de ces chocs et peut-être de ces abîmes, il y a un effet qui est produit dans la culture chinoise en l'occurrence, une ouverture vers la nécessité de trouver un autre langage et également peut-être un autre point de vue, par exemple sur la question de l'homosexualité, c'est-à-dire la question du scandale. Et est-ce que vous avez eu, donc vous avez analysé différentes réponses que les traducteurs auraient données face au col, entre guillemets, que Proust leur pose?
2: Oui. Effectivement, la question de traduction est très intéressante et là, c'est ce qu'a dit Bianca tout à l'heure, c'est aussi pour Proust une voix indirecte. On sait que Proust, lui, a traduit Ruskin, donc c'est très important de trouver sa propre voix. Et pour traduire tous ces mots concernant l'homosexualité dans la recherche, les traducteurs chinois, sinophones, ont essayé de trouver des manières assez différentes. On sait que, par exemple, dans la recherche, Proust a engagé la théorie d'inversion, ou bien le troisième sexe, appelé comme ça à l'époque, pour parler de ce qu'on appelle des homosexuels d'aujourd'hui, alors que Proust n'est pas nécessairement d'accord avec cette vision. Donc, l'inversion est issue de la sexologie de fin 18e, début 19e, début 20e siècle dans la littérature Proust, alors que lorsque les traducteurs chinois ont essayé de traduire la littérature de Proust, eux, prenant l'homosexualité comme un objet scientifique, ont engagé la sexologie chinoise de fin 20e et début 21e siècle avec des mots techniques pour traduire ce qui est un inverti chez Proust. Donc là, ce que j'ai repéré, c'est qu'il y a un décalage lexical dans la traduction proustienne en chinois. En même temps, il y a un autre côté, c'est que il y a tout un ensemble de termes concernant l'homosexualité qui sont assez difficiles à traduire, comme on le sait, le mauvais genre concernant le lesbianisme et en être. Comment traduire l'expression en être? Il en est, elle en est, mais c'est une expression qui n'existe pas en chinois, donc les traducteurs doivent trouver une manière de dire un peu autrement la même chose.
1: La même chose, je rappelle aux auditeurs, aux auditrices que quand Proust utilise dans la recherche l'expression « en être », ce n'est pas l'expression tellement du narrateur, mais c'est l'expression des personnages qui identifient les homosexuels cachés dans la bonne société, qui parfois sont mariés, qui ont des enfants, et pourtant ils comprennent que, eh bien, ils ont, ça c'est plutôt en couverture, et du coup ils disent « il est né ». Voilà, c'est juste pour faire comprendre, parce qu'effectivement, même dans les langages courants, enfin, je ne sais pas si c'est facile, saisissable le sens, et j'imagine que ça n'allait pas nécessairement dans une langue étrangère. Et pourtant, je me dis que ce défi-là, que je, peut-être nous tous nous sommes confrontés à ça, puisque Ludovico, comme moi, il est italien, vous aussi, ben, vous avez lu la recherche, vous le disiez en français, mais vous connaissez les traductions. Moi, je l'avais lu d'abord dans la traduction des Raboni, par exemple. Et ça m'avait tellement plu que quand après je l'ai lu en français, j'avais l'impression que Raboni c'était l'original et que Proust c'était une traduction de l'italien. Voilà, Bianca, je ne sais pas si vous l'avez lu parce que vous parliez d'ouverture quand vous avez fait cette première rencontre de Proust en Roumanie. Vous l'avez lu dans quelle langue originairement?
3: Non, je l'ai lu d'abord en roumain parce que voilà. J'ai commencé à le lire en français, c'était trop compliqué. Oui. J'avais pas la clé, j'avais pas la méthode de lecture. En fait, Proust n'est pas très compliqué à lire, mais il faut savoir comment aborder toutes ces ramifications de phrases, où s'arrêter, où reprendre l'idée principale de la phrase. Donc, je l'ai lu en traduction. C'était en roumain, on a 3 traductions. À la recherche du temps perdu. Et je sais que la 3e traduction a même reçu un prix. Donc, c'est probablement une bonne traduction. C'est peut-être un autre sujet de recherche, la traduction. Donc, la traduction que j'ai lue m'a paru vraiment, comme vous, Sarah, vous dites, vraiment un repère. Et je le considère comme une œuvre en soi, la traduction que j'ai lue. Oui.
1: Et c'est bien, donc ce à quoi je pense justement, ce sont tous ces glissements de sens qui viennent à travers le langage et qui sont des trahisons, on peut dire, plus ou moins assumées du livre et en même temps on preuve de fidélité. Si c'est vrai que, comme Proust le disait, sans parler des langues étrangères et des traductions, mais par rapport tout simplement à la différente sensibilité de ses lecteurs, chaque lecteur est lecteur de soi-même et mon livre, c'est un instrument d'optique à travers lequel j'aiderai les lecteurs à se lire à lui-même. Donc on peut imaginer ses lecteurs aussi comme un peuple, comme une culture qui s'approprie de la recherche justement en les traduisant dans une langue où les mots ne sont pas les mêmes, les expressions ne sont pas les mêmes, il y a des glissements de sens, il y a des voies indirectes finalement qui nous amènent ailleurs, il y a des hasards, hein, c'est inévitable. Et pourtant, on ne sort pas des Proust. Alors c'est vrai, c'est beau ce terme proustification parce que c'est un devenir et c'est comme cette idée d'une sorte d'extension, d'élargissement, non pas nécessairement de la recherche des spécialistes de Proust, mais plutôt d'une approche proustienne de la vie, de la parole, de la culture, du savoir, du scandale, de la sexualité, de l'homosexualité, qui fait que on fait résonance entre pays différents et la recherche comme lieu d'inclusion, comme lieu de résonance des perspectives différentes. Justement, bon, on revient peut-être à Ludovico. Est-ce que vous voulez réagir par rapport à ce qui a été dit?
4: Oui, je me permets de rebondir sur ce que vous avez dit à propos de la traduction des Rabboni. Je suis tout à fait d'accord avec vous. Pour ce qui concerne le registre poétique et lyrique, Rabboni est impeccable. Mais je trouve, bien évidemment, quand je reviens au langage, je trouve que les aspérités linguistiques ont été traduites d'une manière... poétique, vraiment. Et donc, tout ce qui est le registre le plus scabreux du point de vue lexical, ça crée ce décalage, comme vous l'avez dit, et ça fait que la traduction est un autre ouvrage, bien évidemment. Ce qui n'empêche pas que ce soit quelque chose, un autre chef-d'œuvre, et ce qui permet de faire résonner la recherche partout et dans tous les contextes, dans tous les registres. Alors que, je pense... autant retrouvé, traduit chez Einaudi par Caproni, un autre poète. Lui, de ce côté-là, c'est une impression, mais il est plus attentif. Je ne veux pas dire que Rabboni n'est pas attentif, mais il est plus attentif à tout ce qui est le registre le plus bas, le plus quotidien et vulgaire. Mais ce sont bien évidemment des approches différentes de la même œuvre, en partant de même... des mêmes sujets, du même ouvrage pour faire sortir d'autres ouvrages. Et j'ai bien aimé ce que Yangé a la référence à proustifier. Et je trouve que en Italie, je parle du contexte pas forcément académique, il y a cette sorte de, à partir du mandala de la cosmogonie littéraire, je cite Barthes, à partir de ce mandala, on va citer Proust partout, on voit de l'enfant, on voit un sujet qui traite de l'enfance, ah là c'est Proust, là on pourrait lire Proust, donc il y a bien évidemment cet automatisme, cet automatisme d'associer, de proustifier, pas n'importe quoi, mais quand même de faire, de rattacher, de coller une étiquette à Proust, alors que peut-être c'est complètement un hasard, c'est anodine.
1: Oui, c'est vrai. On peut tomber dans la simplification pour ce qui est de l'enfance, de la mémoire involontaire, de la Madeleine, dont on ne parle pas ici. Je ne dis pas qu'on ne peut pas en parler, mais on parle d'autre chose aussi. Et oui, et puis je trouve que effectivement la question des traductions se pose dans ces livres où l'oralité est tellement présente et on la met pas toujours en valeur, parce que c'est vrai que c'est les grands romans de l'écriture, les romans de la recherche, de la vocation et le langage ordinaire vu comme le lieu d'une perte de temps que, comme dit Bianca, ne n'est pas une finalement, puisque cette perte de temps est ce qui permet finalement la retrouvaille, la découverte des conditions pour écrire. Et en même temps, voilà, elle est là, elle occupe sa place. Et cette perte de temps faite des mots, de l'oralité, est faite aussi d'expressions qui relèvent de l'ancien français, enfin, de quelque chose qui est très lié à ce pays où nous sommes maintenant, la France, mais d'où nous ne venons pas. Et du coup, la difficulté, par exemple, dans ma thèse, quand je me suis engagée dans ce travail sur les langages ordinaires, sur l'oralité, après avoir travaillé des thèmes un peu plus classiques comme le temps et la mémoire, eh bien, j'étais particulièrement frappée et saisie par des expressions toutes faites pour un français, surtout de l'époque, ont un sens, alors que pour un étranger, ben, on les traduit littéralement, ça fait presque une expression poétique. Et effectivement, comment faire avec ça? Puisque ces expressions, ce ne sont pas seulement des véhicules du sens, elles sont des indices d'une histoire, et d'une histoire qui n'est pas nécessairement la mienne, qui n'est pas nécessairement la nôtre. Donc, quoi faire avec ça? Comment est-ce que la langue peut, une langue différente, en l'occurrence la langue italienne, celle qui parfois trotte dans ma tête, peut traduire, peut s'approprier, peut rendre la même chose? Et je pense que la réponse, c'est qu'on ne peut pas. Enfin, je n'en sais pas, même toutes les voies indirectes, il y a une limite, justement, elles restent indirectes parce qu'il y a une limite dès la rencontre. Et ça, c'est les problèmes. Et peut-être aussi, c'est la chance que l'on a de trouver un lieu de liberté, de trouver aussi une affirmation de la différence. Et dans cette prostification, justement, c'est l'inverse de ce que Ludovico dénonce, de l'homogénéisation d'une image de Proust. L'enfance, c'est Proust. La mémoire involontaire, c'est Proust. Non, c'est Proust. C'est beaucoup plus complexe que ça. C'est aussi autre chose. Peut-être c'est une voie qui nous amène à repenser l'enfance, à repenser l'homosexualité ou l'action ou le hasard, mais c'est pas le hasard, c'est pas l'homosexualité, c'est pas l'enfance non plus. Et justement, les lieux de tension entre les langues, ce seraient des indices de cela. Je reviens à Bianca peut-être pour la question, est-ce que vous êtes en poste, donc du coup est-ce que vous enseignez Proust aux États-Unis maintenant?
3: Non, je n'enseigne pas Proust aux États-Unis. Je suis très heureuse de savoir que mes étudiants savent qui est Proust. Parce que j'ai fait un petit sondage pour une classe de 10 étudiants. 2 seulement savaient qui est Marcel Proust. Donc le problème est là. Aux États-Unis, peut-être qu'on a vraiment cette idée de proustification, on sait, c'est de sa Madeleine, bien sûr, mais c'est à peu près tout. Donc même les étudiants qui font des licences en français ne savent pas qui est Proust. Et je trouve que même dans des universités d'élite, il est très difficile de faire lire Proust. Je me rappelle d'une expérience, donc j'enseignais le 19e, 20e siècle et j'ai choisi Un amour de Swann pour une classe de undergrad, étudiant en licence de français. Et je me suis rendu compte qu'ils n'avaient rien compris. Donc on a dû vraiment pratiquer le texte, prendre une page et essayer de la déchiffrer et leur donner les méthodes de lecture. Ça a marché, mais c'est vraiment, je trouve que c'est au niveau universitaire, Proust n'est pas présent. Et le problème, c'est qu'il faut à un moment donné faire la connexion entre ce que les étudiants font au niveau de leurs études et ensuite s'ils avancent vers un doctorat, vers un poste. Donc, s'ils n'ont aucune idée de Proust dès leur début de leurs études, c'est un peu très difficile de les faire progresser pour faire des recherches universitaires sur Proust.
1: Par la suite. Et vous, Yang Jie, en Chine, est-ce que Proust, c'est parce que vous parlez des traducteurs, vous avez cité des personnes qui visiblement le manient, les connaissent bien, mais est-ce qu'il s'agit d'une élite ou bien est-ce que ça passe, voilà, généralement dans la culture?
2: C'est une bonne question parce qu'en même temps, Proust reste assez... c'est pour, plutôt pour les lecteurs assez avancés, si on veut. Mais en même temps, Proust est entré dans le manuel de lycée en chinois, en Chine, et par le biais du, justement du flux de conscience. C'est pour ça que presque tous les lycéens qui ont reçu l'éducation en Chine connaissent Proust, mais le connaissent en tant qu'un Proust du flux de conscience qu'on ne connaît pas du tout ici en France. Donc ce décalage est vraiment très intéressant pour moi. Donc, j'ai l'impression qu'en Chine, on essaie de construire un Proust chinois. C'est que même, on peut dire, à travers le titre, la traduction du titre, « À la recherche du temps perdu » a été traduit en chinois, « Zhui Yi Si Shui Nian Hua », qui veut dire littéralement « Réminiscence des années écoulées comme de l'eau ». On peut voir, on peut constater que le thème aquatique n'est pas du tout présent dans le titre original, mais ça entre en forte résonance avec la poésie traditionnelle chinoise. Et de cette manière, c'est à cause de tous ces remaniements que le lectorat chinois est tellement épris de Proust, mais en quelque sorte est un Proust sin idée. Et je vais finir avec quelque chose avec la traduction aussi. En 2023, à Taïwan est sortie une retraduction de la recherche en chinois réalisée par Hong Tengyue, donc c'est d'une professeur en littérature française à Taïwan. Et c'était un choix tout à fait audacieux parce qu'au lieu de commencer par du côté de Chez Swan, elle a décidé de commencer par Sodome et Gomorre. Donc c'est une traduction qui commence par le quatrième tome. Tome qu'elle identifie comme situé au sommet de la recherche et tout en mettant le sujet de l'homosexualité en avance. Donc je trouve que la traduction aussi est peu d'un côté construire un Proust à la chinoise, mais aussi peut-être politique ou bien politisant.
1: Oui, bah, il faudra refaire une émission sur ça. C'est vraiment très intéressant. Je pense que Bianca a une réaction à ces sujets.
3: Oui, en écoutant cette histoire de feu de conscience chinoise, j'ai retrouvé le même phénomène dans la culture humaine, dans la littérature humaine. En fait, on considère Proust comme le modèle de toute une génération d'écrivains de l'analyse psychologique. Donc, toute la génération entre les deux guerres écrit sous l'égide de Proust de l'analyse psychologique. Alors que Proust, c'est autre chose. C'est une sorte de façon de proustifier aussi.
1: De proustifier autrement. Oui, mais autrement. Après, je me dis, peut-être il est autre chose que les flux de conscience, que l'analyse psychologique. Et en même temps, pourquoi pas, finalement? Pourquoi pas? Et je pense qu'il ne se serait pas nécessairement opposé. Qu'est-ce que vous en pensez, Ludovico?
4: Non, mais je suis d'accord. Je suis frappé par cette réception. Je trouve qu'en Italie, on a aussi ce biais, mais peut-être moins monothématique de ce point de vue. On a cette réception qui... On a ce côté-là, mais on a d'autres biais, d'autres déviations de lecture, mais c'est très intéressant. En tout cas, je viens d'apprendre des choses et c'est très bien parce qu'on croit de venir ici pour converser et on apprend, bien évidemment.
1: Ben oui. Donc, oui, c'est l'enjeu. Et vous l'enseignez, Proust, en Italie, dans votre poste prévoit des charges d'enseignement aussi?
4: En ce moment, non, mais j'ai pu travailler dans des séminaires de littérature comparée, littérature visuelle. Ils m'ont proposé d'aborder la recherche de ce point de vue, d'un point de vue visuel, d'un point de vue thématique, et aussi pour ce qui concerne l'analyse de génétique textuelle de quelques épisodes particuliers pour... disons, pour essayer d'inviter à la lecture de Proust. Et je trouve que ça marche encore. C'est vrai, c'est assez élite et assez élitiste de ce point de vue, mais lorsqu'il y a quelqu'un qui a envie de s'approcher, bien évidemment, il doit dépenser beaucoup de temps, il doit se mettre, il doit se lancer. Mais je trouve que ça donne encore des résultats.
1: ça donne encore des résultats. Et puis, il est associé à une auteure italienne connue, qui l'a traduite aussi, Natalia Ginsburg. Oui. Vous pouvez rappeler peut-être aux auditeurs.
4: Oui, c'est un projet qui a été lancé en Italie avec la maison d'édition Einaudi. L'idée, c'était, contrairement à ce qui a été fait avec Mondadori, avec Raboni, qui est un traducteur, une seule voix qui traduit les 7 tomes de la recherche, l'idée d'Einaudi, c'était, avant le projet de Raboni, c'était de confier à chaque tome une voix célèbre qui pouvait lire et traduire Proust de manière différente. Et avant, on avait évoqué l'expression « mauvais genre », et moi aussi j'avais cherché dans la traduction Einaudi, chaque traducteur traduit l'expression « mauvais genre » d'une manière différente, qui est bien évidemment contextualisée, ça tient compte du contexte où cette expression apparaît. Parfois c'est « cattiva reputazione », on a des expressions qui changent, et donc c'est une question des contextes, mais en même temps question de sensibilité du traducteur par rapport à l'œuvre.
1: Merci Loïco. Alors nous avons très peu de temps avant la fin de l'émission, donc je vous donne rapidement la parole juste pour dire l'été approche et peut-être les gens ont un peu de temps et peut-être il y en a qui vont s'engager dans la lecture de Proust. Alors pourquoi lire Proust? Pourquoi commencer cet été la lecture de Proust si c'est un projet? Yanjie, à vous la parole en premier.
2: Enfin, puisqu'elle était longue, Proust est long, on a tout le temps pour lire Proust d'abord. Et pour moi, c'est un été où je vais replonger dans Proust aussi, parce que c'est très récemment, en octobre 2025, où est sortie une nouvelle traduction intégrale de Proust à Taïwan. Donc pour moi, en Chine, dans le monde sinophone, la passion pour Proust se renouvelle. Et pour moi aussi, avec cette passion qui se révèle, pour moi, c'est presque une obligation de poursuivre mes études dans la traduction proustienne dans le monde sinophone. Donc pour moi, ça c'est un été proustien encore.
1: Encore proustienne, donc en raison de lire Proust, c'est mimétisme avec Yanjie et voir ce feu qui est saisi par les intellectuels chinois qui vont s'y remettre sur la recherche. Et bien qu'à vous, quelle raison vous donneriez, quel encouragement pour s'engager dans sa lecture?
3: Je crois que c'est la lecture de Proust, c'est une pratique pour une sagesse de vie, pour acquérir une sagesse de vie, pour acquérir une sorte de... Pour d'abord entraîner sa tête, entraîner sa mémoire.
1: Et vous, Ludovico, dernier mot?
4: Très simplement, parce que si on commence cet été, on va terminer avec les vacances de Noël. Et donc, on va
1: on
4: apprécier, on va vraiment
1: se plonger. On enchaîne les vacances. Voilà, merci à tout le monde.
4: Merci.

L'amour de la musique, présenté par Olivier Joël, aujourd'hui, chevelure musicale. Eh bien, voilà un titre qui peut vous sembler curieux, mais j'ai voulu associer les cheveux, alors pas le système pileux au sens large, mais vraiment plutôt les cheveux, eh bien, les cheveux, donc, dans les œuvres musicales, que ce soit assez facile à évoquer quand le titre comme, Phélias et Mélisande, certain nombre d'entre vous connaissent sans doute Mes longs cheveux descendent jusqu'au bas de la tour, ou d'autres références. Et donc, à tout seigneur, tout honneur, nous allons commencer donc par Phélias et Mélisande de Claude Debussy, et ce sont deux grands interprètes, tout à fait francophone et tout à fait sympathique que nous allons entendre, Rachel Yacard et aussi Éric Tapie, qui était un grand spécialiste aussi de la musique baroque et d'un certain nombre d'ouvrages. Et donc nous allons, et il était lui né à Lausanne du reste, et nous allons donc écouter cette grande scène où Mélisande est au sommet d'une tour, ses cheveux s'étalent jusqu'au sol. Et évidemment, Phélias va venir, parce qu'il y a un certain nombre quand même de références aux cheveux vont être un peu érotiques quelquefois, ou affectueuses selon les cas, eh bien il va se mélanger, caresser, voilà, et faire corps avec les cheveux de Mélisande. Mais nous interromprons la diffusion au moment où tout d'un coup le méchant Golo va tourner autour de la tour et poser quelques soucis à nos amoureux par ailleurs bien platoniques. Voilà, nous écoutons donc « Mes longs cheveux descendent jusqu'au bas de la tour » de Mélisande.

Nous écoutions donc la scène de la tour de Pélas et Mélisande, donc sur un livret de Maurice Maeterlinck. Et vraiment, c'est une scène où Pélas et Mélisande, on peut considérer que c'est à la fois un drame bourgeois et un drame bourgeois plein de poésie, avec des textes quelquefois qui peuvent faire sourire, comme « Donne-moi ta petite main », mais il embrasse aussi ses cheveux. Tout va bien pour le moment, mais ça va devenir bientôt, évidemment, un drame. Et donc, Hermine Jordan dirigeait tout ça de façon excellente avec l'opéra de Monte-Carlo. Alors, on va passer à toute autre chose, et ce tout autre chose, c'est la nuit de la Saint-Jean sur le Mont Chauve de Moussorgski. Alors, c'est une œuvre, comme souvent chez Moussorgski, il y a eu plusieurs versions. La version que je vais vous faire écouter, c'est les toutes premières, avec un chœur et avec un baryton, alors que finalement, celle que l'on joue le plus souvent, c'est l'orchestration de Rimsky-Korsakov. Et donc c'est Claudio Abbado qui va diriger l'orchestre philharmonique de Berlin une nuit sur le Mont Chauve. Et vous voyez que là, nous passons vraiment de Maeterlinck à quelque chose de beaucoup plus violent et énergique, comme un micro-mini-oratorio.

Quel contraste avec Debussy, bien entendu. Et nous écoutions donc le titre complet, c'est La nuit de la Saint-Jean sur le Mont Chauve. C'est inspiré d'une nouvelle de Nicolas Gogol, donc une œuvre de Moussorgski. Et ça raconte des choses tout à fait un peu effrayantes avec des sorcières, le sabbat. Mais ça rappelle aussi déjà un peu la musique de film, la musique grand spectacle. Et j'ai repéré un passage qui évoque un peu l'arrivée du requin dans les dents de la mer. En tout cas, voilà, c'est le contraste. Et là, c'est plutôt un clin d'œil parce que le Mont Chauve, c'est pas strictement un personnage d'opéra puisque c'est une montagne qui est comparée à une calvitie importante. Alors, on va passer à toute autre chose, et peut-être à l'opposé aussi, quoique, c'est encore des questions de cheveux, et je vais vous proposer d'écouter deux extraits de Samson et Dalila de Camille Saint-Saëns. Alors, c'est une œuvre compliquée, parce que le pauvre Camille Saint-Saëns, il a été très... tout à fait en difficulté, parce qu'il est à la fin de la composition de l'opéra, c'est après la guerre de 70, il y a la Troisième République, et qu'il ne peut pas être trop de sujets, voilà, comme ça, bibliques et autres, au nom de la laïcité. Donc Saint-Saëns s'est promené un peu dans la République de Weimar, en Allemagne, pour faire entendre son... Weimar, pour faire entendre son... Excusez-moi, pour faire entendre son opéra. Et je vous propose donc deux extraits tirés d'une intégrale tout à fait sympathique dirigée par Daniel Barenboim avec l'Orchestre de Paris et Placido Domingo un peu au début de sa carrière en 1979. Et donc nous allons écouter tour à tour le début, l'introduction un peu de chanson qui exhorte Israël de se révolter davantage. Et nous commençons donc par ce large extrait qui a un côté assez choral par certains aspects. Et donc c'est Placido Domingo qui interprète le rôle de Samson. Et vous avez bien compris pourquoi je vous propose cet extrait dans ce titre d'émission un peu provocateur, La chevelure musicale. Ben c'est que lui, il aura plus beaucoup de cheveux, mais quand il va les récupérer, ça va cogner.

Nous écoutions Samson dans l'opéra Samson et Dalila de Camille Saint-Saëns, à la fois le début, son air d'entrée, et puis évidemment à la fin de l'opéra, ben, on va dire ça avec humour, mais c'est un sujet quand même assez fantastique par la violence aussi de l'attitude, de la force de Samson, eh bien ses cheveux ont repoussé, il n'est plus chauve et donc il a la force de détruire tout le bâtiment, tout ce qui doit être détruit, et c'est donc ce grand moment dans Samson et Dalila, à la fin de nouveau. Je ne dis pas que c'est une musique de film là, mais effectivement, il cogne fort. Voilà, ça c'était donc le fait d'avoir ses cheveux qui repoussent et de retrouver sa virilité et sa force en quelque sorte. Mais on dit aussi que c'était tout à fait dans la tradition des nazirs. Alors, maintenant, nous allons passer à des choses plus calmes, plus douces, et ce sont plutôt des mélodies dans lesquelles, le titre évoque la chevelure, et nous allons commencer par La fille aux cheveux de lin. Vous voyez, nous revenons à Debussy, et La fille aux cheveux de lin s'est inspirée d'un poème de Le Comte de Lisle, tout à fait charmant, et nous l'entendons là interpréter, et bien entendu avec beaucoup de talent, par au piano, nous avons donc Youri Egorov.

Nous écoutions donc par Youri Egorov cette merveilleuse mélodie, enfin plutôt un poème sans parole, puisque c'est inspiré de Le Comte de Lille, mais on peut tout à fait imaginer, et le texte et du reste du poème lui-même est assez suggestif, puisqu'il veut vraiment embrasser le lin de ses cheveux, et donc nous pouvons tout à fait imaginer la chevelure dont il est question. Alors maintenant, nous allons du reste passer à un poème encore, mais alors cette fois-ci chanté, dans le cadre de ce que l'on appelle les chansons de Bilitis, qui est un poème de plusieurs poésies de Pierre Louys. Et là, c'est du reste assez érotique, hein, puisque cette nuit, j'ai rêvé, j'avais ta chevelure autour de mon cou, et puis ils sont tout complètement confondus l'un dans l'autre. Et voilà, et c'est un poème. Tout à fait. Heureusement, quelquefois, ce genre de mélodie, comme certaines chanteuses françaises, ne sont pas toujours très compréhensibles. Mais là, c'est pour tout une grande dame qui va nous l'interpréter, Véronique Gens. On ne sait pas toujours ce qui se passe véritablement quand on les écoute. Mais enfin, voilà, ne gâchons pas notre plaisir. Pierre Louys était un très très grand poète et un très grand auteur. Et donc là, ce sont ces chansons de Bilitis mises en musique par Claude Debussy, avec donc Véronique Gens, notre grande chanteuse, et Roger Vignolès au piano.

Nous écoutions donc La Chevelure, un des poèmes donc mis en musique par Claude Debussy, poème donc de qui est dans le comment ça s'appelle qui est dans le recueil de Pierre Louis, les chansons de Bilitis. Alors maintenant nous allons écouter une mélodie de Forêt, chanson d'amour, interprétée par notre grand baryton spécialiste de Forêt, entre autres, Gérard Souzet, au piano d'Alton Baldwin. C'est une poésie d'Armand Sylvestre. Alors, si je vous la propose, c'est parce qu'à un moment donné, et il est dit, il est chanté, « J'aime tout ce qui te fait belle, de tes pieds jusqu'à tes cheveux ». Alors, c'est assez original. C'est un peu une radiographie complète du corps féminin, on va dire. Mais on va bien jusqu'aux cheveux. Et donc, je vous propose cette très belle mélodie de Forêt, chanson d'amour, interprétée par Gérard Souzet.

Eh bien, voilà, nous allons maintenant passer à l'italien. Et pour passer à l'italien, je vous propose quelque chose d'un peu plus rude et un peu moins érotique. Et c'est juste une petite phrase qui est censée nous faire peur que nous allons pouvoir entendre. Je vous propose donc, eh bien, Lucia di Lammermoor de Donizetti. Évidemment, c'est un opéra qui, en dehors de son grand air de la folie célèbre, est un opéra assez sombre où les choses se passent mal. Il y a toutes sortes de rivalités entre le frère, l'amant, celui qui est destiné mais qui n'est pas choisi, enfin, beaucoup de choses terribles. Et comme souvent dans l'opéra italien, le baryton a le mauvais rôle. Le baryton est souvent quand même quelqu'un d'assez méchant, d'assez agressif. Et ici, le méchant baryton, c'est Enrico. Et Enrico, dans l'air que nous allons entendre, qui après est enchaîné par une partie, comme assez souvent, une partie lente puis une partie rapide, eh bien, à un moment donné, il va nous dire ben voilà, que mi fa gelare fremere, ça me fait trembler, j'ai froid, soleve in fronte et il crine. Voilà, mes cheveux se dressent sur la tête. Et donc là, c'est pas du tout les cheveux érotiques qu'on a entendus précédemment, mais c'est bien, ou les chauves, oui, bon, c'est déjà pas très, très amusant d'être peut-être comme Samson, mais on va pas faire des grandes considérations psychanalytiques parce que c'est vraiment un survol beaucoup trop rapide et de la musique et du comportement humain. Mais en tout cas, ce méchant baryton, il n'est pas du tout content et il a froid, ça l'énerve, il veut se venger et nous allons donc écouter une excellente version qui date évidemment un peu, comme certaines des versions que je vous propose. Et c'est donc Piero Cappuccilli qui va interpréter Enrico. Et par ailleurs, c'est le grand chef Francesco Molinari Pradelli qui dirige la radio, l'orchestre de la radio de Turin en 1967. Si je dis 1967, c'est que le ténor, eh bien, c'est Luciano Pavarotti, à ses débuts, en quelque sorte. Et également, Lucia, c'est Renata Scotto, la grande soprano dramatique italienne de l'époque. C'est pas très sympathique. Voilà, donc une grande soprano. Et donc, je vous propose écoutez, un peu, c'est tout à fait au début de l'opéra, l'air de vengeance de Lord Enrico, interprété par Piero Cappuccilli, qui a fait vraiment les beaux jours aussi de l'opéra de Paris. Donc nous écoutons Lucia di Lammermoor, mais cette fois-ci c'est le baryton et pas la soprano.

Nous écoutions l'air d'entrée de Enrico dans Lucia de Hammerbourg de Donizetti. Et puisque nous sommes dans l'opéra italien, peut-être vous vous interrogez en disant « Mais pourquoi n'a-t-on pas quand même écouté le Barbier de Séville hein ?» Eh bien, je vous propose de réparer cette erreur. Non, ce n'est pas une erreur, c'est volontaire. Et je vous propose juste le tout final, le petit final de cet opéra, mais tout à fait sympathique, dans une version historique avec Figaro, Tito Gobbi, et puis évidemment Rosina, Maria Callas et Alma Viva, c'est Luigi Alva. Et donc voilà, je vous ai épargné le grand air de Figaro, mais qui est très très bien, l'air de Rosine, l'air de Bartolo, l'air de Basile, que sais-je encore. Donc nous terminons joyeusement avec la fin du Barbier de Séville, tout ceci dirigé par le chef Galliera.

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2: Très heureux de vous retrouver pour cette émission tout entière consacrée à Julos Bocarn. Il est né il y a 90 ans, le 27 juin 1936. Julos Bocarn, le serrurier magique de la chanson wallonne, tout à la fois poète, musicien, ciseleur de verbes et amateur de vélo volant, président du mouvement de libération des arbres fruitiers, l'homme au célèbre pull arc-en-ciel, Julos donc, a sillonné pendant un demi-siècle les routes de la francophonie, distillant la beauté de ses mélodies, la créativité de ses inventions. Il n'y a pas deux Julos par siècle. Pour lui rendre hommage, nous avons le plaisir d'accueillir autour de ce micro, Barbara d'Alcantara. Bonjour.
3: Bonjour.
2: Vous avez été sa collaboratrice et amie, vous avez dansé, chanté avec lui pendant 28 ans et vous continuez à le faire vivre dans vos spectacles. Stéphane Hirschi, bonjour.
4: Bonjour.
2: Stéphane, vous êtes professeur à l'Université Polytechnique de Valenciennes, spécialiste de la chanson, et vous venez de coordonner un numéro de la revue Nord de critique littéraire des Hauts-de-France entièrement consacré à Julos Bocarn. Félicitations pour ce gros travail qui rend hommage à cet extraordinaire personnage qu'était Julos Bocarn. Alors, on va tout de suite l'écouter. Alors, je me suis fait un petit plaisir. C'est la première chanson que j'ai entendue dans ma vie de Julos Bocarn. C'était vers 75. Et cette chanson m'a absolument subjugué. Et je me suis dit, il faut absolument que j'écoute tout Julos Bocarn. Et ça s'appelle Le Serrurier Magique.
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0: Julius Bockarne, c'est le premier Julius Bockarne. On est en 67, c'est son premier album, 30 cm. Quand vous entendez cette chanson, Barbara, qu'est-ce qui vous vient à l'esprit?
1: Ce qui me vient d'abord, c'est de réentendre cette chanson, c'est cette belle énergie rebondissante de Julius. Je trouve quand il chante cette chanson, je sens tellement une énergie joyeuse et en même temps un fin poète.
0: Sa voix était un petit peu...
1: Sa voix a baissé après. Sa voix a baissé avec les années.
0: Là, en 67, il est tout jeune, hein, il a 30 ans. Et en fait, les années 60, il est d'abord comédien avant d'être chanteur. Comment ça se passe? Qu'est-ce qui l'emmène vers la chanson? Peut-être que Stéphane peut nous répondre.
2: Je ne l'ai pas connu à cette époque-là. Mais je pense que Barbara peut plus raconter sa trajectoire.
1: Moi, ce que j'ai entendu, c'est que Julius, il a animé des soirées scouts. Il a chanté dans des fêtes près de chez lui, autour de chez lui. C'est peut-être ça qui a commencé. Puis il est devenu comédien. Et puis, il racontait toujours que lors d'un stage qu'il avait fait en Provence, en remontant de ce stage, il était tombé en panne.
0: D'essence, ou panne de mécanique.
1: Panne de voiture, pardon, mécanique. En panne de voiture. Et donc, pour réparer sa voiture, il s'est mis à chanter sur les places. Et depuis, il dit qu'il est resté longtemps parce que sa panne de voiture était quand même importante. Puis... à chaque année, il retournait en Provence, dans la même région.
0: Il a pris le goût de chanter dans les rues et de parler avec le public. Et c'est un plaisir qu'il a eu de rencontrer le public à ce moment-là.
1: Voilà, mais je pense que Julius, il a fait comme des études, il a travaillé comme comédien aussi. Donc oui.
0: Il a fait du mime, il a été mime.
1: Il a fait du mime aussi, oui, oui. Oui, c'est un homme de planche.
0: Et on le voit d'ailleurs dans certains films. On se souvient de sa présence dans quelques films, un peu inattendus d'ailleurs. Au fil de sa vie, il a accepté d'être présent.
1: Même son travail sur scène. Oui. Je pense que sa présence corporelle avait de l'importance aussi.
2: C'est un art de battleur. Vraiment,
0: du
2: battleur, avec toute la vitalité, donc cette énergie dont parle Barbara, et aussi le goût pour ce qui est inventif. Et on voit bien là comment il part du thème de la clé dans le serrurier magique.
0: Avec les deux orthographes.
2: Oui, et ensuite, de la clé, il va effectivement dérouler le trousseau et en faire cette ouverture vers... l'imaginaire, la magie, donc il part du sens courant des mots pour le transfigurer. Il est poète dans ce sens-là, au sens même d'un Mallarmé qui dit donner un sens plus pur aux mots de la tribu. Il prend des mots du tout venant et le battleur devient magicien. Regardez ce que je vous sors avec ces mots-là de comme des lapins magiques, hein, voilà, de mon tour de passe-passe. Et ça finit par mon passe partout puissant. C'est extraordinaire la transfiguration qu'il fait par la coupure de la rime. Qu'est-ce qu'on entend? Il devient lui-même le Dieu créateur, le tout puissant. Alors que c'est le passe-partout. Donc c'est un art de la transfiguration dès ses premières chansons. Et ça, il va continuer à recycler les sens communs, puisqu'il adore tout ce qui est cycle, et à faire ce travail de bricolage où il prend aussi bien des objets que des mots, des expressions, des images, et il les met à sa sauce et dans son univers magique.
0: Alors à ses tout débuts, il y a une chanson qui retient l'attention et qui va devenir un peu le passe-partout de son œuvre, d'ailleurs, en quelque sorte. Ça s'appelle Le Petit Royaume. Alors on va écouter une version qui est un duo avec Barbara. C'est dans l'album Chanson d'amour en 2002.

0: 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Aujourd'hui, c'est Arnaud qui est à la technique. Bonjour Arnaud. Alors, cette chanson, elle a traversé les décennies. Julos l'a chantée dans beaucoup de spectacles. C'était une façon de parler de ce double petit royaume qui est le petit royaume du pays, la Belgique, et c'est le petit royaume qu'il s'est fabriqué avec son imaginaire.
1: Oui, alors cette chanson, elle est particulière. Je crois que j'ai eu autant d'explications sur ce que veut dire cette chanson que d'interlocuteurs. Mais je suis très heureuse d'entendre votre
0: regard. Alors, quelle est la vôtre?
1: Oh, moi, maintenant que j'interprète cette chanson, seule, je découvre encore des choses différentes. Je veux dire, c'est vraiment de la poésie pure, du Julos pur. Julos a chanté cette chanson, je pense, pratiquement à tous les concerts. Et c'était d'ailleurs incroyable. J'ai tout d'un coup l'image d'être au Québec, à Sainte-Camille. C'est un peu au milieu de nulle part. Et Julos fait les premiers accords de cette chanson et les gens applaudissent. Donc, elle était connue là-bas. Maintenant, qu'à vous dire, chacun fait son petit royaume de cette chanson, je pense.
0: Alors vous, Barbara d'Alcantara, comment êtes-vous entrée dans le petit royaume de Julos?
1: C'est une histoire d'amour. C'est une histoire d'amour. Moi, j'étais danseuse à Paris et j'ai rencontré Julos par un ami commun. Et puis Julos m'a proposé de venir danser dans la dernière de son spectacle, de sa série qu'il faisait au Théâtre des Jazzets. Et donc, à ce moment-là, j'habitais Paris, on s'est rencontrés.
0: Je me souviens de vous comme une figure en fond de scène qui tournait.
1: C'est vrai qu'il m'avait proposé, il avait trouvé quelques images comme ça, j'avais quelques apparitions dans ce spectacle. Je me souviens sur la chanson d'Anaïs, où il parle de parfum. Je ne faisais que traverser la scène derrière un tulle, oui. J'ai eu des premières présences comme ça, oui.
0: Et... comment ensuite vous êtes rentrée progressivement dans cet univers?
1: Alors en fait, Julos m'a proposé donc de danser dans ce spectacle. J'avais préparé une petite chorégraphie, etc. Vraiment, à danser à la dernière de son spectacle. Mais comme danseuse, je n'avais pas imaginé que j'allais me trouver au milieu d'une forêt de micros et d'instruments de musique et de musiciens. Moi, je m'étais imaginé un plateau, je ne sais pas, je n'avais pas pensé vraiment à ça. Et donc j'ai dû adapter ma chorégraphie, évidemment. Et oui, petit à petit, Julos m'a donné des petites places visuelles dans son spectacle d'abord. Et puis, chaque fois que j'étais disponible, je le suivais en tournée. Et on chantait beaucoup dans la voiture. Et un jour, Julos participait à un spectacle de contes, dans un festival de contes, je me souviens, à Gréoux-les-Bains. Et Julos m'a proposé de chanter. Lui, il racontait seulement une histoire. C'était une histoire, l'histoire... du voyageur à la porte du non-temps, et dans laquelle il racontait énormément de... Il avait réussi à construire tout un conte avec plusieurs de ses monologues, et il m'a proposé de chanter une chanson. C'est comme ça que j'ai commencé.
0: C'est comme ça que vous avez découvert que vous aviez une voix?
1: Peut-être dans la voiture qu'il m'a proposé de chanter, et c'est comme ça que j'ai commencé, c'est la vérité. Oui.
0: Vous n'aviez pas suivi de cours de chant?
1: Non, mais après j'ai dû en suivre, hein, parce que je me suis rendu compte que l'atmosphère de la voiture, c'est pas la même chose d'être sur scène.
0: Et
1: après.
0: Très vite, vous avez occupé une place importante dans ces spectacles?
1: Au début, je chantais une. Il y a toujours eu dans le spectacle de Julos, déjà depuis très longtemps, il y avait une présence féminine de toute façon et qui chantait. Donc il y a eu avant moi, il y a eu Marie-Reine Rochard qui a chanté, ou Richard, je ne sais plus son nom, excusez-moi. Puis il y a eu Claire Gignac, il y a eu Béatrice Wilbault. Quand j'ai rencontré Julos, que j'ai commencé à chanter, il y avait Béatrice Wilbault. Donc je pense que l'équilibre d'une présence féminine dans son spectacle, ça lui faisait beaucoup de bien.
0: Et cette histoire d'amour dont vous nous parliez, est-ce que vous pouvez nous en dire un mot?
1: Oh, un petit mot. Écoutez, oui, j'ai eu le bonheur de rencontrer Julos et d'être proche de Julos. J'ai vécu avec Julos pendant 7 ans, à peu près. Et puis, en fait, voilà, ma vie a continué sans partager de vie de couple avec Julos, mais c'est resté un compagnon fidèle et proche dans...
0: Et vous parliez presque tous les jours.
1: Et on se parlait presque tous les jours, oui, on a continué le spectacle.
0: Il a eu du mal à vous laisser partir, sans doute.
1: Mais je dirais
0: qu'il a accepté.
1: Il a accepté. Il m'a même soutenu. Je vais aller jusque là. Il m'a même soutenu. Je me souviens de me poser des questions. Et Julos m'a dit, essaye encore un peu, parce qu'il me disait, même c'était spécial au début où je vivais avec lui. Il me disait, tu sais, je peux vivre sans toi. Donc c'est, ça peut sembler étrange, mais c'était...
0: Peut-être que c'est parce que vous étiez une jeune femme et, que vous,
1: et
0: se
1: qu'il
0: se disait...
1: Pas
0: il ne voulait pas vous bloquer
1: pas
0: pour
1: me
0: avoir
1: bloquer,
0: des enfants, tout simplement.
1: Et voilà, et donc... voilà, l'histoire...
0: Il était très généreux, c'est un homme très généreux.
1: Voilà, donc ça a changé de couleur, mais nous sommes restés très très familiers et proches.
0: Alors, on se demande à quelle famille de chanteurs Julos appartient. On va lui poser la question.
2: Mais c'est vrai, moi j'aime bien travailler dans plusieurs secteurs. J'aime bien faire des objets détournés, mettre un objet au-dessus d'un autre, le souder à un autre.
3: Oui, comme ces fameuses pagodes, qui sont faites au départ en fait de...
2: Avec des tourées, c'est des grosses bobines de fil.
3: Et alors, par rapport à la chanson, dans quelle famille vous vous situez? Qu'est-ce que vous pourriez vous dire?
2: Dans la famille de Brassens, de Léo Ferré, de Jacques Doué. Mais en même temps, c'est très personnel, ça n'a rien à voir avec eux, quoi. Mm. Je veux dire, c'est une chanson où le texte et la musique ont énormément d'importance. Mm. Un texte sans une belle mélodie ne tient pas le coup dans le temps. Et une mélodie avec un très mauvais texte, ça tient pas le coup non plus. C'est l'esprit qui mène la danse, en fait. Le texte, c'est l'esprit, c'est ce qui est le moteur.
3: Mais la mélodie permet alors de...
2: La mélodie permet...

0: Et pas ni un auteur ni un compositeur, mais un pur interprète. Je me tourne vers vous, Stéphane Hirschi. Ça vous étonne?
1: Alors, ça, un sur trois m'a étonné. C'est pas Jacques Douai. Donc, je me disais en écoutant, je répondrai ensuite sur la question de ces trois noms. Mais ce que Julos disait de la façon dont une chanson fonctionne, disant il faut à la fois des paroles qui retiennent et une mélodie qui fonctionne. La définition à laquelle je suis arrivé pour une chanson, c'est un air fixé par des paroles aisément intelligibles. Ça passe d'abord par le sensoriel, un air. Si on n'a pas ni une mélodie qu'on va pouvoir facilement fredonner et retenir et propager, on ne va pas même écouter les paroles. Et c'est une fois
0: c'est
1: que
0: le support indispensable.
1: Donc ce contact sensoriel, et de la même façon, quand je dis que c'est sensoriel, si on n'aime pas le timbre d'un chanteur, on va pas écouter. Hein, voilà, si l'orchestration nous déplaît, on n'écoute pas. Donc il y a notre sens, enfin nos sens, font un premier filtre. Et sur ce support-là, donc sensoriel, les paroles vont ajouter comme un effet de caudalie. C'est-à-dire, ça va ajouter des effets de durée à ce qui résonne en nous. Voilà. Et donc, c'est très frappant que Julos, connu en tant que poète, en tant que parolier, n'est peut-être pas assez célébré comme mélodiste. Or, un certain nombre de chansons qui sont des chansons de Julos emblématiques, évidemment, je pense à Rose.
0: Je
1: ne songeais pas à Rose. C'est des paroles d'un certain Victor Hugo. Bon, mais il en a fait du Julos parce qu'il a su trouver la mélodie dans son univers qui ajoute à toute cette malice qu'on n'associe pas nécessairement du premier coup à Victor Hugo. Voilà. Et donc, il en a fait par ce support mélodique et sensoriel du Julos. Et donc, ça me permet de répondre du coup à cette histoire des influences. Quand je réécoutais Le Serrurier Magique en début d'émission, je me disais, c'est incroyable, c'est un phrasé, une prosodie totalement Brassens. Totalement Brassens. Dans la prosodie, dans la façon de faire sonner certaines syllabes, dans les effets rythmiques. Donc, il est totalement à l'école Brassens, c'est une évidence à ses débuts. Ferré, c'est là que je mets beaucoup, beaucoup de bémols. D'abord, quand il pense à Ferré, alors en 2006, à quel Ferré pense-t-il? Parce qu'il y a tellement d'époques Ferré différentes. Mais ça va dans le sens de ce que je disais tout à l'heure. Ferré, c'est d'abord un compositeur. On en revient
0: avec
1: à ça.
0: Une vraie formation musicale.
1: Sacrément. Et puis jusqu'à être chef d'orchestre et de faire des orchestrations absolument incroyables. Donc, c'est pas du tout stylistiquement le même univers, parce qu'il y a une flamboyance baroque chez Ferré, qui alors que c'est beaucoup plus au cordeau et à la et dans la ligne claire chez Julos. Il est de l'école belge, la ligne claire comme Hergé, quoi.
0: C'est joli comme comparaison. Hein,
1: et donc comme Brassens, hein, de ce point de vue-là. Mais l'importance du mélodique, du souffle, ça, effectivement, il a ça avec Ferré, qui a été lui aussi compositeur d'un certain nombre de poètes préexistants. Et Douai, oui, parce que, justement, le talent de Julos, c'est aussi de faire vivre, en ligne claire, ses chansons, qu'il en soit ou pas le parolier, hein, mais ça devient ses chansons, c'est du Julos dès lors qu'il chante.
0: Voilà, Jacques Douai a popularisé des airs du folklore. Au départ, c'était l'homme qui a fait redécouvrir des grands airs d'autrefois, oui. et qui a ensuite eu un succès fou avec Phil Lalette en 1951, qui est sa grande chanson, qui n'est pas du folklore d'ailleurs, c'est une chanson récente, mais il est assimilé à cette notion de folklore.
1: De simplicité, mais donc de simplicité évidente, et quand on écoute Mon Petit Royaume, c'est cette simplicité évidente. On pourrait très bien, un jour, ça fait partie des chansons qui pourraient devenir des chansons anonymes, des chansons de folklore qu'on pourrait reprendre sans plus savoir que c'est du Julos, comme certaines chansons de Guy Béard. Comme
0: c'est ce que Guy Béard souhaitait pour lui-même, il voulait être un anonyme du XXe siècle.
1: Illustre compositeur de chansons anonymes, disait-il. Voilà. Et donc, pour le Petit Royaume, c'est une formidable porte d'entrée dans cet univers où il y a des mélodies simples, quasi folkloriques, hein, et où en même temps, ça touche

0: la fois de l'universel et à un imaginaire intime, personnel, ce petit royaume qui ouvre les portes de l'imaginaire de chacun et de chacun l'entend comme il veut, mais avec quand même cette touche, vraiment, je regardais encore ce qu'on disait, parce que j'avais justement commencé le livre.
1: Alors, il faut dire un petit mot sur votre livre, justement.
0: Mais je l'avais commencé justement en commentant le petit royaume. Hein. Séduire en passant outre et ainsi passer en douce au paradis. C'est les paroles de son premier succès, disais-je. Et effectivement, séduire en passant outre et passer en douce au paradis, ça résume cette dynamique toute simple qui semble anodine et qui quand même transgresse de façon formidable les limites qui nous sont assignées par notre petite corporéité.
1: Voilà, rappelons que là vous faisiez allusion à la revue Nord, revue de critique littéraire des Hauts-de-France, et vous avez coordonné le numéro 86 d'octobre dernier, qui s'intitule « Julos Bocarne, à l'heure et au bonheur du temps présent ». Donc c'est un volume très intéressant, qui mêle les textes de certaines chansons, des interviews, dont celle de Barbara D'Alcantara ici présente, et puis des réflexions universitaires. Enfin, c'est, pour tous ceux qui se passionnent pour Julos Bocarne, c'est un puits de d'émerveillement. Je vois que Martine Delerme et Philippe Delerme ont collaboré, Boris, le fils de Julos, a répondu à vos questions, Gilbert Lafaye a fait une petite lettre, Alain Nitschaeff, un ami de la première heure, a dit aussi un petit mot. Il y a beaucoup, beaucoup de choses à découvrir.
0: Voilà. Et il y a même, je suis pas mécontent de l'iconographie, parce que la Fondation Julos Bocarne a mis à notre disposition tout ce qu'on voulait, et donc j'ai pu récupérer plein de documents parfois inédits, ou en tout cas rares, photographiés, et maintenant ça devient d'autant plus émouvant, la maison de Julos, qui vient d'être vendue et qui donc était encore photographiable en l'état, voilà, avant que ça parte aux quatre vents. Et voilà, cette intimité avec l'univers de Julos, on l'a aussi de façon iconographique, et avec tous ces regards très différents où chacun essaie de montrer, hein, c'est ce que j'ai souhaité dans le titre, à l'heure et au bonheur du temps présent, qu'est-ce qui résonne toujours et va continuer à résonner dans l'œuvre de Julos. Et voilà, il s'agit, me semble-t-il, de nous séduire pour nous amener vers ce qui va être heureux, alors que si on reprend les paroles du petit royaume, quand même, on est un pied dans la tombe, la mort qui fait sa ronde, et tu lui souris. Il y a cette préscience, ce savoir de toutes les ombres qui nous accompagnent.
1: Et qui nous guettent.
0: Qui nous guette, qui voilà, et qu'on rencontre.
1: Et Julos, à plusieurs moments dans sa vie, a annoncé des événements.
0: Voilà, et donc le tragique est là, mais la transfiguration du serrurier magique, c'est d'arriver à faire qu'on puisse quand même sourire.
1: Alors le 2 février 1975, il y a un séisme dans la vie de Julos, et il écrit une lettre à Maloulou que va nous dire Claude Nougaro.
2: Extrait de la lettre que Julos Bocarne écrivit dans la nuit du 2 au 3 février 1975, après la mort de sa femme assassinée par un homme devenu fou. Ami bien-aimé, ma loulou est partie pour le pays de l'envers du décor. Un homme lui a donné 9 coups de poignard dans sa peau douce. C'est la société qui est malade. Il nous faut la remettre d'aplomb et d'équerre par l'amour et l'amitié et la persuasion. Sans vous commander, je vous demande d'aimer plus que jamais ceux qui vous sont proches. Le monde est une triste boutique. Les cœurs purs doivent se mettre ensemble pour l'embellir. Il faut reboiser l'âme humaine. Je suis maintenant très loin au fond du panier des tristesses. On doit manger chacun, dit-on, un sac de charbon pour aller en paradis. Ah, comme j'aimerais qu'il y ait un paradis, comme ce serait doux les retrouvailles. En attendant, à vous autres, mes amis de l'ici-bas, face à ce qui m'arrive, je prends la liberté, moi qui ne suis qu'un histrion, qu'un batteur de planches, qu'un comédien qui fait du rêve avec du vent, je prends la liberté de vous écrire pour vous dire ce à quoi je pense aujourd'hui. Je pense de toutes mes forces qu'il faut s'aimer à tort et à travers. Je pense de toutes mes forces qu'il faut s'aimer à tort et à travers.
1: La voix poignante de Claude Nougaro pour cet hommage à Jules Bocquin. Nous sommes en compagnie de Barbara d'Alcantara et de Stéphane Hirschi. Alors Barbara, ce drame épouvantable que va vivre Julos, il va le transfigurer en un album merveilleux qui s'appelle Chandler 75. Et quand on écoute cette lettre terrible, on se rend compte qu'il a une puissance de pardon incommensurable.
3: Alors, Julos, de ce que j'ai partagé avec lui, n'était pas tellement d'accord avec l'idée du pardon. Il trouvait que de pardonner à quelqu'un, on est au-dessus de cette personne puisqu'on lui pardonne. Et il était plus à se dire, comme il le dit dans ce texte, que c'est la société qui est malade, c'est la société qui véhicule tant de choses négatives, et puis il y a des êtres plus faibles qui agissent, comme la société va peut-être nous pousser à le faire. Je sais qu'il disait, par exemple, on voit tellement de meurtres à la télévision qu'il y a quelques êtres qui passent à l'acte parce qu'ils sont dans la banalisation. Cet acte terrible est banalisé par les médias ou par la télévision. Et donc, cet homme fou a tué Loulou. Et je ne crois pas que Julos lui ait pardonné, mais Julos a choisi de continuer à vivre et à vivre dans l'amour et à ne pas développer de haine vis-à-vis de cette personne. C'est plus ça que de pardonner.
1: Et il dit qu'il faut s'aimer à tort et à travers.
3: Oui, je crois que c'était ça son c'est ça le résumé le plus important de sa vie finalement. Julos, c'est quelqu'un qui a aimé la vie, qui a osé dire aux gens qu'il les aimait, aussi bien son public que les gens qui lui étaient proches, et être heureux à rompre le barrage de toutes les tristesses, comme il disait.
1: Et c'était un homme qui s'intéressait aux autres.
3: Il s'intéressait beaucoup aux autres. Je voulais juste dire une autre expression qui l'a dit souvent, c'est « les dents ont beau rire, le cœur sait la blessure qu'il porte ». Donc je crois qu'il a continué à vivre et à sourire et à manger la vie comme il pouvait, pour ses enfants d'ailleurs en premier.
1: Ses deux fils.
3: Et puis, pour honorer Loulou peut-être aussi.
0: Et puis, néanmoins, dans le même album, il y a des chansons comme « Lettre à Kissinger », qui n'est pas vraiment un poème d'amour.
1: C'est un cri de colère.
0: C'est un cri de colère, de désespoir contre le coup d'État de Pinochet et élargi justement par le titre à tout l'impérialisme américain.
1: On voit c'est une chanson d'une violence hallucinante. Incroyable.
0: Oui, mais qui n'est que la traduction d'une violence dont il a été témoin à distance. Voilà. Et donc, je vois vraiment une sorte d'écho de diptyque entre d'un côté la lettre à Loulou et de l'autre la lettre à Kissinger. C'est deux lettres dans le même album. Et je crois qu'il ne faut pas entendre l'une sans l'autre. Et c'est pour ça qu'effectivement, ce n'est pas le mot pardon qui correspond. C'est empathie universelle humaine, appel, hymne à l'amour et rejet de toutes les violences.
3: Voilà, je crois que dès que quelque chose n'allait pas dans le sens de la vie, Julos, il se positionnait et il était concerné, il était toujours concerné. Donc il était concerné par ce qui est arrivé à Victor Jara, au Chili, ou j'ose pas imaginer comment il se sentirait maintenant.
1: Alors on va écouter cette fameuse chanson qu'on a évoquée tout à l'heure, qui est aussi un de ses incontournables, puisqu'il l'a chantée toute sa vie, et c'est une de ses toutes plus belles mélodies, « Je ne songeais pas à Rose ».

0: Actualité des spectacles en région parisienne, le dimanche 21 juin, retrouvez Pignot et Depoix dans un spectacle au Connétable, 55 rue des Archives. À 17h, c'est la Rive Gauche en chantant et vous redécouvrirez les grandes chansons dont l'écharpe de Maurice Fanon et plein d'autres. Le lendemain 22 juin, Annick Cizaruc vous propose un spectacle Reggiani avec David Venitucci au Kibélé. Le 22 juin, c'est Lise Cabaret qui vous propose un spectacle avec ses nouvelles chansons au Cénobar, 6 rue Victor Le Tal, dans le 20e arrondissement. 25 juin, Manu Gallure est au Pic Ivry avec un spectacle intitulé « Mon piano sur le dos ». Le 25 juin, spectacle Barbara, signé Caroline Montier au Théâtre Essaillon. Les 25 et 26 juin, retrouvez Laurent Voulzy à la Salle Pleyel. Et du 25 au 28 juin, Berger Story, Michel Berger, raconté et chanté surtout par des chanteurs d'aujourd'hui. Du 26 au 28 juin, Joséphine Baker et la revue Arc-en-Ciel, c'est au Hall de la Chanson. Ce même 27 juin, Catherine Ringer se produit à la Maison de la Poésie. Elle dit et elle chante l'érotisme de vivre. Le 28 juin, c'est Yorick Vinès et Lise Martin qui chantent Vladimir Vysotsky à la Roue Libre, 80 boulevard Richard Lenoir à 18h. Et pour finir, le 29 juin, Yanowski au Bouffe du Nord dans des histoires fantastiques à découvrir. Tout ce que fait Yanowski est absolument prodigieux. Notez-le bien, le 29 juin au Bouffe du Nord, histoire fantastique signée Yanowski. Le disque de la semaine, eh bien, nous avons reçu une compilation des plus belles chansons de Bruno Brel. Bruno Brel, c'est le neveu de Jacques Brel qui nous a quittés il y a pas très longtemps. Et EPM a eu l'excellente initiative de nous proposer ses grandes chansons. C'est bien sûr dans le style de Brel, mais c'est autre chose. Et je vous invite à redécouvrir le talent de Bruno Brel qu'on va écouter dans Les Chevaux sont partis, une chanson de 1977.
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0: Bruno Brel, Les Chevaux sont partis, que nous écoutons avec plaisir à l'occasion de la réédition d'une compilation de ses œuvres en deux CD. Alors, Bruno Brel, c'est vrai qu'il est brélien terriblement. Je regarde Stéphanie Hirschi qui lève les yeux au ciel.
1: Ah bah, pour, à double titre, j'ai écrit beaucoup, beaucoup dans ma tête sur Jacques Brel. J'ai beaucoup rencontré également Bruno que j'ai programmé. J'ai écrit sur lui, donc effectivement la filiation entre les deux... mais qui n'est jamais de limitation, hein. Mais la filiation est évidente dans le phrasé, dans l'imaginaire, dans la façon d'opposer les rêves et la réalité, même dans cette chanson-là, dans le travail d'orchestration. Mais Bruno Brel a une veine propre dans d'autres chansons, et j'invite tout le monde à les écouter toutes.
0: Alors Jacques Brel, ça nous a réunis aussi il y a fort longtemps avec Julos et Barbara. C'était en 1989, on s'était rencontrés à Paris, et j'avais commandé à Julos un livre, justement, une biographie de Jacques Brel, et qu'elle n'a pas été ma surprise quand j'ai découvert le manuscrit. Ça parlait de Jacques Brel, bien sûr, mais c'était pas vraiment une biographie, c'était un livre de poèmes, et c'est un très beau livre de poèmes, mais c'est pas une biographie.
2: Non, c'est autre chose. Pas une biographie. Je crois que Julos aurait été incapable de faire une biographie de Brel. Par contre, Julos écrivait tout le temps. Donc, je pense que Julos a écrit avec Brel dans sa tête, ou l'univers de Brel tout près de lui, Julos a écrit, et puis après, il raccrochait ça à l'œuvre de Brel et vraiment la vie de Brel. Mais c'est pas
0: c'est deux univers très différents. Hein.
1: Voilà. Mais c'est la rencontre entre le plat pays qui est le mien d'un côté et mon petit royaume de l'autre. Donc la façon dont le Brel Land rencontre la Beaucarnie.
0: Est-ce que c'est la Flandre versus la Wallonie ?
1: C'est plus compliqué que ça, parce qu'ils sont d'abord l'un et l'autre universels aussi. Et puis, moi, je ne suis pas du tout sûr que le flamand soit la caractéristique première de Brel.
2: Mais de la Belgitude, peut-être.
1: Il est beaucoup plus... C'est la Belgitude, voilà. Et donc, dans cet écartèlement...
0: Lorsque Frida devient Margot...
1: Justement, Brel a dit, personne ne l'a entendu, mais cette chanson, c'est une chanson séparatiste. C'est-à-dire qu'effectivement, il s'agit de rejoindre l'Escaut et d'aller vers le sud. Mais ça serait hors sujet, vous expliquer comment le plat pays n'est pas une chanson en quatre, mais en deux parties qui oppose le plat et l'évasion. Mais donc, pour en revenir à Julos, justement, ce qu'ils ont en commun, c'est cette façon... d'habiter un pays dans lequel ils se reconnaissent tout en ne sachant pas comment s'y situer et en essayant de se situer à la fois ici et au-delà.
0: Alors Barbara, en 2002, il y a un CD qui paraît, qui parle d'histoire d'amour. C'est un CD qui vous met en scène tous les deux.
2: Oui, c'est plutôt le spectacle qui a fait le CD, je pense. Donc Julos est parti dans l'aventure. Je pense que c'est une période où il avait envie d'autonomie et ne plus être avec des musiciens. Donc ne plus travailler avec toute une équipe à gérer comme il l'a fait énormément. L'équipe, c'était juste moi. Donc en fait, Julos, il voulait repartir avec sa guitare et revenir à quelque chose de plus simple. Et il a eu le goût en discutant un petit peu. Je crois que j'y suis pour quelque chose, d'avoir eu l'idée. Finalement, les chansons d'amour, c'est quand même dans l'œuvre de plusieurs poètes. Pour moi, c'est celle qui... Peut-être que c'est ma sensibilité à moi, mais c'est celle qui me marque le plus. Et donc, il est parti de chansons d'amour. Et il y avait dans son œuvre beaucoup de chansons qui pourraient bien rentrer dans ce spectacle. Et donc, on a tourné quelques années avec ce spectacle chansons d'amour juste à deux.
0: Et puis, par la suite, vous avez chanté dans vos propres disques des chansons de Julos. On va écouter l'une qui est issue de votre album Une petite brise en 2016. Comment puis-je te dire mon amour ?

0: Magnifique chanson, comment puis-je te dire mon amour, paroles et musique Jules Bocarn, et c'est l'interprète, c'est Barbara d'Alcantara. Alors, la fin des concerts de Jules, c'est 2014, on était là, c'était au 20e théâtre, on l'a vu pour la dernière fois à Paris, et puis Jules est tombé malade, mais vous avez continué à chanter, à le chanter, et aujourd'hui vous continuez à colporter ces très belles mélodies. On peut signaler que vous serez à Pernes-les-Fontaines dans le Vaucluse le 9 juillet à 21h avec Pascal Chardom, qui est guitariste et pianiste. Hein.
1: Qui est guitariste et pianiste et qui a été musicien de Jules aussi dans les années 80-90. Il a beaucoup, beaucoup tourné avec Jules aussi.
0: Qu'est-ce que ça vous fait de chanter Jules aujourd'hui ?
1: Beaucoup de bonheur, beaucoup, beaucoup de bonheur. J'ai mis un petit peu de temps après le décès de Jules à pouvoir reprendre, pas ces chansons comme Comment puis-je te dire mon amour, qu'il a écrite pour moi et que j'avais déjà dans la peau avant. Mais une fois que Jules a disparu, j'ai mis un peu de temps à rechanter. Ben, on parlait du Petit Royaume ou de Rose, qui sont des chansons incontournables de Jules, mais j'avais un peu trop Jules dans les oreilles. Mais maintenant, je suis vraiment très heureuse de reprendre tout ça.
0: Comment vous avez choisi les chansons de ce spectacle ?
1: Ça a été très compliqué parce que Jules, il a beaucoup écrit ou mis des poètes en musique énormément. Donc j'ai fait un répertoire là, mais j'aurais pu en faire 3-4 autres. Je pourrais tourner longtemps.
0: Vous avez écouté tout Jules pour choisir ?
1: Non, mais je suis partie dans des livres. J'avais envie de trouver des choses que Jules n'a pas dites sur scène, mais qu'il a écrites. Donc ça, j'ai un petit peu ponctué mon spectacle de choses qu'on a moins entendues. Mais oui, j'ai été vers mes coups de cœur et qui est un peu... Jules, c'est un homme avec tellement de facettes. Il y a tout le côté écologiste.
0: On n'en a pas parlé, mais il y aurait beaucoup à dire là-dessus. Hein.
1: Tout le côté, évidemment, chanson d'amour. Il y a le drame de Loulou. Il y a beaucoup de facettes que, pour faire un petit tour dans l'univers de Jules, oui, j'avais l'embarras du choix.
0: Est-ce que vous avez découvert des pépites, des très belles chansons qui ne sont pas connues ? Ou peu connues. Est-ce que vous avez été vous-même étonné par... Elles sont toutes pas assez connues, on peut dire ça. Mais c'est vrai qu'en réécoutant certains disques, on se dit, tiens, telle ou telle chanson magnifique, c'est dommage qu'on ne la chante plus. Quoi.
2: Mais la voilà, tâtonneuse.
0: La tâtonneuse.
1: Oui, la tâtonneuse.
2: Si énigmatique. C'est Boris Bocarne, son fils, qui a attiré mon attention
1: dessus.
2: Je sais
1: qu'ils aiment tous les deux cette chanson-là.
2: Il l'adore, il m'a dit, c'est peut-être sa chanson préférée. Je l'ai réécoutée à cette lumière-là, et effectivement, il y a une inventivité et quelque chose qui nous amène dans de l'insolite, dans de l'inouï, tout à fait incroyable. C'est à la fois serein, il n'y a pas de provocation à de l'étrange, et pourtant on est ailleurs. C'est à la fois familier et
1: étrange
2: et imaginaire. Voilà, c'est ça qui est étonnant. Comment réussir à mettre de l'imaginaire dans le familier ? Et c'est peut-être ça qu'il a réussi avec énormément de talent. Et donc une chanson comme La Tâtonneuse, avec des angles bizarres, une narration où on ne sait pas pourquoi il court après une femme qui... Mais c'est un fil ténu dans la chanson. Et...
0: Alors Stéphane, Jules, c'est un des rares artistes à avoir composé ses albums avec des poèmes, des contes, des chansons. Il n'y a pas beaucoup d'exemples d'artistes qui mêlent tout ça dans un même disque.
2: Dans le même disque, non. Il y a des artistes qui, effectivement, ont plusieurs cordes à leur arc.
0: Ou font précéder de quelques vers leurs chansons comme Reggiani le faisait.
2: Par exemple, voilà. Mais Reggiani, justement, venait d'une carrière de comédien qui l'a continué. C'est vrai que, justement, Jules, moi, je le vois profondément comme un maître du bric-à-brac, donc un bricoleur de génie, où il... reprend tous les matériaux, hein, et donc tous les matériaux verbaux, sonores. Il a écrit des virelangues, il a écrit des recueils qui ne sont pas des recueils de chansons. Barbara raconte comment donc elle va chercher des textes inédits. Il y a énormément de choses quand on va dans les archives de Jules qui qui ne rentrent dans aucune case et ne sont même pas édités d'ailleurs.
0: Mais il a édité aussi des étiquettes autocollantes.
2: Oui, voilà, mais tout un travail sur le Virlang d'ailleurs qui avait été édité par son ami Philippe Delerme. Voilà. Donc il est dans plein d'expériences à la fois, mais ce qui est incroyable, c'est que dans ses multiples facettes, on sent quand même toujours le continuum. C'est à la fois du bric-à-brac et toujours du julos.
0: Et ouais. Il y a aussi cette dimension universelle qu'on retrouve dans beaucoup de ses œuvres. Par exemple, dans cet album, nous sommes 180 millions de francophiles.
1: Et francophones.
0: Encore
1: pourquoi plus j'ai de francophiles.
0: Et plus, oui, c'est sûr, francophones. Et je me souviens que presque dans tous ses spectacles, il disait ce petit texte. Et il nous rappelait qu'on entend le français dans toutes ses
2: et ses en même temps, il donne des noms de villages comme Tourinhe-la-Grosse.
1: Oui, voilà. C'est la diversité qui l'intéresse.
2: Oui, mais l'universel, voilà.
1: C'est la diversité et l'harmonie de cette diversité.
2: Mais en même temps, n'oublions pas qu'il est aussi l'auteur de ce texte qui est répandu dans le monde entier de façon anonyme, « Ton Christ est juif », etc.
0: Oui.
2: Ça aussi, c'est une façon d'avoir une parole totalement universelle par la prise en compte, justement, du particulier, de ce que nous avons en commun, c'est le fait d'être individuel. Et c'est ça qu'il a réussi à mettre en forme. C'est comment le particularisme, je suis de Tourinhe-la-Grosse, je suis de né à Écossine, j'habite aux deux rues de
1: Répasserie.
2: Et nous sommes tous uniques, et donc nous avons en commun d'être uniques. Et il en a fait un univers
0: quand même,
2: cohérent.
0: Malgré tout, on est des Wallons. À la fin du... il y a un petit mot pour la Wallonie.
2: Oui, mais c'est pas on est des Wallons. Je suis Wallon, dit-il. Ouais. Je suis Wallon comme toi, tu es parisien, oui. Ou etc. Voilà. Donc, c'est nous sommes tous uniques et de cette unicité naît un universel.
1: C'est ça. Il aime cette diversité. Moi, je pensais même en étant dans le métro, là, à Paris, la diversité des visages, je me suis dit, ça, Julos l'aurait remarqué. Et que vous citiez ton Christ est juif, il faut bien pouvoir dire la suite, c'est ton Christ est juif, ta voiture est japonaise, ton couscous est algérien, ta démocratie est grecque, et tu reproches à ton voisin d'être un étranger.
2: Bien sûr, c'est évident, mais c'est mieux de le rappeler.
1: C'est toute cette énumération qui est portée par un
2: pullover sur lequel il y a un arc-en-ciel.
1: Voilà, c'est l'harmonie de tous les possibles, l'arc-en-ciel.
0: On va se quitter avec une chanson où vous êtes en duo avec Julos, « Donne-moi la main », qui a été chantée lors des obsèques du roi Baudouin et qu'on trouve dans l'album « Nous sommes justement 180 millions de francophones ». Merci à tous les deux d'avoir participé à cette émission.
2: Merci
0: Je rappelle le volume de la revue Nord, Julos Bocarne, à l'heure et au bonheur du temps présent. Et puis, surtout, allez voir Barbara si vous êtes dans le Vaucluse. Ça se passe le 9 juillet à Pernelay-Fontaine. Merci à tous les deux.
2: Merci.

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0: 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Il est minuit.
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Bonjour, vous êtes bien sur Fréquence Protestante. Vous allez écouter le 17e épisode de la série consacrée aux nouvelles de Dino Buzzati, recueil Les Nuits Difficiles.

0: accident de la route. Dis-moi, professeur, au-delà de la grille, qu'est-ce qu'il y a ? Au-delà de la grille, il y a quelque chose qu'il vaut mieux ne pas connaître. Et derrière l'angle, qu'est-ce qu'il y a ? Derrière l'angle, il y a des ennuis. En file, l'un après l'autre, ils attendent, quelqu'un passera. Qui d'entre vous veut passer ? Et au-delà de la haie, qu'y a-t-il ? Au-delà de la haie, il y a la route, cailloux et poussière, poussière et cailloux, ou bien bitume. Et au-delà de la haie, qu'y a-t-il ? Avec tous les signaux prescrits par la loi. Et sur les côtés, les bornes qui disent aux voyageurs « Voilà 20 mètres de passé, et encore 20 mètres, poussière et cailloux et asphalte, qui brûlent sous le soleil, et ce n'est jamais fini, la route vole, enjambe les bois et les montagnes, nous la voyons disparaître là-bas tout au fond. Où vont conduira-t-elle ?» Oui, oui, professeur, raconte-nous les histoires de la longue route. Qui sait tout ce qu'elle a vu ? Qui sait combien d'hommes ont marché sur la poussière, sur les cailloux et sur le bitume ? Et peut-être ils couraient tant ils avaient hâte d'arriver. Où ? Où ? Raconte-nous les histoires. Oh, je vous raconterai, mes enfants, l'histoire du dépassement malheureux. Donc il y avait une 600 qui a voulu doubler une charrette arrêtée, tandis que la direction opposée arrivait un camion. Ce qu'elle a combiné, on ne sait pas exactement. Ils étaient 5 dans la voiture. Il paraît qu'ils avaient tous entre 30 et 40 ans. On parle d'une très belle blonde avec des cheveux longs sur les épaules. Toujours est-il qu'avec le camion, ils s'en sont tirés, mais au tout dernier moment, dans leur hâte de revenir à droite, le pare-choc arrière a touché une roue de charrette et ils l'ont à peine effleuré. Vraiment une chose de rien, mais vous savez comme ces voitures sont légères. Peut-être aussi l'asphalte était-il mouillé. En somme, ils commencent à déraper de ça, de là. Au fond, rien de terrible, parce qu'après le camion, il n'arrivait personne et la route était libre. Ont-ils donné un coup de volant maladroit ? Ont-ils freiné ? Comment savoir ? La voiture, sans dommage, allait s'arrêter quand elle a dû passer sur un trou ou une bosse, qui sait ? Elle dérape et se renverse sur le flanc, mais sans dégâts, tout doucement, personne ne pouvait se faire grand mal. Mais ces affaires-là, on ne sait jamais comment elles finissent. Dans la chute, quelque chose a dû se produire parce que le réservoir d'essence explose, la voiture n'est plus qu'une torche. À l'intérieur, les 5 se mettent à hurler, ils essaient d'ouvrir la portière, mais la portière s'est bloquée. Arrivent les paysans de la charrette, les camionneurs d'un camion, les camionneurs d'un autre camion. C'était l'hiver, l'obscurité tombait. Mais qui peut s'approcher des flammes ? Un camionneur par 2 fois tente de le faire en se protégeant la figure par une couverture. Mais il ne réussit qu'à se brûler les mains et les 5 là-dedans sont vivants, jeunes, intacts et vivants. Et ils deviennent fous à l'idée de mourir si bêtement comme des rats. Au secours, crie-t-il, venez nous ouvrir, vite, vite, sortez-nous de là. Les paysans de la charrette et les camionneurs des camions essaient, mais ils ne parviennent même pas à s'approcher. On voit les vêtements des 5 qui deviennent noirs, on voit les cheveux de la blonde brûler comme de la paille. « Venez nous ouvrir, lâche !» hurle-t-il. « Maudit, maudit, ne nous laissez pas mourir comme ça !» J'ai connu un de ces camionneurs. Il m'a dit qu'il avait fait 3 guerres, qu'il en avait vu de toutes les couleurs, mais qu'il n'avait jamais vu une chose aussi horrible que cette voiture, avec dedans 5 jeunes gens qui se tordaient dans la mort en maudissant le monde. « Cochon maudit, salaud !» hurlait-il, surtout la femme. « Vous mourrez de cancer, vos enfants crèveront !» Puis les paroles se sont confondues en un seul ululement qui est devenu un râle et puis plus rien. Question de seconde, jusqu'aux os qui ont brûlé, jusqu'à la plaque, on n'a jamais su qui ils étaient. Mais ce camionneur dit qu'à la fin, mais la voiture était encore enveloppée de flammes, à la fin, il a vu arriver de la campagne alentour 6 ou 7 types noirs qui semblaient des danseurs. Il me les a décrits ainsi, et ils avaient de longues queues. Eh bien, ces types ont traversé les flammes et ont tiré dehors ces monstres, parce qu'ils étaient devenus de vrais monstres. Le camionneur m'a dit que c'étaient les âmes. Et ces êtres noirs étaient les diables qui les emportaient en enfer. Mais qui sait si ce dernier détail est vrai ?
1: Professeur, c'est très beau de t'entendre raconter les histoires de la grande route. Allons, sois gentil, raconte-en une autre. Bon, alors je vous raconterai celle de la jeunesse. C'était en Amérique un soir de mai l'an dernier. 5 étudiants, 3 garçons et 2 filles, et au volant un certain Danilo. Les autres, je ne sais pas leur nom. Et ce Danilo était fils de riches industriels. Il était très beau. À l'école, il avait toujours été le premier de la classe, champion dans tous les sports. C'était une sorte de petit dieu. Et pour cette raison, les autres garçons le détestaient. Ce soir-là, ils roulaient en voiture sans autre motif que leur jeunesse. Sans doute iraient-ils faire l'amour. Les deux gamines étaient des typesses sauvages et prêtes à tout. Et à un certain moment, une des deux dit à ce Danilo « Écoute, machin, est-ce que tu es capable de filer droit sur les voitures qui nous arrivent dessus et puis de t'écarter au dernier moment ?» Nous appelons ça le jeu de la colombe, parce que les colombes, sur la route, on croit qu'elles vont se faire écraser, mais elles s'envolent au dernier moment. « Tu en es capable, machin ?»«
2: D'abord, je ne m'appelle pas machin, » répondit-il.
1: Et puis, à ce jeu que tu dis, je sais très bien y jouer, mais ça ne me va pas. Parce que tu sais ce que tu fais, mais tu ne sais pas ce qui passe par la cervelle de celui qui t'arrive dessus. Et peut-être au dernier moment, lui aussi s'écarte du même côté. Et alors on finit aplaté comme une crêpe. Si on est capable et qu'on n'ose pas, c'est comme si on n'était pas capable, fait un des garçons. Certes, il faut pas avoir les foies, dit l'autre. En somme, il commence à l'asticoter. Ça continue pendant des kilomètres et des kilomètres, jusqu'à ce qu'il perde patience et dise « Bon, écoutez-moi bien, morveux. Vous les voyez, ces deux phares bleus qui arrivent. À la couleur, ce doit être une Continentale dernier modèle, un beau morceau, solide. Moi, maintenant, je fonce dessus. » Et quand je suis arrivée tout près, écoutez-moi bien, mon cul que je m'écarte, je lui rentre dedans à toute allure. Et on verra bien ce qui se passe. Vous pigez ?
2: Toi, machin, tu n'es qu'un clown, répond une des gamines yéyées. Tu me fais rigoler. Jamais, jamais tu seras capable de faire ça.
1: Ah non ? Cependant, à très grande vitesse, les deux phares bleus s'étaient rapprochés. Il ne manquait plus que 200 ou 300 mètres.
2: « Ah non ?» répète le beau Danilo.
1: Au dernier moment seulement, tout à la fin, les 4 camarades comprennent l'horrible plaisanterie et commencent à hurler. Dans la voiture au phare bleu, il y a eu 3 morts. Dans la voiture des étudiants, un seul en a réchappé. Celui qui a raconté.
2: Ah, professeur, c'est merveilleux d'écouter ces belles histoires de la grande route. Allons, sois gentil, il est encore tôt. Pourquoi ne nous en racontes-tu pas une autre ?
1: Bon, alors je vous raconterai celle de l'amour maternel. Donc, il y avait, en fait, elle vit toujours, une vieille maman qui, depuis plus de 20 ans, attend que son fils revienne de Russie. Le fils avait disparu pendant la grande retraite. Certains disaient qu'il avait été fait prisonnier, mais on ne savait rien de certain. Mais vous savez ce que c'est l'espérance d'une maman ? Un bulldozer, de ceux qui éventrent les montagnes, n'est qu'une fourmi à côté. Bien, 20 ans après, la vieille dame attend toujours. Et comme elle habite à la périphérie de la ville, sur la grande route qui vient du nord, elle est tout le jour à la fenêtre, à regarder en bas les autos et les camions qui arrivent du nord. Sur l'un d'eux, il pourrait y avoir son fils. Et à chaque voiture qui apparaît à l'horizon et se rapproche, son cœur commence à battre et c'est comme un passage continuel. Elle est tout le temps en palpitation. Elle n'a pas une minute de répit et tout cela est terrible. Mais c'est la seule énergie qui la maintient en vie. Sous son immeuble, qui est un grand immeuble de 10 étages, juste en dessous, il y a un carrefour fameux pour les terribles collisions qui s'y produisent. Que ce soit l'indiscipline ou les feux mal réglés, ou qu'il s'agisse d'un de ces croisements ensorcelés où ni les signaux, ni les agents, ni les contrôles ne servent parce que agit une mystérieuse malédiction. Toujours est-il qu'il ne se passe pas de jour sans un de ces atroces accidents. La vieille dame est à la fenêtre et regarde.
2: Et si à bord d'une des deux voitures, il y avait son fils de retour de Russie ? Le cœur serré, elle se précipite dans la rue. Elle court voir qui sont les morts et les blessés. Oh, quel soulagement chaque fois. Dans cette voiture, il n'y a jamais son fils chéri. Quelle chance. La vieille dame se signe, regarde autour d'elle, radieuse. Dieu soit loué, Dieu soit béni. À ces moments-là, elle est une femme heureuse. Encore une fois, et comme par miracle, son fils est sauf. Naturellement, tout le monde pense qu'elle est folle. Merci, professeur. Celle-là aussi est plutôt belle. Mais il n'est pas encore tard, tu sais. Allons, sois gentil. Raconte-nous encore une histoire de la grande route. Bon, gamin, alors je vous dirai celle des loups. Voici. Il y a un bois noir que la route traverse. Et dans ce bois vivent les loups, lesquels seraient bons et gentils s'ils n'avaient pas éternellement faim. Mais l'envie de manger est grande. Alors les loups, dans l'ombre, cachés derrière les troncs, sont aux aguets parce qu'un jour ou l'autre, l'empereur passa et ils ont décidé de l'attaquer. L'empereur voyage avec des chevaux et des étendards, son carrosse est d'or. Les musiciens, en caracolant, sonnent de la trompette et derrière viennent les charrettes avec les victuailles, viande, jambon, pintade, mortadelle de Modène, huîtres d'Ostende, tourtes, gâteaux de toutes espèces.
0: Boomerang. Après plusieurs jours de tension, le gouvernement provisoire de la Ladogie, présidé par le général Gic, a accepté la proposition américaine d'une commission d'enquête internationale pour établir les responsabilités du massacre de Emanga. Au terme de la séance du Conseil militaire suprême qui avait été réunie d'urgence, le président des États-Unis d'Amérique, en signe de détente, a fait une déclaration assurant que, dans l'intérêt de la paix, aucun contingent américain ne sera envoyé en Ladogie. À la suite de quoi l'atmosphère dans le sud-est asiatique semble se rasséréner. Top secret. Pour garantir le contrôle de cet échiquier territorial après les décisions du président, le Pentagone a établi un nouveau plan d'inspection aérienne en profondeur baptisé « Long Regard » avec des appareils U-99 de très haute altitude, lesquels, passant de bases américaines en Anatolie, survoleront la Ladogie septentrionale et pousseront des pointes au-dessus des territoires voisins de la Chine afin d'identifier d'éventuels préparatifs et concentrations militaires. Étant donné l'importance du plan Long Regard, on a envoyé en Turquie le général Fred G. Lennox Simon, considéré comme le plus grand spécialiste de la reconnaissance stratégique. Il prendra la direction des vols d'exploration à long rayon et peut-être même y participera-t-il personnellement. On a jugé opportun qu'il se rende en Turquie incognito, comme un touriste accompagné par sa femme et sous un faux nom, dans le but d'éviter les faciles déductions des observateurs étrangers. Avant de gagner la Turquie, le général Lennox Simon, muni d'un passeport au nom d'Edward L. Schalheim, fera un voyage vraiment touristique en Perse, Pakistan, Inde et Japon. Sur le chemin du retour, son séjour en Turquie pourrait passer inaperçu, au moins officiellement, dans le hall de l'hôtel intercontinental de Karachi, tandis qu'il attendait l'auto qui devait le conduire à l'aéroport. Le général Lennox Simon a été reconnu en dépit des moustaches qu'il s'était laissé pousser par le colonel Getsiari, auparavant attaché militaire à l'ambassade turque de Washington. L'incognito ainsi dévoilé, en vérité, le général américain ne s'y fiait que très relativement, il a été impossible pour Lennox Simon, à son arrivée en Turquie, de se soustraire aux invitations officielles. Entre autres, le général Lennox Simon a été invité par le premier ministre turc dans sa villa à brève distance d'Ankara. Entre les deux hommes s'est établi un rapport de sympathie et le général américain en a profité pour solliciter du gouvernement turc la permission, qui avait été refusée sous le prétexte d'une épidémie de variole dans la région, pour certaines recherches archéologiques projetées par le professeur Alpha Lennox Simon, frère du général, chargé de cours à l'université de Mirabilis, Wisconsin.

0: à retenir, le professeur Steffi H. Drummond, bras droit de l'archéologue Lennox Simon, a fait une mauvaise chute et s'est fracturé le tibia. À la place du professeur Drummond, empêché de partir, on a désigné le professeur Jonathan G. Descalzo, qui sera accompagné par son épouse Lenore, assistante à la même faculté. Profitant de la longue absence de son fils, la mère du professeur Descalzo, Madame Maria Partuzzi, a décidé de réaliser enfin son projet de voyage en Italie pour embrasser, après tant d'années, son frère aîné Carmine, propriétaire d'un petit hôtel sur la côte calabraise, pour fêter l'arrivée inattendue de sa sœur. Carmine Partuzzi a organisé dans son hôtel un dîner où il a invité ses amis et des personnalités. Parmi les invités, il y avait le docteur Mario Lumani, autrefois médecin cantonal, personne aimable et cultivée, mais affligé du vice de la boisson.
1: Depuis plus de 6 mois, le docteur Lumani avait réussi, au prix d'une discipline de fer, à s'abstenir complètement d'alcool. Mais chez Partuzzi, il n'a pas pu résister à la tentation occasionnelle et vers 2h du matin, il a pris congé de la compagnie complètement sous. Roulant tout seul dans sa vieille 1100 sur la route d'Anantea, le docteur Lumani, après avoir pris la courte déviation qui conduit à sa maison au bord de la mer, a entrevu à la lumière des phares un objet blanchâtre. Croyant qu'il s'agissait d'une feuille de papier, il n'a pas donné de coup de volant et est passé dessus. Le léger soubresaut de la voiture lui a fait comprendre que ce n'était pas un morceau de papier. Bien que ses mouvements et sa tête fussent embarrassés par l'excès des liqueurs, le docteur Lumani a arrêté la voiture et est descendu voir. Il a trouvé sur la route un petit chien bâtard qui palpitait encore dans les sursauts de l'agonie. Le docteur Lumani est remonté en voiture en se maudissant et il est rentré chez lui. Le chien est mort et son cadavre gît sur le côté droit de la route non asphaltée dans l'obscurité de la nuit. Personne n'est passé dans les heures successives sur cette route, personne ne l'a vu. Mais à 7h du matin, le peintre Peter Hobock, hongrois, surnommé le peintre Kontiki, à cause de ses nombreuses croisières solitaires sur une minuscule embarcation, s'ancrera à ce point de la côte, attachant sa barque au moyen d'une corde à un rocher du rivage. Ayant aperçu un ruisseau, il gravira la pente abrupte pour chercher de l'eau. Arrivé à la route qui conduit chez le docteur Lumani, il se trouvera devant le petit chien mort, dont l'expression cruellement pathétique le frappera profondément, si bien qu'il s'arrêtera pour peindre la bête. Absorbé par ce travail passionnant, il ne remarquera pas que du ponant arrive une sombre nuée de tempête. Tout à coup, un violent coup de vent frappera la côte occidentale de la Calabre, jetant la barque du peintre Hobock sur les écueils et l'embarcation sera endommagée. Ne pouvant plus continuer en barque, le peintre se réfugiera à l'hôtel de Carmine Patuzzi, où il rencontrera Madame Descalzo, femme encore séduisante. La sympathie sera réciproque. Il fera son portrait et pour la première fois de sa vie envisagera la possibilité de renoncer au célibat. Demandée en mariage, Madame Maria Descalzo Partuzzi, veuve, se sentira extrêmement flattée. Mais avant de donner sa réponse, écrira à son fils Jonathan, toujours en Anatolie, pour lui demander conseil. Le professeur Descalzo, connaissant l'imagination volubile et le caractère impulsif de sa mère, demandera à son chef, l'archéologue Lennox Simon, une brève permission pour se rendre en Italie. Lennox Simon ayant consenti, Descalzo partira le soir de la zone des fouilles à bord d'une jeep et il se promettra d'arriver à Ankara à plus de 180 km avant l'aube. Il laissera la jeep à l'aéroport pour la reprendre à son retour d'Italie. Après une demi-heure environ de voyage, Descalzo n'avait pas couvert plus de 17 km à cause du mauvais état de la route quand un avion

0: 99. De retour d'une de ses inspections très lointaines sur les territoires interdits, se délestera d'un réservoir d'essence en excédent. Le réservoir vide, précipité d'une altitude de 23 000 mètres, atterrira sur le moteur de la Jeep, défonçant le capot et écrasant le carburateur. Incapable de réparer les dégâts, le professeur Descalzo abandonnera la voiture et reviendra à pied vers le camp de l'expédition parce qu'il n'existe alentour aucun centre habité. Il pense en 3 ou 4 heures pour pouvoir rejoindre ses compagnons. Après moins de 3 heures, Descalzo rejoindra l'expédition. Vu l'heure, 1h15, il s'étonnera de découvrir une tente encore éclairée. Avec un vague soupçon, au lieu d'appeler, il s'approchera en silence. Et ayant rejoint la tente éclairée, il entendra des voix étranges.
1: Écartant violemment un pan de la tente, le professeur surprendra le chef d'expédition, Lennox Simon, et son épouse Lenore, tendrement enlacés. Tirant de sa poche un revolver, il tirera, tuant l'archéologue. La nouvelle de l'homicide, diffusée par les agences, sera captée à la radio par le frère de la victime pendant qu'il survole à 24 000 mètres d'altitude les territoires interdits pendant un des vols de reconnaissance stratégique du programme. Bouleversé par la nouvelle, le général Fred G. Lennox Simon décidera d'abréger la route de son retour en coupant une bonne tranche de Chine au lieu de suivre l'itinéraire habituel de prudence. 2 chasseurs Saka chinois repéreront et attaqueront l'avion du général, l'obligeant à atterrir. Le général sera fait prisonnier. L'affaire fera scandale et le gouvernement de Pékin enverra une protestation formelle. Travaillés par des agents communistes, les membres du parti Jix, adversaires du général Jix, organiseront dans la capitale Cao de violentes manifestations anti-américaines. Légation des États-Unis sera assiégée par les manifestants. Pris de panique, un radiotélégraphiste de la Légation ouvrira le feu avec un fusil mitrailleur, tuant 6 hommes et 1 femme. Exaspérée, la foule prendra d'assaut la Légation américaine, l'envahira et massacrera tous ceux qu'elle trouvera. En même temps, d'autres groupes d'exaltés donneront la chasse aux citoyens américains résidant à Cao. 60 morts américains, 300 blessés. Le président des États-Unis donnera l'ordre aux forces réparties dans les bases stratégiques d'intervenir en Ladogie pour éviter de nouveaux massacres. À son tour, le gouvernement chinois annoncera l'envoi de gros contingents de volontaires. Une bataille s'engagera aux frontières de la Ladogie entre les forces gouvernementales soutenues par les Américains et les formations rebelles soutenues par les Chinois. On annoncera que le président des États-Unis s'apprête à décider s'il fera ou non appliquer le dispositif 9000 qui comporte l'emploi de projectiles nucléaires. Dans l'attente, un avion avec les distinctifs de l'armée rebelle, mais évidemment de provenance chinoise, déchargera sur la base aérienne de Héméré, aux mains des Américains, une bombe nucléaire qui, bien que de fabrication défectueuse, fera 85 morts et environ 400 blessés. 5 engins thermonucléaires américains à titre de représailles exploseront dans les localités fixées à l'avance. Ainsi, à cause d'un chiot errant, se déchaînera la première guerre atomique universelle.

Monstre moderne. Autrefois existaient le sphinx, l'hippogriffe, l'échidné, le sanglier calédonien, le triton, le croque-mitaine, le chaboté, le basilic. Aujourd'hui, il n'existe plus. Mais à nous aussi, il arrive de rencontrer de temps en temps des phénomènes étranges et monstrueux. Par exemple, le lièvre géant. Il a été aperçu à ce qu'il semble l'automne dernier dans le Haut-Alpage, province de Bellune. Ce n'était pas tant les dimensions qui semblaient extraordinaires, parce qu'à vue d'œil, l'animal ne ferait pas plus d'un mètre et demi, que la capacité de se tenir debout sur les pattes de derrière. Et surtout, le fait que le grand lièvre était muni d'une minuscule pétoire à deux coups. Seuls trois chasseurs, mais tous très sérieux, ont rencontré la sale bête. Ahuris, ils n'ont pas osé tirer dessus, et honnêtement, on ne peut pas leur donner tort. Mais le scandale et l'indignation ont été grands dans les milieux de la vénerie, qui ont jugé déloyale et même criminelle l'attitude menaçante et contestataire du lièvre géant. Parce que, si l'exemple se répandait, et si les marmottes, les lapins de garenne, les renards, les hérissons, les loirs, les perdrix, les cailles et autres volatiles sédentaires et migrateurs commençaient à se promener armés, même seulement dans un but de légitime défense, le monde s'en trouverait renversé. Et où irait finir la souveraineté de l'homme ? Le chef. Il est directeur d'une grande industrie. Il a passé la soixantaine tous les matins. Il se lève à 6h, été comme hiver. À 7h, il est déjà à l'usine où il reste jusqu'à 8h du soir et au-delà. Même le dimanche, il va travailler, même si les ateliers et les bureaux sont déserts. Mais une heure plus tard, ce qu'il considère comme un vice. Il est l'homme sérieux par excellence. Il rit rarement, il ne rit jamais. L'été, il se permet, mais pas toujours, une semaine de vacances dans sa villa sur le lac. Il n'a aucune faiblesse, il ne fume pas, ne boit ni café, ni alcool, il ne lit pas de romans, il ne tolère aucune faiblesse chez les autres, il se croit important. Il est important, il est très important. Il dit des choses importantes, il a des amis importants, il ne donne que des coups de téléphone importants. Hein, même ses blagues en famille sont très importantes. Il se croit indispensable, il est indispensable. Les obsèques auront lieu demain à 14h30. Le cortège se réunira au domicile du défunt. Le génie perdu. Si parmi les milliers d'animaux qui sont tous les jours traînés aux abattoirs, il y avait un cochon ou un veau, doté d'une intelligence monstrueuse, égale, sinon supérieure, à celle de Platon, de Léonard de Vinci, d'Einstein, comment pourrait-il nous la manifester et se sauver ? Comment pourrions-nous en être informés ? Tenu prisonnier dans l'étable depuis sa naissance, complètement privé d'éducation et d'instruction, il n'a pas eu la possibilité d'apprendre même les rudiments de notre langage afin de pouvoir éventuellement limiter par des grognements, des mugissements ou autre chose. Et les hommes grossiers préposés à son élevage d'abord, puis à son transport et enfin à son abattage ne sont pas à même de percevoir ces signes infimes, battements réguliers des pattes, plaintes rythmées, gestes de supplication, par lesquels le quadrupède génial a demandé et demande grâce. D'extraordinaires lumières de la nature qui, si elles étaient découvertes et soignées, pourraient enrichir et peut-être sauver le monde, sont ainsi misérablement et brutalement détruites.

Le martyr social, c'est une créature spirituellement élue. Il aime l'humanité piétinée et douloureuse. Il participe avec ferveur à ses souffrances. Lui n'a pas été piétiné, au contraire. La fortune a été prodigue avec lui. Aspect physique, santé, richesse, position sociale, tout cela, entendons-nous bien, ne fait qu'accroître son mérite. La nuit, il a du mal à s'endormir, ou bien il se réveille en sursaut, oppressé par cette pensée philanthropique. Les afflictions du peuple, écrasées par les injustices. À cause de ce grand amour, il est contraint à haïr intensément, et tandis que ce qu'il aime est une masse indifférenciée et sans visage, ce qu'il est, ce sont des personnes précises avec nom et prénom, complices selon lui, qu'il le sache ou non, des susdites injustices, amis, voisins, collègues, particulièrement les collègues qui ont réussi. La haine, on le comprend, est d'autant plus intolérante et venimeuse qu'il est davantage conscient de la noblesse de ses propres sentiments. Et elle devient son intérêt quotidien, majeur, sa consolation, le soutien et le but de sa vie. Tout cela à cause du prétendu péché originel qui, en dehors des interventions opposées de la grâce, pousse inéluctablement l'homme au mal et à la perfidie, même s'il s'agit d'un homme aussi altruiste et de grande élévation morale. Le savon magique. Un agent publicitaire de talent, chargé de dresser le plan d'une campagne de promotion pour un nouveau type de savon, proposa, à la place des habituels boniments hyperboliques qui peuvent frapper le public mais ne sont pas crus à cause de leur exagération même, le slogan suivant. Un savon X sur 10 000 procure un charme irrésistible. À la suite de quoi on expliquait que le savon magique se signalait par un petit timbre d'or spécial. Bon, la discrétion même de l'annonce la rendait plausible et en effet, les gens y ont cru et cette fois, en se répandant sur des milliers et des milliers d'inconnus, convergeaient sur ces quelques rares savonnettes au timbre et les savonnettes en acquéraient un pouvoir réel. L'une d'elles, par le plus grand des hasards, fut achetée par une jeune fille qui travaillait comme femme de ménage chez une de mes cousines. On ne pouvait pas dire qu'elle était laide, mais effacée et insignifiante, oui. En outre, elle avait un bizarre nez mince et pointu qui la faisait ressembler à un phénicoptère. Cet achat chanceux fut naturellement l'objet d'une quantité de potins abusés. Dans un milieu minuscule, le jeune domestique devint pour quelque temps un personnage et fût-ce une vertu réelle et mystérieuse de la savonnette, fût-ce la force invincible de la suggestion, en moins d'un mois, la misérable servante se transforma en une fleur délicieuse. Aujourd'hui, elle est une des cover girls les mieux payées de Paris. La nuée. Le 28 avril au soir en France, pour des raisons de sécurité, on a préféré étouffer la nouvelle. Au-dessus du petit mont Gimont, Haute-Marne, non loin de Colombelles-les-Deux-Églises, on observa un gros nuage qui représentait avec une précision absolue la tête du général de Gaulle, qui le même jour s'était retiré pour toujours de la scène politique et avait regagné sa célèbre résidence de campagne. La venue de la nuit empêcha les enregistrements photographiques et les observations ultérieures sur le cours du phénomène. D'autre part, peu nombreuses furent les personnes qui remarquèrent le singulier spectacle, parce que l'écrasante majorité des hommes tient les yeux fixés au sol, non au ciel. On aurait pu penser à un cas d'autosuggestion si le lendemain, au-dessus d'un des derniers contreforts méridionaux des Vosges, la nuée de Gaulle n'avait reparu vers 11h du matin. Pendant environ 10 minutes, la ressemblance fut parfaite, puis les traits s'effacèrent. L'expression était solennelle et mélancolique, mais douce. Aucun froncement belliqueux, aucun acharnement à la revanche. On aurait dit que le général voulait passer une dernière fois en revue sa patrie. L'extraordinaire masse de vapeur a réapparu successivement dans diverses régions de la France. Par exemple, sur les montagnes du Lomont, Besançon, sur le Puy de Dôme, Clermont-Ferrand, sur le signal de Sauvagnat, Limoges. L'éminente nuée
a continué son tour, même après le départ de De Gaulle pour l'Irlande. Les dernières observations proviennent de l'île de Ré et d'une zone de mer à environ 80 milles au nord-ouest de Brest. Là, le général portait le képi et on voyait une main qui faisait le salut militaire, comme s'il eût été le dernier adieu avant le transfert définitif dans un mythe.

délicatesse. Dans un certain pays, la peine de mort est appliquée avec une grande délicatesse. En voici un exemple. Dès que la sentence est devenue exécutoire et avant qu'on lui fasse savoir la date de l'exécution, le coupable, supposons qu'il s'appelle Ernesto Troll, tapissier uxoricide par le poison, est conduit sans menottes à la direction des prisons. Là, on le fait asseoir dans le bureau du directeur, dans un fauteuil confortable. On lui offre des cigarettes, du café, des bonbons, puis les gardiens sortent, laissant seul le directeur et le condamné. Le directeur prend la parole. « Alors, monsieur Troll, vous avez été condamné à mort. Pourtant, il est de mon devoir de vous rassurer, c'est-à-dire de vous expliquer comment, dans un sens, il s'agit d'une condamnation avant tout théorique. » Théorique ? Théorique, oui, parce qu'en réalité, la mort n'existe pas. Qu'est-ce que ça veut dire, n'existe pas ? Je veux dire, n'existe pas comme peine, comme châtiment, comme tragédie, motif de peur et d'angoisse. Sur ce thème, le monde est rempli de préjugés insensés. Laissons de côté la souffrance physique, qui, au moins dans votre cas, monsieur Troll, est hors de discussion, étant donné la perfection de nos installations. Et il esquisse un petit sourire diplomatique. Je parle de la douleur morale, injustement redoutée, comme j'espère pouvoir vous le démontrer. Voyons un peu. Pourquoi l'homme a-t-il peur de mourir ? La réponse est presque trop simple. L'homme a peur parce que, après sa mort, il ne pourra plus vivre, c'est-à-dire agir, voir, entendre, etc. Toutes les choses qu'il faisait avant, pendant qu'il était en vie. Et cela le ferait énormément souffrir. Mais pour pouvoir éprouver de la douleur, il est nécessaire, condition sine qua non, d'être vivant. Donc, qui est mort ne souffre plus, ne peut même pas avoir des regrets, des nostalgies et autres afflictions du même genre. En peu de mots, une fois le décès advenu, l'homme ne peut plus souffrir d'être mort. Morale, l'aspect négatif de la mort qui, généralement, inspire tant de terreur, est une illusion stupide. Monsieur Troll réplique. Vous pouvez toujours causer, monsieur le directeur. Ce qu'il y a de vilain dans la mort, ce n'est pas seulement de ne plus pouvoir faire les choses qu'on faisait vivant. C'est aussi la tristesse de quitter à jamais tant de personnes qui nous sont chères. Bravo! Mais cette tristesse, mon garçon, vous ne pourrez pas davantage l'éprouver, précisément parce que vous serez mort. Et puis, monsieur le directeur, qui vous dit qu'après la mort, il n'y ait rien ? Ah, je vous attendais au tournant, monsieur Troll. C'est une objection plus que justifiée. Et nous arrivons précisément au cœur du problème. Je vous écoute, monsieur le directeur. Bien. Il est évident qu'il y a deux possibilités. Ou, après la mort, il y a une seconde vie, quelle qu'elle soit, ou bien, après la mort, il n'y a rien. C'est clair, je dirais même que c'est élémentaire. Alors, prenons l'hypothèse que vous... Mais en vérité, moi, ce n'est qu'une hypothèse, je le répète, qui n'engage en rien ce que peuvent être vos convictions personnelles. Supposons donc que vous, monsieur Troll, vous ne croyiez pas en l'au-delà. Dans ce cas, si vous trouvez une seconde vie, vous aurez une très belle surprise, tout à votre avantage, et vous n'aurez aucune raison de vous lamenter. Il est évident que le regret des personnes chères qu'on a dû abandonner sera très largement atténué par la certitude qu'elles aussi, un jour ou l'autre, pourront vous rejoindre. Et plus il y a le réconfort de retrouver, de l'autre côté, les parents et les amis qui sont morts avant vous. Doucement avec les parents.

Ah, excusez-moi, fait le directeur qui a oublié qu'il a affaire à un uxoricide. De toute façon, jusque-là, il me semble qu'il ne peut pas y avoir d'objection. Maintenant, considérons l'autre éventualité, à savoir que de l'autre côté, il y ait le néant. Mais précisément parce qu'il n'y a rien, et le néant implique que vous non plus n'existez plus, vous n'avez plus la possibilité de vous en rendre compte, comme nous avons déjà dit. En somme, aucun ennui. Voilà pourquoi le désespoir habituel de ceux qui n'ont pas la foi est dénué de tout fondement sérieux. Mais moi, monsieur le directeur, je ne suis pas si sceptique. J'ai, au contraire, le sentiment que... Très bien, considérons maintenant l'homme qui croit en l'au-delà. D'abord, il est logique que, justement, à cause d'une telle conviction, il affronte la mort avec une remarquable sérénité. Allons plus avant, suivons-le au moment où il franchit le fameux seuil. Il avance, il est passé, il regarde autour de lui, il s'aperçoit qu'il existe encore, peut-être sous une forme complètement différente, mais qu'il existe. Sa confiance a été récompensée, il se sent consolé et dépouillé de tout poids matériel. Peut-être c'est possible, trouvera-t-il le bonheur qu'il a cherché en vain sur la terre ? Et nous voici pour la seconde fois devant l'hypothèse négative. L'homme qui croit en l'au-delà meurt et de l'autre côté, il n'y a rien. Malgré cela, l'opération fonctionne. Il n'est pour ainsi dire privé de rien. Il n'y a eu ni le temps ni la place pour la déception. Raison pour laquelle je suis d'accord avec vous, cher monsieur Troll. La foi, dans tous les cas, est une excellente affaire. Un pari à coup sûr, n'est-ce pas ? Je vois que nous avons lu Pascal, je m'en réjouis, mais pour vous éclaircir encore davantage les idées, pourquoi ne faisons-nous pas un essai ? Comment ça, un essai ? Une sorte de représentation symbolique, une fiction presque de théâtre, un modèle plastique, une sorte de jeu. Et moi, qu'est-ce que je devrais faire ? Le directeur appuie sur le bouton du téléphone intérieur. Dans l'appareil, une voix grince. « À vos ordres, monsieur le directeur !» « Envoyez-moi tout de suite Fiorella. » Le condamné est inquiet. « Monsieur le directeur, il me semble que j'ai le droit de savoir en quoi consiste cette représentation. J'espère qu'il ne s'agit pas d'une mauvaise plaisanterie. » « Pas le moins du monde. Notre but est de vous tranquilliser. Jusqu'à présent, nous ne nous sommes servis que de mots et les mots n'ont que l'importance qu'ils ont. Je suis le premier à le reconnaître. Mais ce que nous ferons maintenant, c'est une expérience pratique. Pensez aux vols spatiaux. Avant le lancement, les cosmonautes sont enfermés dans une capsule afin qu'ils ne se rendent compte, s'habituent et prennent confiance dans un tel milieu. Mais la capsule ne part pas. Il n'y a aucun danger. Ainsi pour vous. Cet essai, je le répète, vous éclaircira les idées sur votre véritable situation. Je vous assure qu'ensuite, vous vous sentirez bien mieux. Vous n'avez qu'à... Ah, voici notre Fiorella, c'est un as. Une fille de 20 ans est entrée, splendide et provocante, avec sa jupe très courte et son décolleté généreux. Une image invraisemblable dans la prison de la mort. « Je pense que les présentations sont superflues », remarque le directeur en s'adressant au condamné. « Notre Fiorella est experte dans ces petites fictions scéniques. Notre Fiorella, dans notre cas, symbolise, et on pourrait même dire incarne, la seconde vie. C'est précisément pour ça que maintenant elle se retire. À la revoyure, Fiorella !» La fille sort, non sans avoir lancé au condamné un sourire effronté et une œillade. Directeur et coupable sont de nouveau seuls. « Et cette Fiorella ?» demande Monsieur Troll avec un geste exagérément expressif. Le directeur rit. « mais oui, naturellement, si ça se présente. Maintenant, vous comprendrez comme la chose est simple. Vous voyez cette porte ? Vous n'avez qu'à l'ouvrir et à passer de l'autre côté de la pièce. Or, il se peut que de l'autre côté, il fasse noir et le noir signifierait le néant. » Mais il se peut aussi que de l'autre côté, il est Fiorella en train de vous attendre. N'est-ce pas une allégorie bien trouvée ? Mais si je trouve le noir, je... Vous rien, cher monsieur Troll. Dans ce cas, étant donné qu'il n'y a rien, vous revenez gentiment ici dans mon bureau. Un point, c'est tout. Élémentaire, non ? Je pense que maintenant, là-bas, tout est déjà prêt. Et qui décide ? Je veux dire, qui établit s'il fera noir ou si je trouverai la fille ? C'est vous, monsieur le directeur ? « Absolument pas. C'est la fille qui décide.
Et Fiorella est la créature la plus imprévisible de ce monde. Allons, courage! Voulons-nous essayer? À pas la mal assurée, le condamné se lève, s'approche de la porte. Il saisit avec précaution la poignée, il la tourne lentement. Il pousse avec une extrême prudence le battant. Il entrevoit un ray de lumière, une ouverture, la splendeur rose de la chair. À cet instant précis, d'une minuscule meurtrière bien dissimulée dans un des murs du bureau, un tireur d'élite foudroie M. Troll d'une balle dans la nuque.

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1: Bonjour à toutes et à tous, aujourd'hui la musique se livre sur Céline Dion. Je suis ravi de recevoir Valentin Grimaud autour de son livre Céline Dion, Vestale chez Le Mot et le Reste.
2: Bonjour.
1: Bonjour Valentin.

0: à toutes celles et ceux qui aiment Céline Dion, sachez que je ne cherche en rien à vous offenser. Mais je dois l'avouer, je suis totalement hermétique à sa musique. Rien ne me parle chez cette artiste. Je n'aime pas ce qu'elle chante, je n'aime pas sa manière de bouger sur scène, et je peine à comprendre l'unanimité qui entoure son statut d'icône mondiale. Alors bien entendu, je ne peux nier ses capacités vocales, elles sont indiscutables. Mais pour moi, cela mérite une place dans le livre des records, mais pas dans ma discothèque. Alors vous allez me dire, pourquoi faire une émission ? Pour deux raisons. La première, c'est que le 21 avril 2026 marquait l'anniversaire des 10 ans du décès de Prince. Pour le coup, un vrai génie. Et pour cette date ô combien symbolique, les personnes en charge de son catalogue ont choisi de diffuser la version originale de With These Tears, sa version, celle envoyée à Céline Dion. Si de leur côté il y a sans doute une part d'opportunisme commercial, ici je vous assure que la démarche est ailleurs. La seconde, c'est parce que si je n'aime pas vraiment l'œuvre de Madame Dion, j'apprécie énormément celle de Valentin Grimaud que je reçois pour la troisième fois cette saison. C'est vous dire si nous avons là une très belle rencontre. Alors quand il me lance « Tiens, écoute cette playlist, je suis certain de te faire changer d'avis », je le prends au mot. Mais le défi ne se jouera pas sur une playlist, il se jouera ici, en direct, pendant 58 minutes. À vous qui nous écoutez, je vous prends à témoin. Nous allons explorer des morceaux parfois méconnus pour voir si derrière la star des karaokés du monde entier, il y a quelque chose qui pourrait changer mon regard. Mais après tout, mon avis est un détail et je vous rassure, je ne vais pas passer une heure à répandre mon fiel. Ce qui compte, c'est que vous, vous l'aimiez et que vous ayez réussi à dénicher des places pour son concert à moins de 1000 euros. Valentin Grimaud. Comme je viens de le dire, je vous reçois pour la troisième fois. C'est un plaisir. Hein. Vous êtes agrégé de lettres modernes, auteur de biographies sur Janet Jackson et Mariah Carey, qui ont fait l'objet de deux belles émissions ensemble. Et voilà que je vous reçois pour votre premier livre, votre bio de Céline Dion, publié en 2022 chez Le Mot et le Reste. Alors, avec vous, j'ai plaisir à échanger et discuter autour de la musique. On parle de Janet Jackson, Mariah Carey, on a aussi échangé sur Madonna, Kylie Minogue, Lady Gaga, etc. Mais alors, Céline Dion, je sais que vous aimez les belles voix, mais bon, comment est né ce livre ?
1: Alors, le livre est une proposition de la maison d'édition. C'est le deuxième de la trilogie que j'ai publié au Mot et le Reste. Mariah Carey était une proposition qui émanait de moi, puisque je suis vraiment fan, et j'avais le besoin et l'envie d'écrire ce livre sur elle, aussi pour réhabiliter son art. Mais quand on m'a proposé Céline Dion, j'ai eu un réflexe assez snob, en disant « Non, elle n'écrit pas ses textes, je suis pas sûr que ça m'intéresse ». Et en fait, j'ai moi-même eu cette réaction de rejet en me disant, ben, c'est une chanteuse très populaire, c'est une chanteuse un peu ridicule. Et en fait, je connaissais très mal Céline Dion. Et puis, il y avait aussi, j'imagine, des biais. Je suis normalien, donc je me suis dit, qu'est-ce que je vais aller m'associer mon nom à Céline Dion. Et en fait... J'ai réfléchi, j'ai brainstormé tout de suite et je me suis dit, c'est
0: avec
1: fabuleux.
0: Vous-même, le brainstorm. Avec vous-même, vous avez brainstormé
1: avec
0: tout
1: moi-même, bien sûr, tout livre souvent, commence comme
0: il
1: ça.
0: Il est très bien le brainstorm avec soi-même, généralement.
1: Ça dure pour moi 1h30, 2h et en général, j'ai l'architecture d'un livre et ce que je veux y voir. Et en fait, Céline Dion, c'est venu très vite ce que je voulais raconter avec l'histoire de la Vestale, la personne qui se sacrifie, qui sacrifie sa vie pour diffuser des émotions populaires, pour être la garante de valeurs. Donc ça m'est venu très vite. Et en fait, l'excellence vocale... cette sorte de double carrière où elle a chanté à la fois en français et en anglais avec une alternance constante, j'ai trouvé ça très intéressant. Et je me suis dit, là où, je sais pas, les 15 albums de Mariah Carey forment un corpus vraiment très unifié, comment est-ce qu'on donne un sens au corpus de Céline Dion, qui a d'abord 10 années de carrière au Québec, ensuite une alternance d'albums et en français et en anglais, avec en plus les sommets marketing qu'elle a atteint. Je me suis dit, c'est un défi, en fait c'est une commande. Et comment est-ce que je vais me rendre fan, ou en tout cas comment est-ce que je vais déclencher la boulimie d'avoir envie de tout écouter chez cet artiste, pour ensuite rendre de manière cohérente son parcours. Et il y a peu de livres en fait qui parlent de toute sa carrière et tout son univers. Souvent, on est soit dans sa relation à Paris, sa relation à Goldman, ou alors une autobiographie des États-Unis où l'épisode français sera un détail. Donc voilà, enfin, je l'ai fait par défi et aussi par défi contre mes propres goûts, en me disant, ben, pourquoi je serais snob au point de dire je refuse ce livre. Et en fait, j'ai adoré le faire. Et il y a quand même beaucoup de chansons de sa carrière que j'apprécie, dont alors, la plupart sont...
0: On va en parler, parce que bon, c'est très bien. Merci, vous avez répondu à toutes mes questions déjà. Donc on va pouvoir écouter la musique très rapidement. Mais vous l'avez dit en quelques mots, donc vous n'aviez pas vraiment de lien avec sa musique jusque-là. Et pourtant, vos livres parlent surtout de musique. Évidemment que quand vous faites des bios, vous racontez l'aspect personnel, mais c'est vraiment la musique qui est au centre des ouvrages. En tout cas pour Janet et Marie-Carré, c'était vraiment le cas, la musique et l'écriture des mots, puisque vous m'avez fait découvrir les talents d'autrice de Marie-Carré. Pour Céline Dion, au-delà du défi, est-ce que ce lien avec la musique s'est créé? Est-ce que vous avez eu de bonnes surprises, ou est-ce que ça a été un peu difficile quand même?
1: Non, j'ai vite trouvé, déjà, c'est la même veine qu'une analyse de la voix de Marie-Carré, par exemple, parce que c'est la même époque, c'est aux États-Unis ce qu'on appelle la trinité vocale avec Whitney Houston. Donc je me suis retrouvé dans ce que j'aime analyser dans l'usage de la voix, dans les registres, dans la voix de poitrine, la voix de tête. Et Céline Dion a un profil vocal qui est très différent de celui de Marie-Carré. Donc ça, c'était aussi très intéressant pour moi. Et puis, ce sont des écuries qui se croisent. En fait, elles sont toutes les deux chez Columbia, enfin, en tout cas, à l'époque. Mm-hmm. Donc, j'ai retrouvé des équipes de producteurs, des équipes de paroliers. Donc, il y a ces ponts qui se sont faits. J'ai eu l'impression que ça a complété ce que j'écrivais sur
0: Si vous anticipez toutes mes questions, je sors. Et je vous laisse faire l'heure tout seul. Parce que on va parler de tout ça. Évidemment qu'il y a des ponts et qu'on va en parler. Avant de nous attaquer au début de votre playlist, on va remonter... au début des années 90. J'aimerais qu'on aborde rapidement ce que vous n'avez pas encore écrit, si ce livre arrive avec une version updatée. Qu'est-ce que vous pensez de ces derniers temps autour de l'artiste, les JO, la maladie, la guérison, les doutes sur sa voix, les places de concert, etc. En quelques mots.
1: Le livre est paru en 2022, mm-hmm. Donc il manque en effet 4 ans, et la réédition arrive le 4 septembre, donc juste avant la résidence. Mon livre se terminait sur l'absence de Céline Dion, qui est une personnalité qui n'a jamais été absente des radars depuis le début de sa carrière, à part ponctuellement, mais toujours en gardant un contact, en ayant quelques apparitions médiatiques. Là, il y a un vrai silence qui était inexpliqué, des annulations de dates, qui étaient donc inquiétantes, en tout cas par rapport à la conduite habituelle de sa carrière. Et depuis, elle orchestre des retours en grâce, qui sont des sortes de batailles contre elle-même. En fait, aujourd'hui, elle souffre d'une maladie rare, le syndrome de la personne raide. Et donc, après avoir réalisé la conquête du monde entier, la conquête de sa voix, maintenant, la conquête, c'est son propre corps. Et je pense que ça crée encore plus de compassion et de sympathie de la part de tous les publics, et même de nouveaux publics, puisque il n'y avait jamais eu autant de ruées sur les places pour Céline Dion, parce qu'en fait, désormais, sa condition crée aussi la rareté, la fragilité, et cette personne qu'on voyait comme indestructible. C'est aussi d'ailleurs pour ça, je pense, que beaucoup la voyaient comme une nuisance. Elle était toujours là. Elle était toujours omniprésente. Elle gueulait toujours, pour employer un verbe utilisé par ses détracteurs. Là, elle était très silencieuse. Et désormais, elle chante avec une voix qui est bien sûr naturellement dégradée. Elle a plus de 55 ans. Donc, c'est comme la voix de Marie-Carré aujourd'hui. Quand on a une condition qui fait qu'on peut pas bien s'occuper de sa voix, finalement elle se dégrade. Donc elle chante maintenant avec de nouvelles textures de voix, et c'est marrant d'en parler maintenant, parce que là on va aussi assister au déploiement de ses capacités incroyables avec l'émission. Ça rend les choses intéressantes aussi aujourd'hui, de voir comment est-ce qu'on continue à être artiste et à chanter quand on n'a plus les moyens pour lesquels on s'est fait connaître.
0: Alors on va débuter votre playlist avec un morceau issu de son premier album anglophone, si je ne dis pas de bêtises. Vous me corrigez, je vois que j'ai des bêtises, hein, parce que je peux me tromper, qui sort en avril 1990. Céline Dion a derrière elle, depuis 1981, 6 albums en français, peut-être un peu plus. Un nom que l'on a déjà abordé avec vous dans une autre émission à Paris, Tommy Mottola, le Pygmalion de Mariah Carey. Vous avez choisi Where Does My Heart Beat Now, qui d'après la légende serait la première prise réalisée par la chanteuse lors de l'enregistrement. Vous dites qu'un des clips de cette chanson n'est pas sans rappeler Vision of Love de Mariah Carey, car on y retrouve la même sensualité retenue, la même chasteté précieuse des mouvements. J'aime que le fan de Mariah Carey s'exprime dans cette description.
1: Entre les chansons, par contre, il n'y a pas grand-chose de commun, parce que Vision of Love est plutôt du côté du gospel, de la soul. Et là, on est vraiment dans la balade rock, enfin la balade power ballade même, peut-être qu'on développera. Et par contre, il y a, pour plaire au maximum de personnes, il y a cette envie de neutralité avec une féminité pas menaçante, quelque chose d'un peu pur. Donc il y a, c'est cette même image en revanche. Et Tommy Mottola, c'était quelqu'un qui préparait très bien les débuts de carrière et qui pouvait patienter longtemps, 6 mois, 1 an, avant de décréter que la personne est prête. Et donc Céline Dion a été préparée à cette carrière américaine, qui avait, enfin, au Canada et aux États-Unis. Et donc, il y a vraiment cette figure qui va être très lisse. Mais je trouve que la musique et ses ballades rock, il y a quand même déjà quelque chose d'assez puissant et agressif, et j'en reparlerai avec d'autres chansons aujourd'hui, mais il y a un vrai il y a une vraie quête de domination dans la voix de Céline Dion, quelque chose de très masculin en vérité, de très viril, et là c'est une des premières instances en anglais de cette volonté de tout casser avec la voix.
0: On écoute ça tout de suite.

0: Ce qui a été le point de départ de notre émission sur Mariah Carey, c'est que vous m'avez expliqué que loin d'être la poupée au regard parfois vide que les médias présentent, elle était incroyablement impliquée dans toute sa musique, de la composition à l'écriture, des paroles en passant par les arrangements. Après cet album anglais, Céline Dion retourne au français en se rapprochant d'un auteur-compositeur québécois bien connu des Français, Luc Plamondon. Vous dites que c'est le premier projet où Céline Dion s'implique dans le choix des chansons, leurs arrangements et la réalisation. Là encore, l'image d'une Céline Dion qui serait seulement une interprète est totalement fausse.
1: Elle n'écrit pas les textes, elle ne produit pas, donc elle sa posture globalement ça va être je me présente au producteur et je lui demande qu'est-ce qu'il a envie que je chante. Donc elle a une sorte de docilité. David Foster par exemple raconte qu'elle levait la main pour demander à aller aux toilettes pendant les sessions d'enregistrement. Donc elle a cette excellence et cette discipline où elle se met au service. Et donc, jusque-là, ses albums, on lui demandait de chanter quelque chose, et elle, son but, c'était de se fondre parfaitement dans le moule. Et donc, elle ne choisissait pas les chansons qu'elle enregistrait. Mais je pense qu'il y a... Enfin, je ne veux pas donner aussi l'impression qu'elle n'est pas du tout impliquée, c'est-à-dire que quand on lui demande de s'emparer d'une chanson, il y a quelque chose qui va se passer qui est très instinctif, qui se fait sans mots, où elle a sa rencontre avec la chanson, et une fois qu'elle enregistre, elle est déjà exactement dans ce qu'elle veut faire. Donc elle a une sorte d'intelligence de la musique qui n'est pas du tout cérébrale. D'ailleurs, vous avez dit tout à l'heure qu'elle avait enregistré en une prise « Where does my heart beat now ?». C'est quand même incroyable de se dire qu'elle a tout de suite cerné ce qu'il fallait faire.
0: Je crois que ce n'est pas la première fois. Je crois qu'il y a d'autres chansons comme ça où la première prise est souvent la bonne, quoi.
1: Oui, par exemple, tout le travail avec Goldman, elle l'a chanté piano avec lui. Et après, elle dit « Je veux que ce soit frais pour moi, je veux qu'elle me sorte avec une émotion directe. » Et elle va enregistrer tout de suite dans la soirée. Et en général, elle fait 3 chansons en une nuit, parce qu'elle travaille, elle enregistre pour sa voix la nuit, comme Mariah Carey. Mais Mariah Carey, elle va passer des heures et des heures et des heures parce qu'elle n'est pas satisfaite de telle vocalise, parce qu'elle veut rajouter un chœur, parce qu'elle veut revoir. Céline Dion, il n'y a presque pas de chœur. Il n'y a pas d'arrangement, il n'y a pas d'harmonie. C'est
0: ouais.
1: Toujours sa voix, je ne sais pas, d'une manière primale, qui est sortie au bon moment, dans la bonne note. Donc ça, c'est assez impressionnant, dans son rapport très intuitif à l'enregistrement.
0: Alors, on va écouter Des mots qui sonnent, et vous nous parlez de cet album juste après, puisque vous y avez extrait 2 titres.

0: Alors Valentin, que souhaitez-vous nous dire sur vos choix et cette collaboration avec Luc Plamondon?
1: Dans la sphère anglophone, l'équipe de Céline Dion va choisir des chansons à lui faire enregistrer. Donc ce sont rarement des textes qui sont écrits pour elle, ou en tout cas qui sont écrits pour elle d'un point de vue biographique. Alors qu'en France, dans la sphère francophone, on va commander à des paroliers des chansons pour Céline Dion. Donc dans sa première carrière québécoise de 81 jusqu'à 90, 91, c'est Eddie Marnay, un parolier français, qui va écrire pour elle. Et en fait, pour lui, c'est une commande un peu particulière parce qu'il va écrire pour une adolescente. Donc Céline Dion, on voyait un peu comme indécent de lui faire chanter des textes d'adultes. C'est d'ailleurs pourquoi sa mère, Thérèse, lui a écrit une chanson sur mesure, et c'est vraiment le début de la mythologie de Céline Dion. Ce n'était qu'un rêve est écrit par la mère de Céline Dion, parce qu'elle s'est dit, il lui faut une chanson qui corresponde avec son âge. Donc, quand elle chante en français, Céline Dion, elle chante toujours des textes qui sont écrits pour elle. Donc, Eddie Marnay a été son biographe, en fait, en chanson. C'est lui qui a écrit, qui a verbalisé ses ressentis, parce que c'est quand même quelqu'un qui, à partir de 10 ans, 11 ans, 12 ans, a mis de côté sa vie et donc n'allait presque plus à l'école. Et donc son contact avec le monde, c'était les chansons. Et Eddie Marnay, il essayait de mettre des mots sur sa vie intérieure. Ensuite, là maintenant, dans les années 90, bah, Plamondon, il lui écrit deux chansons. Il y a Des mots qui sonnent et Je danse dans ma tête qu'on va écouter juste après. Et donc là, dans Des mots qui sonnent, ce qu'il raconte, c'est la relation de Céline Dion avec son parolier. Donc, qu'est-ce qu'elle lui demande, qu'est-ce qu'elle veut lui faire chanter. Et c'est très fréquent dans la musique de Québec de thématiser la chanson, d'avoir des paroles qui parlent de chansons. Par exemple, il y a cette grande hymne à grande voix de Ginette Renaud qui s'appelle « Je ne suis qu'une chanson » et qui est souvent reprise par Céline Dion. En fait, c'est comme si les chansons étaient un moyen d'expression généralisé. Il y a beaucoup de poèmes de la Révolution tranquille, du Québec, qui parlent de ça, de comment est-ce que les chansons, les paroles, les poèmes traduisent les émotions de cette nation. Et ensuite, on sera encore là-dedans avec Goldman, qui est celui qui va écrire l'histoire de la vie de Céline Dion et qui va mettre des mots sur ce qu'elle est en train de vivre. Donc dans... Là où on est plutôt dans la chanson anonyme dans la sphère anglophone, des ballades qui ne parlent pas de Céline Dion, qui sont donc peut-être plus universellement aussi comment dire appréciées, et on peut plus se projeter dans les histoires d'amour dont elle parle. Elle parle d'elle-même dans ses chansons françaises.
0: Mais puisque Goldman va faire la même chose, vous pensez que c'est une commande de Céline Dion qui dit à ses auteurs d'y aller, elle échange avec eux et elle leur dit qu'ils peuvent aller sur son intimité ou sa vie, ou en fait c'est eux qui comprennent et qui suivent, enfin voilà, Goldman est assez intelligent pour voir que c'était le cas avant et se dit je vais prendre le flambeau, ou c'est aussi un peu un désir, ça fait partie de peut-être sa manière de s'impliquer dans les chansons comme vous le disiez.
1: Je crois que ce sont les paroliers qui la comprennent et qui la sentent. Goldman, c'est lui qui voulait travailler avec Céline Dion. Dès 92, je crois, ou 93, il l'entend chanter à l'Olympia, il l'entend à la radio et il développe une passion pour elle. Et avant même de prendre contact avec René Angélil, l'impresario et mari de Céline Dion, il a compilé tous les articles de journaux qu'il a demandé aux maisons de disques. Il a écouté tous ses disques, et notamment ceux de l'époque québécoise, et il s'est déjà fait une idée de qu'est-ce que je peux raconter, qu'est-ce que je peux inventer comme texte pour elle. Donc, c'est aussi une figure qui fascine les paroliers, parce que d'un côté, elle est très ouverte, elle dit tout ce qui lui passe par la tête, c'est quelqu'un quand même qui est très accessible et très ouverte, mais en même temps, je pense que ça intéresse un parolier de se dire qu'est-ce que je vais pouvoir raconter du mystère de Céline Dion, qu'est-ce que je vais pouvoir lui faire dire de plus que ce qu'elle nous dit déjà. Et je crois que c'est un défi qui a passionné Goldman. De se dire comment est-ce que je vais mettre de la poésie dans sa vie et dans son parcours. Et ça, c'est l'album 2 de 95.
0: De toute façon, on va reparler de Jean-Jacques Goldman, bien évidemment. Pour le moment, on va écouter

0: 30 mars 1992, date de sortie du deuxième album éponyme en anglais de Céline Dion, c'est celui où se trouve With This Tear, composé par Prince, qui m'a servi de générique aujourd'hui. Alors je ne sais si c'est pour me séduire, Valentin. Vous identifiez certains morceaux de l'album comme New Jack Swing, un de mes genres fétiches. Et vous voyez dans Did You Give Enough Love quelque chose entre Luther Vandross et l'album Erotica de Madonna, rien que ça. Nous sommes en plein dans l'air du clip et vous percevez une évolution puisque dans celui du titre que nous allons écouter, Céline Dion prend des postures sexy, avec tenue affriolante, une attitude de dominatrice avec des sourcils à la Dietrich, accrochée à une toile d'araignée, attirant un homme vers elle grâce à une corde. Je vous cite bien entendu une nouvelle fois. Elle s'en canaille donc, Céline.
1: Il faut que vous regardiez ce clip.
0: Ah ben oui.
1: C'est vraiment un clip de l'époque Erotica, Madonna, un peu Airbrits, et c'était très étonnant de sa part, parce que normalement je vous ai parlé de l'image très lisse, la posture très traditionnelle qui était la sienne. Et c'est un clip qui a disparu, enfin qui n'a été disponible sur YouTube qu'à partir de 2018. Donc après le décès de René Angélil. Et je pense que lui, c'était précisément le type d'image qu'il voulait éviter. Parce qu'en fait, la rendre subversive, la rendre provocante, la rendre plutôt d'images dangereuses, c'était pas bon pour le public et pour plaire à tout le monde. Donc il y a quand même, dans des albums qui sont encore faits pour plaire quand même au plus grand public, avec des ballades très accessibles, des zones un peu de subversion qui ont été cachées, tues. Et ça, ça m'amuse beaucoup. Et le clip est assez, assez réussi.
0: Je vous coupe, on n'est pas en avance, mais ça me, voilà, j'ai quand même besoin de vous poser des questions quand vous dites des choses. Je réagis peu, mais ça m'intéresse. Vous nous avez expliqué avec Maracas, c'est pas pour faire sans cesse un parallèle, mais il y en a quand même un, qu'elle avait été, qu'à un moment, elle a un besoin de liberté. Et que, justement, dans les personnes qui travaillaient sa musique avec elle, l'avaient rendue, justement, bien sage, avec une image bien lisse. Vous pensez que Céline Dion a souffert de ça? C'est-à-dire qu'il y a un moment où elle a quand même un vent de liberté, de révolte, un petit peu, même si c'est plus difficile j'imagine avec René que pour Mariah Carey avec Tommy Mottola. Mais justement, est-ce que ce clip, c'est, ça peut venir d'elle? C'est, vous sentez dans l'analyse de tout ce que vous avez lu qu'elle a un besoin à un moment donné de rébellion ou jamais, puisqu'elle lève le doigt quand elle doit aux toilettes?
1: Alors je parlerai pas de besoin de rébellion, mais je crois que c'est quelqu'un qui aime beaucoup la mode, qui aime beaucoup danser et qui, à mon avis, à cette époque, même si elle est toujours très heureuse de tout ce qu'elle fait et très heureuse aussi de se fondre dans les moules, je crois que elle avait ce besoin d'être plus séduisante. Et ça s'est révélé après le décès de René en 2016. Donc il décède. L'année d'après, elle récupère les manettes de sa carrière et elle décide de se réinventer en sorte d'icône camp, icône queer, avec un nouveau styliste qui est Low Roach, qui était le styliste de Zendaya, Ariana Grande. Et d'un coup, elle fait exploser toutes les limites de sa garde-robe. Donc avec des tenues très dénudées, d'autres qui vont être très déstructurées, oversized. Et à ce moment-là, je crois qu'elle a réalisé, en plus c'est très intéressant de faire ça pour une pop star entre 40 et 50 ans, parce que normalement c'est un âge où on s'attendrait à ce que la personne se rhabille et arrête d'être séduisante, ce qu'on reproche aujourd'hui à Madonna.
0: Madonna, bien sûr.
1: Donc elle avait ce désir là, je pense pas qu'il était frustré à un stade de mal-être comme chez Mariah Carey, mais il y a quand même eu, après le deuil, elle s'est servie de ce besoin et de cette envie de liberté pour raconter une renaissance après le deuil.
0: Alors je vous ai un peu volé With This Tear parce que vous vouliez nous mettre la version de Céline Dion et je l'ai mis au générique. Est-ce que vous vouliez quand même faire une parenthèse sur ce morceau ou...
1: Oui, c'est un de mes préférés. En fait, je trouve ça incroyable que Prince, bon, il a écrit le morceau pour lui-même, il ne l'a pas utilisé et il s'est dit à qui je vais l'envoyer. Et donc, Prince, il a une vision pour Céline Dion. Il s'est dit, j'adore sa voix, elle est à la fois entre l'ultra-puissance et la sentimentalité. Et il s'est dit, cette chanson ira parfaitement pour elle. Et pendant mes premières découvertes sur Céline Dion, je me suis dit, oh, si Prince voit quelque chose pour Céline Dion, c'est quand même qu'il se passe quelque chose. Et donc, je sais pas, ça m'avait touché. Et la version de Céline Dion est vraiment très impressionnante parce que toutes les vocalises, elles se font sans syllabes presque. Donc c'est même pas des paroles, c'est une sorte de cri primo. Et d'ailleurs, Prince les fait en voix de tête, mais Céline Dion, elle va très haut dans la voix de poitrine. Enfin, c'est une chanson assez assez étonnante qui commence vraiment comme une balade très guimauve et qui en fait a une vraie brutalité.
0: Très bien. Bon, alors on va écouter Did You Give Enough Love, même si, a priori, il vaut mieux regarder le clip.

0: Un an après, en novembre 1993, sort l'album The Color of My Love, et là, on entre dans quelque chose de stratosphérique, puisque ce disque va se vendre à 20 millions d'exemplaires dans le monde, en tout cas depuis sa sortie, alors que le précédent n'en avait vendu que 5, si je puis dire. Alors bon, vous connaissez l'exercice, hein, je vais vous demander de nous raconter un peu la fabrication de ce disque. On va écouter dans quelques instants The Color of My Love. À propos de ce titre, vous dites, c'est un bijou musical sur lequel Céline chante à son futur mari, une ballade qui n'a rien de puissante, ni timbale, ni batterie, ni inflexion rock, seulement un petit refrain en trois vers. Ce poème musical fait office de promesse de mariage. Bon, je vous écoute.
1: Oui, c'est une chanson que René voulait absolument récupérer à David Foster, donc qui est un grand producteur de ballades, qui a travaillé surtout pour Whitney Houston, et c'est lui aussi qui produira la version d'All By Myself de Céline Dion. Et donc c'est une ballade moins surpuissante que les autres, et The Color of My Love est conçu comme l'album qui va révéler au monde entier l'amour de Céline Dion pour René Angélil. Et donc là, c'est vraiment une chanson de mariage, une belle chanson. Et je trouve qu'on voit aussi la pureté et la clarté de sa voix là, parce que j'ai pas pris le temps de le raconter, mais elle a une crise de voix au début des années 90. Elle perd sa voix, elle est obligée de faire cette cure de mutisme de 3 semaines qui est assez légendaire. Mm-hmm. Et après, elle décide de tout faire pour sauvegarder sa voix et pour arriver à l'excellence la plus haute. Et je crois que les résultats s'entendent sur ce type de chanson parce que elle a une précision qui est assez impressionnante. Cette ballade, elle va dans une esthétique qui a été identifiée par Carl Wilson dans son livre « Pourquoi les autres auraient-ils mauvais goût ?»« Let's talk about love », qui est une étude d'un critique donc canadien sur Céline Dion, qui se dit « S'il y a autant de gens qui achètent ses albums, ça peut pas être nul.
0: Ouais. »
1: Donc, en fait, Céline Dion pose à tout le monde des cas de conscience de bon et mauvais goût, qui sont très intéressants aussi pour la réflexion sur le goût en général. Et donc, cette esthétique, c'est le schmaltz, donc qui vient de schmelzen, qui veut dire fondre en allemand, et ça vient du yiddish, et c'est une musique de déracinement, donc c'est une sorte de sentimentalité un peu à vif qu'on entend chez Julio Iglesias, chez Nana Mouskouri, chez Aznavour, et qui est en fait une sentimentalité un peu outrée, qui peut sembler dégoulinante à d'autres, mais qui est propre à des gens qui chantent en étant déracinés par rapport à leur pays d'origine. Et en fait, Céline Dion, elle est en plein dans cette esthétique-là, avec ses grandes ballades. Et je pense que c'est aussi pour ça que ça touche des cordes sensibles. Là, on est au-delà de l'analyse cérébrale.
0: Qu'est-ce qui se passe avec ce disque? Pourquoi elle en vend 4 fois plus? C'est justement l'aventure du mutisme qui a amené un storytelling. Il y a un marketing qui est différent autour d'elle, où il y a un titre majeur, un single qui a emporté le disque.
1: Alors, je suis pas certain que ce soit médiatiquement très connu, la cure de mutisme, ou à part peut-être que par les fans, mais c'est le bon single au bon moment. The Color of My Love, The Power of Love, qui est une reprise, et son premier numéro 1. Donc là, en fait, ça va porter vraiment la carrière de Céline, qui est accueillie sur tous les plateaux télévisés, par Oprah Winfrey. Et donc là, on a vraiment ce changement d'échelle. Les gens l'ont individualisé. L'album d'avant, Céline Dion, sans accent sur Céline, c'était pour la représenter. Quand on a un album éponyme qui n'est pas le premier, c'est qu'on a envie enfin d'imposer un nom et pas qu'une voix. Et donc l'histoire de sa vie, je pense, commence à être accessible aux gens qui au début entendaient ses chansons en disant c'est une autre voix. Mais là maintenant, peut-être que les gens se sont attachés à elle, même aux États-Unis.
0: On écoute The Color of My Love.

0: Le premier album avec Jean-Jacques Goldman sort en mars 1995, c'est le retour aux Français pour Céline Dion, puis l'album Falling Into You sort un an après, en mars 96. On parle à ce jour de 32 millions d'exemplaires vendus, exploit qui va être réitéré en novembre 97 avec Let's Talk About Love, qui se vend seulement à 31 millions d'exemplaires. C'est absolument vertigineux, faut le reconnaître, même si ça me dépasse complètement, comme le titre qu'on va entendre, Twitter Like a Lady, me dépasse aussi. Si j'étais responsable de la playlist, on m'aurait dit, tu as choisi des morceaux pour pouvoir critiquer. Heureusement que c'est vous, Valentin, avec toute votre bienveillance, qui êtes responsable de ce choix.
1: Oui, Treat Her Like a Lady, c'est une reprise de Diana King.
0: J'ai cru pendant un moment que c'était celle des Temptations, mais non. Non, non, c'est effectivement Diana King.
1: Donc, reggae, un peu dancehall, où on entend Céline Dion rapper. En plus, il y a le groupe féminin de R&B Brownstone. Donc, là où on est dans ces albums les plus vendus, les plus lisses, les plus maximalistes, des albums de 1h10, dans Falling Into You, il y a Because You Loved Me, It's All Coming Back To Me Now, All By Myself. Et puis dans Let's Talk About Love, on a une chanson avec Barbra Streisand, une chanson avec les Bee Gees, une chanson par Carole King, par George Martin, la chanson du Titanic. Ben, il y a quand même des zones où elle s'amuse et où elle essaye des choses, et ça, ça me plaît beaucoup. Et « Treat Her Like a Lady », j'adore la passer comme « bop », c'est un terme de...
0: J'ai vu que vous preniez vous expliquer ce terme.
1: De la parlure des fans de pop music, un « bop », c'est une chanson sur laquelle on peut pas s'empêcher de bouger la tête. Et donc, dans sa carrière, là où il y a beaucoup de ballades, il y a aussi des « bops », et celui-là, je l'adore parce qu'il est très... inattendu, puis l'entendre rapper comme ça avec une sorte de précision qui va pas trop avec le lâcher prise qu'on devrait avoir. Enfin, je sais pas, elle me fait beaucoup rire. Et c'est tout à fait différent de ce qu'elle a chanté aussi sur deux en 95 avec Pour que tu m'aimes encore, prière païenne, destin. Donc, à l'époque de ses plus grands sommets, il y a quand même une production musicale qui est très prolifique, mais dans laquelle il y a des choses très différentes. Et suivant pour qui elle chante, pour quel public elle chante, elle peut se changer complètement d'atour et changer complètement d'utilisation de sa voix.
0: On y va.

0: 7 septembre 1988. Ça y est, il est là, le second album avec Goldman, S'il suffisait d'aimer. Vous avez souhaité que l'on écoute Zora Souris. Vous dites qu'à travers cette chanson, il y a peut-être aussi une manière pour Céline de répondre aux moqueries des élites musicales. On a fait une parenthèse là-dessus à plusieurs reprises. Étant elle-même une étrangère dont on se gausse, elle a souffert des critiques vraiment, même avec un tel succès et des ventes immenses que je viens de citer dans le monde entier.
1: Oui, je pense qu'on est toujours un peu touché dans sa légitimité quand on vous renvoie, malgré toutes vos tentatives, quand on vous renvoie à un produit pour polir les meubles, pour citer Rolling Stone. Ah ouais. Et il y a plein d'autres expressions assez fleuries comme ça. Donc oui, je pense que ça finit par toucher, malgré le succès commercial. Et Zora Souris, c'est une histoire, oui, de racisme, de préjugés. Et je trouve que la chanson est assez touchante dans l'époque dans laquelle on vit aujourd'hui. Et quand je l'entends, je me dis, dans une France qui est de plus en plus raciste, il y avait presque une vision à l'époque de Goldman. Mais ce qui est intéressant dans ce deuxième album, S'il suffisait d'aimer, c'est que les chansons sont moins autobiographiques. Et du coup, on va parler des autres. Donc là, par exemple, l'histoire de Zora, alors que le premier album, d'eux, c'était l'histoire de René et de Céline. Donc il y a une ouverture aux autres et des chansons qui sont plus universelles, alors qu'elles étaient plus autobiographiques dans le premier album. Mais on reste dans un type de chant similaire. Jean-Jacques Goldman, il a voulu faire déchanter Céline Dion, donc moins d'ornementation, moins de vocalise, moins d'esbrouf, moins essayer de crier pour dominer, mais essayer de trouver chaque fois les intonations qui sont propres à chaque chanson et qui soient économes, ça n'irait pas, mais qui soient les plus adaptées ou les mieux senties.
0: On va écouter un court extrait

0: fin 1999, une compilation sort avec 7 titres inédits, All the Way, A Decade of Songs. C'est encore 22 millions de copies qui s'écoulent, sans commentaire. Vous dites de votre choix, That's the Way It Is, que c'est une réussite totale, en ce qu'il combine les influences teen pop de l'époque, ainsi que les poussées jubilatoires de la voix de Céline.
1: Oui, c'est une toute nouvelle écurie suédoise qui s'appelle Cheiron, qui a moins de 10 ans, et qui a en son sein Max Martin, qui deviendra une pointure de la pop qui a commencé par les Backstreet Boys, Britney Spears, c'est lui, Baby One More Time, c'est lui et son équipe, et qui aujourd'hui écrit pour Katy Perry, The Weeknd, Ariana Grande, et qui a 55 ans, mais qui continue à être vraiment à l'écoute de ce qui marche aujourd'hui, même à inventer ce qui marche aujourd'hui. Et donc si Céline, dans sa musique française, cherche plutôt francophone, cherche plutôt une forme d'intemporalité, de tranquillité, sa musique anglophone, elle est toujours à l'écoute du contemporain. Et donc des nouvelles tendances. Donc on était plutôt dans Did You Give Enough Love pour essayer de trouver les genres du moment. Mais là, les genres du moment, c'est la pop. Une pop extrêmement bien produite, de manière presque clinique, avec des sons très, très, très propres. Et ça, c'est la marque de fabrique de Max Martin avec caisse claire et batterie. Et Céline Dion, elle va rentrer parfaitement dans ce moule-là en y apportant son excellence vocale et sa pyrotechnie. Et en fait, la rencontre des deux, je trouve, fait une des meilleures chansons pop de l'époque.

0: Deux ans après, sort A New Day Has Come en 2002. Vous avez choisi une reprise, Nature Boy, et j'avoue que là, vous m'avez un peu cueilli. Céline Dion fait preuve d'une sobriété qui m'a surpris, car il était simple de faire des prouesses sur ce classique. Je confesse même l'avoir écouté en entier deux fois, c'est dire.
1: Oh, waouh,
2: ouais. Oui, A New Day Has Come, c'est donc son album après sa césure pour faire un enfant, et le grand retour à la résidence à Las Vegas, c'est l'album de I'm Alive, de A New Day Has Come. Donc il y a on va mettre en scène un retour, comme souvent tout est très marketé, orchestré dans sa carrière. Et René Angélil, c'est un grand fan de défis états-uniens. C'est quelqu'un qui adore Las Vegas depuis toujours, qui adore y perdre de l'argent en essayant d'en gagner, et qui adore toute la mythologie autour de la ville. Et donc, faire cette résidence là-bas, c'était s'inscrire dans les pas de grands noms des États-Unis. Et donc, Céline Dion s'est aussi emparée dans son show et à certains endroits des albums de l'époque, du répertoire jazz, du répertoire un peu plus états-unien, plus blues. Et donc, il y a cette reprise-là de Nat King Cole, Frank Sinatra, enfin, vraiment qui ont aussi eu des moments de carrière à Las Vegas. Mm-hmm. Donc, c'est une manière de s'approprier, de dire, ben voilà, Céline Dion, elle aussi sa place dans l'histoire. Et c'est vrai que cette reprise, je la trouve très belle, parce que la voix est très économe et très belle. Et en 2002-2003, elle a encore une voix d'une grande précision et je trouve d'une grande virtuosité, ce qui va commencer à changer un peu après, mais ce qui est aussi normal. Donc voilà, je crois que c'était une manière pour René Angélil de se mettre dans la légende, ce qu'il faisait déjà avec Carole King, avec les Bee Gees, avec George Martin, de se mettre dans la légende de l'histoire de la musique en travaillant toujours avec les plus grands noms et dans les pas des plus grands noms.

0: C'est en novembre 2007 que sort l'album Taking Chances. On vous sent enthousiaste sur ce disque. Vous dites, les explorations génériques et vocales de Céline étonnent, tandis que s'esquisse la persona plus sombre d'une femme qui résiste aux souffrances. L'univers musical évoque tout à la fois des divas rebelles comme Pink ou Anastasia, des groupes de new metal à succès comme Evanescence et Linkin Park, les succès teen rock des années 2000, ceux d'Avril Lavigne, de Carrie Underwood, de Kelly Clarkson, ou l'image émancipée de Christina Aguilera à l'ère de Stripped, quand Linda Perry était une de ses parolières principales, ainsi que celle de Pink. On retrouve aussi Dave Stewart, oui, celui de Eurythmics, dans le morceau Taking Chances, que vous avez voulu écouter en quelques mots cette époque.
1: La première fois que j'ai écouté cet album, alors là je suis très enthousiaste quand j'en parle, mais la première fois que je l'ai écouté, je me suis dit qu'est-ce que c'est que ça, parce que Céline rockeuse, Céline, je me suis dit ça marche pas du tout, et en fait prendre une chance, essayer de tester des choses, elle l'a appliqué là en tout cas, en se disant ben moi elle dit souvent dans les documentaires, j'ai beaucoup de jalousie et d'envie quand je vois les rockers qui fument, qui se couchent tard, qui s'égosillent la voix, alors que moi, je suis obligé de ne pas boire, ne pas fumer, me coucher tôt. Et en fait, je pense qu'elle se rêve en... On parlait tout à l'heure de sa liberté. Je crois qu'elle se rêve en rockeuse qui pourrait s'amuser à se détruire et physiquement et la voix. Et je crois qu'elle a un peu réalisé ce fantasme-là pour Taking Chances. Et puis, là où elle était extrêmement lisse, il y a quand même dans sa carrière et son image un va-et-vient entre l'aspect très consensuel et la recherche parfois d'une plus grande rugosité, et cette rugosité elle essaie de l'avoir par ce qui est rock, et c'est pour ça que je la trouve assez ambiguë en fait, parce que d'un côté elle est très traditionnelle, on pourrait même imaginer qu'elle est réactionnaire, mais en fait il y a des zones aussi d'ambiguïté dans sa carrière. Et elle a fait un album aussi en francophone à cette époque-là qui s'appelle « Quatre types et une fille ». Et donc là, elle se met vraiment dans l'idée du groupe masculin avec les cheveux courts, blonds. On est presque proche d'une iconographie un peu lesbienne. Et donc, Céline Dion, c'est quelqu'un qui est beaucoup plus ambigu que ce qu'on pense, qui est d'ailleurs très apprécié des milieux queer. Et ça, c'est une veine qu'elle va vraiment exploiter après le décès de René, avec sa renaissance flamboyante. Donc, c'est quelqu'un qui est très fédérateur maintenant, parce qu'elle peut plaire à n'importe quel type de public, et je crois qu'on l'a vu dans la cérémonie des JO, qui est une cérémonie qui a des aspects très traditionnels sur l'histoire de France, mais qui a aussi une grande dimension woke, ce qui lui a été reproché. Bah, Céline Dion, elle arrive en diva ex machina à la fin pour réunir tous ces publics-là.
0: Alors, comme vous êtes plus bavard sur Céline Dion que sur Mariah Carey, on va écouter que 20 secondes de ce morceau.

0: Courage, le dernier album de Céline Dion, sort fin 2019. On trouve là encore une belle brochette de producteurs et de compositeurs. J'ai même cru voir Stargate, dont nous avions parlé dans notre émission sur Mariah Carey. Vous dites que ce disque est un patchwork musical qui montre la malléabilité de Céline. Le scénario global est celui d'une femme en milieu de vie qui essaye de surmonter le deuil pour retrouver l'amour dans une sonate des spectres tendus vers une résurrection. Je ne peux qu'insister à lire vos livres parce que au moins on prend plaisir à les lire. La voix se part souvent d'intonation grave, s'assombrit et n'hésite pas à se fêler, à se voiler pour mieux faire ressortir l'émotion. Il est rare pour un album anglais que Céline ait la voix si humaine.
1: Et oui, parce que jusque-là, le but était, c'était l'esbrouffe totale et montrer l'excellence totale. Et là, maintenant, elle va jouer avec les nouvelles sonorités de sa voix. Et l'album Courage, en 2019, je pense qu'il s'est enregistré sur plusieurs années. Et en fait, il y a une sorte d'appel à projet, appel à producteurs qui ont envoyé des compositions pour Céline, qui la plupart du temps avaient des échos avec le deuil qu'elle était en train de vivre. Et pour la première fois de sa vie, c'est elle qui a reçu toutes les démos, qui s'est dit « qu'est-ce que j'ai envie de chanter ?» Et là, elle a une démarche un peu, c'est à ce moment-là qu'elle a sa renaissance aussi d'image, c'est un peu comme des vêtements. Qu'est-ce que j'ai envie de porter ? Et donc, qu'est-ce que j'ai envie de porter pour me mettre en valeur ou pour me mettre en vulnérabilité ? Et c'est une des premières fois, c'est pour ça qu'il y a aussi plein de producteurs, qu'elle a fait son marché pour faire l'album, son marché elle-même. Et là, la balade qu'on entend, « Courage », par rapport à ce qu'on a entendu dans l'heure, je pense que vous mesurerez la différence de voix et l'évolution, et je trouve que c'est assez touchant.
0: Valentin Grimaud, c'était un plaisir de vous recevoir pour une nouvelle fois pour, dans la musique ce livre. Pas certain que vous m'ayez convaincu musicalement, mais par contre, vous m'avez passionné sur la vie et l'histoire de Céline Dion, et je suis très heureux d'avoir fait cette émission avec vous. Je n'aurais accepté avec personne d'autre. Je rappelle que vous êtes donc l'auteur de Céline Dion Vestal, publié chez Le Mot et le Reste. La version complète arrive très bientôt. Je vous dis à bientôt, Valentin.
1: À bientôt.
0: Et quant à moi, je vous retrouve le mois prochain dans la musique ce livre.

0: Aujourd'hui, nous recevons Bernard Hort. Bonjour Bernard Hort.
1: Bonjour Catherine.
0: Alors, c'est la troisième fois que nous vous recevons sur les traces de Jung. Vous nous aviez présenté en 2024 le rapport entre Jung et le protestantisme, puis en 2025 le rapport de Jung avec son pays, la Suisse, et en particulier avec Nicolas Deflux. Et aujourd'hui, Bernard Hort, vous allez nous présenter James Hillman. James Hillman, c'est un post-jungien. De nombreux auditeurs et participants au colloque anniversaire de janvier 2025, qui avait été organisé par la Radio Fréquence Protestante et les associations jungiennes partenaires, eh bien, de nombreux auditeurs avaient demandé que l'on consacre certaines émissions à des penseurs post-jungiens. Nous avons commencé, d'ailleurs, avec Donald Kalchet, qui avait été traduit et présenté par Fabienne Neukelmann-Denis. C'est les émissions de fin 2025 et mars 2026. Alors avec vous Bernard Hort, c'est la première émission sur James Hillman. Je rappelle que vous êtes un théologien protestant, vous avez été notamment professeur de théologie systématique à la faculté universitaire de théologie protestante de Bruxelles et vous vous êtes intéressé aux relations entre théologie et psychanalyse. Alors, James Hillman, c'est un continuateur atypique de Carl Gustav Jung et il ne s'est pas privé de discuter l'héritage de la psychologie analytique et de confronter cet héritage aux défis de la société contemporaine, notamment américaine puisque Hillman est américain. Son œuvre a représenté une tentative inédite de repenser l'apport de Jung en réexaminant de manière exigeante ses présupposés et les principaux concepts jungiens. Alors on va commencer avec vous par situer Hillman. Bernard Hort, James Hillman, est-ce que vous pouvez nous situer le personnage? Qui était-il? Quelles ont été les principales étapes de sa vie?
1: Alors, James Hillman, c'est un penseur américain, psychologue, mais aussi philosophe, critique social, écrivain, qui a été l'un des principaux continuateurs de Jung, mais un continuateur assez atypique et surtout assez critique. Et la première chose que nous devons en dire, c'est qu'il a été beaucoup mieux reçu dans le monde anglophone, surtout aux États-Unis, peut-être aussi en Italie et au Japon, qu'il ne l'a été en francophonie. Dès lors, lorsque nous voulons nous intéresser à Hillman, nous avons un problème, parce que bien sûr qu'il n'existe pas